0: qu'on voit incertain, ça m'a, moi en tout cas, ça m'a un peu rassuré en me disant bon, au pire, j'ai un petit peu d'avance et je sais que dans tous les cas, c'est pas pour ses cheveux, c'est pas pour sa poitrine que je l'aime et dans tous les cas, on y arrivera ensemble avec beaucoup d'amour. Donc voilà, j'ai pris ça vraiment à bras le corps dès le début.
1: Oui, c'est-à-dire que vous avez géré l'angoisse en l'affrontant au lieu de la fuir. Et je pense que beaucoup de femmes qui traversent le cancer sont démunies parce que la stratégie de défense, la stratégie de coping, on dit en psychologie, de leur partenaire, c'est la fuite. C'est je mets sous le tapis, je fuis, je suis dans le déni. Et donc elles se sentent dans l'incapacité totale à communiquer quelque chose de la réalité qu'elles vivent. Donc c'est un exemple pour tous les hommes aussi que vous donnez là.
0: On est nombreux, hein. On est nombreux quand même à faire le bon job et à prendre les bonnes décisions et à rester des piliers pour pendant la maladie pour nos compagnes. C'est vrai qu'il y en a qui le sont moins, mais moi je préfère parler vraiment de la majorité. C'est quand même 70% des gens qui restent, des hommes qui restent quand leur femme est malade. Et il y a des histoires qui sont vraiment très belles aussi à écouter dans ce courage qu'ils ont mis en place pour accompagner leur compagne malade. Donc on est nombreux,
1: êtes nombreux, mais je pense que beaucoup sont quand même, peut-être que pour le coup vos réflexes de sportifs de haut niveau d'affronter l'angoisse, c'est quelque chose que les auditeurs ont besoin d'entendre, parce qu'ils restent, mais on reste comment, et s'ils font pas face à leurs propres angoisses, ils aident nécessairement moins leur compagne. Et beaucoup d'hommes ont peur de cette démarche introspective.
0: Ouais,
1: vous nous rappelez à quel point la démarche introspective, c'est une source de force, en fait. C'est pas une source de faiblesse.
0: C'est vrai. Et c'est vrai que c'est pas facile, forcément, quand on est un homme, de demander de l'aide quand c'est pas nous qui sommes malades. Mais c'est important. Si on en ressent le besoin, il faut vraiment faire le pas, parce que après, ça aide vraiment beaucoup de monde autour de nous.
2: Camille Lacour, qu'est-ce que vous a dit votre préparateur physique?
0: Mental,
2: évidemment.
0: Déjà, on a visualisé la poitrine d'Alice différemment. C'est-à-dire que c'est trop bizarre ce que je viens de dire.
3: C'est très étrange.
0: On a échangé des fichiers. Non, c'était essayer de passer au-delà de l'esthétique, en fait, de représenter quelque chose qui était plus fort que ce que ça pouvait représenter à titre érotique et de trouver un sens là où il y en a pas, en fait, de trouver une raison à ce qui arrive et de presque d'agrandir mon amour par rapport à cette maladie et d'essayer de prendre un pas d'avance sur elle.
2: Marie-Estelle Dupont.
1: Est-ce que vous avez eu parfois des craintes à certains moments du traitement face à la souffrance d'Alice, de ne pas savoir, parce que ça, je pense que beaucoup d'hommes ont besoin de l'entendre, que c'est normal qu'il y ait des moments où ils soient perdus, confus, je marche sur des œufs, est-ce que je la touche, est-ce que je la touche pas, mais si je la touche pas, elle va se sentir rejetée, mais si je la touche, est-ce que je vais lui faire mal? Est-ce que c'est quelque chose que vous avez traversé?
0: Je sais pas. Ça m'a pas forcément marqué avec le temps. On était vraiment dans la discussion là-dessus. Alors on est tous les deux très câlins. Peut-être Alice l'était peut-être un peu plus à ce moment-là, mais on discutait beaucoup sur tout ce qui était notre intimité pour pas froisser, pour pas qu'il y ait de fausses idées surtout, parce que c'est le pire, c'est les interprétations, quoi. Il n'y a pas eu de câlin, c'est parce qu'il m'aime plus, c'est parce qu'il me désire plus. Non, on essayait vraiment de poser des mots et qu'il n'y ait pas une idée qui puisse être trop dangereuse ou nocive.
4: Je pense aussi que les femmes sont très cérébrales. Et moi, Camille, il me touchait plus avec ses mots qu'avec ses mains. Et c'était ça la clé, en fait. Clairement, la clé pour entrer dans mon coffre-fort. Mais oui, me rassurer avec des mots, c'est vraiment ça. Hein. C'est ça.
2: Marie-Estelle Dupont, quand la maladie arrive, quand la maladie est diagnostiquée, annoncée, en l'occurrence un cancer, comment affronter le spectre de la mort dans le couple? Parce que on y pense, on dit le mot cancer fait peur, mais c'est pas le cancer qui fait peur, c'est l'aboutissement du cancer, la possibilité que ce soit la fin. Comment ça se passe?
1: Et ben justement, ça vient révéler nos angoisses de mort, notre rapport à la finitude, l'ampleur du déni est proportionnelle à l'ampleur de la peur, et puis à d'éventuelles expériences antérieures. Ce qui peut se passer aussi, c'est que face à cette angoisse, les deux conjoints n'utilisent pas la même stratégie, c'est-à-dire que l'un va avoir besoin de parler, de dire « ma femme a un cancer, donc... on a besoin d'aide, est-ce que vous pourriez nous garder les enfants ?» Il va avoir besoin de parler de la maladie pour trouver des ressources adaptatives face à la maladie. là où peut-être la patiente ou le patient malade va dire, enfin, en l'occurrence dans le cancer du sein, la patiente va dire, je ne veux pas qu'on dise que j'ai un cancer, parce que sa stratégie d'adaptation à ce moment-là, c'est je n'en parle pas pour pas qu'il s'étende, ce qui est une forme déguisée, atténuée de déni, en fait. Hein. C'est comme si elle avait honte et qu'elle n'assumait pas ou qu'elle pensait que les autres allaient la réduire à cette identité de malade. C'est une projection, en fait. Parce qu'à ce moment-là, quand on traverse la maladie, le regard des autres, on s'en fout complètement. Enfin, ça nous permet justement... Enfin, moi, je trouve que la maladie nous apporte ce cadeau, quand on en guérit, de ne plus en avoir rien à cirer de ce que pensent les autres. Mais certaines femmes me confient ne pas avoir envie que leur conjoint dise qu'elles ont un cancer. Est-ce que c'est une forme de superstition ? Je n'en sais rien, mais ça, cette angoisse de la mort peut être gérée de manière diamétralement opposée dans le couple. Est-ce que vous avez eu des témoignages de tous les couples que vous rencontrez qui ont pu vous parler de ça ?
4: Je pense que notre génération, ça y est, elle commence à s'ouvrir au tabou du cancer, mais je pense que pour les anciens, ça reste encore tabou, parce qu'effectivement, la mort, la maladie, tout ça, faut cacher. Après, ben, je pense que vous l'expliquez mieux que moi, parce que moi, je suis pas psychologue. Moi, j'ai eu l'impression.
1: Vous avez été malade.
4: Oui, ouais, ouais, mais je veux dire, enfin, l'explication derrière tout ça. Après, moi, je sais que j'ai eu besoin d'en parler, parce que comme j'avais un métier d'image, je ne voulais pas que les gens avec qui je travaillais l'apprennent dans un bruit de couloir. Donc, c'était aussi une façon de contrôler mon discours, de contrôler mon destin. En fait, je pense que, en tout cas, quelque chose que j'ai constaté, c'est que le cancer, bah, en fait, on en parle ou on n'en parle pas, mais il n'y a pas vraiment d'entre-deux. Soit on décide de complètement le taire, ou soit, bon, bah, en fait, on en parle, mais alors c'est un peu lourd après à porter, parce que bah, c'est quand même stigmatisant. Et ça, c'est aussi lié au fait que bah, tout le monde n'en parle pas. Mmh. Donc, nous, c'est vrai qu'on nous demande beaucoup de témoigner, on le fait avec plaisir, mais il n'y a pas non plus 50 personnes dans le paysage médiatique, par exemple, qui décident d'en parler.
2: Et, c'est-à-dire stigmatisant?
4: Bah, en fait, dans le sens où on va apposer sur nous l'étiquette de personnes malades ou d'aidants, alors qu'en fait, on est aussi beaucoup d'autres choses. Voilà. Mais moi, je l'apprends, en fait, de toute façon. Je l'apprends, cette étiquette, il n'y a pas de problème, parce que maintenant, bah, on ne fait pas de retour en arrière. La maladie nous a transformés, donc on ne va pas retrouver une vie qu'on avait avant qui n'existe plus. Faut accepter ce chemin vers lequel on va, mais effectivement, je pense qu'il faut absolument qu'on s'ouvre à parler, à lever le tabou du cancer, parce qu'aujourd'hui, dans notre société, mais il n'y a plus de raison qu'il y ait encore un tabou là-dessus.
1: Aujourd'hui, c'est une femme sur 5 et un homme sur 6 qui aura un cancer, et les chiffres vont plutôt en augmentant. Donc,
0: mais il y a toujours une culpabilité à avoir cette maladie, parce que une fois que la maladie elle touche la personne, c'est toute la famille qui est éclaboussée. Et donc nous, ce qu'on entend souvent dans les témoignages, c'est mais qu'est-ce que je vais faire subir à ma famille, quoi. Et genre ça rajoute encore un poids supplémentaire à la maladie, et le fait de prendre la parole, c'est aussi pour enlever ce poids de la culpabilité, cette charge mentale là de se dire en plus on est malade, on doit la cacher parce que sinon c'est trop compliqué. Si tout le monde en parle, ça devient plus un sujet, quoi. Ça nous arrive comme ça, on peut pas y faire grand chose. Et maintenant, luttons, quoi. Mais arrêtons d'essayer de nous cacher pour préserver. On n'en est pas fautif.
1: Oui, et puis c'est du gaspillage d'énergie, parce que toute l'énergie qu'on met à cacher, c'est du mensonge, c'est extrêmement,
0: ouais, c'est
1: extrêmement
0: du mauvais
1: compliqué.
0: Stress,
1: et puis ça ne marche pas, parce que quand il s'agit d'enfants, un enfant n'est pas dupe. Donc les enfants sentent et ils palpent l'atmosphère, donc ils savent très bien que maman ou papa ne va pas bien. Il y avait quelque chose dont je voulais parler avec vous, c'est la question de la rémission. Enfin, moi, en consultation, je reçois beaucoup de patientes qui me disent « c'est très compliqué parce que là, moi, rémission, je me suis retrouvée sur le parking de l'hôpital avec mon dossier dans la main, plus d'accès à l'hôpital puisque madame, vous êtes en rémission. Et après, ce sera plus jamais comme avant, mais en fait, je ne sais pas ce que c'est après. À la maison, je les ai vus sortir le champagne, ils étaient tous hyper soulagés et moi, j'avais l'impression d'être complètement paumée, Marie-Estelle, et elle s'effondrait en larmes. » Est-ce que la rémission, c'est quelque chose que vous avez vécu justement vous avez entendu le mot différemment l'un et l'autre?
4: Ouais, complètement. Bah tiens, je te laisse commencer, Camille, comme ça va bien illustrer la différence.
0: Ouais, non, ça a été... le sentiment qu'on a eu à ce mot était complètement différent. Moi, j'ai eu l'impression d'avoir franchi la colline de la maladie, et je me suis dit, mais j'arrivais devant un nouveau monde, et je me suis dit, on va le conquérir, on y va. Et je pense que 2 heures après, j'étais sur mon ordinateur en train de vouloir travailler avec des projets plein la tête, et je me suis dit, on a de la chance, on a réussi à traverser ça, et maintenant, voilà, on a énormément de choses à faire et on y va à 100 à l'heure. Et c'est à partir de là que ça a commencé à devenir compliqué entre nous. Au bout de 3 semaines qui sont passées en un éclair, on n'arrivait plus à communiquer, on s'engueule quasiment jamais. Et là, c'était des mots, enfin voilà, on parlait beaucoup plus fort que d'habitude. Il y avait une tension qui existait. Et en fait, on est allé voir une thérapeute parce que. Moi, je disais, mais c'est pas possible qu'on n'y arrive pas, on s'aime, on parlait plus de cancer, en fait. Ça faisait 3 semaines, c'était comme si c'était quelque chose qu'on avait, ouais. C'était un peu tabou. Et j'ai dit, non, mais on s'aime, on va réussir à passer ce moment-là.
4: Ça faisait plus de 3 semaines. Hein.
0: Ça faisait plus de 3 semaines.
4: Ouais, ça faisait bien 3 mois, mais ça a commencé 3 semaines après la rémission. Ouais.
0: 3 mois. Dis-moi, moi, j'avais imaginé ça plus vite. Et en fait, on est allé voir un thérapeute parce que, on était sans issue, en fait. On n'arrivait pas à trouver une solution pour s'exprimer. Et devant le thérapeute, j'ai dit, j'ai l'impression que tu n'avances pas dans ta vie. Alice est sortie de ses gongs en disant, parce que c'était un peu les vrais mots, mais elle a quitté la réunion avec la thérapeute. Et moi, j'ai cru qu'à ce moment-là, je pensais vraiment que notre histoire était terminée. Et quelques jours après, le jour même, Alice est revenue à la maison. Et quelques jours après, le lendemain, je crois, la thérapeute nous a envoyé un texto à l'un et à l'autre en disant, je vous ai googlisé, mais en fait, Alice a eu un cancer et vous m'en avez pas parlé. Et c'est normal que ce soit si dur. Alice a insulté la thérapeute.
4: Non,
0: pas loin.
4: Non.
0: Mais qu'est-ce qu'elle veut me parler de ça? Ça n'a rien à voir. Et en fait, très vite, c'est le bouton, il avait explosé. Et Alice s'est rendue compte qu'il y avait quelque chose. Mais pour moi, ça a été le plus dur. C'est là où j'ai vraiment cru qu'on allait échouer dans notre couple.
4: Alors qu'on avait été fort tout le long.
1: Justement, ce qu'on entend quand on vous écoute, c'est que à ce moment-là, le couple décompresse, voire décompense de toutes ses capacités, ses ressources adaptatives extraordinaires pour un jeune couple au moment de l'annonce du cancer, et qu'en fait, ça lâche quand la pression relâche.
2: Mais comment c'est possible, Marie-Estelle, que ni Camille, ni Alice ne parlent du fait qu'ils viennent de sortir d'un cancer?
1: Parce qu'ils ont fait un déni dans l'après-coup.
2: Ah oui.
1: C'est-à-dire, ils ont eu tellement peur que c'est dans l'après-coup, il y a eu un déni, ça n'a pas existé.
2: Oui, donc on va voir un psychologue 3 mois après cette épreuve.
1: On consulte parce qu'il ne descend pas les poubelles.
2: Oui, c'était ça.
4: C'est exactement ça. On identifiait le problème partout, mais sauf au bon endroit.
1: Oui, mais oui, après, c'est quand même notre rôle d'écouter ce que les gens ne disent pas. Nous, on n'écoute pas trop ce que les gens disent. Hein. On écoute plutôt ce que les gens ne disent pas. Donc voilà, elle a trouvé une stratégie pour vous rattraper. Et finalement, après coup, vous avez pu élaborer aussi peut-être l'effroi. Moi, je pense que vous avez une espèce d'effroi que vous avez refoulé et qui s'est exprimé après.
4: Oui, clairement, certainement. Je pense que sur le coup, mais comme tous les gens qui traversent les maladies, on est la tête dans le guidon, on avance, faut y aller. De toute façon, il faut pas réfléchir.
0: On a un objectif.
4: Et quand il y a plus d'objectif derrière, la rémission, ce que vous disiez, c'est que c'est quelque chose qui est incompris et qui fait peur. C'est parce que on attend de savoir si on est guéri. Donc effectivement, les gens ils sortent le champagne, mais en fait nous on a peur, on attend. Et puis surtout, vous l'avez mais très justement dit dans l'introduction du sujet, c'est qu'il y a chacun qui a aussi une lecture par rapport à son propre passé. Camille, lui, il connaissait pas trop le cancer. Moi, j'ai eu que ça dans ma famille. Et ma tante, la sœur de ma maman, elle est décédée d'un cancer du sein. Et en fait, moi, c'était l'effroi quand j'ai eu ce diagnostic, parce que la première fois, elle est allée se faire soigner, elle est rentrée à la maison, vous êtes en rémission, et puis en fait, ça revient. Et donc moi, dans ma tête, je me disais, ça va être pareil. Là, je suis en rémission, mais de toute façon, ça va revenir. En fait, il m'a fallu beaucoup de temps, d'explications, pour comprendre que, toi, ça va peut-être être différent, en fait, tu vas peut-être t'en sortir. Et c'est vrai que l'après-cancer, c'est pas moi qui le dis, c'est les associations, les chiffres. D'ailleurs, il est presque plus dur que le pendant.
1: Oui,
4: en fait.
1: Et d'ailleurs, l'année dernière, on avait fait une émission sur l'après-cancer, pas sur le cancer, et comment réinvestir son corps, sa famille, ses projets, ses activités. Évidemment, la maladie, ça fait partie des épreuves de la vie où les relations changent et il y a des amis qui sortent, puis il y a des nouveaux amis qui rentrent dans notre vie.
4: Oui. Tout à fait. Et heureusement que des médias comme vous, ils participent à faire parler de ces sujets, parce que si on n'est pas au courant, en fait, à aucun moment on peut en entendre parler, parce que quand on tombe malade, forcément les soignants ils vont pas nous dire alors là vous allez pas bien, bah vous allez voir, parce que une fois que vous êtes en rémission, vous allez aller encore moins bien. En fait, à aucun moment on est préparé, sauf si bah il y a des sujets comme vous, et ça fait s'interroger aussi les gens, de se dire ah bah c'est vrai que tiens, ma collègue qui est revenue au travail, elle est en rémission, bah peut-être que faudrait lui demander comment elle va. Enfin, fait, c'est des vrais sujets qui font prendre des consciences, quoi.
2: Et d'ailleurs, en entrant dans le studio tout à l'heure, avant le début de l'émission, la première chose que vous nous avez dite, c'est attends, je suis guéri.
4: Oui.
2: Hein? Oui. Dit, attention, vous trompez, mais c'est normal. C'est voilà, mais c'était très important pour vous.
4: Bah oui, parce que je pense surtout à nos familles. C'est inquiétant toujours pour eux. Donc maintenant, ils ont pris l'habitude de nous entendre. Mais c'est vrai que c'est toujours quand même des sujets qui sont très lourds. Et même pour nous, hein, on porte les messages à deux avec Camille. Mais c'est, je veux dire,
1: oui,
4: je sais
1: c'est ce que j'allais vous demander. Vous avez, faut vous donner du répit aussi peut-être par rapport à ce sujet.
0: Pas au mois d'octobre. Non, le reste de l'année, on est quand même un peu plus, un peu plus calme, et heureusement, après, on sait que le mois d'octobre, c'est
1: bien sûr.
0: C'est quelque chose qui est assez énergivore, mais on ressent aussi le retour des gens et on se sent utile d'en parler, et voilà, même si ça a des conséquences, je pense que ce qu'on amène et l'éclairage qu'on peut amener par rapport à cette maladie, c'est quelque chose de plus positif que de fatigant.
1: Bien sûr, et on n'est pas les seuls. On parlait à Europe 1, Laurie Choleva, qui est notre collègue, elle a traversé aussi cette épreuve et elle en parle, et je pense que ça aide beaucoup de gens à s'identifier.
0: Heureusement, mais il faut encore plus, quoi. Donc voilà, quand on nous écoute, on doit se faire dépister, nous les hommes, on doit aussi prendre des rendez-vous pour nos femmes, pour nos mamans, nos tantes, nos filles plus tard, mais voilà, il faut que nous les hommes on soit aussi acteurs là-dedans, parce que quand la maladie elle touche une femme, c'est toute la famille qui est impactée.
3: 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Et puis vendredi, on s'interrogera sur les enjeux psychiques pour les aidants. Bonne nuit à tous. Nous allons poursuivre notre petite balade nocturne en compagnie de Valérie Darmon, notamment pour la libre antenne en nouvelle diffusion, c'est-à-dire qu'on va réécouter des témoignages. Et côté musique, les Temptations, voici My Girl.

My Girl, The Temptations sur Europe 1. 01 80 20 39 21, ça c'est le numéro qu'il vous faut composer pour témoigner entre 21h30 et minuit dans la libre antenne sur Europe 1. Vous pouvez évidemment nous laisser un message à tout moment, on prendra le temps de vous rappeler. Et puis il y a aussi une adresse mail, la libre antenne tout attaché, @europe1.fr. Allez, on écoute un premier témoignage au micro de Valérie Darmon.

0: Bonsoir Myriam.
1: Bonsoir Olivier.
0: Merci d'être avec nous sur l'antenne d'Europe 1 pour nous parler de quoi ? Dites-moi.
1: Alors, je vais vous parler d'une maladie qui s'appelle l'endométriose.
0: Ah, l'endométriose, dont on parle de plus en plus, parce qu'il me semble... Alors, je ne sais pas si c'est parce qu'on la dépiste de plus en plus, ou si c'est parce qu'il y a de plus en plus de cas. Faites-nous, dans une phrase, hein, parce qu'on n'est pas une émission médicale, ce que c'est que... Résumez-nous ce que c'est que l'endométriose pour les auditeurs et les auditrices qui ne savent pas ou qui ne sont pas concernés par la question.
1: Alors, donc, c'est une maladie qui touche les personnes avec un utérus. Hein. Mmh. Et donc, du coup, c'est une maladie qui provoque des douleurs, notamment pendant les cycles. Et ça peut être aussi une cause d'infertilité.
0: Oui. Alors, vous nous en parlez pourquoi ce soir, Myriam ? Je crois que c'est la semaine prochaine, d'ailleurs. Là. Il n'y a pas une journée consacrée à...
1: Il y a la journée mondiale,
0: hein,
1: effectivement,
0: voilà, c'est ça.
1: Le 28 mars. Oui.
0: 28 mars, voilà, c'est ça. Vous avez été, vous, touchée par l'endométriose, Myriam ?
1: Exactement. Donc, moi, j'ai été diagnostiquée tardivement. J'avais une trentaine d'années quand le diagnostic est tombé. Mmh. Et j'ai été multi-opérée parce que, dans mon cas, la maladie avait évolué et avait atteint plusieurs organes.
0: Oui, c'est ça. Ça peut toucher les intestins, le côlon, il me semble.
1: Exactement.
0: Hein, c'est ça. Vous avez quel âge aujourd'hui, Myriam ?
1: Alors, aujourd'hui, j'ai 48 ans.
0: Oui.
1: Et donc, on va dire entre mes 30 et mes 40 ans, c'était aller-retour à l'hôpital, examen, opération, traitement hormonaux. Donc, ça a été vraiment compliqué à gérer, notamment parce que déjà, quand on pose le diagnostic, on se dit, on n'est pas folle, hein, parce que j'ai souffert...
0: Le martyr.
1: Vraiment, j'ai toujours eu des règles douloureuses, en fait, et j'avais deux sœurs qui avaient leurs règles sans douleur, et donc moi, je pensais que c'était moi qui n'était pas normale, ou qui était trop chochote,
0: On n'en parlait pas non plus, hein, de l'endométriose.
1: C'est ça, ma mère ne connaissait pas, personne n'en parlait, donc j'ai grandi avec ces douleurs en appréhendant tous les mois d'avoir mes règles, sauf qu'on s'habitue après la douleur, bref. Et en fait, j'ai été diagnostiquée parce que j'ai été hospitalisée en urgence pour une occlusion intestinale.
0: Qui n'avait rien à voir avec l'endométriose.
1: En fait, si, parce que du coup, moi j'avais une atteinte digestive. L'endométriose s'est déposée sur les intestins et a causé cette occlusion.
0: À l'époque, on ne faisait pas d'IRM pour dépister cette endométriose du tout, Myriam. On se contentait, votre gynéco se contentait de dire c'est le syndrome peut-être des ovaires polykystiques ou c'est juste des règles douloureuses ou des choses comme
1: ça. Alors, j'avais des kystes, mais elle disait que c'était... par échographie, elle ne voyait que des kystes. J'avais des règles hémorragiques aussi, mais j'ai jamais eu fait d'IRM. Et j'avais aussi notamment, pendant mes règles, j'étais souvent très constipée. Et donc, quand j'en parlais à mon médecin traitant, il me disait que c'était le stress, que j'avais les intestins, comment il me disait, un peu fainéants. Il me disait la colopathie fonctionnelle. Mais on n'a jamais été creusé plus loin, en fait, quoi.
0: Est-ce que ça a joué dans vos relations de couple, et notamment les relations sexuelles, les relations intimes ?
1: Alors, moi, j'avais pas forcément beaucoup de douleurs pendant les rapports intimes. Après, le corps s'adapte aussi. Hein. J'ai découvert, après avoir été opérée, que j'avais des atteintes aussi au niveau du vagin. Et donc, quand on m'a opérée et que j'ai eu des rapports, j'ai senti la différence. Et après, c'est vrai que dans la vie sociale, c'était compliqué parce que l'entourage ne comprend pas forcément pourquoi à la dernière minute on vient pas, pourquoi on annule, parce que une crise d'endométriose, ça se contrôle pas, ça se programme pas. Et c'est vrai que dans la vie sociale, le ménage se fait tout seul en fait, puisqu'il y en a qui vont être très compréhensifs et il y en a d'autres qui vont pas chercher à comprendre. Et donc, quand on nous invite une fois qu'on dit non, après on nous réinvite pas forcément, quoi.
0: Mais aujourd'hui, il y en a de plus en plus qui sont touchés. Donc, j'imagine que dans vos amis, dans vos relations, c'est même un sujet de conversation entre les femmes aujourd'hui, hein, l'endométriose, souvent.
1: C'est vrai qu'on en parle de plus en plus, et heureusement, je dirais, hein, parce que c'est vrai qu'il y a quand même une stratégie nationale qui a été mise en place en 2022. Et aujourd'hui, le mot endométriose est beaucoup plus connu qu'il y a 10-15 ans, quand moi j'étais diagnostiquée. Après, on en parle, mais on n'a pas encore trouvé de solution. Hein. La recherche, elle est en cours. On ne sait toujours pas comment guérir de cette maladie. Les traitements hormonaux peuvent stabiliser ou mettre la maladie en sommeil, mais on n'en guérit pas encore.
0: Oui, et puis selon les entreprises, on peut aussi poser des jours maintenant quand on a des règles douloureuses, des choses comme ça aussi. Hein. Ça a été une belle avancée.
1: C'est ça, il y a certaines entreprises qui ont adopté le congé menstruel. Bon, un jour, ça sera, j'espère, la France, hein, comme en Espagne, c'est le cas actuellement. Mais après, c'est vrai que c'est pas non plus systématique et c'est pas non plus forcément simple d'en parler dans un milieu professionnel parce que ben, ça touche quand même à l'intimité. Et pourtant il y a des solutions qui existent. Hein. On peut avoir une reconnaissance, on peut avoir un aménagement de poste, pardon. Moi j'encourage hein, les personnes, notamment via l'association, je les encourage à en parler quand elles le peuvent à leur hiérarchie. Mais c'est vrai que c'est pas toujours évident.
0: Et vous, dans votre vie privée, lorsque vous étiez toute jeune femme, est-ce que ça a été facile ou difficile d'en parler à votre partenaire?
1: Alors ça a été compliqué parce que de moi-même, avant le diagnostic, j'ignorais cette maladie. Donc voilà. Et quand j'ai été diagnostiquée, ça a été compliqué pour mon conjoint et on s'est séparés d'ailleurs. Du coup, c'est vrai que c'est pas toujours évident pour les conjoints parce que je me rappelle, lui, il se sentait vraiment impuissant. Il ne savait pas comment faire pour m'aider. Ça a impacté notre vie de couple.
0: Ah oui, alors il se sentait impuissant à vous voir souffrir.
1: Oui.
0: Ou il se sentait ne pas oser aller vers vous pour des relations justement sexuelles.
1: Je pense qu'il y avait
0: ça a joué sur votre vie de couple, Myriam?
1: Alors notamment quand moi j'ai subi des chirurgies, hein, donc du coup c'est vrai que pour lui c'était compliqué de me voir malade, de me voir souffrir. Et après dans l'intimité, c'est vrai que forcément, je ne pouvais pas répondre à ses besoins et donc il y a une frustration qui s'est installée au fur et à mesure. Et je pense qu'il n'a pas aussi été très patient et compréhensif de ce côté-là. Donc ça, l'ensemble de tout ça fait que notre relation s'est terminée, quoi.
0: Vous êtes restés combien de temps ensemble ?
1: On est restés 2 ans ensemble.
0: Ah oui, il n'a pas patienté beaucoup, hein ?
1: Non.
0: Et après, vous avez retrouvé un partenaire ?
1: Alors après, j'ai retrouvé un partenaire, mais c'est vrai que ça a été compliqué pour moi, notamment parce que j'avais plus confiance en moi. Les traitements hormonaux m'ont fait prendre beaucoup de poids. J'ai dû réapprendre à accepter mon nouveau corps, parce que j'ai eu aussi des cicatrices hein, suite aux chirurgies. Quand je me suis séparée avec mon compagnon, on était en parcours PMA. Et en fait, j'ai appris que je ne pourrais pas avoir d'enfant naturellement puisque j'étais ménopausée précoce. Suite à ça, j'ai fait une grosse dépression. Parce que voilà, faut aussi dire qu'il y a les douleurs physiques, mais qui peuvent aussi engendrer une détresse morale. Hein. Et c'est vrai que le fait de pouvoir en parler via une association avec des personnes qui ont la même maladie, qui comprennent, ça m'a beaucoup aidée.
0: Et l'association s'appelle comment, celle vers laquelle vous vous êtes tournée ?
1: Alors moi, je gère l'association qui s'appelle EndoAction. Et c'est vrai que du coup, c'est une association de patientes. Hein, on est toutes atteintes d'endométriose. Et ça permet du coup de nous retrouver entre nous, de pouvoir surtout se soutenir. On oriente aussi vers des spécialistes parce que tous les gynécologues ne sont pas spécialistes. Et puis c'est vraiment ce besoin de comme un peu une famille, quoi, d'être entre nous et de pouvoir échanger sans tabou, sans complexe, notamment sur un groupe de paroles privées sur Facebook. Et après, en tant que bénévole, on essaie de sensibiliser grâce à des stands hein, dans des activités culturelles, notamment le marché de Noël, salon du bien-être. On essaie vraiment de sensibiliser le public parce que c'est pas, même si c'est une maladie qui touche les femmes, et ben une femme qui est malade, ça impacte son compagnon, ça impacte une famille, donc c'est important vraiment de sensibiliser tout le monde, quoi.
0: Oui, et puis surtout les jeunes, hein. Les jeunes femmes aussi, qui ne savent pas
1: exactement
0: où aller chercher l'information, vers qui se tourner, c'est compliqué hein, de trouver les bons parcours de soins aussi sur l'endométriose.
1: c'est ça. Et bah, justement, là, on commence à former les infirmières scolaires, puisque ce sont elles qui vont être les premières à repérer les jeunes filles qui sont absentes ou qui vont régulièrement à l'infirmerie pendant leur cycle. Donc, c'est vraiment après toute une prévention, une sensibilisation qui se met en place aujourd'hui. Hein. Après, on ne pourra pas rattraper les siècles où, malheureusement, la maladie n'était pas connue. Et moi, je dis toujours qu'il faudra compter une dizaine d'années pour que vraiment l'ensemble des professionnels de santé soient formés et informés, quoi.
0: L'endométriose, c'est une maladie de la femme, au même titre que le cancer du sein ou d'autres types de maladies. Souvent, on le voit avec votre histoire, Myriam, les hommes se carapatent. Parfois, ils reviennent, mais chacun, parce qu'ils se trouvent pas, ils savent pas comment faire aussi. Hein. Il n'y a pas que des hommes qui partent parce que ils veulent quitter une femme malade. Hein. S'aimer en dépit de la maladie, c'est pas évident. Est-ce que votre histoire, elle trouve vraiment écho chez grand nombre de femmes qui font partie de votre association EndoAction? Est-ce qu'elles ont vécu un peu des parcours similaires ou elles, au contraire, les hommes sont restés en dépit des douleurs, en dépit de la complication que ça crée sur le plan intime, cette maladie?
1: Alors, il y a beaucoup de couples qui se séparent à cause de cette maladie. Et après, ça dépend. Voilà, hein, il y a des couples qui vont, au contraire, résister
0: et s'aimer davantage.
1: Et voilà, c'est ça. Donc, ça, chaque couple est différent. Hein. Mais il y a quand même beaucoup de couples. Enfin, j'ai quand même pas mal d'histoires où, malheureusement, la maladie a impacté la vie de couple.
0: Est-ce que, Myriam, vous avez refait votre vie, vous, depuis?
1: Alors, j'ai pas refait ma vie. Alors, pas à cause de la maladie. Je n'ai pas retrouvé, on va dire, quelqu'un. Enfin, j'ai pas cherché non plus. C'est vrai que je me suis aussi habituée à ma vie de célibataire. Et par contre, j'ai retrouvé une joie de vivre que je n'avais plus. Je me dis que le bonheur, faut d'abord se le construire soi-même avant de pouvoir à nouveau le construire à deux, quoi.
0: La joie de vivre, vous l'avez retrouvée comment? Avec une thérapie? Avec moins de douleurs après les opérations? Avec le traitement hormonal? Avec l'acceptation de votre corps? C'était quoi la voie pour retrouver ce bien-être avec vous-même? Et vous avez raison, si on est bien avec soi, on est mieux avec l'autre.
1: Alors, comme je vous ai dit, j'ai fait une dépression, donc du coup, j'ai fait une thérapie. Et donc, c'est vrai que grâce à cette thérapie, j'ai réappris à m'aimer et à aimer mon nouveau corps. Ça, j'ai fait aussi de la photothérapie. Ça m'a beaucoup aidée parce que, comme je l'ai dit, j'ai de nombreuses cicatrices sur le corps et j'avais pris énormément de poids aussi à cause des traitements hormonaux. Donc, de faire de la photothérapie, ça m'a beaucoup aidée à l'estime de soi. Et d'ailleurs, j'encourage les femmes qui ont des problèmes de santé et qui ont subi des chirurgies à faire de la photo parce que il n'y a rien de tel pour l'estime de soi. Et après, c'est vrai que la thérapie m'a permis de retrouver confiance en moi. Et grâce à cette thérapie, j'ai beaucoup écrit. Moi, je passe par l'écriture pour gérer mes émotions.
0: Pour sortir de vous les choses difficiles.
1: Oui, c'est ça. Et après, j'adore écrire, j'adore colorier, donc j'aime beaucoup faire des mandalas.
0: C'est de la relaxation, ou de la méditation même d'ailleurs, oui.
1: C'est ça. Et après, tout ce qui est sophrologie, c'est vrai que ça m'a beaucoup aidée. Il faut savoir qu'avant, j'étais aide-soignante, donc j'étais tout le temps en train de courir partout. Enfin, voilà. Mmh. Et donc, quand j'étais en arrêt maladie, donc forcément... c'était compliqué à gérer, mais de se faire cette thérapie et d'apprendre à accepter mon nouveau moi, et ben ça a pris du temps, hein. Ça s'est pas fait comme ça, hein. Ça a pris 2 ans, mais voilà, ça m'a beaucoup aidé et ça aussi, parfois je dis aux femmes, parfois on est douloureuse, on a l'impression que on va pas s'en sortir, mais avec le temps, avec une bonne prise en charge, faut laisser aussi le temps faire les choses, quoi.
0: Le temps qui accomplit son œuvre, hein, comme on dit, d'une manière ou d'une autre. Vous avez repris le travail aujourd'hui, Myriam?
1: Oui, j'ai repris le travail, ça fait quelques années maintenant. J'ai eu une reconversion aussi parce que je pouvais plus travailler comme aide-soignante.
0: Bah oui, parce que j'allais dire endométriose et aide-soignante, vous courez partout, vous êtes debout tout le temps, vous portez, vous vous inquiétez aussi, vous prenez soin des autres, donc moins soin de vous. Vous étiez en CHU?
1: J'étais en EHPAD.
0: Ah oui, ouh là là. Bon,
1: ouais.
0: Plus la charge émotionnelle. Alors là, endométriose et être soignante en EHPAD, dur hein,
1: ouais,
0: quand même là.
1: C'était compliqué, ouais, c'est vrai. Ouais.
0: Alors la
1: j'aimais mon travail.
0: La reconversion, mais... elle vous emmène où ?
1: Alors aujourd'hui, je travaille dans le social. Bon, je suis passée du soin au social, donc mais c'est bon. Déjà, j'ai des horaires beaucoup plus plus fiable, on va dire.
0: Plus flexible,
1: oui. Et je travaille dans une mairie, je suis agent social et j'aime ce que je fais. Et je voulais surtout garder un travail avec du relationnel. Du relationnel, c'est important pour moi.
0: Quand vous dites la photothérapie, parce que on ne sait pas forcément ce que c'est, on imagine, hein, est-ce que c'est posé comme modèle avec les cicatrices, avec un corps justement abîmé ou qu'on peut imaginer abîmé pour quelqu'un, ou c'est nous prendre des photos de personnes qui nous ressemblent dans nos imperfections?
1: Alors en fait, j'ai découvert ce milieu de la photographie parce que je connaissais pas non plus, hein, grâce à une connaissance. Donc lui fait de la photo et il est vraiment tourné vers tout ce qui est pas maladie ou public, on va dire, qu'on ne voit pas, qu'on ne s'attend pas forcément à voir en photo. Et donc c'est vrai que quand il a su mon histoire, et donc moi je suis d'origine africaine, et il n'avait pas l'habitude de poser avec des modèles africaines, donc il m'a demandé si ça m'intéressait. Alors, j'ai dit je veux bien essayer. Et c'est vrai que petit à petit, donc on a d'abord fait des photos, je veux dire normales, habillées, de mon visage, voilà, mon corps entier. Et petit à petit, parce qu'il faut aussi qu'avec le photographe, il y a quelque chose qui se passe en fait, parce que sinon ça va se voir sur les photos si on est tendu, tout ça. Et en fait, en voyant, parce qu'on n'a jamais l'image de soi, en me voyant en photo, je me suis dit en fait. C'est des fois on s'attarde sur un bourrelet ou voilà, mais en fait non, il y a autre chose qui se passe sur une photo, et donc c'est un art, hein, et quand on voit ça, ça permet vraiment de réapprendre à s'aimer. Donc les formes que j'avais pris, le poids que j'avais pris, je me disais que en fait c'est beau,
0: c'est donc une femme, vous êtes trouvée belle.
1: Ouais, voilà. Je me suis retrouvée belle et je complexais beaucoup moins. Et puis, au fur et à mesure, ouais, c'est vraiment avec en faisant plusieurs séances que j'ai appris à découvrir mon corps et à aimer mon nouveau corps, quoi.
0: Et il y a aussi une autre manière d'apprivoiser ce nouveau corps et ses cicatrices lorsqu'on en a. Je pense notamment aux personnes qui ont été opérées de cancer du sein, des choses comme ça aussi. C'est le tatouage, thérapeutique.
1: Oui. C'est vrai,
0: on transforme les cicatrices en branches d'arbres, en grappes de fruits. Et quand c'est bien fait, il y en a peu des tatoueurs thérapeutiques, mais surtout en France. Mais ça peut être très beau aussi.
1: C'est ça. Puis ça a une histoire, une cicatrice dans tous les cas. Donc moi, c'est vrai que ma maman me disait toujours ce qui ne nous tue pas nous rend plus fort. Et c'est le cas, en fait, quand on a su, avec le temps, on assume ces cicatrices et ça raconte une histoire. Donc, c'est toujours, il ne faut pas avoir honte. C'est une maladie, on n'a pas choisi, on a dû se faire opérer. Voilà, c'est comme ça.
0: Hein. On a Christiane au 739-21-75 plus coût du SMS qui vous demande: avez-vous réussi à perdre les kilos des traitements ou envisagez-vous de le faire pour être plus heureuse? Donc c'est le rapport au corps et le rapport au poids aussi qu'interroge Christiane.
1: Alors j'ai pas réussi, j'ai pas non plus essayé, je me suis acceptée avec mes kilos. Par contre, j'ai repris une activité physique, parce que quand j'étais malade, c'était compliqué pour moi de faire du sport, mais je fais pas du sport pour perdre du poids, je fais du sport pour par plaisir. Et donc du coup, non, j'ai pas de régime particulier. Je m'accepte comme je suis aujourd'hui. Alors je fais attention aussi, je vais pas non plus faire n'importe quoi. J'ai une alimentation normale et j'ai une activité physique normale également.
0: Quel regard vous portez sur votre parcours et sur cette maladie, Myriam? Est-ce que vous dites que c'est la pire chose qui vous est arrivée? Il pourrait y avoir des enfants ou pas du tout?
1: Non, je pourrais pas avoir d'enfants. Et je me dis aujourd'hui, en prenant du recul, que il a fallu ça pour que je devienne celle que je suis aujourd'hui. Ça a été compliqué. Ça a été des années de souffrance physique et morale. Ça a été des années où j'étais vraiment tombée très très bas, mais grâce à mon entourage, grâce à ma thérapie, grâce au temps aussi, j'ai réussi à remonter. Et c'est ce que je veux communiquer aussi, c'est donner de l'espoir, parce que là on parle d'endométriose, mais il y a d'autres maladies, la fibromyalgie, syndrome des ovaires
0: SOPK,
1: voilà, il y a d'autres maladies féminines qu'on parle pas beaucoup et qui cause des souffrances, qui ont des handicaps invisibles. Et moi,
0: les handicaps invisibles, c'est vraiment, vraiment ça.
1: C'est ça, parce qu'en plus, la femme, on a tendance à minimiser ou à se dire que non, ça va alors que ça va pas, et à cacher parfois notre douleur. Moi, je me rappelle, j'allais aux toilettes pour pleurer quand j'étais en crise, pour pas qu'on me voit, avec cette honte toujours. Mais avec le temps, j'ai assumé, j'ai accepté, j'ai évolué. Et puis, je me suis entourée des bonnes personnes, hein, que ce soit des professionnels de santé, mais aussi l'entourage. Parce que quand on a un entourage qui nous soutient, qui est dans l'empathie, ça aide aussi pour le moral, quoi.
0: Oui, puis alors, vraiment, je trouve que ces maladies-là, elles illustrent bien le rapport entre le corps et la tête. Parce que ces douleurs physiques, elles créent vraiment des douleurs mentales. Elles mettent en jeu vraiment la santé mentale de la personne, avec même des idées suicidaires. Moi, j'en connais qui vivent ces douleurs-là. Et à chaque approche des règles, c'est comme si elles devenaient dépressives, en fait, ces femmes. Et ça remonte tout doucement une fois les règles passées.
1: Exactement. Et même les douleurs intimes, quand on a mal, quand on a des rapports, après, ça fait comme des traumatismes. Il y a des femmes qui refusent d'avoir des rapports tellement déjà elles ont eu mal et tellement elles appréhendent d'avoir mal.
0: Quel type de thérapie vous avez suivi pour les personnes qui nous écoutent et qui ont peut-être des symptômes d'endométriose et qui se demandent vers qui se tourner?
1: Alors moi, mon gynécologue, il m'avait mis sous traitement hormonaux, donc une pilule en continu, qui me bloquait du coup mon cycle. Donc j'avais plus mes règles. Et après, j'ai dû essayer plusieurs pilules en continu parce que il a fallu trouver celle qui correspond à mon organisme. Mais une fois qu'on a trouvé celle qui me correspondait, c'est vrai que à part les effets secondaires, on va dire que j'étais tranquille, quoi.
0: Et en thérapie psy, quel type de thérapie vous avez choisi?
1: Alors, j'ai été suivie par un psychologue. J'ai pas eu de thérapie particulière. J'étais au CMP de ma ville et du coup, j'ai été suivie. Et c'est aussi grâce aux ateliers. Donc, je faisais de la sophrologie, j'avais un groupe d'écriture.
0: Mais l'art-thérapie aussi, peut-être, avec le médium de l'écriture dessin, puisque vous faites des mandalas, vous faites du coloriage.
1: Ça m'a vraiment permis aussi de déjà retrouver une vie sociale, parce que quand on est en arrêt et qu'on reste chez soi, la thérapie avec le psychologue, ça m'a beaucoup aidée, quoi.
0: De revenir à soi, en fait.
1: À
0: soi.
1: Ça.
0: Et vous avez essentiellement travaillé l'acceptation, parce que là, il n'y a pas d'autres facteurs psy à travailler, puisque c'est une pathologie. Donc Myriam, je rappelle que votre association s'appelle Endo-Action. Endo comme endométriose et action tout collé.
1: Voilà. Exactement.
0: Action, parce que vous agissez pour informer sur l'endométriose.
1: Pour informer, sensibiliser et soutenir les personnes atteintes d'endométriose et leurs proches. Oui.
0: Merci beaucoup Myriam de votre intervention ce soir sur l'antenne d'Europe 1 et merci de sensibiliser surtout les jeunes femmes qui ne savent pas du tout quoi faire avec ces douleurs et qui culpabilisent parfois d'ailleurs.
1: Exactement.
0: Aussi,
1: merci d'en parler.
0: Merci beaucoup Myriam, continuez de bien prendre soin de vous. Merci beaucoup.
1: Merci, au revoir. Merci beaucoup, au revoir.

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0: Bonsoir Marie-Thérèse.
1: Bonsoir Valérie.
0: Comment allez-vous?
1: Je vais bien, oui. Merci, je vous remercie. Excusez-moi, je suis un peu émue.
0: Ah bah écoutez, ça va bien se passer, on est entre nous, le studio est tout bleuté, on a baissé la lumière, on rentre tranquillement dans la nuit ensemble. Vous connaissez l'émission, tout va bien.
1: Oui, j'ai connu l'émission, mais ça fait la première fois que je parle, alors je suis un peu...
0: Alors vous savez, moi je suis touchée, quand ce sont des premières fois, je dis toujours que les premières fois sont importantes, et donc je vous remercie déjà de votre confiance. Vous nous appelez de quelle région, Marie-Thérèse?
1: En Ariège.
0: D'Ariège. Et vous avez quel âge?
1: 66 ans.
0: 66 ans. Quand vous nous dites d'Ariège, c'est quelle grande ville qui
1: c'est
0: est près de chez
1: vous? C'est près de Toulouse, les Pyrénées.
0: D'accord. Mais vous êtes dans un village ou dans une grosse ville?
1: Je suis dans la ville de Foix.
0: Ah, la ville de Foix. Bah oui, on a tous dans la ville de Foix quand on était petit. Alors, quelle est la raison de votre appel ce soir, Marie-Thérèse?
1: Eh bien, je voulais faire un peu partager mon histoire.
0: Oui.
1: Voilà, je suis arrivée dans cette ville un peu perdue parce que par rapport à une histoire personnelle.
0: Oui.
1: Et je me suis retrouvée à Foix et ben je connaissais personne.
0: Comment on les appelle les habitants de la ville de Foix?
1: Comment
0: les appellent les habitants de la ville de Foix?
1: Les Fusiens, je crois.
0: Les Fusiens. Ah oui, vous savez même pas tellement vous êtes implanté dans la région, comment on les nomme. C'est dire comment vous êtes enraciné. Hein. Alors, vous y êtes depuis combien de temps, Marie-Thérèse?
1: Bon, je suis perdue. Oh, ben, ça fait 9 ans maintenant.
0: Quand même, 9 ans. Alors, qu'est-ce qui vous a amené aux alentours des 58 ans?
1: Une histoire d'amour qui a mal fini. Enfin, écoutez, je ne veux pas trop parler de tout ça. Je voulais juste faire partager mon histoire. Voilà, moi, ma solitude, c'était ma meilleure amie ici. Hein.
0: Ah bon? Ah bah écoutez, donc une vision positive de la solitude ce soir en ouverture de la Libre Antenne d'Europe 1, alors qu'on entend tant de témoignages de personnes.

0: je ne sais pas pour quelle raison.
1: J'habitais à Marseille.
0: Ah, vous étiez à Marseille avant. Ah oui, donc vous passez...
1: Oui, je travaillais dans un hôpital psychiatrique.
0: Oui.
1: J'ai passé ma carrière là-bas. Et voilà, donc je suis venue à Foix. Mais j'avais beaucoup... J'avais ma vie à Marseille. Hein. J'avais des amis, j'allais à la mer, qui me manque beaucoup d'ailleurs.
0: Bah oui, je vous comprends. Surtout Marseille, c'est quand même... Il y a tout à Marseille.
1: Et je me suis retrouvée toute seule ici, là. Complètement perdue, déprimée, parce que voilà, j'avais une histoire. Et puis, je me suis retrouvée bien seule.
0: Donc, il y a eu vraiment un avant-après. C'est ce que je vous suggérais, voilà, Marie-Thérèse, à l'instant. C'est-à-dire avant...
1: Très faiblement.
0: Ah, alors, Tristan va faire le nécessaire. Donc, avant, il y avait une vie animée. Dans une ville animée, avec un travail que vous aimiez peut-être. Vous l'aimiez, votre travail?
1: Ah oui. Voilà. Oui. Donc, j'étais à SH.
0: Oui.
1: J'étais agent des services hospitaliers.
0: Oui.
1: Mais je leur portais beaucoup de bonheur parce que je faisais le clown avec les patients. Ça leur donnait de la gaieté dans leur vie. Je leur mettais beaucoup de gaieté dans leur vie parce que ce sont des gens quand même qui souffrent, qui sont dans la souffrance. Oui.
0: C'est le meilleur médicament, hein. Donc voilà, vous aviez une vie heureuse. Vous êtes native de Marseille, Marie-Thérèse?
1: Non, je suis née en Saône-et-Loire, moi.
0: D'accord. Et installée à Marseille depuis combien de temps avant d'en partir?
1: 40 ans, je suis restée à Marseille.
0: Oui, donc là, toute une vie à Marseille.
1: Toute une vie, oui, toute une vie.
0: Et vous avez des enfants?
1: Non, je n'ai pas d'enfants, je suis célibataire.
0: D'accord. Votre famille, elle est restée sur Marseille?
1: Je n'en ai pas de famille. J'ai été abandonnée très jeune.
0: Oui.
1: J'ai perdu mon papa, j'avais 10 ans, et ma maman, je l'ai revue 20 ans après. Mais bon, complètement, elle m'a ignorée toute ma vie, comme beaucoup de gens d'ailleurs que j'entends là. Elle m'a dit bonjour comme si elle me voyait tous les jours, comme si c'était, je sais pas.
0: Comme si c'était normal, comme si elle vous avait quitté la veille alors qu'elle ne s'était pas occupée de vous. Ouais. Qui s'est occupé de vous à partir de l'âge de 10 ans?
1: Ben, à la DAS, j'étais dans les familles d'accueil, mais ce n'était pas les familles d'accueil de 2025. Hein. C'était des gens qui étaient très durs, très méchants avec nous. On était des causettes.
0: Ah oui, donc vous avez subi de la maltraitance dans ces familles d'accueil?
1: Oui, beaucoup. Oui. Mais vous savez, de ma maltraitance, je m'en suis servie comme une défense, en fait. Oui.
0: Comme une force, c'est ça?
1: Voilà, je ne me suis pas dit, ouais, j'ai pas eu de chance dans la vie, nanana. Je me suis dit, bah, puisque les gens ils sont méchants avec moi, je vais faire le contraire de ce qu'on m'a éduqué.
0: Ce que j'entends en tout cas à ce stade de votre récit et de notre échange, Marie-Thérèse, c'est que j'ai l'impression que vous êtes une grande résiliente. C'est-à-dire que vous avez transformé les épreuves de votre vie.
1: Oui, j'ai appris à l'être. Je l'ai appris à l'être parce que, ça m'a... en fait, la méchanceté m'a appris à me défendre.
0: Oui, avec un papa qui meurt quand vous avez 10 ans, c'est très très petit pour perdre son père.
1: Oui, j'ai perdu mon papa, oui, très très très jeune.
0: Une maman qui vous laisse.
1: Oui.
0: Vous êtes fille unique ou pas?
1: Non, on est cinq.
0: Cinq. Et les cinq sont placés?
1: On est cinq et on a eu une sœur qu'on ignorait et qui nous a retrouvés 20 ans après.
0: Ah, et comment ça s'est passé ces retrouvailles?
1: Eh bien, figurez-vous que ma maman, elle avait fait un enfant à Marseille, à la Belle de Mai, alors que j'y étais. Et elle l'a abandonné, et puis elle a été adoptée. Et puis on lui a dit, tu sais, tu as des frères et sœurs, mais on ne sait pas ce qu'ils sont devenus. Et elle a fait des recherches et elle nous a trouvés. Donc elle s'est retrouvée avec trois sœurs et deux frères.
0: Avec une grande famille. Et aujourd'hui, vous êtes toujours en lien? Vous êtes toujours en lien avec elle?
1: Non, on n'a pas été élevés ensemble, donc on est un peu dispersés. On n'a pas eu la même éducation chacun, et chacun a fait sa petite route. Hein.
0: Et il y a de grandes différences entre vous dans les milieux dans lesquels vous avez évolué, les chemins que vous avez pris?
1: 2-3 ans.
0: Alors, je ne parlais pas en âge, je parlais plutôt sur les chemins de la vie que vous avez tous empruntés les uns les autres. Est-ce qu'il y a de grandes différences?
1: Non, parce que moi j'étais à Marseille, mes soeurs, j'ai une soeur à Fontcalquier, une à Manosque, une qui vit à Strasbourg, bon ça c'est un peu plus loin, mais on n'a pas été, comment dire,
0: il n'y a pas de ciment dans la fratrie, hein, c'est ça forcément, non. Puisque vous n'avez pas grandi ensemble.

0: ensemble. Mais est-ce que vous avez tenté, je ne sais pas, vous ou l'une d'entre vous, ou l'un d'entre vous, puisqu'il y a aussi des frères, de créer tout de même un lien familial à un moment donné de votre vie?
1: Ça a été très difficile, non?
0: Ça n'a pas pris ou personne n'a tenté? Ça n'a pas pris ou personne n'a tenté?
1: Personne n'attendait. Puis j'ai une sœur à Fort-Pelletier qui me souhaite bon anniversaire pour le 11 février. On se téléphone pour des grandes occasions, mais c'est tout.
0: Et vous cherchez pas non plus, Marie-Thérèse, à tisser du lien avec vos sœurs, ou notamment avec cette sœur qui fait le geste aussi?
1: J'ai une sœur qui vit à Manosque, mais qui a coupé les liens avec la famille. J'ai une sœur qui est à Fort-Pelletier. Bon, c'est le seul lien que j'ai, mais c'est vraiment pour les grandes occasions.
0: Donc vous non plus, c'est vous avez pas envie de changer les choses?
1: C'est pas que j'ai pas envie de changer les choses, c'est que je sais pas comment vous l'expliquer. C'est comme ça.
0: D'accord, une forme de résignation.
1: Voilà. Mais bon, ça me perturbe pas plus que ça, puisque on a toujours été habitué
0: d'être de loin en loin.
1: Différence.
0: Je vous pose cette question parce que tout à l'heure, vous me disiez que votre plus grande compagne, c'est la solitude depuis 9 ans, depuis que vous avez déménagé dans la ville de Foix.
1: C'est pour ça, oui.
0: Et parfois, la solitude, alors quand elle est choisie, ça va. Quand elle est subie, c'est moins drôle. Et que peut-être ça vaut la peine, dans le nouveau monde, là, qui est en train de se... Enfin, l'ancien monde qui est en train de décliner et le nouveau monde qui est peut-être en train de se créer, en tout cas, on l'espère, d'essayer de resserrer les liens lorsqu'il y en a, parce que cette sœur qui... Vous vous appelez mutuellement dans des grandes occasions, peut-être que de son côté, elle aurait peut-être envie d'avoir plus de liens avec vous.
1: Ben, je vais essayer.
0: Ah, ben, alors, vous savez quoi? Moi, j'aimerais bien que vous me disiez si ça marche.
1: Mais je sais pas.
0: Et vous nous rappellerez pour nous dire.
1: On a été quand même une famille qui a été bien dispersée de notre jeune âge, et chacun qui sa petite route.
0: Mais si tout le monde reste dans son coin, il ne peut pas se passer grand-chose. C'est pour ça que je vous suggère.
1: Mais ce n'est pas facile, vous savez.
0: Mais est-ce que la vie est facile? Vous pouvez témoigner que non.
1: C'est pas évident.
0: Ouais. Qu'est-ce qui vous fait hésiter?
1: Pas grand chose en fait. C'est. Je me suis habituée, on s'est habitué comme ça. C'est beaucoup de.
0: Je veux pas vous pousser dans vos retranchements, hein, mais est-ce que les habitudes qu'on prend, elles sont forcément bonnes pour nous?
1: On n'a jamais eu des liens affectifs, en fait. Quand j'allais voir ma sœur à Fort-Pelletier, j'étais plus à Marseille, j'avais un boulot, tout ça. J'étais plus convivial. Je sais pas,
0: c'est comme ça.
1: Voilà,
0: alors, on laisse les choses. Voilà. Alors, revenons à la ville de Foix. On a entendu donc comment vous viviez à Marseille, où là, vous aviez une vie remplie.
1: Oui.
0: Voilà, et visiblement épanouissante.
1: Oui, très bien. Oui, j'étais bien. J'étais même très bien. Ça me convenait tout à fait.
0: Et puis, à un moment donné, vous vous déracinez, vous allez déménager dans la ville de Foix.
1: Oh là là, ça c'est l'erreur de ma vie que j'ai faite. C'est la plus grosse erreur de ma vie que j'ai faite.
0: Mais qu'est-ce qui vous amène à changer de vie comme ça? À l'époque, vous voyiez que c'était une erreur à l'époque ou pas du tout?
1: Pas du tout, non. J'étais amoureuse. J'étais... Ah. Je suis partie comme ça et puis ça s'est mal passé. Et je me suis retrouvée dans cette ville où je ne connais personne.
0: Donc vous avez suivi un homme?
1: Voilà.
0: Alors c'est intéressant parce que pour les auditrices et les auditeurs qui nous écoutent et vous posez la question, est-ce que ça vaut le coup de tout lâcher pour quelqu'un, finalement.
1: Ça peut l'être, mais moi, ça n'a pas été le cas.
0: Ouais.
1: C'est moi qui... En fait, vous savez, je suis un peu responsable de mes erreurs aussi, des fois. Hein. Oui, je pense que je suis. Je suis responsable un petit peu de ce qui m'arrive.
0: Vous aviez 57 ans à l'époque.
1: Oui.
0: Alors, est-ce qu'à 57 ans, on prend le risque de tout lâcher, sa vie, ses amis, alors pas la famille puisqu'il n'y en avait pas, son travail, pour suivre quelqu'un? Est-ce que vous le connaissiez depuis longtemps, cet homme, quand vous avez décidé de changer de vie? 5 ans, oui, donc vous avez pris le temps quand même. Hein.
1: Voilà, oui.
0: Et qu'est-ce qui vous... Qu'est-ce
1: moi, je venais chez lui, etc. On se voyait, on partait en vacances.
0: Oui, vous le connaissiez bien.
1: À la retraite, eh ben, tu viendras en Foix.
0: Oui.
1: Exactement, j'ai suivi.
0: Et vous, la ville de Foix, elle vous plaisait à l'époque, quand vous veniez une fois de temps en temps?
1: Ah ben oui, mais j'étais en vacances, je ne voyais rien. Maintenant, je change un peu d'avis, parce qu'ici, les gens, ils sont très... C'est des gens de montagne, c'est des agriculteurs, c'est des gens...
0: un peu rustre,
1: pas
0: un peu rustre.
1: Hein.
0: Oui, un peu rustre, hein, c'est ça. Bah oui, c'est voilà, des montagnards, ouais. Donc des gens de la
1: c'est
0: terre.
1: C'est une étrangère, hein. Un peu.
0: Mm. Ah oui, encore aujourd'hui, après 9 ans.
1: Eh bien non, maintenant, je vais vous dire, j'ai trouvé une solution à ma vie.
0: Ah.
1: Je me suis dit, bon, t'as un jardin, t'as des poules, j'ai un grand jardin que je pourrais éventuellement faire partager.
0: Oui.
1: Alors j'avais mis des annonces de partout, j'ai dame avec grand jardin, vous propose de faire votre jardin si ça vous intéresse. Oui. Et ça a marché.
0: Waouh, c'est une belle idée, hein.
1: Donc, il y avait plein de gens qui étaient seuls, en fait, autour de moi, et qui ont capté mon annonce. Et maintenant, ils viennent dans la maison, ils font leur jardin, on partage des choses. C'est très convivial.
0: Ah, mais vous vous êtes retissé du lien, quand même, dans la ville de Foix.
1: Voilà, ça, je me suis sortie un peu de
0: ma solitude.
1: Donc,
0: ah oui.
1: Je partage beaucoup de choses avec les gens. Maintenant, ils viennent, ils font leur jardin, on plante les salades, on discute... Chacun raconte un peu son histoire, on se boit le café, les gens ils apportent des tartes aux pommes, on partage des recettes avec des gens tout à fait différents.
0: Mais c'est
1: ça
0: une
1: même
0: super
1: créé
0: idée.
1: Des liens, les gens ils étaient tout seuls et ils se sont rencontrés comme ça aussi.
0: Mais c'est une super idée là que vous suggérez ce
1: oui.
0: soir
1: donc,
0: sur Europe 1 dans la libre antenne.
1: Ah oui, c'est sympa comme ça.
0: Pour les personnes qui sont seules, qui ont des maisons, qui ont des lopins de terre.
1: Mais oui, des gens qui étaient très seuls et qui sont venus taper à ma porte. Il paraît que vous partagez le jardin, tout ça. J'ai dit ben oui. Puis ici, on a fait connaissance. Et puis les gens, ben ils viennent, ils font leur salade. J'apprends même plein de choses parce qu'il y a des gens qui ont des sacrées connaissances.
0: Mmh.
1: Sur le jardinage et tout ça. On échange plein d'idées, de choses
0: d'astuces.
1: Tous les jours. C'est sympa, moi, je trouve.
0: Alors, vous avez rencontré quelqu'un ou pas comme ça, Marie-Thérèse? Parce que j'imagine,
1: quand vous avez dit
0: c'est la plus grande erreur de ma vie d'avoir suivi cet homme, j'imagine que vous n'êtes plus avec lui.
1: Ah, ben oui, ça, c'est sûr.
0: vous n'êtes plus avec lui.
1: Ah non.
0: Voilà.
1: Non.
0: Et alors, est-ce que vous avez fait des rencontres amoureuses avec par le biais du jardinage?
1: Non.
0: Tisser des liens d'amitié. Tisser des liens. Ah, vous y croyez plus du tout à 66 ans?
1: Ah non, j'y crois plus. Non.
0: Ah, ça vous a vraiment anéanti cette histoire?
1: Oui, ça m'a. Oui, parce que je m'en veux d'avoir. Était aussi bête d'avoir cru plein de choses à mon âge. Je m'en suis un peu voulu quand même.
0: Mais est-ce qu'on peut s'en vouloir d'être amoureuse?
1: Eh oui.
0: Oui, mais vous avez quand même. Vous n'êtes pas partie. Oui, mais vous n'êtes pas partie sur un coup de tête, Marie-Thérèse. 5 ans, c'est pas un coup de tête.
1: Non, j'ai pas quitté. Non, j'étais dans la fonction publique, mais j'ai attendu la retraite. Je ne suis pas. Non, quand même pas, non.
0: Et pourquoi vous en voulez alors?
1: Parce que finalement, je me rends compte que j'étais bien à Marseille et la mer me manque.
0: Mais pourquoi,
1: la mer me manque, le soleil me manque, le climat n'est pas le même ici. Et j'ai pas vu tout ça. J'étais amoureuse, je voyais rien.
0: Bah oui, comme on le sait, l'adage le dit, l'amour rend aveugle.
1: Exactement. Et le mariage ouvre les yeux.
0: Et voilà. Bon, vous l'avez pas épousé.
1: Non.
0: Vous êtes arrêtée avant, quand même.
1: Oui.
0: Ou il s'est arrêté, voilà, je ne sais pas. C'est lequel des deux qui a mis fin à l'histoire?
1: Ben, c'est lui.
0: Ah oui, donc vous êtes venu et il est parti. Ah,
1: j'ai rien vu arriver. Hein. Mais c'est pas grave, ça. C'est pas grave pour moi, c'est pas grave. L'important pour moi, c'était de m'en sortir de ça. Qu'est-ce que je fais de tout ça? Voilà, qu'est-ce qui m'arrive? Pourquoi ça m'arrive? Qu'est-ce que j'ai pas compris? Je me suis posé des tas de questions.
0: Et est-ce que vous avez trouvé des réponses?
1: Je m'en suis rendu compte que je me suis fait manipuler tout bêtement. Mais sans m'en rendre compte.
0: Oui.
1: Et ça, elle est fou. Alors que moi, je suis quelqu'un de battant, je me suis toujours battue dans ma vie, je suis toujours tombée sur mes pattes, et cette fois-ci, ça n'a pas été le cas.
0: Mais vous êtes bien...
1: J'ai rien vu arriver, quoi. Voilà.
0: Oui. Et il est parti pour quelqu'un d'autre?
1: Non, même pas. Non.
0: Bah, il est parti pour quoi?
1: Ah, je ne sais pas.
0: Ah, il ne vous a pas donné d'explication?
1: Non, quand je me suis installée, il m'a dit « je m'en vais ».
0: Donc il vous fait venir chez lui, dans sa ville et tout, vous arrivez, et il vous dit « je m'en vais ».
1: Voilà, du matin, j'ai dit « j'aurais préféré que tu me le dises avant, ça je serais resté à Marseille hein. ».
0: Et vous l'avez revu, cet homme?
1: Je le vois de temps en temps quand je fais des commissions, mais je fais comme si je le voyais pas, puis de toute façon maintenant ça n'a plus d'importance, j'ai dépassé tout ça.
0: Oui.
1: Je me suis raccrochée à autre chose, comme je vous dis, avec le jardin, avec les gens que je rencontre.
0: Oui,
1: je leur apporte de la joie, je leur apporte beaucoup de choses, ces gens-là. Et je me suis recréée un peu un univers.
0: Oui.
1: Voilà.
0: Vous avez une belle capacité de rebond, hein, Marie-Thérèse, hein, quand même.
1: Oui. Mais vous savez, j'ai beaucoup lu Mathieu Ricard, vous savez, je me suis accrochée à pas mal de choses.
0: Le traducteur du Dalai Lama, oui.
1: Voilà. Donc, j'ai beaucoup lu tous ces livres-là, ils m'ont apporté beaucoup de choses pour moi.
0: Oui, donc beaucoup de spiritualité aussi.
1: Voilà, ça m'a enrichi, voyez-vous.
0: Oui. Bah, ça a donné du sens.
1: Voilà, ça m'a donné du sens.
0: Oui, et puis ça permet de travailler le lâcher-prise, le détachement.
1: Voilà, il faut.
0: L'acceptation.
1: Ça sert à rien de retenir les choses. Vous savez, je pense que ça ne sert à rien de retenir les choses quand elles s'en vont. Il faut les laisser partir.
0: Et oui, je partage votre avis.
1: Voilà. Maintenant, je suis bien maintenant, ça va. Parce que, à un moment donné, j'étais quand même pas mal déprimée. Mm-hmm. Parce que je me suis retrouvée dans cette ville, j'étais avec mon chagrin et j'avais personne qui parlait. Ça a été dur pour moi.
0: Et au bout de combien de temps vous avez eu l'idée du jardin partagé?
1: Ça fait 2 ans maintenant.
0: Ah oui.
1: Je me suis dit, il faut que je trouve une solution pour rencontrer des gens. Et qu'est-ce que je pourrais faire? Et puis, c'est mon jardin qui m'a sauvée, en fait.
0: Vous faisiez beaucoup...
1: Je ne partagerai pas mon grand jardin. Oui. Comme ça, les gens y cultiveront leurs légumes, et puis ça permettrait de faire des rencontres.
0: Et vous faisiez beaucoup de jardinage à ce moment-là, ou le jardin, il était là
1: J'en faisais, mais j'étais pas tellement main verte au début. J'ai appris beaucoup de choses par moi-même, par Internet et tout. Il y a plein de choses sur le jardinage maintenant. Vous savez, quand je ne savais pas quelque chose, j'allais taper sur Internet et j'apprenais à cultiver. J'ai appris comme ça, bêtement.
0: Et les personnes qui viennent, elles ont quel âge en moyenne? Il y a tous les âges?
1: Il y a tout âge. Il y a des femmes avec des enfants, ils ont 30 ans, 25 ans, 40 ans, mon âge. Il y a toutes sortes de gens.
0: Il y a combien de personnes qui fréquentent votre jardin maintenant?
1: Là, j'en ai une vingtaine.
0: Ah oui, c'est beaucoup.
1: Ah oui, c'est beaucoup. J'ai même un monsieur qui vient avec un violon. Il joue du violon. Il est content de partager son violon. Les gens l'écoutent. Il est extraordinaire, cet homme.
0: Mais quel bien vous faites autour de vous, Marie-Thérèse, surtout.
1: Mais oui, bien sûr.
0: Oui.
1: Donc c'est ça qui me plaît, voilà.
0: Ah ben, mais je comprends, c'est une très très belle idée là que vous avez eue et que vous partagez ce soir. Alors,
1: c'est pour ça que je dis aux gens qui sont seuls, eh ben ils ont sûrement quelque chose à partager et ils pourraient faire la même chose. Par exemple, je sais pas, moi, quelqu'un qui sait écrire, il pourrait donner des cours à des gens, partager leurs connaissances. Il y a plein de choses.
0: Ah oui, non, c'est très beau. Mais dites-moi là, parce que vous avez envie de repartir peut-être au bord de la mer, c'est ce que vous nous disiez à l'instant, oui. Mais alors vous allez abandonner tout ça?
1: Ben, vous savez, oui, bien sûr, mais il y a des gens que je garderai contact, mais c'est vrai que si je pouvais trouver quelque chose, un petit studio au bord de mer, ou Montpellier, ou Uzès, ou... mais je sais que c'est cher les loyers. J'ai une petite retraite et je ne peux pas me permettre de prendre un loyer à 600-700 euros. J'avais été renseignée, c'était très cher. Hein. Mais bon, je fais un appel, on ne sait jamais si quelqu'un a quelque chose
0: sûr.
1: À louer.
0: Donc, si quelqu'un écoute Marie-Thérèse ce soir et a quelque chose à louer pas trop cher du côté de Montpellier, du côté de Sète, en tout cas en bord de Méditerranée, n'hésitez pas à nous contacter et nous donnerons votre contact évidemment à Marie-Thérèse. Marie-Thérèse qui est pleine de ressources puisqu'elle a inventé
1: jardin. Ça m'a ressourcé, ça m'a apporté beaucoup de choses.
0: Ah, alors on a Eric, alors c'est un monsieur, alors attention, hein, qui dit « Si madame le désire, je lui propose de venir passer quelques jours dans le Var à 50 km de Marseille. »
1: Oh, ça me ferait plaisir.
0: Alors Eric, je vous propose de nous laisser votre numéro de téléphone au 739-21, 75 centimes, plus coût du SMS. Voilà, donc vous organisez des rencontres autour de la terre, autour du jardin.
1: Mais j'ai reconstruit un peu ma vie.
0: Carrément, c'est ce que j'entends en tout cas. Et aujourd'hui, vous nous appelez ce soir pour nous raconter évidemment cette initiative et puis votre parcours de petite fille de la DAS, puisque vous perdez votre papa à 10 ans, aujourd'hui 66 ans. Et là, la mer vous manque, le sud vous manque.
1: Ah oui, la mer, elle me manque. J'aime bien la pêche, j'aime bien la mer, j'aime bien marcher, j'aime bien... Je déjeunais à Marseille, je déjeunais au bord de mer le matin, parce que je suis quelqu'un de très matinal. J'aimais bien aller déjeuner avec mon chien Sonny.
0: Il est toujours là, votre chien ?
1: Oui.
0: Ah, donc vous allez partir avec lui, bien sûr. Et donc vous êtes peu mélancolique de cette lumière marseillaise, de cette lumière du sud et du bord de mer.
1: Et oui. Je ne m'en suis pas rendu compte que...
0: Ça vous manquait à ce point ?
1: Ah oui. Alors oui, c'est bien, c'est un parcours. Ben, ça m'a appris à comprendre les choses, hein.
0: Oui, et alors vous nous disiez aussi, puisque là ce soir vous nous donnez quand même d'une certaine manière vos trucs et astuces pour se faire des amis, ce qui n'est pas gagné aujourd'hui, et aussi cette lecture qui vous a accompagné tout au long de votre parcours, qui est Mathieu Ricard, hein, traducteur et moine, proche du Dalai Lama, évidemment avec cet enseignement du détachement, du lâcher prise.
1: Je suis accrochée à tout ça.
0: Donc aujourd'hui vous cherchez un petit logement en bord de Méditerranée.
1: Ah oui, ça serait quelque chose de merveilleux. Si je pouvais repartir pour oublier tout ce qui m'est arrivé.
0: Voilà, donc le nouveau chapitre de votre vie que vous voulez ouvrir. Donc si quelqu'un nous entend ce soir, auditeur ou auditrice de la Libre Antenne, et ça arrive très souvent, qui possède un bien à louer, parce que vous avez quand même une petite retraite, donc vous êtes prête à payer un loyer.
1: 200 euros.
0: Voilà, donc vous êtes prête à payer un loyer. Évidemment, c'est juste un petit coup de pouce de la vie dont vous avez besoin. On a déjà Eric qui vient de laisser son numéro de téléphone, qui vous propose de passer quelques jours dans le Var à 50 km de Marseille. Donc ça, c'est...
1: Ah, c'est génial, voilà. C'est super.
0: Voilà, la vie, elle s'invite. Et moi, ce que...
1: Oui, il y a toujours des ouvertures dans la vie quand même.
0: Et oui. Même quand on est au plus mal, il y a souvent des petites fentes de lumière. C'est la lumière qui l'emporte, toujours. C'est l'allumette, quand on allume une bougie dans une pièce obscure, c'est la lumière de la bougie, la flamme de la bougie qui va éclairer l'obscurité.
1: Oui.
0: Donc, faut pas l'oublier. Donc, vous êtes prête à abandonner une maison pour un studio, là, aujourd'hui, Marie-Thérèse ?
1: Eh bien, oui, parce que c'est la mer qui me manque, quoi. Parce qu'ici, vous voyez, la vie... Bon, là, ça va, c'est l'été, c'est les beaux jours. Bon, il fait chaud, je peux aller... Les gens, ils viennent, on boit un café, on fait plein de choses. Mais l'hiver,
0: c'est mortel.
1: C'est froid.
0: C'est mortel, c'est ça ?
1: C'est mortel.
0: Et oui.
1: Pour moi,
0: comme dit la chanson, la misère est moins triste au soleil. Hein. C'est ça.
1: Mais il faut, vous savez, moi, je dis toujours, les regrets, c'est pour les perdants. Il faut pas trop regretter ce qu'on a fait, se dire bon ben on peut toujours rebondir dans la vie.
0: Ben vous êtes une preuve de ces rebonds réguliers,
1: voilà.
0: Quand
1: oui,
0: même.
1: Oui,
0: hein.
1: Oui. Et puis vous savez, j'ai vu tellement de souffrance quand j'ai travaillé ainsi, qu'il y a des gens vraiment perdus, et je me suis dit ben moi j'ai beaucoup de chance. Même je vais aller très loin, même j'ai été abandonnée très jeune, mais peut-être ça a été ma chance, parce que peut-être je ne serais pas ce que je suis aujourd'hui.
0: Et oui, et oui. C'est beau, hein, d'avoir accepté comme ça le parcours et de l'avoir transformé. Hein. Ce que vous dites, c'est
1: oui,
0: très très beau.
1: Oui, transformé en joie, en bonheur. Oui.
0: Et d'un point de vue spirituel,
1: il y a des gens qui sont beaucoup plus malheureux que moi.
0: Et oui, et d'un point de vue spirituel, c'est important. C'est là où on voit que vous avez intégré les enseignements bouddhistes.
1: Et oui, oui, oui.
0: Aussi.
1: Vous voyez que des fois, quand on touche un peu le fond, ben on peut rebondir et d'en tirer les bonnes conclusions de tout ça.
0: En tout cas, vous avez l'air très en paix.
1: Je ne suis même pas en colère, même pas après ce qui m'est arrivé. Au début, oui, j'étais en colère, parce qu'on réagit quand même à ce qui nous arrive dans la vie. Hein. Mais ça ne sert à rien, la colère. Ça ne sert à rien d'avoir de la haine contre des gens ou de ce qu'ils peuvent nous arriver dans la vie, ça ne sert à rien.
0: Mais c'est du poison. Mais ce parcours, vous l'avez fait seul avec les ouvrages que vous avez choisis,
1: oui,
0: que vous avez lus, ou
1: oui,
0: vous vous êtes fait accompagner à un moment donné par un thérapeute ?
1: Non, je l'ai fait par moi-même.
0: Ah oui, donc vraiment une résilience.
1: Je me suis accrochée à tout ça. Mmh. Je me suis dit, il faut que tu t'accroches à quelque chose. Il faut que tu lises, que tu essaies de comprendre quelque chose, de voir un petit peu. Il y a d'autres choses. Il y a autre chose.
0: Est-ce que l'enseignement majeur...
1: Ça m'a apporté beaucoup. Hein.
0: Ah oui, et puis surtout, vous avez apporté aux autres aussi. Hein. C'est ça qui est important, c'est le donner-recevoir.
1: Vous savez ce que je faisais aux patients pour les faire rire. Vous savez le babybel, là.
0: Oui.
1: Vous connaissez le babybel?
0: Oui, bien sûr. Avec
1: vous
0: le truc rouge autour, là.
1: Rouge, là.
0: Oui, oui, oui.
1: Je le mettais sur mon nez et pendant que je servais, ça lui faisait rire les patients. Eh ben, vous voyez, rien que ça, eh ben, ils rigolaient, ça me faisait, ils allaient mieux.
0: Eh oui, c'est plein de poésie en plus.
1: C'est tout bête ce que je vous dis là. Hein.
0: Oui, mais vous redonnez le sourire et ça, c'est pas bête.
1: Et voilà. Et il me disait toujours, Marité, tu es mon petit soleil. Et je leur apportais plein de choses que. Même une femme de ménage, elle peut porter beaucoup de choses. Et puis, elles savent beaucoup de choses, les femmes de ménage, vous savez. On ne fait pas trop attention à nous quand on travaille. Mmh. On est des femmes de ménage, c'est pas pareil. Mais si vous saviez, tous les patients, ils venaient nous raconter toute leur vie, qu'ils ne racontaient pas au psy. Hein.
0: Bah, bien sûr. Bien sûr, c'est le lien, hein, le lien de cœur, hein, et
1: voilà,
0: du quotidien.
1: Ils apprenaient des choses. Ah ben tiens, moi il m'a jamais dit ça le patient. Ah ben moi il m'a jamais dit ça le patient. Eh ben tu vois, moi il me dit des choses. Je prenais des temps de mon travail. J'ai dit viens voir le café, viens. Et puis il parlait, hein, il disait plein de choses.
0: Et puis vous êtes aussi dans l'enseignement bouddhiste là, alors qu'à l'époque peut-être que vous ne vous y étiez pas encore intéressé. Vous êtes dans la simplicité.
1: Pas du tout, pas du tout, pas du tout.
0: Et là, dans vos propos, il y a beaucoup de simplicité. Et c'est ça la vie, simplifier les choses.
1: C'est ça, tout à fait. Et ça m'a apporté beaucoup de choses.
0: Merci beaucoup, Marie-Thérèse, de ce que vous nous avez apporté ce soir, en ce début d'émission,
1: ben moi aussi,
0: ce début
1: Valérie,
0: de week-end.
1: Je vous remercie beaucoup.
0: Vraiment,
1: très sympa.
0: Merci beaucoup. On va vous donner le contact, enfin Nicolas va vous donner le contact d'Éric. Pour le Var.
1: D'accord.
0: Et puis, si vous voulez bouger les choses avec votre famille, que vous le faites finalement, bah, tenez-nous au courant. Et puis, si d'ici la fin de l'émission et ou du week-end, on a des numéros de téléphone à vous donner avec quelqu'un qui s'est mobilisé pour un studio ou un petit deux pièces en bord de mer dans le sud,
1: ce serait mon plus beau cadeau de l'année, ça.
0: Voilà. Donc, ce serait un petit miracle. Mais vous savez, il y en a souvent dans la libre antenne. Hein, donc, on va garder la foi, vous qui l'avez déjà.
1: D'accord, bien sûr. Je le dis aux gens qui m'écoutent. Il faut toujours croire à soi.
0: Exactement. Exactement, c'est la plus belle des croyances, croire en soi.
1: Exactement.
0: Merci beaucoup Marie-Thérèse, je vous embrasse
1: merci
0: très fort.
1: Merci à vous Valérie.
0: Merci.
1: Je vous remercie beaucoup de m'avoir écoutée.
0: Avec plaisir. Au revoir.
1: Au revoir.

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Dans un instant, vous allez retrouver Elisabeth Assayag dans La France bouge, émission qui met à l'honneur les entrepreneurs qui osent. 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
2: Bonsoir à toutes et à tous, bienvenue dans la France bouge, comme chaque soir sur Europe 1. Ça va être innovant, audacieux, surprenant. Diana Ngoma et César Dian sont à la préparation de l'émission, Christophe Pierrot à la réalisation et chaque soir, un coach. Ce soir, c'est une coach expérimentée qui va donner des conseils. Elle a déjà monté sa boîte d'ailleurs, elle a été entrepreneur. C'est Marie-Georges, associée en charge des activités de conseil en développement durable au sein d'Accenture. Bonsoir Marie.
3: Bonsoir Elisabeth.
2: Comment ça va?
3: Ça va très bien.
2: Bon, bah, je suis ravie. À la une ce soir, vous connaissez le thème Marie, je crois que vous êtes très contente d'y participer.
3: Absolument.
2: Comment l'intelligence artificielle est-elle en train de transformer nos métiers et notre rapport au travail? Cette thématique à l'occasion de BIG, le rendez-vous annuel de l'entrepreneuriat et l'innovation organisé par BPI France. Ça va se passer à l'Accor Arena à Paris. Et derrière cette révolution technologique, évidemment, la révolution du travail qui est en marche. On va le voir ce soir avec le patron de l'IA et de la transformation du travail au sein du groupe Orange. Et figurez-vous que c'est un poste qui a été créé il y a à peine quelques mois. Ça en dit long. Bonsoir Laurent Office.
4: Bonsoir Elisabeth.
2: Bienvenue dans la France Bouge.
4: Merci, très content d'être avec vous ce soir.
2: Mais nous aussi, on a plein de questions à vous poser. Chaque soir dans la France Bouge, il y a une start-up. Ce soir, il n'y en a pas une, mais deux à l'occasion de BIG, ce salon de l'entrepreneuriat, l'innovation. La première permet aux entreprises de créer des collègues de travail artificiels capables de travailler avec nous, les humains. C'est très sérieux. Ça s'appelle Allmates. Bonsoir Romain Chaumet.
5: Oui, bonsoir Elisabeth.
2: Bienvenue dans la France Bouge.
5: Merci.
2: Vous allez être accompagnée par Marie. Marie, je crois qu'elle vous a plu le mot pour cette start-up, Marie-Georges.
3: Ah, c'est difficile, un seul mot, mais c'est l'IA intégrée au travail réel.
2: L'IA intégrée au travail réel.
5: Exactement, intégrée avec les humains.
2: Avec les humains. Et puis l'autre start-up de ce soir s'appelle Arlequin AI dans des domaines comme la finance par exemple, la cybersécurité, la défense ou même le journalisme, hein, jusqu'où on va pouvoir déléguer notre analyse, nos décisions à l'IA. Et bien c'est ce que propose Arlequin AI avec Antoine Jardin. Bonsoir Antoine.
6: Bonsoir.
2: J'ai bien résumé?
6: Parfait, merci.
2: Génial.
6: Beaucoup.
2: Allez, la France bouge, on est ensemble jusqu'à 21h30 sur Europe 1, c'est parti.
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2: Et ce soir, à l'occasion du plus grand rassemblement business d'Europe organisé par BPI France, chaque année, ce salon met l'accent sur l'innovation, la deep tech, l'intelligence artificielle. C'est pour ça que vous venez d'écouter cet extrait de Daft Punk Roborock, parce que ce soir, on va s'intéresser à l'IA et à la transformation du travail. Alors, on ne va pas mettre des robots partout, hein, ce n'est pas le but, mais on va voir comment on va impliquer cette intelligence artificielle dans notre quotidien, dans toutes nos tâches, et ça, quel que soit notre métier. Marie-Georges, qu'est-ce que l'IA a-t-elle transformé, vous, dans votre métier, dans votre travail?
3: Alors, ce qui est probablement le plus intéressant, c'est le passage d'une IA qui est un peu l'IA qu'on peut tous expérimenter en ce moment, c'est-à-dire aller sur ChatGPT pour demander des conseils, pour se simplifier la vie à la maison, dans sa vie quotidienne, etc. Donc l'IA générative, qui est déjà pas mal parce qu'elle permet de formuler des réponses à des questions assez précises, à une IA agentique, c'est-à-dire avec vraiment une IA qui est capable, et c'est ça qui a beaucoup changé là dans le travail, une IA qui est capable de faire des analyses, de trouver des solutions, et de potentiellement agir. Et donc on parle d'agentique parce que c'est des agents.
2: Donc ça c'est rentré par exemple
3: chez Accenture. On a tous accès à des plateformes qui nous permettent de créer des agents, des vrais agents qui sont pas des agents généralistes, hein, qui sont des agents qui ont des compétences métiers particulières sur lesquelles on peut particulièrement les entraîner, leur donner des corpus de documents, leur déléguer des tâches, etc. Et donc cette capacité à travailler avec des agents. Et puis au-delà des agents, après on peut aller mettre des agents dans des robots, et là on est dans la robotique dont vous parliez et qui va encore plus loin. Mais là pour l'instant, nous on n'y est pas.
2: Donc l'IA générative, l'IA agentique, qu'est-ce que l'IA transforme dans votre travail? Diana Ngoma a promené le micro Europe 1 dans les rues de Paris, elle a posé cette question à des passants, écoutez.
7: Moi je suis développeur, donc forcément l'IA a quand même pas mal changé ma façon de travailler. Mais je l'utilise notamment quand je code pour m'aider à repérer une erreur, me proposer une solution, ou bien même générer en fait une première version d'un morceau de code. Ça ne veut pas dire que je prends ce qu'elle me donne tel quel, parce que bon, faut quand même toujours vérifier derrière. Ça reste une machine. Mais sur certains problèmes où avant je pouvais passer beaucoup de temps à chercher une solution, aujourd'hui je peux avancer vraiment beaucoup plus rapidement. C'est vraiment devenu un outil de travail au quotidien.
6: Alors moi j'ai plutôt un métier de bureau et j'utilise surtout pour gagner du temps sur des tâches assez classiques. Ça peut être rédiger un mail, résumer un document un peu long, préparer une présentation, mais je lui confie pas forcément les tâches les plus importantes dans mon travail. Mais pour tout ce qui est un peu répétitif, ça m'aide. Et ça me permet surtout de passer moins de temps sur des petites tâches administratives et de me concentrer davantage sur ce qui me demande vraiment de la réflexion.
2: Bah, moi, l'IA, je l'utilise surtout pour faire des petites recherches ou quand j'ai besoin de comprendre rapidement un sujet que je ne connais pas très bien. Donc ça me permet d'avoir une première explication, de trouver des pistes. Et puis ensuite, je vais quand même vérifier les informations de mon côté. Donc oui, ça me sert et je trouve ça assez pratique. Mais j'essaye quand même de ne pas l'utiliser systématiquement parce que je pense qu'à terme, l'IA va être capable de faire des choses qu'on confie aujourd'hui à des humains. Donc, à mon niveau, j'essaye de garder un équilibre et de ne pas devenir complètement dépendante de l'outil.
8: Tiens, bah justement, ça vous fait réagir autour de la table ce qu'on vient d'entendre ?
9: Oui, très intéressant le fait
8: Antoine
9: que les
8: Jardin.
9: Gens disent « j'utilise ». Donc ça demande un effort, ça demande comme une action de la part des personnes. Et je pense que la prochaine génération de systèmes sera des systèmes dans lesquels ça fonctionnera pour nous, sans qu'on ait besoin de devoir utiliser et d'avoir cette démarche volontaire systématique.
8: On va démarrer ce soir avec le patron de l'IA et de la transformation du travail au sein du groupe Orange.
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8: Avec vous Laurent Office, je le disais dans le sommaire, c'est un poste qui a été créé il y a quelques mois, c'est en juin. Je vais vous laisser pitcher pendant une minute. Et puis ensuite, on se retrouve. Est-ce que vous êtes prêts ?
4: Prêt.
8: Et bon, on vous écoute, c'est à vous.
4: Je relève le défi. Alors, donc, je suis en charge de l'intelligence artificielle et la transformation du travail pour le groupe Orange. Ce qui est important, c'est maintenant de regarder comment on intègre l'intelligence artificielle dans nos modes de fonctionnement. On a la chance dans le groupe Orange d'avoir à la fois une opportunité stratégique d'utiliser l'intelligence artificielle, parce que pour nous, les réseaux sont au cœur de l'utilisation et des usages, mais c'est aussi des services d'ailleurs autour de l'intelligence artificielle que l'on va vendre et proposer à nos 340 millions de clients dans le monde. Mais c'est surtout un enjeu important de différenciation et de transformation interne, c'est-à-dire comment on fait évoluer nos modes de fonctionnement. Comment on regarde l'impact que ça va avoir sur le travail, sur les compétences, comment on accompagne tout ça en termes de formation. Et donc, c'est le rôle que j'occupe depuis le mois de juin.
8: Merci Laurent Office, directeur de l'IA et de la transformation du travail au sein du groupe Orange. Si le groupe a décidé de créer un poste qui s'intitule comme ça, ça veut dire qu'il faut aller vite parce que ça veut dire qu'il y a urgence. On ne crée pas des postes comme ça, surtout au sein d'un grand groupe. C'est le fruit d'une stratégie, j'imagine.
4: Alors c'est une décision importante qui a été prise par la directrice générale du groupe, par le comité exécutif, pour prendre en compte le fait que l'intelligence artificielle, ça n'est pas uniquement un sujet de technologie, c'est-à-dire d'outils qui est mis à disposition des salariés, mais c'est vraiment un outil de transformation de la manière dont on fonctionne, de la manière dont on va interagir et aussi de la valeur que cela peut apporter et d'une décision qui est nécessaire, c'est-à-dire là où on met la valeur apportée par des salariés par rapport à là où on peut dire que la valeur va être apportée par cette intelligence artificielle. Donc ce qui est vraiment très important, c'est de se dire que cette transformation, elle doit être pilotée, parce que le rythme de la technologie va tellement vite qu'il faut que l'on soit en mesure de décider.
8: Donc il faut mettre un peu des garde-fous si vous dites que ça va très vite.
4: Exactement, il faut mettre des garde-fous. C'est des garde-fous aussi simples que la sécurité des données. On ne met pas n'importe quoi sur un outil d'intelligence artificielle, parce qu'après, cette donnée peut se retrouver un petit peu partout. C'est un usage éthique et responsable, c'est-à-dire qu'on se dit aussi que, par exemple, on ne va pas utiliser l'intelligence artificielle pour faire de la reconnaissance d'émotions lors d'entretiens de recrutement. C'est une conviction que l'on a. L'usage responsable, c'est aussi de se dire que l'intelligence artificielle, bah, ça coûte de l'argent et que parfois, on utilise l'intelligence artificielle pour faire des choses qui peuvent très bien être faite par d'autres outils ou de d'autres manières. Et donc, le fait de piloter cette transformation, c'est vraiment important parce que ça veut dire que l'entreprise décide et intègre les collaborateurs, les salariés, dans la manière dont le travail va se transformer.
8: Donc quand je vous entends parler, Laurent Office, ce soir sur Europe 1, ça veut dire que vous voulez cadrer l'utilisation aussi de cette IA pour... Il y a une forme de quand vous dites garde-fou, il y a une forme aussi de comment on va l'utiliser, comment va-t-elle s'intégrer au sein de divers métiers, au sein de diverses compétences, comment, et donc ça, vous le pilotez. Vous commencez par quoi ?
4: Alors, cadrer et accompagner. Donc, on commence forcément par regarder comment on acculture les collaborateurs de l'entreprise. On a la chance d'avoir la quasi-totalité des 130 000 salariés du groupe Orange qui sont formés ou qui seront formés d'ici la fin de l'année à l'intelligence artificielle. Plus de la moitié de ces collaborateurs sont même formés à des usages avancés de l'intelligence artificielle. Et au-delà de cette formation, c'est la manière dont ils vont l'utiliser.
8: Donc, alors, donnez-nous des exemples. Quand vous dites que vous formez, il y a près de 130 000 salariés chez Orange formés à l'intelligence artificielle, pour quel métier, pourquoi, pour quels usages ?
4: Alors, il y a un premier niveau de formation qui est de l'acculturation, c'est-à-dire avoir un usage, comprendre comment l'intelligence artificielle fonctionne, comprendre qu'il faut avoir un usage éthique et frugal aussi, cette intelligence artificielle.
8: C'est quoi éthique ?
4: Alors, éthique, ça veut dire qu'on respecte un certain nombre de codes d'utilisation, à la fois pour ce que l'on va donner à faire à l'intelligence artificielle, et aussi là où on peut déléguer un certain nombre de choses, avec toujours une décision
8: à
4: l'intelligence artificielle, avec toujours une décision et une responsabilité qui reste humaine. Et ça, c'est un des points importants, parce que, encore une fois, la technologie peut parfois pousser à laisser faire des choses qui ne sont pas éthiquement acceptables par l'entreprise.
8: D'accord, donc ça, vous voulez former là-dessus, et ensuite, sur quel métier ? Est-ce que vous avez des exemples pour qu'on comprenne bien ? Parce qu'on a toujours tendance à dire, non mais alors ce métier va-t-il être remplacé par l'IA ? Ça a été l'éternelle question. Là, on commence tous à comprendre que l'IA va être plus un outil qu'autre chose. Vous, sur quel métier, très concrètement, vous êtes en train d'intégrer l'IA et donc de transformer les compétences ?
4: Alors, un exemple très, très simple, c'est le service client. Aujourd'hui, quelqu'un qui reçoit un appel d'un client Orange va avoir besoin d'aller chercher dans plusieurs bases de données, dans plusieurs outils, un certain nombre d'informations, l'historique de ce client, les éléments qui correspondent à l'offre qui lui a été vendue, éventuellement les aléas climatiques qui ont pu se passer dans la région qui peuvent expliquer une coupure. Aujourd'hui, l'intelligence artificielle permet d'avoir en temps réel les éléments d'information pour le conseiller client, afin de répondre au mieux.
8: Donc il va aller plus vite, le conseiller client,
4: donc,
8: grâce à cela.
4: Il va aller plus vite, et l'intelligence artificielle, l'outil, va lui permettre de lui proposer un certain nombre de solutions. C'est lui qui reste maître de ce qu'il va décider
8: de faire. Pour répondre au client.
4: Pour répondre au client, pour potentiellement apporter des options de solutions pour le client.
8: Il est formé comment, alors, si l'IA va l'aider dans tout ?
4: Alors, il est formé à l'utilisation de l'outil. Parce que effectivement, ça veut dire que l'outil est une aide à la décision. Ça n'est pas la décision en tant que telle. Il est formé aussi à intégrer cet outil dans son travail, c'est-à-dire que auparavant, il mettait en attente le client ou la cliente par rapport à la recherche d'informations qu'il avait à faire. Maintenant, il a besoin de pouvoir continuer à accompagner le client dans la résolution de son problème. Parfois, d'ailleurs, on a besoin d'être beaucoup plus présent dans la qualité des questions que l'on va poser au client pour justement...
8: Donc ça, c'est l'outil comprendre. Aussi qui va l'aider.
4: Alors, l'outil peut l'aider, mais c'est surtout la formation que l'on va apporter à ses conseillers clients pour les aider justement à apporter un meilleur service.
8: Donc, si je reprends votre exemple, Laurent Office, même les conseillers clients, ça veut dire qu'est-ce que le processus de recrutement n'est plus le même ? C'est-à-dire que toute la chaîne est différente maintenant.
4: Le processus de recrutement va évoluer, il reste le même, et par contre, on regarde dans un certain nombre de métiers sur lesquels on recrute, le conseiller client, mais des ingénieurs réseau ou des ingénieurs informatiques, on regarde un certain nombre de compétences qui sont plutôt ce qu'on appelle des soft skills, qui sont notamment la capacité à apprendre, parce qu'on sait que la durée d'une compétence technologique maintenant, elle est généralement de 18 mois.
8: Elle est limitée, oui.
4: Mais aussi la capacité d'avoir un discernement, c'est-à-dire que quand on reçoit une réponse toute cuite, qui a l'air jolie et structurée, d'un outil d'intelligence artificielle.
8: Notamment dans un service client, ouais.
4: Dans un service client, mais il faut passer outre le fait que, encore une fois, ça peut sembler pertinent pour se poser la question, est-ce que c'est vraiment pertinent? Est-ce que ça n'est pas ce qu'on appelle une hallucination? C'est-à-dire que, bah, parfois, l'intelligence artificielle peut donner des informations, des conseils qui sont erronés ou qui sont biaisés, parce que voilà, la façon dont on a pu poser la question induit aussi un résultat qui n'est pas le bon.
8: Donc, vos conseillers clients, par exemple, aujourd'hui, vous les formez à ce discernement?
4: Donc, on forme...
8: Et c'est quelque chose que vous ne faisiez pas il y a 10 ans, j'imagine?
4: C'est quelque chose que l'on ne faisait clairement pas il y a 10 ans. C'est quelque chose sur lequel on accompagne, notamment dans la prise en charge des personnes avec ce nouvel outil, un certain nombre de compétences qui sont, encore une fois, des soft skills, des compétences autour
8: d'adaptabilité,
4: de capacité aussi à pouvoir faire d'autres choses et à apporter une plus grande valeur dans le service que l'on fait à nos clients.
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8: C'est la chanson de Joe Cocker, With a Little Help from My Friends. C'est une chanson qui rend hommage à l'amitié, au soutien mutuel. Ça tombe bien parce que ce soir sur Europe 1 dans La France bouge, on parle d'intelligence artificielle. Et si l'intelligence artificielle devenait votre collègue de travail, votre coéquipier, votre team à tout jamais, c'est ce dont on va parler ce soir dans une France bouge à l'occasion de BIG, hein, ce salon annuel de l'entrepreneuriat et de l'innovation organisé par BPI France et l'IA, l'intelligence artificielle qui occupe une place centrale. D'ailleurs, BPI France a lancé en juin son premier accélérateur IA. C'est un programme d'un an et demi pour les PME, les ETI françaises. Nous sommes toujours avec Laurent Office, le directeur de l'IA et de la transformation du travail du groupe Orange. Si vous nous rejoignez, je vous invite à écouter ce qu'on vient de se dire sur comment cette IA est en train de modeler les métiers, des métiers existants et non pas de la remplacer. Et vous nous disiez tout à l'heure que l'accent est beaucoup plus mis, par exemple, dans les recrutements sur les soft skills, ces fameuses compétences humaines, plutôt que sur les compétences technologiques qui, elles, ont une durée en moyenne de 18 mois. Et l'IA va aller de plus en plus loin dans notre quotidien parce que, imaginez, peut-être 3 ou 4 collègues virtuels qui pourraient nous accompagner. Et ça, je crois que ça coûte quelques dizaines d'euros par mois, si j'ai bien tout compris. En tout cas, c'est ce que propose cette première start-up de ce soir, Allmates.
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8: C'est vous, Romain Chaumet, vous êtes le cofondateur d'Allmates. Si on revient un peu sur votre parcours, vous êtes un entrepreneur de la tech, vous êtes né à Tours, vous êtes ingénieur et vous avez démarré sur le marché, vous êtes arrivé sur le marché du travail au début des années 2000, donc en pleine bulle Internet. Vous avez travaillé dans le digital, vous avez lancé plusieurs entreprises, notamment Fashion Data, c'est ça?
5: La dernière, oui, la data au service du textile, notamment pour réduire l'empreinte carbone de cette industrie qui est magnifique, mais qui doit être aujourd'hui optimisée, notamment vis-à-vis de la planète.
8: Et Allmates, c'est votre 4e boîte ?
5: Eh oui, quand on a commencé à goûter à l'entrepreneuriat, on ne sait pas s'arrêter.
8: C'est vrai ?
5: Oui, c'est épuisant, mais oui.
8: Et donc, qu'est-ce qui fait ? C'est-à-dire que quand vous avez un formidable regard, puisqu'on le disait, vous avez démarré dans l'univers vous êtes rentré sur le marché du travail au début d'Internet.
5: Oui.
8: Donc, qu'est-ce qui vous a fait comprendre que cette IA générative ne changeait plus l'outil, mais potentiellement cette organisation du travail? Qu'est-ce qui est comme déclic?
5: Le déclic, c'est que depuis, donc c'est vrai que j'ai pu accompagner toutes les dernières vagues technologiques depuis Internet, et à la fin, après 25 ans, on ne savait plus trop si tout ce qu'on avait ajouté comme outil, comme interface, comme logiciel, comme service, améliorer le travail dans nos entreprises, est-ce qu'on n'y a pas ajouté finalement aussi de la complexité? Est-ce qu'on n'a pas demandé aux humains de travailler comme des machines pour remplir des logiciels? Pour que l'entreprise fonctionne bien dans ses processus. Et quand j'ai vu cette nouvelle technologie arriver, et puis l'émergence de ChatGPT, c'était peut-être aussi pour moi et pour beaucoup l'occasion de reprendre une nouvelle révolution, et peut-être pour venir effacer les 25 ans de surcharge mentale ou d'efforts technologiques qu'on a demandé aux utilisateurs, en leur disant, votre machine, on va la laisser un peu plus loin, et vous allez pouvoir maintenant parler avec peut-être effectivement une IA, mais vous permettre de nouveau être plus humain dans votre travail.
8: Donc pensez l'IA avec vous, Romain Chaumet, non plus comme un assistant, mais comme un coéquipier. Je vais vous laisser nous raconter à travers le pitch pendant une minute, All Mates, et ensuite on se retrouve. On vous écoute.
5: Très bien, donc All Mates, donc start-up en pleine croissance, 200 collaborateurs, dont 15 humains, et qui aident donc les entreprises à utiliser l'IA plus efficacement. Et contrairement à des copilotes, ChatGPT ou Claude, qui sont focalisés sur la productivité individuelle, nous on a une approche unique qu'on appelle l'intelligence collaborative, et qui consiste donc à renforcer les équipes humaines avec des nouveaux collaborateurs artificiels, et les aider à travailler ensemble, notamment sur les processus métiers les plus critiques de l'entreprise, ce qu'on a constaté crée beaucoup plus de valeur que de faire travailler les gens plus vite. Et donc on a aujourd'hui des grands clients comme Danone, Lactalis, mais aussi dans les banques, l'assurance, la finance, l'industrie, services publics, le retail comme Verbaudet ou Jules. Et en plus, cette plateforme apporte, on n'en a pas encore parlé, mais si un petit peu, c'est la souveraineté, en plus de la sécurité et la gouvernance, mais notamment la souveraineté vis-à-vis de nos amis, les éditeurs de software américains qui peuvent parfois proposer un écosystème un peu enfermé.
8: Donc, voilà. Merci Romain Chaumet. Enfin, je vous ai arrêté. Voilà.
5: Non, c'est très bien. Tout est sur notre site web si vous voulez en savoir plus.
8: Co-fondateur de All Mates. Je reviens sur cette notion de souveraineté.
5: Oui.
8: Ça m'intéresse. C'est-à-dire que vous dites que nos collègues américains, vous dites que c'est peut-être un peu plus fermé. Et vous, précisez un petit peu.
5: Donc, préciser. C'est-à-dire qu'aujourd'hui, c'est le soft power américain. Aujourd'hui, tous les grands hyperscalers, donc aujourd'hui OpenAI, Claude, plus Google et Microsoft, effectivement, ont très envie que leurs solutions soient un peu hégémoniques en fait dans les entreprises. Ils l'ont déjà fait avec les suites bureautiques, avec les moteurs de recherche, avec les clouds. Même si heureusement on a des acteurs comme Orange qui nous aident en fait à avoir des alternatives. Et donc il faut continuer à proposer des alternatives. Donc l'idée c'est de ne pas se couper de leur modèle, ce qu'on appelle les LLM, donc leur modèle d'intelligence, pouvoir travailler simultanément avec et Claude, et ChatGPT, et Gemini, etc. Mais en se donnant la possibilité de se déconnecter d'eux, de les remplacer à tout moment, à tout instant. Ils ont une formule pour ça, ils appellent ça le kill switch. C'est la possibilité d'allumer ou d'éteindre, en fait, n'importe quel de leurs services dans les entreprises qui sont même non américaines. Ah. Les fameuses lois FISA.
8: Et donc, pour ne pas avoir cette dépendance, vous êtes...
5: Nous sommes un intermédiaire, c'est-à-dire qu'on est comme une multiprise, au-delà de ça, mais dans notre plateforme, il y a notamment une multiprise qui permet de dire « Claude, vous êtes trop cher, je switch. Mistral revient dans la course hier, bravo Mistral, avec un nouveau modèle, je rebascule sur un modèle souverain européen. »
8: Romain Chaumet, quand on parle de coéquipier avec cette intelligence artificielle, concrètement, ça donne quoi de lui parler? C'est quoi? Donnez-nous un exemple parmi vos clients, il l'utilise comment?
5: Alors, en fait, l'idée, c'est qu'aujourd'hui, on essaie de casser un silo qu'on appelle, nous, le silo conversationnel. C'est qu'on commence à parler tout seul avec son IA, et puis on arrive dans une présentation avec des slides magnifiques dont on n'a pas du tout eu le temps de partager avec son collègue juste à côté. Donc, c'est comme si on parlait plus aujourd'hui à son IA qu'à son collègue, qu'à son voisin humain. Et donc, nous, notre approche, c'est une plateforme où on a plusieurs humains qui parlent en même temps avec plusieurs collaborateur artificiel.
8: Mais ça se passe comment? C'est dans une salle de réunion? Vous mettez en
5: On dirait une sorte de Teams ou de Slack pour ceux qui connaissent ces outils-là. Sauf qu'aujourd'hui, on ne fait plus trop la différence entre ce qui est un humain et ce qui est un agent artificiel. Donc, ce que nous, on appelle un mate. Mais surtout, c'est la façon dont on va organiser le travail. Je prends cette métaphore pour être très concret. Si vous êtes un joueur de tennis amateur et vous jouez face à Rafael Nadal, ça va être assez pénible. Mmh. Et pour Rafael Nadal et pour vous. Aujourd'hui, ces agents, cette intelligence artificielle va très très vite. Et donc, ce qui est intéressant aujourd'hui, c'est pas de jouer contre Rafael Nadal, mais c'est de mettre un grand joueur de tennis en face, comme Roger Federer, et d'avoir un vrai match entre les IA qui vont collaborer, et vous êtes aujourd'hui le manager, c'est-à-dire que les humains deviennent des chefs d'équipe artificielle.
8: Des chefs d'équipe d'IA.
5: D'IA, voilà. C'est comme si vous pouviez rentrer chez vous le soir et puis dire à votre conjoint, j'ai été promu, j'ai maintenant une équipe de 50 personnes, artificielle. Mais je travaille aujourd'hui, je fais travailler une équipe plutôt qu'être celui qui doit produire tout ça.
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8: Vous êtes bien dans La France bouge. Nous sommes ensemble jusqu'à 21h30 sur Europe 1. Ce soir, on parle d'intelligence artificielle au service de l'entreprise. Comment cette intelligence artificielle est-elle en train de transformer nos organisations, nos compétences, notre rapport aussi à nos collègues. On en parlait juste avant la pause avec Romain Chaumet, le cofondateur d'All Mates, qui propose donc de mettre en place un coéquipier, comme son nom l'indique, All Mates, au sein de votre service, au sein du travail. Je me tourne vers notre coach de ce soir, Marie Georges, qui est associée en charge des activités de conseil en développement durable chez Accenture. Marie, votre regard sur Allmates, c'est tout à fait étonnant. Vous connaissiez ?
3: Alors, non, je ne connaissais pas Allmates, mais ouais. J'ai eu beaucoup de plaisir à découvrir cette activité qui, pour moi, est vraiment illustre très bien la dynamique dans laquelle on est aujourd'hui autour de l'IA. La question n'est plus de savoir où est-ce qu'on met de l'IA, mais plutôt où est-ce que l'IA va créer le plus de valeur. C'est-à-dire que l'IA n'est pas du tout une fin en soi. L'IA pour l'IA, ça n'a aucun intérêt.
8: Donc c'est un moyen.
3: L'IA, ça doit être un moyen de créer de la valeur. Et donc, ce qui est intéressant, c'est de se poser cette question-là, de se dire, où est-ce que, dans mon métier, dans mes tâches, dans la valeur que je crée pour mes clients, dans la valeur que je crée pour mes collaborateurs, dans la valeur que je crée pour mon écosystème, où est-ce qu'il va être le plus utile et où est-ce que l'IA va être la plus pertinente. Et ce qu'on voit aujourd'hui, c'est ce qu'illustre Allmates, c'est-à-dire une intégration de plus en plus importante de l'IA dans les cœur de métier au sein de groupes mixtes, effectivement, entre des humains et des collaborateurs agents.
8: Oui, parce que là, elle le disait, on est en réunion, on est en, par exemple en Teams et il y a.
3: On est en réunion et un agent peut s'exprimer et il peut donner son avis.
5: Tout à fait, c'est ce que nous, on explique que les ressources humaines.
8: Allez-y.
5: Que les ressources humaines, c'est une logique de ressources humaines, c'est basculer des ressources humaines ou une notion de ressources intelligentes et de voir comment on distribue cette intelligence entre des humains. Et des IA. Donc, c'est aussi un travail pour les équipes RH, mais de combiner. Il faut être une entreprise qui combine les deux, sinon ça ne marche pas très bien.
8: Je me tourne vers Laurent.

0: la façon dont les gens fonctionnent, dont la façon dont ça transforme leur quotidien, comment ça leur apporte de l'aide et comment ça leur permet effectivement de passer plus de temps sur des activités à plus forte valeur ajoutée. Donc l'IA, c'est pas l'outil magique qui va répondre à tous les besoins, mais simplement, quand on arrive à identifier, comme le disait la coach, un sujet intéressant où on est persuadé que la valeur va être développée à la fois en intégrant la partie humaine et la partie intelligence artificielle, c'est là où on va déployer la potentialité justement d'un fonctionnement hybride.
1: Mais moi, la question que je me pose, je me tourne vers Marie, finalement, quand on a un agent comme ça, un collaborateur artificiel, pour pouvoir l'adopter, il faut savoir ce qu'il va m'apporter réellement aussi.
2: Oui, vous absolument.
1: L'avez... Non, mais c'est vrai.
2: Et d'ailleurs, c'est pour ça que une des clés, à mon avis, de l'adoption et de la capacité à créer des équipes mixtes avec des humains, des agents, etc., c'est de vraiment travailler sur la valeur et de travailler sur le presque comme si chaque agent avait un compte de résultat et on se dit tiens mon agent dans son travail, dans le métier qu'il accomplit, en termes de coûts, en termes de temps gagné, en termes de revenus, d'économies, etc., comment il se situe. Donc vraiment travailler la valeur, et en travaillant la valeur, on travaille aussi la proposition de valeur et on arrive mieux à expliquer aux collaborateurs
1: à l'adopter
2: en quoi et du coup à l'adopter. Oui.
1: Romain Chaumet.
3: Oui, d'ailleurs, on a un mate qui s'appelle Coach, puisqu'on ne peut pas connaître forcément tous les coéquipiers de l'entreprise, et Coach est là pour vous aider. Donc, c'est un agent qui
1: c'est
3: vous aide à trouver.
1: Le collègue, donc virtuel.
3: Virtuel qui vous aide à trouver le collègue virtuel, vous avez besoin à l'instant T.
1: Qui est le plus adapté à l'instant T.
3: Exactement.
1: L'entreprise a à peine 2 ans.
3: Oui.
1: Et déjà, combien de collaborateurs?
3: 200, oui. Dont 15 humains.
1: Voilà. C'est intéressant. Donc, vous êtes 15 vrais.
3: 15 vrais.
1: Ouais, avec des fiches de salaire, parce que vous ne les payez pas.
3: On les payait un petit peu.
1: Les 180.
3: On les payait un petit peu aussi. Autres. Alors, nous, au début, les fondateurs, on n'était pas payés du tout. Donc, finalement, les seuls qu'on payait, c'était les IA. Non, effectivement, ce terme-là, c'est juste pour. Aussi, je pense qu'on a parlé, vous savez, des entreprises, des startups digitales natives, il y a quelques années, etc. Allmate, c'est certainement ce qu'on appellera demain une entreprise agentique native. Mmh. C'est-à-dire que, nous, on s'est structuré avec très peu de ressources humaines par rapport au travail qu'on produit. Parce qu'en fait, on a, comme disent les Américains, eat your own dog food. Donc, on utilise nos mates pour développer l'entreprise.
1: Alors, par exemple, parmi les clients que vous nous avez cités, oui. Lactalis, Danone ou encore Verbaudet, quel est le retour qu'ils vous font? C'est-à-dire, est-ce qu'ils gagnent? Est-ce qu'il y a un gain de productivité? Est-ce qu'il y a une meilleure cohésion d'équipe? Sur quoi est-ce que vous êtes un vrai point fort et un point essentiel dans l'organisation d'une entreprise, Romain Chaumet?
3: Donc, en fait, pour Danone, par exemple, ils répondent à des appels d'offres pour des hôpitaux publics dans à peu près dans tous les pays dans le monde. Et c'est un processus, donc, de réponse à des appels d'offres très compliqué. Il faut imaginer une équipe de 10 personnes qui va passer presque un mois à rédiger, analyser, produire une réponse. C'est un travail qui est fatigant, c'est un travail de coordination. Ils nous ont choisis parce que nous pouvions, avec ces fameuses nouveaux collaborateurs, se répartir le travail. Et ils ont fait un travail, et donc il y a beaucoup de ces mates qui vont préqualifier, analyser, vérifier en fait tout ce qui est produit. Donc ça réduit leur charge mentale, ça évite en fait qu'ils aient un loupé, qu'on a un trou dans la raquette, puisque ces IA sont très scolaires, très rigoureuses souvent dans la façon dont elles travaillent. Et donc, eux, ils peuvent de nouveau reprendre un peu ce recul en disant qu'est-ce qu'on veut vraiment proposer? Est-ce que c'est bon pour la boîte?
1: Marie-Georges, la coach de ce soir sur Europe 1.
2: Oui, donc ce que j'ai trouvé particulièrement intéressant, et peut-être sur la... peut-être un futur de Allmates, c'est la question de la spécialisation, c'est-à-dire la question du métier. Ce qu'on voit aujourd'hui, c'est que on a les grandes plateformes américaines, dont on a parlé, les grands acteurs, les Anthropic, les OpenAI, les Google, la stratégie de la France, qui est d'ailleurs la stratégie de Mistral en partie, c'est d'avoir une vraie pertinence, une vraie spécialisation métier sur des cas d'usage assez complexes. Et donc, il y a une question qui est la question de la spécialisation. Est-ce que l'avenir d'Allmates, c'est d'être capable de remplacer n'importe quel collaborateur dans n'importe quelle entreprise, enfin de remplacer, d'augmenter, en tout cas de jouer le rôle, dans n'importe quelle entreprise, sur n'importe quel métier, ou est-ce que vous envisagez de spécialiser

0: sur une industrie, sur un métier. Plus on est pertinent sur un métier et plus on a de connaissances fines et plus on va être capable de développer de la valeur.
1: Oui, alors c'est tout à fait les questions qu'on s'est posées nous aussi, cette qu'on appelait la verticalisation. On adresse effectivement aujourd'hui le marché par des secteurs un peu, on réplique ce qu'on a fait chez un client chez d'autres. Mm-hmm. Mais oui, comme vous l'avez constaté, on a aussi plein de domaines d'activité
2: très différents.
1: Pourquoi? Parce que aujourd'hui, effectivement, les modèles de l'LM deviennent tellement puissants qu'ils absorbent un savoir-faire extraordinaire. Et que finalement, même spécialiser un modèle, alors peut-être pour des cas particuliers, mais n'est pas toujours finalement efficace, rentable. C'est-à-dire qu'on le spécialise et puis 15 jours après, il est déjà dépassé par le modèle général.
2: Dans ce que vous proposez, Romain Chaumet, avec Allmates, est-ce que c'est l'être humain qui va finir par prendre la décision ou c'est l'IA, parfois dans des cas de figure différents?
1: C'est l'humain qui sera toujours responsable de la décision finale.
2: Donc il ne se cachera pas derrière l'IA?
1: Il se cachera pas derrière l'IA et c'est lui qui finalement va garder l'expertise. Donc, pas besoin de spécialiser les modèles.
2: Ça fait sourire Laurent Office, le patron de l'IA chez Orange.
3: C'est un sujet qui est absolument clé parce que l'intelligence artificielle agentique permet d'avoir un certain degré d'autonomisation et donc potentiellement de prise de décision. Et donc c'est là où on doit se donner un certain nombre de cadres et de garde-fous. Pour Orange, on a un outil en interne qui s'appelle Live Intelligence, que tous les salariés, la quasi-totalité des salariés utilisent, et qui leur permet effectivement de voir comment les choses se retranscrivent dans leur quotidien au travail. Mais la prise de responsabilité, le fait que l'accountability, c'est-à-dire sur qui on va aller taper quand il y a un problème, sur qui on va aller demander de rendre des comptes quand il y a un problème, c'est absolument clé. Et pour nous, chez Orange, on appelle ça l'humain au contrôle, human in control, c'est-à-dire que c'est pas l'humain in the loop, dans la boucle, mais c'est vraiment l'humain qui contrôle et qui va être là pour prendre des décisions.
2: Si vous êtes parmi nous aussi, Romain Chaumet, c'est aussi parce qu'il y avait une question que vous vouliez poser à Marie-Georges, notre coach. Je vous laisse la poser rapidement.
1: Oui, on l'a un petit peu abordé, mais effectivement, c'est quels seraient vos conseils en fait pour une entreprise française justement assez récente aujourd'hui pour convaincre et les clients et les investisseurs que travailler avec Allmates c'est plus pertinent qu'avec les entreprises américaines.
2: Comment se différencie ces entreprises américaines en quelques points, Marie?
0: Je crois qu'effectivement, on peut pas concourir sur la taille. Ça va pas être le sujet. Le sujet, c'est la valeur, la preuve, la confiance. C'est sur ces sujets-là qu'il va pouvoir y avoir une différenciation. Vous avez parlé tout à l'heure de la question de la souveraineté, de l'ancrage européen. Je pense que là aussi, c'est intéressant de savoir de quoi on parle. Donc il y a la question de l'accès au modèle, mais il y a aussi la question de la maîtrise des données. Où sont les data centers? Où sont les data? De quelles data on parle? De la transparence, de la sécurité. On a tout un éventail potentiel de preuves à apporter de cet ancrage, de cette garantie, de cette souveraineté. Donc ça me semble un point important, intéressant à développer comme élément de différenciation fort pour les clients en France et en Europe. J'ai parlé tout à l'heure de la question du compte de résultat et de se dire chaque agent, quelle est son équation économique, quelle valeur il crée par rapport à ce qu'il coûte, etc. Là, on rentre dans une question qui est... on a fait une étude, là, Accenture vient de sortir une étude sur la tokenomics, donc l'économie du token, vous savez, l'unité de mesure de la requête, l'économie du token qui dit qu'aujourd'hui, seuls 21% des dépenses en token peuvent être reliées à un résultat financier quantifié. Donc, on a aujourd'hui une question qui est comment je mesure la valeur créée avec l'IA, et une question aussi, et qui à mon avis est va dans ce sens, de l'économie du coût de l'IA.
2: Ça va permettre de convaincre d'aller ailleurs, de s'exporter.
0: Si vous êtes capable d'avoir une équation, d'apporter la preuve de la valeur que vous créez avec vos agents au sein d'entreprise, c'est un élément de différenciation très fort. Et sur la valeur économique aussi, vous l'avez dit tout à l'heure dans la présentation, vous donnez à vos clients la possibilité de choisir le moteur, le modèle avec lequel ils vont, ils vont travailler
2: en fonction de s'adapter. Son besoin.
0: Et vous savez qu'aujourd'hui, on a tous quand même tendance à sortir le marteau ou l'enclume pour tuer le moustique. C'est-à-dire qu'il n'y a que 10% des requêtes qu'on fait aujourd'hui qui nécessitent les tailles de modèles qu'on sollicite, et il y a plus de la moitié des requêtes qui sont envoyées vers des modèles qui ont des niveaux bien plus élevés par rapport aux besoins. Donc vous parliez tout à l'heure de sobriété, c'est aussi ça la sobriété. Plus j'utilise un modèle large, plus je consomme d'énergie, plus ça me coûte d'argent. Donc si je suis capable de montrer, et Allmate est capable de montrer, qu'on peut choisir le modèle adapté à la problématique qu'on essaie de traiter, ça aussi c'est un élément de différenciation et de valeur.
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2: Ensemble, peut-être avec l'intelligence artificielle, on va faire des binômes maintenant. Bienvenue dans la France bouge pour cette quatrième et dernière partie à l'occasion du plus grand rassemblement business d'Europe organisé par BPI France Big, qui met chaque année l'accent sur l'innovation, la deep tech et l'intelligence artificielle. Ce soir, depuis le début de l'émission, on s'intéresse à l'intelligence artificielle, à la transformation du travail. Pour en parler, nous sommes avec Romain Chaumet, c'est pour ça qu'on a écouté ensemble de Sinclair, cofondateur d'Allmates, puisque là, c'est une IA qui devient notre coéquipier, notre vrai collègue de travail. Si vous nous rejoignez, vous pouvez réécouter l'émission depuis le début. Nous sommes toujours avec Marie-Georges, la coach de ce soir d'Accenture. Dans un instant, on va découvrir Arlequin AI avec Antoine Jardin. Et nous sommes toujours avec Laurent Offis, le patron de l'IA et la transformation du travail au sein du groupe Orange. Laurent Offis, il y a une part importante de salariés qui utilisent des outils d'intelligence artificielle en secret. Parce qu'ils ont un peu peur de paraître incompétents, de surcharger le travail sans contrepartie ou même de menacer leur propre poste. Donc ils utilisent comme s'il s'agissait de leur propre travail. Quand vous parliez de garde-fous, vous, votre job maintenant, c'est de transformer tout cela au sein du groupe Orange. Comment vous allez gérer ces syndromes un peu d'imposteurs liés à l'IA? 57%, c'est beaucoup de ces salariés qui l'utilisent mais qui ne le disent pas.
3: C'est beaucoup, et parfois c'est aussi une utilisation qui, encore une fois, amène à peu de valeur. C'est-à-dire qu'il faut se poser la question, je pense, quand on utilise un certain nombre de choses, d'outils, de la valeur qui est créée. Et on voit souvent...
2: Donc c'est beaucoup de temps pour rien alors.
3: Donc c'est beaucoup de temps pour rien, et finalement ça rajoute ce qu'on appelle du bruit, ou ça rajoute de l'activité ou de la charge mentale. Moi, c'est l'exemple que je donne souvent. Quand on a des comptes rendus de réunions qui sont produits par l'intelligence artificielle, c'est joli, ça donne une satisfaction directe. On a un beau compte rendu, bien structuré, bien organisé. Mais si la réunion était creuse, on n'a pas dit grand-chose, bah finalement, ce compte rendu, il ne met de manière structurée...
2: Il aurait pu faire
3: que 4 lignes,
2: en fait.
3: Voilà, que quelque chose qui est creux. Donc, valeur ajoutée, zéro. Or, le temps que tout le monde va y passer, ou que les gens d'ailleurs arrêtent de passer maintenant, parce que les comptes rendus de réunion, on n'en a jamais autant reçu.
2: Donc là aussi, vous êtes en train de repenser toute la culture de la transparence.
3: On est en train de repasser la culture de la transparence, tout à fait.
2: Vous restez avec nous sur Europe 1. L'autre start-up de ce soir, c'est Arlequin AI avec Antoine Jardin.
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2: C'est un talent, Arlequin AI, avec vous, Antoine Jardin. Elle est née en 2024, cette start-up.
7: Tout à fait.
2: Vous êtes née à Paris. Depuis le début, les ordinateurs, l'informatique, ce sont vos passions.
7: Oui, tout à fait.
2: Je vous laisse raconter.
7: Oui, tout à fait. J'ai commencé à beaucoup m'intéresser aux ordinateurs, aux calculs pendant longtemps. Et puis ensuite, je me suis intéressé à tout ce qui était la compréhension des phénomènes sociaux, des phénomènes humains, des opinions, des comportements. Et après une dizaine d'années au CNRS, je me suis rendu compte que les réseaux de neurones allaient tout changer dans la manière dont on pouvait comprendre ce qui se passait dans le monde. Et on voyait beaucoup de personnes qui avaient beaucoup de données, avaient des grands problèmes à traiter, mais n'avaient pas les moyens de le faire, n'avaient pas les outils pour. Et donc, Arlequin AI est une entreprise qui fabrique des nouvelles approches, des nouvelles formes d'IA qui sont des réseaux de neurones avec d'autres propriétés que celles des grands modèles de langage. Ce n'est pas fait pour discuter, ce n'est pas fait pour trier des images ou des photos de vacances, c'est fait pour comprendre les relations complexes dans des grandes bases de données qui peuvent être de nature complètement fragmentée.
2: Alors, exemple, moi je veux comprendre concrètement comment est-ce que vous, votre solution s'applique dans le monde du travail et donc dans les organisations.
7: Et donc ces approches qu'on appelle les réseaux de neurones topologiques, elles permettent de connecter des informations qui le reste du temps sont complètement fragmentées. Dans votre travail, vous avez plein d'éléments d'informations, des notes, des éléments d'agenda, des éléments de personnes que vous rencontrez. Vous avez besoin de faire ce travail de synthèse, de croisement
2: mais
7: des données
2: pour
7: comprendre les enjeux. Et notre cerveau peut le faire jusqu'à un certain point, mais à un certain niveau de complexité, on n'y arrive plus. Et c'est pour ça que les IA sont meilleures que nous pour jouer aux échecs, pour jouer au Go, pour comprendre des relations profondes. Et on fait des systèmes qui sont dédiés à la connexion de ces informations, pas seulement dans le travail d'une personne, mais dans le travail d'organisation complète. Donc vous l'avez dans des problématiques comme les problématiques d'enquête, les problématiques d'audit, les problématiques de croiser des données qui viennent de différentes sources, par exemple des éléments de vidéo, des éléments de texte, des éléments de temps qui sont aujourd'hui traités complètement séparément les uns des autres.
2: Donc vous, vos clients, c'est qui? C'est la police?
7: Alors, c'est beaucoup d'acteurs dans le secteur public. Ça peut être tout à fait lié au secteur de la sécurité, mais pas uniquement, parce que en fait, on se rend compte que, par exemple, les enjeux qu'on vient d'évoquer, c'est ce qu'on voit aussi dans le problème de gestion des risques, les problématiques de vigilance par rapport à des risques de fuite ou des risques de faille, le domaine de la cybersécurité et de plus en plus également des enjeux de maîtrise de l'information complexe dans l'entreprise. Les entreprises ont beaucoup d'informations, mais elles en font finalement très peu de choses parce que c'est compliqué de mettre ces relations ensemble, ces informations ensemble. Et les systèmes qu'on fabrique rendent possible de valoriser toutes ces sources de données de façon beaucoup plus efficace que ce qu'on savait faire
2: donc,
7: jusqu'à maintenant.
2: Par exemple, au-delà de la sécurité, tout ce qui est finance, banque, j'imagine que ça aussi, ça peut, pour faire le tri, en fait, si je comprends bien.
7: Tout à
2: elle
7: fait.
2: Va tout organiser.
7: Et c'est ce qu'on voit dans la plupart du temps, dans les problématiques, y compris de fraude ou de risque bancaire. Vous pouvez avoir des indicateurs au sein d'une personne ou une institution qui disent que tout va bien, tout est au vert. Mais en fait, le système, dans son ensemble, est fragile parce que c'est la dimension collective qui indique que, par exemple, une personne a donné de l'argent à une autre personne, qui a donné une troisième, qui est revenue au fournisseur initial. Et donc, c'est le réseau, c'est la connexion profonde qui révèle des enjeux importants de risques, de problèmes, de surveillance et de vigilance.
2: 50 personnes, des vraies ou virtuelles? 50 personnes travaillent...
7: On a beaucoup de personnes virtuelles aussi, mais on ne les a pas comptées.
2: Non.
7: 50 personnes réelles, dont 35 ingénieurs et une quinzaine de chercheurs.
2: Alors justement, ça m'a interpellée. Il y a des docteurs et des post-doctorants. C'est nouveau, c'est aussi dans l'entreprise, notamment dans l'intelligence artificielle. Les chercheurs, les doctorants, ils servent à quoi dans une entreprise comme la vôtre?
7: Alors c'est très très important. Déjà parce que c'est un ADN vraiment de deep tech et d'innovation à la rupture, donc on recrute des personnes qui sont les plus à la pointe dans les domaines d'innovation et les domaines d'expertise scientifique avec lesquels on travaille. Et la deuxième chose, c'est qu'on dit beaucoup aujourd'hui que les jeunes diplômés et les jeunes talents vont être remplacés par des IA qui ne sont pas assez qualifiés, etc. Et en fait, ce n'est pas du tout notre logique. On a vraiment la conviction qu'il y a beaucoup de personnes très jeunes, très intéressés par les nouvelles technologies et les nouvelles méthodes qui apportent énormément en capacité d'innovation, en capacité de penser d'une façon nouvelle, de construire de nouvelles solutions. Et donc, on a une origine, j'allais dire, dans le monde de la recherche qu'on propage dans la culture aujourd'hui qu'on construit au sein d'Arlequin.
2: Tout ça est très inspirant, ça nous donne envie d'aller plus loin, d'avancer. Juste avant de nous quitter, Laurent Office, c'est le moment aussi de parler un petit peu d'avenir, très rapidement.
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2: Laurent Office, à quelques mois de l'élection présidentielle, vous êtes le patron de l'IA au sein du groupe Orange. Quelles sont les raisons d'espérer justement pour nos salariés, pour nos entrepreneurs, par rapport à cette question de l'IA pour les 5 prochaines années?
3: Je pense que les raisons d'espérer sont autour de l'approche équilibrée qu'on va avoir pour l'intelligence artificielle. C'est-à-dire que d'un côté, on voit des opportunités qui sont vraiment gigantesques, qu'on ne maîtrise pas. D'ailleurs, je pense qu'il faut aussi approcher cette nouvelle technologie et ses évolutions avec une grande humilité. C'est la première chose, mais encore une fois, des opportunités qui sont énormes dans le monde du travail, dans la capacité à faire des nouvelles choses aussi, parce qu'on a vu très souvent que l'IA pouvait être présentée un peu comme un élément de risque ou potentiellement même de destruction d'emplois. Et en même temps, face à ces opportunités, je pense qu'il faut avoir une vision aussi très équilibrée des risques, de la manière dont on met des garde-fous en place justement pour accompagner et éviter de laisser des personnes au bord de la route. C'est-à-dire pour moi la formation, la capacité à rentrer sur ces sujets-là sans forcément d'ailleurs quelqu'un qui est technophile est absolument important.
2: Donc beaucoup de pédagogie.
3: Pédagogie.
2: Beaucoup d'humains.
3: Pédagogie, humain et, encore une fois, capacité à le rendre concrètement dans la vie de tous les jours pour chacun, que ce soit au travail ou dans la vie personnelle.
2: Ce sera peut-être l'humain, le cœur de nos préoccupations pour les 5 prochaines années. Excellente soirée à toutes et à tous sur Europe 1. Merci Laurent Offis, merci Romain Chaumet, merci Antoine Jardin, merci à vous. Marie-Georges.
8: 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Dans un instant, on ouvre grand les vannes de la bonne humeur avec Coé et ses complices, Pietre, Stouff, Gauthier Lebray, pour poser un regard décalé sur l'actualité. Il y en aura pour tout le monde, je le rappelle, c'est tous les après-midi de 15h à 16h. Alors l'actualité politique, évidemment, au programme, mais pas que. La science, donnée à la science pour la recherche sur le microbiote intestinal, on vous explique le projet. Puis vous avez peut-être aussi entendu parler de ce salarié licencié après avoir couru un marathon pendant son arrêt maladie et qui a obtenu gain de cause devant la justice. Explication avec Roland Pérez. Revivez l'émission donc de ce mercredi, juste après Clara Luciani, La Grenade.

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2: Bienvenue sur Europe 1. Il y en aura pour tout le monde en cette bien triste journée du 7 octobre et qui restera gravée à jamais pour les gens d'Israël, les gens du monde entier, les gens qui potentiellement pouvaient avoir des amis dans une fête, dans une rave party, dans une fête où 1200 personnes sont décédées. Et je vais vous dire peut-être un chiffre de tête, mais je crois 240 kidnappings. Je crois que je ne dois pas me tromper beaucoup. Donc tout le monde aura en tête ce souvenir, ce terrible souvenir, très très longtemps. Aujourd'hui, nous allons vous amuser, nous allons essayer de vous faire sourire entre deux nouvelles d'actu très étonnantes. Tiens, j'ai des nouvelles de Sébastien Lecornu. Mais alors avec des, je vous le dirai dans deux minutes, mais pas ce que vous imaginez. On n'est pas sur les grèves des jeunes, on n'est pas sur le budget, on est sur autre chose que l'on appelle une fuite de données. Je vais vous expliquer tout ça dans un instant. Gabriel Attal, il s'est pris une fessée hier. Alors il aurait mieux fait d'être dans un de ses bars avec une petite plancha. Et dans sa tête, il devait se dire pourquoi je ne suis pas parti dans un bar. Il avait en face de lui une jeune fille de l'Uni.
3: Louise.
2: Une étude,
3: Louise,
2: c'est
3: Montangou.
2: C'est quoi, c'est un parti politique étudiant, l'Uni?
3: Alors c'est pas un parti politique, c'est une association d'étudiants qui représente les étudiants de droite.
2: Ouais, merci. Oui, c'est un petit peu ça. Ça existait déjà quand j'étais gamin.
3: Moi aussi.
2: L'Uni. Des nouvelles de Jean-Philippe Tanguy, qui est cinéphile. Et donc vous me direz tout à l'heure si vous avez la référence, les fameux bilans des poubelles. C'est vrai que il y a eu des émeutes, mais on n'a jamais demandé le bilan à ces pauvres poubelles qui tantôt prennent feu, tantôt sont éteintes. Le j'aime pas de Gauthier Lebret, ce
3: alors,
2: sera sûr.
3: C'est une information de nos confrères de l'Infiltré. Qui sortent. Vous savez que Emmanuel Macron a été accusé à plusieurs reprises de propos homophobes contre Gabriel Attal, la cage aux folles. C'était dans les colonnes du Monde. On avait aussi rapporté je vais envoyer des mecs à Odessa pour l'Ukraine, c'est dans le Monde là aussi. Et là, c'est un surnom contre l'une des plus proches de Gabriel Attal. Il appellerait.
4: Garde-le.
3: Chris Catevenot, comment il l'appellerait?
2: Mais gardez-le. C'est un surnom clairement, purement raciste.
1: Après,
2: nous aurons tout à l'heure. Tiens, d'ailleurs, on est allé faire un tour dans la rue. Alors, non pas cette fois-ci, non pas hier ni aujourd'hui. Mais en 1991, finalement, pour voir si dans les dernières révoltes, un petit peu, les dernières manifestations étudiantes, les demandes étaient déjà les mêmes. Vous avez envie de faire un don? Eh bien non, nous ne vous demanderons pas de l'argent, mais peut-être un petit bout de votre... Il faudra simplement faire un petit... Je ne sais pas comment le dire. Il faudra pousser pour faire ce don. Et nous aurons un docteur tout à l'heure qui nous expliquera comment on peut donner à la science pour la recherche sur le microbiote intestinal. Et si, le docteur Patrick Vega.
3: Ah, c'est ça que tu faisais pied tout à l'heure
2: avec...
4: Exactement.
2: Il a fait...
4: Je faisais un don.
2: Je peux vous dire que chaque jour, il fait des dons. Nous aurons tout à l'heure, tiens, on est allé tester la culture générale des petits jeunes dans la rue. Ça vient d'Internet, ça vous fera rire. Et puis, des arrêts maladie avec quelqu'un qui s'est fait choper en train de courir le marathon. Finalement, on a le droit à quoi quand on est en arrêt maladie, Roland Pérez? Notre avocat, ici à Europe 1, sera là pour répondre à cette question. Nous sommes aujourd'hui le 7 octobre. Et c'est déjà la 30e. Il y en aura pour tout le monde. Bon anniversaire.
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1: Coé.
2: Vous savez, chez nous en radio, une 30e émission.
5: Bon anniversaire.
2: C'est un anniversaire.
3: Un bon anniversaire.
2: Bien sûr que oui. Et puis c'est l'anniversaire. C'est
5: si
2: 80 ans aujourd'hui de qui? De Bernard.
0: Bernard Lavilliers.
2: Il était bien aussi. Il était très bien.
4: Ouais.
2: C'est qui la dame?
5: Je l'avais.
4: Rose Laurence?
2: Non. On y va?
3: Okay.
2: Je me demande si c'est pas Nicoletta.
5: C'est
2: Nicoletta,
5: ça.
2: On me dit que oui.
5: Oui.
2: Étonnant le choc Nicoletta avec Bernard Lavilliers. Il y avait un monde, il a 80 ans Bernard, c'est aussi l'anniversaire de Vladimir Poutine. Disons qu'il y en a un des deux, quand tu es en face de lui, il vaut mieux pas oublier son anniversaire.
5: Avec la langue de belle-mère.
2: Si, parce qu'on lui a chanté ça tout à l'heure, il était content comme tout. Et bonjour ma petite Stouff, bienvenue.
5: Bonjour Coé.
2: Pour cette heure d'émission qui j'espère va vous détendre comme tous les jours sur Europe 1. Et pour ceux et celles qui nous regardent sur Europe 1 TV également, parce qu'il y a des gens qui nous regardent et qui mettent l'image en plus.
6: Il faudra redonner les chaînes un jour.
2: Eh bien, ça tombe bien, parce que la dernière fois qu'on me les a données, visiblement, c'était pas les bonnes.
5: C'est tout faux.
2: On est venu m'apporter un papier en disant
5: c'est
2: tiens,
5: vrai.
2: Voici toutes les box. Et quand j'ai tout donné, on m'a dit il n'y en a pas une dedans. Vraiment, il paraît que j'ai donné, mais tout à côté.
5: Depuis,
2: il n'y a plus personne de cette équipe qui ose sortir.
6: On ne peut pas se renseigner.
2: Écoutez, vous zappez, puis vous tomberez sur Europe 1 TV.
6: Ouais, enfin, si la dernière fois que j'ai entendu, c'était 291. Donc c'est loin pour zapper. Hein.
2: Quand on veut. On peut. Bienvenue Pietre.
6: Bonjour.
2: Bienvenue Gauthier.
3: Merci.
2: Gauthier.
3: Bonjour à tous.
2: Pour son anniversaire, c'est quand l'anniversaire de Gauthier?
3: C'est le 2 juillet.
2: Eh bien, on sait déjà ce que veut Gauthier.
3: Ah, moi, je vais être comme François Fillon, je veux des costumes. Hein.
7: Oh, et si j'étais riche.
2: Il veut des costumes. On lui prendra des costumes. J'ai des nouvelles pour démarrer cette émission, de Sébastien Lecornu. Alors, c'est pas ce que vous imaginez. On n'est pas du tout dans une histoire de budget. On n'est plus du tout dans l'histoire d'étudiants. Non, c'est totalement autre chose. Il y a eu une fuite de données. Alors, vous allez me dire, est-ce que c'est la le piratage.
6: Oui, de Matignon, enfin, je sais pas, un truc de l'État.
2: Souvenez-vous, il y a pas longtemps, il y avait
6: l'Assemblée nationale.
5: Il y a des banques aussi qui avaient été piratées.
2: Il y a eu les impôts. Si je ne dis pas de bêtises.
6: Bah, ce ne serait pas l'Assemblée nationale.
2: Non. Il aurait été victime.
3: Les impôts, c'était une honte. C'était honte, la fuite des données, des impôts. Hein.
2: Je ne vous ai pas donné la honte qui arrive.
5: Ah,
2: il a été.
3: Oui, son numéro de téléphone.
2: Son numéro de téléphone s'est retrouvé sur Internet.
5: D'accord.
2: Pourquoi ? Piratage informatique qui vient du site Le Slip Français. Alors, il y a ceux que ça fait rire.
5: Ah, il a bon goût.
2: Et puis, il y a ceux qui se disent, écoutez, il est à fond dans le truc. Il va au moins...
6: Il achète français.
2: Il va pas acheter des slips à 1,50€ sur Chine.
6: Ouais.
2: Il va chercher son slip fabrication française au,
3: c'est honorable.
2: Slip français. Et effectivement, je trouve ça très honorable. Le numéro de téléphone personnel. Et en plus, il est très honnête, il met son numéro de téléphone.
6: Ouais, au cas où le vendre. C'est quelqu'un comme tout le monde.
2: C'est-à-dire que des fois, il y a des réunions à Matignon, le téléphone sonne. Oui, non.
4: Non, je suis pas chez moi là. Non, bah vous déposez devant, oui.
6: Passez
4: par
6: le portail.
4: Oui, je suis pas chez moi, monsieur le livreur. Non, je suis pas là. Oui, mais vous jetez, c'est des slips. Mettez dans la boîte aux lettres. Non, ça craint pas, il y a pas de problème. Mais oui, il avait donné son numéro.
2: Donc ça arrive comme tout le monde. Donc voilà, maintenant on peut le trouver sur Internet. N'allez pas l'embêter. Le journal, c'est le canard. Je crois qu'il a donné ça. Hein.
3: Et ça arrivait à Gabriel Attal aussi, mais sur une salle de sport. Même chose, son numéro de téléphone a également fuité. Comme moi, il faut faire très attention. Hein.
6: Oui,
3: parce que moi, j'ai plein de marques, évidemment, où j'ai donné mon numéro de téléphone.
2: Le jour.
6: Peut-être t'es piraté par OnlyFans. C'est moins bien.
2: Le jour où il y aura le piratage de Jackie et Michel et que le nom de Gauthier Lebret va sortir.
5: Oula là.
3: Ce sera moins classe. Vous m'avez confondu avec un chroniqueur d'une autre chaîne.
2: Ce sera moins classe qu'une salle de sport. De qui vous parlez ?
5: Je vois pas.
3: Je sais pas, moi.
2: Tu vois pas.
3: Moi, je sais pas de qui on parle.
2: Parler de club, Libère.
5: De quoi,
2: Avec les manifs, il y a de la casse. Il y en a un qui est pas content. Vous ne l'avez pas vu, je change de sujet. Hein, je passe du slip à la manif. Il y en a un qui n'est pas content. Alors, on remet la responsabilité des parents sur le devant. Et moi, je suis assez d'accord là-dessus.
3: Bien sûr.
2: Même si parfois, je pense qu'il y a des pauvres parents qui ont fait tout ce qu'il fallait et des gamins. Non, mais je pense qu'il y a aussi des gamins qui se font engrainer par les copains, chopés, qui
3: les
2: prennent
3: mal. Mais il y a les parents qui y vont et qui chopent le gamin, et puis il y a les parents qui n'y vont pas et qui laissent faire.
2: Oui, mais il y a aussi parents qui n'ont rien demandé, qui sont limite financièrement. Le gamin, il s'est fait choper par ses 12 potes. Il est celui qui va se faire choper de la bande.
3: Non, mais le soir, ça dépend de ce que tu fais le soir quand il rentre à la maison. Quelles sanctions tu mets en place, ou si tu dis rien et tu laisses faire.
2: En tout cas,
3: je peux te dire que c'est, mon père, ça se serait pas produit deux fois.
2: Ah bon, là, je sais très
3: ça
2: bien.
3: Ça se serait pas produit deux fois.
2: Oui, je sais très bien ce que vous voulez dire.
3: Ça arrive à son gamin, ça se produit pas deux fois.
5: je te confirme, ça se produit pas deux fois.
3: Ça peut se produire une fois, effectivement. Ça se produit pas deux fois.
2: Moi, mon père, il avait une menace qu'il a eue toute sa vie. Et je pense que beaucoup de gens qui nous écoutent ont eu la même menace de leur père. Moi, il avait la menace de la ceinture.
5: Ah non, mais
2: attendez,
5: on avait le martinet aussi, j'ai envie de te dire à l'époque.
2: Laissez-moi finir. Moi, génération, c'était génération martinet.
5: Ah, mais rappelle pas, c'est des mauvais souvenirs.
2: La menace, ça veut dire qu'il n'a jamais, il s'en est jamais servi. Mais j'avais bien compris que quand il commençait à desserrer son pantalon, il fallait partir. Et donc, il y avait une espèce de signe où j'ai eu cette peur toute ma vie, il ne s'en est jamais servi. Puis voilà, c'était un papa un peu bedonnant, donc fallait aller sous le ventre.
6: Il fallait
2: trouver le bouton, etc. Moi, j'étais déjà très très loin. Mais c'est vrai que beaucoup de parents ont un peu...
3: Sans arriver à ces extrémités.
2: Évidemment,
3: là,
2: mais il n'y a même plus d'autorité. Mais oui, mais vous savez, quand vous avez une autorité et une menace, je pourrais considérer dans ma vie comme la menace fantôme. Parce que moi, mon père, toute ma jeunesse, il m'a fait peur avec ça. Je ne l'ai jamais eu. Mais je me disais, vaut mieux pas que je fasse de bêtises.
3: Tu tapes à l'argent de poche, tu tapes au téléphone.
5: Tu tapes au Wi-Fi,
3: tu tapes à la console de jeu, tu tapes aux sorties, tu as plein de choses. Hein.
6: Ouais, mais regarde, moi, mon fils, il y était hier. Regarde, nouvelle paire de baskets, gratuite.
2: Tiens, très bon.
3: Voilà. Typiquement,
2: on parle d'un truc sérieux. Et, tiens, rapidement, Gabriel Attal. J'ai le temps pour Gabriel Attal, ça va vite. Mon Gabriel Attal.
3: C'est pas sa semaine, hein, entre le numéro de téléphone et ça.
2: Numéro de téléphone qui est donné par la salle de sport, plus le fait qu'il se retrouve en face d'une demoiselle, Louise Montangon. Oui. De l'UNI, l'Union Nationale Interuniversitaire. Eh bien, vous savez quoi ? Ce qu'on appelle, il ne l'a pas vu venir. C'est-à-dire, il est là, il est détendu, il sourit, il ne l'a pas vu venir.
7: Votre bilan, il est désastreux. Je suis désolée de vous le dire, je suis honnête. Et ça ne sert à rien de me regarder avec un petit sourire, votre bilan, il est désastreux. Vous
6: déjà.
7: Êtes dans le pas de vague, vous êtes le visage du laxisme. Vous avez dit, tu casses, tu répares, tu défies l'autorité, on t'apprend à la respecter, c'est faux. Aujourd'hui, nous avons des milliers de lycéens, des milliers d'étudiants qui n'ont aucun cadre, qui n'ont aucune hiérarchie, qui ne respectent rien. Vous nous sortez des vidéos Instagram dans lesquelles vous nous dites, moi, président, je vous mettrai un professeur devant vous tous élèves, c'est faux. Et le « moi, président », on l'a beaucoup entendu. En tout cas, vous, Premier ministre, et vous, ministre de l'Éducation nationale, tout ce que vous avez fait, c'est abandonner le premier service public de la nation, qui est l'Éducation nationale.
2: Bien, en exclusivité pour Europe 1, nous avons la réaction qui a été faite à chaud de Gabriel Attal.
8: Je suis pas venue, c'est pour souffrir, ok.
2: Je suis pas venue, pas vu venir.
3: 22 ans, l'étudiante face à lui.
2: Elle est brillante.
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2: Merci de nous avoir choisis et merci d'être avec nous. Il y en aura pour tout le monde. C'est Europe 1 tous les jours entre 15h et 16h. Stouff est avec nous et a vérifié pendant que nous parlions des jeunes dans la rue. Où était son fils? Ça va, tout va
5: non,
2: bien.
5: Non, il est à la maison, ça va.
2: Ça va,
5: tout ça va, tout va bien.
2: On est heureux. Ça reprend quand les manifs? C'est plutôt demain.
3: Demain, il y a une nouvelle journée.
2: Non, ouais. C'est important pour les parents qui nous écoutent. Donc demain, ça recommence. Donc,
3: oui.
2: Demain, c'est
3: l'acte 4.
2: Et les magasins, pardon, parce qu'on ne pense pas assez aux commerçants. Les gens des centres-villes, vous savez déjà à quel point c'est extrêmement compliqué. Pour les magasins aujourd'hui, les petits commerces dans les centres-villes, qui pour qui c'est très compliqué des fois de circuler, de se garer, etc. Mais alors en plus, on leur colle des risques de manifestations, de présence policière, de gaz, tout ce qui est très mauvais pour le commerce. C'est-à-dire qu'on ne va pas faire du shopping généralement quand il y a
6: un jour de manif, oui,
2: une manifestation. Non. Donc demain, ça reprend ?
3: Demain, ça reprend.
5: Et d'accord. Par contre, je sais qu'il y a des blocus, mais laissez ceux qui ont envie d'étudier aller étudier. J'ai vu une vidéo d'élèves qui ont dû contourner leur lycée parce qu'il y avait un blocus pour passer les grilles et pouvoir aller étudier.
6: C'est-à-dire qu'ils sont passés par la grille pour aller bosser. D'habitude, tu les prends pour aller te sauver de l'école.
5: Par-dessus. Bon, laissez-les aller s'ils veulent y aller.
2: Je vous assure que c'est une image à laquelle on n'était plus habitués.
6: Je n'ai jamais vu ça.
2: Mais voir des jeunes qui passent au-dessus du mur. Parce qu'ils veulent à tout prix avoir le cours de sport avec Monsieur Chiasson ou leur cours de latin.
3: Ils sont vus comme des sociotraîtres.
5: Bah, c'est
3: que l'UNI essaye de débloquer, on vient d'en parler avec le clash avec Attal, mais l'UNI essaye de débloquer les facs et les lycées. Ça termine en point dans la figure pour les militants de l'UNI qui enlèvent les poubelles et qui disent au proviseur ou au directeur, ouvrez les portes, il y a des étudiants qui veulent aller bosser, qui sont tranquilles, qui sont même majoritaires. Ils sont majoritaires, les étudiants qui veulent réussir leur vie, pourquoi pas fonder une famille et gagner un peu d'argent au fruit de leur travail. Voilà, ils sont majoritaires ces gens-là. Et en fait, on les empêche de bosser et d'étudier.
2: Tiens, pas vous empêcher de faire le j'aime pas, Gauthier.
3: Non, ne m'empêchez pas, Coé. C'est l'infiltré qui sort une information assez incroyable. Alors, Le Monde avait souvent rapporté les propos off du président de la République. Je vais envoyer quelques gars à Odessa en parlant de l'Ukraine. La cage aux folles, le surnom de Matignon à l'époque où Gabriel Attal est Premier ministre, avec ses conseillers, un surnom évidemment homophobe. Et là, c'est Prisca Thévenot, justement, qui est l'ancienne porte-parole de Gabriel Attal quand il était Premier ministre et qui est une députée particulièrement proche de l'ancien Premier ministre. Et Emmanuel Macron, selon l'infiltré, la surnommerait la Paki. Il l'aurait vue à la télévision en train de faire un duplex et il aurait dit voilà la Paki.
5: Et pourquoi ?
6: Est-ce que j'allais dire elle est d'origine pakistanaise ?
3: Absolument pas. Et ses parents sont mauriciens.
5: Et elle est née à Strasbourg.
3: Donc c'est du racisme débridé.
2: Qui envoie ces propos-là dans ces moments-là ? C'est l'entourage qui dit.
3: Oui, c'est un proche du président qui a assisté à la scène où on voit Prisca Thévenot sur une chaîne d'information et à ce moment-là il dit voilà la Paki. Donc c'est l'infiltré qui sort ça. C'est à dire dans les colonnes de l'infiltré, piloté par Éric Tegner et Jules Torres. Et c'est pas la première fois, en tout cas, qu'on prête ce genre de propos au président de la République contre Gabriel Attal. Et d'ailleurs, il y a des députés proches de Gabriel Attal, comme Violette Spielboot, qui ont réagi et qui ont demandé des explications à l'Élysée, soit de démentir, soit évidemment, s'ils se taisent.
5: Évidemment, ils vont démentir. Tu veux qu'ils fassent quoi ?
2: Puis bon courage pour dire oui, je l'ai dit.
6: Voilà, c'est sûr que tu disais pas. Ouais, je l'ai dit, mais
2: c'est pas elle qui.
5: Et non,
2: puis c'est
5: un...
2: pas le.
5: Et un paquito à boire là.
2: Oui, je l'ai dit, mais bon.
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2: Allez, en attendant, tiens, d'après vous, pour Louis Boyard, à combien les jeunes arrêtent ce qui se passe dans la rue en ce moment, les manifs et reprennent le chemin des cours ?
6: À combien de quoi ?
2: À combien d'argent ? À combien d'argent ?
5: Ah non, moi, je pensais que c'était quand ils allaient avoir ce qu'ils voulaient par rapport à leurs revendications.
2: Mais ont
5: c'est pas monétisé, ça.
2: Mais avoir ce qu'ils veulent, ça coûte de l'argent. Parce qu'ici, il faut remettre en état, etc.
5: Oui,
2: donc la
5: là,
2: somme, est-ce que vous l'avez ?
5: Ah, je sais. Non, je l'ai pas.
2: Ah, écoutez.
9: Sortir le carnet de chèques. Les revendications, par exemple l'Union syndicale et l'Union étudiante ont sorti une plateforme avec 10 revendications. On a budgété la chose, ça coûterait 10,8 milliards de mettre en place. Si jamais le gouvernement met 10,8 milliards sur la table, alors on pourra s'assurer qu'on ait une éducation à égalité et des étudiants qui soient aidés face à la précarité. Ça, c'est quelque chose de très très concret. Ce gouvernement est pyromane, ce gouvernement est irresponsable, ce gouvernement ne comprend pas ce que veulent les jeunes. Alors les jeunes, ils lui font savoir, ils veulent une école à égalité et ils ne retourneront pas en cours tant qu'ils n'ont pas obtenu ce qu'ils sont en droit de demander.
2: Donc vous avez compris, la phrase elle est quand même hallucinante. Ils ne retourneront pas en cours tant qu'ils n'auront pas ça. Ça veut dire qu'en gros, alors où il est proviseur, où il est représentant de tous les jeunes, et il dit globalement il n'y a pas 10 milliards, il n'y retourne pas. Et on décide. Donc ça veut dire que pour tous les gens qui disent ah mais non c'est pas si politisé que ça, une petite preuve.
6: Alors, au cas où 10 milliards, on a regardé dans les poches qu'on a ou.
2: Ouf, là on les a plus parce qu'on est en train de trouver du pétrole là, tellement.
3: On sait que la France Insoumise s'est plus qu'infiltrée dans les universités. On a parfois pris le contrôle et c'est très compliqué quand t'es pas un jeune d'extrême gauche de pouvoir aller étudier. Là, l'objectif, c'est de prendre le contrôle des lycées. Et d'ailleurs, c'est pas pour les citer à chaque fois, mais on a appris que les collaborateurs de Louis Boyard entraient en contact avec les bloqueurs professionnels de certains lycées, c'est aussi dans l'infiltré, et que, en gros, ils monnayaient la présence de Louis Boyard. Si tu bloques ton lycée, tant de temps, t'auras Louis Boyard qui viendra sur place et qui fera une vidéo. Exactement.
2: C'est, on peut l'avoir pour un goûter d'anniversaire. Ouais. C'est vrai, il peut. Ouais.
3: Parce si que tu bloques avec quatre poubelles, bah t'as Louis Boyard qui vient dans ton lycée.
2: Ah, j'ai presque envie de mettre des poubelles devant chez moi pour ce week-end.
3: Bah écoute.
2: Oh, mais c'est un peu.
3: Je peux l'inviter à ton mariage.
2: Bah oui, écoutez, je me marie dans un an. J'y avais pas pensé. Je vais mettre à côté de Gauthier.
6: On te mettra quatre poubelles devant la mairie.
3: Et oui, puis, bah du coup, Louis Boyard qui débarque et qui se filme à tes côtés.
2: Tu sais quoi? Je le mettrai à ta table. Vous allez passer un bon moment. Vous allez tellement parler de choses. Tiens, 1991.
3: Termine le mariage à minuit, t'as raison. Pas jusqu'à 6h du mat.
2: Mais, vous savez, mais on dit ça. Et puis souvent, bon, vous allez vous retrouver avec une cravate autour de la tête en
6: tous
2: train de danser tous les deux.
3: Tu connais l'adage, un ennemi est quelqu'un avec qui tu n'as pas partagé un déjeuner.
2: Ah, vous n'avez pas
3: un ennemi n'est pas et quelqu'un avec qui tu n'as pas partagé un déjeuner. D'accord. Non, je n'ai jamais déjeuné avec Louis Boyard, tu m'en gardes.
2: D'accord. On a mangé il n'y a pas si longtemps que ça ensemble. Donc ça veut dire qu'avant on était on était à la limite, on a mangé il y a peu de temps ensemble. Avant on n'avait pas mangé.
3: Ah oui, avant on n'avait pas mangé.
6: Ah donc, je veux dire, vous étiez ennemis.
2: Avant, oui.
3: Non, on était inconnus. On était des soldats inconnus l'un pour l'autre.
2: En 1991, petit soldat inconnu, écoutez-moi bien. En 1991, les jeunes étaient dans la rue. Et ce que vous allez entendre là, ça a 35 ans.
6: Bah alors attends, justement, oui. Nous on y était aussi, si je ne m'abuse.
2: En 91, non, j'étais déjà en train de travailler, moi. J'étais déjà, je faisais de la radio.
6: Ah oui, parce que nous, c'était Jospin, c'était quelle année?
2: Si, j'étais en fin d'études de mon école de commerce, j'aurais pu.
3: Moi, j'avais moins 3 ans. J'aurais moins 4 ans, même.
2: Voilà. C'est voilà, marrant de nous faire passer pour des vieux. Remontons le temps. Nous sommes 35 ans en arrière. Écoutez les revendications dans la rue.
10: Plusieurs milliers de lycéens ont arpenté le pavé de Paris au pas de charge. Cris, sifflets, slogans. L'ambiance était chaude et les banderoles nombreuses. Leur doléance était multiple, avoir des profs, des salles de classe décentes et stopper l'insécurité. Des problèmes souvent réunis dans les banlieues.
2: Alors ça, on peut pas dire que ça, pour le coup, ça n'a pas changé.
6: Ça n'a pas bougé.
2: Ça aurait pu passer hier soir aux 20h à la télévision. Alors écoutons les lycéens et leurs revendications.
11: On travaille dans des cadres vraiment, c'est vraiment pourri parce que on a les plafonds qui nous tombent sur la tête.
2: Ah oui, quand même.
11: On a les tuyaux qui nous sortent des plafonds et ils veulent absolument rien faire. Ça fait 3 ans chez nous qu'ils nous disent que les crédits sont débloqués, qu'ils vont commencer. On attend toujours.
2: Ça, c'était en 91. À la question, quelles sont vos revendications? Voilà, la personne a bien répondu.
6: Oui.
2: La même question a été posée il y a 2 jours. Là, des jeunes qui étaient dans la rue, la même question. Quelles sont vos revendications? Écoutez.
12: Pourquoi vous êtes là aujourd'hui, monsieur?
13: Je suis pour manifester.
12: Pour manifester?
13: Ouais.
12: Alors, du coup, quelles sont vos revendications?
13: Ça veut dire quoi?
6: Ça veut dire quoi?
5: Ah oui, d'accord. Bon, si on est là, c'est compliqué, là.
2: Mais vous ne rêvez pas. Vous ne rêvez pas. Réécoutez bien, quand même.
6: Les revendications, c'est quand tu revends.
12: Pourquoi vous êtes là aujourd'hui, monsieur?
13: Je suis pour manifester.
12: Pour manifester?
13: Ouais.
12: Alors, du coup, quelles sont vos revendications?
13: Ça veut dire quoi?
2: Ça veut dire quoi? C'est vrai qu'on est passé de 91 à 2026, vous auriez dû vous mouiller la nuque, le choc était brutal.
6: Ça veut dire quoi?
2: Donc, ce garçon ne savait pas ce que c'était.
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2: 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Bienvenue sur Europe 1. Avant de parler, tiens, de quelque chose, j'ai pas eu le temps de parler hier. Et avant qu'on parle d'un don un petit peu particulier, mais c'est pour la science, c'est pour la médecine. Nous aurons dans un instant le docteur Patrick Vega qui nous en parlera. C'est donc, si j'ai bien résumé aujourd'hui, parce que j'ai l'impression que Laurent Nunez, donc, est à l'Assemblée nationale, il est en audition. J'ai l'impression que là, ça y est, c'est en gros, entre guillemets, le procès de la police, là, avec ce qui s'est passé ces derniers jours. C'est-à-dire qu'on demande déjà des comptes alors qu'on est en plein cœur, entre guillemets, des incivilités, des petites émeutes, des brûlages de poubelles.
3: T'as eu plein d'épisodes. Déjà, on a demandé aux forces de l'ordre de ne pas utiliser les lanceurs de balles de défense, les fameux flashballs, de les laisser dans les coffres. Laurent Nunez a dit que c'était une fake news de l'extrême droite. Sauf qu'on a récupéré les mails envoyés au syndicat de police qui précisent expressément de laisser les LBD dans les coffres. Premier épisode. Deuxième épisode, ce matin, Laurent Nunez annonce la fin des grenades assourdissantes utilisées par les forces de l'ordre. Et dernier épisode, Le Parisien, ce matin, qui sort que Emmanuel Macron était très mécontent du maintien de l'ordre. Il ne le trouvait pas efficace, pas assez brutal, non?
6: Oui, mais trop visible.
3: Non, il le trouvait pas assez humaniste. Il trouve que les forces de l'ordre ont manqué d'humanisme envers les jeunes.
6: C'est ça.
3: Par contre, il n'a pas parlé du bébé de 1 an, qui aurait pu être mon coup de gueule, qui s'est retrouvé hier à l'hôpital. Il y a des parents qui sortent du côté de Versailles avec leur poussette. Il y a une gamine de 15 ans qui envoie un mortier d'artifice devant la poussette. Il part à l'hôpital avec des acouphènes. Il n'y a pas Emmanuel Macron.
2: Des cas sur ça, comme les 700 policiers blessés, il y en a dans tous les sens. Le gamin qui a perdu sa main, si on enlève un cas d'un côté, les gens le lèveront de l'autre côté en disant oui, mais nous. Moi, la vraie question que je me pose, et je me mets peut-être à la place des gens qui nous écoutent en voiture, c'est que faire? Non, mais parce que c'est, en fait, la réalité, c'est que faire? Si la police n'intervient pas du tout, et laisse faire. D'abord, se laisse caillasser. C'est-à-dire, se laisse prendre des cailloux,
6: Là, ils ont menacé carrément de partir.
2: Hein. Mais que faire? Parce que si la police ne fait rien, alors vous avez vu qu'il y a eu des boutiques qui sont saccagées, des poubelles brûlées, donc ça veut dire que demain, si la police bouge pas, on peut aussi aller monter dans des appartements, piller, on peut faire ce qu'on veut, vu que à l'intérieur de ces manifs, il n'y a pas que des lycéens, il y a aussi des gens qui viennent pour en découdre, voler des baskets ou par principe.
3: C'est arrivé, une intrusion dans un appartement, ça arrive à une famille. Hein.
2: Donc la question que je pose, c'est que faire? Parce que si quand vous répondez, on vous dit, ah ben non, vous avez répondu trop fort. Alors oui, on a l'image de cette jeune fille, vous savez, j'avais pas aimé, de 14 ans, qui est serrée à la gorge. Voilà, c'est pas malin, c'est pas bien, ça ne se fait pas, c'est une gamine, elle fait 1m50, on la prend différemment. Mais ça, ce sont des actes qui sont isolés. Dans la vraie vie, que faire? Vous êtes policier, vous avez devant vous 3000 personnes, dont des gamins, et pas que des gamins, parce qu'il y a certainement des gars qui ont 25 ans là-dedans, qui sont cagoulés, etc., et qui peuvent vous balancer tout et n'importe quoi, et voler tout et n'importe quoi. Alors, que faire? J'ai pas la réponse, hein, parce qu'à chaque fois qu'ils bougent, visiblement, c'est pas bien.
3: Et ils demandent que faire qu'on les soutienne.
5: Aussi, oui.
3: Qu'on les soutienne et que l'État les soutienne. Puisque, épisode, c'est d'ailleurs Europe 1 qui a sorti l'info, quand même hier, la consigne qui était donnée, c'était d'être le moins visible possible des lycéens et des manifestants et d'intervenir que en cas de grosse tension. Donc il fallait que les tensions commencent.
2: C'est quoi une grosse tension?
3: Parce que t'appelles ça comme tu veux.
2: Parce que c'est pareil, il faut qu'il y ait quelqu'un qui
3: juge. Ils n'interviennent pas pour une vitrine. Hein.
2: Il faut qu'il y ait un arbitre qui soit là et qui dise « Ah, ça, c'est pas encore une assez grosse tension. » On est quand, la grosse tension?
3: C'est vrai.
2: Non, c'est une moyenne tension, là, on intervient
5: pas. Oui, mais on s'en prend aussi aux policiers, mais les policiers, ce que je disais, ils reçoivent des ordres, en fait, qui viennent d'en haut. Donc, pourquoi on ne va pas taper plus haut à ce moment-là que sur les policiers qui sont sur le terrain, qui font leur travail, qu'on leur a demandé.
6: Mais parce
5: qu'ils
6: ne sont pas accessibles, ces gens-là.
5: Bah oui, mais bon, après, c'est eux qui prennent
6: les choses. Il faut gérer l'histoire des ustensiles. Au lieu de leur jeter des flashballs, il faut leur jeter des iPhones. Peut-être qu'ils seront plus contents de récupérer des iPhones. Ils rigoleront moins, quoi.
2: Merci beaucoup. Au revoir, monsieur.
5: Au revoir.
2: À bientôt. Ou des baskets. Voilà. Écoutez, je ne sais pas, il a raison. C'est un peu idiot, mais pas tant que ça. Dans la série, nous devions le faire depuis 2 jours, mais on n'a pas eu le temps. Je voulais vous donner la liste des nouveaux prénoms qui sont interdits en France, donc je vais le faire tout de suite.
3: Allez.
2: Parce que sinon, on n'y arrivera jamais. Vous avez peut-être des enfants qui vont arriver, là, dans les semaines qui viennent, vous avez une idée, alors vous dites, allez, tentons une idée saugrenue. Eh bien, dans les idées saugrenues, dites-vous que vous ne pouvez pas avoir tout et n'importe quoi.
6: Donc là, tu vas nous donner des prénoms qui ont été proposés et refusés.
2: Vous avez tout compris, Piette. C'est bien la première fois qu'il y a une phrase sensée dans cette émission. Effectivement, ce sont des prénoms qui ont été proposés et refusés par l'État civil. Je vous les donne. Alors, il y a des raisons. Hein. Nutella.
5: Ah oui, bah oui.
2: Après, vous pourriez vous poser la question de à quel moment les parents ont voulu donner ces prénoms-là.
3: Déjà, quand tu arrives à l'Amérique, tu vas appeler ton fils Nutella.
2: Bon,
3: la première chose à faire, c'est de retirer l'enfant aux parents.
2: Attendez,
6: je vais faire une enquête.
3: On vous le retire.
2: Je vous assure qu'il y en a d'autres.
6: C'est pas le pire.
2: Titeuf.
3: Ouais, ok.
2: Fleur de Marie. Anal.
6: Ouais,
2: vous ne rêvez pas.
3: Ouais. Donc celui-là, par exemple, typiquement, tu arrives tout de suite et tu retires l'enfant.
6: Passez voir de ce côté,
2: attendez.
6: Monsieur.
2: Folle Avril, Babord, évidemment.
6: Tribord. C'est peut-être des jumeaux.
2: Ça devait être des jumeaux, je pense. Joyeux, Patriste, Griezmann Mbappé, ça a été refusé, mais c'est donc, je vous le confirme, ça a été proposé. Clitorine, Mini Cooper.
5: Mini Cooper.
2: Dealer, Djihad, Bénéfice, Délaissé, Louis XIV.
6: Non, excusez-moi, Délaissé, c'est le pire de tous.
2: Délaissé.
6: Comment tu peux appeler ton fils Délaissé ou ta
3: horrible.
6: Fille
3: j'ai si horrible. Tu dois porter ça toute ta vie.
2: J'ai Nénuphar et Lucifer, pour les gens qui... Et alors, il y a des prénoms qui ont été accordés. Et alors là, je vous laisserai réfléchir chez vous à la maison. Ont été accordés Zizi, Al Capone avec un K.
5: Mais non.
2: Merdive, Lola Poupoune a été acceptée. Beau Gosse, B-O-G-H-O-2-S-E.
3: Oh là là.
2: Et Halloween... A-2-L-O-W-I-N et Giscard d'Estaing.
6: Donc,
2: ça, c'était peut-être quelqu'un qui aimait bien les années 80.
6: Ouais.
2: Je vais l'appeler Giscard d'Estaing. Comme le président Giscard d'Estaing.
6: Non, président.
3: Par contre, la personne qui écrit ses fiches m'en veut. Parce que tu ne l'as pas dit, mais il y a marqué « Je voulais en parler hier, mais Gauthier Lebray a monopolisé la parole ».
2: Ouais, c'était ce que je leur ai dit.
3: Ah,
2: Tiens, Gauthier,
3: on m'en veut.
2: La mode des Gauthier, c'était en quelle année? Le prénom là où il était le plus donné?
3: Ah, je n'ai aucune idée.
2: 96. Les Sébastiens.
3: Ah bah, je suis en 95.
2: Les Sébastiens, c'est en 77. Rapport à Belle et Sébastien. Je suis passé à deux doigts de
6: m'appeler. C'est ça, là?
2: Oui, bien sûr. Ah ouais. Je suis passé à deux doigts d'avoir le nom du chien. Les Stéphanie, ma petite Stouff, puisqu'elle s'appelle Stéphanie.
5: Oui.
2: Son nez en moyenne en 74, c'était le pic.
3: Tu ne t'appelles pas Stouff dans la vraie vie?
5: Bah non.
2: Et les Jean-Pierre, bonne nouvelle.
6: 1940,
2: non, non,
6: comme
2: mais
6: ça.
2: En 2025, il y a eu 5 Jean-Pierre.
5: Mais non.
6: Ils n'ont pas été refusés.
2: Quel prénom à la mode. Est-ce que vous connaissez le French Gut? Alors, est-ce qu'on dit French Gut ou French Gut? Je vais demander au docteur Patrick Vega, qui est en ligne avec nous. Bonjour, docteur.
14: Oui, bonjour, Corinne.
2: Bienvenue sur Europe 1. Je dis French Gut ou French Gut?
14: On dit French gut.
2: Alors, depuis tout à l'heure, je tente d'expliquer le plus simplement possible que c'est un don, mais un don bien particulier, puisque vous essayez de recueillir 100 000 échantillons fécaux.
3: Fécaux.
14: C'est ça. On fait une appel à contribution. C'est un projet de science participative et on demande 100 000 échantillons de sel.
2: Mais pourquoi ?
14: Alors, vous connaissez le microbiote intestinal et son rôle dans la santé ?
2: Oui.
14: On essaye de comprendre est-ce qu'il peut nous aider à prévenir et à prédire l'arrivée des maladies chroniques de type diabète, Parkinson, cancer et d'autres types de maladies.
2: Mais ça veut dire qu'avec un échantillon, vous recevez un échantillon, qu'est-ce que vous allez chercher dedans ?
14: Bon, on va chercher le type de bactéries que la personne a, des virus, des champignons, les différentes habitants de notre tube digestif.
2: Oui, il paraît qu'il y a beaucoup de monde, hein.
14: Il y a du monde, il y a 40 000 milliards de microbes. On est moitié humain, moitié microbien, puisqu'on a autant de bactéries que de cellules humaines.
6: Mais alors, j'allais dire, pourquoi vous n'allez pas tremper des cotons-tiges dans des stations d'épuration ?
2: Ou là où il y en a trop.
5: C'est mélangé en plus.
2: C'est tout mélangé.
6: Ah oui, parce que vous voulez identifier à chaque fois. Ah, à ce moment-là, pourquoi vous faites pas vous mettez un coton-tige en plus dans les tests pour dépistage de trucs qu'on fait à 50 ans, là.
2: Du cancer colorectal.
6: Du cancer colorectal, vous rajoutez un coton-tige dedans.
2: Oui, mais il aurait que des gens de plus de 50 ans. Et à mon avis, il veut tout le monde. Je me trompe, docteur ?
14: Exactement. On veut tout le monde, même à partir de 3 ans.
5: Ah oui.
2: Ah oui. Est-ce que ça sera le même système que pour le dépistage que j'ai fait, hein. C'est toujours un grand moment.
6: Oui, j'ai testé aussi.
2: Du cancer colorectal avec le petit coton-tige et on met ça dans un petit tube et on vous l'envoie. Comment
6: avec
2: ça se passe?
6: Le petit filet bleu.
14: C'est exactement ça. Ça ressemble beaucoup à ça, effectivement. Tout est ultra simple. Ça se fait depuis ses toilettes. Vous renvoyez ça par la poste et ça arrive dans nos laboratoires pour analyse.
2: On ne gagne rien?
14: Non, vous gagnez juste le droit d'être content d'avoir fait avancer la science.
6: Même pas un rouleau de PQ.
2: Mais vous savez, docteur, mais
3: en soi, tu gagnes.
2: À mon avis, vous avez l'habitude de ça. J'avais un ami médecin qui m'expliquait que quand il faut remplir le petit tube, il y avait des gens qui n'avaient pas bien compris qu'il fallait mettre juste.
6: Et ils essayaient de.
2: Et ils remplissaient l'intégralité du tube. Dites-moi que je me trompe pas. Mais c'est vrai, hein.
14: Ah oui, on a de tout, hein. Effectivement, on a de ça. On a beau expliquer aux gens ce qu'il faut faire. On retrouve des tubes.
2: En fait, il en faut très très peu, parce que c'est au bout d'un coton-tige, il paraît que les gens se disent. Non,
6: je vous l'ai emballé en entier, je vous laisse faire.
2: Je veux bien faire. Voilà, c'est tout. Dernière question.
5: Et comment on fait si on veut participer à ce.
2: Oui, parce qu'elle a du temps tout à l'heure.
3: Mets un coton-tige.
2: Le French Gut, je le dis en français, lefrenchgut.fr, c'est ça ?
14: C'est ça, exactement. Tout se passe sur Internet.
2: Et ben voilà.
6: Il y a une journée porte ouverte.
2: Lefrenchgut.fr, comme ça, vous allez aider la science. Et c'est assez rare de sortir des toilettes en disant je viens d'aider la science. C'est assez rare. Merci, docteur, à bientôt.
14: Merci beaucoup.
2: Mon microbiote et moi-même, nous vous souhaitons une bonne après-midi.
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2: 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Nous sommes aujourd'hui mercredi. Si vous êtes avec les enfants, bon après-midi. Si vous êtes dans les allers-retours entre le judo, le football, le retour à la maison, aller chercher le petit et chercher la petite dernière.
3: Bon après-midi.
2: Bon après-midi. Aussi. Quoi qu'il se passe, peu importe ce que vous êtes en train de faire, nous serons là. Stouff est avec nous. Bonjour ma petite Stouff.
5: Bonjour Coé.
2: Monsieur Pietre est en forme.
6: Oui.
2: Monsieur, ça va vous ?
5: Gautier.
3: Bon après-midi.
2: Monsieur Gautier-Lorette, ça va ?
3: Bon après-midi.
2: Il a une folle journée encore aujourd'hui.
6: Oui, pas mal, on se plaint pas. On
2: rentre chez lui tout à l'heure et ensuite retour au studio.
3: Je rentre pas toujours chez moi. Ça dépend du travail qu'il y a à faire. Vous savez, je suis un besogneux du travail qu'il y a à faire.
6: J'ai bien vu.
3: L'après-midi pour le soir.
5: On le voit se balader dans les couloirs.
2: Ouais.
3: Tu me vois balader dans les couloirs. Ouais, là, j'ai Stouff qui passe une tête. Viens ici, toi.
2: Il baguenaude. Allons faire un tour sur les jeunes qui sont dans la rue. Ah, ce sont des génies. Ah, voilà. Ouais. Honnêtement, ce que vous allez entendre n'est pas truqué. Hein. Je tiens à le dire quand même, parce que si vous êtes derrière le volant ou en train de
3: nous écouter,
2: vous allez nous dire, mais enfin, c'est pas possible. Et où ils vont les chercher ? Dans la rue, pris au hasard. C'est pas nous qui allons les chercher. C'est un jeune homme, il s'appelle Micro de Rouen, qui va les chercher dans la rue. Alors, on commence par une première question mathématique, table des multiplications. 1 × 9 ?
3: 9.
2: 2 × 9 ?
3: 18.
2: 3 × 9 ?
3: 27.
2: Voilà, allez.
16: 9 × 3, ça fait combien ?
17: 3 × 9, 18.
18: 9 × 18, 18.
17: Oui, 3 × 9, 18.
18: Mais non, 2 × 9, 18.
17: Attends, mais la honte !
16: Est-ce que t'as bien compris la question ?
17: 3 × 9. 18 plus 9.
16: Je sais plus,
17: 19, 20, 21, 22, 23, 24, 25, 26, 27. 3 fois 9, 27.
16: T'es sûr ?
17: Non, je suis pas sûr.
2: Ouais. Elle va raconter.
17: Attends, mais j'ai l'impression d'être teubé là.
3: C'est la honte.
2: Quel est l'emblème sur les maillots de foot ? Quel est l'emblème de la France ?
6: Le coq.
2: Le coq. Écoutez bien, ça va aller vite.
16: Quel est l'emblème de la France ?
19: Le poulet.
18: Ouais. Le poulet rôti.
16: Avant Emmanuel Macron, c'était qui le président de la France?
19: C'est Tom Hollande.
2: François
19: Hollande.
2: Non,
19: c'est pas Hollande. C'est Hollande.
16: Ah, quel est le plat préféré des Français?
18: Le testi crusti.
2: Et non, je non. Et non, le testi crusti.
6: Oh, quoi qu'il en train, c'est en train de le venir.
3: Je crois que c'est le couscous le plat préféré des Français.
2: Oui, c'est le couscous, ça a été... Le président avant
5: Tom
2: Macron,
5: Hollande,
2: Tom
5: ouais,
2: Hollande.
5: Là,
3: l'acteur de Spider-Man.
2: Tom Hollande, voilà, c'est Spider-Man et François Hollande.
6: Bah, le poulet rôti, il était pas mal aussi. Hein.
2: Tasty Krusty. Ah, c'est merveilleux. Bon, on vous en mettra comme ça une fois de temps en temps. Qu'est-ce que j'ai dans Il y en aura pour tout le monde? Très rapidement, avant d'avoir notre... Tiens, on cherche des drones. Des pilotes de drones. Le métier de pilote de drone est en train de devenir un vrai secteur industriel.
6: Oui. Bah,
2: alors, ça va l'être en France, mais on a un peu de retard en Chine. Il y a quasiment 1000 établissements chinois d'enseignement professionnel supérieur qui proposent des formations consacrées à la discipline. En 3 ans, ça a doublé. Ce sont des cours de pilotage. Vous savez qu'il y a la même chose en France. Hein.
6: Oui, mais combien de temps ça se met en œuvre chez nous là?
2: Bah,
6: ça existe déjà vraiment.
2: Vous pouvez être déjà pilote de drone comme pilote d'avion ou d'ULM. Ça se passe. Voilà.
5: D'accord.
2: C'est étonnant, quand même.
6: L'avenir. Hein.
2: Une licence. C'est une licence. La Chine comptait fin 2025 3,29 millions de drones. Donc vous imaginez pourquoi on a besoin, donc je dis ça, si vous vous ennuyez, vous savez pas quoi faire de votre gamin, vous l'avez trouvé dans la rue en train de manifester.
6: C'est une très bonne idée.
2: Va devenir pilote de drone.
6: Sûr qu'il aura du boulot.
2: Ça sera bien. Il était en arrêt maladie, il en a profité pour courir un marathon. Je ne poserai pas la question aux gens autour de cette table, à savoir si vous avez déjà triché sur un arrêt de travail, Stouff.
5: Non.
2: Pietre.
6: Oh, je te le dirai plus tard.
2: Non, Gauthier, jamais.
18: Alors, je n'ai jamais été absent pour raison médicale depuis que je travaille, depuis mon premier jour de stage.
2: Mais non.
18: Jamais. Et je suis arrivé le 2 janvier 2018.
2: Voyez, il a une tête d'élève modèle.
18: 2 janvier 2018.
5: Voyez, ça cache quelque chose, ça.
2: C'est incroyable.
6: C'est-à-dire que t'es venu travailler alors que t'avais le Covid. Bravo.
5: Super, bah ouais. J'étais asymptomatique. Ça veut dire ça.
6: Et qu'est-ce que tu en sais que j'ai eu le Covid?
5: Moi,
6: je suis passé
5: sûr,
6: à travers les gouttes.
5: Tout le monde l'a eu.
2: T'es pas le seul. Ouais. Le plus dingue de tout ça, ce monsieur en a profité pour courir un marathon quand il était en arrêt maladie. Il était alors en conflit avec son employeur. Et d'après vous, qui a gagné? C'est aux Pays-Bas que ça se passe. Un salarié d'une agence de voyage, je vous explique, a été licencié parce qu'il participe au marathon de Rotterdam en avril 2025, alors qu'il est en arrêt maladie pour de sérieux problèmes oculaires. Son employeur avait fait appel à des détectives privés pour le surveiller. Bim, le médecin du travail avait confirmé à 2 reprises qu'il n'était pas encore apte à reprendre son poste. La justice néerlandaise a donc estimé que le licenciement était injustifié. L'entreprise doit donc lui verser 60
6: 000
2: euros.
6: C'est pas logique s'il était assigné à résidence, je sais pas comment on dit.
2: C'était pas interdit pour lui de faire le marathon. Demandons à Roland Pérez. Maître Roland Pérez, l'avocat de la maison sur Europe 1, comment ça va Roland?
20: Bonjour. Bonjour à tous.
2: Bienvenue chez nous. Comment ça va? Alors, question, monsieur le juriste. Qu'est-ce qu'on a le droit de faire? Qu'est-ce qu'on n'a pas le droit de faire quand on est en arrêt maladie? Est-ce qu'on peut aller courir le marathon?
20: En fait, il faut faire une petite différence entre l'impossibilité de travailler et l'impossibilité de pratiquer du sport. Votre employeur, vous n'êtes pas forcément délicatesse de loyauté. Finalement, vous avez courir un marathon, et on décide. Rendu assez incroyable en 2023, où un salarié de la RATP avait participé à une compétition de badminton pendant 5 arrêts de
2: travail. Ouais, parce que ça coupe. Hein. Je fais les fins de phrase, c'est pas pour remettre. C'est pas un jeu de gamin. C'est parce que ça coupe.
20: Alors attendez.
2: Non, le badminton, j'ai compris ça. Il y avait un employé de la RATP qui a fait des concours de badminton.
3: Alors, 5 pendant 5 arrêts de travail.
2: Il avait le droit ou pas? Il est parti.
5: Ils l'ont perdu.
2: Vous savez qu'il y a un suspense terrible. Hein. Il a fait 5 compétitions de badminton.
3: Non, 5 arrêts de travail.
2: 5 arrêts de travail. Il a fait des compétitions de badminton. Avait-il le droit de le faire ou pas? Il y a un suspense qui est terrible, Roland. Là. Alors, il a été sanctionné ou pas? On le saura jamais.
5: C'est horrible.
2: J'ai l'impression que mon abonnement Canal Plus vient de s'arrêter alors qu'on
5: arrive à la
6: séance de pénalty d'un match de l'équipe de France.
2: Mais t'as complètement raison. Il y a une séance pénalty à ce moment-là, il fallait payer Canal Plus. J'ai mon truc qui vient d'arrêter. On a toujours pas Roland?
5: Mais de toute façon, il y a des plages horaires où tu peux sortir normalement sur ton arrêt de travail.
3: J'ai cru qu'il y a des plages horaires sur lesquelles on peut avoir.
2: Roland, attention.
20: Oui.
2: Tu sais que la France vient d'arrêter de vivre là. Hein, on me dit qu'il y a des gamins qui sont en train de balancer des trucs, mais ils attendent de les balancer.
5: Le badminton.
2: Ils veulent savoir pour le monsieur qui a joué au badminton, il a été sanctionné ou pas?
20: Oui, alors exactement. Il a été sanctionné par son employeur. Il a été licencié et la Cour de cassation a jugé que l'employeur n'avait pas démontré que cette activité-là, c'est badminton, cette activité de badminton, lui avait causé un préjudice, notamment en aggravant son état de santé de salarié ou en prolongeant son arrêt. Donc comme l'employeur est incapable de démontrer ce préjudice, on a estimé que son licenciement n'était pas
2: abusif. Absolument. Voilà, merci. Ça va mieux, Roland. On capte beaucoup mieux, mais c'est fini. C'est dommage que c'est au moment où c'est fini qu'on capte bien. Merci, à très bientôt, Roland. Vous venez nous voir quand vous voulez.
20: J'espère que vous me rappellerez. Je vous embrasse.
2: Avec plaisir. On a eu un suspense incroyable. Vraiment, on ne savait pas ce qu'allait arriver avec ce monsieur et le badminton.
0: 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Ainsi s'achèvent nos programmes de nuit. Merci d'être à l'écoute et à vous qui ouvrez l'œil. Soyez les bienvenus. Dans un instant, votre premier rendez-vous d'info de la journée présenté par Alexandre Lemaire, c'est Europe 1 Bonjour. Et pour la musique, puisqu'on se quitte toujours en chanson, aujourd'hui c'est Tumper City avec Self-Aware.

0: Self-Aware, c'était Intercity sur Europe 1. Allez, soyez les bienvenus. Bon réveil à tous, c'est l'heure des infos et c'est avec Alexandre Lemaire. Bonjour Alexandre.
1: Bonjour Marlène, bonjour à tous. Bienvenue et bon réveil avec Europe 1 ce jeudi matin. On est ensemble pour bien démarrer la journée. C'est Europe 1, bonjour. 5h-7h et avec Omblin Roche. Bonjour Omblin.
2: Bonjour Alexandre, bonjour à tous.
3: Ça y est, c'est l'automne cette fois ?
2: Absolument, la France se bascule dans une fraîcheur automnale qui est catalysée par du vent. Il y en a un petit peu partout. Les pluies s'attardent encore du Grand Est à la Corse, de la neige sur les massifs.
1: Ça souffle aussi, effectivement, et vous nous dites tout, Omblin, dans un instant. Europe 1, bonjour. Jeudi 8 octobre, à la une, nous allons revenir ce matin sur les annonces de Sébastien Lecornu. Le Premier ministre s'est exprimé hier soir depuis Matignon. Il espère une baisse des prix à la pompe de 12 à 18 centimes avec la libération de 10 millions de barils. Alors, pas sûr pour leur part que les lycéens aient entendu Sébastien Lecornu. De l'écoute, il promet de le randonner, mais... les décisions du gouvernement pour les lycées, elles ne seront pas connues avant la Toussaint. Mon invité pour en parler ce matin, Maxime Repère, professeur d'histoire géo et vice-président du syndicat d'enseignants SNALC. À quelques heures de la quatrième journée de mobilisation des lycéens dans la rue, rendez-vous avec lui dans une demi-heure à 6h-20 sur Europe 1. Au cœur des podcasts Europe 1, le programme Omblin.
2: Un nouvel épisode de la série Europe 1 raconte les grands faits divers avec Olivier Delagarde. L'histoire de Pascal Morel à Nancy en 1980, viré pour un soutien-gorge, ou plutôt...
1: Eh bien, dites-moi. Toi.
2: L'absence de soutien-gorge.
1: Eh bien, on va suivre ça avec attention dans un quart d'heure, Omblin. Dans la revue de presse internationale, nous serons notamment en Israël au lendemain des commémorations des massacres du 7 octobre 2023. Et le prix du diesel tient donc, bat aussi des records chez nos voisins britanniques. Récit des correspondants d'Europe 1 dans 10 minutes. D'abord le temps. Pour ce 8 octobre, Omblin Roche, c'est un temps, vous nous l'avez déjà dit, bien maussade et bien frais à l'est du pays aujourd'hui.
2: Oui, le réveil est très humide, du Grand Est au Massif Central jusqu'au Limousin, le Rhône, le sud des Alpes. Les pluies sont fréquentes, importantes et parfois orageuses, en particulier sur le Jura et le relief alpin. Même type de temps sur l'ouest de la Corse avec des averses orageuses qui s'accumulent encore. L'après-midi, cette couverture nuageuse bien grise restera compacte de l'Alsace aux Alpes, mais également dans les Pyrénées. Et en montagne, les pluies continuent, vont s'accompagner du retour de la neige à partir de 1800 mètres jusqu'à 1500 mètres la nuit prochaine. Ailleurs, le contraste est net. Après quelques pluies près de la Manche, de belles éclaircies s'imposent sur une bonne moitié ouest du pays des Landes, au nord en passant par les pays de la Loire, l'ouest de la Bourgogne, l'île de France, mais aussi la Bretagne et la Normandie. Attention au vent aujourd'hui qui, près de la Méditerranée, va atteindre les 80 km/h. Côté Mercure, les températures repassent sous les normales de saison. Il fait ce matin 8 degrés à Rennes et Saint-Etienne, 11 à La Rochelle et Nancy, 13 à Valence, 16 degrés au lever du jour à Nîmes. Cet après-midi, il fera 15 degrés à Saint-Brieuc et Grenoble, 16 du côté de Dunkerque, à Strasbourg, à Paris, 19 à Bordeaux et Avignon, 21 à Marseille et Montpellier, 24 à Nice, jusqu'à 26 degrés sous les orages corses.
1: Merci Omblin, soyez les bienvenus sur Europe 1, voici votre journal. Il est 5h sur Europe 1.
4: Europe 1, bonjour.
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1: À la une, vers une baisse de 12 à 18 centimes par litre de gazole. Et ce, dès le 1er novembre. Voilà la principale annonce de Sébastien Lecornu hier soir. Le Premier ministre mise sur le déblocage de 10 millions de barils issus des stocks stratégiques. Vous allez l'entendre. Une allocution du Premier ministre face aux crises qui se multiplient, celle du pouvoir d'achat, mais aussi la crise des lycées. Sur ce dossier, Sébastien Lecornu joue l'apaisement. Pas d'annonce concrète toutefois, alors qu'une nouvelle journée de mobilisation est prévue aujourd'hui. Et puis, 234 jours, voilà le temps passé dans l'espace par Sophie Adenau. C'est un record. L'astronaute française va revenir sur Terre. Elle doit amerrir cet après-midi au large des côtes de la Californie.
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1: Europe 1, 5h. Le journal Théo Grévin. Bonjour Théo.
3: Bonjour Alexandre. Bonjour à tous les lycéens.

0: Un attendait un geste, c'est finalement en direction des automobilistes que s'est tourné Sébastien Lecornu. Prise de parole d'une quinzaine de minutes hier soir depuis Matignon. Et la principale annonce concerne donc les prix à la pompe. L'objectif, éviter une colère sociale encore plus large et une convergence des luttes, Arthur Delaborde.
1: Alléger les factures pour contenir la colère, Sébastien Lecornu mise d'abord sur les réserves de gazole.
2: Nous mettrons donc 10 millions de barils de gazole issus de nos stocks à la disposition des distributeurs en France. Le gazole concerné a été acheté avant la flambée des cours. Il sera mis à disposition au prix de revient de ces stocks, ce qui permet mécaniquement de baisser les prix à la pompe dans un ordre de grandeur évalué entre 12 et 18 centimes par litre de gazole.
1: Reste à s'assurer que cette baisse arrivera vraiment à la pompe. Le Premier ministre réunira les distributeurs à Matignon dans les prochains jours. Autre promesse sur l'électricité.
2: Le prix de l'électricité ne doit pas augmenter cet hiver. Nous prendrons donc les décisions nécessaires.
1: Et pour aider les plus modestes à passer l'hiver, le chèque énergie sera versé dès janvier. Mais l'objectif reste un déficit à 5% du PIB l'an prochain, rappelle Sébastien Lecornu alors que l'examen du budget commence à l'Assemblée. Ces annonces risquent de paraître bien maigres aux Français quand ils feront leur compte.
0: Arthur Delaborde et ses discussions budgétaires. Il en a été question hier soir en pleine envolée des taux de la dette. Le Premier ministre en appelle, je cite, avec gravité aux oppositions pour obtenir des compromis nécessaires. Et puis les agriculteurs, très impactés par les récents épisodes météo, suivront eux avec attention la prise de parole de la ministre de l'Agriculture au sommet de l'élevage aujourd'hui dans le Puy-de-Dôme. Sébastien Lecornu indique qu'elle annoncera de nouvelles mesures en complément d'un plan d'urgence dévoilé début septembre.
3: Vont devoir attendre. En revanche, nous parlons des lycéens mobilisés depuis plus de 10 jours.
0: Nul ne peut être indifférent aux angoisses des jeunes, dit le Premier ministre, sans toutefois apporter donc de réponses concrètes pour l'instant, hormis une hausse du budget de l'éducation nationale déjà actée. Pour le reste, il faudra attendre la fin du mois d'octobre, insuffisant pour ces lycéens que vous avez interrogés, Laura Legault.
4: Enfel Nour participe à chaque blocus et manifestation depuis plusieurs jours. Hier, les annonces du Premier ministre n'ont pas répondu à ses revendications, pas même les 1,2 milliard d'euros supplémentaires annoncés pour l'école en 2027.
5: Cette prise de parole, pour moi, c'est un placebo. C'est pas assez concret. Il parle du budget de l'éducation nationale en disant qu'il ne fait qu'augmenter, mais ce n'est pas parce que son budget augmente que les lycées en profitent.
4: Pour d'autres comme Yanis, lycéen en banlieue parisienne, cette prise de parole est un premier pas vers le dialogue.
6: Le gouvernement rentre enfin, sur le débat, je suis tout à fait prêt à reprendre les cours, mais s'il y a une nécessité de se remobiliser, je serai là sur les blocus.
4: Adam, lycéen à Lyon, salue lui aussi l'effort du gouvernement, mais n'est pas convaincu par la plateforme mise en place pour récolter les doléances des élèves.
7: Les consultations publiques, c'est rarement totalement écouté en fait. Et en plus, on nous dit, on revient dans un mois. Ils espèrent que le mouvement soit étouffé avec les vacances de la Toussaint. Sauf que nous, on affirme notre position, ça ne sera pas étouffé.
4: Le jeune homme attendait plus qu'une simple allocution du Premier ministre.
7: J'aurais aimé qu'il aille sur les blocus lui-même, qu'il reçoive des lycéens de toute la France, pas des représentants, des vrais lycéens.
4: Tant que ces revendications ne seront pas satisfaites, Adam se dit prêt à continuer de manifester.
0: Laura Legault, et combien seront-ils justement aujourd'hui dans les rues? Nouvelle journée de mobilisation à l'appel des syndicats. Hier, 9 lycées sur 10 fonctionnaient normalement. Le dernier bilan communiqué par le ministre de l'Intérieur fait état de près de 800 policiers et gendarmes blessés, 215 élèves.
3: Laurent Nunez qui était auditionné hier à l'Assemblée au sujet du maintien de l'ordre.
0: Et quelques heures après avoir annoncé la suspension de l'utilisation des grenades assourdissantes. Suspension à titre conservatoire après qu'un lycéen de 15 ans a eu la main arrachée à Lens. Et selon plusieurs médias, Emmanuel Macron lui-même aurait demandé plus de pédagogie concernant le maintien de l'ordre. Alors face aux députés, le ministre de l'Intérieur s'est vu contraint d'expliquer cette injonction présidentielle. Maïlène Trémollet.
8: Alors que beaucoup pointent du doigt la responsabilité d'Emmanuel Macron, Laurent Nunez nie toute influence de l'Élysée.
9: Je réfute avant que ces instructions aient été passées. Je les réfute.
8: Le ministre de l'Intérieur explique avoir choisi cette suspension, au moins le temps de l'enquête, pour faire la lumière sur l'incident de Lens, mais tente néanmoins de ménager les forces de l'ordre.
9: Attention, les effectifs de police et de gendarmerie doivent pouvoir se défendre. C'est irresponsable de bannir un certain nombre d'équipements.
8: Discours qui ne convainc pas dans les rangs des policiers, loin de là, Rudy Mana, délégué national UNSA Police.
10: Toutes les forces mobiles perdent une arme intermédiaire supplémentaire. Si on perd toutes les armes intermédiaires, soit on va directement au corps à corps. Et si on ne doit pas aller au corps à corps, on utilise quoi ? Notre arme létale ? On ne va pas devenir de la chair à canon.
8: Des forces de l'ordre soutenues en bloc par la droite et par le camp nationaliste, à l'image de Marine Le Pen, pour qui Emmanuel Macron, je cite, se range une fois de plus du côté de ceux qui tapent sur la police.
0: Maïalène Trémollet du service politique d'Europe 1. Plus de 8 ans après les attentats de Trèbes et Carcassonne qui avaient coûté la vie à 4 personnes, dont le gendarme Arnaud Beltrame, deux complices de l'assaillant, ont vu leur peine alourdie hier soir en appel. La cour d'assises de Paris condamne la petite amie de Redouane Lagdim, tué le jour de l'attaque, à 10 ans de prison, le double du verdict de première instance. Un homme qui avait lui accompagné le terroriste acheter un couteau écope à 12 ans de réclusion contre 3 en première instance.
11: Europe 1, bonjour, il est 5h06.
3: Après 8 mois dans l'espace, Sophie Adonneau a quitté la station spatiale internationale direction la Terre.
12: Bye. All right, close that.
0: Et vous entendez l'astronaute française au moment de quitter l'ISS avec les 3 autres membres de son équipage. Sophie Adonneau, deuxième femme française, on le rappelle, à partir dans l'espace. Elle doit amerrir cet après-midi au large des côtes de la Californie et va devoir, Yasmine Akatou, affronter les effets de l'apesanteur sur son organisme.
13: Oui, en quelques minutes, la pesanteur disparaît et la gravité prend le relais. Pour Sophie Adonneau, qui ne sentait pas son poids, tout est plus lourd, sa tête, ses jambes, ses bras. Marcher est impossible à cause de la fonte musculaire et du manque d'équilibre. Un séjour dans l'espace peut aussi affecter le cœur ou encore la vue de l'astronaute, explique Laura André-Boyer, formatrice d'astronautes à l'Agence spatiale européenne.
14: Dans l'espace, le cœur n'a plus besoin de lutter contre la gravité pour envoyer le sang jusqu'au cerveau sur Terre. Le sang va naturellement redescendre en direction des pieds. Et éventuellement, elle pourra avoir la tête qui tourne, le cœur qui s'accélère. Sa vision pourra avoir légèrement changé aussi. Il y a une modification des fluides autour du cerveau et des yeux. Ça peut aplatir un peu l'arrière de l'œil, endommager aussi le nerf optique.
13: Sophie Adonneau risque par ailleurs une hernie discale. Sa colonne vertébrale, qui s'est allongée dans l'espace, va maintenant se tasser. Il lui faudra plusieurs mois de rééducation. Une toute nouvelle mission commence donc pour l'astronaute, réapprendre à vivre avec la gravité.
0: Yasmine Akatou et amérissage au large de la Californie, prévu donc en fin d'après-midi, à suivre évidemment sur Europe 1. Et puis un mot de ce roman de Tellison Aurélien, C'était ça ou mourir, accusé d'avoir eu recours à l'intelligence artificielle. Et bien contrairement au Goncourt et au Femina, le jury du prix Renaudot maintient le livre dans sa deuxième sélection cette année. 9 autres romans et essais ont été retenus. Le palmarès sera dévoilé le 3 novembre prochain.
3: Merci Théo Grévin, bon réveil, vous êtes sur Europe 1, il est 5h08. 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
3: Jeudi 8 octobre, soyez les bienvenus.
11: 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Dans quelques instants, Alexandre Lemaire, la revue de presse internationale.
3: Le diesel bat des records à la pompe, y compris chez nos voisins britanniques. Nous serons à Londres dans un instant. D'abord, les courses. C'est votre pari gagnant, Thierry Léger. Bonjour.
15: Bonjour Alexandre. Il y aura des courses cet après-midi sur l'hippodrome de Saint-Cloud et mon pari gagnant sera le 202 Jumeau. Très bien né et précédé d'une flatteuse réputation, ce poulain à peine âgé de 2 ans n'a pas raté ses débuts en compétition le 3 septembre sur l'hippodrome de Longchamp en s'imposant de peu, mais en y ajoutant la manière, ce qui me laisse à penser qu'il devrait rééditer et franchir ainsi un nouveau palier. Notez bien pour cet après-midi sur l'hippodrome de Saint-Cloud, réunion 1, dans la deuxième course, le numéro 2, Jumeau.
3: Merci Thierry, et on retrouve vos pronostics du Quintet après le journal de 5h30 sur Europe 1. Dans 2 minutes, Tombline Roche, au cœur des podcasts Europe 1.
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11: Bonjour. Excellent jeudi matin, le 8 octobre aujourd'hui, il est 5h09.
3: La revue de presse internationale avec nos correspondants. Nous partons d'abord en Israël. Bonjour Frédéric Simon.
17: Bonjour.
3: Vous êtes à Jérusalem pour Europe 1. Un sujet, bien sûr, à la une de tous les journaux israéliens.
12: Ce sont les commémorations des 3 ans de l'offensive terroriste du Hamas. 50 000 personnes ont assisté hier soir à la cérémonie organisée par les familles des victimes, annonce le site Ynet, qui rapporte les propos de plusieurs orateurs sur la nécessité de faire toute la lumière sur les défaillances sans lesquelles l'attaque terroriste aurait pu être évitée. Le Haaretz cite l'un des survivants qui ont pris la parole hier soir. Nous devons savoir ce qui s'est passé sans que cela ne donne lieu à une confrontation politique. Une référence au débat sur l'établissement d'une commission d'enquête rejetée par le gouvernement. Ce sera l'un des enjeux des élections du 27 octobre. La première fois, écrit le Times of Israel, que le public israélien pourra se prononcer sur les responsables de l'échec et sur ceux en qui il a confiance pour assurer la sécurité du pays.
3: Nous partons maintenant au Royaume-Uni. Sarah Menaï, vous êtes à Londres pour Europe 1. De quoi parle la presse britannique ?
17: De la flambée des prix du carburant marquée cette semaine par le passage historique, écrit la BBC, du litre du diesel au-dessus de la barre des 2 livres sterling, soit environ 2,40 € le litre. La crise était-elle prévisible ? C'est la question que se pose le Sunday Times qui pointe du doigt le manque d'anticipation de Downing Street. Il y a des jours où l'on a envie de crier, écrit dans son édito le journaliste du Télégraphe, qui explique qu'après le début du conflit avec l'Iran, et contrairement à ses voisins européens, le Royaume-Uni n'a pas constitué de stock. Les gouvernements successifs préférant miser sur l'accélération du développement des énergies renouvelables. Résultat, le pays ne dispose que de 42 jours de réserve contre 900 jours pour la France, l'Allemagne et l'Italie réunies. Le Mail explique que les conséquences pourraient être catastrophiques pour le Royaume-Uni dont une part non négligeable de l'économie fonctionne au diesel.
3: Nous sommes enfin en Espagne ce matin avec vous Nico Salvado, à la une de la presse chez vous.
18: Ce qui fait la une de la presse, c'est l'Espagne qui se retrouve seule à voter contre le nouveau règlement européen destiné à accélérer le retour des migrants en situation irrégulière. Le média en ligne conservateur et l'Espagnol fait les comptes. La Belgique s'abstient tandis que les 25 autres pays votent en faveur du texte. L'Espagnol rappelle par ailleurs que Madrid peine à exécuter les OQTF avec uniquement 449 expulsions lors des 2 derniers mois. Plus à gauche, le journal proche du gouvernement socialiste El País critique le durcissement de la politique migratoire de l'Union européenne. Le quotidien détaille que l'une des principales nouveautés du texte réside dans la possibilité de créer des centres de retour dans des pays extérieurs à l'Union européenne, des structures qui vont accueillir des migrants faisant l'objet d'une décision d'expulsion, y compris dans un pays avec lequel ils n'ont pas nécessairement de lien préalable. C'est notamment pour cette raison que l'Espagne a voté contre le texte.
3: Nico Salvado, correspondant d'Europe 1 en Espagne.
11: Europe 1, il est 5h12, c'était votre revue de presse internationale. À 5h20, les initiatives en France, Alexandre Lemaire.
3: Oui, je vous emmène ce matin dans l'Aude, dans la très belle région des Corbières, pour découvrir un moulin remis en activité par un passionné. Alors il va vous en parler, hein, de son aventure et de son pain, bien sûr, découverte dans 2 minutes.
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3: Bon réveil, bientôt 5h15 sur Europe 1. Ombline Roche, au cœur des podcasts Europe 1, vous avez choisi ce matin, Ombline, un épisode de la nouvelle série Europe 1 raconte les grands faits divers.
11: Oui, un épisode court, 9 minutes, mais qui en dit long sur le sexisme ordinaire et le contrôle des corps féminins en entreprise. Dans Europe 1 raconte les grands faits divers, Olivier Delagarde fait le récit d'histoires qui paraissent invraisemblables, voire absurdes, et qui pourtant ont fait les choux gras de la presse française.
3: Nous retournons donc en mars 1980.
11: Oui, voilà, à Nancy, Pascal Morel, 23 ans, se rend sur son lieu de travail, un cabinet comptable.
19: Dans cet environnement d'ordinaire très féminin, Pascal voit surgir une vague d'hommes. Ils arpentent les couloirs, font des retours inutiles, s'attardent sans raison. Pascal se sent observé, traqué. Tous les yeux sont braqués sur elle, pas sur sa rigueur professionnelle, mais sur ses formes.
11: Ses formes sont un petit peu trop visibles, semblerait-il, car sous son chemisier légèrement transparent, Pascal ne porte pas de soutien-gorge. Elle est convoquée par sa supérieure.
19: Le lendemain, le couperet tombe par lettre recommandée, ordre formel de porter des dessous.
20: Nous vous rappelons que votre tenue vestimentaire, transparente sur une nudité complète du buste, n'apparaissait pas appropriée dans des bureaux où travaillaient des salariés des deux sexes, qui n'ont pas obligatoirement toutes les conceptions que vous-même quant au caractère convenable ou non d'une tenue vestimentaire.
11: Alors que va faire Pascal ? Céder ou résister et ne pas se laisser dicter la manière dont elle doit s'habiller ? Eh bien, elle va revenir au bureau vêtue exactement pareil,
3: oui,
11: et se faire virer sur le champ.
3: Et cette histoire d'absence de soutien-gorge au travail, Ombline, eh bien, va dépasser largement le cadre de l'entreprise.
11: Oui, et ça devient presque un fait de société, et Pascal, un symbole.
19: Europe 1 s'empare du sujet et tend son micro dans la rue. Qu'est-ce qui choque le plus les Français? Aller travailler sans soutien-gorge ou virer une salariée qui n'en porte pas?
2: Chacun a le droit de faire ce qu'il veut. Du moment qu'elle n'était pas toute nue, bon bah, qu'elle avait son chemisier, moi je trouve pas ça indécent.
21: C'est-à-dire à mettre un chemisier qui soit pas transparent encore, c'est valable qu'elle ne mette pas de soutien-gorge. Mais transparent, c'est peut-être pas valable quand même. Hein.
22: Ça peut choquer certains patrons, c'est un fait certain. Enfin quand même, moi je pense qu'elle pouvait faire ce qu'elle voulait.
23: Vous en mettez, vous?
22: Ah oui.
23: Pourquoi?
22: Ah bah parce que ça, je me promènerais pas sans. Hein.
11: Bon, alors écoutez maintenant la réaction de cet homme.
24: Bah écoutez, de plus en plus, les femmes se dévêtissent. Bah c'est vrai, ça gêne dans le travail, c'est des accidents de travail, ça.
23: Vous êtes un homme, pourtant, bah, ça.
24: Je suis un homme, oui, mais dans le travail, on a pas envie d'être distrait comme ça. Puis quand il y en a une en mini-jupe, bah, elle cause pas mal d'accidents, hein. Parce que les gens, ils louchent de côté, puis ils voient pas où ils mettent leurs mains.
11: Ah, ils voient pas où ils mettent leurs mains.
3: Des accidents, dit-il. Bon.
11: À cause de mini-jupes. Pascal ouais. Morel ne va pas en rester là, hein. Après s'être fait licencier, elle décide de saisir les prud'hommes. Quel va être le verdict? Eh bien, je vous laisse découvrir la suite. 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
3: Merci, Ombline Roche. Bienvenue si vous nous rejoignez sur Europe 1 et bon réveil.
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3: 5h16, le journal permanent, Théo Grévin.
0: Le prix du litre de gasoil pourrait chuter prochainement de 12 à 18 centimes. C'est en tout cas la promesse formulée hier soir par Sébastien Lecornu. Conséquence de la mise sur le marché de 10 millions de barils issus des réserves stratégiques de la France. Le Premier ministre qui s'exprimait depuis Matignon en pleine contestation lycéenne. La colère des jeunes ne vient pas de nulle part, a-t-il déclaré. Mais il faudra attendre la fin du mois d'octobre pour des annonces concrète, une nouvelle journée de mobilisation est prévue aujourd'hui. L'octogénaire devenu un symbole de la crise du logement en Espagne est décédé. Marie Carmen s'est éteinte hier à l'âge de 87 ans. Cette retraitée incapable d'assumer financièrement l'augmentation de son loyer de 275% avait été expulsée fin septembre de l'appartement madrilène qu'elle occupait depuis 70 ans. Et puis un voyage de 27 heures direction la Terre pour Sophie Adnaud. L'astronaute française a quitté la Station Spatiale Internationale hier après une mission de 235 jours, amérissage au large de la Californie prévu cet après-midi.
3: Merci Théo Grévin. Avant le journal de 5h30, dans une dizaine de minutes sur Europe 1, on va se réveiller en musique avec un groupe australien.
11: Groupe Tame Impala qui reprend son succès Dracula en compagnie de la chanteuse Jenny. On l'écoute dans un instant sur Europe 1.
3: Les initiatives en France à 5h17 ce matin, du bon pain pour votre petit déjeuner. Bonjour Roland Feuillat.
25: Bonjour.
3: Vous êtes à la tête du moulin de Cucugnan. Alors c'est plus qu'un monument, hein. Il tourne votre moulin et il fonctionne, ça on va en parler. D'abord posons le décor pour commencer. Cucugnan, vous êtes situé dans le département de l'Aude, hein. Très belle région d'ailleurs, dans les Corbières, c'est ça Roland Feuillat?
25: Tout à fait, ce qu'on appelle des hautes corbières sauvages.
3: Voilà, magnifique.
25: Non magique.
3: Magnifique région, effectivement. Vous avez remis en marche ce moulin il y a maintenant 20 ans. Qui faites-vous exactement? De la farine?
25: Oui, bien sûr. Ça fait partie de la chaîne de production. Bien sûr, transformer, transmuter le grain en farine, bon. Évidemment.
3: Expliquez-nous comment fonctionne-t-il votre moulin exactement? Visuellement, décrivez-nous.
25: Alors, il y a d'une part le moulin historique, qui vraisemblablement était déjà là au Moyen-Âge et puis qui servait à prélever l'impôt. Mais après, bien sûr, on a deux autres moulins qui, eux, sont électriques. Et le gros de la production est sur les moulins électriques qui sont en dessous.
3: Bon, la production, si l'on parle de volume?
25: Ah oui, si on parle de volume, bien on transforme chez nous à peu près une centaine de tonnes de grains en farine par an.
3: Une centaine de tonnes par an. C'est un moulin, effectivement, qui a une histoire, vous nous le disiez, que vous avez souhaité raviver. Ça s'est passé comment, Roland Feuillat, à la rencontre, en fait, hein?
25: La rencontre, elle est liée à des choses qu'on ne choisit pas. Je suis né à Fontvieille, dans les Bouches-du-Rhône, qui est un petit village éminemment connu pour son moulin, qu'on appelle moulin de Daudet, puisque Daudet l'a fait grandement connaître.
3: Et Alphonse Daudet, bien sûr, oui, oui. Vous aviez voilà. Donc le virus, hein, déjà, hein, très tôt, hein?
25: Oui, ben disons qu'en 91, pour vous dire, il y a quand même quelques années,
3: oui.
25: il m'est venu l'idée qu'il fallait faire quelque chose de très emblématique et de très totémique, dirais-je, et que remettre un moulin à vent en route dans le contexte à la fois anthropologique et environnemental dans lequel on était en train d'évoluer, pour pas dire de sombrer, c'était peut-être un acte majeur et qu'il fallait se dévouer, s'engager, retrousser les manches pour faire ça. Donc j'ai eu l'idée de restaurer d'abord le moulin de Daudet à Fontvieille, mais ça, nul n'est prophète en son pays, ça n'a pas été possible pour moi. Et le hasard m'a conduit à trouver un moulin qui a été restauré à côté de Nîmes, à Langlade, un petit village. Et là, j'ai fait la connaissance d'un compagnon charpentier à qui j'ai exposé mon projet professionnel, qui était de tout faire pour remettre en route un moulin à vent, lui faire moudre les céréales ancestrales qui étaient en France il y a deux siècles.
1: Et ça, vous y êtes très attaché, hein ? Ce sont des variétés anciennes que vous mettez en valeur.
25: Oui, ben, je suis très attaché à ce que on ne mente pas, entre guillemets, sur ce qui est la base de la base de la vie. Et la base de la vie, c'est dans l'échelle du vivant, c'est la génétique. Donc, retrouver des céréales dont la génétique est restée à l'état, je dirais, naturel, que l'on n'a pas, nous, pris en domination pour leur faire ce que nous voulons pour nos intérêts personnels, mais laisser le vivant évoluer par lui-même. Ça me paraissait être la base par laquelle il fallait redémarrer.
1: Bien, comme assez souvent dans les initiatives en France, ici sur Europe 1, Roland Feuillat, vous faites aussi partie de ceux qui ont bifurqué dans leur vie professionnelle. Vous avez eu une première carrière qui
25: n'avait... Oui, tout à fait, mais qui m'a grandement servi justement à comprendre, à analyser et à apprendre à apprendre, dirais-je.
1: Vous êtes ingénieur de formation, hein ?
25: Oui, dans les domaines de l'informatique appliquée aux sciences cognitives, c'est-à-dire à l'art et la manière de se servir de l'informatique pour transférer les savoirs et la connaissance.
1: Bon.
25: Et ça m'a grandement servi pour faire ce que nous avons décidé de faire, parce qu'en fait, il a fallu qu'on apprenne tout pour redémarrer tout à zéro avec ces fameuses céréales et d'apprendre à les cultiver, apprendre à les récolter, à les nettoyer, à les trier, à les stocker et à les moudre, et puis après à faire tous les produits qu'on pouvait faire avec.
1: Donc là, semences anciennes, moulin pour les moudre, moins de rendement, mais plus de goût à l'arrivée, c'est ça votre promesse
25: avec le pain ? Il y a énormément d'avantages, et ces avantages, ils sont holistiques, déjà, je vous disais, ils sont culturels, mais aussi ils sont agriculturels, c'est-à-dire qu'on cultive sans le moindre engrais, sans le moindre intrant, et surtout sans la moindre molécule chimique, et regardez l'actualité aujourd'hui, quand ça met tout ça en exergue. Et puis, l'idée, c'était de faire un champ expérimental qui devienne, autant que faire se peut, un champ de démonstration.
1: Oui.
25: Et s'il y a un sujet aujourd'hui qui nous rend heureux, avant de nous rendre même fiers, etc., ce qui nous rend heureux, c'est que la démonstration est effective.
1: Oui.
25: On peut mettre en œuvre ces filières-là, et dans des tas de domaines de l'alimentation qui, à la fois, qu'elles font du bien, qu'elles font du bien à celui qui l'ingère ou qui la donne à ingérer à ses enfants, elles font du bien à la nature dans son ensemble, au sol, aux oiseaux, à l'eau, etc. Et que tout ça, c'est grandement possible, et que c'est même non seulement nécessaire, ultra nécessaire, mais c'est urgent qu'on se mette à comprendre ça.
1: Bien.
25: Et l'actualité, aujourd'hui, elle éclaire ça de mille feux.
1: Vous savez que c'est l'heure du petit déjeuner, Roland Feuillat, mettez-nous en appétit. Et où est-ce qu'on le trouve, votre pain ?
25: Alors, le pain, on le trouve bien sûr à la boutique de Cucugnan. On le trouve sur notre site internet, parce que on a décidé de bien structurer une filière commerciale en utilisant le digital. Mais ce que nous avons fait aussi, c'est que nous avons mis nos semences à disposition d'une filière meunière, une fratrie qui sont meuniers depuis 13 générations, des Bretons qui sont extraordinaires. Ces meuniers nous ont permis d'atteindre aujourd'hui à peu près 120 boulangeries qui aujourd'hui disposent de nos farines.
1: Voilà, effectivement. Voilà. Le moulin de Cucugnan dans l'Aude, dont vous êtes à la tête. Merci à vous, Roland Feuillat.
25: Mais c'est moi qui vous remercie grandement. Grand, grand merci. Bonne journée. Merci, au revoir.
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1: Bon réveil à tous, 5h24 sur Europe 1, le journal dans quelques minutes. D'abord, un réveil en musique, Combline.
11: Oui, avec le groupe australien Tame Impala qui a invité la rappeuse et chanteuse sud-coréenne Jennie pour reprendre Dracula sur Europe 1.

0: Impala et la chanteuse rappeuse sud-coréenne Jenny, c'était Dracula. Notez que le groupe australien Tame Impala sera en concert les 12 et 13 juin 2027 à l'Accor Arena à Paris.
1: Soyez les bienvenus sur Europe 1. Dans la prochaine demi-heure, on bline dans 20 minutes le Club Culture avec le livre de poche du jeudi de Nicolas Caro.
0: Il a choisi un roman de Gilles Marchand, Les Promesses Orphelines.
1: Votre signature Europe 1, Julia de Funès.
0: Julia de Funès va revenir sur la colère dans les lycées et cette phrase prononcée par de nombreux responsables politiques, il faut entendre les lycéens.
1: Oui, et pas sûr que les lycéens aient bien entendu Sébastien Lecornu hier soir. Alors de l'écoute, oui, le Premier ministre promet de le randonner, mais les décisions du gouvernement pour les lycées ne seront pas connus avant la fin du mois d'octobre. Mon invité après le journal, Maxime Réper, professeur d'histoire géo et vice-président du syndicat d'enseignants SNALC. Rendez-vous avec lui dans 10 minutes.
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1: D'abord le temps, Omblin, c'est l'automne, avec même le retour de la neige en montagne.
0: Oui, la baisse du thermomètre est généralisée sous un flux de nord-ouest bien sensible. Cette fraîcheur automnale est due à une descente d'air froid venue des îles britanniques. Frais et humide, des pluies soutenues arrosent ce matin la moitié est du pays, à l'est donc d'une diagonale qu'on pourrait tracer entre les Pyrénées et les Ardennes. Des pluies accompagnées d'orages, en particulier dans le Jura, les Alpes et en Corse. À l'arrière de la Bretagne, au Pays de la Loire et Hauts-de-France, la matinée est calme, fraîche, mais bien ensoleillé. Cet après-midi, le contraste s'accentue. L'ouest garde un temps variable et lumineux, malgré de rares ondées localisées. Ça reste couvert au-dessus des Pyrénées. Et à l'est, les pluies restent bloquées, des Alpes à l'Alsace. L'air frais abaisse la limite. Plus neige, effectivement, sur les sommets, des 1800 mètres en journée jusqu'à 1500 mètres la nuit prochaine. Mistral et Tramontane soufflent jusqu'à 80 km/h au sud. Il y a du vent un petit peu partout aujourd'hui. Le mercure affiche 3 à 4 degrés de moins que les normales de saison. Il fait ce matin entre 8 degrés à Rennes et 18 à Ajaccio, 11 degrés à Chambéry et Cherbourg. Cet après-midi, il fera 15 degrés à Bourg-en-Bresse et Lille, 16 à Boulogne-sur-Mer et Paris, 18 à La Rochelle et Quimper, jusqu'à 23 à Toulon, 26 à Bastia.
1: Merci Omblin Roche, Europe 1 bonjour, bienvenue à tous, 5h30.
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1: À la une ce matin, en pleine crise des lycées, le Premier ministre fait deux annonces sur les prix de l'énergie. La première, une baisse du litre de gazole de 12 à 18 centimes. La seconde, un gel des tarifs de l'électricité cet hiver. Lycéens et étudiants redescendent aujourd'hui dans la rue pour une nouvelle journée de mobilisation alors que le mouvement se cherche un second souffle, partiel ou total. Le blocus touche encore près de 500 lycées. La crise des lycées, crise aussi dans l'agriculture. Marine Le Pen en visite au salon de l'élevage en Auvergne. La candidate à la présidentielle est allée prendre le pouls d'une filière en grande souffrance. Et puis, le retour sur Terre de Sophie Adenau, l'astronaute française, et sa capsule devraient amerrir vers 17h30 cet après-midi dans le Pacifique, après 8 mois dans l'espace.
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1: 5h30 sur Europe 1, le journal Christophe Lamarre. Bonjour Christophe.
4: Bonjour Alexandre, bonjour à tous. Face à la crise des lycées, le Premier ministre allume un contre-feu. 15 minutes d'allocution télévisée enregistrée. Surprise, deux annonces fortes, mais elles concernent l'énergie. Une baisse du gasoil de 12 à 18 centimes par litre à la pompe. Un gel du tarif réglementé de l'électricité cet hiver. Mais sur le malaise lycéen, Sébastien Lecornu donne rendez-vous à la fin du mois pour les premières décisions. Le Premier ministre qui dit quand même comprendre la colère des jeunes, Jacques Serret.
5: Oui, Sébastien Lecornu veut se montrer empathique.
6: Ce qui se passe dans les lycées nous touche toutes et tous. Élèves, parents, enseignants ou simplement citoyens.
5: Et légitime d'une certaine manière la mobilisation lycéenne.
6: La colère des jeunes ne vient pas de nulle part. Nul ne peut être indifférent aux angoisses qu'ils expriment. Nous avons le devoir de les écouter. Prendre les jeunes au sérieux, c'est autant soutenir leur engagement que partager avec eux les difficultés, mais aussi les contraintes.
5: Des mots doux, mais aucune mesure concrète dans l'immédiat, juste la réaffirmation d'un calendrier.
6: Les premières décisions du gouvernement seront présentées à la fin du mois d'octobre. Et le budget de l'éducation nationale sera discuté à l'Assemblée nationale le 12 novembre prochain.
5: Le Premier ministre en appelle à la bonne entente entre députés et sénateurs. Lui-même le sait, il n'a ni la main ni les moyens pour réitérer la politique du chèque de ces dernières années. Seule annonce notable, la libération de 10 millions de barils de gazole issus de nos stocks, censés faire baisser le prix du litre à la pompe de 12 à 18 centimes.
4: Jacques Serret du service politique d'Europe 1.
1: Les lycéens et les étudiants, donc, ils demandent d'être reçus à Matignon.
4: Avec deux revendications majeures, création de 250 000 000 places supplémentaires à l'université et suppression de Parcoursup. Pour se faire entendre, lycéens et étudiants appellent à une nouvelle journée de mobilisation aujourd'hui à Paris et en province. Si le blocus des lycées marque le pas, moins de 500 établissements concernés, il touche davantage d'universités. Hier, Sciences Po, par exemple, a rejoint la contestation, bien aidée par les militants et les élus de la France Insoumise, Alexis de la Fontaine.
7: Oui, l'image a fait le tour des télévisions. Trois députés de la France Insoumise, écharpe tricolore en bandoulière, s'interposent physiquement entre les jeunes encagoulés et les forces de l'ordre. Sous l'œil bienveillant des lieutenants de Jean-Luc Mélenchon, les étudiants pillent poubelles et barrières de chantier pour barricader Sciences Po Paris. La France Insoumise ne se contente plus de soutenir le mouvement, elle veut désormais l'embraser. Et Jean-Luc Mélenchon va plus loin en promettant ni oubli ni pardon envers les policiers s'il arrive au pouvoir en 2027. Nous ferons des tribunaux vérité et justice pour les juger, ajoute Mathilde Panot. Politiquement, la France Insoumise espère profiter de ce chaos, c'est-à-dire éclipser le reste de la gauche et installer une confrontation avec l'ordre et donc le Rassemblement National. Face à cette stratégie, David Lisnard dénonce une instrumentalisation de la jeunesse. Cessez d'utiliser nos enfants comme de la chair à canon électorale, conclut le maire de Cannes.
4: Alexis de la Fontaine du service politique d'Europe 1. Le gouvernement sous pression et une police plus que jamais sous surveillance. Le ministre de l'Intérieur annonce l'abandon temporaire de la grenade assourdissante. L'une d'elles a arraché la main d'un élève de 15 ans lors d'une manifestation à Lens lundi dernier.
8: Une décision mal comprise parmi les forces de l'ordre alors que les lycéens, les étudiants, mais aussi les casseurs seront à nouveau dans la rue aujourd'hui.
4: 20 millions d'euros, c'est le coût estimé des dégradations commises dans les lycées depuis le début du mouvement, il y a une dizaine de jours. Le Sénat doit s'emparer avant la fin du mois d'un projet de loi casseur-payeur, mais certaines régions comme Auvergne-Rhône-Alpes, par exemple, ne veulent plus attendre. Les lycéens pris la main dans le sac vont devoir payer les dégâts, Charles Bouchin.
9: Oui, c'est le cas de l'Île-de-France où le coût de la casse est estimé pour l'instant à 7 millions d'euros. Tous les lycéens qui seront sanctionnés en conseil de discipline pour des dégâts lors des blocages n'auront plus accès aux aides de la région. Les jeunes franciliens ne pourront donc plus bénéficier des 300 euros annuels, explique James Chéron, vice-président de la région Île-de-France.
10: Un jeune ne peut pas à la fois dégrader un lycée qui appartient à la région Île-de-France et en même temps continuer à bénéficier des financements d'activités ou de moyens de transport.
9: Pour mettre en application cette mesure, la région va demander au rectorat tous les noms des lycéens sanctionnés. Une démarche que pourrait bientôt engager la région PACA. Le groupe Rassemblement National emmené par Franck Alizio va déposer une motion en ce sens.
11: La fête est finie. Pour ceux qui foutent le bordel aujourd'hui dans nos rues, ce n'est plus possible de voir l'argent public, qui en été l'argent des contribuables, partir en fumée à cause de tous ceux qui ne respectent pas les règles que la majorité silencieuse respecte.
9: La mise en place éventuelle de cette sanction sera discutée le 23 octobre lors de l'assemblée plénière de la région PACA. Un territoire où le coût des dégradations commises dans les lycées est évalué à 6 millions d'euros.
4: Charles Bouchin.
0: Europe 1, bonjour, il est 5h35.
8: Autre colère à présent, celle du monde agricole. Marine Le Pen était en Auvergne hier pour prendre le pouls d'une filière en grande difficulté, celle de l'élevage.
4: Un sommet de l'élevage de Cournon d'Auvergne, près de Clermont-Ferrand, étape indispensable pour tout candidat à l'Élysée. L'agriculture, c'est sans doute le plus grand plan social de l'histoire de France, analyse l'essayiste Jérôme Fourquet. Moins de 400 000 exploitations aujourd'hui, contre 1,5 million dans les années 70, un électorat de plus en plus tenté de voter Rassemblement National. Les révélations de Mediapart sur Jordan Bardella n'y changeront rien. Reportage Alexandre Chauveau.
12: Au milieu des allées du salon, une meute entoure Marine Le Pen. Pour les visiteurs qui attendent leur selfie, l'affaire Mediapart n'en est pas vraiment une.
13: Je m'en fous. Je pense que c'est des conneries, ça.
14: Non, ça ne jouera pas parce que moi, personnellement, que ce soit vrai ou pas, je m'en fous, je voterai quand même le Rassemblement National.
12: À quelques mètres, Bernard, lui, est même plus véhément.
15: Mediapart, vous savez ce que c'est? C'est du saucissonnage politicien, c'est-à-dire on essaye d'empêcher le RN de passer. Donc allez Marine, et on espère qu'elle va bien remporter l'affaire.
12: Marine Le Pen savoure, l'occasion est trop belle pour réduire l'enquête de Mediapart à un non-événement. Un message tout de même pour soutenir le président du RN.
16: Je maintiens totalement à 1000% ma confiance en Jordan Bardella.
12: Un autre adressé aux agriculteurs.
16: Je viens parce que nous sommes, vous le savez, extrêmement attachés à l'agriculture, que nous voulons refaire de la France une très grande puissance agricole et que de la même manière que nous souhaitons libérer l'industrie, nous souhaitons aussi libérer l'agriculture.
12: Bref, un déplacement en terrain conquis pour démontrer qu'en dépit des secousses, le paquebot Le Pen reste pour le moment imperturbable.
4: Un reportage au sommet de l'élevage de Cournon d'Auvergne, Alexandre Chauveau du service politique d'Europe 1. L'avertissement d'un fin connaisseur de l'industrie automobile française, À 4 jours de l'ouverture du salon de l'auto à Paris, Luc Châtel estime que le secteur pourrait perdre 75 000 emplois en moins de 10 ans. Selon l'ancien ministre et actuel président de la plateforme automobile, l'excès de normes et l'invasion de voitures chinoises menacent toute la filière.
8: Toujours aussi peu d'informations, Christophe, sur ce cas supposé de peste en Russie.
4: Ah oui, après la mort d'une laborantine, l'Organisation mondiale de la santé s'estime incapable de mesurer les risques d'une épidémie, faute d'éléments suffisants. L'OMS demande à Moscou de faire preuve de transparence. Et puis ce sera l'événement de l'après-midi dans le domaine spatial, le retour sur Terre de Sophie Adenau. L'amérissage de sa capsule est prévu à 17h30, heure de Paris, au large de la Californie. L'astronaute française aura passé 235 jours à bord de l'ISS, la Station Spatiale Internationale, soit le plus long séjour orbital en continu pour un astronaute européen.
8: Enfin, on lui doit la statue de la liberté. Bartholdi, son créateur, a droit à 2 expositions au musée d'Orsay à Paris.
4: L'extraordinaire aventure de la statue, elle se dresse à l'entrée du port de New York. L'une de ses répliques salue les Parisiens depuis l'île aux Cygnes. 2 expositions, dont une en réalité virtuelle, sont à découvrir actuellement au musée d'Orsay. Sébastien Bordona va chausser les lunettes.
17: Rendre la statue de la liberté guidant le monde, le vrai nom de la statue de la liberté, à ses créateurs, à l'architecte Viollet-le-Duc, à l'ingénieur Eiffel, mais surtout à Auguste Bartholdi. Équipé d'un casque virtuel, vous le rencontrez, assistez à sa déception quand son projet de statue phare à l'entrée du canal de Suez est refusé. Pas grave, son destin s'accomplira ailleurs, mais surtout, vous ressentez dans votre corps l'émotion d'être face à l'édifice. François Blanchetière, conservateur en chef pour les sculptures au musée d'Orsay, éco-commissaire de l'exposition.
18: Ça apporte en fait un complément vraiment intéressant parce que ça nous immerge dans un récit. Et je vous garantis que quand on est dans un tramway qui nous amène à l'exposition universelle de 1976 où Bartholdi expose la main tenant le flambeau, on a vraiment l'impression que le sol bouge alors qu'en fait pas du tout. Et on est donc confronté à cette statue de 46 mètres. On peut même aller à l'intérieur de la statue. Donc on imagine un ascenseur qui n'existe pas, qui nous permet de nous élever à l'intérieur de la statue pendant que s'assemblent les plaques de cuivre sur la structure métallique qui nous confronte vraiment à ce que c'est qu'être à l'intérieur de ce grand chef-d'œuvre.
17: L'exposition s'achève sur la torche illuminant la baie de New York et le chemin qu'il restait à l'époque à parcourir vers la liberté. Liberté qu'il convient aujourd'hui de tenter de préserver.
4: Sébastien Bordon avec exposition Auguste Bartholdi au musée d'Orsay, c'est jusqu'au 31 janvier 2027.
8: Merci Christophe Lamarre. Il est 5h39, soyez les bienvenus sur Europe 1, c'est l'heure des pronostics du Quintet. Bonjour Thierry Léger.
19: Bonjour Alexandre, c'est sur l'hippodrome de Saint-Cloud que va se courir cet après-midi ce Quintet. C'est un handicap qui réunira 16 poulains et pouliches âgés de 3 ans sur la distance de 2000 mètres. Et pour bâtir mon pronostic, je me suis appuyé sur les concurrents ayant déjà fait l'arrivée dans cette catégorie des quintets. Ainsi, les numéros 5, Victory Pace, 4, French Colorado, 8, Mr. Black et 9, Faolio, qui tous les 4 ont la particularité de s'être déjà classés dans les 5 premiers d'un gros handicap similaire à celui de cet après-midi, doivent automatiquement figurer dans une sélection. Ensuite, je vous propose les numéros 1 d'Arzakir, 7 Le Futur, 3 La Penty et 16 Stan Le Grand, qui eux aussi ont des arguments à faire valoir pour postuler à l'une des 5 premières places de ce quintet ouvert et difficile à déchiffrer. Mon pronostic, 5, 4, 8, 9, 1, 7, 3 et 16.
8: Merci Thierry Léger.
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8: 6h20, Ambline, c'est l'heure de jouer avec Europe 1. 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
1: Bravo et à vous de jouer.
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0: Bon réveil, il est 5h42. Alexandre Lemaire, votre invité, c'est Maxime Repair, professeur d'histoire géo dans un établissement en Bourgogne, vice-président du syndicat national des lycées, des collèges et des écoles.
1: Bonjour Maxime Repair.
20: Bonjour.
1: Quelle sortie de crise pour le gouvernement face au mouvement lycéen? Sébastien Lecornu s'est exprimé hier en toute fin de journée. On va en parler dans un très court instant. D'abord, acte 4 des lycéens aujourd'hui. Les blocages de lycées continuent. Nouvelle journée d'action dans la rue. Comment ça se passe, Maxime Repair, dans votre établissement en Bourgogne?
20: Eh bien, écoutez, dans mon établissement, pardon, en Bourgogne, les choses se passent bien. Il n'y a pas eu d'incident particulièrement grave. Il y a un dialogue qui est amorcé au sein de l'établissement. Voilà.
1: Donc pas de violence chez vous?
20: Pas de violence enregistrée. Pas d'événement particulièrement grave enregistré dans mon établissement.
1: Bien, on se parle. Donc, Sébastien Lecornu s'est exprimé, je le disais, en toute fin de journée sur la colère lycéenne depuis Matignon. Alors, si les lycéens attendaient des annonces hier soir, ils sont certainement déçus, puisque le Premier ministre renvoie tout en termes d'annonces à la Toussaint. Les premières décisions du gouvernement, dit-il, seront présentées à la fin du mois d'octobre. Ça veut dire accepter que le mouvement va se poursuivre, au moins jusqu'au congé de la Toussaint, Maxime Repair.
20: Oui, c'est tout à fait possible. Et d'ailleurs, cette prise de parole du Premier ministre n'est pas une surprise en soi. Vous savez, face à ce mouvement, il est bien entendu important d'établir un dialogue, oui, d'écouter, etc. Mais il faut bien se rendre à l'évidence que ce ne sont pas les belles paroles et les belles promesses qui suffiront à apaiser ce mouvement, à apaiser cette colère. Vous savez, le syndicat que je représente, le SNALC, entend tout à fait la plupart des revendications qui sont d'ailleurs partagées par notre syndicat. Je pense à la question du bâti scolaire, je pense...
1: Elles sont légitimes, les revendications des lycéens, oui.
20: Alors, je ne vais pas parler de toutes les revendications, mais un certain nombre d'entre elles sont légitimes et sont d'ailleurs portées par notre organisation syndicale.
1: Donc clairement la dégradation des bâtiments, hein, ça c'est une chose.
20: La dégradation des bâtiments, la crise d'attractivité des métiers qui se traduit par un manque de profs, un manque de personnel de santé. Donc voilà, les difficultés autour de Parcoursup, voilà, ce sont des revendications qui ne sont pas nouvelles, entre guillemets, dans le sens où le SNALC les a déjà portés auprès des différents ministres, oui, voilà plusieurs années. Donc, si vous voulez, voilà, mais il faut du concret.
1: Sur les emplois du temps, à présent, parce que Sébastien Lecornu évoque déjà 40 000 contributions au terme de ces espaces de dialogue ouverts du reste jusqu'à la semaine prochaine, hein, précisé le Premier ministre, 40 000 contributions, où il est question notamment de l'aménagement du temps scolaire, en clair de l'emploi du temps. Est-ce que les lycéens se plaignent de journées trop chargées? Est-ce que vous diriez qu'ils travaillent trop, qu'ils ont raison ou pas?
20: Écoutez, la question des emplois du temps et la question du délabrement actuel des lycées revient en grande partie à la réforme Blanquer. La réforme Blanquer, en fait, a appauvri le lycée. A appauvri le lycée, a créé des difficultés supplémentaires, notamment en termes d'emploi du temps. Donc oui, il peut y avoir une réflexion autour du temps scolaire, mais il faut bien comprendre que ce que nous vivons aujourd'hui est en grande partie liée à des décisions, des absences de décisions, pardon, qui ont été prises auparavant.
1: Oui. Alors, la question du budget, les caisses sont vides, déjà. Les organisations lycéennes étudiantes disent, nous, on n'arrêtera pas tant qu'il n'y aura pas 10 milliards d'euros sur la table. Réponse hier soir du Premier ministre, le ministère de l'Éducation est l'un des rares ministères qui voit ses crédits augmenter. Il évoque, je crois, le chiffre de 2 milliards de hausse. Alors là, où vont aller ces moyens? On a entendu Sébastien Lecornu renvoyer la balle au Parlement. En gros, ce sera aux députés et aux sénateurs de se mettre d'accord pour traduire les demandes des lycéens en amendements au projet de budget.
20: Le problème in fine, c'est pas que la question du budget, c'est la gestion de ce budget. Et vous voyez, quand on parle du budget de l'éducation nationale, toujours c'est le premier budget de la nation, etc. Bon, ce n'est plus vraiment le cas actuellement, mais il faut voir comment est géré cet argent. Et là, c'est un grand débat, c'est une grande question qui est posée.
1: Donc, c'est-à-dire très mal?
20: Ah ben oui. Est-ce que vous connaissez beaucoup de ministères où on investit un demi-million d'euros dans un logiciel, par exemple, de gestion qui n'a jamais vu le jour? Ou alors, quand on essaye d'investir dans quelque chose, je repense par exemple à la question des tablettes dans les collèges il y a déjà près d'une dizaine d'années, ça se chiffre en millions d'euros. Et derrière, quand on voit ce qui en a été fait, on se dit qu'on a jeté de l'argent par les fenêtres.
1: Bon, vous allez me dire si je me trompe, on parle des lycéens depuis le début de notre échange, Maxime Répert, vous êtes enseignant d'histoire géo, je le rappelle. Mmh. On déceler du désarroi chez vous. Quel est votre sentiment dans cette crise en tant qu'enseignant, justement? Sentiment d'abandon?
20: Oui, très clairement. Moi, si vous voulez, ce mouvement lycéen, c'est un mouvement qui appartient aux lycéens. C'est pas un mouvement qui appartient aux syndicats, c'est pas un mouvement qui doit appartenir aux politiques, c'est un mouvement qui appartient aux lycéens. Je respecte ces revendications. Mais comme je l'ai dit également, la violence, elle n'a pas sa place, elle n'est pas légitime. Et il y a une forme de désarroi dans ma voix, pour la simple et bonne raison que ce qui est dénoncé par les lycéens, ce sont des choses que nous avons déjà dénoncées en tant qu'organisation syndicale. Et ce que je regrette, c'est la maltraitance quelque part qui est faite au corps intermédiaire de l'État, c'est-à-dire le mépris. C'est même plus du déni, c'est du mépris. Parce que si les organisations syndicales, si le SNALC avait été écouté depuis bien longtemps, et s'il y avait eu des actions concrètes par les différents ministres, par les différents gouvernements, eh bien, on n'en serait pas là.
1: Bon, mais ça veut dire que vous craignez quoi? Que la colère finisse une fois de plus par retomber et qu'on oublie les lycées et les lycéens? Ou au contraire que cette colère s'enracine profondément?
20: En fait, il y a deux choses. Le premier point, c'est que la violence vienne occulter les revendications des lycéens. C'est le premier point.
1: Les forces de l'ordre n'ont pas pour instruction d'affronter les lycéens, a bien martelé Sébastien Lecornu hier soir.
20: Ah non, mais quand je parle de la violence, je parle de toutes les violences. Je veux dire, moi, en tant qu'enseignant, de voir des lycéens blessés, de voir des personnels de l'éducation blessés, de voir n'importe quelle personne blessée, si j'ai envie de vous dire, pour moi, c'est quelque chose que je regrette profondément. Il n'y a pas de satisfaction à avoir de la violence. C'est pour ça que, comme je vous dis, nous condamnons toutes les violences. Mais c'est que la violence occulte ses revendications. Et puis, le deuxième point, si j'ai envie de vous dire, c'est quel message on renvoie à la jeunesse, quel message on va renvoyer à la population, c'est de dire que la violence fait bouger les choses et pas le dialogue. Parce que c'est ça, en fait, qui est implicitement dit par les pouvoirs en place. C'est de passer des années à dénoncer, à faire notre travail, nous, de lanceurs d'alerte, et de ne pas être écoutés. Pas plus que vous avez les personnels sur le terrain qui sont écoutés quand ils font état de dysfonctionnement ou de manquements graves.
1: Oui. Rétablir la confiance commence par écouter les lycéens, a dit le Premier ministre. Commence. Alors par rapport à ce que vous dites, c'est vrai qu'on peut se dire que ça arrive un petit peu tard, dans cette crise en tout cas.
20: Écoutez, mais il faut agir. Et le problème, c'est que nous, en termes de dialogue social, je vois ces gens à plusieurs instances. Je vois qu'à chaque fois que je fais état, que le SNALC fait état de difficultés, de problèmes, en face, ils écoutent. Par contre, en termes d'action, je suis désolé, il n'y a rien.
1: Je le redis, le Premier ministre, après son intervention à Matignon, renvoie toutes les annonces pour la crise lycéenne à la Toussaint. Les premières décisions du gouvernement, dit Sébastien Lecornu, seront présentées fin octobre. Maxime Répert, professeur d'histoire géo, vice-président du syndicat national des lycées, collèges et écoles. Merci d'avoir été avec nous ce matin sur Europe 1.
20: Je vous en prie.
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0: 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Bon réveil, soyez bienvenus si vous nous rejoignez. 5h51, Alexandre Lemaire.
1: Le journal permanent, Christophe Lamarre.
4: Sébastien Lecornu annonce deux mesures pour dénouer la crise énergétique. Le gouvernement va libérer une partie de ses stocks stratégiques de gasoil, gain attendu à la pompe pour les automobilistes, entre 12 et 18 centimes par litre. Autre promesse du Premier ministre, un gel du tarif réglementé de l'électricité cet hiver. Autre annonce sur les lycées, le chef du gouvernement s'en remet aux concertations en cours. Première décision attendue à la fin du mois. Lycéens et étudiants qui redescendent dans la rue aujourd'hui. Nouvelle journée de mobilisation alors que le mouvement cherche son second souffle, partiel ou total. Le blocus touche moins de 500 lycées. Et puis le retour sur Terre de Sophie Adenau, l'astronaute française, et sa capsule devraient amerrir vers 17h30 dans le Pacifique après 8 mois passés dans l'espace.
1: Merci Christophe, le journal de 6h dans moins de 10 minutes sur Europe 1.
0: Nous sommes le jeudi 8 octobre. Vous écoutez Alexandre Lemaire, Europe 1, bonjour, jusqu'à 7h.
1: Pour votre Club Culture, le livre du jour de Nicolas Carreau. Bonjour Nicolas.
6: Bonjour Alexandre.
1: Vous nous proposez, comme chaque jeudi, un format poche.
6: Un poche au livre de poche, le roman de Gilles Marchand. C'est l'auteur du Soldat désaccordé, énorme succès. Et voici Les promesses orphelines, l'histoire de Gino. On le rencontre gamin dans une campagne un peu indéterminée du côté d'Orléans. Même le hameau où il vit n'a pas de nom. C'est pénible, à l'école, il doit donner le numéro de la départementale pour situer. Mais bon, ça va. Il a un frère sympa. Il vient de rencontrer une fille à la fête foraine, mais impossible de la retrouver pour l'instant. Il la cherche un peu partout.
1: Ça se passe à quelle époque ?
6: On est après la guerre, dans les années 50, les Trente Glorieuses. Le père de Gino est d'ailleurs souvent absent de la maison parce qu'il installe le téléphérique de l'Aiguille du Midi. Incroyable, ça le fait rêver ça, Gino. D'autant que son père lui raconte le câble, les détails techniques. Bref, il a trouvé sa vocation ingénieur. À moins que ce soit footballeur, parce qu'il est très ami avec Raymond Coppa.
1: Ah oui, comment se fait-il qu'il le connaît ?
6: Ah, il ne connaît pas vraiment, mais il a une photo, alors il lui parle, c'est une sorte de confident. Un ami imaginaire, même s'il a Jacques. Un ami, un vrai, celui-là, un type très attachant. Bon, mais je dis qu'il veut être ingénieur. Avec ses notes, il n'est pas parti pour faire polytechnique. On lui explique que ce n'est pas pour lui. Il dit « Je peux quand même essayer ». Non, Gino, on n'essaye pas polytechnique. C'est vrai que son frère est bon élève. Lui, c'est un élève que les profs apprécient. Vous voyez la nuance. Mais il va y aller quand même. Peut-être pas à polytechnique, mais mettre les mains dans les progrès techniques de l'époque, oui. Et son époque à lui, c'est celle de Jean Bertin, l'ingénieur et son idée d'aérotrain. Le train révolutionnaire sur coussin d'air. On a construit une voie expérimentale à l'époque d'Orléans vers Paris, quelques kilomètres, avec plein de promesses, et Gino en sera. C'est un roman aussi sur l'aérotrain. Mais une histoire d'amour, mais un roman d'amitié. Un livre, en fait, sur une certaine époque en France et des promesses orphelines.
1: Ce qui est le titre, précisément, du roman signé Gilles Marchand. Merci Nicolas.
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1: Comme chaque jeudi, Julia De Funès, signature Europe 1. Bonjour Julia.
21: Bonjour Alexandre, bonjour Omblin, bonjour à tous.
1: Vous nous parlez ce matin de la colère des lycéens, de la violence qui parfois l'accompagne, et de cette phrase que presque tous les responsables politiques répètent désormais, il faut entendre les lycéens.
21: Oui, bien sûr qu'il faut entendre les lycéens, mais les entendre, ce n'est pas seulement écouter ce qu'ils demandent, c'est aussi regarder ce que le fait de manifester leur apporte. Il manque des professeurs, les établissements sont dégradés, Parcoursup est un capharnaüm. Tout cela est bien vrai et bien réel. Mais derrière une revendication objective, il peut aussi y avoir des raisons plus subjectives de manifester. Parce que manifester, s'indigner, revendiquer, ce n'est pas seulement défendre une cause, c'est aussi, surtout à l'adolescence, trouver un groupe, une place, une identité, un adversaire, de l'intensité dans ses journées et accessoirement quelques jours sans cours. Mais grâce à la manifestation, une colère qui était diffuse devient précise. Le malaise personnel devient un combat collectif et le trouble un engagement. Et l'adolescent qui se cherche devient soudain quelqu'un qui lutte. Ce mécanisme, c'est ce que Sartre, vous le savez, appelle la mauvaise foi. La mauvaise foi, ce n'est pas mentir aux autres, mais c'est se mentir à soi-même. C'est se raconter qu'on agit pour une cause alors qu'on y trouve aussi son compte. La mauvaise foi commence quand on se convainc qu'on sert une cause alors qu'on s'en sert.
1: Et vous nous dites, Julia, que c'est la façon de faire de l'extrême gauche ?
21: Certains adolescents politisent leur malaise pour mieux le supporter et certains politiques récupèrent ce malaise pour mieux l'exploiter. Même déplacement, même mauvaise foi. Mais il y a pire encore que cette mauvaise foi chez certains. Il y a ce que Sartre appelle aussi le « salaud ». Ce n'est pas une insulte, c'est vraiment une figure philosophique. C'est celui qui se cache derrière une cause pour ne plus répondre de ses actes.
1: Alors c'est

0: commencerait par protéger leurs revendications de tout ce qui la défigure. Parce que défendre une cause, c'est aussi faire attention à la manière dont on la défend pour qu'elle ne finisse pas discréditée. Alors oui, il faut entendre les lycéens, bien sûr, c'est devenu la formule obligée, mais il faut aussi entendre la mauvaise foi de ceux qui prétendent servir une cause alors qu'ils s'en servent, jusqu'à tirer fierté du désordre qu'ils provoquent. N'oublions donc pas qu'une cause juste ne justifie pas tout. On peut partir d'elle, glisser dans la mauvaise foi et finir en salaud sartrien dès lors qu'on s'aveugle derrière ce que l'on défend.
1: Signature Europe 1, merci Julia de Funès.
2: Excellent réveil avec Europe 1, Alexandre Lemaire. Nous sommes le jeudi 8 octobre, il est 5h56.
1: Ça souffle dans votre météo, Ombline Roche, dans un instant. Dans la prochaine demi-heure, votre partition, c'est dans 20 minutes.
2: Oui, une musique de film composée par l'un des plus grands musiciens et mélodistes français. Il se trouve que la scène électro-française lui rend hommage sur un album baptisé Play It Like Francis, la partition de Francis Lai dans 20 minutes sur Europe 1.
1: Dans un quart d'heure, l'édito de Laurent Tessier.
2: Emmanuel Macron et la police, des années de contradictions, nous dira Laurent Tessier.
1: Quel temps ce jeudi, Ombline Roche? Eh bien, le soleil refait une belle apparition ce matin par les côtes de l'Atlantique et de la Manche.
2: Oui, malgré quelques petites pluies localisées. Donc oui, là, j'ai envie de commencer par les régions de l'Ouest qui profitent d'un temps, disons, plus calme, excepté dans les Pyrénées où ça va rester gris. Mais sinon, de la Bretagne à la Normandie jusqu'à l'Île-de-France, et quand on se dirige vers la Dordogne et les Landes, c'est un réveil éclairé par quelques rayons qui arrivent à se trouver un chemin à travers les nuages, en particulier le long de la façade océanique. Attention toutefois au ressenti, hein. La descente d'un air frais venu du nord et les rafales de vent entre 30 et 60 km/h renforcent nettement la sensation de fraîcheur du vent également près de la Méditerranée, jusqu'à 80-90 km/h. Ce calme lumineux de l'ouest tranche avec un large quart sud-est et toutes les régions près des frontières de l'Est. Toute cette zone va passer la journée sous une masse nuageuse pluvieuse, des orages ce matin dans le Jura et les Alpes. Et donc la neige refait son apparition sur les massifs alpins et pyrénéens dès 1800 mètres dans la journée, 1500 mètres la nuit prochaine. Les températures sont en baisse, il fait entre 7 et 12 degrés en moyenne ce matin, 15 à 17 degrés près de la Méditerranée. Cet après-midi, il fera 13 degrés au Puy-en-Velay et à Langres, 15 à Lille et Lyon, 16 degrés à Évreux, Brest et Paris, 19 degrés à Bordeaux, 21 à Nîmes. On attend jusqu'à 24 degrés en Corse à Calvi, 25 degrés à Antibes. Sachez que pour la fin de la semaine, la grisaille et les pluies faibles gagneront le nord dans une ambiance toujours fraîche. Dans le même temps, le sud profitera d'un temps sec et lumineux. Un petit mot du week-end qui arrive samedi, oui. Verra la persistance de passages nuageux parfois accompagnés d'ondées au nord et à l'ouest. Les régions méditerranéennes conservent leur ciel bleu, mais un anticyclone s'installera dimanche pour nous apporter un temps plus calme et plus serein.
1: Merci Ombline Roche, vous êtes sur Europe 1, bienvenue à tous, voici votre journal. Il est 6h sur Europe 1.
3: Nous mettrons donc 10 millions de barils de gazole à la disposition des distributeurs en France. Ce qui permet mécaniquement de baisser les prix à la pompe entre 12 et 18 centimes par litre de gazole.
1: Une baisse rapide des prix à la pompe, voilà la promesse, vous venez de l'entendre, de Sébastien Lecornu, annonce surprise pour calmer la colère sociale, nous dira le service politique d'Europe 1. Opération déminage du Premier ministre hier soir face aux crises qui se multiplient, celle du pouvoir d'achat mais aussi la crise lycéenne. Et sur ce dossier, de la compassion, mais pas d'annonce concrète alors qu'une nouvelle journée de mobilisation est prévue aujourd'hui. Enfin, 234 jours, voilà le temps passé dans l'espace par Sophie Adenau, mais il est temps de revenir sur Terre pour l'astronaute française. Sophie Adenau doit amerrir cet après-midi au large des côtes californiennes. Europe 1, 6h sur Europe 1, le journal Théo Grévin. Bonjour Théo.
4: Bonjour Alexandre, bonjour à tous. 12 à 18 centimes de moins par litre de gasoil dès le 1er novembre. C'est donc la principale annonce de Sébastien Lecornu. Prise de parole d'une quinzaine de minutes hier soir depuis Matignon. Et alors que les lycéens attendaient un geste, c'est finalement en direction des automobilistes et de leur porte-monnaie que s'est tourné le Premier ministre. L'objectif, il est très clair, Arthur Delaborde, d'éviter une colère sociale encore plus large et une convergence des luttes.
5: Alléger les factures pour contenir la colère, Sébastien Lecornu mise d'abord sur les réserves de gazole.
3: Nous mettrons donc 10 millions de barils de gazole issus de nos stocks à la disposition des distributeurs en France. Le gazole concerné a été acheté avant la flambée des cours. Il sera mis à disposition au prix de revient de ces stocks, ce qui permet mécaniquement de baisser les prix à la pompe dans un ordre de grandeur évalué entre 12 et 18 centimes.

0: centimes par litre de gazole.
1: Reste à s'assurer que cette baisse arrivera vraiment à la pompe. Le Premier ministre réunira les distributeurs à Matignon dans les prochains jours. Autre promesse sur l'électricité.
0: Le prix de l'électricité ne doit pas augmenter cet hiver. Nous prendrons donc les décisions nécessaires.
1: Et pour aider les plus modestes à passer l'hiver, le chèque énergie sera versé dès janvier. Mais l'objectif reste un déficit à 5% du PIB l'an prochain, rappelle Sébastien Lecornu alors que l'examen du budget commence à l'Assemblée. Ces annonces risquent de paraître bien maigres aux Français quand ils feront leur compte.
2: Arthur Delaborde et ses discussions budgétaires, il en a été question hier soir. En pleine envolée des taux de la dette, le Premier ministre en appelle, je cite, avec gravité aux oppositions pour obtenir des compromis nécessaires. Et puis les agriculteurs, très impactés par les récents épisodes météo, suivront eux avec attention la prise de parole de la ministre de l'Agriculture au sommet de l'élevage aujourd'hui dans le Puy-de-Dôme. Sébastien Lecornu indique qu'elle annoncera de nouvelles mesures en complément du plan d'urgence dévoilé début septembre.
3: Le gazole moins cher de 12 à 18 centimes, est-ce suffisant pour vous? C'est la question du jour. Vous répondez dès à présent sur l'appli et le site Europe 1. Eux, quant à eux, attendaient des annonces. Nous parlons à présent des lycéens qui sont mobilisés depuis 10 jours.
2: Sébastien Lecornu a joué la carte de l'apaisement. Nul ne peut être indifférent aux angoisses des jeunes, a-t-il déclaré, sans toutefois apporter de réponse concrète pour l'instant, hormis une hausse du budget de l'éducation nationale déjà actée avant la crise. Pour le reste, il faudra donc attendre la fin du mois d'octobre, insuffisant pour ces lycéens interrogés par Laura Legault.
4: Enfel Nour participe à chaque blocus et manifestation depuis plusieurs jours. Hier, les annonces du Premier ministre n'ont pas répondu à ses revendications, pas même les 1,2 milliard d'euros supplémentaires annoncés pour l'école en 2027.
5: Cette prise de parole, pour moi, c'est un placebo. C'est pas assez concret. Il parle du budget de l'éducation nationale en disant qu'il ne fait qu'augmenter, mais ce n'est pas parce que son budget augmente que les lycées en profitent.
4: Pour d'autres comme Yanis, lycéen en banlieue parisienne, cette prise de parole est un premier pas vers le dialogue.
6: Le gouvernement rentre enfin, sur le débat, je suis tout à fait prêt à reprendre les cours, mais s'il y a une nécessité de se remobiliser, je serai là sur les blocus.
4: Adam, lycéen à Lyon, salue lui aussi l'effort du gouvernement, mais n'est pas convaincu par la plateforme mise en place pour récolter les doléances des élèves.
7: Les consultations publiques, c'est rarement totalement écouté en fait. Et en plus, on nous dit, on revient dans un mois. Ils espèrent que le mouvement soit étouffé avec les vacances de la Toussaint. Sauf que nous, on affirme notre position, ça ne sera pas étouffé.
4: Le jeune homme attendait plus qu'une simple allocution du Premier ministre.
7: J'aurais aimé qu'il aille sur les blocus lui-même, qu'il reçoive des lycéens de toute la France, pas des représentants, des vrais lycéens.
4: Tant que ces revendications ne seront pas satisfaites, Adam se dit prêt à continuer de manifester.
2: Laura Legault et combien seront-ils justement aujourd'hui dans les rues? Nouvelle journée de mobilisation à l'appel des syndicats. Manifestation prévue à partir de 15h, place de la Bastille à Paris. Une mobilisation en net recul. Hier, 9 lycées sur 10 fonctionnaient normalement.
3: Depuis le début des blocages, Théo, près de 800 policiers et gendarmes blessés, selon un nouveau bilan du ministre de l'Intérieur.
2: Des policiers et gendarmes prise à partie par la France Insoumise ces derniers jours pour leur gestion du maintien de l'ordre et soutenue hier par leur ministre. Laurent Nunez, auditionné à l'Assemblée, a nié toute répression à des forces de l'ordre qui s'adaptent en permanence depuis 10 jours. Et vous l'avez constaté dans les Bouches-du-Rhône, Stéphane Burgat.
8: On a été pris de vitesse, on ne pensait pas que le mouvement partirait si vite, confie hors micro des policiers qui font tout pour reprendre le dessus cette semaine avec l'aide de la vidéosurveillance, indique Rudy Mana, porte-parole UNSA Police.
9: Sur toutes les grosses affaires, on a réussi à interpeller très rapidement les auteurs et très souvent grâce aux caméras de vidéoprotection. On a pu le voir avec cette affaire de la jeune femme qui a été brûlée au visage par ce gamin de 15 ans. C'est grâce aux caméras de vidéoprotection. Donc franchement, pour les maires qui s'opposent à ça, c'est qu'ils ont vraiment plus rien compris à la société actuelle.
8: Et sur le terrain, toute l'organisation a été revue pour faire le nombre, indique Sébastien Graineron du syndicat Alliance.
10: On va chercher dans les fonds de tiroirs, les fonds de bureaux, certains collègues pour pouvoir couvrir la présence policière un maximum sur le terrain. On a même des collègues qui sont dans les bureaux, qui ne sont pas prévus pour faire du maintien de l'ordre ou pour gérer des violences urbaines.
8: Les forces de l'ordre, bien aidées par la fermeture des lycées, reconnaît le référent Unité à Marseille et Dicide.
11: Les établissements ont été proactifs. S'il y a moins de monde, moins de masse, les casseurs ne peuvent pas se noyer dans la masse, effectivement, des lycéens.
8: Ces policiers qui espèrent maintenant une réponse ferme de la justice. Marseille, Stéphane Burgat, Europe.
2: En bref, plus de 8 ans après les attentats de Trèbes et Carcassonne qui avaient coûté la vie à 4 personnes, dont le gendarme Arnaud Beltrame, 2 complices de l'assaillant ont vu leur peine alourdie hier soir en appel. La cour d'assises de Paris condamne la petite amie de Redouane Lakhdim, tuée le jour de l'attaque, à 10 ans de prison, soit le double du verdict de première instance. Un homme qui avait lui accompagné le terroriste a jeté un couteau écope de 12 ans de réclusion contre 3 en première instance.
12: Europe 1, bonjour, il est 6h06.
3: Elle aura passé 8 mois dans l'espace, Sophie Adnaud a quitté la station spatiale internationale direction la Terre.
13: Bye. All right, close that. much.
2: Et vous entendez l'astronaute française au moment de quitter l'ISS avec les trois autres membres de son équipage. Sophie Adnaud, deuxième femme française, on le rappelle, à partir dans l'espace. Elle doit amerrir cet après-midi au large des côtes de la Californie et va devoir, Yasmine Akatou, affronter les effets de l'apesanteur sur son organisme.
14: Oui, en quelques minutes, l'apesanteur disparaît et la gravité prend le relais. Pour Sophie Adnaud, qui ne sentait pas son poids, tout est plus lourd, sa tête, ses jambes, ses bras. Marcher est impossible à cause de la fonte musculaire et du manque d'équilibre. Un séjour dans l'espace peut aussi affecter le cœur ou encore la vue de l'astronaute, explique Laura André-Boyer, formatrice d'astronaute à l'Agence spatiale européenne.
15: Dans l'espace, le cœur n'a plus besoin de lutter contre la gravité pour envoyer le sang jusqu'au cerveau sur Terre. Le sang va naturellement redescendre en direction des pieds. Et éventuellement, elle pourra avoir la tête qui tourne, le cœur qui s'accélère. Sa vision pourra avoir légèrement changé aussi. Il y a une modification des fluides autour du cerveau et des yeux. Ça peut aplatir un peu l'arrière de l'œil, endommager aussi le nerf optique.
14: Sophie Adnaud risque par ailleurs une hernie discale. Sa colonne vertébrale, qui s'est allongée dans l'espace, va maintenant se tasser. Il lui faudra plusieurs mois de rééducation. Une toute nouvelle mission commence donc pour l'astronaute, réapprendre à vivre avec la gravité.
2: Yasmine Akatou, amérissage au large de la Californie, prévu donc en fin d'après-midi. Vous pourrez suivre tout ça sur Europe 1.
3: Merci Théo, il est 6h07 sur Europe 1. 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
3: À suivre, l'édito de Laurent Tessier et la question santé. Le docteur Brigitte Millot vous parle de la peste avec deux cas supposés en Russie. A tout de suite sur Europe 1.
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34: Bon réveil, bon début de matinée ce jeudi 8 octobre. Il est 6h10, Alexandre Lemaire.
3: Bonjour docteur Brigitte Millot.
35: Bonjour Alexandre, bonjour Omblin.
2: Bonjour.
3: Votre question santé ce matin, elle concerne la peste. Oui, la peste fait de nouveau parler d'elle avec des soupçons de cas en Russie. Alors dites-nous Brigitte, faut-il oui ou non s'en inquiéter ?
35: Alors, on va faire un petit rappel des faits, en tout cas des informations que l'on a. Une jeune technicienne de 28 ans, qui travaillait dans un laboratoire spécialisé dans la recherche sur la peste, est décédée après avoir développé une pneumonie d'origine encore discutée. Depuis, plusieurs dizaines de personnes ont été placées à l'isolement et différents établissements et hôpitaux ont pris des mesures de quarantaine. La peste est une maladie bactérienne provoquée par Yersinia pestis. C'est une bactérie, ce n'est pas un virus comme le Covid pour ceux qui pourraient faire le parallèle. Je rappelle que la peste existe toujours dans le monde car cette bactérie circule naturellement chez certains rongeurs et leurs puces. Il existe plusieurs formes de peste. La plus connue est la peste bubonique. La personne contaminée ressent brutalement de la fièvre, des frissons, des douleurs et des ganglions très gonflés et extrêmement douloureux, que l'on appelle justement des bubons. Et il existe aussi une autre forme, plus rare, mais plus préoccupante, la peste pulmonaire, qui, comme son nom l'indique, touche les poumons, peut provoquer aussi une forte fièvre, une toux, des difficultés respiratoires, parfois des crachats sanglants, et contrairement à la peste bubonique, cette forme peut effectivement se transmettre d'une personne à une autre, par des particules respiratoires, mais il faut des contacts très rapprochés. Alors, faut-il s'inquiéter ? La peste n'est plus du tout la maladie incurable et terrifiante, comme la fameuse peste noire du XIVe siècle qui avait décimé la moitié de l'Europe. Déjà, nous savons la diagnostiquer précocement. Et surtout, nous avons plusieurs antibiotiques efficaces pour la guérir rapidement. Donc, aucune raison de paniquer. C'est une situation locale qui fait l'objet de mesures de surveillance et de précaution en Russie. La peste n'a pas disparu de notre imaginaire, la peur persiste, mais cet exemple prouve à quel point la médecine d'aujourd'hui n'a plus rien à voir avec celle du Moyen-Âge.
3: Merci docteur Brigitte Millot.
34: Europe 1, bonjour, il est 6h13.
3: L'édito de Laurent Tessier sur Europe 1, bonjour Laurent.
0: Bonjour Alexandre, bonjour Ambline.
34: Bonjour. Bonjour à tous.
3: Rédacteur en chef de Pascal Pro et vous de 16h à 18h. Vous nous parlez ce matin d'Emmanuel Macron et de ses propos sur les forces de l'ordre.
0: Oui, vous en avez parlé hier sur Europe 1, selon des propos rapportés dans le journal Le Parisien aujourd'hui en France. Je cite, Emmanuel Macron a beaucoup gueulé ces derniers jours parce qu'il considère que la réponse policière était trop dure, sans empathie avec les lycéens. Bon, sans empathie, nous avons quand même des policiers et gendarmes qui ont été agressés, 761 blessés selon le dernier bilan. Et le ministre de l'Intérieur, Laurent Nunez, est revenu hier sur cette phrase qui a fait parler.
1: Il a aussi rappelé, c'est normal, c'est son devoir, c'est aussi mon rôle comme ministre de l'Intérieur, la nécessité de veiller à être aussi évidemment dans l'empathie vis-à-vis de jeunes qui manifestent. Il n'a absolument pas critiqué l'action des forces de sécurité intérieure, bien au contraire.
0: Si l'on rajoute la suspension des grenades assourdissantes annoncée hier matin, ça fait beaucoup. 65% des Français estiment pourtant que l'usage de la force par la police n'est pas excessif, 24% le jugent même insuffisant. Mais voilà, Emmanuel Macron n'a pas toujours facilité la vie des policiers et des gendarmes. Comme sa prise de parole très rapide, lors de la mort de Nahel Merzouk en juin 2023, le chef de l'État avait quasiment condamné le policier Florian M, auteur du tir lors de ce refus d'obtempérer.
4: Nous avons un adolescent qui a été tué. C'est inexplicable, inexcusable. Et d'abord, ce sont des mots d'affection, de peine partagée, de soutien à sa famille et à ses proches.
0: Et puis il y a les éternelles contradictions d'Emmanuel Macron pour tenter de plaire à tout le monde. Lors d'un grand débat en mars 2019, pendant la crise des Gilets jaunes, il appelait à ne pas utiliser les termes de violence policière utilisés par la gauche et l'extrême gauche.
4: Ne parlez pas de répression ou de violence policière, ces mots sont inacceptables dans un état de droit.
0: Ne parlez pas de violence policière. Et quand Emmanuel Macron était candidat à l'élection présidentielle en mars 2017, pour plaire à la gauche, l'extrême gauche, il disait quoi ?
4: Pour expliquer les violences policières, il n'y a aucun bon argument. C'est pas possible, quand il y a une violence policière, qu'il n'y ait aucune sanction dans la hiérarchie policière. Il y en a. Moi, je suis tolérance zéro pour la délinquance comme les violences policières. Donc, il faut des sanctions.
0: Un coup à gauche, un coup à droite, les années de contradictions d'Emmanuel Macron résumées en quelques secondes. J'imagine l'état d'esprit de nos forces de l'ordre.
4: Ne parlez pas de répression ou de violence policière. Ces mots sont inacceptables dans un état de droit. Pour expliquer les violences policières, quand il y a une violence policière, pour la délinquance comme les violences policières, donc il faut des sanctions.
0: On adapte le discours et aujourd'hui, hormis des propos rapportés, aucun message de soutien direct d'Emmanuel Macron à nos policiers, alors qu'il y a eu 761 blessés depuis le début du mouvement des lycéens. Et pourtant, en mars 2019, lors de la crise des Gilets jaunes, le chef de l'État affichait publiquement son soutien aux forces de l'ordre.
4: Et donc, partout où en effet il y a de la violence, j'assume totalement que les forces de l'ordre soient en situation, d'une part, de se protéger, d'autre part de maintenir l'ordre public.
0: Eh bien aujourd'hui, non avec la décision de suspendre les grenades assourdissantes. Une victoire pour l'extrême gauche, la France insoumise, des années de contradiction avec les forces de l'ordre, un coup un soutien, un coup une attaque, comme lorsqu'Emmanuel Macron avait sous-entendu un racisme dans la police, c'était en décembre 2020 sur Brut.
4: C'est vrai qu'aujourd'hui, quand on a une couleur de peau qui n'est pas blanche, on est beaucoup plus contrôlé. Parce qu'on est identifié comme étant un facteur de risque, de problème, et que c'est insoutenable.
0: Et aujourd'hui, Emmanuel Macron est bien discret pour nos forces de l'ordre et leur donne à distance une leçon d'empathie.
3: Votre édito sur Europe 1, Laurent Tessier, merci, à tout à l'heure. À tout Pascal, pourrez-vous à partir de 16h et dans un court instant, Omblin, votre partition.
34: Avec le compositeur Francis Lay.
3: A tout de suite sur Europe 1.
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34: Merci de choisir Europe 1. Il est 6h18, Alexandre Lemaire.
3: Le journal permanent, Théo Grévin.
2: De nouvelles mesures annoncées par Sébastien Lecornu face à la crise énergétique. 10 millions de barils issus des stocks stratégiques seront prochainement mis sur le marché. Objectif, faire baisser le prix du litre de gasoil à la pompe de 12 à 18 centimes. Une allocution depuis Matignon en pleine contestation lycéenne. Les policiers et gendarmes n'ont pas pour instruction d'affronter les lycéens, affirme Sébastien Lecornu. Concernant les revendications, il promet des annonces du gouvernement à la fin du mois d'octobre. Nous sommes une nation dans la souffrance, mais nous faisons preuve d'une résilience immense. Les mots du président israélien Isaac Herzog hier soir, à l'occasion du 3e anniversaire des attaques du 7 octobre 2023. Des dizaines de milliers de personnes étaient réunies à Tel Aviv. Et puis, contrairement au Goncourt et au Femina, le jury du prix Renaudot maintient le roman C'était ça ou mourir dans sa deuxième sélection cette année. L'auteur Tellison Aurélien fait pourtant l'objet d'accusations de recours à l'intelligence artificielle. Le palmarès sera dévoilé le 3 novembre prochain.
3: Bientôt 6h20 sur Europe 1, c'est votre partition. Omblin Roche, il a disparu au milieu de l'automne 2018. Depuis quelques mois, nous redécouvrons l'œuvre du compositeur de musique de film Francis Lay à travers des réinterprétations de ses musiques.
34: Oui, une relecture électro-contemporaine de certaines de ses compositions. Le disque s'appelle Play It Like Francis. On trouve derrière ce projet le producteur Thierry Wolf et le fils de Francis Lay, Frédéric Lay. Parmi les DJ et producteurs français qui se sont prêtés au jeu, il y a notamment l'un des fondateurs de Gotham Project, Philippe Cohen-Solal.

0: À l'origine, la chanson « L'amour est plus fort que nous » est extraite de la bande originale du film « Un homme et une femme » de Claude Lelouch.
1: Oui, car Francis Lai était le musicien attitré de Claude Lelouch.
0: Absolument, ils se sont rencontrés en 1965, on va y venir. Francis Lai, surnommé l'aristocrate de la mélodie, lauréat d'un Oscar aux États-Unis. S'il est un mordu de jazz, pour ses bandes originales, il fait preuve d'un incroyable éclectisme, puisant son inspiration dans la variété, la pop, la musique indienne, la musique de western. Il est également l'auteur de plus de 600 chansons pour Édith Piaf, Juliette Gréco ou Yves Montand.
1: Avant de composer, Francis Lai, c'est d'abord un musicien.
0: Oui, c'est précisément Alexandre, un accordéoniste autodidacte. Il joue avec l'un de ses cousins qu'il initie également au solfège et aux harmonies. Francis Lai grandit à Nice et c'est dans les casinos et les cabarets sur les bords de la Méditerranée qu'il perfectionne son oreille et son jeu. Tous les styles y passent, hein. Sans le savoir, il se construit une solide base pour son futur métier de compositeur de musique de film.

0: À quel moment Francis Lai décide de quitter son sud natal ?
1: Eh bien, lorsqu'il fait la connaissance à Marseille d'une chanteuse, Claude Goati, qui lui propose de l'accompagner à Paris. Une première collaboration déterminante. Hein. Francis Lai dira plus tard que sa vie n'est justement qu'une suite de très belles rencontres. Le musicien s'installe sur la butte Montmartre et se lie d'amitié avec le poète Bernard Dimet. Et c'est lorsque ce Bernard Dimet lui donne des textes à mettre en musique que Francis Lai a une révélation. Il veut faire des chansons.
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0: Alors celui qui va offrir ses plus beaux textes à Francis Lai, eh bien c'est Pierre Barou.
1: Vous avez raison, Pierre Barou, auteur, chanteur, acteur, rencontré dans les coulisses de l'Alhambra après un spectacle de Raymond Devos en 1960. Entre Francis Lai et Pierre Barou, le courant passe immédiatement et les chansons, désormais, eh bien ils vont les écrire ensemble.
0: Et donc, cet enchaînement de très belles rencontres se poursuit, on bline, 5 ans plus tard avec Claude Lelouch.
1: Oui, sans doute l'un des protagonistes les plus importants dans l'univers Francis Lai. Le réalisateur lui demande si ça l'amuserait de faire la musique de son prochain film. Réponse de Francis Lai, je veux bien l'essayer. Et l'essai s'avère franchement concluant. Sa musique participe au succès d'Un homme et une femme qui récolte une pluie de récompenses à Cannes et à Hollywood. Dès lors, ces deux-là ne vont plus se quitter. On a entendu un extrait de la version revisitée de L'amour est plus fort que nous un petit peu plus tôt dans cette chronique. Et bien voilà, celle originale de la chanson reine du film interprétée par Pierre Barou et Nicole Croisi sur Europe 1.

0: Pierre Barou et Nicole Croisy dans la partition sur Europe 1, extrait de la bande originale d'Un homme et une femme de Claude Lelouch, la première musique de film de Francis Lai, composée en 1966. Retrouvez l'œuvre du compositeur revisitée sur l'album Play It Like Francis par la crème de la scène électro-française, notamment Gotham Project, Nouvelle Vague ou encore Playpol.
1: Merci Ambline Roche, nous sommes jeudi 8 octobre, soyez les bienvenus sur Europe 1 dans la prochaine demi-heure, dans 20 minutes Ambline, la revue de presse d'Olivier Delagarde.
0: Les déclarations hier de Sébastien Lecornu à la une.
1: La revue de presse internationale nous emmène ce matin en Israël au lendemain des commémorations des massacres du 7 octobre 2023 et le prix du diesel bat aussi des records chez nos voisins britanniques. Récit des correspondants d'Europe 1 dans un quart d'heure, dans un instant, la météo. A tout de suite sur Europe 1.
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1: Une vaste couverture nuageuse stagne sur l'est du pays, Ambline, et à la porte de l'humidité, une bonne dose de fraîcheur.
0: Oui, cette fraîcheur dont on n'est presque plus habitué, hein, Alexandre. Alors effectivement, les nuages occupent le terrain du Grand Est jusqu'à l'Auvergne, le Rhône, les Alpes du Sud. Des nuages gris et épais également au-dessus de la chaîne pyrénéenne, ce qui distribue des pluies fréquentes et des orages dans le Jura et le nord des Alpes. La Corse aussi essuie encore des averses orageuses aujourd'hui. En revanche, du bassin parisien à l'Atlantique, le ciel est plus dégagé avec de beaux moments lumineux après la la dissipation de rares brumes matinales et de quelques petites pluies, surtout au lever du jour. Cet après-midi, la grisaille pluvieuse va s'attarder près des frontières de l'Est et sur les Alpes. D'ailleurs, la neige sur les massifs alpins et pyrénéens s'invite sur les sommets des 1800 mètres. Ailleurs, les éclaircies prédominent dans une atmosphère rafraîchie, balayée par un vent de nord-ouest soufflant jusqu'à 60 km/h sur les côtes, 80 km/h en Méditerranée. Les températures ce matin se situent en moyenne entre 12 et 16 degrés jusqu'à 20 degrés près de la Méditerranée. Cet après-midi, il fera 14 degrés à Clermont-Ferrand, 15 à Caen, 16 à Paris et Brest, 18 à Cahors et Laval, 20 à Perpignan, 25 degrés encore. Hein. Il fait bon à Nice et Ajaccio.
1: Merci Ombine Roche. Europe 1, soyez les bienvenus. Il est 6h30.
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1: À la une, un gazole en baisse et une électricité qui n'augmente pas. Sébastien Lecornu a fait des annonces hier soir pour votre pouvoir d'achat. Aux lycéens, il promet de l'écoute. Mais pour les annonces, ils attendront encore, les lycéens, vous dira Jacques Sauré. Quatrième journée de mobilisation ce jeudi dans les lycées. Côté force de l'ordre, ce sera 100 grenades assourdissantes. Laurent Nunez annonce leur suspension après le drame de Lens. William Molinier va vous en dire plus dans ce journal sur la nature et la dangerosité de ces grenades. Et puis, se souvenir que nos amis américains doivent leur statut de la liberté à un Français. Europe 1 vous emmène en fin de journal à la découverte d'une très belle exposition consacrée à Auguste Bartholdi.
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1: 6h30 sur Europe 1. Sébastien Lecornu s'est donc adressé aux Français. Hier soir, depuis Matignon, le Premier ministre a tenté de répondre à vos inquiétudes sur le pouvoir d'achat, ainsi qu'à la colère des lycéens, avec un objectif, tenter d'apaiser le climat social explosif, Jacques Seret.
2: Oui, Sébastien Lecornu veut se montrer empathique.
19: Ce qui se passe dans les lycées nous touche toutes et tous, élèves, parents, enseignants ou simplement citoyens.
2: Et légitime d'une certaine manière la mobilisation lycéenne.
19: La colère des jeunes ne vient pas de nulle part. Nul ne peut être indifférent aux angoisses qu'ils expriment. Nous avons le devoir de les écouter. Prendre les jeunes au sérieux, c'est autant soutenir leur engagement que partager avec eux les difficultés, mais aussi les contraintes.
2: Des mots doux, mais aucune mesure concrète dans l'immédiat, juste la réaffirmation d'un calendrier.
19: Les premières décisions du gouvernement seront présentées à la fin du mois d'octobre. Et le budget de l'éducation nationale sera discuté à l'Assemblée nationale le 12 novembre prochain.
2: Le Premier ministre en appelle à la bonne entente entre députés et sénateurs. Lui-même le sait, il n'a ni la main, ni les moyens pour réitérer la politique du chèque de ces dernières années. Seule annonce notable, la libération de 10 millions de barils de gazole issus de nos stocks, censés faire baisser le prix du litre à la pompe de 12 à 18 centimes.
1: Jacques Seret du service politique d'Europe 1. La question du jour, justement, le gazole moins cher de 12 à 18 centimes, est-ce suffisant selon vous? Vous votez des à présent sur l'appli et le site Europe 1.
0: Europe 1, bonjour, il est 6h32, la suite du journal, Alexandre Lemaire.
1: Nouvelle journée de mobilisation des lycéens, donc ce jeudi, la quatrième. Nous verrons si la locution hier soir du Premier ministre est à même de faire refluer le mouvement. Aux lycéens, Sébastien Lecornu promet de l'écoute, mais il renvoie les décisions du gouvernement, vous l'avez entendu, à la fin octobre. Les forces de l'ordre n'ont pas pour instruction d'affronter les lycéens, a encore martelé le Premier ministre, en écho au drame de Lens, où un lycéen a perdu sa main, et à cette annonce, hier, du ministre de l'Intérieur, Laurent Nunez.
20: Je retire un type d'armement qui est la grenade assourdissante qui a causé un dégât très grave à Lens. Je retire provisoirement, je suspends l'utilisation. Il y a une atteinte à l'intégrité physique qui est majeure. Moi, mon travail, c'est qu'il n'y ait pas de blessés, qu'il n'y ait pas de violence et que les policiers puissent intervenir toujours avec proportionnalité.
1: Laurent Nunez, dans certains rangs de la gauche, on entend ces grenades utilisées pour le maintien de l'ordre être qualifiées d'armes de guerre, William Molinier. Or, cette formule entretient une confusion.
21: Oui, confusion entre le classement juridique et la fonction réelle de cette munition. Non, les grenades des CRS ne sont pas des armes de guerre. En France, les armes sont réparties en quatre catégories, A, B, C, D. Ce classement détermine les conditions d'acquisition ou de détention et non pas leur dangerosité ou un niveau de létalité. La grenade assourdissante ASSD qui a été suspendue par Laurent Nunez appartient bien à la catégorie A2. On y trouve effectivement des matériels de guerre, mais aussi des équipements de maintien de l'ordre, des armes de force intermédiaire qui ne sont absolument pas destinées à tuer. Présenter cette grenade comme l'équivalent d'une munition de combat est donc trompeur. Une grenade militaire à fragmentation est conçue pour projeter des éclats meurtriers, ce qui n'est pas le cas de la SSD qui, elle, doit déstabiliser par une détonation sonore. Cela ne la rend pas inoffensive pour autant. Elle peut provoquer des blessures graves, tout comme le LBD 40 mm qui est également rangé dans cette catégorie A2, mais lui non plus n'est pas une arme de guerre.
1: William Molinier du service police-justice d'Europe 1 à Marseille. Enquête ouverte de l'IGPN, la police des polices, pour violence volontaire par personne dépositaire de l'autorité publique avec arme après qu'un lycéen de 17 ans a été blessé à la tête. Des images diffusées sur les réseaux sociaux montrent un policier lui porter des coups de matraque. Comment sanctionner les casseurs en marge des blocages? La question se pose pour les régions qui financent, vous le savez, les lycées. La région Auvergne Rhône-Alpes a déjà annoncé qu'elle allait suspendre les aides régionales aux lycéens interpellés ainsi qu'à leurs familles. Et désormais, d'autres régions suivent l'exemple, Charles Bouchin.
4: Oui, c'est le cas de l'Île-de-France où le coût de la casse est estimé pour l'instant à 7 millions d'euros. Tous les lycéens qui seront sanctionnés en conseil de discipline pour des dégâts lors des blocages n'auront plus accès aux aides de la région. Les jeunes franciliens ne pourront donc plus bénéficier des 300 euros annuels, explique James Chéron, vice-président de la région Île-de-France.
5: Un jeune ne peut pas à la fois dégrader un lycée qui appartient à la région Île-de-France et en même temps continuer à bénéficier des financements d'activités ou de moyens de transport.
4: Pour mettre en application cette mesure, la région va demander au rectorat tous les noms des lycéens sanctionnés. Une démarche que pourrait bientôt engager la région PACA. Le groupe Rassemblement National emmené par Franck Alizio va déposer une motion en ce sens.
22: La fête est finie. Pour ceux qui foutent le bordel aujourd'hui dans nos rues, ce n'est plus possible de voir l'argent public, qui en réalité l'argent des contribuables, partir en fumée à cause de tous ceux qui ne respectent pas les règles que la majorité silencieuse respecte.
4: La mise en place éventuelle de cette sanction sera discutée le 23 octobre lors de l'assemblée plénière de la région PACA. Un territoire où le coût des dégradations commises dans les lycées est évalué à 6 millions d'euros.
1: Et Charles Bouchin.
0: Europe 1 vous emmène maintenant à la découverte d'une exposition consacrée à Bartholdi, le créateur de la Statue de la Liberté.
1: Et même deux expositions, dont une en réalité virtuelle, c'est à voir au Musée d'Orsay à Paris. Elle raconte l'épopée de la Statue de la Liberté, inaugurée il y a 140 ans, et surtout rend hommage à son créateur, alsacien Auguste Bartholdi, Sébastien Bordeneuve.
23: Rendre la statue de la liberté guidant le monde, le vrai nom de la statue de la liberté, à ses créateurs, à l'architecte Viollet-le-Duc, à l'ingénieur Eiffel, mais surtout à Auguste Bartholdi, équipé d'un casque virtuel. Vous le rencontrez, assistez à sa déception quand son projet de statue phare à l'entrée du canal de Suez est refusé. Pas grave, son destin s'accomplira ailleurs, mais surtout, vous ressentez dans votre corps l'émotion d'être face à l'édifice. François Blanchetière, conservateur en chef pour les sculptures au musée d'Orsay, éco-commissaire de l'exposition.
24: Ça apporte en fait un complément vraiment intéressant parce que ça nous immerge dans un récit. Et je vous garantis que quand on est dans un tramway qui nous amène à l'exposition universelle de 1876 où Bartholdi expose la main tenant le flambeau, on a vraiment l'impression que le sol bouge alors qu'en fait pas du tout. Et on est donc confronté à cette statue de 46 mètres. On peut même aller à l'intérieur de la statue. Donc on imagine un ascenseur qui n'existe pas, qui nous permet de nous élever à l'intérieur de la statue pendant que s'assemblent les plaques de cuivre sur la structure métallique qui nous confronte vraiment à ce que c'est qu'être à l'intérieur de ce grand chef-d'œuvre.
23: L'exposition s'achève sur la torche illuminant la baie de New York et le chemin qu'il restait à l'époque à parcourir vers la liberté. Liberté qu'il convient aujourd'hui de tenter de préserver.
1: Sébastien Bordeneuve, cette exposition consacrée à Bartholdi est donc à voir au Musée d'Orsay à Paris jusqu'au 31 janvier.
0: C'était votre journal de 6h30 sur Europe 1. Dans un instant, Dimitri Pavlenko pour le programme d'Europe 1 Matin. A tout de suite. Il est 16h37. Bon réveil.
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0: Le prix du diesel qui bat aussi des records en Angleterre, c'est à la une de la revue de presse internationale. Dans un instant, Europe 1 Bonjour revient dans une minute.
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0: Europe 1, il est 6h41.
1: Bonjour Dimitri Pavlenko.
34: Bonjour Alexandre, bonjour Ambline, bonjour à tous.
1: Europe 1 matin, dans un quart d'heure maintenant, qu'est-ce qui fait la une?
34: Les grosses annonces de Sébastien Lecornu hier. Alors, dans son intervention fourre-tout, parce qu'il y en avait un peu pour tout le monde, il y avait beaucoup de sucre dans le gasoil, si vous me permettez l'expression. Mm-hmm. Il donnait quand même l'impression, Sébastien Lecornu, d'un Premier ministre cerné par les crises, qui ne sait plus où donner de la tête. Concernant les carburants, alors, on va sortir 10 millions de barils de gasoil des stocks stratégiques pour faire baisser les prix à la pompe. Le Premier ministre annonce 12 à 18 centimes de baisse au litre, c'est quand même conséquent. Alors, qu'est-ce que c'est que ces réserves, ces stocks stratégiques? On a 100 millions de barils qui sont discrètement stockés un peu partout sur le territoire. C'est très décentralisé, souvent sous terre. La carte des réservoirs, elle n'est pas publique, hein, c'est un truc extrêmement sensible. C'est géré aux trois quarts par une entreprise qui s'appelle La Sagesse. Le nom est bien trouvé. Société anonyme de gestion des stocks de sécurité. Alors, il y a du brut, mais il y a surtout des produits immédiatement utilisables, hein, de l'essence, du fuel, du kérosène et donc du gasoil, surtout du gasoil. Alors, qu'est-ce que ça représente, 10 millions de barils? C'est 1,5 milliard de litres. Vous voyez, c'est conséquent. Mais c'est-à-dire 15 jours de consommation nationale qu'on va vendre à prix coûtant aux distributeurs. Ce gasoil, pour vous donner une idée, il s'achète sur le marché avant fiscalité 1,10€ en ce moment le litre. Là, ce gasoil dont on parle, les 10 millions de barils, il a été acheté 28 centimes. Donc il va falloir surveiller que les distributeurs jouent le jeu et répercutent bien l'économie aux consommateurs. Précisons que ce gasoil à 28 centimes, il va s'ajouter au flux normal des importations quotidiennes de gasoil qu'on achète sur les marchés. C'est un peu d'ailleurs la bizarrerie de la crise actuelle, c'est qu'on manque pas de gasoil en quantité, sauf exception locale, hein, dans l'est de la France par exemple, où c'est un peu compliqué en ce moment. Mais globalement, vous voyez, on a du gasoil, seulement il est très cher, et donc les gens se ruent dans les stations là où il est le moins cher, notamment là où les prix sont bloqués. Et le but, quand on va libérer ces 10 millions de barils, bah, c'est d'approvisionner tout le monde avec un produit acheté il y a quelques mois moins cher qu'aujourd'hui, et donc de faire temporairement baisser les tarifs. J'insiste sur le caractère temporaire des effets de cette mesure. Ça va durer 3 mois en quelque sorte. Et d'ailleurs, c'est un peu le piège parce que pour répondre à une irritation sociale immédiate sur les prix des gasoils, on prend le risque de se démunir sérieusement en cas de vraie rupture physique des approvisionnements. On a vu que ça pouvait se produire avec Hormuz ces derniers mois. C'est à ça que normalement servent les stocks stratégiques. On va en parler ce matin sur Europe 1.
1: A tout à l'heure, Dimitri Pavlenko.
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0: Europe 1, il est 6h44, Alexandre Lemaire.
1: Les correspondants d'Europe 1 avec nous, c'est votre revue de presse internationale. Nous partons ce matin en Israël. Bonjour Frédéric Simon.
3: Bonjour.
1: Vous êtes à Jérusalem pour Europe 1. Un sujet, bien sûr, à la une de tous les journaux israéliens.
3: Ce sont les commémorations des 3 ans de l'offensive terroriste du Hamas. 50 000 personnes ont assisté hier soir à la cérémonie organisée par les familles des victimes, annonce le site Ynet, qui rapporte les propos de plusieurs orateurs sur la nécessité de faire toute la lumière sur les défaillances sans lesquelles l'attaque terroriste aurait pu être évitée. Le Haaretz cite l'un des survivants qui ont pris la parole hier soir. Nous devons savoir ce qui s'est passé sans que cela ne donne lieu à une confrontation politique. Une référence au débat sur l'établissement d'une commission d'enquête rejetée par le gouvernement. Ce sera l'un des enjeux des élections du 27 octobre. La première fois, écrit le Times of Israel, que le public israélien pourra se prononcer sur les responsables de l'échec et sur ceux en qui il a confiance pour assurer la sécurité du pays.
1: Nous partons maintenant au Royaume-Uni. Sarah Menei, vous êtes à Londres pour Europe 1. De quoi parle la presse britannique ?
4: De la flambée des prix du carburant marquée cette semaine par le passage historique, écrit la BBC, du litre du diesel au-dessus de la barre des 2 livres sterling, soit environ 2,40 € le litre. La crise était-elle prévisible ? C'est la question que se pose le Sunday Times qui pointe du doigt le manque d'anticipation de Downing Street. Il y a des jours où l'on a envie de crier, écrit dans son édito le journaliste du Télégraphe, qui explique qu'après le début du conflit avec l'Iran, et contrairement à ses voisins européens, le Royaume-Uni n'a pas constitué de stock. Les gouvernements successifs préférant miser sur l'accélération du développement des énergies renouvelables. Résultat, le pays ne dispose que de 42 jours de réserve contre 900 jours pour la France, l'Allemagne et l'Italie réunies. Le Mail explique que les conséquences pourraient être catastrophiques pour le Royaume-Uni dont une part non négligeable de l'économie fonctionne au diesel.
1: Nous sommes enfin en Espagne avec vous, Nico Salvado, à la une de la presse chez vous.
5: Ce qui fait la une de la presse, c'est l'Espagne qui se retrouve seule à voter contre le nouveau règlement européen destiné à accélérer le retour des migrants en situation irrégulière. Le média en ligne conservateur et l'espagnol fait les comptes. La Belgique s'abstient tandis que les 25 autres pays votent en faveur du texte. L'espagnol rappelle par ailleurs que Madrid peine à exécuter les OQTF avec uniquement 449 expulsions lors des 2 derniers mois. Plus à gauche, le journal proche du gouvernement socialiste El País critique le durcissement de la politique migratoire de l'Union européenne. Le quotidien détaille que l'une des principales nouveautés du texte réside dans la possibilité de créer des centres de retour dans des pays extérieurs à l'Union européenne, des structures qui vont accueillir des migrants faisant l'objet d'une décision d'expulsion, y compris dans un pays avec lequel ils n'ont pas nécessairement de lien préalable. C'est notamment pour cette raison que l'Espagne a voté contre le texte.
1: Nico Salvado, correspondant d'Europe 1 en Espagne.
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0: Il est 6h47.
1: Et le journal permanent, Théo Grévin.
9: Le prix du litre de gasoil pourrait baisser prochainement de 12 à 18 centimes. C'est en tout cas la promesse formulée hier par Sébastien Lecornu, conséquence de la mise sur le marché de 10 millions de barils issus des réserves stratégiques. Le Premier ministre qui s'exprimait depuis Matignon en pleine contestation lycéenne, la colère des jeunes ne vient pas de nulle part, a-t-il déclaré. Mais il faudra attendre la fin du mois d'octobre pour des annonces concrètes. Une nouvelle journée de mobilisation est prévue aujourd'hui. L'octogénaire devenu un symbole de la crise du logement en Espagne est décédé. Marie Carmen s'est éteinte hier à l'âge de 87 ans. Cette retraitée avait été expulsée fin septembre de l'appartement madrilène qu'elle occupait depuis 70 ans. Et puis un voyage de 27 heures direction la Terre pour Sophie Adnaud. L'astronaute française a quitté hier la Station Spatiale Internationale après une mission de 235 jours. Amérissage au large de la Californie prévu cet après-midi.
1: Merci Théo. Les déclarations hier de Sébastien Lecornu font la une de la revue de presse d'Olivier Delagarde. A tout de suite sur Europe 1.
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1: Bonjour Olivier Delagarde.
21: Bonjour Alexandre, bonjour Ombline. Bonjour.
34: À la une de votre revue de presse ce matin, l'allocution de Sébastien Lecornu.
21: Avec un Premier ministre qui est sans doute beaucoup trop intelligent pour une presse qui se gratte un peu la tête ce matin. Bah oui, parce que, attendu sur les lycées, Lecornu dégaine une mesure choc sur le gasoil, constatent les échos un peu dubitatifs. Bon, dans ses colonnes, Grégoire Poussielgue tente quand même une explication. Le Premier ministre veut éviter que la crise des carburants ne lui revienne en boomerang une fois les lycéens rentrés chez eux. Seulement, les lycéens ne sont pas encore du tout rentrés chez eux. Oui, mais c'est le joker de Lecornu, affirme pour sa part le Parisien. En difficulté sur les lycées, il tente un contre-feu avec un geste sur les carburants. On lui demandait du cœur, il préfère jouer pique, écrit Marc Préel. Le risque, c'est évidemment d'apparaître un peu à contre-temps. Guillaume Tabar du Figaro, lui habitué à décrypter les stratégies politiques, va encore plus loin. Lecornu cherchait ainsi à montrer que des réponses à certaines crises peuvent cacher l'absence de réponse à la dernière crise. Pigé ? Bon, en fait, Lecornu est encerclé par les crises, résume l'opinion en gros titre, et comme désormais les grenades de désencerclement sont proscrites, que les caisses sont vides, qu'Emmanuel Macron ne cesse de le houspiller, qu'en plus il n'avait pas envie de parler, eh bien, il fait ce qu'il peut. Et puis, après tout, les lycéens vont peut-être être contents d'apprendre que le prix du gasoil va diminuer.
34: En attendant, Olivier, une petite phrase d'Emmanuel Macron ne passe pas.
21: Oui, on l'évoquait hier dans la revue de presse de 7h45. Le président de la République était, selon le Parisien, assez colère contre son Premier ministre d'abord et contre la police ensuite, qui manquait, selon lui, d'empathie. Empathie. À ce mot, le sang des syndicats de policiers n'a fait qu'un tour. Empathie. Commencez par en avoir pour nos collègues, lui rétorque le syndicat Alliance dans le Figaro. Votre leçon est indécente, c'est une honte, rapporte Christophe Cornevin. Même colère chez Synergie Officier. Vos policiers et vos gendarmes ne sont ni des punching balls, ni des variables d'ajustement. Face à la violence délibérée et désinhibée, la République doit aussi savoir protéger ceux qui la protègent. Oui, ce procès contre les gendarmes et les policiers est indécent, estime aussi Yves Tréhard dans son éditorial, et de rappeler que les forces de l'ordre enregistrent à ce jour plus de 750 blessés dans leur rang. Comment Emmanuel Macron peut-il faire ainsi le jeu de l'ultra-gauche et de la France insoumise, écrit-il.
34: On change de sujet avec une bonne nouvelle pour la France.
21: Qui compte un nouveau prix Nobel, Alexandre Henri Kagan, chimiste, récompensé pour ses travaux sur la symétrie des molécules. Bon, vous lirez ou pas les précisions sur cette découverte qui sont presque aussi complexes que la stratégie de Lecornu avec les lycéens, mais surtout, on apprend dans le Figaro que ce prix Nobel répare en fait une incroyable injustice, parce qu'en 2001, il y a 25 ans donc, Kagan aurait dû avoir le prix, mais le jury l'a refilé très injustement et pour d'obscures raisons à trois chercheurs américains et japonais dont les travaux étaient en fait
12: inspiré des travaux de Kagan, qui s'est donc retrouvé Grosjean comme devant. Mais Kagan est un type bien et n'en a presque pas pris ombrage. J'ai tellement reçu de lettres chaleureuses après, venant du monde entier, que cela a contribué à compenser ma déception. Mais enfin, voilà, vive Kagan, vive la France et vive les molécules asymétriques.
13: On termine votre revue de presse par l'événement littéraire de la semaine.
12: Oui, littérature jeunesse, avec la sortie de nouvelles aventures du petit Nicolas. Le Figaro consacre 2 pages à ce qui est donc un événement, car le héros de Sempé et Goscinny a une place de choix dans notre culture populaire. Les deux auteurs étant décédés, ce sont évidemment des remplaçants qui se sont attelés à la tâche, et à en croire François d'Argent, le résultat est plutôt réussi. Alors, qu'arrive-t-il à Nicolas, Clotaire, Mexan, Alceste et bien sûr Agnan, à votre avis ? Eh bien, une catastrophe, il leur arrive des filles parce que leur école devient mixte. Il fallait donc créer une bande de filles à la hauteur et d'abord leur trouver à elles aussi des prénoms à coucher dehors. Alors, il n'y a pas de Ombline ou de Anissa, rassurez-vous.
14: Bah, merci.
12: Vous ferez la connaissance de Zélie, Bertie, Elvire et Carmen Esmeralda. Anne Goscinny, qui co-signe le scénario, est intarissable sur le sujet. Aujourd'hui, c'est très dur de trouver des prénoms hors sol. J'étais très fier d'avoir pensé à Zélie, qui est la mère de Sainte-Thérèse de Lisieux, mais en allant faire des séances de dédicaces cet été, j'ai commencé par signer pour 2 petites Zélie à Pont-l'Évêque, c'était 2 Bertilles. Zélie, c'est elle qui va challenger Agnan. Elle devient la première de la classe sans rien faire. Aujourd'hui, on dirait qu'elle est HPI. Bref, les ennuis commencent pour Nicolas et ses copains. Vous relirez la suite en librairie. Et puis des idées peut-être pour la suite, raccord avec l'actualité. Agnan fout le feu à son école. Ou bien Nicolas, Ombline, Anissa et Zélie participent à un temps de démocratie. Non, s'il vous plaît, arrêtez d'embêter Nicolas.
15: Nicolas, il veut pas qu'on l'embête. Tout ce qu'il a dans la tête.
14: C'est censé être drôle, hein, le petit Nicolas. Il ne faut pas partir sur cette piste.
13: Votre revue de presse sur Europe 1, Olivier Delagarde. Merci, on vous retrouve tout à l'heure, à
12: 8h15.
0: Et à demain pour Europe 1 Bonjour, à partir de 5h avec vous, Alexandre Lemaire. Tout de suite, c'est Europe 1 Matin.
13: Bonjour Dimitri Pavlenko.
16: Bonjour Alexandre Lemaire, bonjour Robin Roche.
0: Bonjour.
16: Bonjour Olivier, vous nous parlerez de quoi tout à l'heure, 8h15?
12: Je vous dirai ce que la presse étrangère pense de la France en ce moment.
16: Oh là là, tendez-nous ce miroir que nous n'avons pas envie de regarder. Vous avez bien raison, Olivier. Rendez-vous tout à l'heure, Ombline Alexandre, à demain.
0: À demain.
16: 5h pour Europe 1 Bonjour. Bonjour Anissa Haddadi.
14: Bonjour Dimitri, bonjour à tous.
16: Et bonjour à tous, c'est ce qui s'appelle un changement de pied, opération Canadair. Hier soir pour Sébastien Lecornu, le Premier ministre a fait donc toute une série d'annonces. Olivier vous en a cité quelques-unes, beaucoup de

0: Aussi des forces de l'ordre qui, Laurent Nunez, retirent les grenades assourdissantes très employées lors des manifestations. Ça n'est pas très bien vécu par les forces de l'ordre qui ont en travers de la gorge ce manque d'empathie que leur reproche Emmanuel Macron. Mentionnons aussi ce milliard d'euros supplémentaires au budget de l'éducation, alors même que le gouvernement, on le sait, court après les économies. Des économies, il aura du mal à en trouver à l'Assemblée nationale qui a commencé à détricoter hier son projet de budget en rejetant à peu près toutes les mesures d'économie dans la sphère sociale et en créant même de nouvelles niches fiscales sur le débroussaillage par exemple. Bref, le grand n'importe quoi qu'il en coûte. On en parlera avec nos invités à 8h10. Votre invité politique ce jour, ce sera la présidente de l'Assemblée nationale justement, Yaël Braun-Pivet. Et dans un quart d'heure, pour parler de l'école, Madeleine de Jessay nous rejoindra. Elle est professeure de lettres classiques en classe préparatoire. Et bien, même dans l'élite scolaire, vous l'entendrez, le niveau baisse fortement, elle nous racontera. On parlera aussi de cette pulsion punitive de la France insoumise qui n'a pas l'air de préparer que l'alternance politique à la police qui tue, entre guillemets. Elle promet des commissions vérités et justice, comme après les dictatures, en quelque sorte. Au préfet, la prison. Au gouverneur de la Banque de France, des poursuites pour haute trahison. Tout ça, fleurbon, l'épuration nous annonce un climat de plomb d'ici la présidentielle et au-delà. On va en parler ce matin. Mais d'abord, le temps.
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0: Anissa Haddadi, c'est gris et humide et bien frais ce jeudi.
2: Bien frais, alors c'est ça qu'il va falloir retenir. Vous savez quelle est la minimale cet après-midi? On va dans le Cantal, c'est Aurillac et c'est 12 degrés. Cet après-midi, c'est des températures. Exactement, voilà. C'est des températures qu'on avait le matin il y a encore quelques jours. 12 degrés pour Saint-Etienne également, 13 au Puy-en-Velay à Besançon, 15 degrés pour Charleville-Mézières, Lille et Lyon. 16 à Paris, on perd 10 degrés par rapport à lundi. 16 degrés à Paris, à Strasbourg, à Beauvais. 17 pour Rennes et Châteauroux, 18 degrés à Quimper, à La Rochelle, à Biarritz, 19 pour Bordeaux, 20 degrés à Perpignan, 25 à Nice et 26 la maximale. Toujours pour la Corse et toujours pour Bastia. Alors dans le ciel, c'est très agité. Alors on n'a plus de département vigilance orange. En revanche, sur toute la moitié est du pays, des Pyrénées jusqu'à l'Alsace, en passant par le Massif central, le Lyonnais, la Bourgogne, dans tous ces secteurs-là, c'est très, très pluvieux, avec des orages qui éclatent sur les Alpes. Et vous savez qui est de retour aujourd'hui ? La neige. On a eu un début d'automne très chaud, et bien aujourd'hui, il neige à 2500 mètres d'altitude, hein, très haute altitude, évidemment, et 2200 mètres sur les Pyrénées, 2005 c'est pour les Alpes, sur la moitié ouest, c'est beaucoup plus ensoleillé et calme.
0: Merci Anissa Haddadi, bon réveil à vous, bienvenue sur Europe 1. Nous sommes le jeudi 8 octobre, il est 7h.
3: Nous mettrons donc 10 millions de barils de gazole à la disposition des distributeurs en France, ce qui permet mécaniquement de baisser les prix à la pompe entre 12 et 18 centimes par litre de gazole.
0: Le gasoil bientôt moins cher, promet le Premier ministre cerné par les crises. Sébastien Lecornu choisit de s'attaquer au prix de l'énergie. Il annonce également un gel des tarifs réglementés de l'électricité. Aucune annonce forte en revanche sur la crise dans les lycées. Sébastien Lecornu s'en remet aux concertations en cours. Première décision attendue à la fin du mois. Lycéens et étudiants qui redescendent dans la rue aujourd'hui pour une nouvelle journée de manifestation sous pression de la gauche. Le gouvernement suspend temporairement l'usage des grenades assourdissantes pour les forces de l'ordre.
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0: Le journal de 7h sur Europe 1, Christophe Lamarre. Bonjour Christophe.
5: Bonjour Dimitri, bonjour à tous. Le contre-pied est un art, on l'attendait sur la crise des lycées. Surprise, le Premier ministre a surtout parlé pouvoir d'achat et prix de l'énergie. Deux annonces fortes au cours de cette allocution télévisée. Une baisse du prix du gasoil, entre 12 et 18 centimes d'euros par litre, et un gel du tarif réglementé de l'électricité cet hiver. Sébastien Lecornu espère apaiser un climat social explosif, Arthur Delaborde.
6: Alléger les factures pour contenir la colère, Sébastien Lecornu mise d'abord sur les réserves de gazole.
3: Nous mettrons donc 10 millions de barils de gazole issus de nos stocks à la disposition des distributeurs en France. Le gazole concerné a été acheté avant la flambée des cours. Il sera mis à disposition au prix de revient de ces stocks, ce qui permet mécaniquement de baisser les prix à la pompe dans un ordre de grandeur évalué entre 12 et 18 centimes par litre de gazole.
6: Reste à s'assurer que cette baisse arrivera vraiment à la pompe. Le Premier ministre réunira les distributeurs à Matignon dans les prochains jours. Autre promesse sur l'électricité.
3: Le prix de l'électricité ne doit pas augmenter cet hiver. Nous prendrons donc les décisions nécessaires.
6: Et pour aider les plus modestes à passer passer l'hiver. Le chèque énergie sera versé dès janvier. Mais l'objectif reste un déficit à 5% du PIB l'an prochain, rappelle Sébastien Lecornu alors que l'examen du budget commence à l'Assemblée. Ces annonces risquent de paraître bien

0: Bien maigre aux Français quand ils feront leur compte.
1: Arthur Delaborde du service politique d'Europe 1.
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1: Les lycéens, les étudiants, leurs parents guettaient bien sûr l'intervention du Premier ministre hier soir. Pas de grande annonce de ce côté-là. Le budget de l'éducation nationale augmentera comme prévu d'un peu plus de 1 milliard d'euros l'année prochaine. Pour le reste, eh bien, le chef du gouvernement s'en remet aux concertations en cours. Pas de quoi convaincre les intéressés, Laura Legault.
3: Enfel Nour participe à chaque blocus et manifestation depuis plusieurs jours. Hier, les annonces du Premier ministre n'ont pas répondu à ces revendications, pas même les 1,2 milliard d'euros supplémentaires annoncés pour l'école en 2027.
4: Cette prise de parole, pour moi, c'est un placebo. C'est pas assez concret. Il parle du budget de l'éducation nationale en disant qu'il ne fait qu'augmenter, mais ce n'est pas parce que son budget augmente que les lycées en profitent.
3: Pour d'autres comme Yanis, lycéen en banlieue parisienne, cette prise de parole est un premier pas vers le dialogue.
5: Le gouvernement rentre enfin, sur le débat, je suis tout à fait prêt à reprendre les cours, mais s'il y a une nécessité de se remobiliser, je serai là sur les blocus.
3: Adam, lycéen à Lyon, salue lui aussi l'effort du gouvernement, mais n'est pas convaincu par la plateforme mise en place pour récolter les doléances des élèves.
6: Les consultations publiques, c'est rarement totalement écouté, en fait. Et en plus, on nous dit, on revient dans un mois. Ils espèrent que le mouvement soit étouffé avec les vacances de la Toussaint. Sauf que nous, on affirme notre position, ça ne sera pas étouffé.
3: Le jeune homme attendait plus qu'une simple allocution du Premier ministre.
6: J'aurais aimé qu'il aille sur les blocus lui-même, qu'il reçoive des lycéens de toute la France, pas des représentants, des vrais lycéens.
3: Tant que ces revendications ne seront pas satisfaites, Adam se dit prêt à continuer de manifester.
1: Laura Legault. Les étudiants sur leur faim également, mais ça c'était après leur entretien avec le ministre de l'Enseignement supérieur un peu plus tôt dans la journée. Parmi les revendications, il y en a deux qui émergent réellement. La création de 250 000 places supplémentaires dans les universités et la suppression de Parcoursup.
2: Revendication non satisfaite, allocution du Premier ministre jugée pas convaincante. Résultat, les lycéens et les étudiants vont à nouveau manifester aujourd'hui.
1: Un rassemblement est défilé à Paris et en province. Manifestation sous surveillance, la crainte de débordement et d'une nouvelle flambée de violence. Le gouvernement pris en étau entre la demande de sécurité des uns et la remise en cause de sa doctrine du maintien de l'ordre par la gauche. France Insoumise en tête. Devant la commission des lois de l'Assemblée, le ministre de l'Intérieur lui a donc cédé. Il suspend provisoirement le recours aux grenades assourdissantes. Maïlène Trémollet.
7: Alors que beaucoup pointent du doigt la responsabilité d'Emmanuel Macron, Laurent Nunez nie toute influence de l'Élysée.
8: Je réfute avant que ces instructions aient été passées. Je les réfute.
7: Le ministre de l'Intérieur explique avoir choisi cette suspension, au moins le temps de l'enquête, pour faire la lumière sur l'incident de Lens, mais tente néanmoins de ménager les forces de l'ordre.
8: Attention, les effectifs de police et de gendarmerie doivent pouvoir se défendre. C'est irresponsable de bannir un certain nombre d'équipements.
7: Discours qui ne convainc pas dans les rangs des policiers, loin de là. Rudy Mana, délégué national UNSA Police.
9: Toutes les forces mobiles perdent une arme intermédiaire supplémentaire. Si on perd toutes les armes intermédiaires, soit on va directement au corps à corps, et si on ne doit pas aller au corps à corps, on utilise quoi ? Notre arme létale ? On va pas devenir de la chair à canon.
7: Des forces de l'ordre soutenues en bloc par la droite et par le camp nationaliste, à l'image de Marine Le Pen, pour qui Emmanuel Macron, je cite, se range une fois de plus du côté de ceux qui tapent sur la police.
1: Maïlène Trémollet du service politique d'Europe 1.
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2: La campagne présidentielle, Marine Le Pen était en Auvergne auprès des éleveurs hier, au chevet d'une filière en difficulté, mais de plus en plus séduite par le discours du Rassemblement National.
1: L'agriculture, c'est sans doute le plus grand plan social de l'histoire de France, analysé récemment l'essayiste Jérôme Fourquet. Moins de 400 000 exploitations aujourd'hui. On en comptait 1,5 million dans les années 70. Un électorat qui penche traditionnellement à droite. Il est aujourd'hui de plus en plus tenter de voter Rassemblement National. Les révélations de Mediapart sur Jordan Bardella n'y changeront rien. Alexandre Chauveau.
11: Au milieu des allées du salon, une meute entoure Marine Le Pen. Pour les visiteurs qui attendent leur selfie, l'affaire Mediapart n'en est pas vraiment une.
12: Je m'en fous. Je pense que c'est des conneries, ça.
13: Non, ça jouera pas parce que moi, personnellement, que ce soit vrai ou pas, je m'en fous, je voterai quand même Rassemblement National.
11: À quelques mètres, Bernard, lui, est même plus véhément.
14: Mediapart, vous savez ce que c'est ? C'est du saucissonnage politicien, c'est-à-dire on essaye d'empêcher le RN de passer. Donc allez Marine, et on espère qu'elle va bien remporter l'affaire.
11: Marine Le Pen savoure, l'occasion est trop belle pour réduire l'enquête de Mediapart à un non-événement. Un message tout de même pour soutenir le président du RN.
15: Je maintiens totalement à 1000% ma confiance en Jordan Bardella.
11: Un autre adressé aux agriculteurs.
15: Je viens parce que nous sommes, vous le savez, extrêmement attachés à l'agriculture, que nous voulons refaire de la France une très grande puissance agricole et que de la même manière que nous souhaitons libérer l'industrie, nous souhaitons aussi libérer l'agriculture.
11: Bref, un déplacement en terrain conquis pour démontrer qu'en dépit des secousses, le paquebot Le Pen reste pour le moment imperturbable.
1: Un reportage au sommet de l'élevage de Cournon d'Auvergne, Alexandre Chauveau du service politique d'Europe 1. Et puis ce sera l'événement de l'après-midi au large de la Californie, le retour sur Terre de Sophie Adenau. L'amérissage de sa capsule est prévu à 17h30, heure de Paris. L'astronaute française aura passé 235 jours à bord de l'ISS, la Station Spatiale Internationale, soit le plus long séjour orbital en continu pour un astronaute européen. Femmes et hommes confondus.
2: Et elle se prépare quelques semaines difficiles. Le retour sur Terre, c'est très très compliqué. On verra ça tout à l'heure dans le journal de 8h avec Yasmina Katou. Merci beaucoup Christophe Lamar, c'était votre journal.
7: Il est 7h07, excellent début de journée. Merci d'avoir choisi Europe 1 Matin avec Dimitri Pavlenko. Dans un instant, l'édito d'Écho d'Agnès Verdier-Molinier.
2: Oui, le gouvernement nous annonce dans le budget une baisse du nombre d'agents publics l'an prochain. En réalité, c'est exactement le contraire qui va se produire. 8000 agents en plus en 2027 pour l'État, nous expliquera Agnès.
7: Et puis Laurent Tessier arrive à 7h22.
2: Bonjour Laurent.
16: Bonjour Dimitri, bonjour Anissa.
7: Bonjour Laurent.
16: Emmanuel Macron et les forces de l'ordre, des années de contradictions.
2: Allez, à tout de suite.
7: Et dans un instant, Dimitri Pavlenko, l'invité d'Europe 1 Matin.
2: Madeleine de Jessé, professeur de lettres classiques, cette crise lycéenne, on va la passer au peigne fin avec elle. Il est 7h08, bon réveil.
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7: Excellent début de journée avec Europe 1 Matin. Il est 7h10. Dans un instant, l'invité d'Europe 1 Matin. Et avant 7h30, pour vous, un séjour pour 4 à gagner au ski à Risoul. Bon réveil.
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7: Il est 7h11 sur Europe 1. Dimitri Pavlenko, vous recevez ce matin la professeure de lettres classiques et autrice Madeleine de Jessé.
2: Bonjour Madeleine de Jessé.
37: Bonjour.
2: Bienvenue sur Europe 1. Vous êtes professeure agrégée, vous enseignez en classe préparatoire Conservatoire à Paris. Votre dernier ouvrage, L'école des illettrés, paru il y a quelques semaines chez Albin Michel, vous y posez le diagnostic de l'effondrement du niveau scolaire, du niveau de langue des jeunes Français. Et vous en pointez les causes également, on va y revenir. Mais d'abord parlons de cette fronde lycéenne qui court maintenant depuis 3 semaines entre blocage des établissements et violences urbaines. Quel regard, Madeleine de Gessay, vous posez, vous, sur ce mouvement en tant qu'enseignante? Peut-être d'ailleurs que certains de vos élèves s'y sont engagés d'ailleurs.
0: Alors moi, mes élèves ne bloquent pas le lycée. Comment je regarde ce mouvement? Je ne comprends pas son étirement dans le temps. Et je ne comprends pas les violences et les blocus auxquels ils donnent lieu.
2: Oui. Parlez-nous un petit peu de vos élèves, justement. Ils sont l'élite du lycée, tout de même. On va revenir sur la crise lycéenne, parce que tout est un petit peu lié. D'abord, en termes de niveau, dans votre livre, vous vous effarez quand même de la baisse du niveau observée depuis maintenant. Allez, c'est documenté par PISA depuis 25 ans. Peut-être que ça fait 40 ans que ça dure, en réalité, Madeleine de Gessay.
0: Oui, tout à fait. Ce que je souligne dans mon livre, c'est qu'on assiste aujourd'hui à une difficulté grandissante de nos élèves, aussi bien les bons que les mauvais élèves, à manier correctement la langue. Et là, j'ai entendu hier soir Sébastien Lecornu dire, parmi les mesures annoncées pour les lycéens, qu'il faut donner un cadre plus clair à l'expression des citoyens. Mais c'est pas un cadre plus clair qu'il faut donner à ces lycéens, pardon, et à nos élèves en règle générale. C'est la capacité à s'exprimer,
2: oui,
0: tout
2: des
0: court.
2: Des moyens d'expression, tout simplement.
0: Et voilà, exactement. Et c'est ça le vrai scandale pour lequel ces élèves auraient pu manifester de manière, à mon avis, plus légitime. C'est que on est en droit, effectivement, d'attendre de l'école qu'elle vous transmette correctement la langue. Or, quand on voit que 40% des élèves entrent en sixième sans savoir lire correctement ou comprendre correctement un texte, c'est tout de même très problématique. Et il ne peut pas y avoir de liberté d'expression sans réelle maîtrise de la lecture, de la langue, des mots. C'est ce que je dis dans mon livre. Une république d'illettrés, c'est une démocratie en sursis, et c'est un nombre grandissant de citoyens qui seront d'autant plus sujets à la violence qu'ils ne sauront pas exprimer autrement ce qu'ils veulent dire, et d'autant plus exposés à la manipulation qu'ils auront moins de capacité de comprendre, d'analyser, d'écrire une situation.
2: Alors quand on regarde d'ailleurs les mots d'ordre des lycéens en ce moment, en substance il y a 3 sujets qui se dégagent, les bâtiments, les emplois du temps, Parcoursup, donc il y a la question des moyens, la question de la sélection aussi. Alors sur les moyens, je vais donner le chiffre quand même, la dépense intérieure d'éducation en France, c'est le chiffre qu'il faut regarder pour les comparaisons internationales, c'est 200 milliards par an. C'est 7 points de PIB. On est dans la moyenne supérieure de l'OCDE. Comment vous expliquez, Madeleine de Gessay, qu'avec autant de moyens, on ait un niveau scolaire qui baisse inexorablement?
0: En fait, comme vous le dites, le problème n'est pas un problème d'argent. Pour moi, c'est un problème d'efficacité des services administratifs de l'éducation nationale. Et c'est un problème de pédagogie, essentiellement. Donc dire aux élèves, on va résoudre tous vos problèmes en injectant encore plus d'argent, ça n'a aucun sens. Typiquement sur la question du renseignement, du remplacement des professeurs, on sait que c'est 4,5 milliards d'euros qui sont investis chaque année pour ce problème-là. Or, on fait toujours face à des pénuries de professeurs remplaçants dans certains endroits.
2: Oui.
0: Bon, pour plusieurs raisons, mais il y en a une que je souhaite rappeler également, c'est que si des remplaçants manquent à l'appel, c'est aussi parce que les conditions d'enseignement sont extrêmement dégradées, et parfois intenables dans certains endroits. J'ai le cas d'une remplaçante qui, au bout de 2 séances de cours, la pauvre, elle était étudiante, et au bout de 2 séances de cours, les élèves d'une classe ont commencé à lui jeter des chaises dessus. Vous voyez, évidemment que personne ne veut aller faire de remplacement dans ces conditions-là. Donc c'est aussi une question derrière de jeunes qui sont dans certains endroits sans cadre, ou de jeunes perturbateurs qu'on maintient dans les collèges, puis dans les lycées, et qui pourrissent la vie des autres.
2: Alors justement, il y a ce sujet aussi qui revient beaucoup, la massification scolaire. On a voulu porter 80-90% d'une classe d'âge jusqu'au bac et donc dans les études supérieures. Et pour plein de raisons, en fait, c'est pas une si bonne idée que cela. D'abord, et disons-le, c'est que le marché du travail aussi, Madeleine de Gessay, il n'a pas besoin d'autant de bac plus 2. Le marché du travail français, ce qu'il veut, c'est des gens qui ont le bac ou moins et des bac plus 5. Et entre les deux, on produit beaucoup trop, finalement, d'intermédiaires, si je puis dire, Madeleine de Gessay. Ça joue aussi, selon vous ?
0: Oui, ça joue aussi. C'est-à-dire que, à force d'avoir dit aux élèves la sélection est une violence qui vous est faite, c'est une source en réalité d'inégalité parmi vous, on a rendu le brevet non éliminatoire, on a rendu le bac de plus en plus accessible puisque faute d'élever le niveau du bac, on l'a abaissé au niveau réel des élèves. Et le résultat, c'est effectivement une massification de l'enseignement supérieur et un taux d'échec qui est immense en première année. Et effectivement, vous le dites, 50,7% des emplois actuels sont occupés par des profils qui ont le bac ou un diplôme inférieur au bac. Oui. Donc cette massification de l'enseignement supérieur, créer des places supplémentaires, ne correspondrait pas nécessairement à la réalité du marché du travail en France. Donc, ferait naître chez les étudiants des aspirations qui ne correspondent pas à l'emploi. Donc, une nouvelle source de désillusion et plus cruelle encore parce que plus tardive.
2: Ouais. Il y a aussi le sujet, alors on le voit pour revenir dans la crise lycéenne actuelle, ces lycées incendiés, ces professeurs, ces proviseurs qui se font agresser. Vous dites aussi, Madeleine de Gesset, vous n'êtes pas la seule, hein, que se pose aussi la question de la responsabilité des parents dans tout ça.
0: Oui, c'est pour moi, et je le dis dans mon livre, c'est l'éternel angle mort des politiques éducatives. C'est-à-dire que on ne peut pas nous réussir notre tâche, nous enseignants, si les parents ne sont pas là dans leur foyer pour établir un cadre, pour réguler l'accès aux écrans, aux smartphones, aux réseaux sociaux. Et ce qu'on observe, c'est que les parents ne sifflent pas actuellement pour un certain nombre d'entre eux la fin de la récréation, j'ai envie de dire. Et j'entendais parmi les discours politique, très peu en appel à la responsabilité parentale. J'entendais surtout à ce sujet Marine Tondelier, mais pour demander aux parents de venir accompagner le blocus mené par leurs enfants. Donc, comment les élèves peuvent-ils bien se tenir si l'exemple ne vient pas d'en haut, des parents, mais aussi de certains élus ?
2: Merci à vous, Madeleine de Gesset. On vous lira dans votre dernier ouvrage. Il est sorti il y a très peu de temps. L'école des illettrés, c'est paru chez Albin Michel. Merci d'être venu ce matin sur l'antenne d'Europe 1. Bonne journée.
0: Merci à vous.
7: Il est 7h18 sur Europe 1.
2: Dans un instant, votre édito éco, Agnès Verdier-Molinier, juste après le journal permanent, Christophe Lamarre.
1: La crise dans les lycées, nouvelles manifestations aujourd'hui à Paris et en province. Les organisations syndicales lycéennes et étudiantes estiment que le Premier ministre n'a pas répondu à leurs revendications. Sébastien Lecornu, qui a fait deux annonces hier soir au cours de son allocution télévisée, la libération d'une partie des stocks stratégiques de gasoil, gain attendu à la pompe pour les automobilistes entre 12 et 18 centimes d'euros par litre. Autre promesse du Premier ministre, un gel du tarif réglementé de l'électricité cet hiver. Et c'est dans ce contexte que la CGT appelle l'ensemble des salariés de Total Energy à faire grève. Aujourd'hui sont concernés les stations-service, les raffineries, les usines de caoutchouc. Le syndicat réclame des embauches et des hausses de salaire. Enfin, le retour sur Terre de Sophie Adenau, l'astronaute française et sa capsule devraient amerrir vers 17h30 dans le Pacifique après 8 mois passés dans l'espace.
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7: 7h19 sur Europe 1. Bon réveil, Dimitri Pavlenko, c'est l'heure de retrouver l'édito éco.
2: Bonjour Agnès Verdier-Molinier.
7: Bonjour Dimitri, bonjour à tous.
2: Alors vous suivez l'évolution des discussions budgétaires qui ont commencé en commission des finances hier. Le gouvernement, dans son budget 2027, d'ailleurs, il nous annonce une baisse du nombre d'agents publics de 1076. Bonne nouvelle donc.
7: Et oui, c'est dans les chiffres clés du budget 2027, hein, mais c'est une baisse largement en trompe-l'œil. Hein. D'abord, quand on regarde le détail, en fait, les effectifs de l'État augmentent encore de plus de 8000. Et dans le même temps, c'est vrai, les opérateurs de l'État voient leurs effectifs diminuer hein, de un peu plus de 1000. Mais si on compte État et opérateurs, on a quand même une hausse hein, de presque 7000 agents. Alors, comment le gouvernement arrive-t-il à cette annonce d'une diminution de plus de 1000 ? Eh bien, grâce au fait que l'État compte la baisse des effectifs des caisses sociales pour justifier une baisse de ses effectifs. C'est de la prestidigitation, hein. C'est pas le même budget et ça fait 2 ans que Bercy nous fait le coup.
2: Donc finalement, les deux quinquennats d'Emmanuel Macron auront vu beaucoup augmenter les effectifs de fonctionnaires, hein.
7: Ben oui, en 2017, on s'en souvient, hein, le futur président avait annoncé 120 000 suppressions de postes et le bilan à l'arrivée, ben, c'est totalement différent. Hein. Entre le premier trimestre 2017 et le premier trimestre 2026, l'emploi salarié de toutes les administrations publiques a augmenté d'environ 189 000 personnes. Soit ça fait un écart de 300 000 hein, par rapport aux engagements du président de la République. Forcément, hein, au lieu de baisser, la masse salariale, elle a beaucoup augmenté avec une hausse de 28% en valeur. Alors bon, c'est vrai, les prix ont augmenté dans la même période avec l'inflation, mais si on enlève l'effet de l'inflation, alors la hausse de la masse salariale, elle est toujours là avec plus de 7% de hausse.
2: Donc quand on dit que le point d'indice des fonctionnaires, c'est la base de calcul de leur salaire, quand on dit que ça n'a pas progressé, en fait la masse salariale publique, quand on la prend dans sa globalité, elle a beaucoup augmenté.
7: Et oui, elle a progressé, donc avec au moins 6% d'augmentation du point d'indice. C'est vrai qu'entre le premier trimestre 2017 et le premier trimestre 2026, c'est vrai que le point d'indice, il n'a pas beaucoup augmenté, mais la masse salariale a augmenté bien plus que l'inflation, car les agents, en fait, ils ont un avancement dans la carrière à l'ancienneté, qui n'a jamais été bloquée, même pendant les années de blocage du point d'indice. Donc si l'emploi public était resté constant sur la période, on aurait aujourd'hui quand même presque 8 milliards de masse salariale publique en moins. Et si l'engagement d'Emmanuel Macron de baisser de 120 000 le nombre des agents publics avait été respecté, on aurait aujourd'hui 12 milliards de masse salariale publique en moins par an. Et ça fait évidemment 12 milliards de déficit public potentiel en moins.
2: Oui, ça change tout. Signature.
7: Eh oui, ça change tout.
2: Agnès Verdier-Molinier, merci Agnès.
7: Merci à vous.
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6: Il est 7h22 sur Europe 1. Dimitri Pavlenko, c'est l'heure de retrouver Laurent Tessier.
2: Bonjour Laurent.
8: Bonjour à tous.
2: Vous nous parlez ce matin d'Emmanuel Macron et de ses propos tenus sur les forces de l'ordre.
8: Oui, vous en avez parlé hier sur Europe 1, selon des propos rapportés dans le journal Le Parisien aujourd'hui en France. Je cite, Emmanuel Macron a beaucoup gueulé ces derniers jours parce qu'il considère que la réponse policière était trop dure, sans empathie avec les lycéens. Bon, sans empathie, nous avons quand même des policiers et gendarmes qui ont été agressés, 761 blessés selon le dernier bilan. Et le ministre de l'Intérieur, Laurent Nunez, est revenu hier sur cette phrase qui a fait parler.
9: Il a aussi rappelé, c'est normal, c'est son devoir, c'est aussi mon rôle comme ministre de l'Intérieur, la nécessité de veiller à être aussi évidemment dans l'empathie vis-à-vis de jeunes qui manifestent. Il a absolument pas critiqué l'action des forces de sécurité intérieure, bien au contraire.
8: Mais si l'on rajoute la suspension des grenades assourdissantes annoncée hier matin, ça fait beaucoup. 65% des Français estiment pourtant que l'usage de la force par la police n'est pas excessif. Mais voilà, Emmanuel Macron n'a pas toujours facilité la vie des policiers et des gendarmes, comme sa prise de parole très rapide lors de la mort de Nahel Merzouk. Qu'en juin 2023, le chef de l'État avait quasiment condamné le policier Florian M, auteur du tir lors de ce refus d'obtempérer.
10: Nous avons un adolescent qui a été tué. C'est inexplicable, inexcusable. Et d'abord, ce sont des mots d'affection, de peine partagée, de soutien à sa famille et à ses proches.
8: Et puis, il y a les éternelles contradictions d'Emmanuel Macron pour tenter de plaire à tout le monde. Lors d'un grand débat en mars 2019, pendant la crise des Gilets jaunes, il appelait à ne pas utiliser les termes de violence policière utilisés par la gauche et l'extrême gauche.
10: Ne parlez pas de répression ou de violence policière, ces mots sont inacceptables dans un état de droit.
8: Ne parlez pas de violence policière. Et quand Emmanuel Macron était candidat à l'élection présidentielle en mars 2017, pour plaire à la gauche, l'extrême gauche, il disait quoi ?
10: Pour expliquer les violences policières, il n'y a aucun bon argument. C'est pas possible, quand il y a une violence policière, qu'il n'y ait aucune sanction dans la hiérarchie policière. Il y en a. Moi, je suis tolérance zéro pour la délinquance comme les violences policières. Donc il faut des sanctions.
8: On adapte le discours et aujourd'hui, hormis des propos rapportés, aucun message de soutien direct d'Emmanuel Macron à nos policiers. Pourtant, en mars 2019, toujours lors de la crise des Gilets jaunes, le chef de l'État affichait publiquement son soutien aux forces de l'ordre.
10: Et donc, partout où en effet il y a de la violence, j'assume totalement que les forces de l'ordre soient en situation, d'une part, de se protéger, d'autre part, de maintenir l'ordre public.
8: Et aujourd'hui, le gouvernement suspend les grenades assourdissantes. Une victoire pour l'extrême gauche, la France insoumise. Des années de contradictions avec les forces de l'ordre. Un coup, un soutien. Un coup, une attaque. Comme lorsqu'Emmanuel Macron avait sous-entendu un racisme dans la police. C'était en décembre 2020 sur Brut.
10: C'est vrai qu'aujourd'hui, quand on a une couleur de peau qui n'est pas blanche, on est beaucoup plus contrôlé. Parce que on est identifié comme étant un facteur de risque, de problème, et que c'est insoutenable.
8: Et aujourd'hui, Emmanuel Macron est bien discret pour nos forces de l'ordre et leur donne à distance une leçon d'empathie.
2: Merci Laurent Tessier. Votre édito chaque matin dans Europe 1 Matin et tous les après-midi de 16h à 18h avec Pascal Pro. Vous êtes le rédacteur en chef pour participer à l'émission. Le numéro, Anissa Dadi.
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2: Merci Laurent. Allez, place au jeu d'Europe 1.
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2: 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Dans quel musée le tableau Guernica de Picasso est-il exposé? Est-ce au Louvre ou au musée Reina Sofia à Madrid?
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2: La présidente de l'Assemblée nationale face à Laurence Ferrari dans 3 quarts d'heure. Votre journal La Météo à suivre sur Europe 1.
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2: Anissa Haddadi, un coup de frais ce matin pour tout le monde. Hein.
6: 12 degrés à Aurillac cet après-midi, au meilleur de la journée à Saint-Etienne, 13 à Besançon, 16 degrés pour Paris et Strasbourg, ça baisse partout. Hein. 17 à Rennes et Châteauroux, 18 degrés à Quimper, 20 à Perpignan, 19 à Bordeaux, 21 degrés pour Marseille et Montpellier. Là où il va faire doux encore et chaud aujourd'hui, c'est à Bastia avec 26 degrés. Il pleut sur toute la moitié ouest, sur toute la moitié est, pardon, avec des orages dans les Alpes aujourd'hui.
2: Merci Anissa Haddadi, bon réveil à vous, bienvenue sur Europe 1.
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2: De la compassion, mais pas d'annonce concrète en pleine crise. Lycéenne Sébastien Lecornu promet des mesures à la fin du mois d'octobre. Est-ce suffisant? Réponse aujourd'hui, alors qu'une nouvelle journée de mobilisation est prévue. La principale annonce concerne votre porte-monnaie, une baisse de 12 à 18 centimes par litre de gasoil dès le 1er novembre. Le Premier ministre mise sur le déblocage de 10 millions de barils de gasoil issus des stocks stratégiques. Et puis 234 jours au-dessus de nos têtes, c'est le temps passé dans l'espace par Sophie Adnaud. L'astronaute française revient sur Terre cet après-midi.
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2: Journal de 7h30 sur Europe 1, Théo Grévin. Bonjour Théo.
3: Bonjour Dimitri, bonjour à tous. Les lycéens attendaient un geste. C'est finalement en direction des automobilistes que s'est tourné Sébastien Lecornu. On va y revenir. Avant ça, les blocages de lycées pourraient donc se poursuivre aujourd'hui, faute d'annonce. Et pour les élèves qui souhaitent travailler, eh bien la période actuelle rappelle celle du Covid avec des cours en distanciel. Mais là aussi, l'enseignement est perturbé par ce qu'on pourrait appeler des blocus virtuels, Wilfried De Villers.
7: Musique, hurlements, mauvaises blagues et moqueries. Ces cyberblocages rendent rapidement les cours en ligne complètement inaudibles et poussent certains enseignants à laisser tomber.
17: Je suis désolé pour les autres, mais j'arrête. Tant pis, je vous souhaite une bonne journée.
7: Une continuité pédagogique bien difficile, voire impossible à maintenir face à cette contestation virtuelle, regrette Maxime Repère, vice-président national du syndicat des lycées et collèges.
21: Perturber des cours en distanciel, c'est avant tout perturber les autres élèves, sans qu'il y ait une visibilité comme il peut y avoir dans le cas de rassemblement devant les établissements.
7: Des perturbations que peinent à contourner les enseignants. Et pour cause, les accès aux cours en ligne sont mal sécurisés. Les liens pour y accéder circulent même massivement sur les réseaux sociaux.
21: On avait le cas, au moment de la crise Covid, des enseignants qui avaient été insultés en ligne par des personnes qui, parfois, n'étaient pas du tout des élèves.
7: Face au phénomène qui reste difficile à quantifier, le ministère de l'Éducation espère une reprise au plus vite des cours en présentiel.
3: Wilfried De Villers pour Europe 1.
2: Hier, 9 lycées sur 10 fonctionnaient normalement dans le pays. La situation pourrait être bien différente aujourd'hui.
3: Hein. Alors que les principaux syndicats lycéens appellent à une nouvelle journée de mobilisation et l'allocution de Sébastien Lecornu hier soir ne risque pas de changer la donne. Le Premier ministre a joué la carte de l'apaisement, mais sans annoncer de mesures concrètes, Jacques Serret.
23: Oui, Sébastien Lecornu veut se montrer empathique.
24: Ce qui se passe dans les lycées nous touche toutes et tous. Élèves, parents, enseignants ou simplement citoyens.
23: Et légitime d'une certaine manière la mobilisation lycéenne.
24: La colère des jeunes ne vient pas de nulle part. Nul ne peut être indifférent aux angoisses qu'ils expriment. Nous avons le devoir de les écouter. Prendre les jeunes au sérieux, c'est autant soutenir leur engagement que partager avec eux les difficultés, mais aussi les contraintes.
23: Des mots doux, mais aucune mesure concrète dans l'immédiat, juste la réaffirmation d'un calendrier.
24: Les premières décisions du gouvernement seront présentées à la fin du mois d'octobre. Et le budget de l'éducation nationale sera discuté à l'Assemblée nationale le 12 novembre prochain.
23: Le Premier ministre en appelle à la bonne entente entre députés et sénateurs. Lui-même le sait, il n'a ni la main ni les moyens pour réitérer la politique du chèque de ces dernières années. Seule annonce notable, la libération de 10 millions de barils de gazole issus de nos stocks, censés faire baisser le prix du litre à la pompe de 12 à 18 centimes.
3: Jacques Serret du service politique d'Europe 1.
2: Alors ce gasoil 12 à 18 centimes moins cher, qu'en pensez-vous? Est-ce suffisant? C'est la question du jour. Vous votez sur le site et l'appli Europe 1.
3: Mieux vaut tard que jamais, mais que de temps perdu, a réagi Marine Le Pen hier soir. L'objectif avec cette annonce, c'est bien de calmer les tensions sur l'approvisionnement de ce carburant, dont la disponibilité est mise à mal, Barthélémy Philippe, par les deux guerres en Ukraine et en Iran.
28: Oui, le litre de gazole a augmenté dans des proportions spectaculaires depuis le mois de mars, atteignant même un record historique à 2,41 €. En mettant 10 millions de barils issus des stocks stratégiques à disposition des distributeurs, Sébastien Lecornu cherche à freiner cet emballement. Les barils en question seront vendus au prix d'achat, a précisé le Premier ministre, qui estime que cette décision devrait faire baisser le prix au litre de 12 à 18 centimes. Thierry Brosse est expert des questions énergétiques.
1: L'idée, c'est effectivement remplacer des exportations qui manquent par une sortie de produits des stocks stratégiques. Mécaniquement, l'équilibre offre-demande se détend et donc les prix n'ont plus tendance à monter, ils pourraient même baisser.
28: Une annonce qui intervient alors qu'un autre facteur pourrait faire baisser les prix, l'approvisionnement de pétrole brut du Moyen-Orient a retrouvé son niveau d'avant-crise malgré le risque qui pèse sur les pétroliers qui empruntent le détroit d'Ormuz.
3: Barthélémy Philippe du service économie d'Europe 1. Elle était devenue un symbole de la crise du logement en Espagne. Marie Carmen s'est éteinte hier à l'âge de 87 ans. Cette retraitée incapable d'assumer financièrement l'augmentation de son loyer de 275% avait été expulsée fin septembre de l'appartement madrilène qu'elle occupait depuis 70 ans.
2: Et puis après 8 mois dans l'espace, Sophia Adnaud a quitté la Station Spatiale Internationale direction la Terre.
4: Bye. All right, close that. See ya. Oh my gosh.
3: Et vous entendez l'astronaute française au moment de quitter l'ISS hier, Sophia Adnaud, deuxième femme française, on le rappelle, à partir dans l'espace. Elle doit amerrir cet après-midi au large des côtes de la Californie.
2: On vous racontera dans quel état elle revient sur Terre. C'est difficile la vie dans l'espace, semble-t-il. Ce sera dans le journal de 8h. Merci à vous, Théo Grévin. C'était votre journal. Dans un instant, votre édito international, on va parler de cette initiative de la diplomatie française qui vient d'ouvrir un canal de discussion avec les talibans. Auront-ils demain un ambassadeur à Paris? On va voir ça avec Vincent Herbouette.
6: Il est 7h37. Bon réveil, bon début de journée avec Europe 1 Matin et Dimitri Pavlenko jusqu'à 9h.
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6: Avec Europe 1 Matin, il est 7h39. Bon jeudi, dans un instant, les signatures d'Europe 1 et l'édito international de Vincent Herouette.
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6: 7h40. Merci d'avoir choisi Europe 1 matin avec Dimitri Pavlenko jusqu'à 9h. Place aux signatures d'Europe 1.
2: Dans 10 minutes, votre édito politique, on parlera d'Emmanuel Macron. L'inflexion observée hier du gouvernement qui va lâcher plus de budget pour l'éducation, demander de la retenue aux policiers qui libèrent du gasoil aussi. C'est la conséquence de l'avoinée que le président a passé à ses ministres mardi. Il n'est pas content de la tournure des événements. Le regard d'Alexis Brézé dans quelques instants. La revue de presse d'Europe 1 aussi avec Olivier Delagarde. Mais d'abord, l'édito international d'Europe 1. Bonjour Vincent Herouette.
7: Bonjour Dimitri, bonjour à tous.
2: Le monde est-il en train de normaliser ses relations avec le régime ONI des talibans? La France, en tout cas, s'indigne du sort réservé aux femmes, mais elle discute avec les représentants de Kaboul et pour cela, elle a une bonne raison.
7: Il s'agit de discussions techniques avec un objectif précis, organiser le renvoi à Kaboul d'Afghans vivant en France qui représentent une menace directe pour notre sécurité. Plusieurs centaines de furieux seraient concernés. Ils ont fait l'objet d'une OQTF. L'Allemagne en a fait autant au mois d'août et Bruxelles aussi au début de l'été.
2: Oui, sauf que l'Europe dénonce la situation des femmes qui n'ont aucun droit en Afghanistan.
7: Mais leur sort est pire qu'avant la guerre. Les filles sont privées d'école dès la fin du primaire. Les aînés sont exclus des lieux publics et n'ont pas le droit de travailler. Cette réduction d'esclavage est lourde de conséquences. Un seul exemple, comme l'école est interdite aux plus de 12 ans, à terme, il n'y aura plus d'infirmières ou de sages-femmes et accoucher à Kaboul sera de plus en plus dangereux. L'Afghanistan est un trou noir et l'Europe lui tourne le dos. Pendant 20 ans, l'Occident a tenté d'imposer la modernité. L'armée américaine y a dépensé des milliers de milliards de dollars. Ses alliés de l'OTAN y ont sacrifié 1100 soldats, dont 90 Français. En vain, l'effort d'une génération s'est évanoui à l'été 2021, quand les talibans sont entrés dans Kaboul en vainqueurs, offrant au monde le spectacle affligeant d'une nouvelle débâcle américaine. Ils règnent désormais sur leur montagne, prélèvent l'impôt, coupent la main des voleurs, pendent les corrompus. Ils ont rétabli un semblant de paix civile dans un pays qui a connu 40, qui a subi 42 ans de guerre. Des ONG gèrent l'aide humanitaire sans laquelle le pays crèverait de faim. Il y a des vallées où la guérilla a repris, mais à basse intensité, et les Occidentaux se tiennent prudemment loin des querelles tribales.
2: Et cet émirat islamique d'Afghanistan, surtout, il n'est reconnu par personne.
7: Ah oui, alors ça, c'est un cas unique au monde. Il y a une exception quand même, c'est la Russie. Mais une quinzaine de pays ont aussi ouvert une ambassade. La Chine, le Japon, l'Inde, c'est pas rien. Et des pays musulmans du Golfe et d'Asie centrale. Mais aucun d'eux ne reconnaît pour autant la légalité du régime. Et jusqu'ici, ça arrangeait les intéressés. Ils n'avaient pas de concessions à faire, ni de leçons à recevoir. Le monde méprise le régime obscurantiste, mais c'est toujours mieux que l'anarchie. Les agences onusiennes fournissent aux 23 millions d'Afghans de quoi survivre. Ça leur évite de rejoindre les 6 millions de réfugiés en exil. La réalité, c'est qu'on craint l'effondrement désormais. Pour dire les choses simplement, les talibans sont pestiférés, mais c'est la solution la moins pire. Surtout si les Européens peuvent dealer avec eux le problème que posent les Afghans qui ont quitté leur pays mais qui ont gardé sa mentalité, ceux qui ont débarqué par dizaines de milliers à partir de 2015 et qui ne se sont jamais assimilés et ne le font jamais d'ailleurs. En Allemagne, il y a 1 million d'Afghans. En France, il y en a quand même 100 000. La curiosité, en fait, c'est qu'ils aient obtenu le droit d'asile en Europe alors qu'il y avait à Kaboul un président élu, un parlement, un gouvernement pour lesquels les Européens se battaient, et c'est depuis que les talibans ont repris leur place au pouvoir qu'on veut renvoyer les Afghans chez eux.
2: En effet, c'est une bizarrerie. Signature Europe 1, ainsi va le monde. Vincent Hervouette, merci Vincent. 8h moins le quart.
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2: Alors en attendant l'arrivée d'Olivier Delagarde, ce sont les aléas du direct. Ah ben il ouvre la porte, il me tend sa feuille. Bonjour Olivier. Et si l'on lisait la presse étrangère ce matin?
13: Oui, c'est une bien bonne idée qu'a eu le Figaro qui publie sur son site un florilège des papiers de nos confrères étrangers. C'est toujours intéressant d'écouter ce que disent nos voisins de nous. Parce qu'ils parlent de nous, du Royaume-Uni à l'Espagne, en passant par les États-Unis et l'Italie, la situation financière de la France fait les gros titres et pas pour de bonnes raisons, rapporte Martin Hésode. Le goût de la France pour l'argent magique est devenu une bombe d'endettement, écrit le prestigieux Wall Street Journal à New York. La Süddeutsche Zeitung allemand parle, lui, d'une situation budgétaire déplorable. Selon le Financial Times de Londres, la France, longtemps considérée comme un emprunteur sûr de la zone euro, bascule dans la nouvelle périphérie du monde financier. Signe de cette dégradation inédite, son taux d'emprunt a dépassé celui de la Grèce et celui de l'Italie l'année dernière, rappelle le journal. Un hebdomadaire économique allemand s'interroge d'ailleurs. La France est-elle en train de vivre son moment grec ? Et puis au Royaume-Uni, le Télégraphe voit dans notre pays l'homme malade de l'Europe. Aux États-Unis, Bloomberg, qui est particulièrement scruté par les marchés financiers, titre « Comment la décennie Macron au pouvoir a fait de la France le maillon faible du vieux continent ?» Et comme l'on dit, c'est une très bonne question.
2: Et il n'y a pas que la presse étrangère qui s'inquiète.
13: Non, la France est devenue l'obsession du monde de la finance, nous apprennent les Échos. Après les PIGS, qui désignaient Portugal, Irlande, Italie, Grèce et Espagne, durant la crise des dettes souveraines en 2010, un nouvel acronyme au parfum de crise vient de faire son apparition dans les salles de marché. FROGS, le sigle signifie French Oversight Government and Social Security, en somme, la France surendettée, explique Isabelle Couet et Guillaume de Calignon dans ce long papier d'une pleine page. Dans les sièges sociaux des grandes institutions bancaires françaises, on a décidé de prendre ses précautions, raconte-t-il. Une série de tests de scénarios catastrophes a été lancée. Il s'agit pour les banques de regarder l'impact d'une défiance des investisseurs sur la dette française. Bref, tout le monde se prépare à une crise. Les fonds spéculatifs de la City et de Wall Street se sont aussi emparés du dossier France et l'on y scrute également la vie politique. Mardi, nombreux étaient les investisseurs à avoir écouté les propositions de Marine Le Pen, raconte encore les Échos. Au second tour, Mélenchon fait peur. Le marché préférera Le Pen, juge un hedge fund. Les votes à l'Assemblée lors de la discussion budgétaire seront de toute façon scrutés.
2: Ah oui, parce que les débats ont commencé au Palais Bourbon.
13: Et c'est déjà le reniement, constate amèrement l'opinion en une. À l'Assemblée, le record de vitesse a été battu, écrit Gauthier Vaillant. Il aura fallu moins d'une demi-journée pour que la peur de la crise s'efface devant le seul véritable totem budgétaire français, à savoir la préservation des retraites. Hier matin, les députés ont supprimé l'article qui prévoyait de raboter l'abattement fiscal de 10% pour les retraités. Et du RN à LFI, en passant par LR et Horizon, tout le monde a contribué à ce grand moment de reniement dont le coût s'élèvera à 1,5 milliard. Et c'est pas tout. Dans la foulée, un amendement socialiste a été adopté, instaurant un crédit d'impôt pour les placements en EHPAD, montant de la facture, 800 millions, une paille. La leçon est claire, conclut l'opinion. Personne ne jouera la carte du sérieux budgétaire. Bref, non seulement nous allons droit dans le mur, mais en plus, on accélère et on klaxonne.
2: Bon, vous n'avez rien de plus gai à nous apprendre.
13: Non, Dimitri. Sympa. Le Parisien, à quelques jours de l'ouverture du Mondial de l'Auto, interviewe Luc Châtel, qui est désormais le président de la plateforme automobile qui organise l'événement. Il nous annonce que le secteur pourrait encore perdre, en France, 75 000 emplois dans les 10 ans. Et puis, pour ne rien arranger, Figaro nous annonce des vendanges françaises au plus bas cette année, quand ça veut pas. Hein, ça veut pas. Non, la chose la plus amusante, peut-être aujourd'hui, c'est la trouvaille de Sébastien Lecornu, qui, pour tenter de résoudre la crise des lycées, a décidé de baisser le prix du gasoil. Mais ça, je vous le raconterai à 8h45.
2: Et on vous embrasse, évidemment, Olivier de la Garde, d'ici là. Rendez-vous.
13: Je vous envoie des baisers aussi.
2: Allez, à tout à l'heure. Dans un instant, votre édito politique, Alexis Brazet, juste après le journal permanent, Théo Grévin.
3: De nouvelles mesures annoncées par Sébastien Lecornu face à la crise énergétique. 10 millions de barils issus des stocks stratégiques seront prochainement mis sur le marché. Objectif, faire baisser le prix du litre de gasoil à la pompe de 12 à 18 centimes. Une allocution depuis Matignon en pleine contestation lycéenne. Les policiers et les gendarmes n'ont pas pour instruction d'affronter les lycéens, affirme Sébastien Lecornu. Concernant les revendications, il promet des annonces du gouvernement à la fin du mois d'octobre. Nous sommes une nation dans la souffrance, mais nous faisons preuve d'une résilience immense. Les mots du président israélien Isaac Herzog hier soir. Il prenait la parole à l'occasion du 3e anniversaire des attaques du 7 octobre 2023. Et puis, contrairement au Goncourt et au Femina, le jury du prix Renaudot maintient le roman C'était ça ou mourir dans sa deuxième sélection cette année. L'auteur Télisson Aurélien fait l'objet d'accusations de recours à l'intelligence artificielle. Le palmarès sera dévoilé le 3 novembre prochain.
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2: L'édito politique sur Europe 1 avec Le Figaro. Bonjour Alexis Brézel.
4: Bonjour Dimitri, bonjour à tous.
2: Alexis Sébastien Lecornu a donc pris la parole depuis les salons de Matignon hier à cette opération déminage. Est-ce qu'elle vous semble de nature à calmer la colère des lycéens, des automobilistes ou des agriculteurs dont il a parlé ?
4: Eh bien, au risque de vous surprendre Dimitri, il me semble que le Premier ministre n'a pas tant cherché à apaiser le courroux des catégories très générales que vous venez d'évoquer, que celui, le courroux d'un individu très particulier qui se trouve être son patron, le président de la République. Car la vérité, c'est qu'Emmanuel Macron, dont on n'a pas oublié qu'il y a 2 mois, il nous avait solennellement annoncé qu'il placerait la fin de son quinquennat sous le signe de la jeunesse, c'est réussi. Emmanuel Macron, donc, n'est pas du tout content de la tournure que prennent les événements. Et mardi soir, c'est une information du journal Le Parisien, il a convoqué à l'Élysée le Premier ministre, le ministre de l'Intérieur et le ministre de l'Éducation pour leur passer un savon. Sébastien Lecornu ne communique pas assez, les policiers de Laurent Nunez, dans leur pratique du maintien de l'ordre, ne font pas preuve de suffisamment d'empathie. Oui, empathie, c'est le mot qu'il a employé. Quant à Édouard Geffray, il est beaucoup trop raide face aux revendications des lycéens. Bref, une avoinée.
2: Et elle a donc été suivie des faits ?
4: Ah bah ça, c'est le moins qu'on puisse dire, Dimitri. Vous connaissez le dicton, hein, quand Macron pas content, c'est panique au gouvernement. Eh bien, toute la journée d'hier n'aura été qu'une longue et peu glorieuse reculade. Laurent Nunez, tout sucre, nous a expliqué le matin à la radio que, oui, en gage d'empathie, l'usage des grenades assourdissantes était désormais interdit. Et Sébastien Lecornu, tout miel, a estimé le soir que les revendications lycéennes sur le temps scolaire, les conditions d'études ou Parcoursup méritaient évidemment d'être examinées par le Parlement et que d'ailleurs, ben on est content de l'apprendre, on trouverait bien un peu d'argent dans le budget pour les satisfaire. Et donc, les mêmes qui affichaient jusqu'ici une martiale intransigeance face à ce qu'ils présentaient comme des violences urbaines fomentées par LFI et ses proxys, eh bien, ils semblent découvrir tout à trac les justes revendications des gentils lycéens en but aux brutalités policières.
2: C'est vrai que ça n'est pas très cohérent, mais est-ce que ça peut au moins calmer l'agitation ?
4: En 2023, lorsqu'Emmanuel Macron a lâché la police, déjà après la mort de Naël, est-ce que ça a empêché les émeutes ? Est-ce que vous avez déjà vu, Dimitri, que la faiblesse calmait durablement quoi que ce soit ? Déjà, vis-à-vis des forces de l'ordre, c'est un signal désastreux. Enfin, les policiers et les gendarmes sont traînés dans la boue, sur les réseaux sociaux, dans de nombreux médias à longueur de journée. Ils sont accusés de violences systémiques par les partis de gauche et des syndicats de magistrats. Dans la rue, ils sont pris pour cible par les activistes de tout poil, avec une violence inouïe, hein. 760 blessés dans leur rang depuis le début des troubles. Et ce sont eux qu'on somme de faire preuve d'empathie envers leurs agresseurs. Mais c'est ahurissant. Un jour, ils vont poser leur casque et on sera bien avancé. Ensuite, d'un point de vue politique, mais c'est du pain béni pour Jean-Luc Mélenchon, on s'est beaucoup demandé s'il ne commettait pas une erreur en durcissant le ton à 6 mois de la présidentielle. Mais il a eu raison, puisqu'on lui donne raison. Puisque le président de la République reproche en creux aux policiers leur brutalité, comme lui. Puisque le Premier ministre reconnaît que les revendications lycéennes sont justifiées et qu'il y a de l'argent pour les financer, comme lui. Mais il aurait tort de se priver, Mélenchon. Il réussit une OPA idéologique sur la jeunesse, qui demain fera les gros bataillons de sa campagne. Il accomplit une OPA partisane sur la gauche, toute la gauche, qui, dans cette affaire, s'aligne sur ses positions. Mais il n'a qu'un mot à dire, Mélenchon, c'est « Merci Macron ».
2: L'édito politique sur Europe 1, merci Alexis Brézel. À la une du Figaro ce matin, pressé par Emmanuel Macron, Sébastien Lecornu tente d'apaiser la colère. Bonne journée Alexis.
6: Il est 7h54, très bon début de journée avec Europe 1 matin et Dimitri Pavlenko jusqu'à 9h. Nous sommes le jeudi 8 octobre et dans un quart d'heure, c'est l'invité de la grande interview Europe 1 CNews.
2: La présidente de l'Assemblée nationale, Yaël Braun-Pivet, ce sera après votre journal. La météo et le saint du jour sur Europe 1, nous fêtons Sainte Réparate. A tout de suite, il est 8h05.
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3: Nous fêtons ce jour Sainte Réparate. C'est une sainte du 3e siècle, martyrisée à l'âge de 15 ans lors des persécutions de l'empereur Dèce. La légende veut que son corps soit arrivé à Nice. Nice, où Sainte Réparate est vénérée avec fidélité. Le culte de Sainte Réparate est aussi très répandu en Italie. Alors le prénom, c'est plutôt rare. Hein. Nice, me disait. Oui. Les dernières réparates en France, c'est dans les années 1933.
4: 1933, il y en a eu 5, oui, effectivement.
3: Eh bien, s'il y en a encore qui nous écoutent, on l'embrasse chaleureusement. On passe autant à Nissa Haddadi. Il faut se couvrir. Aujourd'hui, la chute des températures est impressionnante.
4: Hein. Ah oui, elle est impressionnante, la chute des températures. Cet après-midi, seulement 12 degrés à Aurillac et à Saint-Étienne, 13 à Besançon, 14 degrés à Clermont-Ferrand, 15 degrés à Lille et Lyon. On perd près de 10 à 13 degrés entre aujourd'hui et lundi. 15 à Belfort, 16 cet après-midi à Paris, Cherbourg et Strasbourg, 17 degrés à Colmar, 18 à Quimper, Biarritz et Niort, 19 degrés à Bordeaux, 21 pour Marseille, 25 à Nice et 26 la maximale pour Bastia. Alors dans le ciel, c'est chaotique, hein, ça bouge beaucoup, c'est très agité. Sur la moitié ouest, on retrouve un temps relativement calme tout de même entre les Hauts-de-France et le Poitou-Charentes en passant par la région parisienne. C'est bien ensoleillé, ça va le rester toute la journée. Voilà, dans ce secteur-là, on a du soleil et un temps calme. En revanche, si vous n'êtes pas sur les Hauts-de-France, la Normandie, la région parisienne, le Poitou-Charentes, le Loiret, ça va être un peu plus compliqué pour vous. Il faut penser surtout à son parapluie, surtout si vous nous écoutez sur la moitié est du pays, de l'Alsace jusqu'au pourtour méditerranéen. On a beaucoup de pluie tout au long de la journée avec des orages qui éclatent sur les Alpes. Le retour de la neige, les premiers flocons, 2500 mètres d'altitude pour les Alpes et 2200 la limite pluie-neige pour les Pyrénées. Et puis du vent, beaucoup de vent au bord de la Méditerranée. Un vent de nord qui rafraîchit l'atmosphère. C'est très agité également sur la Corse.
3: Merci Anissa Haddadi, bon réveil à vous. Bienvenue sur Europe 1. Nous sommes le jeudi 8 octobre, il est 8h.
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3: Le gasoil bientôt moins cher à la pompe. C'est l'annonce surprise hier soir de Sébastien Lecornu. Le Premier ministre promet le déblocage de stocks stratégiques et une diminution de 12 à 18 centimes par litre. Les automobilistes sont-ils satisfaits ce matin? Europe 1 est allé prendre le pouls en direct d'une station-service lyonnaise. Le carburant de la colère lycéenne dans tout ça, eh bien, lui coule toujours à flot. Pas de nouvelles annonces du Premier ministre hier soir. Nouvelles manifestations et nouveaux blocages lycéens. En revanche, aujourd'hui, dans ce journal également la polémique après la suspension par le ministre de l'Intérieur des grenades assourdissantes et puis des étoiles plein les yeux. Sophie Adnaud revient sur Terre cet après-midi après 8 mois passés dans la Station Spatiale Internationale. À 8h10, votre invité ce jour. Bonjour Laurence Ferrari.
5: Bonjour Dimitri, ce sera Yaël Braun-Pivet, présidente de l'Assemblée Nationale. Que dit-elle aux lycéens qui entament leur acte 4 dans la rue aujourd'hui et qui ont entendu éberluer le Premier ministre hier soir leur parler de prix du litre de gasoil qui concerne surtout leurs parents? Que dit-elle aux forces de l'ordre qui sont ulcérées par les accusations de manque d'empathie de la part du président de la République alors qu'il compte 800 blessés dans leur rang? Enfin, quand elle voit le bazar organisé par les députés de la France insoumise devant les lycées bloqués, envisage-t-elle de siffler la fin de la récré? Ses réponses dans un instant.
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4: Le journal de 8h sur Europe 1, Dimitri Pavlenko.
3: Qui a dit qu'en France, on n'avait pas de pétrole? La preuve du contraire par Sébastien Lecornu lors d'une allocution d'un quart d'heure hier soir depuis Matignon. Le Premier ministre a évoqué les crises du moment, lycée, dette, agriculture et bien sûr les carburants. Avec une annonce surprise, la libération de 10 millions de barils de gasoil des stocks stratégiques dans le but de faire baisser les prix à la pompe pour les automobilistes à partir du 1er novembre. Objectif Arthur Delaborde, tenter d'apaiser un climat social pour le moins explosif.
6: Alléger les factures pour contenir la colère, Sébastien Lecornu mise d'abord sur les réserves de gazole.
7: Nous mettrons donc 10 millions de barils de gazole issus de nos stocks à la disposition des distributeurs en France. Le gazole concerné a été acheté avant la flambée des cours. Il sera mis à disposition au prix de revient de ces stocks, ce qui permet mécaniquement de baisser les prix à la pompe dans un ordre de grandeur évalué entre 12 et 18 centimes par litre de gazole.
6: Reste à s'assurer que cette baisse arrivera vraiment à la pompe. Le Premier ministre réunira les distributeurs à Matignon dans les prochains jours. Autre promesse sur l'électricité.
7: Le prix de l'électricité ne doit pas augmenter cet hiver. Nous prendrons donc les décisions nécessaires.
6: Et pour aider les plus modestes à passer l'hiver, le chèque énergie sera versé dès janvier. Mais l'objectif reste un déficit à 5% du PIB l'an prochain.

0: rappelle Sébastien Lecornu, alors que l'examen du budget commence à l'Assemblée. Ces annonces risquent de paraître bien maigres aux Français quand ils feront leur compte.
1: Arthur Delaborde du service politique d'Europe 1, 10 millions de barils de gasoil en plus donc dans les trois prochains mois sur le marché français. C'est environ 20% de carburant en plus, vendu au distributeur à son prix d'acquisition, très inférieur au cours actuel, 28 centimes contre 1,10€ en moyenne en ce moment avant les taxes, ce qui devrait donc permettre une baisse à la pompe du gasoil, vient de nous dire le Premier ministre, de 12 à 18 centimes. Bonjour Jean-Luc Boujon.
2: Bonjour Dimitri, bonjour à tous.
1: En direct avec nous depuis Lyon, Jean-Luc, comment la nouvelle est accueillie ce matin par les automobilistes ?
2: Bien écoutez, il y a ceux comme Tony qui sont plutôt satisfaits de cette nouvelle. Ce retraité qui vient de faire le plein de sa 208 et qui a payé le litre de gasoil 2,37€ ce matin. Écoutez.
3: Même 5, 6, 7 euros, ça fait toujours du bien. Même si c'est pas grand-chose, sur un plein, c'est toujours bon à prendre. À partir du moment où ça monte, ça redescend jamais. Donc quand ils vous disent on va descendre de 10 centimes, 18 centimes, c'est toujours ça, hein.
2: Mais pour la majorité des automobilistes, ce geste du gouvernement n'est clairement pas à la hauteur. C'est l'avis de Jennifer, coiffeuse à domicile.
4: Il est temps, oui, mais après, c'est pas suffisant, puisque ça a augmenté. Il y a ça qui va rebaisser, il y a d'autres choses qui vont augmenter. Donc, de toute façon, moi qui suis sur la route en permanence, j'ai doublé le prix. Donc, j'en ai pour deux fois plus chaque mois.
2: Sur un plein, là, vous gagneriez autour de 10 euros.
4: C'est déjà pas mal, on va prendre. On va pas cracher dessus. Mais c'est pas assez, de toute façon. Et puis, je pense qu'on est épuisé. Ils peuvent faire des petits efforts, mais ça sera pas, c'est pas assez.
2: Même sentiment chez Guillaume et Lagueur qui est en train de faire le plein du camion avec un litre de gasoil à 2,46€.
5: Ça change rien. Là, c'est pas assez en tout cas. Quand on voit qu'avant on payait le gasoil 1,70, 1,80 et que là en peu de temps il est passé à 2,46, c'est en train de nous saigner là. Ça va être plein les fouilles grâce à nous, on est des vaches à lait. Et il pourrait tellement baisser plus. En Espagne ils y arrivent, en Italie ils y arrivent, la France non. Les week-ends, voilà, on se serre la ceinture, on part plus. Faut pas s'étonner hein, que la France après on descende dans les rues de toute façon.
2: Un geste du gouvernement qui risque donc de ne pas beaucoup se voir et on l'entend, qui aura du mal à calmer la colère du pays.
1: Le reportage Europe 1 à Lyon, signé Jean-Luc Boujon. Et on vous pose la question ce matin sur Europe 1. Le gasoil, 12 à 18 centimes moins cher. Est-ce que c'est suffisant selon vous? 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
6: Combien seront-ils aujourd'hui dans les rues? Nouvelle journée de mobilisation à l'appel des syndicats de lycéens, d'étudiants et de profs.
1: Et le ministère de l'Éducation nationale fait savoir à l'instant que 244 lycées sont actuellement bloqués. Des lycéens dont la colère pourrait reprendre de plus belle. Donc, aucune annonce nouvelle du Premier ministre hier soir, si ce n'est la confirmation de l'augmentation du budget de l'éducation nationale d'un peu plus d'un milliard d'euros l'an prochain. Les lycéens, une nouvelle fois dans la rue partout en France, et la crainte de nouvelles violences. Le dernier bilan communiqué par le ministre de l'Intérieur fait état de 215 élèves blessés et près de 800 policiers et gendarmes depuis le début du mouvement.
6: Laurent Nunez, mis en cause à gauche sur sa gestion du maintien de l'ordre.
1: Oui, il était auditionné hier à l'Assemblée nationale, le ministre de l'Intérieur, face aux demandes de démission des oppositions de gauche. Il a annoncé la suspension de l'usage des grenades assourdissantes lors des manifestations lycéennes. Lundi, à Lens, un ado de 15 ans a eu la main arrachée justement en tentant d'en renvoyer une vers les forces de l'ordre. Écoutez Laurent Nunez.
7: Je retire un type d'armement qui est la grenade assourdissante qui a causé un dégât très grave à Lens. Je retire provisoirement, je suspends l'utilisation. Il y a une atteinte à l'intégrité physique qui est majeure. Moi, mon travail, c'est qu'il n'y ait pas de blessés, qu'il n'y ait pas de violence et que les policiers puissent intervenir toujours avec proportionnalité.
1: Laurent Nunez devant la commission des lois de l'Assemblée nationale hier finit donc provisoirement cette grenade assourdissante pour les forces de l'ordre. Depuis le début du mouvement lycéen, la gauche radicale martèle que, comme les lanceurs de balles de défense, d'ailleurs les fameux LBD, ces grenades assourdissantes n'ont rien à faire dans l'arsenal policier, qu'il s'agit d'armes de guerre. Qu'en est-il exactement, William Molinier?
8: Oui, confusion entre le classement juridique et la fonction réelle de cette munition. Non, les grenades des CRS ne sont pas des armes de guerre. En France, les armes sont réparties en quatre catégories, A, B, C, D. Ce classement détermine les conditions d'acquisition ou de détention et non pas leur dangerosité ou un niveau de létalité. La grenade assourdissante ASSD qui a été suspendue par Laurent Nunez appartient bien à la catégorie A2. On y trouve effectivement des matériels de guerre, mais aussi des équipements de maintien de l'ordre, des armes de force intermédiaire qui ne sont absolument pas destinées à tuer. Présenter cette grenade comme l'équivalent d'une munition de combat est donc trompeur. Une grenade militaire à fragmentation est conçue pour projeter des éclats meurtriers, ce qui n'est pas le cas de la SSD qui, elle, doit déstabiliser par une détonation sonore. Cela ne la rend pas inoffensive pour autant. Elle peut provoquer des blessures graves, tout comme le LBD 40 mm qui est également rangé dans cette catégorie A2. mais lui non plus n'est pas une arme de guerre.
1: William Molinier, le spécialiste sécurité défense d'Europe 1.
6: Et puis ce sera l'événement spatial du jour, le retour sur Terre de Sophie Adnot.
1: Amerrissage prévu vers 17h30 heure française au large de la Californie. L'astronaute française aura passé 235 jours à bord de la station spatiale internationale. Sophie Adnot, sans doute heureuse de retrouver la Terre, mais elle va aussi devoir se réadapter à la pesanteur, Yasmine Akatou.
9: Oui, en quelques minutes, la pesanteur disparaît et la gravité prend le relais. Pour Sophie Adnot, qui ne sentait pas son poids, tout est plus lourd, sa tête, ses jambes, ses bras. Marcher est impossible à cause de la fonte musculaire et du manque d'équilibre. Un séjour dans l'espace peut aussi affecter le cœur ou encore la vue de l'astronaute, explique Laura André-Boyer, formatrice d'astronautes à l'Agence spatiale européenne.
10: Dans l'espace, le cœur n'a plus besoin de lutter contre la gravité pour envoyer le sang jusqu'au cerveau. Sur Terre, le sang va naturellement redescendre en direction des pieds. Et éventuellement, elle pourra avoir la tête qui tourne, le cœur qui s'accélère. Sa vision pourra avoir légèrement changé aussi. Il y a une modification des fluides autour du cerveau et des yeux. Ça peut aplatir un peu l'arrière de l'œil, endommager aussi le nerf optique.
9: Sophie Adnot risque par ailleurs une hernie discale. Sa colonne vertébrale, qui s'est allongée dans l'espace, va maintenant se tasser. Il lui faudra plusieurs mois de rééducation. Une toute nouvelle mission commence donc pour l'astronaute, réapprendre à vivre avec la gravité.
1: La spécialiste santé d'Europe 1, Yasmine Akatou. Il est 8h08 sur Europe 1. Restez avec nous dans un instant. Yaël Braun-Pivet, la présidente de l'Assemblée nationale, et l'invitée de Laurence Ferrari.
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6: 8h12 sur Europe 1, bon réveil.
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5: Et notre invitée ce matin dans la grande interview sur CNews et sur Europe 1, c'est Yaël Braun-Pivet. Bonjour à vous et bienvenue, présidente
7: Merci.
5: De l'Assemblée nationale. Évoquons d'abord le mouvement des lycéens, situation toujours tendue avec sans doute un round 4 dans la rue aujourd'hui. Vous appelez au calme, Yaël Braun-Pivet, mais est-ce qu'il ne faut pas d'abord ramener le calme, restaurer l'ouverture des établissements avant de dialoguer et peut-être de négocier, je ne sais pas ce qu'il y a à négocier, avec les lycéens et leurs représentants ?
7: Quand j'appelle au calme, j'appelle tout le monde au calme. Donc évidemment, j'appelle les lycéens à, lorsqu'ils décident de faire un blocus, et c'est leur droit. On a quand même dans notre pays une liberté, liberté de manifestation, liberté d'expression.
5: De brûler des poubelles.
7: Il faut, bah justement, non. Voilà, c'est liberté de manifester, de s'exprimer, éventuellement de bloquer les établissements. Enfin, c'est des jeunes et ils ont le droit de s'exprimer, mais ça ne doit pas se faire dans la violence, ça ne doit pas se faire dans l'agressivité, parce que justement, quand on veut être entendu, ça ne sert à rien non plus d'hurler. Donc il faut que les étudiants puissent manifester calmement et sereinement pour qu'on puisse entamer ce dialogue. Et j'appelle également les forces de l'ordre à la plus grande retenue. On a quand même des images qui sont très anxiogènes pour nos jeunes même. Et donc il faut que les forces de l'ordre réussissent à maintenir le calme. Je sais que c'est difficile pour elles de trouver les bons équilibres.
5: On va s'arrêter là-dessus parce que ce que vous dites est important et impacte beaucoup les forces de l'ordre qui ont gros sur la patate. 800 blessés dans leur rang, policiers et gendarmes, Yaël Braun-Pivet. Ils ont été ulcérés par le président Macron qui a laissé entendre qu'il manquait d'empathie. Est-ce que vous dites, vous, que eux, il y a des scènes qui vous ont choqué ? Ils sont chargés du maintien de l'ordre dans notre pays.
7: Ils sont chargés du maintien de l'ordre, évidemment, et ils font du mieux qu'ils peuvent. Il faut accuser personne et ils font un boulot remarquable et très difficile. Mais ce sont nos enfants en face. Ce sont bien souvent des mineurs. Moi, j'ai discuté avec le procureur de Versailles. La plupart des jeunes qui ont été interpellés, n'ont pas de fichiers, ils n'ont jamais été interpellés auparavant et ils sont mineurs. Donc il faut faire aussi attention à avoir la plus grande proportionnalité parce que ce sont à nouveau nos enfants et donc on ne maintient pas l'ordre de la même façon avec des manifestations violentes et des black blocs qui viennent pour tout casser et nos enfants qui manifestent devant nos lycées. Donc il faut faire attention et c'est à cela qu'il
5: Comment
7: faut appeler.
5: Comment vous distinguez
7: donc, le dialogue
5: J'entends.
7: Et le calme.
5: Comment vous distinguez dans une foule qui vous est hostile un lycéen pacifique d'un black bloc qui tient un mortier d'artifice ? Comment dans cette masse qui vous entoure quand vous êtes policier, quand vous êtes, on a vu les images de cette jeune policière dans Paris.
7: Mais c'est terrible.
5: Roué de coups. Comment vous arrivez à faire la distinction ?
7: Mais c'est
5: Comment
7: leur métier. Ce sont des spécialistes du maintien de l'ordre.
5: C'est compliqué.
7: Mais c'est pour ça qu'il ne faut pas les accabler. Et moi, je suis convaincue à nouveau qu'ils font du mieux possible. Maintenant, il faut toujours raison garder. Ils font face à nos jeunes,
5: donc on leur dit
7: à
5: d'arrêter.
7: Nos enfants. Pas du
5: on
7: tout.
5: Leur demande de plus intervenir.
7: Pas du tout. Mais vous savez, là, c'est un mouvement. Il y a eu des milliers d'interpellations. On appelle juste à la désescalade. Et c'est pour ça qu'il faut appeler d'un côté au calme chez les lycéens et de l'autre côté à la plus grande retenue de la part de nos forces de l'ordre. Et donc, c'est ainsi que nous pourrons réussir à ramener le calme dans notre pays. Et c'est important parce que ce mouvement lycéen, il faut qu'on les écoute maintenant, ces jeunes. Et il faut qu'on leur apporte des réponses.
5: Et tant que la violence est là, c'est très
7: c'est
5: difficile
7: compliqué.
5: D'entendre
7: c'est
5: ces
7: compliqué.
5: Revendications. Vous comprenez qu'Emmanuel Macron a pu parler de manque d'empathie de la part des forces de l'ordre ? Yaël Braun-Pivet.
7: Les forces de l'ordre n'ont pas à être particulièrement empathique. Moi, ce que je leur demande, c'est de faire leur travail en respectant les règles déontologiques qui sont les leurs. Elles sont formées au maintien de l'ordre. Après, nous avons une doctrine de maintien de l'ordre qui est spécifique, qu'on peut toujours à chaque fois réinterroger. On a d'autres pays qui pratiquent d'autres techniques avec davantage de désescalade. Peut-être que là aussi, on peut s'interroger. Mais en tout cas, nos forces de l'ordre, à nouveau, respectent, sont soumises à une hiérarchie, sont soumises à une formation, doivent respecter nos règles. Et quand elles ne le respectent pas,
5: des sanctions,
7: ce qui arrive, il y a des enquêtes déontologiques. Là, il y a 18 enquêtes qui sont ouvertes.
5: La fonction publique.
7: Et donc, elles iront jusqu'à leur terme. Et j'ai entendu que le ministre de l'Intérieur demandait à ce qu'il n'y ait pas l'usage d'un certain nombre d'outils de maintien de l'ordre, justement compte tenu des enquêtes en cours. Donc voilà, il faut réussir à trouver les bons équilibres. Mais n'oublions jamais que, un, elles sont chargées de faire respecter les lois de la République et de permettre la liberté de manifestation aussi, et de protéger nos concitoyens. Et donc, il faut impérativement que lors de ce mouvement, nos jeunes soient également protégés parce que ce sont à nouveau nos enfants.
5: Un dernier mot là-dessus, Laurent Nunez a décidé, donc vous l'avez souligné, d'interdire l'utilisation des grenades assourdissantes. C'est ce que demande en gros la France insoumise. Elle demande de désarmer la police. Donc, et les filles en rêvent, c'est le gouvernement qui l'exécute.
7: Mais non, parce qu'il ne s'agit pas de désarmer la police. La police a beaucoup d'outils de maintien de l'ordre. Il s'agit là d'un outil spécifique. Il y a une enquête en cours. Pourquoi on le fait ? Parce qu'il y a une enquête en cours. Il y a un jeune qui a été terriblement blessé. Et donc, il faut qu'on fasse la lumière sur cela pour éviter d'autres accidents. C'est normal, je crois que c'est le bon sens qui prévaut en la matière.
5: Marine Le Pen estime que Emmanuel Macron est toujours du côté de ceux qui consistent à taper sur la police. Qu'est-ce que vous lui répondez ?
7: Mais je trouve que c'est vraiment n'importe quoi. À nouveau, il faut rester nuancé, équilibré. Moi, ce que j'aimerais quand même, c'est que lors de avec ces événements, qu'on ne parle pas que du maintien de l'ordre. En fait, moi, ce qui m'intéresse en tant que maire, en tant que présidente de l'Assemblée nationale, en tant que citoyenne, c'est qu'on parle des jeunes, qu'on parle de leurs revendications. Il faut les écouter, parce qu'être jeune aujourd'hui, c'est difficile, c'est angoissant,
5: difficile quand
7: c'est inquiétant.
5: Il y a 50 ans, il y a le groupe
7: oui,
5: privé.
7: Je plus. Le crois. Oui, parce que le monde est dangereux. On voit bien le réchauffement climatique qui nous impacte. Les jeunes ont tous vu, comme nous, les incendies cet été. On a des guerres aux frontières de l'Europe avec la guerre en Ukraine. On a la guerre en Iran avec le blocage du détroit d'Hormuz qui impacte directement leurs parents et les jeunes qui vivent dans les campagnes et qui ne peuvent plus se déplacer pour aller parfois suivre leurs études. On voit que c'est difficile de s'insérer sur le marché de l'emploi. Nos jeunes aujourd'hui ont 20% de chômage des jeunes. Le premier CDI pour un jeune, c'est 27 ans. C'est beaucoup trop tard. On voit qu'ils ont du mal à se former. On voit que l'État a abandonné les jeunes de l'aide sociale à l'enfance. Donc c'est difficile d'être jeune aujourd'hui. Et donc il faut aussi que nous, les adultes, ceux qui sont en responsabilité, qu'on les entende, qu'on les comprenne. Moi, je vous avoue que je suis un petit peu hors de moi. On entend parler des emplois du temps, on entend parler de la charge des cours, etc. On a eu une convention citoyenne des temps de l'enfant. Cette convention citoyenne, elle a été menée remarquablement, comme d'habitude.
5: Et
7: comme celle
5: s'est
7: sur
5: passé
7: la
5: après
7: rien. Ça fait un
5: Méthode
7: an.
5: Macron.
7: Moi, j'ai appelé à ce qu'on se saisisse de ces conclusions, parce que les conclusions de la convention, elles disaient quoi ? Elles disaient notamment qu'il fallait absolument que les emplois du temps soient répartis sur 5 jours, pas sur 4 jours et demi. Qu'on fasse des cours de 9h à 15h30 et qu'après, on passe sur ce qui épanouit nos enfants aussi. Le sport, la culture, le théâtre. C'est ça qui fait qu'on va prendre soin de nos enfants et on n'en a rien fait.
5: On va apporter, Yael Braun-Pivet, à cette génération qui aura du mal à trouver un emploi, vous l'avez dit, c'est de se lever un tout petit peu plus tard, d'aller un petit peu moins en cours, d'être moins compétitif.
7: C'est pas moi.
5: Vous avez vu le niveau des classements
7: PISA ? Mais justement, Madame Ferrari,
5: travailler plus parce que ça va être dur.
7: Il faut travailler mieux parce que si on répartit les cours du lundi au vendredi, c'est pas travailler moins, c'est travailler mieux. Et vous comme moi, on sait que quand un enfant apprend de la musique quand il est jeune, ça lui permet de mieux apprendre les langues étrangères, les mathématiques, les matières scientifiques. Quand un enfant, éveiller un enfant à la culture, à l'art, ça n'est pas du temps perdu. Quand on éveille un enfant à la pratique sportive...
5: Il brûle les médiathèques dans certains endroits.
7: Quand on élève un enfant à la pratique sportive, c'est apprendre la discipline, apprendre le sens de l'effort, la progression, le respect de l'arbitre, le respect de l'adversaire. Tout ça, ce sont les valeurs fondamentales de la République. Donc arrêtons justement. Nous, on a un pays, malheureusement, qui a une éducation très anxiogène, qui base la réussite sur le niveau en mathématiques ou en français. Alors, c'est hyper important.
5: Valorisons les métiers.
7: Mais valorisons l'ensemble. Valorisons les métiers du soin. Valorisons les métiers professionnels.
5: Aussi.
7: On est nul en la matière, on le dit toujours. En fait, vous voyez, moi, j'appartiens à une majorité qui a beaucoup fait sur les lycées pro, sur l'apprentissage. On est passé de 200 000 apprentis à près d'un million d'apprentis. Mais en fait, ce que je constate, après 10 ans de politique, je ne faisais pas de politique avant, c'est que quand on fait des par petits bouts, ça ne marche pas, ça ne suffit pas.
5: Il faut des réformes d'ampleur.
7: Il faut des réformes d'ampleur. C'est ce qu'on fait exactement en ce moment sur les violences faites aux femmes, avec cette loi intégrale. Eh bien, il faut faire la même chose, une loi intégrale pour notre jeunesse et pour l'éducation des enfants. Il faut faire un grand Big Bang, mais il ne faut pas hésiter à le faire. Nous, on a fait les choses par petits bouts.
5: Huit ministres de l'éducation en 9 ans.
7: C'est 8 ministres de l'éducation. C'est le bilan Macron, c'est l'instabilité qui est dans notre pays. Et donc ça, c'est l'instabilité, elle résulte de la funeste dissolution, on est tous d'accord, et après du choix aussi qu'ont fait les Français d'avoir une Assemblée nationale qui est ce qu'elle est. J'essaye de la diriger du mieux que je peux, mais c'est compliqué. Et c'est vrai que ça empêche d'avoir un cap clair et une vision long terme.
5: Yael Braun-Pivet, vous êtes présidente de l'Assemblée nationale, on est sur CNews et sur Europe 1, vous venez de le rappeler. Est-ce que vous avez été choquée par l'attitude de certains députés de la France insoumise sur les blocages dans les listes, haranguant la foule, mégaphone en main, tentant peut-être de les inciter à poursuivre vos mouvements. Ça vous a choqué ou pas ?
7: Moi, ça m'a choqué parce que, effectivement, le rôle d'un député, c'est avant tout d'être à l'Assemblée nationale et de faire son travail de représentant de la nation. Figurez-vous qu'hier, nous, on avait des auditions. On a auditionné justement, suite à ces événements, en commission des affaires culturelles, le ministre Geffrey de l'Éducation nationale et en commission des lois, le ministre Nunes de l'Intérieur, pour qu'il rende des compte, c'est ça le job du Parlement. On a eu aussi des questions au gouvernement puisqu'on a la chance, nous, en tant que députés, de pouvoir directement interpeller les ministres. Donc le rôle d'un député un mercredi, c'est plus d'être à l'Assemblée nationale dans les commissions permanentes et dans l'hémicycle que d'être dans les manifestations. Après, moi, ce que j'ai vu, c'est que j'ai vu un peu les deux choses. J'ai vu des parlementaires avec des casques blancs pour dire, en fait, pour appeler au calme. Et ça, pourquoi pas ? Et il peut y avoir aussi des parents, des profs, des proviseurs. Et il y en a eu. Et ça, c'est intéressant,
5: bien
7: je
5: sûr.
7: Trouve, parce qu'il faut apaiser les choses et chacun peut prendre sa part.
5: Mais
7: en revanche, attiser les violences, haranguer les jeunes, et puis se dire qu'en fait, quoi qu'ils fassent, ils ont raison de le faire, là, je pense que c'est un tort, parce que nous, notre rôle d'adulte et d'élu, c'est plutôt de faire en sorte que les choses se calment pour justement qu'on puisse construire ensemble. En fait, il ne s'agit pas... Moi, je suis inquiète parce que je vois une société où les gens se confrontent de plus en plus, où on va s'opposer de plus en plus. Nous, notre job en tant qu'adultes et en tant que responsables politiques, c'est plutôt d'unir, de rassembler, de faire en sorte que les gens qui n'ont pas forcément les mêmes opinions dialoguent entre eux. En tout cas, moi, c'est ce que j'essaye de faire. Et chacun doit appeler à cela.
5: Est-ce qu'ils sont intouchables, les députés ? Thomas Porte de la France Insoumise a affirmé hier aux policiers qu'il n'avait pas le droit de le contrôler, qu'il avait le droit d'aller où il voulait, de faire ce qu'il voulait.
7: Mais non,
5: vous confirmez ?
7: Pas du tout. Les députés sont des citoyens comme les autres. Ils ont une immunité parlementaire, mais uniquement dans l'hémicycle de l'Assemblée nationale pour les propos qu'ils tiennent. Tout ce qui se passe en dehors de l'Assemblée nationale, c'est... Il n'y a aucune immunité. Les députés sont des citoyens comme les autres. Il n'y a pas de passe-droit. Ils n'ont pas le droit de se tenir là où les autres n'ont pas le droit de le faire. Et ça, c'est vraiment... Il faut vraiment déconstruire cette idée. Ce n'est pas parce qu'on porte l'écharpe tricolore qu'on est intouchable. Ça n'existe pas dans une démocratie.
5: Mais on voit effectivement que la France insoumise est en train de faire une OPA idéologique sur la jeunesse. Yael Braun-Pivet, est-ce que c'est un problème pour vous ?
7: Mais c'est un problème parce que ce qu'ils leur proposent, je crois, ne résoudra en rien leurs difficultés. Et donc, il faut... Et moi, j'ai jamais laissé tomber la jeunesse. Je vais continuellement leur parler. Presque toutes les semaines, je suis dans une faculté. La semaine dernière, j'étais à Sciences Po. Il y a 3 semaines, j'étais à la fac de Toulouse. Il faut parler à la jeunesse. Cette semaine, on a accueilli le Conseil d'orientation des politiques de jeunesse à l'Assemblée nationale. J'ai un conseil des jeunes de Circo. Il ne faut pas que les jeunes se fassent instrumentaliser parce que ça leur nuira. Justement, il faut qu'on arrive à dialoguer tous ensemble, et la jeunesse pourrait être un combat qui nous rassemble en transpartisan. N'en faisons pas, en fait, une querelle politique, parce que les jeunes en seront les premières victimes.
5: Yael Braun-Pivet, nous étions le 7 octobre hier, on a eu une scène pendant ces blocages de lycée, une femme qui avait un drapeau israélien qui s'est fait littéralement agresser et interpellée par un jeune manifestant, évidemment masqué, évidemment cagoulé. Elle nous a dit, on est le 7 octobre. Et là, ce qu'on entend, ce sont des slogans sur Gaza, sur la Palestine. Elle dit, la jeunesse de France a vrillé. Qu'est-ce que vous dites ?
7: Mais qu'en fait, ce qui est terrible, c'est qu'on a des indignations à géométrie variable. Le 7 octobre, c'était des jeunes. C'était des jeunes qui étaient au festival Nova. C'était des jeunes qui faisaient la fête, qui dansaient, qui s'amusaient. C'est eux qui ont été assassinés. C'est un Bataclan puissance 10. Et donc, je comprends qu'on soit indigné par ce qui s'est passé à Gaza et la riposte israélienne qui a été surdimensionnée. On le sait tous qu'elle a fait beaucoup trop de dégâts en voulant éliminer le Hamas. Il y a des victimes civiles par milliers et ça nous révulse tous, évidemment. Mais ce que je ne comprends pas, c'est qu'il faudrait être révulsé soit par l'un, soit par l'autre. On peut être communément révulsé. Et le 7 octobre, il fallait être révulsé par ce qui s'est passé en Israël, qui a été le pire attentat terroriste qui visait les Juifs depuis la Seconde Guerre mondiale. Moi, je suis allée avec le président du Sénat, main dans la main, comme d'habitude, au mémorial Place des Vosges, pour rappeler que la République française, ça n'est pas ça. Et donc, nous sommes unis contre l'antisémitisme, toujours.
5: Avec évidemment la dénonciation de ceux qui instrumentalisent cette idéologie-là pour notamment créer des conditions pour l'antisémitisme qui malheureusement continue à sévir dans notre pays.
7: Il a explosé, mais c'est ça. Il faut vraiment appeler à la raison et ne pas laisser qui que ce soit fracturer notre pays. C'est ça qui est en jeu en ce moment et nous ne laisserons pas faire.
5: Deux mots rapidement pour terminer. Le budget, c'est très important, les Français. On n'a pas parlé des annonces du Premier ministre parce qu'on pensait qu'il parlerait des lycéens. Il a parlé du prix du gazole. Très bien, il y a des annonces qui ont été faites sur le fait que le prix du gazole va baisser. Ce budget, est-ce que vous pensez qu'il sera voté d'ici le 31 décembre comme l'espère le Premier ministre ?
7: Alors, je ne sais pas s'il sera voté, mais je pense qu'il sera adopté. Il doit l'être. Nous avons besoin d'un budget. Notre pays a besoin d'un budget. Et si nous n'en avons pas, tout le monde en souffrira. Ça ne sera pas la défaite d'un camp. Ça sera chacun de nos concitoyens en subira les conséquences. Il faut que tout le monde soit responsable. Et moi, vraiment, j'appelle chacun à être responsable dans l'hémicycle de l'Assemblée nationale. Je ne demande pas à ce qu'ils approuvent le budget présenté par le Premier ministre. Moi, j'ai demandé au Premier ministre d'enlever tout ce qui pouvait être chiffon rouge pour les uns ou pour les autres. Il nous faut un budget responsable et raisonnable. Mais en revanche, on doit maintenir une trajectoire. Et le prochain président de la République, quel qu'il soit, pourra agir soit par acte réglementaire, soit en présentant une nouvelle loi de finances rectificative pour impulser ces orientations. Mais il pourra le faire que si nous avons un budget et que si la France n'est pas tombée dans une crise financière et économique, ce que nous pourrions avoir si nous n'avons pas de budget. Donc là aussi, discutons, faisons tous des compromis et passons soit par ordonnance. Moi, c'est une solution que je n'aime pas du tout, mais je demande à ce que le gouvernement prenne ses responsabilités. Un 49-3, après avoir entendu chacun. C'est important, ça n'est pas un 49-3 comme ça, balancé au Parlement. C'est un 49-3 qui tient compte des débats en commission, des débats dans l'hémicycle. Mais à un moment donné, il faut être réaliste.
5: C'est pas la négation du travail parlementaire, le 49-3.
7: Oui, mais alors les ordonnances, c'est encore pire, Madame Ferrari, parce que les ordonnances, c'est le budget tel qu'il a été déposé, donc il ne tient pas compte du débat parlementaire. Donc c'est encore pire.
5: Donc plutôt un 49-3 que pas de budget.
7: Le 49-3 peut tenir compte des débats parlementaires, puisque le gouvernement retient les amendements qu'il souhaite. Alors c'est à la main du gouvernement, c'est pas nous qui décidons ce qui est choisi, mais quand même, au moins, on peut tenir compte de ce qui s'est passé à l'Assemblée nationale. Donc ça, c'est important. Et de toute façon, il ne faut pas être naïf. Le budget ne sera pas voté. Nous ne trouverons pas une majorité parlementaire pour le voter. On n'en a pas trouvé depuis que nous sommes dans cette situation sans majorité. Donc moi, je ne crois pas au Père Noël, donc on n'en aura pas là. En revanche, on peut demander à chacun de faire un effort pour le bien de notre pays. Enfin,
5: notamment au RN, vous demandez à Marine Le Pen
7: attention à ce budget. Je ne demande rien à Marine Le Pen.
5: Pourquoi ?
7: Je demande à chaque député.
5: Pourquoi vous lui demandez
7: à chaque député qui est présent dans l'hémicycle, s'il pense un tant soit peu à notre pays et à son intérêt, il faut qu'on trouve un compromis.
5: Non, parce que le RN est une force centrale.
7: Oui, mais j'en appelle à chaque député aussi. Et à Marine Le Pen, comme les autres parlementaires. Il y en a 577 dans cet hémicycle.
5: On voit que l'élection présidentielle, évidemment, est dans toutes les têtes. Et ce duel RN-LFI qui se profile pour le second tour. Comment desserrer cette tenaille, selon vous ? On voit que le bloc central est complètement fissuré, divisé. Rien n'indique quel candidat sera le mieux placé dans ce fameux bloc central. Pourquoi est-ce que vous ne vous proposez pas comme candidate d'union ?
7: En fait, moi, je pense que déjà, ce duel, il fait peur. On entend, hein, moi c'est les retours que j'ai, que ce soit chez les jeunes ou les moins jeunes, le duel entre les deux extrêmes fait peur, il est anxiogène, il est angoissant, et il est angoissant parce que les gens se disent mais quelle est l'alternative ? Et donc il faut qu'on propose une alternative qui soit solide, et pour ça, moi c'est ce que j'ai toujours dit depuis des mois, parlons projet. Moi je ne vois que des candidats qui continuent dans leur silo. Alors on a autant de propositions sur le régime de retraite que de candidats dans le Bloc central, ça n'est pas possible. Il faut qu'on présente quelque chose de commun, et donc travaillons sur le fond avant de se dire derrière qui on se met. Je continue à dire la même chose, je lasse tous les gens qui m'écoutent malheureusement.
5: En disant, c'est vous dommage. Ne voulez pas vous prononcer pour l'instant.
7: Mais je veux parler du fond. Quel projet pour nos jeunes ? Quel projet pour nos jeunes ? Moi, ce que je propose, un Big Bang, parlons, chamboulons la façon dont on forme nos jeunes, leur emploi du temps, la formation professionnelle, l'orientation. On a tant à faire pour eux. Discutons de ça plutôt que de savoir derrière qui on se met.
5: Et il n'y a que des hommes dans ces candidats du Bloc central, ça vous dérange pas ?
7: Si, ça me dérange, comme d'habitude, mais c'est ainsi, ce sont les chefs de parti, je le regrette, mais il faut des femmes, parce que peut-être que nous avons des regards différents, enfin, c'est pas peut-être, j'en suis convaincue.
5: Merci beaucoup Yaël Braun-Pivet, présidente de l'Assemblée nationale, qui était votre invitée ce matin sur CNews et sur Europe 1. Bonne journée à vous.
1: Merci Yaël Braun-Pivet, merci Laurence Ferrari. Dans un instant, vos signatures du jeudi, Julia de Funès, et Eugénie Bastier et Nicolas Carreau. À tout de suite.
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6: Il est 8h35, très bon jeudi avec Europe 1 Matin et Dimitri Pavlenko jusqu'à 9h.
1: Et Pascal Pro nous rejoindra dans quelques minutes, Olivier Delagarde également pour sa revue de presse. Vos signatures du jour, Julia de Funès aux alentours de 9h-10 nous parlera du mouvement lycéen, à qui profite la colère. Et Eugénie Bastier dans 3 minutes nous parlera de l'ARCOM qui veut faire la police des podcasts. Tiens, tiens. Mais d'abord le livre du jour. Bonjour Nicolas Carreau.
30: Bonjour Dimitri.
1: Ce matin, un poche.
30: Oui, un poche au livre de poche. Le roman de Gilles Marchand. Gilles Marchand, c'est l'auteur du Soldat désaccordé, vous vous souvenez, énorme succès. Celui-là, c'est Les promesses orphelines, l'histoire de Gino. On le rencontre gamin dans une campagne un peu indéterminée du côté d'Orléans. Même le hameau où il vit n'a pas de nom. C'est pénible, à l'école, il doit donner le numéro de la départementale pour situer. Mais bon, ça va, il a un frère sympa. Il vient de rencontrer une fille à la fête foraine, mais impossible de la retrouver pour l'instant, il la cherche un peu partout.
1: Mais on est en quelle année, hein ?
30: On est après la guerre, dans les années 50, les 30 Glorieuses. Le père de Gino est d'ailleurs souvent absent de la maison parce qu'il installe le téléphérique de l'aiguille du midi. Incroyable, ça le fait rêver, ça, Gino, d'autant que son père lui raconte le câble, les détails techniques. Bref, il a trouvé sa vocation ingénieur, à moins que ce soit footballeur, parce qu'il est très ami avec Raymond Coppa.
1: Mais comment il le connaît ?
30: Il connaît pas vraiment, mais il a une photo. Alors il lui parle. C'est une sorte de confident, un ami imaginaire, même s'il a Jacques, un ami, un vrai, celui-là. un type très attachant. Bon, mais je dis qu'il veut être ingénieur. Avec ses notes, il n'est pas parti pour faire Polytechnique. On lui explique que c'est pas pour lui. Il dit, je peux quand même essayer. Non, Gino, on n'essaye pas Polytechnique. C'est vrai que son frère est bon élève. Lui, c'est un élève que les profs apprécient. Voyez la nuance. Mais il y va, il va y aller quand même. Peut-être pas Polytechnique, mais mettre les mains dans les progrès techniques de l'époque, oui. Et son époque à lui, c'est celle de Jean Bertin, l'ingénieur et son idée d'aérotrain. Le train révolutionnaire sur coussin d'air, on a construit une voie expérimentale à l'époque d'Orléans vers Paris, quelques kilomètres avec plein de promesses. Et Gino en sera. C'est un roman aussi sur l'aérotrain, mais une histoire d'amour, mais un roman d'amitié. Un livre en fait sur une certaine époque en France et des promesses orphelines.
1: Ouais, les promesses orphelines, c'est donc le titre de ce nouveau roman de Gilles Marchand au livre de poche. Merci beaucoup Nicolas Carreau. Il est 8h37 sur Europe 1.
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1: Et place à votre première signature Europe 1 du jeudi. Bonjour Julie Bastier.
17: Bonjour à tous.
1: Vous revenez ce matin sur cette idée de l'ARCOM, l'autorité de régulation des médias, de lancer une concertation en vue de la présidentielle pour soumettre les podcasts à des exigences d'équité.
17: Et oui, attention, un secteur qui marche en France égale une tentative de l'écraser sous des normes et une régulation. Le podcast, c'est vrai, cartonne dans notre pays au point qu'il est devenu, en cette veille de présidentielle, un passage obligé des politiques. On songe évidemment à l'incontournable podcast Legend de Guillaume Play, qui est dans le collimateur de la gauche car il laisse la place à des personnalités de droite. On peut citer aussi l'excellente émission de Vincent Trémollet sur Figaro TV, Empreinte.
1: Absolument.
17: Qui vient de consacrer d'ailleurs son premier épisode à François Hollande, ce qui montre d'ailleurs que le Figaro est pluraliste, où il se confie sur son intimité, ses admirations, sa pratique du pouvoir. Dans un monde en proie à l'immédiateté, polarisé, où l'agressivité domine, les podcasts permettent de prendre le temps d'une parole plus longue, parfois plus contrôlée, où les invités ont souvent droit à plus de bienveillance de la part des interlocuteurs. Même s'ils doivent faire attention à ne pas trop se relâcher, ce qui est arrivé, vous vous en souvenez, à Édouard Philippe dans le podcast de Pauline Léniaud, où il avait fait cette sortie totalement absurde sur le droit au repos présidentiel après une campagne électorale. Mais voilà que l'ARCOM s'en mêle. Non contente d'infliger un contrôle tatillon du temps de parole sur les télévisions et les radios, elle envisage de créer des nouvelles règles pour contrôler ces podcasts politiques.
1: Bon, après tout, pourquoi les formats en ligne ne seraient-ils pas soumis aux mêmes règles que les médias audiovisuels traditionnels ?
17: Écoutez, j'entrerai même pas dans le débat sur l'attribution des fréquences, car je trouve déjà que le rôle de l'ARCOM est trop important sur les médias traditionnels. Il est normal que dans un temps de campagne présidentielle, les temps de parole des candidats officiels soient équilibrés dans la dernière ligne droite. Mais pour le reste, on devrait laisser la pleine liberté éditoriale. Alors, il y a quelque chose d'intéressant qui se passe, puisqu'en réalité, les podcasts sont déjà pluralistes. L'Institut Hexagone a montré que les quatre principaux podcasts politiques, qui ont des invités politiques, Thinkerview, Legend, Le Crayon et Chez Zira, donnent la parole en réalité à tout le monde, de Mathieu Pigas à Charles Alloncle, en passant par Jean-Philippe Tanguy ou Sophia Chikirou par exemple. Ça montre que quand le marché est libre, quand il n'est pas contrôlé, finalement, la liberté éditoriale parvient à un résultat conforme aux attentes de l'électorat.
1: Mais alors, pour revenir à l'ARCOM, que révèle, selon vous, cette volonté de contrôle ?
17: Tout cela trahit une vieille volonté de contrôle de la liberté d'expression de la part d'élites progressistes effrayées de perdre le monopole du récit. On peut rapprocher d'ailleurs ce ballon d'essai de l'ARCOM de celui lancé par le député Renaissance Paul Midi il y a quelques mois. Rappelez-vous, il avait lancé l'improbable idée de garantir le pluralisme de pensée et d'opinion sur les réseaux sociaux. Oui, il voulait contrôler le temps de parole politique sur TikTok, Snapchat, Twitter et compagnie.
1: Bon courage.
17: Proposition complètement stupide. Mais tout cela cache quand même une infantilisation du citoyen, de l'auditeur, du téléspectateur. On ne lui fait pas confiance pour se faire un avis, pour prendre de la distance envers ce qu'il écoute ou ce qu'il regarde. On suppose qu'il est manipulé par les grands méchants algorithmes. Rappelons d'ailleurs que l'influence en ligne ne signifie pas forcément l'influence électorale. Prenez par exemple David Lisnard. Il cartonne sur les réseaux sociaux. Il parvient à imposer son image, ses slogans. Il fait un nombre de vues incroyable sans que, pour l'instant, je dis bien pour l'instant, cela se traduise dans les sondages par une véritable intention de vote. À l'inverse, Édouard Philippe, qui est le grand favori de la présidentielle après Marine Le Pen, peine à réunir à peine 70 000 vues sur YouTube pour sa vidéo où il explique sa réforme des retraites. On voit bien que la fabrique de l'opinion est une machinerie bien plus complexe que ne le pensent nos régulateurs assoiffés d'étendre leur pouvoir.
1: Signature Europe 1, Eugénie Bastier. Merci beaucoup Eugénie. Dans un instant, Julia de Funès, Olivier Delagarde et Pascal Praud. À tout de suite.
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6: 8h43 sur Europe 1, très bon début de journée avec Dimitri Pavlenko.
1: Et Pascal Praud nous a rejoint dans le studio d'Europe 1. Bonjour Pascal.
32: Bonjour, je retiens ce matin un chiffre que j'ai trouvé intéressant. Je crois que 65% des Français considèrent que la réponse des policiers n'est pas excessive. Et ça montre une nouvelle fois la déconnexion totale qui existe entre l'espace médiatique, entre la démagogie des politiques qui effectivement écoutent, comme ils disent, ces jeunes. Alors on peut les écouter, mais on peut aussi leur dire des choses et rappeler ce qu'est un peu l'autorité. Je crois que Julia De Funès en parlera dans quelques instants. Mais ça montre bien 65%, c'est-à-dire que 2 Français sur 3 voient les images, voient les policiers caillassés, insultés, agressés, comprennent que les policiers ne répondent quasiment pas. Ils répondent vraiment au bout du bout du bout du bout, oui. Lorsqu'ils sont obligés de répondre et qu'ils pensent qu'à une chose, ces policiers, surtout qu'il n'y ait pas d'incident, ils ont bien raison.
1: La grande trouille hein, de exactement. Tous les pouvoirs et de tous les policiers.
32: Mais ils le savent, vous parlez avec eux. Et à côté de ça, vous avez un président de la République
1: qui tombe dans le panneau. Qui tombe dans le panneau,
32: mais
1: hein, quelque
32: chose. C'est pas qu'il tombe dans le panneau, il a peur. Je ne vois pas d'autre explication à son comportement que la peur. C'était vrai pour Naël, c'est vrai lorsqu'il parle de violence policière, il a peur. Peur oui. des quartiers, peur des réactions, peur de l'espace médiatique.
1: Je rappelle peur. Qu'il a dit, il aurait dit, hein, selon le Parisien, oui. il y a 2 jours de cela, que les policiers manqueraient d'empathie bien dans sûr, la gestion du maintien de l'ordre.
32: D'empathie. Mais qu'il y aille en première ligne. Vous croyez que là, il y a des CRS peut-être ou des policiers qui sont en train de nous écouter, qui vont aller sur un blocage, qui vont en prendre, pardonnez-moi l'expression, plein la gueule toute la journée, qui vont se faire insulter, qui vont rentrer chez eux et qui gagnent des salaires parfois qui ne sont pas toujours formidables, et le plus souvent, vraiment... Je vous assure, c'est l'inversion, et c'est l'extrême gauche à l'arrivée qui gagne, la mélenchonisation des esprits. Mélenchon veut que la police soit désarmée. Et vous avez un président de la République qui donne le sentiment d'entendre cela. Ben moi, je suis choqué par ça. Quoi, choqué ? Je suis même plus choqué d'ailleurs.
1: Grenade de désencerclement.
32: Je suis triste.
1: La grenade assourdissante retirée de l'arsenal des forces de l'ordre face aux lycéens, le lanceur de balles de défense qui est constamment remis en question, ça va devenir difficile en effet de faire régner l'ordre.
32: Et ce qui est terrible en plus, c'est qu'il ne va rester que les armes létales. C'est ça le piège pour les policiers. C'est-à-dire que comment ils vont pouvoir réagir ? En fait, il ne faut pas qu'ils réagissent. Et c'est ce que disait Reda Bellage. Reda Bellage disait, si on a un policier qui tombe, on va lâcher. C'est ce qu'il nous disait. Sur ce plateau, dans ce studio, il y a 48 heures. C'est pas au président de la République... Enfin, le président de la République doit défendre les policiers, quand même.
1: Allez, Pascal Pro, on vous retrouve cet après-midi 16h à 18h. On en parlera alors qu'on sera d'ailleurs en pleine manifestation lycéenne et étudiante cet après-midi. On suivra ça évidemment en direct sur Europe 1. Le numéro du standard pour participer à l'émission, Anissa Haddadi.
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1: Allez, on passe à la revue de presse d'Europe 1, Olivier Delagarde. À la une ce matin, l'allocution hier soir de Sébastien Lecornu.
4: Eh oui, mon cher Dimitri, avec un Premier ministre qui est sans doute beaucoup trop intelligent pour une presse qui se gratte un peu la tête ce matin. Bah oui, parce que, attendu sur les lycées, Lecornu dégaine une mesure choc sur le gasoil, constatent les échos, un peu dubitatifs. Bon, dans ses colonnes, Grégoire Poussielgue tente quand même une explication. Le Premier ministre veut éviter que la crise des carburants ne lui revienne en boomerang une fois les lycéens rentrés chez eux. Et comme le dit Marc Prel dans Le Parisien, le risque c'est évidemment d'apparaître un peu à contre-temps parce que pour le moment, eh ben, les lycéens ne sont pas du tout rentrés chez eux. Heureusement, Guillaume Tabar du Figaro, lui, est habitué à décrypter les stratégies politiques complexes. Lecornu cherchait ainsi à montrer que des réponses à certaines crises peuvent cacher l'absence de réponse à la dernière crise. Pigé ? Bon, pas en sûr. Fait, Sébastien Lecornu est encerclé par les crises, résume l'opinion voilà. En gros titré, comme désormais les grenades de désencerclement sont proscrites, que les caisses sont vides, qu'Emmanuel Macron ne cesse de le houspiller, qu'en plus il n'avait pas envie de parler, eh ben, il a fait ce qu'il peut, et puis après tout, les lycéens vont peut-être être contents d'apprendre que le prix du gasoil va diminuer.
1: Ouais, on ne roule plus trop en mob chez les jeunes, hein, ceci dit aujourd'hui.
4: Enfin, les mobs au gasoil...
1: Oui, non, elles sont électriques aujourd'hui. En attendant, une petite phrase d'Emmanuel Macron ne passe pas.
4: Hein. Ben oui, on en parlait à l'instant avec Pascal Pro. Et on l'évoquait hier, hein, le président de la République était, selon Le Parisien, remonté contre la police qui manquerait, selon lui, d'empathie. Empathie, à ce mot, le sang des syndicats de policiers ne fait qu'un tour. Empathie, commencez par en avoir pour nos collègues, lui rétorque le syndicat Alliance dans Le Figaro. Votre leçon est indécente, c'est une honte, rapporte Christophe Cornevin. Même colère chez Synergie Officier. Face à la violence délibérée et désinhibée, la République doit savoir protéger ceux qui la protègent. Oui, ce procès contre les gendarmes et les policiers est indécent, estime Yves Tréhard dans son éditorial. Et de rappeler que les forces de l'ordre enregistrent à ce jour plus de 750 blessés dans leur rang. Comment Emmanuel Macron peut-il faire ainsi le jeu de l'ultra-gauche et de la France insoumise.
1: On va terminer cette revue de presse, Olivier, par l'événement littéraire de la semaine.
4: Je vais faire mon grand Nicolas Caro pour vous parler des nouvelles aventures du petit Nicolas. Le Figaro y consacre 2 pages. C'est un événement parce que le héros de Sempé Goscinny a quand même une place de choix dans notre culture populaire. Les deux auteurs étant décédés, ce sont évidemment des remplaçants qui se sont attelés à la tâche. Et à en croire Françoise Dargent, le résultat est plutôt réussi. Alors, qu'arrive-t-il à Nicolas, Clotaire, Mexan, encore Agnan ? À votre avis, une catastrophe. Il leur arrive des filles.
6: Oh là là !
4: Leur école devient mixte. Et il fallait donc créer une bande de filles à la hauteur de celle des garçons. Et d'abord, leur trouver à elles aussi des prénoms à coucher dehors. Alors, il n'y a pas de Anissa, Jenny ou de Julia, rassurez-vous, mais vous ferez connaissance de Zélie, Bertie et Carmen Esmeralda. Anne Goscinny, qui co-signe le scénario, est intarissable sur le sujet. Aujourd'hui, c'est très dur de trouver des prénoms hors sol. J'étais très fier d'avoir pensé à Zélie, qui est la mère de Sainte-Thérèse de Lisieux. Mais en allant faire des séances de dédicace cet été, j'ai commencé par signer pour 2 petites Zélie. À Pont-l'Évêque, c'était 2 Bertie. Et toujours pas d'Anissa. Hein. Zélie, c'est elle qui va challenger Agnan. Elle devient la première de la classe sans rien faire. Aujourd'hui, on dirait qu'elle est HPI. Bref, les ennuis commencent pour Nicolas et ses copains. Vous lirez la suite en librairie. Et puis, tiens, idée de prolongement pour être au raccord avec l'actualité, peut-être. Agnan fout le feu à son école. Ou bien Nicolas, Anissa et leurs amis participent à un temps de démocratie. Allez, on arrête tout. On arrête d'embêter Nicolas.
5: Nicolas, il veut pas qu'on l'embête. Tout ce qu'il a dans la tête, c'est qu'il veut.
6: Il y en a peut-être qui nous écoutent ce matin, des petites Zélie, on les embrasse, les petites Bertie aussi.
4: Ah, et Anissa aussi.
1: Ouais. Et les petits Nicolas aussi, il y en a quelques-uns. Mais les petits Olivier aussi, merci Olivier Delagarde.
6: Nicolas, il paye maintenant. Nicolas, c'est celui qui paye voilà, en France
1: exactement.
6: Maintenant.
1: 8h51 sur Europe 1.
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1: Et place à votre seconde signature du vendredi. Bonjour Julia de Funès.
6: Bonjour à tous.
1: Vous revenez ce matin sur cette phrase qu'on a beaucoup entendue dans les bouches de nos responsables politiques ces derniers jours. Il faut entendre les lycéens. européens.
8: Oui, il faut les entendre, mais les entendre, ce n'est pas seulement écouter ce qu'ils demandent, c'est aussi entendre ce que le fait de manifester leur apporte. Il manque des professeurs, les établissements sont dégradés, Parcoursup est un capharnaüm. Tout cela est bien vrai, redit, répété, et bien réel. Mais derrière une revendication objective, il peut aussi y avoir des raisons plus subjectives, moins avouables de manifester. Parce que manifester, se mobiliser, ce n'est pas seulement défendre une cause, c'est aussi, surtout à l'adolescence, trouver un groupe, une place, une identité, un adversaire, de l'intensité dans ses journées et accessoirement quelques jours sans cours. Grâce à une mobilisation, une colère qui était diffuse devient précise. Le malaise personnel devient un combat collectif. Le trouble, un engagement. Et l'adolescent qui se cherche devient soudain quelqu'un qui lutte. Ce mécanisme, c'est ce que Sartre, vous savez, appelle la mauvaise foi. La mauvaise foi, ce n'est pas mentir aux autres, ce n'est pas le mensonge, mais c'est se mentir à soi-même. C'est se raconter qu'on agit pour une cause alors qu'on y trouve aussi son compte. La mauvaise foi, c'est se convaincre qu'on sert une cause alors qu'on s'en sert.
1: Et c'est le mode opératoire de l'extrême gauche, précisément.
8: Exactement. Si certains adolescents politisent leur malaise pour mieux le supporter, certains politiques récupèrent ce malaise pour mieux l'exploiter. Même déplacement, même mauvaise foi. Mais je crois qu'il y a pire encore que cette mauvaise foi chez certains. Il y a ce que Sartre appelle aussi le salaud. Ce n'est pas une insulte, comprenez-moi bien, c'est une figure philosophique. Le salaud, c'est celui qui se cache derrière une cause pour ne plus répondre de ses actes.
1: Alors typiquement, Bali Bagayoko disant par exemple que la violence peut être légitime.
8: Absolument, c'est faire d'une cause juste l'alibi de dégradation, d'intimidation ou de violence. Puisque la cause est juste, tout ce qui se fait en son nom finirait par le devenir aussi, comme par magie. Or, s'il tenait vraiment à ce qu'il revendique ses politiques et les lycéens les plus violents, comment par protéger leurs revendications de tout ce qui la défigure. Parce que défendre une cause, c'est aussi faire attention à la manière dont on la défend pour qu'elle ne finisse pas discréditée. Alors oui, il faut entendre les lycéens, bien sûr, c'est devenu la formule obligée, mais il faut aussi entendre toute la mauvaise foi de ceux qui prétendent servir une cause alors qu'ils s'en servent, jusqu'à tirer fierté du désordre qu'ils provoquent. Bref, une cause juste ne justifie pas tout, puisqu'on peut partir d'elle, glisser dans la mauvaise foi et finir en salaud sartrien dès lors qu'on s'aveugle derrière ce que l'on défend.
1: Signature Europe, comme quoi c'est bien les cours de philo, hein. C'est bien de ne pas trop les manquer. Merci Julia de Funès, votre regard sur l'actualité chaque jeudi sur dans Europe 1 Matin. Merci à vous. Tiens, rendez-vous, c'est cet après-midi sur Europe 1 tous les jours, 15h-16h. Quoi, vous donne rendez-vous pour Il y en aura pour tout le monde, votre nouvelle émission depuis la rentrée avec ses fidèles acolytes, Stouff et Piètre, et rejoint par Gauthier Le Bret.
6: 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Et puis on parlait des podcasts avec Eugénie Bastier il y a quelques minutes. On vous conseille de réécouter sa chronique sur Europe1.fr si vous l'avez manqué.
1: Bien, oui, sachez car c'est un podcast également.
6: Et oui, c'est un podcast aussi, la chronique d'Eugénie Bastier. 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
1: Voilà, c'est signé Julien Pichenet en 5 épisodes et vous ne perdrez pas votre temps, c'est à retrouver sur toutes vos plateformes de podcast. En attendant, je vous souhaite une excellente journée. L'heure des pros dans un instant sur Europe 1.
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3: Bonjour à tous et bienvenue à l'heure des pros ce matin sur l'antenne d'Europe 1 et celle de CNews jusqu'à 11h. Le divorce entre Emmanuel Macron et la police semble consommé après que le journal Le Parisien a rapporté les propos du président de la République. Je cite « Emmanuel Macron a beaucoup gueulé ces derniers jours parce qu'il considère que la réponse policière était trop dure, sans empathie pour les lycéens. » J'imagine le policier, le CRS, qui sur le terrain est insulté, caillassé, agressé, qui sait qu'aucune erreur ne lui sera pardonnée, qui ne répond quasiment jamais aux provocations, précisément parce qu'il veut éviter le moindre incident. J'imagine cet homme ou cette femme qui entend le chef de l'État, non seulement qui ne le défend pas, mais qui l'accuse. Emmanuel Macron avait déjà offusqué le monde de la police et choqué bon nombre de Français quand il avait dit quelques heures après la mort de Naël Merzouk, alors qu'aucune enquête n'avait commencé. « Nous avons un adolescent qui a été tué, c'est inexplicable, inexcusable. » Hier comme aujourd'hui, seule la peur commande à Emmanuel Macron de parler ainsi. Peur des émeutes, peur des quartiers, peur d'une certaine jeunesse, peur et soumission à la démagogie, notamment qui lui faisait parler de violence policière en 2020. 65% des Français interrogés ces dernières heures estiment que l'usage de la force par la police n'est pas excessif. 761 membres des forces de l'ordre ont été blessés depuis le début des manifestations lycéennes. Je n'ai pas entendu un message direct du président à leur intention. Les grenades assourdissantes sont suspendues par Laurent Nunez. La mélenchonisation des esprits est en route. Les policiers seront bientôt désarmés, c'est ce que souhaite Mélenchon. L'extrême gauche gagne du terrain avec l'assentiment du président de la République. C'est en tout cas l'impression que cela donne et c'est désolant. Il est 9h, Valentin Rouillon.
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4: Bonjour Pascal et bonjour à tous. Les lycéens et les étudiants sont de nouveau appelés à manifester aujourd'hui. Des rassemblements sont prévus devant les préfectures d'Île-de-France entre midi et 14h. Rendez-vous fixé ensuite place de la Bastille à 15h à Paris. Une mobilisation dans de nombreuses villes en France également, à Marseille, Lille, Nantes et Strasbourg notamment. La cour d'assises de Paris a condamné en appel à 10 et 12 ans de détention deux accusés liés aux attentats de Trèbes et de Carcassonne en 2018. Des attaques qui ont fait 4 morts, dont le gendarme Arnaud Beltrame. La petite amie de l'assaillant et Sami Armana avaient accompagné ce dernier à acheter un couteau. Ils avaient tous les deux été condamnés en première instance à 3 ans de prison ferme. Après 8 mois dans l'espace et une dernière journée de voyage, Sophie Adnaud doit amerrir cet après-midi dans l'océan Pacifique au large de la Californie. Selon la NASA, le splashdown est espéré à 17h34 heure de Paris, après 27 heures de voyage. L'astronaute française aura passé au total 235 jours à 400 km au-dessus de la Terre. La Cour des comptes européenne a alerté sur l'augmentation de la charge de la dette de l'Union européenne et le risque de dérapage du déficit. Les pays sont en pleine négociation du futur budget de l'UE avec la traditionnelle bataille, notamment entre l'Allemagne et ceux les plus dépensiers comme la France. Le sujet sera au centre d'un sommet des 27 mi-octobre à Bruxelles. Et puis Elon Musk sera décoré aujourd'hui de la médaille nationale de la science par Donald Trump. Une nouvelle étape dans leur relation après une distance au début de l'été 2025 suite à des critiques sur les orientations budgétaires du président américain. Le multi-entrepreneur et multimilliardaire s'est ensuite à nouveau rapproché du gouvernement. Il s'est vu récemment confier une mission du Pentagone avec laquelle il a d'importants contrats.
3: Merci Valentin. Il y a beaucoup de gens comme Sophie Adenau qui devraient revenir sur Terre. On est ce matin avec Maïalène Trémollet, on est avec Laure Lavalette, députée du Var. Merci madame, députée RN. Merci du Rassemblement National. Merci d'être avec nous. Richard Millet, Thomas Bonnet, Gérard Carrérou et Pascal-Pierre Garbarini. Évidemment, c'est une nouvelle journée de blocage. On part pour Lille tout de suite. Bonjour Lille. Et vous allez pouvoir nous donner peut-être les journalistes sont anonymisés comme vous le savez parce que nous ne souhaitons pas les mettre en danger. Vous allez pouvoir nous donner peut-être des informations, les dernières en tout cas. Le jour se lève à Lille, c'est une image en direct, un petit peu. Alors c'est voilà, c'était une image à 8h ce matin.

0: matin, parce que j'espère effectivement qu'Adil, il fait plus jour à cette heure-là.
1: Oui, il fait plus jour à cette heure-là et nous avons trois groupes différents éparpillés dans l'île. Un qui se trouve à Place de la République devant la préfecture, un autre qui se trouve à l'université Lille 2 et puis un autre groupe qui se trouve devant le listé Gaston Berger qui a été grandement touché lundi. On se souvient des images que nous avons vécues hein, dans ces affrontements à côté de la Place de Douai, quartier sensible puisque nous sommes seulement à 10 minutes de l'île Sud. Donc ces trois groupes actuellement sont dispersés. Maintenant, qu'est-ce qui va advenir? On sait qu'il y a une manifestation à midi. Est-ce que cette mobilisation va durer de manière éparpillée jusqu'à midi? Est-ce qu'elle va tenter de, elle, s'éparpiller pour mettre en, permettre aux policiers d'aller un peu partout et ensuite de se regrouper? Place de Lyon, midi, début de cette manifestation. C'est un peu le suspense actuellement dans l'île avec ces trois groupes qui sont sur différents points. Mais en tout cas, la manifestation est organisée à midi, Place de Lyon, avec des lycéens et des étudiants.
0: Merci beaucoup. Il y a parfois des miracles et ce miracle s'appelle Louise. Et c'est une jeune femme de 21 ans qui est en master, qui a remis l'église au milieu du village depuis 48 heures et qui dit aux uns et aux autres, j'allais dire qu'il donne la leçon, mais elle ne souhaite pas donner de la leçon. Mais ses paroles pleines d'intelligence, de bon sens, dites, pourquoi pas un professeur, un homme politique, font du bien dans cette France d'aujourd'hui. Elle était hier sur LCI. Écoutez ce que cette jeune femme, Louise, qui est déléguée, je crois, de l'UNI, c'est bien ça, c'est un syndicat d'étudiants, écoutez ce qu'elle dit sur la réponse au blocus à un jeune homme qui était en face d'elle.
2: Vous dites que je souffle un peu sur les braises en attendant, moi j'asperge pas mes professeurs d'essence. Voilà. Donc, mais très bien pour vous, très bien. Et vous déresponsabilisez ce qu'ils font en disant mais on sait pas ce qui s'est passé, qu'est-ce qu'ils ont vécu. Rien ne justifie d'asperger son prof d'essence. C'est clair et net. Vous me traitez d'égoïste. Mais en fait, vous êtes une minorité extrêmement bruyante. Il y a beaucoup plus de lycéens qui ont simplement envie d'étudier et qui n'ont pas envie d'être bloqués, qui pourtant porte vos revendications. Mais vous vous sentez tellement puissant que vous oubliez même que bloquer des établissements scolaires entiers, c'est illégal. Vous êtes dans l'illégalité la plus totale. Donc arrêtez de nous dire que nous, ceux qui nous faisons les fervents défenseurs de l'ordre, on est égoïstes parce que nous, on défend ceux qui veulent aller travailler, ceux qui croient encore au goût de l'effort, au goût du mérite, au goût de l'excellence que vous leur arrachez, excusez-moi. Là, vous allez me dire, mais c'est pas grave, on a les cours en distanciel. Mais vous qui vous faites encore le porte-parole de la banlieue, comment est-ce qu'ils font en banlieue pour suivre leurs cours en distanciel quand ils ont des tout petits appartements, qu'il y a tous les petits frères, les petites sœurs qui font le chahut à côté et qui n'ont pas d'ordinateur.
0: Vous ne pouvez pas savoir le bien que ça fait d'entendre ça. Et j'entendais tout à l'heure Julia de Funès, on l'écoutera aussi, qui disait, et bien sûr, il faut entendre la mauvaise foi de ceux qui prétendent servir une cause alors qu'ils s'en servent jusqu'à tirer fierté du désordre qu'ils provoquent. Et ces gens-là utilisent, instrumentalisent les lycéens pour se mettre dans la lumière. Et c'est vrai de ce jeune homme, et c'est vrai aussi des hommes politiques. Deuxième passage de cette jeune femme, c'est un miracle. Hein. Dans l'espace médiatique d'aujourd'hui, Louise, c'est un miracle d'intelligence, de bon sens, d'efficacité. Écoutez-la une deuxième fois lorsqu'elle parle des millions de lycéens qui sont souvent invisibilisés.
2: Il y a des milliers de lycéens qui ne veulent pas que leur lieu d'études soit bloqué et vous les regardez avec un grand sourire et vous leur dites bah c'est pas grave, c'est en soutien à, mais laissez ceux qui sont vraiment dans le besoin de manifester, laissez-leur la parole, vous êtes en train de tout récupérer et excusez-moi de vous le dire et là je vais paraître peut-être un peu agressive mais il y en a fort besoin, vous êtes les idiots utiles de ce mouvement. Personne ne parle plus de vos revendications. Tout le monde parle du chaos que vous êtes en train de mettre partout dans la rue.
0: Et Louise Masterclass, vous allez l'écouter une troisième fois lorsqu'elle parle à ce jeune homme qui ne représente pas ce qu'il prétend représenter. Et elle aimerait qu'en face d'elle, il y ait effectivement des jeunes gens des quartiers, et notamment du lycée Paul-Éluard. Écoutez-la une nouvelle fois.
2: Les revendications des lycéens qui pouvaient être au lycée de Paul-Éluard, moi je les comprends. C'est inadmissible d'étudier dans des conditions pareilles. Vous, par contre, vous prenez leur place. Parce que maintenant, c'est plus eux qu'on entend, mais c'est à vous qu'on donne la parole. Et je suis presque déçue de pas avoir un jeune de banlieue, comme vous dites, ou de pas avoir un jeune directement du lycée Paul Éluard. Je suis contente d'avoir un professeur, parce que je pense qu'on va en apprendre beaucoup, plus qu'avec vous, parce que vous venez d'un très très beau lycée. Et l'une de vos revendications, d'ailleurs, parce que je vous ai beaucoup écouté, très belle éloquence, je vous félicite pour ça, vous êtes jeune en plus. Mais surtout, vous nous parlez dans vos revendications qu'il fait trop chaud dans les salles. Vous êtes de gauche, vous ne vous en cachez pas. Fervent partisan de la France insoumise, vous ne l'assumez pas totalement, mais c'est un fait, c'est pas grave.
3: Non, ils sont pas contre. En fait,
2: je vous ai laissé parler, donc
3: vous
2: merci.
3: Avez raison.
2: Oui, oui.
4: Mais je précise seulement.
2: Mais il n'y a pas de souci. Qui sont contre la climatisation. Donc, il y a un moment donné, vos revendications, elles n'ont aucun sens et vous avez volé la parole de ceux qui sont vraiment dans le besoin.
0: Et c'est ce jeune homme qui s'appelle Éloine qui était venu embrasser Jean-Luc Mélenchon. Et le dernier passage, parce qu'elle remet aussi en place un professeur. Elle lui dit, elle, du haut de ses 25 ans, ce professeur qu'il est dans l'illégalité. Et une nouvelle fois, elle frappe juste.
2: Monsieur le professeur, que je respecte par votre titre de professeur, mais vous incitez les étudiants, les lycéens, à bloquer des établissements. C'est lunaire. Aujourd'hui, on a des professeurs qui disent à leurs lycéens, faites de la désobéissance et bloquez vos établissements. Ils ont le droit de manifester, il faut les entendre. Je suis d'accord avec vous, surtout ceux de Paul Éluard ou ceux qui ont simplement des mauvaises conditions d'études. Je suis d'accord, mais c'est illégal ce que vous amenez à faire. C'est juste illégal. Il faut arrêter tout ça. Il faut arrêter tout ça. Non, non.
5: Alors,
2: laissez-moi terminer. Non.
5: Quiconque de bloquer un lycée.
2: Vous venez, si, vous avez dit que.
5: Non, non.
2: Si, bien sûr que si.
5: Non.
2: Mais bien sûr que si. Vous l'avez
4: vous,
2: dit.
4: Vous parlez du mot désobéissance, hein, c'est ça.
2: Oui, vous avez dit que la désobéissance, qu'on pouvait amener à une forme de désobéissance et que le blocage du lycée était une forme pour se faire entendre. C'est faux.
5: Mais
2: vous excluez des milliers de lycéens qui, eux, ont envie d'aller en cours et qui ne se reconnaissent pas dans ce mouvement. Je passe rapidement.
5: Non,
2: mais c'est dingue de couper la parole aux gens comme ça.
5: Vous
2: pourrez répondre après, mais là, vous ne faites que me couper la parole. Vous pourrez me répondre plus tard. Donc ensuite, monsieur face à moi, qui du haut de ses 17 ans se permet de dire à un policier qu'il ne connaît pas son travail. Et ça, dans 5 ans, c'est sur le marché du travail. Mais je sais pas où va cette jeunesse. Moi, je suis dégoûtée pour tous ceux qui vraiment ne se reconnaissent déjà pas dans vos propos. Et en plus, mais vous prenez pour qui ?
6: Faut pas stigmatiser.
2: Je stigmatise pas. Je stigmatise pas du tout. Juste, vous prenez pour qui ? C'est lunaire ce à quoi on assiste sur ce plateau. Et madame qui vient nous dire qu'il y a énormément de syndiqués dans la police et qui oublie de préciser. Oui, c'est vrai. Mais on pourrait aussi préciser le syndicat de la magistrature, voilà, qui propose également et qui a publié un guide pour le manifestant arrêté. C'est-à-dire qu'aujourd'hui, le syndicat de la magistrature, donc des magistrats, ce qui est totalement lunaire, propose à des manifestants un guide pour échapper à la police. C'est le comble pour un magistrat.
0: Voilà. Alors, masterclass, je vous assure, ça fait un bien fou. Et puis, elle dit la phrase juste, vous vous prenez pour qui ? Ce que devraient dire tous les adultes à ces gosses de 17 ans qui veulent donner des leçons à la France entière. Vous vous prenez pour qui ? Mais ils ont tellement peur, les hommes politiques, les profs, l'espace médiatique. Et puis, il y a les idiots utiles, effectivement, qui veulent récupérer, les magistrats qui veulent s'en servir et faire passer, évidemment, à travers eux, d'autres revendications. Eh bien, je trouve que c'est un miracle que cette jeune femme d'intelligence, je l'ai dit, de bon sens, de charme aussi. Donc, elle a à chaque fois été d'une très grande efficacité. Alors, avant de donner la parole à Richard Millet, qui connaît bien évidemment ce monde de l'enseignement, on est en direct de ces images chez Paris. C'est l'Institut catholique de Paris qui est bloqué. Donc, la catho est engagée. Voilà où nous en sommes aujourd'hui. Alors, ils sont tous évidemment avec leur capuche et ils ont maintenant on se masque le visage et ce sont des images que vous voyez. Alors, ça a l'air assez calme quand même, mais c'est un blocage qu'on va suivre et on va suivre évidemment toute la journée ce qui se passe sur l'antenne de CNews, ce qui se passe sur le terrain. Richard Millet, que voulez-vous dire ?
7: Je voulais simplement dire qu'on devrait envoyer cette interview au New York Times, qui a fait sa une il y a deux jours sur ces manifestations lycéennes. Et quelle est la photo que vous avez ? Pardon, je l'ai sur mon petit téléphone, là. Face à la répression, unité de classe, au-dessus, un drapeau palestinien et des gens en kéfier. Voilà. Comment, internationalement, on vous montre ce qui se passe ?
0: Un mot à Paris avec notre journaliste qui est sur place et qui va pouvoir nous donner des éléments en direct de la catho qui est bloquée de Paris.
8: Écoutez Pascal, ici c'est plusieurs centaines d'élèves ce matin qui sont rassemblés devant l'Institut catholique de Paris. On est en plein cœur du 6e arrondissement, hein, donc ils sont arrivés dès 6h du matin pour les premiers avec des poubelles, des barrières pour bloquer l'entrée de plusieurs établissements de la Cato, comme Carmes ou encore Pierre de Coubertin, mais aussi l'entrée principale. Alors, on a pu voir certaines personnes debout sur des poubelles, d'autres avec des pancartes. On a également aperçu, vous l'avez vu sur les images, des drapeaux palestiniens, une mobilisation qui, pour l'instant, se passe dans le calme, avec des chants, des discours suivis d'applaudissements et de cris. Il faut bien comprendre, Pascal, qu'ici, à la Cato, ce blocus, il est historique, car l'Institut n'a jamais été bloqué depuis sa création en 1875. Donc c'est la première fois de son histoire. On entend d'ailleurs encore derrière moi de nombreux chants, des cris. On peut dire qu'il y a une réelle ambiance de manifestation. Ici, c'est assez irréel. Et voilà, les lycéens ont entonné une Marseillaise qui a résonné dans toutes les rues adjacentes de la Cato. Et pour terminer, je voulais juste vous dire que c'est une mobilisation qui s'est également déportée devant l'université Panthéon-Assas, qui est au bout de la rue d'Assas, où nous nous trouvons. Et à l'heure actuelle, de là où nous sommes, voilà, on peut vous affirmer que cet établissement est lui aussi bloqué ce matin.
0: Quartier évidemment ultra privilégié dans Paris, mais on peut entendre d'ailleurs des revendications, il y en a sûrement qui sont légitimes. Ce qu'on peut contester, c'est la récupération qui peut exister. Pascal Pierre Garbarini.
3: Oui, pardonnez-moi, mais je vais encore parler de la Corse, parce qu'hier j'étais à Bastia.
6: Non, mais il a raison sur les blocages.
3: Il y a des blocages, hein. Mais les élèves qui veulent aller en cours vont en cours. C'est-à-dire qu'ils sont devant, ils manifestent, ils ont leurs revendications. Il n'y a pas de drapeau palestinien. Et les élèves rentrent en cours. Il n'y a personne qui les empêche de rentrer. Les professeurs qui voient leurs élèves vont les chercher. Il n'y a personne qui empêche les professeurs d'aller les chercher. Les professeurs, ils ne sont pas roués de coups. Les élèves qui veulent rentrer, ils ne sont pas roués de coups. Les parents amènent leurs enfants, les parents sont pas roués de coups. Voyez la différence. C'est que les jeunes qui veulent revendiquer et manifester, ils peuvent revendiquer et manifester. Mais tout se fait dans le calme et le respect de l'autre.
6: Et la musique. Voilà. Et la musique, je ne sais pas si vous avez vu les images en Corse. On voit des étudiants qui manifestent avec une guitare et en chantant des chants corses.
0: À Toulon, il y a des...
6: On n'est pas loin du Figatel.
0: À Toulon, il y a eu... Vous êtes député du Var et que vous aviez tenté d'être maire de Toulon.
6: C'est ça. Merci de me rappeler que j'ai perdu. C'est faux.
0: Je rappelle, c'est pour le téléspectateur.
6: J'ai gagné le cœur des Toulonnais, donc ça va.
0: C'est pas à vous que je le rappelle, c'est simplement pour placer effectivement votre engagement politique et puis donner ces informations sur les lycées ou les collèges.
6: Il y a eu des blocages et il y a eu des violences aussi dans le Var et les Bouches-du-Rhône, pas très loin d'Aubagne. Il y a un proviseur qui a été aspergé d'essence. Donc c'est pas qu'à Paris, hein, même quand on arrive en province. Oui, il y a eu évidemment des violences. On n'est pas exempt de cette manipulation par l'extrême gauche. Hein.
0: Gérard Carrérou.
7: Moi, ce qui me frappe dans ce qu'a dit Louise, je vote Louise, alors, c'est le cas de le dire, mais ce qui me frappe dans ce qu'elle dit et dans ce qu'elle décrit, et ça, ça m'a frappé depuis le début de cette crise, c'est l'extraordinaire lâcheté, mais vraiment le mot n'est pas trop fort, lâcheté de la plupart des politiques, je ne vous mets pas dedans, Madame Lavalette, mais de la plupart des politiques et de la grande majorité des médiatiques. J'ai l'impression, dans cette crise, quand on entend les gens, quand ils disent vraiment ce qu'ils pensent, la plupart en ont marre de voir des lycéens essayer de prendre le pouvoir, de bloquer, etc. Mais quand ils sont devant un micro, ils deviennent les défenseurs, les alliés objectifs des plus extrêmes de ces lycéens. Ils leur trouvent des excuses, comme le président de la République d'ailleurs. Ils leur trouvent toutes les excuses du monde. Pourquoi ? Est-ce qu'ils ont peur, cette génération-là ? Moi j'ai été père, je suis grand-père. Est-ce qu'ils ont peur de leurs enfants ? Est-ce qu'ils ont peur de dire à leurs enfants « arrête tes conneries et va au lycée, c'est plus important pour ton avenir que de faire le malin, le gugus dans les rues ?» J'ai l'impression qu'ils ont peur. Et c'est ça qui est terrible. Parce qu'une génération, si on n'a plus le courage d'affronter nos enfants, quand ils ont tort, parce qu'ils ont tort en l'occurrence la plupart d'entre eux, eh bien, ça veut dire que le pays fout le camp.
0: Julia De Funès, je la citais, alors elle est sur Europe 1 depuis la rentrée, elle fait des éditos absolument formidables. Et elle a parlé de quelque chose que les uns et les autres connaissent peut-être, c'est le mécanisme de la mauvaise foi. Sartre appelait ça la mauvaise foi. La mauvaise foi, ce n'est pas mentir aux autres, c'est se mentir à soi-même. C'est se raconter qu'on agit pour une cause alors qu'on y trouve aussi son compte. Entendez cette phrase. C'est se raconter qu'on agit pour une cause alors qu'on y trouve aussi son compte. La mauvaise foi commence quand on se convainc qu'on sert une cause alors qu'on s'en sert. Eh bien, à travers ce prisme de la mauvaise foi décrite par Sartre, il y a beaucoup d'interventions qu'on peut décrypter. Et je vous propose d'écouter la fin de l'édito de Julia De Funès qui était ce matin sur Europe 1 et qui était tout à fait remarquable.
9: Or, s'ils tenaient vraiment à ce qu'ils revendiquent, ces politiques et les lycéens les plus violents, commenceraient par protéger leurs revendications de tout ce qui la défigure. Parce que défendre une cause, c'est aussi faire attention à la manière dont on la défend pour qu'elle ne finisse pas discréditée. Alors oui, il faut entendre les lycéens, bien sûr, c'est devenu la formule obligée, mais il faut aussi entendre toute la mauvaise foi de ceux qui prétendent servir une cause alors qu'ils s'en servent, jusqu'à tirer fierté du désordre qu'ils provoquent. Bref, une cause juste ne justifie pas tout, puisqu'on peut partir d'elle, glisser dans la mauvaise foi et finir en salaud sartrien dès lors qu'on s'aveugle derrière ce que l'on défend.
0: C'est quoi un salaud sartrien, Richard Millet ?
7: Salaud sartrien, c'est celui qui trahit ce qu'il devrait faire, en quelque sorte. C'est-à-dire s'engager. Et pour Sartre, ça ne pouvait être que s'engager à gauche, bien sûr. L'engagement à droite étant répréhensible, comme vous le savez. Mais justement, la question de l'engagement sartrien a pollué, si j'ose dire, 50 ans ou 60 ans d'histoire intellectuelle française. Vous parliez de Jean Coe avant l'émission.
0: On parlait de croquis de mémoire, parce que Pascal Pierre Garbarini est arrivé ce matin en nous disant « Je lis croquis de mémoire », qui a été remis d'ailleurs à l'honneur par Fabrice Lucchini. C'est éblouissant. Qui était journaliste à Paris Match et qui a fait des portraits, notamment de Valéry Giscard d'Estaing, absolument éblouissants.
7: Oui, mais avant d'être journaliste à Paris Match, il a été le secrétaire personnel de Jean-Paul Sartre.
0: Exactement. Et ça, je crois qu'il est pris concours également, me semble-t-il, Jean Coe.
7: Oui, il a eu le concours, effectivement.
0: Il me semble, mais je ne suis pas sûr.
7: Et avant Sartre, La Rochefoucauld avait bien montré aussi que, au fond, les vertus servent la plupart du temps les intérêts personnels. Donc on est en plein dedans. Vous voyez, ce n'est pas d'aujourd'hui.
0: Bon, à Emmanuel Macron et la police, je disais le divorce est consommé, j'ai entendu Marine Le Pen en parler, vous allez pouvoir réagir, mais voyons d'abord, c'est quand même très étrange. Très étrange qu'un président de la République ne défende pas ses policiers.
6: C'est très cohérent avec ses prises de parole depuis 10 ans, Pascal Praud. Enfin, je veux dire, il n'a jamais été du côté de la police.
0: Si, parce que parfois il a dit aussi que le mot violence policière était inacceptable. C'est toujours pareil qu'Emmanuel Macron. Vous trouverez dans les archives, et Laurent Tessier l'a fait ce matin, vous trouverez tout et son contraire.
6: C'est pas ce que retiennent les policiers, en tout cas, quand
0: ils sont écœurés.
6: Ils ont vraiment l'impression, pendant 10 ans, d'avoir été complètement abandonnés, désarmés, physiquement, moralement. Et je pense que le réarmement moral de la police est absolument nécessaire. Enfin, je veux dire, moi, je les rencontre sur le terrain, ils sont désespérés un peu. Donc,
0: Je rappelle quand même qu'un ministre de l'Intérieur, M. Castaner, voulait les faire mettre à genoux. Oui. Vous vous rendez compte?
10: Et heureusement. Floyd, oui, pour Floyd en Amérique.
0: Heureusement. Et ils ne l'ont pas fait. Alors, voyez ce sujet de Maëva Lamy qui nous rappelle les dernières prises de position du président de la République.
11: Leur utilisation suscite la controverse. Les grenades assourdissantes sont des armes de force intermédiaire. Leur principe, produire un effet sonore très puissant accompagné d'un flash lumineux et, selon les modèles, de gaz lacrymogène. Elles visent à désorganiser un groupe violent pour permettre aux forces de l'ordre de reprendre le contrôle d'une situation.
12: C'est 170 décibels, donc c'est hyper impressionnant. Ça a remplacé un autre dispositif qui, justement, était plus explosif et qui causait plus de dommages collatéraux, si je puis dire.
11: Des armes différentes des grenades de désencerclement. Celles-ci projettent 18 galets en caoutchouc dans un rayon pouvant atteindre une dizaine de mètres. Elles permettent aux policiers de se dégager lorsqu'ils sont pris à partie. Toutefois, les grenades assourdissantes ne sont pas sans danger. Elles peuvent provoquer des blessures graves, notamment des pertes auditives ou des brûlures. Leur usage est strictement encadré. Il doit être absolument nécessaire et proportionné. Elles doivent aussi être lancées avec certaines précautions.
13: En ce qui concerne notamment les grenades assourdissantes et les grenades de désencerclement, elles doivent rouler sur le sol. Donc, elles sont lancées à la main de façon normalement éviter que quelqu'un s'en saisisse.
11: Des armes qui suscitent des critiques. Pour leurs opposants, elles restent trop dangereuses et peuvent laisser des séquelles durables.
0: Marie-Hélène Trémollet du service politique d'Europe 1, l'Élysée...
6: Ce qui est inquiétant, c'est que c'est Emmanuel Macron qui a donné cet ordre. Hein. Laurent Nunez l'a réfuté hier, mais on a bien compris pendant l'audition durant laquelle Laurent Nunez n'était pas capable d'ailleurs de justifier pourquoi est-ce qu'il avait suspendu ces grenades. On a bien compris que c'était un ordre d'Emmanuel Macron. Ce qui me paraît dangereux, c'est que ça crée un précédent, si vous voulez. On ne sait pas pourquoi ça a été suspendu. C'est suspendu le temps de l'enquête. C'est ce qu'a demandé Laurent Nunez après le drame de Lens, de ce jeune homme qui a eu la main arrachée. Mais ça crée un précédent. Ça veut dire qu'à la prochaine grosse manifestation où quelques lycéens se mêleront, il faudra encore une fois retirer une arme aux forces de l'ordre pour montrer qu'on comprend, pour montrer qu'il y a une gradation dans la réponse, etc. Et que c'est seulement de la légitime défense. Pour moi, c'est mettre en porte-à-faux une fois de plus les forces de l'ordre, voire les mettre en danger directement. On rappelle que c'est des armes intermédiaires qui leur permettent de ne pas aller au corps à corps et bien évidemment de ne pas faire usage de leurs armes létales.
0: Parce que là, après, il ne va plus rester que les armes létales.
6: Ou le corps à corps, mais le corps à corps...
0: C'est ça qui est délicat. Alors écoutez ce qu'a dit Marine Le Pen ces dernières heures sur ce sujet.
14: Emmanuel Macron est toujours du côté qui consiste à taper sur la police. C'est pas la première fois. Au cours de ses deux mandats, il a très souvent mis en cause la police. Il a très souvent exprimé son désamour à l'égard de nos forces de l'ordre. Donc clairement, moi je considère que les forces de l'ordre font leur travail. Ils le font dans des conditions qui sont difficiles.
0: Et vous voyez des images de Strasbourg avec ces policiers justement qui sont en première ligne, qui auraient bien autre chose à faire que de s'affronter quotidiennement avec ces manifestants. C'est vrai que la situation paraît sous contrôle à l'instant avec cette image, mais il y a quelque chose d'étonnant. Moi, j'ai pas souvenir d'un président de la République sous la Ve République disant publiquement des mots de réserve, ayant des réserves sur sa propre police.
15: Il y a eu l'affaire Théo et François Hollande quand même, qui était un désastre aussi, quand il est allé rendre visite à ce jeune homme à l'hôpital.
0: C'est un bon exemple, vous avez raison.
15: Mais c'est vrai que sinon, on a peu d'exemples dans le passé aussi frappants. Moi, la question que je me pose, c'est pourquoi fait-il tout ça ? Je suis obligé de penser que Emmanuel Macron nourrit des ambitions pour l'avenir et que de toutes ses décisions ces derniers mois sont guidées par une seule chose, essayer de plaire à une partie de la jeunesse. De la reconnaissance de l'État de Palestine jusqu'aux propos qu'il tient sur les policiers, j'y vois une ligne conductrice qui vise à tenter de séduire et à ne pas insulter l'avenir.
0: Laure Lavalette du Rassemblement National.
6: On ne voit pas la fin de ce que dit Marine Le Pen, mais elle raconte aussi que finalement, il est anti-police, mais quand il a eu très peur au moment des Gilets jaunes, il a fait bien appel à la police pour se protéger à l'Élysée. Donc c'est vrai qu'on a une certaine fébrilité dans ce président de la République qui n'arrive pas quand même à être du côté des policiers. Je veux dire, vraiment, en 10 ans, je pense qu'il a saccagé le lien qu'il y avait entre les syndicats de police et lui. Là, les syndicats de police sont vent debout et on peut les comprendre. Mais la vraie question, c'est qu'au bout d'un moment, je pense que nous ne serons plus protégés, en fait. Les policiers sont tellement mis sous pression tout le temps. Enfin, moi, je n'aimerais pas être policier à l'heure actuelle, partir le matin en disant, mais comment est-ce que je vais protéger sans avoir une enquête de l'IGPN sur le dos en rentrant le soir, sans... Après, voilà, ce drame, c'est terrible. Moi, si j'étais la maman du gamin à qui il manque une main après une manifestation, on ne part pas à une manifestation en disant qu'on va revenir amputé. Bien sûr, il faut cette proportionnalité, et c'est ça qui est...
0: Alors,
6: mais il y a quand même 6500 interpellations, 800 policiers blessés.
0: L'enquête est en cours et Reda Belhadj, précisément, nous disait hier sur ce drame de Lens, qui est effectivement un drame pour un jeune homme, que ce jeune homme, effectivement, a ramassé une grenade, mais qu'avant cela, et c'était les policiers qui témoignaient, il lançait contre les policiers, je ne sais quel projectile, etc., qui a motivé cette réponse. L'enquête, effectivement, je ne la connais pas. Je vous cite les paroles de Reda Belhadj, telles qu'il nous les a dit hier, qui est un policier que vous connaissez, qui intervient régulièrement, syndicat de police, unité police. On marque une pause à 9h26.
6: Les policiers ne tirent que sur ordre, hein, je voudrais juste le rappeler.
0: C'est ce qu'il disait aussi.
6: Ils ne balancent pas des grenades comme ils le souhaitent,
0: c'est ce qu'il disait aussi.
6: C'est sur ordre.
0: Il est 9h26, nous sommes ensemble, nous suivons évidemment tout ce qui se passe sur le terrain et on écoutera ce qu'a dit Emmanuel Macron dans le passé, ce qu'il avait dit à diverses reprises sur la police. A tout de suite.
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5: Je vous ai parlé de la cato tout à l'heure. On est en train de vérifier si ce sont des éléments extérieurs à la cato qui ont bloqué la cato ou si ce sont des éléments de la cato qui ont bloqué la cato. Et c'est vraiment une information importante. On rappelle que Léon XIV est passé lorsqu'il est venu à Paris, à l'Institut catholique de Paris. Là, nous partons pour Nantes, à l'instant, où traditionnellement à Nantes, il y a parfois des échauffourées. Que peut-on dire ce matin à Nantes ?
6: Eh bien écoutez, Pascal, une fois n'est pas coutume, il y a eu, vous l'avez dit, des échauffourées, si on peut les appeler comme ça, notamment devant le lycée Michelet, qui est dans le nord-est de Nantes, également devant le lycée Saint-Félix, avec des mortiers qui ont été utilisés pour viser les forces de l'ordre, également de nombreuses barricades qui ont été allumées par ces manifestants. Beaucoup d'ailleurs nous ont confié ne pas être lycéens dans les établissements qui ont été touchés. On a vu également une intervention très rapide des forces de l'ordre, également des interpellations de la part notamment de la brigade anticriminalité qui est assez mobile ce matin à Nantes, sachant qu'une manifestation est attendue dans une trentaine de minutes au pied du château de Nantes. La dernière manifestation, elle avait rassemblé plus de 10 000 personnes dans les rues de Nantes, avec notamment la présence d'un député LFI, Andy Kerbrat, ainsi que la maire de Nantes, Johanna Roland.
5: Le château de Nantes, comme vous dites, le château des Ducs de Bretagne et le lycée Saint-Félix, je pense que c'est un lycée privé, catholique, qui était proche du centre-ville, qui jouxte le centre-ville.
7: Andy Kerbrat, le député LFI, qui est un exemple pour la jeunesse, comme chacun sait, puisqu'il a lui-même acheté des produits stupéfiants à un mineur.
5: Ouais. Bien sûr.
8: Pour revenir là-dessus,
5: Laure Lavalette,
8: mardi, aux questions au gouvernement, Sébastien Lecornu a reconnu la responsabilité d'LFI dans ce chaos. Mais c'est vrai que si on veut faire un peu de politique, deux minutes, je vous propose d'aller voir l'excellente question d'Antoine Valentin hier, qui est notre allié UDR, et qui dit, d'accord, j'entends ça, monsieur le Premier ministre, mais ce sont vos alliés électoraux. Donc on ne peut pas déplorer les incendies et les soirs d'élection s'allier avec les incendiaires. Il y a 129 députés du NFP qui se sont désistés pour faire gagner le bloc central contre Jordan Bardella. Donc c'est vrai que c'est, pour le coup, c'est un peu bossué, Dieu se rit des causes, les effets dont il tire les causes, c'est exactement ça. Donc, à quel moment est-ce que ce gouvernement va prendre vraiment l'engagement de ne plus s'allier avec LFI qui, on le voit, a mis le chaos dans nos rues? Ça fait 4 ans qu'on voit que ce sont leurs méthodes, la violence et le chaos. Souvenez-vous, Thomas Porte, même au moment de la réforme des retraites, il jouait au foot avec un ballon à la tête, à l'effigie du ministre du Travail. Enfin, c'est ultra violent. Et là, on les voit pratiquement sur toutes les manifestations. Moi, j'aimerais de la cohérence intellectuelle. C'est bien de dénoncer, mais arrêtons de s'allier.
5: On a rappelé, effectivement, derrière les interventions de M. Lecornu, qui a été très brillant d'ailleurs et remarquable lorsqu'il est intervenu auprès de Madame Panot et pareil Monsieur Nunez, mais on a rappelé que précisément si la France insoumise en est là, c'est la dissolution d'Emmanuel Macron et c'est aussi ce qui s'est passé entre les deux tours, la possibilité qu'a offert l'exécutif à la France insoumise d'avoir des sièges. C'est une réalité.
7: Non, mais c'est vrai qu'il y a eu cette réalité. Et la vraie question, moi, que je me pose et que je vous pose et que je nous pose, c'est est-ce que si demain il y avait de nouvelles élections législatives, est-ce qu'il y aurait de nouveau des alliances entre le bloc central et la France insoumise? J'ai la faiblesse de penser que c'est possible malgré les nouveaux excès qu'on a depuis 2024. Bon, 2024, il y avait déjà eu le 7 octobre, donc ils avaient déjà été.
9: C'est pas possible.
5: Édouard Geffray, je vous interromps pour dire qu'Édouard Geffray, que vous voyez en vignette à droite, est arrivé dans un lycée de Reims, qu'on va pouvoir l'écouter. Je ne le trouve pas formidablement courageux non plus, monsieur Geffray. Bien sûr qu'il est incapable de tenir un discours d'autorité ferme et de dire à ces jeunes gens qui sont là aussi pour bosser.
7: Il a choisi un lycée dont le nom est quand même très bon, c'est le lycée Raymond Coppa.
5: Ah ben alors ça, c'est une bonne nouvelle.
7: Une bonne chose.
5: Mais bon, est-ce qu'on peut l'écouter peut-être, monsieur Geffray, pour entendre ce qu'il dit? Écoutons-le.
10: On passait 3-4 heures avec les jeunes en dehors des cours.
11: D'ailleurs, on l'a fait très souvent.
12: C'est ceux qu'on connaît le plus, finalement. On a le temps de discuter avec eux sur
10: des moments. Parce que c'est une partie de leur vie plus large, donc du coup, on peut vraiment approfondir avec eux leurs attentes.
12: Oui, et puis ils sont dans un autre cadre, donc ils se confient peut-être plus facilement, en plus.
10: Oui.
4: On a eu la chance aussi de pouvoir discuter avec monsieur le recteur la semaine dernière pour, avec plusieurs élèves aussi.
7: D'accord. C'est pendant le temps d'échange avec
4: du CVL, dénoncer bien évidemment les violences qui étaient faites et avec quand même beaucoup d'idées et de choses très argumentées et très calmes.
9: Bon, la difficulté, c'est qu'on n'entend pas très très bien ce qui se dit. Écoutons monsieur Geffray.
10: Ce matin, sur la plateforme, vous savez qu'on est ouvert. Il y a 51 000 contributions déjà. Donc, en 48 heures, on est à 51 000 contributions. L'envoi a été fait mardi matin. Et donc, ils ont envie de dire des choses, justement, j'allais dire, loin des bruits de mortier, des choses très argumentées, très construites, et d'avoir des réponses. Donc, c'est là-dessus qu'on va travailler.
13: C'est vrai que sans ça, ils ne s'étaient pas forcément exprimés sur les sujets. Et puis là, ils commencent, comme ils ont la parole, on entend des choses qu'on n'aurait pas forcément, eu l'idée d'exprimer. Donc, c'est une bonne chose.
10: Hein. C'est bien, il faut créer un espace de discussion. C'est l'apprentissage de la démocratie. Hein. En démocratie, des espaces de discussion qui sont organisés, qui sont d'ailleurs protecteurs. Enfin, c'est pas fait pour être. On n'agit pas sous les menaces en démocratie. On parle dans un cadre où chacun se respecte. Donc il y a le cadre plateforme, mais le cadre aussi établissement et a fortiori l'internat est un bon cadre pour ça. Et vous-même, vous êtes sur la partie internat ou sur la partie, vie scolaire
9: On comprend évidemment ce type de gens. Moi, je pense que tout ça est d'une hypocrisie totale. Il y a une dame qui dit on entend quand même des choses qu'on n'imaginait pas qu'ils puissent penser. Etc. Enfin, c'est des gens qui sont en permanence avec les élèves chaque heure. Donc tout ça est effectivement de la com et de la poudre aux yeux, bien évidemment.
14: Moi, je suis sidéré, mais.
9: Pascal Pierre Garbarini.
14: Mais c'est incroyable. En fait, j'arrive pas à comprendre. Alors, je suis peut-être bête, mais ces gens-là, ils sont au quotidien avec les élèves, les professeurs, mais aussi les proviseurs. Donc, ils voient pas l'état du collège ou du lycée, et ils font pas remonter les informations, et ils attendent que ce soit des élèves qui protestent pour se rendre compte qu'il y a pas de chauffage, qu'ils sont 42 par classe, etc. Ça, c'est le premier point. Mais ça ne justifie pas non plus de mettre le feu au lycée. Donc, et là, on arrive, et on se boit un café, ça va, alors, vous avez vu, hein, ils ont parlé, c'est bien, etc. Enfin, ils te cassent le lycée. C'est bien de quoi? C'est à l'envers. Tu veux qu'on te mette du chauffage? Déjà, rentre en classe.
1: Ça allait vite.
14: Ok. Arrête de mettre le feu au lycée. Et voilà, c'est aussi simple que ça.
1: Il y a des revendications qui sont légitimes.
9: Mais lesquelles?
1: Mais je vais vous dire, moi je suis une mère de famille, quand j'ai un enfant qui revient et qu'il a un trou de 5 heures dans la journée, ça m'embête, je me dis qu'est-ce qu'il va faire? Est-ce qu'il a le temps de rentrer à la maison?
9: Je comprends pas.
1: Quand vous avez 15 ans et que vous avez 3-4 heures de trou complètement dans la journée, vous êtes parent, vous travaillez, moi je préfère savoir mon enfant à l'école que dans la rue. Je ne trouve pas ça.
9: Ça doit arriver de temps en temps, mais ce n'est pas la norme.
1: Parcoursup, on peut parler de Parcoursup.
7: Il y a quand même ce qu'on appelle des permanences où les élèves peuvent travailler pendant ces cours. J'ai été prof.
9: Bien sûr,
7: qu'il aille.
1: Mais passer 5 heures quand vous avez 15 ans dans une permanence, ça n'existe pas.
9: Et qu'il aille à la bibliothèque.
1: Ce qui est profond, c'est qu'on a un problème de professeurs, mais aussi parce que nos professeurs sont mal payés. Les professeurs français en milieu de carrière sont payés 18% de moins que la moyenne de l'OCDE. Donc c'est un vrai problème. Et c'est aussi ce qui fait des emplois du temps à trous. Parcoursup, moi j'en ai rempli 3, j'ai perdu 10 ans de santé mentale. Pour en plus un algorithme qu'on ne comprend pas, c'est absolument l'enfer. Si on voulait que des familles s'engueulent, il faut remplir des parcours.
9: Vous avez parfaitement
1: raison. Marine Le Pen présentera dans les semaines qui arrivent un vrai plan pour parler de la façon dont on va restaurer l'autorité aussi à l'école. Moi, je trouve que la battle d'aura du proviseur que j'ai vu ne va pas vraiment.
9: C'est quoi la battle d'aura?
15: C'est une forme de confrontation.
1: Vous faites un peu des chorégraphies, on voit lequel a le plus d'aura, quoi. Et le professeur.
9: La battle d'aura.
15: C'est deux personnes qui se confrontent et il y a un cercle autour et le but est d'avoir
1: de briller,
15: d'incarner quelqu'un par exemple.
9: En quoi ça arrive dans notre débat?
15: Durant les blocages, il y a eu des policiers qui en ont fait avec des élèves, des proviseurs qui en ont fait avec des élèves, des professeurs. Et c'est.
9: Mais moi, je veux bien. Je vous assure, effectivement, on est perdu.
7: On fait une battle d'aura à Sciences Po parce que
9: nous, on est perdu. On n'y est plus. Bon. Mais est-ce que Madame Le Pen... Alors oui, mais Parcoursup, c'est une conséquence. C'est parce qu'on ne veut pas la sélection. Le mot tabou, c'est sélection. Hier, j'étais avec une jeune femme qui s'appelait Sophia. Ils ne veulent pas de sélection. Bon, moi, je fais souvent le parallèle avec le sport, où le sport est un monde de sélection. Donc, il y a deux niveaux de sélection. Est-ce que Madame Le Pen voudra imaginer un examen de passage à la fin du CM2? Si vous ne réussissez pas, vous n'entrez pas en sixième, vous redoublez. Et est-ce qu'elle imaginera un examen de passage à la fin de la troisième? Si vous ne réussissez pas, ben vous n'entrez pas en seconde. Comme ça, tout le monde, on désengorge évidemment Parcoursup. Et puis, est-ce que le bac redeviendra un examen de passage pour le supérieur? Mais en fait, ça s'appelle la sélection.
8: Oui. Alors, je vais poser la question à Marine sur ces examens de fin d'études. Mais ce qui est certain, c'est qu'en tout cas, on va renverser la table parce qu'on va mettre fin au collège unique. On va revaloriser aussi ces matières professionnelles pour faire de ces filières, des filières d'excellence. Parce que, encore, je parle de moi, mais j'ai un enfant en pro, je peux vous dire que c'est compliqué. Il y a beaucoup de moyens qui sont mis dedans, mais il reste encore des enfants qui sont là par voie de garage, avec des situations familiales compliquées. En fait, qui ne sont pas là parce qu'ils aiment la mécanique auto ou parce qu'ils aiment l'esthétique, ils sont là parce qu'ils sont en échec. Il faut revaloriser tout ça comme font nos voisins italiens, allemands.
9: Je vous interromps.
8: Et nos enfants iront plus vite sur le marché du travail, c'est quand même aussi.
9: Je vous interromps avec ce qui se passe cours de Vincennes. Avec évidemment ces policiers qui sont obligés, là encore, d'intervenir. Et ils ne le font pas, d'abord ils le font sur ordre, et ils ne le font pas pour leur plaisir, bien évidemment. Alors écoutons pour savoir si il y a quelques difficultés.
16: Oui, si elle est bouchée.
9: Que dites-vous? C'est le
16: lycée bouché. C'est le cours de Vincennes.
9: Voilà, c'est cours de Vincennes. Alors, je ne sais pas pourquoi c'est.
7: On a l'impression qu'ils voudraient occuper la voie de circulation et que les policiers les en empêchent. C'est l'impression que ça donne.
9: Alors, ça, c'est intéressant ce que dit Thomas, parce que je pense que c'est vous qui avez raison. Donc là, effectivement, ils sont dans une logique de libérer la voie de circulation. Que veulent bloquer de manière illégale ces jeunes étudiants? Et on se retrouve avec des policiers qui sont en première ligne.
7: Ils les délogent avec empathie.
9: Ils les délogent avec empathie.
14: Pardonnez-moi.
9: Donc, ça fera plaisir.
14: Pardonnez-moi. Est-ce que dans la panoplie du manifestant, c'est normal, lorsque tu vas manifester pacifiquement, d'y aller avec une capuche et un masque? Non, je pose la question. Mais parce que je me disais que c'est pas très démocratique, non?
9: Mais vous connaissez la réponse.
14: Bien sûr, je connais la réponse. Parce qu'ils viennent pour casser.
9: Mais bien sûr.
14: Parce que sinon, tu n'as pas besoin de mettre une capuche et un masque.
9: Vous connaissez la réponse. Non, mais moi, j'étais très convaincu par l'édito de Julia de Funès ce matin. Je trouve qu'elle a tout dit. Il faut entendre la mauvaise foi de ceux qui prétendent servir une cause alors qu'ils s'en servent. Voilà. Il faut entendre la mauvaise foi de ceux qui prétendent servir une cause alors qu'ils s'en servent jusqu'à tirer fierté du désordre qu'il provoque. Tout à l'heure, on parlait de la police. Reda Bellaj, il y a deux jours, que nous disait-il sur l'antenne d'Europe 1? Il nous disait que si jamais un policier tombe, c'était le mot qu'il avait employé, à ce moment-là, les policiers lâcheraient. Écoutez ce témoignage.
17: Je pense que la France, elle est en train de s'effondrer. Moi, j'arrive pas à accepter ça parce que 715 forces de l'ordre blessées, parce que ces personnes tiennent ce genre de propos. Mais je pense qu'en fait, c'est le but, au final.
9: Mais
17: ils vont peut-être y arriver, parce que je vais vous dire une chose, Pascal. S'il y en a un dans nos rangs qui tombe, on lâchera. On lâchera les boucliers, on lâchera tout, et on laissera tout brûler. À mon avis, et c'est ce qui me... Attendez. Pascal, vous me faites comme ça, mais c'est le discours comme tiennent les collègues. Oui, qu'est-ce que vous voulez que je vous dise?
9: Il y a juste
17: un moment où il faut que ça s'arrête.
9: Même pour vous, je ne vous engage pas forcément à dire cela, parce que vous pourriez.
17: Reprocher. Non, je suis désolé. S'il y a un flic qui reste, on n'acceptera pas. Parce que ça fait des années qu'on le dit, et il y a zéro anticipation, zéro reconnaissance.
9: Vous rendez compte ce que dit Reda Bellaj, et je suis obligé de lui dire faites attention, Reda, à ce que vous dites, parce que vous vous mettez en danger vous-même avec ce type de phrase. Et la police, elle est écœurée. Alors le préfet de police, quand même, lui, il est dans son rôle, il a parlé, le préfet de police, et effectivement, il s'appelle Patrice Faure. Il ne dit pas exactement ce que dit Emmanuel Macron. Écoutez le préfet de police.
18: Les forces de l'ordre ont agi avec proportionnalité et avec discernement. Mais c'est vrai aujourd'hui, comme c'était vrai hier, avant-hier, et ce sera vrai demain. J'ai entièrement confiance dans l'ensemble des personnels, les 43 000 fonctionnaires qui sont mis à ma disposition, dans cette structure qui est la préfecture de police, avec une structure totalement intégrée, comme vous le savez, une direction du renseignement, une direction de la police judiciaire, une direction de la DESPAP qui gère l'ensemble des commissariats sur Paris et l'ensemble de l'agglomération, et puis la DOPC qui gère l'ordre public. Et donc ce discernement a conduit, comme vous l'avez vu tout à l'heure, à ce que tout se déroule dans un calme je ne vais pas dire le plus complet, mais presque. Évidemment, la fin du cortège est toujours beaucoup plus compliquée, puisque celles et ceux qui sont venus manifester paisiblement sont rentrés chez eux et restent le plus souvent celles et ceux qui veulent en découdre en fin de journée. Et évidemment, ça s'est terminé un peu comme ça, même si on ne déplore pas, pour le moment en tout cas, d'incidents majeurs. Et je les remercie très sincèrement.
9: Le préfet de police de Paris, je crois que c'est vous qui aviez raison, Thomas Bonnet, et on voit les images, je le dis évidemment pour Europe 1, pour nos amis qui nous écoutent, les auditeurs d'Europe 1, les policiers effectivement ont poussé pour dégager la voie de circulation, et il a fallu effectivement faire le coup de force, parce que c'est... jeunes, je ne sais même pas s'ils sont lycéens, mais en tout cas, ces militants qu'on voit d'ailleurs, comme vous le disiez, masqués, occupaient la voie de circulation. Donc, que voulez-vous faire ?
7: C'est un cas très intéressant parce que beaucoup de lycéens se vivent comme les victimes d'un État qui serait un État répressif, policier à leur encontre. En fait, la réalité, c'est simplement que s'ils bloquent leur lycée, bon, bah, y a un cordon de sécurité autour d'eux, et s'ils vont au-delà de l'entrée de leur lycée, il y a une intervention, donc c'est précisément pour répondre à cette action-là qu'il y a une action des forces de l'ordre. Donc c'est très pertinent, je trouve, l'exemple qu'on a sous les yeux de ce matin.
9: Bon, et Patrice Faure, c'est un ancien de la DGSE, et c'est pourquoi son discours peut-être était remarquable.
19: DGSE ouais. DGSI.
9: Non, c'est un ancien de la DGSE.
19: L'extérieur, non
9: Oui. Je crois que c'est un ancien de la DGSE. Quoi, c'est ce qu'on me dit en tout cas, et je veux bien croire que.
20: Est-ce que Monsieur Macron Monsieur, je vous donne la parole après. Est-ce que M. Macron a commenté les lynchages de policiers le week-end dernier par les manifestants ?
9: Mais non, il n'y a pas eu un mot, c'est ce qu'on a dit tout à l'heure.
7: 761 policiers, gendarmes blessés.
9: C'est ça qui est incroyable, en fait. Ce qui est incroyable, c'est ce que dit d'ailleurs très bien Pascal Garbarini, c'est-à-dire que la mélanchonisation des esprits, qui ne correspond pas à ce que pensent les Français, puisqu'il y a 65% des Français interrogés ces dernières heures qui trouvent que la police n'est pas trop répressive. Bon. Elle voit les images et elle se dit, ben effectivement, ils font leur job. Bon, et c'est ça la déconnexion. Des élites, des intellectuels, des artistes, des journalistes, etc. Tous ces gens-là ne pensent pas comme la majorité des Français. Mais c'est pas nouveau. C'est pas nouveau, c'est pas moi qui le dis là encore, c'est 65% des gens qui le voient. Moi, tous les gens que je rencontre, effectivement, ben, ils te disent, bien sûr que la police doit intervenir. Ou alors, on laisse tout faire.
8: Mais moi, j'ai des collègues qui savent qu'ils ont été élus par le NFP alors qu'ils les détestent. Hein. Enfin, je veux dire, il y a aussi simplement pour garder leur poste. Hein.
9: C'est-à-dire
8: bah, je veux dire, quand on est avec... je suis parfois sur votre plateau avec un Sylvain Maillard. Je pense que Sylvain Maillard, il, dans le fond, intimement...
9: Il a été élu grâce à la NFP.
8: Il n'est pas d'accord avec, avec les alliances qui ont été faites. Mais en fait, ils font ça parce que ça leur permet de rester en place, simplement. Oui. Il y a quand même une mauvaise foi. Et simplement, là, on voit un bout du prisme de ce que vivent les policiers avec ce maintien de l'ordre. Mais ils sont aussi dans une détresse morale folle sur le terrain quand ils attrapent un guetteur en cité qui part en garde à vue et ils retrouvent le lendemain au même endroit le même guetteur. Et ça, je peux vous dire que ça les use psychologiquement de savoir que même la justice derrière ne les soutient pas. On leur demande vraiment toujours plus avec toujours moins de moyens.
9: Lui, il est tranquille, il est venu avec son fauteuil. Donc, comme ça, il est bien, si tu veux, comme il se dit que la journée va être longue. Alors, ça, c'est la BRAVEM, manifestement, qui est là pour sécuriser tout simplement la place. Que dites-vous, Thomas Bonnet ?
7: Vous parliez des moyens. J'ai été très heurté aussi par les propos. On a appris que les paniers repas des policiers sont composés d'une compote et d'un fruit.
9: Non, mais...
7: Ils font quand même des horaires pas possibles. Ils sont sur le terrain, dans des conditions là aussi difficiles. Et le panier repas qui les attend... En fin de mission, c'est ça. Bah, pardon, il y a un gros problème.
9: Mais Reda Belhadj nous l'a dit. Reda Belhadj, il me l'a dit 10 fois. Les conditions dans lesquelles travaille la police, c'est lamentable. Voilà. C'est-à-dire qu'elle est. Et en plus, aujourd'hui, moralement, elle n'est pas soutenue. Donc, qu'est-ce que vous voulez faire ?
7: Je ne sais pas, mais le jour où ils arrêteront, le jour où ils vont s'attendre,
9: c'est la seule chose qui tient à peu près la France aujourd'hui. Il y a deux choses qui tiennent un peu la France. La 5e République, heureusement qu'on l'a. Même si elle est dévoyée depuis trop d'années, et les flics qui
7: tiennent le pays.
9: Et l'armée, bon.
14: Et l'administration pénitentiaire. L'administration pénitentiaire.
9: Pascal-Pierre Garbarini.
14: Il y a une surpopulation carcérale, ils sont insultés. Vous voyez, il faut y aller dans les prisons. Vous croyez que ça se passe bien avec les surveillants ? Ils sont insultés, ils sont pris pour rien. si ils sont trop, s'ils font trop respecter la discipline, on leur dit on va te faire la peau dehors. On sait où tu habites avec ta famille. Et c'est ça la réalité. Donc en fait tout brûle. Et l'autre il boit le thé. L'autre il vient manifester, il va boire le thé. Là il a, ça marche pas.
9: Qui va boire le thé? Monsieur Geffray.
14: Oui. Il se rend sur le lycée.
7: Il recevra les organisations lycéennes.
9: Mayalène,
15: c'est quand même un gigantesque coup de com', l'histoire de la plateforme avec les 50 000 participations aux revendications. Les élèves, encore une fois, ont des délégués qui peuvent parler en conseil de classe et les revendications, il y en a certaines qui sont justifiées, mais on les connaît. Donc rien ne justifie en réalité ces manifestations et surtout ces blocages des lycées, parce qu'à la limite, vous manifestez, mais vous empêchez pas ceux qui veulent aller étudier d'y aller. C'est ce que disait d'ailleurs la jeune Louise hier soir sur LCI.
9: Les policiers en moto, ce sont la compagnie de sécurisation et d'intervention CSI que l'on voit sur nos images. Et je remercie mon interlocuteur de me donner cette information. Alors, Emmanuel Macron et la police, c'est vrai qu'il y a un divorce qui est depuis de nombreuses années. Le divorce, il a commencé avec Naël, parce que l'enquête n'était pas commencée, que le président de la République ciblait la responsabilité de Florian M. Bon, je vous propose d'écouter ce qu'il avait dit à ce moment-là, Emmanuel Macron.
0: Nous avons un adolescent qui a été tué. C'est inexplicable, inexcusable. Et d'abord, ce sont des mots d'affection, de peine partagée, de soutien à sa famille et à ses proches.
9: Mais c'est pas, je vous assure, jusqu'au bout, Emmanuel Macron aura été un mystère pour beaucoup de gens. Comment il peut dire ça? Il n'en sait rien. Le Florian M et l'autre policier, c'est une course-poursuite de je ne sais combien de temps où vous avez eu une intervention parce qu'il y avait peut-être danger si la voiture repartait et que évidemment ce policier a été contraint ou en tout cas a fait un geste qui est hélas irréparable, mais bien sûr qu'il regrette, en tout cas il aurait aimé ne jamais avoir à faire ce geste, bien évidemment. Donc le président de la République, avant même que l'enquête commence, tu pourrais imaginer qu'il ne dise rien, en tout cas pas ces mots-là.
14: D'une part, la procédure judiciaire débute à peine,
9: oui.
14: Premier point, donc on ne sait pas ce qu'il s'est passé.
9: C'est ça qui est fou.
14: Premier point, on ne sait pas ce qui s'est passé, et secondo, la procédure judiciaire qui est arrivée pratiquement à son terme donne tort aux propos du président de la République.
9: Bien sûr.
14: C'est-à-dire qu'il a stigmatisé... La mort de Naël, bien évidemment, c'est une victime et tout le monde est triste de ce qui est arrivé à ce jeune, bien qu'il n'ait pas rien fait. Et ces policiers-là, il faut vivre déjà avec la situation qu'on leur reproche d'avoir tué un jeune. D'une part, psychologiquement, ce sont des hommes qui, bien évidemment, ils pensent chaque jour à ce qui s'est produit. Mais ensuite, de dire qu'ils ont volontairement tué ce jeune homme, la procédure judiciaire dit l'inverse.
9: Alors, Lavalette est avec nous ce matin. Imaginons que ce soit Marine Le Pen qui soit au pouvoir et qui doive gérer ce qui se passe aujourd'hui en France. Comment vous allez faire dans un pays où vous aurez à peu près tout le monde contre vous? C'est-à-dire que vous aurez l'espace médiatique qui n'attendra qu'une chose, c'est qu'il y ait un dérapage ou un incident qui ne vous donnera jamais quitus de faire régner une forme d'autorité. Vous aurez beaucoup de mal. Bien sûr, l'espace médiatique, c'est pas rien. Hein, parce que sur ces sujets-là, ce n'est pas rien. Vous aurez évidemment la possibilité d'une opposition politique qui sera très puissante. Et vous devrez, malgré tout, gérer ces situations. Comment vous allez faire?
8: Déjà, si on gagne, on aura le peuple avec nous, quand même, Pascal Proust. Ça veut dire que c'est quand même beaucoup.
9: Oui, mais par définition, l'espace médiatique, c'est pas rien.
8: Mais ils pourront continuer à le faire, mais déjà avec leur argent et pas avec l'argent des Français, parce qu'on va privatiser l'audiovisuel public. Donc déjà,
9: je ne suis même pas sûr que vous... Ça va être intéressant. Ah oui, ça va être intéressant. Si vous arrivez à privatiser France Inter ou le service public dans les 6 premiers mois de votre pouvoir, je vous assure, je ne suis pas certain que vous y arriviez, parce que vous allez avoir des gens dans la rue. Ils vont faire pression, bien sûr. Ils n'accepteront pas.
8: En tout cas, on a la volonté politique de le faire. Et moi, je pense que si on arrive au pouvoir, c'est que les Français nous auront donné mandat pour renverser la table et pour notre projet...
9: Une
8: battle d'aura.
9: Alors c'est ça, une battle d'aura. Non mais on est obligé de... Et ça, vous trouvez que c'est bien?
2: Mais non.
9: Ça, c'est la jeunesse d'aujourd'hui.
21: Ouais, vous nous dites non.
9: Non. Mais enfin, donc il y en a un qui est en capuche qu'on ne voit pas, et il ferait mieux d'être en cours en train de travailler.
21: Il y avait des battles de danse.
9: Mais vous ne trouvez pas qu'il serait mieux en cours en train de travailler, apprendre et de réviser ses leçons? Et les parents laissent faire ça.
21: Moi, ce qui m'étonne, c'est qu'ils soient tous masqués. En effet, ça, c'est un. C'est
9: mais
21: un
9: fait mais le père ou la mère de cet enfant, il lui dit pas, arrête de faire tes conneries un peu. Non, mais pardonnez-moi de le dire comme ça. Il n'y a pas un père ou une mère qui va dire, tu vas rentrer.
2: Pascal Pierre tout à l'heure.
9: Comment?
2: Encore, c'est ce que disait.
9: Non, mais tu vas arrêter de faire tes battles de rats, tu vas rentrer. Écoutez, franchement. Non, mais je vous assure, on va.
21: Je ne sais pas ce qu'on dit.
22: Ah ouais, avec la battle de rats, c'est sûr.
9: D'ailleurs, vous avez raison.
21: Dont les personnes âgées ne comprenaient pas. Les personnes âgées.
9: Mais écoutez, je vous assure, Louise, je voudrais la passer en boucle, en fait. Parce qu'il y a une autre jeunesse. Il y a deux, et je pense même qu'elle est souvent majoritaire, cette autre jeunesse.
2: Oui, simplement, il y a du pape aussi, hein, 80
9: exactement,
2: jeunes.
9: Simplement, les médias ne la montrent pas.
21: Au sommet de l'élevage, il y avait des jeunes qui ont tenu des discours assez proches de celui de Louise. Eux, ils sont parfois dans des lycées agricoles, etc. Ouais. Ils disent, nous, on bosse de 7h le matin jusqu'à 21h le soir. Voilà, on va pas commencer à bloquer nos lycées, etc. C'était un discours aussi qu'il faut entendre.
2: Ah bah en ruralité, quand déjà vous mettez une heure et quart pour aller jusqu'à votre collège ou jusqu'à votre lycée, on respecte.
9: Bon. Laure Lavalette, vous n'avez pas répondu à ma question. Comment
2: j'ai pas répondu parce que alors il y a un peu deux scénarios, vous le savez aussi. Soit nous gagnons contre Jean-Luc Mélenchon et là ça sera plus difficile d'avoir une majorité à l'Assemblée nationale parce qu'on aura besoin des parlementaires. Et c'est vrai que si on gagne contre le candidat du système, ça va nous donner un élan absolument formidable pour mettre toutes les

0: leur politique migratoire, ils ont envie de reprendre en main leur sécurité, ils ont envie d'aller à l'hôpital et de pas attendre 4 heures ou 5 heures ou 6 heures alors qu'ils payent des impôts comme jamais en France ni dans le monde. Donc je pense que c'est, si nous gagnons, c'est que cette alternance elle est attendue et qu'ils auront vu en nous ceux qui ont la volonté politique de le faire.
1: Vous avez le sentiment que
0: pendant 30 ans vous avez perdu sur vos idées sans changer, ça vous donne une certaine authenticité sur le fait que vous allez vraiment faire ce que vous voulez faire en arrivant au pouvoir.
1: Est-ce que vous avez le sentiment que ces séquences vous servent?
0: Non, ces séquences dégradent, je trouve, l'image de la France en plus absolument partout. Non, en tout cas, ce qu'elles ont de bien, enfin pas de bien, mais elles mettent à nu la violence de LFI, mais qui a encore une fois été renforcée. Et qui a renforcé à l'Assemblée nationale LFI? C'est encore une fois le Bloc central. Et quand je vous parlais tout à l'heure de mes collègues, je peux vous dire que la moitié du Bloc central n'irait pas en vacances avec Mathilde Panot. Hein. Donc c'est vraiment une alliance d'appareils. Non, mais.
1: Je pense pas qu'ils iraient non plus avec Marine Le Pen, si vous me permettez.
0: Moi, je ne suis pas sûre du tout. Figurez-vous que. Non, je ne suis pas sûre du tout, parce qu'ils voient bien dans la façon de vivre qu'on a beaucoup plus de points communs. Enfin, je veux dire, il y a beaucoup de postures quand même.
1: Oui,
0: il y a énormément.
1: Ça,
0: de postures.
1: Non, mais ça, c'est vrai, vous avez raison, il y a beaucoup de postures.
0: Il y a énormément de postures, en fait, c'est pour garder leur poste qu'ils se sont comme
1: mais
0: ça.
1: Mais ils n'iraient pas officiellement, alors ils ne voudraient pas se montrer.
0: Pas après le 2 mai, peut-être.
1: Bon, vous pensez qu'il y aura des ralliements, par exemple, si Marine Le Pen,
0: Que la victoire agrège, évidemment,
2: jusqu'au
0: toujours.
2: Jusqu'au Bloc central.
0: Pourquoi peut-être pas. On peut être touché par la grâce aussi. Le pape est venu cette année. Moi, je crois beaucoup à cette infusion d'esprit partout.
1: Bon, je vais vous remercier parce qu'il est 10h. Il était convenu.
0: Sur le feu.
1: Pardon ?
0: J'ai une niche sur le feu.
1: J'ai une niche sur le feu.
0: Entre la battle d'Aura et la niche.
1: Et alors, qu'est-ce que vous allez proposer à votre niche ?
0: Le premier texte, c'est pour l'accès à l'eau dans les Outre-mer. Oui. On tolère effectivement à Mayotte ou en Guadeloupe des conditions d'accès à l'eau.
1: Sur la retraite, moi j'ai une solution toute bête, et souvent je l'ai dit, et je ne comprends pas que personne ne prenne cette solution tellement elle est simple. Pourquoi vous ne séparez pas les cadres et les non-cadres ? C'est tellement simple. Moi, j'adore les choses les plus simples du monde. Les cadres, ils sont pas épuisés. Quand t'as travaillé à la mairie de Paris, franchement, je suis sûr que tu peux faire 2 ans de plus. Hein, t'es pas épuisé.
0: T'as pris les non-cadres.
1: Les non-cadres, c'est vrai que je suis comme tout le monde. J'ai pas envie de voir quelqu'un de 67, 68 ans sur un toit, des métiers durs, les métiers manuels, les métiers des carreleurs, etc. Je trouve que quand tu arrives à 61, 62, 63 ans et que tu gagnes 2000 euros par mois, c'est que ta carrière professionnelle n'a pas été flamboyante et que l'État peut-être assurer ta fin de vie à un niveau de retraite acceptable. Mais les cadres qui ont cotisé toute leur vie sur une longue période, si le cadre, bon, si tu leur demandes de travailler 2 ans ou 3 ans de plus, ils vont pas en mourir, les cadres.
0: Je reviendrai en parler parce que c'est long quand même. Parce que
1: c'est très simple, cadre et non-cadre. Vraiment, c'est une distinction qui est toute bête.
0: Ce projet de retraite, il est aussi philosophique. C'est un choix. Nous, on pense que quand vous avez commencé à travailler entre 17 et 20 ans, et c'est un peu les carreleurs dont vous nous parlez, vous pouvez partir avec 40 annuités à 60 ans. Et pour, typiquement, ceux qui ont commencé après 20 ans, c'est progressif jusqu'à 62 ans avec 42 annuités. Ça ne veut pas dire qu'on ne peut pas continuer à travailler plus tard. Mais la vraie gageure, c'est de mettre les jeunes sur le marché du travail plus tôt.
1: Merci beaucoup.
0: On reviendra.
1: Alors, nous, dans notre métier, on a le problème inverse, puisque personne ne veut le quitter. Donc c'est autre chose.
2: Oui.
1: Les gens, ils veulent rester quasiment, on les portera en terre qui seront encore à l'antenne. Mais c'est notre métier. Somaya Labidi, à 10h01 ou 10h02, nous rappelle les titres. Bonjour Somaya.
3: Bonjour Pascal et bonjour à tous. Au cœur de l'actualité, l'acte 4 de la mobilisation lycéenne. 224 établissements totalement fermés, 151 partiellement. Les manifestants ne veulent rien lâcher et maintiennent la pression sur le gouvernement. Ils réclament 10 milliards d'euros, une enveloppe pour remplacer les professeurs absents, rénover les bâtis vétustes et améliorer les conditions d'accueil. Un mouvement qui prend de l'ampleur et qui est au cœur des inquiétudes de l'exécutif. Des violences et des tensions depuis ce matin à Nantes, comme vous pouvez le voir sur ces images, des poubelles brûlées, du mobilier urbain dégradé. Les manifestants se sont pour le moment dispersés. Les forces de l'ordre restent sur le qui-vive pour prévenir tout risque de débordement. On poursuit avec ce résultat sans appel de notre sondage CSA pour CNews, Europe 1 et le JDD. Pour 82% des personnes interrogées, les parents sont responsables des violences commises par leurs enfants mineurs pendant le blocus des lycées. Et dans le détail, tous les sondés, qu'ils soient de gauche ou de droite, une grande majorité d'entre eux s'accordent sur cette responsabilité parentale. Et puis on termine par le point

0: sur la mobilisation du jour à Paris. Deux rassemblements sont prévus. L'un baptisé lycée et université. Les manifestants se retrouveront dès midi, place de la République, pour un départ du cortège prévu à 14h. Direction Stalingrad, itinéraire qui passera par le boulevard Magenta et celui de la Chapelle. Un autre rassemblement est prévu à 15h et cette fois depuis place de la Bastille.
1: Merci Somaya, c'est bien de voir ces sondages et de retrouver un peu de bon sens, ce fameux bon sens qu'on moque parfois, mais qui est exprimé à travers la vie des Français. Cour de Vincennes, que se passe-t-il? Ça semblait tout à l'heure sous contrôle. Est-ce que c'est calme? Notre envoyé spécial est sur place.
2: Eh bien Pascal, oui, pour l'instant la situation est un peu plus calme que tout à l'heure, puisqu'il y a quelques minutes plusieurs affrontements entre les forces de l'ordre et les manifestants ont eu lieu, mais vous le voyez quand même, les policiers restent très vigilants, ils sont encore équipés de leurs casques, de leurs boucliers. L'objectif pour les forces de l'ordre, eh bien, c'est de maintenir les élèves, les manifestants sur le trottoir pour éviter qu'ils ne bloquent la circulation. Donc désormais la circulation est réouverte au public, les lycéens, les manifestants sont devant le lycée Hélène Boucher. Pour l'instant, la situation semble calme. À noter la présence de plusieurs représentants syndicaux, notamment de la force ouvrière, la présence de conseillers de la mairie de Paris, mais aussi l'arrivée il y a quelques minutes de Lucie Casté, la maire du 12e arrondissement de Paris.
1: Si Lucie Casté est là, alors là, elle va nous sauver. Marc Menant est avec nous, il va rentrer sur ce plateau. Et Marc, vous pouvez l'écouter chaque soir avec Christine Kelly. Voici, madame, messieurs, un livre dont on ne parlera pas ce matin. Et c'est pourquoi il est venu, parce que l'actualité, vous pouvez venir parce que vous êtes là et puis on vous aime bien, mais j'ai peur qu'on ne puisse pas évoquer votre livre parce que l'actualité est forte. Mermoz, le vrai petit prince, vous en êtes un autre petit prince ou un grand prince, je ne sais pas, Marc Menant, mais c'est vrai qu'on aime parfois parler le matin d'une autre actualité, mais j'ai peur ce matin qu'on soit en difficulté de ce point de vue-là. On essaiera quand même de vous entendre sur ce héros français. Les violences policières, on a écouté tout à l'heure Emmanuel Macron sur Nahel Merzouk. Écoutez ce qu'il disait cette fois en 2017 sur le plateau de Quotidien.
3: Pour expliquer les violences policières, il n'y a aucun bon argument. Parce qu'il n'y a pas d'autorité de l'État dans les quartiers s'il n'y a pas une autorité dans l'État. C'est pas possible, quand il y a une violence policière, qu'il n'y ait aucune sanction dans la hiérarchie policière. Il y en a. Moi, je suis tolérance zéro pour la délinquance comme les violences policières. Donc il faut des sanctions.
1: Il renvoie d'ailleurs, ce qui est invraisemblable, en 2017, les deux au même niveau. Mais surtout, il dira le contraire quelques mois plus tard. Mais c'est Emmanuel Macron. Vous puisez dans les archives, tout le monde peut être content, il y a à boire et à manger.
4: Entre-temps, il y a eu les gilets jaunes.
1: Et il va dire l'exact contraire.
4: Entre-temps, là, il y a eu les gilets jaunes, voilà, il y a eu besoin de la police.
1: Dans l'extrait que vous allez entendre, il dit l'exact contraire de ce qu'il dit sur les violences policières et ce qu'il avait dit également à l'émission Brute en 2020.
3: Ils ont détruit, ils ont menacé, ils ont frappé les forces de l'ordre, c'est-à-dire les gens qui vous défendent au quotidien. Ne parlez pas de répression ou de violence policière, ces mots sont inacceptables dans un état de droit. La police, la gendarmerie, je vous ai écouté avec beaucoup de respect, j'attends juste la même chose en retour. C'est comme ça qu'une société où le débat civique est possible. Et donc, vous êtes dans une société où il y a un état de droit. La police, elle répond à des lois qui sont sous le contrôle, qui ont été décidés par le législateur, qui sont sous le contrôle du juge.
1: Il dit avec la même conviction tout et son contraire, ce qui accrédite l'idée du comédien. C'est-à-dire que ça, et de l'absence de conviction. Puisque c'est, alors il y a dans Ridicule, je crois, il y a un personnage comme cela qui est joué par Bernard Giraudot, qui est capable de dire tout et son contraire. Bon, mais c'est ce personnage. Il n'y a pas de conviction. Mais ce qu'il dit aussi là, il l'a dit sur autre chose. Il a dit « je suis socialiste, je ne suis pas socialiste ». Je pourrais multiplier sur tous les sujets. C'est un homme à la fin de son mandat où il sera très difficile d'imaginer ce qu'il pense, sauf sur un point qu'est l'Europe. C'est-à-dire qu'il souhaite en gros d'un fédéralisme pour aller court.
4: Et même c'est vrai que sur l'armée, il a d'abord limogé le général de Villiers parce qu'il demandait plus de moyens pour ensuite être celui qui va déclencher plus de moyens. Sur le nucléaire, il a fermé des centrales avant d'aujourd'hui. Enfin, c'est vrai que sur beaucoup de sujets, on aura du mal à dire à la fin ce qu'il pense. Ma conviction, c'est qu'il dit ce qu'il dit sur les policiers à des fins, je vous l'ai dit, clientélistes électorales.
1: Je pense que c'est vraiment pour plaire à une partie d'accord.
4: Je pense qu'il ne le pense pas.
1: Je suis d'accord avec vous. Je pense qu'il y a un cynisme chez lui qui est sûrement un trait de caractère de toute façon qu'il a. Et je pense qu'il ne le pense pas. Je pense qu'au fond, il est effectivement, il se rend bien compte, bah, il voit bien que les policiers sont en très grande difficulté et qu'ils font, ils sont en réponse, bien sûr.
5: En attendant, il y a des policiers qui
1: Mayalène Trémollet.
5: En attendant, il y a des policiers qui se sentent seuls, qui se sentent pas soutenus parce que Laurent Nunez a appliqué le même type de discours hier lors de son audition, c'est-à-dire que après une prise de parole d'un député insoumis, il disait mais évidemment qu'il faut proportionner les réponses, etc. Rappelez-vous qu'il y a des enquêtes de l'IGPN qui ont été ouvertes. Puis il y a un député du Rassemblement National qui défend les policiers et là il va dire mais évidemment qu'il faut que les policiers soient protégés. En fait, cette espèce de en même temps permanent, c'est très bien pour la communication. En attendant, derrière, vous avez des hommes qui attendent du soutien au moins du premier flic de France, à savoir Laurent Nunez, et ça ne fonctionne pas, puisqu'il s'adresse aux deux camps, le but étant de ne jamais déplaire à personne, mais du coup, on ne plaît pas du tout.
1: Mermoz, il n'est pas au Panthéon, évidemment.
6: Non,
1: mais vous savez que pourquoi, pour une des raisons pour lesquelles il ne sera jamais au Panthéon.
6: C'est parce qu'il est appartenu aux Croix de Feu.
1: Bah oui.
6: Mais les Croix de Feu, en réalité, c'est ça qui est terrible. Car c'était pas du tout l'extrême droite fascisante. Ah non.
1: Cas, c'est perçu comme ça. C'est non, le colonel de la Roche et les Croix de Feu.
6: Oui, mais ça c'est quand on réécrit l'histoire.
1: Oui.
6: Le colonel de la Roche était Dreyfusard.
1: Oui.
6: Donc déjà, il n'était pas antisémite. Mmh. Il a été l'un des premiers résistants. Il a été déporté et c'était donc celui qui menait les Croix de Feu. Et Mermoz est entraîné dans l'aventure avec sa maman. Ce qui est extraordinaire, c'est que la période.
1: J'ai eu peur de vous prendre.
6: La période est la même, mon cher Pascal. C'est-à-dire que dans les années 30, on a la France qui est en déclin, on a la France qui s'écroule, le chômage, les jeunes qui sont paumés, etc., etc. Et à côté de ça, vous avez ces gens dans l'arrière qui ont, au contraire, le tenus de la conquête, c'est Mermoz et ses camarades. Notons qu'on est devant le collège Hélène Boucher et qu'Hélène Boucher, qui est une grande aviatrice, fut un temps la maîtresse de Mermoz.
1: Ben, c'est pour ça qu'ils sont devant. Ils savaient que vous veniez ce matin à notre émission et qu'à un certain écho, ils se sont dit pour rendre hommage à Mermoz et à Marc Menant, on va aller devant le lycée Hélène Boucher.
7: D'un côté,
1: Richard Millet.
7: Ces aviateurs, Mermoz et Hélène Boucher, et de l'autre côté, vous avez le type assis sur sa chaise, cour de Vincennes.
4: Oui, voilà, il y a même Spider-Man qui est...
1: Moi, j'aimerais bien le revoir. J'aimerais bien le revoir, ce jeune homme qui avait apporté. Alors, il y en a. Regardez, il y en a. C'est Spider-Man. Il y en a. Est-ce que c'est dommage là, je le dis pour Europe 1, il y a un homme manifestement qui est venu avec sa cagoule de Spider-Man. Alors, il a sans doute eu une panoplie à Noël de Spider-Man et il a souhaité la prendre et il l'a mise. Bon, le maintien de l'ordre. Est-ce qu'on peut voir peut-être parce que là, il ne se passe pas objectivement, on regarde, mais tout est sous contrôle. Hein, et tant mieux d'ailleurs. Il n'y a pas d'affrontement, il n'y a pas d'échauffourée, et c'est tant mieux. Mais est-ce qu'on peut voir peut-être le sujet de Louisa Paris, qui, dans ce sujet, vous allez voir l'infiltration dont parle Laurent Nunez, infiltration de la France insoumise, bien évidemment. Voyons ce sujet, écoutons-le, allons-y.
8: Depuis le début de la mobilisation, 89 personnels de l'éducation nationale, 215 élèves et 761 policiers et gendarmes ont été blessés. Le ministre de l'Intérieur, Laurent Nunez, pointe la présence de groupuscules qui auraient encouragé certains jeunes à commettre des violences.
9: Notamment en petite couronne parisienne, on a pu avoir des structures qui ont pu venir inciter les lycéens à commettre des exactions. J'assume de le dire, je pense notamment au Point Levé, à Révolution Permanente, à certains militants d'ultra-gauche.
8: 30 000 lycéens sont désormais privés de cours en présentiel. Et pour cause, 24 établissements scolaires ont été incendiés ou saccagés, parfois à coups de tirs de mortier. Un usage qui se banalise selon le ministre de l'Éducation nationale.
10: Les élèves qui étaient sur la voie publique, infiltrés par des casseurs ou par des gens violents, qui tiraient des dizaines de mortiers, qui arrivaient à 7h du matin en voiture avec des coffres remplis de mortiers, dont je rappelle qu'ils ne sont pas en vente en France, et qui, intégralement, habillés en noir, masqués, cagoulés, avec des gants, et qui ont distribué les mortiers, y compris à nos élèves, parce qu'on a des élèves qui ont été blessés par des mortiers qu'ils ont tirés parce que des jeunes adultes leur avaient confié, effectivement, je vous confirme que là, c'est plus difficile d'assurer la sécurité.
8: Depuis le 21 septembre, 6629 personnes ont été interpellées. La plupart sont des mineurs.
1: Et évidemment, nous jetons un œil et nous regardons ce qui se passe sur le terrain. Alors, ces jeunes paraissent plus détendus, peut-être. Je ne sais pas, d'ailleurs, les slogans Cour de Vincennes, ça m'intéresse toujours de savoir ce que disent les uns et les autres. Ce sont des grands lycéens qui sont là. Ils doivent être en terminale, peut-être. Mais, je le répète, tant qu'il n'y a pas d'échauffourée, c'est une bonne chose. Dans l'actualité politique, et je me tourne vers Maïalène et vers Thomas, c'est extraordinaire. Sébastien Lecornu s'est exprimé donc hier soir. Le gazole va baisser de 12 à 18 centimes. Mais c'est vraiment l'argent magique. C'est-à-dire que tu as l'impression que tout d'un coup, il arrive, on ne sait pas pourquoi, que ne l'a-t-il pas fait avant, mais tant mieux, hein, je trouve ça très bien. Mais je pense que le public peut-être a du mal à comprendre, parce qu'on nous dit que ça va baisser, alors il y avait des stocks, mais on ne s'en servait pas.
4: C'est les stocks stratégiques.
1: Oui.
4: Il y a 10 millions de barils qui vont être libérés au cours des trois prochains mois. Mmh. Ce qui est assez étonnant, c'est que Donald Trump a demandé à l'Europe et à la France en particulier, de libérer justement ces stocks.
1: Ouais.
4: Donc est-ce que c'est une décision qui appartient au gouvernement ou est-ce que c'est une réponse à l'injonction de Donald Trump ? Parce que Donald Trump nous menace sinon de ne plus exporter son diesel et son gasoil à destination de la France. Ouais. Donc il faut aussi peut-être décrypter cette décision.
1: Alors écoutez, monsieur Lecornu, c'était l'annonce surprise, personne ne l'avait vu venir celle-là.
4: Sur les stocks stratégiques ?
1: Oui, et sur
4: réclamé depuis un moment par certains, notamment au RN d'ailleurs, mais non, personne n'avait imaginé qu'il l'annoncerait hier.
1: Et il y a un côté argent magique, vous voyez, on en a encore un petit peu sous la table, mais on ne vous le donne pas complètement.
4: Oui, même si on n'est pas certain que ça va baisser au niveau dont on nous l'annonce. Non, parce que c'est mécaniquement, les stocks ont été achetés à un moment où le pétrole coûtait moins cher.
1: En 2025, ça a été acheté, paraît-il.
4: Voilà, mais si le baril remonte, si le cours du baril remonte, le cours du pétrole remonte, on n'est pas certain que ça ait l'impact désiré.
1: Bon, il a quand même été acheté ce carburant avant la flambée des prix. Écoutez ce que a dit M. Lecornu sur ce sujet.
11: Nous mettrons donc 10 millions de barils de gazole issus de nos stocks à la disposition des distributeurs en France. Je signerai prochainement le décret permettant cette opération prévue pour durer 3 mois. Cela a été notifié ce matin à l'Agence internationale de l'énergie. Le gazole concerné a été acheté avant la flambée des cours. Il sera mis à disposition au prix de revient de ces stocks, ce qui permet mécaniquement de baisser les prix à la pompe dans un ordre de grandeur évalué entre 12 et 18 centimes par litre de gazole.
1: Bon, on va voir le sujet de Mathilde Ibanez. On tient combien avec 10 millions de barils ?
4: Là, vous me posez une colle.
12: 15 jours, 3 semaines.
1: Oui, c'est ça. Ah bon ? Si peu que ça ?
12: C'est déjà pas mal pour un gouvernement qui vit au jour le jour.
1: Vous êtes positif ce matin, cher Gérard Carrérou. Donc voyons le sujet de Mathilde Ibanez.
13: Un décret qui fait déjà réagir dans les rangs de l'opposition. À gauche, les critiques fusent. Ils dénoncent un gouvernement qui ment et qui vide les réserves stratégiques.
14: Le Premier ministre n'a rien dit à part obtempérer aux exigences de Trump en puisant 10 millions de barils dans nos réserves stratégiques. Cela ne solutionnera rien au niveau des prix, cela amenuisera inutilement nos stocks.
13: Les Républicains, eux, avancent une autre proposition.
15: Suspendons enfin les certificats d'économie d'énergie. Cela représenterait jusqu'à 20 centimes de moins par litre, immédiatement, sans un euro des dépenses publiques. Quand une mesure simple peut soulager les Français, il ne faut pas attendre une minute pour la prendre.
13: Du côté du Rassemblement national, Marine Le Pen a, quant à elle, salué la mobilisation des stocks stratégiques.
16: C'est exactement ce que le RN expliquait en mars dernier. Mieux vaut tard que jamais. Mais que de temps perdu.
13: Un décret prévu pour durer 3 mois, qui devrait aider les Français face à la crise des prix à la pompe.
1: Alors, on apprend, parce que parfois on oublie les choses. C'est vrai que Marine Le Pen l'avait proposé il y a six mois, c'est ce qu'elle dit, mieux vaut tard.
4: Jean-Philippe Tanguy en avait même beaucoup parlé avec Roland Lescure, le ministre de l'économie, lors d'une commission, d'une audition. Et d'ailleurs, il y avait eu un peu une incompréhension. Rappelez-vous, on avait passé la séquence ici. Roland Lescure ne savait pas exactement comment fonctionnaient les stocks stratégiques, à quel prix ils avaient été achetés, etc.
1: Bon, il y a une forme de calme ce matin, mais Cour de Vincennes, est-ce que, je le demande à Lucas Busutil, est-ce qu'on peut écouter quelques secondes les échanges, parce que là, les policiers sont proches des lycéens, en tout cas des manifestants, et ça serait peut-être intéressant d'écouter ce qui se dit. Quelques secondes. J'ai du mal à distinguer. Que disent-ils, Maïalène ?
5: Vous n'avez pas le droit de nous bloquer.
17: Mais pas en vert, en rouge. Voilà.
10: Bon, tout ça...
17: Pourquoi vous mettez votre bouclier?
5: Pourquoi vous...
17: On n'est pas dans... Et elle est verte.
1: Bah, pourquoi vous mettez votre bouclier? Ce sont des propos qui restent aimables, malgré tout. Pourquoi vous mettez votre bouclier, s'il vous plaît, aurait-il pu ajouter, mais bon, ça sera pour une autre...
5: Oui, s'il vous plaît.
4: Ça manque un peu d'empathie quand même. Ça,
1: non, mais là, bon, on sourit. Non, écoutez, tant mieux s'il n'y a pas de... S'il n'y a pas de... Et je pense que toutes nos équipes qui sont sur place, j'ai pas eu l'occasion de retourner à Lille, de retourner ce matin à Nantes, donc j'imagine que c'est parce qu'il n'y a pas trop, et qu'il n'y a même pas du tout de soucis sur le terrain. Alors ce soir, c'est le retour de l'heure de vérité. Qui est peut-être, est-ce que c'est la meilleure émission, à votre avis, politique que vous ayez eue depuis 50 ans dans le format?
12: Oui, hein, je pense que ça a été un événement dans la télévision formidable.
1: C'était assez malin. Alors vous avez animé longtemps le...
12: Moi j'ai animé le club avec Alain
1: Duhamel. Le club
12: Duhamel,
1: de la presse.
12: On a animé le club de la presse.
1: Sur
12: C'était
1: Europe.
12: La première... En radio, on peut dire que ça a été un événement. Ouais. Et puis la télé a répliqué, à juste titre, en créant à ce moment-là l'heure de vérité, qui est, alors, évidemment, avec l'ampleur de la télé de l'époque...
1: Ouais. Parce que c'était sur Europe 1, dans ces années-là, avant, disons, les années... avant la réforme de l'ORTF, pour faire court, la qualité éditoriale était plus à la radio qu'à la télévision, qui était la télévision un peu sous contrôle.
12: Un peu sous contrôle, même vraiment sous contrôle. Non, mais écoutez, moi j'ai passé mes premiers mois à Radio Monte-Carlo. Radio, avant d'aller à Europe, Radio Monte-Carlo était complètement, à 90%, contrôlée par le général de Gaulle. À ce point que, comme j'étais le stagiaire, j'allais porter tous les soirs au directeur de Radio Monte-Carlo, qui s'appelait Jacques de Bubridel, qui était un gaulliste historique. J'allais lui porter le menu du journal et il me disait « Tu t'assieds là, garçon. » Il m'appelait garçon, je ne sais pas comment il m'appelait. « Assieds-toi là pendant que j'appelle. » Et il appelait, je vous jure que c'est sur la tête de mes enfants, il appelait Burin des Rosiers, Étienne Burin des Rosiers, qui était le secrétaire général de l'Élysée, un des tout proches du général de Gaulle, et il lui disait « Étienne, voilà le journal de Radio Monte-Carlo. » Alors ça commence par ça. Il lui décrivait ce qu'on mettait dans le journal. Burin, de temps en temps, disait « Ah non, non, ça, pas ça, enlevez ça. » Et moi, garçon, maintenant, tu peux redescendre. Et j'allais à la rédaction. Je vous jure, voilà comment ça fonctionnait. Alors vous me dites après, est-ce que la radio... Évidemment qu'Europe 1 et RTL apparaissaient comme des génies de l'objectivité radiophonique. Non.
1: Mais alors maintenant, il n'y a plus besoin d'appeler l'Élysée parce que, tous les médias pensent de la même manière. Et font la parole le politiquement correct. Il y a quelques petites nuances, mais le camp du bien, pour résumer, est en place dans les médias. Est-ce qu'on l'a, le générique, le célèbre générique, qui est une musique de... Voilà.
12: C'est McCartney.
1: Ouais, c'est une musique de McCartney. Bon. Alors, il y a eu des dizaines et des centaines, peut-être même, d'heures de vérité, et il y en a une qui a particulièrement marqué. C'est celle, effectivement, où Jean-Marie Le Pen était présent. C'était en 1984. C'était François Mitterrand qui avait autorisé l'arrivée de Jean-Marie Le Pen à la télévision. Il ne parlait jamais à la télévision. Et il y a une scène dans cette heure de vérité. C'était le 13 février 1984 que je voulais vous montrer. Parce que on voit effectivement qu'il sait faire du spectacle, Jean-Marie Le Pen. Il sait marquer les esprits. Et il va se lever... pour une raison que vous allez entendre et marquer une minute de silence. Et vous avez Albert Duroy. Je ne sais pas s'il nous écoute, Albert Duroy, mais ce serait formidable d'ailleurs qu'il nous écoute et qu'il vienne un jour sur notre plateau, parce que je trouve qu'il a la réaction qu'il faut avoir.
4: Continue.
1: Il dit « Moi, je suis journaliste et je pose mes questions ». Et je le trouve génial, cette réaction qu'il a eue à ce moment-là, Albert Duroy. Donc voyez cette séquence, elle a 42 ans.
18: Je voudrais vous dire combien j'ai été personnellement choqué de voir que M. Chesson ait cru devoir associer en une minute de silence les députés européens à la mort de M. Andropov, chef de l'hégémonie soviétique et de l'URSS. Et je voudrais, puisque dans ce domaine, les silences sont souvent plus pesants que les discours, moi aussi me lever à mon tour pour tenir une minute de silence, ou quelques instants de silence au moins, pour en mémoire de tous ceux qui sont tombés, des dizaines de millions d'hommes tombés dans le monde sous la dictature communiste, et d'avoir une pensée fraternelle à l'égard des millions d'hommes qui sont dans les camps et au goulag.
19: Moi, je suis journaliste et je continue à poser mes questions, si vous le voulez bien. Je voudrais aborder les thèmes économiques. Alors, je voudrais poser une question particulièrement sur les restructurations industrielles.
18: Monsieur, je vais vous répondre immédiatement.
19: Merci, je vous pose ma question.
1: C'est une séquence qui est réussie. On pense ce qu'on veut de Jean-Marie Le Pen, mais elle avait marqué les esprits. Elle avait marqué.
4: C'est très comique quand même. Rétrospectivement, c'est très comique. Là, quand il continue à parler, Jean-Marie Le Pen, les yeux dans le vide. Il y avait beaucoup de manifestants autour du studio ce jour-là.
1: Ah ben, mais à l'époque, effectivement. Et ça, c'est avant le détail, hein. Parce qu'après le détail, il sera évidemment persona non grata, à juste titre d'ailleurs, après ce dérapage parfaitement inacceptable qu'il avait pu avoir. Donc, persona non grata, il sera quand même au deuxième tour de l'élection présidentielle de 2002, le 21 avril 2002. Donc, mais c'est vrai qu'après, le public ne le verra pas, ou un certain public ne le verra pas de la même manière. Bon, vous voyez ces images pour le moment. Je les commente de la même manière depuis de nombreuses minutes. Il y a une volonté manifestement des manifestants d'occuper, pourquoi pas, la voie des circulations, et ils sont retenus par les policiers, c'est ce que je distingue. On va pouvoir marquer une pause. On écoute les revendications, les slogans.
20: C'est même lui, là. Il a son RIO pour une fois.
1: Ils sont bons enfants, c'est ce que je remarque. En tout cas, j'ai l'impression que j'ai.
21: Spider-Man, il est allé boire un café.
1: Spider-Man, et puis on voit plus l'homme au chapeau est parti.
4: À la chaise.
1: L'homme à la chaise, et bah, il est resté peut-être sur sa chaise. Il est 10h25. On restait avec nous parce que je voudrais qu'on parle évidemment, pourquoi pas, de Mermoz, mais il y aura une pub Intermarché qui fait aussi scandale. Elle me fait rire. Alors, entre la pub Intermarché qui me rappelle le monde d'hier, l'heure de vérité qui me rappelle le monde d'hier, Zinedine Zidane qui est revenu sur la pelouse du Stade de France, et les manifs qui me rappellent la France de Vaquet. Bienvenue en 2026. À tout de suite.
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1: On continue à débattre et à décrypter l'actualité avec mes invités dans un instant sur CNews et sur Europe 1.
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1: Il est 10h30, reprise de tension, cours de Vincennes. On va tout de suite partir pour le cours de Vincennes et peut-être avec notre envoyé spécial qui va nous dire ce qui se passe puisque tout à l'heure c'était calme, mais il semblerait qu'il y ait un peu d'agitation. Que peut-on dire à 10h30? Si le cours de Vincennes nous entend, mais Édouard Geffray, ah, le cours de Vincennes est avec nous.
36: Oui, Pascal.
1: Dites-nous ce qui se passe.
36: Oui, Pascal. Eh bien, pour le moment, les policiers et les manifestants ont dégagé l'entrée du lycée Hélène Boucher. Nous ne comprenons pas aussi ce changement de dispositif de sécurité, puisque les élèves, les manifestants étaient bien contenus devant l'entrée du lycée, mais désormais, il y a eu un mouvement vers la place de la Nation. Vous le voyez, les policiers aussi de la Brême.
1: Bon, on va reprendre parce que malheureusement la liaison n'est pas parfaite, mais si il y a des incidents ou un événement ces prochaines minutes, nous repartirons pour le cours de Vincennes. Édouard Geffray, vous le voyez en train de parler, il n'y a pas de micro, donc je ne vais pas vous proposer de ce fait de l'écouter, mais manifestement il est dans une discussion, volontairement, il n'y a pas de micro bien sûr, il y a des images mais pas de micro, donc il doit être dans une parole avec les professeurs et disons-le, on est dans des séquences de com, on va pas se raconter de salade. Alors, personne ne va rien apprendre, tout le monde va jouer à ses côtés et c'est le but de monsieur Geffray qui est à Reims, Mayalène.
5: C'est des séquences qui donnent
1: un peu agaçant pour
5: rien.
1: Vous
5: et d'ailleurs
1: dire,
5: les syndicats de proviseurs s'étaient eux-mêmes exclamés en disant mais de quoi vous nous parlez quand vous parlez d'une demi-journée de démocratie interne en parallèle des cours dans les lycées qu'ils veulent. Franchement, et les proviseurs et les professeurs et les personnels éducatifs ont autre chose à faire. À la limite, la plateforme voilà qui permet à chaque élève d'exprimer ses revendications et à l'État de faire ensuite remonter. À la limite, cette plateforme, pourquoi pas, chaque élève peut ainsi s'exprimer. Mais là, le déplacement dans un lycée, etc., c'est son rôle aussi, il est ministre de l'Éducation nationale, mais c'est un pur coup de communication. Et encore une fois, je pense que le gouvernement table surtout sur l'arrivée des vacances pour pouvoir calmer le jeu.
1: Richard, mais est-ce qu'il y a un ministre de l'Éducation nationale depuis sous la Ve République qui a été performant selon vous, ou celui que vous avez envie de ressortir parmi ces dizaines de ministres qui ont été ces rues de Grenelle?
12: Oui. Il y en a un qui a essayé de faire quelque chose, c'était Claude Allègre, qui avait eu cette phrase qui est devenue culte.
37: Mammouth.
12: On va dégraisser le mammouth. C'est-à-dire qu'on va tout changer, notamment au niveau des fonctionnaires, si vous voulez. Mais ça n'a jamais été subitifié parce que c'est le seul ministre qui a eu tout le corps professoral contre lui. On a dit dégraisser le mammouth, il nous insulte, il nous méprise. Vous voyez ? Et c'est un scientifique. Souvenez-vous, Claude Allègre. Oui. Il était rondouillard, il était sympathique.
4: Ah, bien sûr.
12: Il avait de bonnes idées. Mais malheureusement.
4: Les gens qui ont des bonnes idées, parfois en politique. N'ont pas de bon parcours, forcément. Je vais remercier Thomas Bonnet. Nous avions pris l'engagement et il vient de loin. C'est pourquoi cet engagement, nous l'avons gardé malgré l'actualité qui est très forte. C'est Marc Liari, qui est un jeune joueur d'échecs. Bonjour Marc, bonjour. Et merci d'être avec nous. Tu as 12 ans. On dit comment, Liari ou Larry ?
7: Liari.
4: Liari. Tu viens d'où ?
7: De Pau.
4: De Pau. Ben, d'abord, ça nous fait plaisir que tu sois là. C'est une autre jeunesse, d'une certaine manière. Alors, toi, tu n'es pas scolarisé parce que tu es champion d'échecs. Tu suis les cours à ce qu'on appelle le CNED. Oui. C'est bien cela. C'est des cours par correspondance. Oui. Et tu as une passion pour les échecs qui est venue de ton père, qui est un grand passionné. Et tu as commencé à jouer à quel âge ?
7: J'ai commencé en club à 5 ans et demi, mais mon père m'a appris les règles du jeu à 2 ans.
4: À 2 ans ?
7: Oui.
4: Ben non, t'es précoce quand même pour. Et tu te souviens des premières parties que t'as fait à 2 ans ou 3 ans ?
7: Non.
4: Bon, donc t'es entré dans le club de Pau à 5 ans et demi, t'as gagné les départementales juste après, t'as une énorme capacité de travail, t'as été dépisté HPI.
7: Bon. Oui.
4: Alors bon, il faut se méfier parce qu'aujourd'hui, il y a beaucoup d'enfants qui sont dans des dîners parfois. Alors les parents me disent « mon fils est HPI », alors il est dernier de sa classe. Il est trop intelligent, si tu veux. Bon, j'entends ça et tous les gens sont HPI parfois. Mais toi, tu es un vrai haut pouvoir, comment on dit ?
7: Haut potentiel.
4: Haut potentiel intellectuel. Bon. Il est considéré comme un sportif de haut niveau. Alors, tu as fait les championnats de France, tu es arrivé premier, la Coupe du Monde, tu n'es pas encore grand maître.
7: Non, maître FIDE pour l'instant.
4: Tu es maître ?
7: Maître FIDE, bon. C'est la Fédération Internationale des Échecs.
4: Bon, il y a combien des grands maîtres en France ? Il y en a combien ?
7: Je crois qu'il y en a eu 37, je crois.
10: Mais c'est quoi un grand maître, exactement ?
7: Il faut qu'il ait 2500, enfin, il est passé 2500 ELO, et il faut qu'il ait eu 3 normes de grand maître, donc il faut avoir une performance à 2600. Dans 3 tournois. Et donc, c'est vraiment difficile. Mais...
4: Bon, tu as fait 4 compétitions officielles par an, des tournois toute l'année. Là, il y a des compétitions officielles, tu es avec des jeunes de ton âge. Mais lors des tournois, il n'y a pas de catégorie d'âge. Là, tu es avec des anciens, des jeunes.
7: Dans les tournois, non, c'est ouvert. Ouais.
4: Et tu as envie d'être évidemment un grand maître international, d'être maître d'abord international, oui. Être grand maître et d'être champion du monde. Mais
7: oui.
4: Alors. Comment tu expliques ton parcours ? C'est inné, c'est du travail, c'est de l'intelligence à avoir à 10, 15 ou 20 coups ? Parce que toi, quand tu joues, par exemple, tu joues à combien de coups d'avance ?
7: Ça dépend des positions. Parfois, ça ne sert à rien de calculer très très loin, mais bon, en général, on ne calcule pas plus loin que 5 coups, mais je peux calculer plus loin, oui.
4: Ah oui ? Moi, quand je joue aux échecs, je
7: pas de coup d'avance.
4: J'ai pas de coup d'avance dans ma besace.
12: Non, mais vous avez un coup dans l'aile.
4: Bon, mais la première chose, parce que là, vous jouez tous aux échecs ou pas ?
12: Non, moi, à 20 ans, j'ai essayé et je n'ai jamais réussi.
4: Ah, mais bon, c'est merveilleux. Je disais, évidemment, à Marc, quand il est entré sur le plateau, moi, j'ai fait, à TF1 à l'époque, Karpov-Kasparov en 90. J'étais jeune journaliste et comme personne ne voulait aller là-bas parce que ça passait à 1h du matin, ça passionnait pas les gens. On s'est retrouvé avec François-Charles Bidault. Je me souviens, on est resté un mois et demi à TF1, un mois et demi à Lyon, dans des conditions intéressantes, parce que c'était l'argent de TF1, et on faisait une émission d'une heure, à 1h du matin, une émission d'une heure ou 1h30. Bon, Karpov-Kasparov, c'était extraordinaire. Oui. Tu connais toutes les parties, par exemple, alors il y avait Fischer-Spassky, qui a été un grand match en 72 à Reykjavik. Bon, c'est un univers, hein, les échecs, avec ses légendes, parfois. Tu connais toutes les parties ?
7: Pas toutes les parties, mais bon, en tout cas, celles des championnats du monde, normalement, je les connais toutes.
4: Bon. Mais il y a encore des choses nouvelles qu'on peut apprendre aux échecs,
7: oui.
4: Ce qu'on appelle les...
7: Par exemple,
4: ton premier coup, c'est toujours le même ?
7: Non.
4: Ah bon ?
7: On peut changer, on n'est pas obligé de jouer le premier coup. Il y a au moins 4 coups qui sont forts, et après, on peut jouer n'importe quel coup, mais bon, c'est...
4: Mais généralement, alors c'est quoi ton premier coup ? Tu sors le cavalier ?
7: Je change, mais je vais pas dire.
4: Ah bah tu vas pas dire, mais tu ouvres devant la dame ou
7: ça dépend des fois. Parfois, je fais D4 ou... Je fais tout. Hein.
4: Tu peux jouer à l'aveugle, par exemple, si on voulait jouer, on dirait D4, H8, etc.
7: Oui, oui,
4: toi,
7: oui.
4: Tu sais faire ça.
7: Oui, oui. Ouais.
4: Bon, donc, tu as une mémoire tout à fait impressionnante.
7: En fait, ça, c'est pas de la mémoire, c'est plus de la visualisation, mais bon, c'est...
4: Quelles sont les qualités que ça demande ?
7: La visualisation, la mémoire. Après.
1: C'est difficile, par exemple, de rester concentré. Les parties peuvent durer longtemps, mais oui, il y a aussi des parties où on doit jouer extrêmement vite.
7: Oui, ça dépend des cadences. Par exemple, la cadence habituelle, c'est 1h30 plus 30 secondes par coup. Mmh. Et il y en a un rajout de 30 minutes au 40e coup. Mmh. Donc là, ça peut durer jusqu'à 5 heures ou plus. Hein, mais moi, c'est la plus longue partie que j'ai jouée, c'était 6 heures. Mais sinon, il y a des cadences en 3 minutes plus 2 secondes par coup, ou 15 minutes plus 10 secondes. Donc là, il faut jouer vite. Oui.
1: Bon, avec quel grand maître tu aimerais jouer
7: contre quel grand maître?
1: Ouais. Menant. C'est un grand maître, Marc Menant. Faites gaffe parce qu'il va te piquer ta dame, c'est ça ton problème.
2: Je vous reconnais bien là. Est-ce que tu t'entraînes avec l'IA? Est-ce qu'aujourd'hui c'est un outil qui permet de progresser?
7: Pour l'instant, l'IA, elle n'est pas suffisamment forte pour s'entraîner. Oui. Mais c'est plus des logiciels informatiques, oui, mais pas l'IA pour l'instant. Enfin. Il y a des fonctions d'IA, mais pas beaucoup.
1: Bon, t'arrives à avoir des petits amis quand même, des copains, etc. Parce que bon, t'es quand même.
7: Oui, j'en ai plein.
1: Mais oui, mais alors, si on jouait ensemble, par exemple, tu me bats en combien? Moi, je suis un joueur.
7: Je sais pas. Hein.
1: Non, moi, je sais, je connais les règles, mais alors, j'ai joué tous les soirs quand même, bon, quasiment tous les soirs cet été. Je dirais pas celui que je battais parce que je veux pas le mettre en difficulté. Mais bon, je sais pas jouer. En fait, je connais les règles simplement, ouais. Et puis j'ai toujours joué aux échecs comme nous tous. Mais je me souviens avoir joué contre Bachar Kouatli, d'ailleurs, en 90. Mais il te mettait tout de suite, c'est très violent d'ailleurs, parce que t'as une pression incroyable et tu sais plus quoi faire. Et en 15 coups, t'es mat.
7: En 15 coups, ça m'étonnerait quand même.
1: En tout cas, très rapidement, si on joue tous les deux, entre 15 et 20 coups, tu vas me mettre mat.
7: Bah, ça dépend. Ah. Tu peux résister, ça dépend de.
1: Ah, je crois que je vais pas résister.
7: Non, mais il y a des parties qui durent alors que l'adversaire commence, ça dépend.
1: Bon, on avait dit qu'on te donnerait la parole parce que tu es venu spécialement à Depot. C'est avec tes parents que j'ai vu qui sont là, que je salue également. Là, tu es dans le club de Grasse aujourd'hui, donc tu n'es plus à Pau maintenant.
7: Non. Je suis resté 5 ans à Pau. Mmh. Et après, je suis parti à Cannes, puis Marseille, et là, Grasse.
1: Bon, bah, en tout cas, c'est sympa de t'écouter. Et puis, il y a un vent de fraîcheur qui souffle sur le plateau. C'est une jeunesse différente que tu incarnes, on va dire. Cette jeunesse-là, on suit le cours de Vincennes depuis tout à l'heure. Alors, il y a effectivement. On a vu une petite pancarte qui était pour nous, j'ai l'impression. J'ai cru reconnaître que c'était CNews. J'ai eu l'impression que c'était pas un mot aimable qui nous était attribué. Alors, un petit mot dans l'actualité. On dira un petit mot sur Mermoz, je vous promets. Mais vous avez vu la pub Intermarché?
2: Non.
1: Ah, vous l'avez pas vu, la pub Intermarché?
2: Non.
1: Ah
2: bah, je compte pas les pubs.
1: Alors, il y a la pub Intermarché qui fait référence à un film célèbre de Sauter, la scène du gigot, et avec la musique de François de Roubaix, qui est absolument géniale, mais qui a déclenché une polémique.
13: Le dernier domicile connu.
5: Ouais, oui, c'est François de Roubaix pour François dernier de Roubaix. Domicile connu.
1: Elle est extraordinaire. Ouais.
13: Extraordinaire, le film est extraordinaire. Ventura Jobert.
1: Ouais, mais en tout cas, effectivement, Intermarché, qui avait déjà fait la pub à Noël avec loup et loup, je suis le mal-aimé. Regardez cette publicité, vous me dites ce que vous en pensez, parce qu'elle a déclenché, on dit qu'elle est réac. Oh.
17: Mais quand même.
18: Je vois que vous nous avez pas attendu.
17: Si, on a attendu 20 minutes. Après, on a pensé au rôti.
18: Farine, ce qui s'appelle singer.
17: Les meilleures huîtres, c'est chez René à Agon-Coutainville.
19: Non, mais laisse-en pour les autres. Une fille qui se fiance, ça doit manger. Alors, viens.

0: Et à la fin, évidemment, alors j'ai pas le droit de montrer le carton à la fin, c'est dommage parce que c'est ce qui donne aussi le sens à la pub où il dit il y a des choses qui changent.
1: Des choses qui changent, d'autres pas, et c'est mieux comme ça.
0: Et alors, vous l'avez interprété comment ?
1: Bah, il y a deux interprétations qui sont possibles. C'était le débat hier.
0: C'était le débat dans la rédaction.
1: C'était le débat dans la rédaction hier entre tout simplement la promotion des produits du terroir en disant il y a des choses qui ne changent pas, comme le fait de se retrouver tous ensemble autour d'un bon repas. Donc là, c'est l'interprétation qui paraît la plus évidente. Et il y a une autre interprétation, c'est voilà, ce monde-là est derrière nous. En revanche, ce qui ne change pas, c'est la saveur de nos produits. Et dans ce cas, il y a deux visions qui s'opposent, si vous voulez, de pourquoi il y a cette mise en scène de ce dîner.
0: Richard Millet.
2: Il y a probablement une troisième, mais je n'ai pas envie de me faire arcomiser, donc je ne veux pas dire ce que je pense. Mais vous avez vu... Non, mais bien sûr, vous voyez très bien de quoi il s'agit. Donc, voilà, c'est aussi presque une réduction du canon français, si vous voulez. Vous voyez le canon
0: français. Ah oui, c'est ça, oui. Mais alors, est-ce que vous voulez voir la scène originale ?
3: Oui.
0: Bon,
3: oui,
0: la scène, sûr, alors, bon, la scène originale de Sauter. Alors, elle est extraordinaire, mais elle n'est pas qu'artistique. On va l'écouter parce qu'elle fait sens. Elle fait sens dans le débat d'aujourd'hui. Elle parle des années 74. Elle parle des banlieues. Elle parle des maisons qui seront supprimées. Elle parle où vont aller vivre les gens. Il y a ça, c'est un cinéma social. Donc elle a une...
3: L'hôpital.
0: Mais bien
3: l'hôpital.
0: Sûr, vous allez voir cette scène et elle fait écho à tout ce que nous vivons aujourd'hui. Alors je regarde quand même si tout se passe bien, cours de Vincennes, avant de lancer cette séquence, parce que je voudrais pas me faire surprendre.
1: J'ai l'impression que tout va, finalement.
0: Eh bien, finalement. Alors,
1: ça fait une heure qu'on se prie pour cours de Vincennes.
0: Tout va, cours de Vincennes. Alors regardez cette séquence, Vincent, François, Paul et les autres. C'est une des scènes les plus mythiques du cinéma français.
3: Les comédiens.
0: Et les comédiens, vous allez tous les reconnaître. Hein, regardez cette scène.
4: Julia, impeccable. Ça, c'est un gigot.
5: Bah, qu'est-ce que tu crois ?
4: Alors, Jacques, tu disais la banlieue ?
5: Je dis pas la banlieue, mais un peu plus loin. Quand tu traverses, tu ne connais plus rien.
6: Universal.
7: C'était pourtant bien, ces petites maisons. On se croyait à la campagne. Assez merci.
8: En tout cas, c'est moins laid que ces tours.
4: Ça dépend lesquelles.
5: Avec ça, c'est vrai, il y a des tours qui sont belles.
8: Oui, mais en général, dans celle-là, il y a des bureaux.
9: Puis les autres, t'as qu'à voir les prix.
5: Ah, Julia, t'as pas un autre couteau ?
4: Non, ça.
7: Oui, il y en a un sans manche là-dedans. Oui.
5: Sans manche, non.
4: ça va, regarde.
9: En tout cas, les gens qui habitaient là, ils se sont expulsés, eux. Sans histoire.
4: Dans les horloges ?
9: Oui, dans des HLM, avec des loyers qu'ils peuvent pas payer.
4: Donc, ça, c'est allé plus loin.
10: Oui, dans la Creuse, c'est pas mal, il paraît.
4: Ou dans l'Ardèche.
9: Tu rigoles, mais les types qui sont déjà à 60 ou 100 km de leur travail, c'est pas une rigolade pour eux. En attendant qu'on les éjecte un peu plus loin.
4: C'est l'évolution urbaine, c'est inévitable. Faut savoir s'adapter.
9: S'adapter, t'es très marrant, faut avoir les moyens de s'adapter.
7: Pierre.
5: Yeah. Ben, c'est François qui a raison. Ceux qui n'ont pas d'argent, ils n'ont qu'à s'arranger. Ou pour en avoir, ou pour s'en passer. Mais pas pour emmerder les autres, qu'est-ce que ça veut dire ? S'adapter, ça signifie quoi ? Ça signifie vivre avec son temps, savoir bouger avec la société. Comme François. Naturellement, une seule devise. Pour changer de vie, changer la vie. Hein ? Ah, autrefois, c'était autre chose. Fallait pas rire avec le progrès social, sinon ils se fâchaient. Justement, c'était la grande époque du dispensaire. Créons et multiplions les dispensaires de banlieue. Nous devons soigner les pauvres gratuitement.
7: La science n'est pas à vendre.
5: Nous sommes au service du monde, etc., etc. Voilà ce qu'on entendait à Maison Alfort dans les années 50. Puis alors, je sais pas ce qui s'est passé, là, tout d'un coup de baguette. Plus de dispensaire, dis donc. Et à la place, une clinique toute blanche à l'étoile. Nous sommes au service du monde, mais... du beau monde. C'est ça l'évolution urbaine, mon petit garçon. Les autres, ils n'ont qu'à s'installer plus loin. C'est ça, s'adapter, t'as compris ?
4: Non, mais je vais pas entendre déconner toute ma vie. Recevoir des leçons imbéciles jusqu'à la fin des temps. Écoutez un écrivain qui n'écrit rien, un boxeur qui veut pas boxer. Des bonnes femmes qui couchent avec n'importe quoi. Merde ! Et quand on s'est parti, celui-là qui va rester avec sa dent osseuse, quel genre de mécanique ? Qu'est-ce que je l'ai à foutre ?
10: Écoute, François, écoute.
4: Ta gueule, toi ! Tu m'emmerdes, toi, je t'emmerde! Je vous emmerde tous avec vos dimanches, petit chicot à la con! Merde!
2: Pascal, il y a un acteur.
3: Extraordinaire.
0: Qu'est-ce que vous voulez dire?
3: Extraordinaire.
0: Qu'est-ce que vous voulez dire? Alors, oui, c'était mieux avant, en fait. Oui. Dans l'écriture et dans le jeu, oui.
3: Les dialogues.
0: Les dialogues. Oui, dans l'écriture. Oui. C'était. Là, vous avez une scène d'anthologie, parce qu'il y a tout. Il y a le, c'est-à-dire que c'est aussi un témoignage d'une époque.
3: Ah non, mais
0: c'est extraordinaire. Alors, c'est une des plus grandes scènes. Hein, mais Vincent François Paul et les autres, c'est un film extraordinaire.
2: Est-ce qu'on voit Depardieu dans cette scène?
0: Oui, oui. Ben, on l'a vu. Il y a un plan de coupe. Alors, il y a Marie Dubois. Alors, tout le monde n'est pas mort. Catherine Allégret est tant mieux de ce monde. Mais effectivement, Montand est mort, Reggiani est mort, Piccoli est mort, Marie Dubois est mort. Ludmila Mikael, je ne crois pas qu'il y ait un plan de coupe d'elle, mais elle est dans le film, en tout cas, Ludmila Mikael, et elle est toujours sur scène.
2: Umberto Orsini est mort aussi.
0: Oui, Umberto Orsini est mort, mais c'est une scène qui a inspiré manifestement la pub Intermarché, mais cette scène-là. Et c'est pour ça que Sautet est passé d'ailleurs. C'est drôle parce qu'à l'époque, il y avait.
3: Les regards, parce qu'il y a les dialogues et les regards des autres. Montant les regards qu'il fait.
2: Sautet, c'est le seul cinéaste français qui était capable de mettre en scène une grosse partie de mes comédiens, vous voyez. C'est le seul. C'est très difficile à gérer.
3: Et pardonnez-moi, mais son dialoguiste, il est corse, il s'appelle Jacques Fieschi.
0: Ouais, non, ça c'est pas Jacques Fieschi.
3: Ça c'est Dabadie, non?
0: Il est possible que ce soit Dabadie. Dabadie, il lui renvoyait son dialogue et lui disait c'est trop brillant. Extraordinaire. Il voulait vraiment que le dialogue sonne juste.
2: C'est Dabadie, oui.
0: Ouais. Dabadie. Que ça sonne juste, vous voyez. Et ça sonne juste. Et Jacques Fieschi, effectivement, c'est Nelly et Monsieur Arnaud, c'est Un cœur en hiver. Et Jacques Fieschi, c'est évidemment un dialoguiste, un scénariste aussi absolument formidable. Bon. Un mot de Mermoz quand même, il nous reste une minute, je suis vraiment désolé, mais il y avait cette actualité. D'abord, il y a Marc, et vraiment, et vous ne m'en voudrez pas, je voulais donner la priorité à Marc, on avait deux invités aujourd'hui.
6: Je ne vous en veux pas, un Marc remplace un autre Marc.
0: Oui.
6: Il est l'avenir, je suis déjà le passé.
0: Oui, ça, oui.
6: Mais pas très passé, je dirais encore.
0: Non, mais alors, vous m'avez dit l'autre jour que vous veniez. Alors, Marc est tout à fait particulier. Il ne mange pas de viande, il ne boit pas de lait, il boit de l'eau, il mange des graines, enfin bon. Il m'a dit deux choses. Non mais c'est vrai. Il m'a dit, vous m'avez dit que vous allez vivre jusqu'à 108 ans.
6: Ouais.
0: Ça vous êtes sûr? 108 ans.
6: Ouais.
0: Ce matin, vous vous êtes levé à quelle heure?
6: Ce matin, je me suis levé très tôt pour éviter les embouteillages. Donc je me suis levé
0: vous avez
6: à 4 heures.
0: Vous avez fait une heure de sport comme vous faites d'habitude.
6: Une heure de gym, oui.
0: Une heure de gym, tout seul.
6: Tout seul.
0: Bon, je peux dire votre âge ou pas? Je peux dire votre âge?
6: Non. Moi, je ne sais pas, je ne le connais pas, mon âge. Alors.
0: Moi, je le connais. Vous êtes en pleine forme,
6: ouais.
0: C'est vrai. Bon, mais et pourquoi vous êtes sûr que vous allez vivre jusqu'à 108 ans?
6: Parce qu'il y a aucune. Il est démontré depuis longtemps que la physiologie, si on y fait attention, si on vit dans l'enthousiasme, la Mermoz, dans l'audace, le désir de se grandir, eh bien, l'homme, physiologiquement, est capable d'atteindre 125 ans. Alors, je me dis que, ayant bien profité, j'aurais usé mon potentiel et je m'arrêterai à 108.
0: Bon,
6: mais en pleine forme, hein.
0: Oui,
6: sinon, ça ne m'intéresse pas.
0: C'est entendu. Vous avez un peu décliné déjà. Si vous
6: permettez. Non, je blague. Il y a des témoins, ça ne décline pas.
0: Intellectuellement, vous êtes effectivement, vous n'avez pas de problème. Bon, mais par exemple, vous êtes levé à 4 heures. Depuis 4 heures, vous avez mangé quoi?
6: Ce matin?
0: Oui.
6: J'ai juste mangé des amandes.
0: D'accord. Et la prochaine fois que vous allez manger, c'est quand?
6: Je ne sais pas si à midi je jeûne ou si je vais aller grignoter des amandes, des fruits, voilà, comme ça.
0: Je jeûne.
6: Ouais. Bon. Et je ferai peut-être un tour du lac en marchant vite, oui.
0: Bon, jamais de sucre. Jamais un gâteau, jamais une tarte
6: non,
0: aux
6: non,
0: pommes.
6: Non.
0: Jamais de la crème chantilly.
6: Non.
0: Jamais de frites.
6: Non, c'est ce qui me se.
0: Jamais de viande.
6: Non, jamais.
0: Jamais de poulet.
6: Si, ça peut m'arriver. Vous êtes en convivialité.
0: D'accord.
6: Il y a un poulet, mais je demande quel est.
0: Jamais de vin?
6: Jamais, je n'ai jamais bu une goutte d'alcool, ni de bière, etc. La seule bière que je connaîtrais, c'est la dernière.
0: D'accord, jamais de bière, jamais de fumée.
6: Jamais fumée, non.
0: Jamais de cocaïne. Non, c'était pour rire. Bon, non, mais pas de...
6: Non, je parle de la ligne, mais c'est l'aéropostale.
0: Bon, voilà. Bon, donc, jamais d'excès. Jamais d'excès. Bon, et ce soir, vous allez manger quoi?
6: Je sais pas, faut que je vois avec ma compagne, mais ça sera peut-être...
0: Un radis.
6: Ouais.
0: C'est comme dans le film de
6: Dominique. C'est la différence avec
0: Bon, il est 10h52, je rends l'antenne à Christine Kelly, 10h52. Et on dit juste un mot de Mermoz.
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2: Sur Europe 1, toute l'actualité, Émilie Dès, bonjour.
3: Bonjour Christine, bonjour à tous. 224 lycées sont totalement fermés, 151 rouvrent partiellement. Nouvelle journée de mobilisation des lycéens et des étudiants. Ils bloquent notamment l'Institut catholique de Paris. Des lycéens et des étudiants qui déplorent le manque de mesures concrètes malgré les tentatives d'apaisement du gouvernement. Le Premier ministre a annoncé de premières décisions fin octobre. Sébastien Lecornu a appelé en attendant les élèves à s'exprimer au sein de leurs établissements et via la plateforme mise en ligne lundi soir pour recueillir leurs doléances. Le ministre de l'Éducation, Édouard Geoffrey, est ce matin dans un lycée de Reims pour participer à un temps lycéen et de dialogue. Les trois principales organisations lycéennes seront reçues cet après-midi à 15h par les ministres de l'Éducation et de l'Enseignement supérieur. Le prix du baril de Brent est en hausse de 3,6% ce matin en pleine incertitude sur une reprise du conflit au Moyen-Orient. Certains médias affirment que l'armée américaine a reçu pour consigne de se préparer à une éventuelle reprise des frappes en Iran. La France va libérer 10 millions de barils de gazole issus de ses stocks stratégiques. L'objectif est de faire baisser les prix à la pompe de 12 à 18 centimes par litre. Le Premier ministre a également promis un gel du tarif réglementé de l'électricité cet hiver. Et c'est dans ce contexte que les salariés de Total Energy sont en grève. Ce matin, ils ont commencé à bloquer les expéditions de carburant dans les raffineries de Normandie, près du Havre, de Donge en Loire-Atlantique et dans la bioraffinerie de La Mède, dans les Bouches-du-Rhône. La CGT réclame des embauches et des hausses de salaire. La direction de Total Energy assure qu'il y a moins de 2% de grévistes dans l'ensemble de ces raffineries et bioraffineries. Eau potable dans les Outre-mer, abrogation des ZFE, le RN dicte l'ordre du jour de l'Assemblée nationale. Aujourd'hui, sa niche parlementaire. L'an dernier, le groupe RN avait ainsi réussi à décrocher une victoire historique. Il avait fait adopter à une voix près une résolution qui dénonce l'accord franco-algérien de 1968. Un homme de 46 ans a été exécuté au Texas, une première aux États-Unis depuis l'échec de la mise à mort de Christa Pike. Elle a survécu à deux injections létales. Il y a une semaine, Christa Pike a repris connaissance et parvient à parler de manière limitée. Sophie Adnaud, de retour sur Terre, l'astronaute française devrait amerrir à 17h34 dans l'océan Pacifique au large de la Californie. Sophie Adnaud a passé 8 mois dans l'espace. On termine avec les pronostics de Thierry Léger pour le quintet de cet après-midi à Saint-Cloud.
4: Il est en forme ce matin.
3: Sur la ligne de départ. Thierry Léger vous conseille de jouer le 5, le 4, le 8, le 9, l'As, le 7, le 3 et le 16. Des pronostics à retrouver sur Europe1.fr.
2: Merci beaucoup Émilie. Prochain point sur l'actualité à 11h30 sur Europe 1 avec le cheval.
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2: Bonjour à tous, il est 11h03 sur Europe 1. Nous sommes ensemble avec Géraldine Amoureux.
4: Oui, je suis là,
2: ce matin.
4: Bonjour.
2: Gabriel Cluzel arrive d'un instant à l'autre. On prendra les auditeurs d'Europe 1 d'ici là, d'ici à son arrivée. Regardez le programme du jour. Les sondages se suivent et se ressemblent. Marine Le Pen est largement en tête, mais elle creuse l'écart au premier tour, quelle que soit sa configuration, la configuration testée. Et on assiste même, je le disais, donc à une hausse permanente de son score. Derrière elle, le match est beaucoup plus serré. Jean-Luc Mélenchon, Édouard Philippe pour le second tour. Les sondages ne racontent pas tous la même histoire. Comment expliquez-vous cette hausse du Rassemblement National? Le centre est-il en train de perdre la possibilité d'accéder au second tour? La gauche peut-elle se hisser au second tour sans l'aide de Jean-Luc Mélenchon? À qui va profiter cette séquence autour des lycéens et de la jeunesse? On attend vos appels.
4: Au standard Europe 1, vous nous appelez. Vous appelez Christine Kelly au 01 80 20 39 21. Le numéro est non surtaxé. Et vous pouvez aussi envoyer vos réactions sur WhatsApp au 01 80 20 39 21. Près de 700 faits de violence par jour. Les derniers chiffres du ministère de l'Intérieur dessinent un paysage préoccupant. Les violences physiques commises hors du cadre familial franchissent un seuil jamais atteint. Désormais, 20 000 faits mensuels signalés, rue, transport,

0: transports, commerces, établissements scolaires, lieux culturels ou entreprises, assiste-t-on à une banalisation de la violence et surtout à une crise de l'autorité? On attend vos réactions au 01 80 20 39 21.
1: Les lycéens réclament plus de professeurs et de meilleures conditions d'études. Hier, le Premier ministre Sébastien Lecornu a annoncé une baisse du gazole pour l'école. Les décisions attendront la fin du mois d'octobre. Le pouvoir d'achat compte évidemment, mais ce décalage vous interpelle-t-il? Qu'attendez-vous du gouvernement pour répondre à l'urgence exprimée par les jeunes? Nous surveillons bien évidemment cette journée baptisée Acte 4 pour les jeunes lycéens qui vont encore se mobiliser. Les lycéens souhaitent des moyens pour étudier et davantage d'égalité pour leur avenir. Cette mobilisation fait écho à une autre question. Que devient l'argent dans notre société? Dans la gangrène, comment l'argent sale pourrit le monde? La sénatrice Nathalie Goulet dévoile dans son livre, à travers des portraits concrets, les rouages du blanchiment et de la criminalité organisée. Un essai qui invite à réfléchir à la justice et à notre avenir collectif. Quand des milliards d'euros échappent à la France, c'est toute la société qui en fait les frais. Nous verrons à qui profitent ces crimes de blanchiment et quelles solutions pouvons-nous concrètement mettre en place. Voilà pour l'essentiel.
0: Et vous pourrez échanger bien sûr avec notre invitée Nathalie Goulet au 01 80 20 39 21. Vous avez la parole avec Christine Kelly au standard d'Europe 1, le numéro est non surtaxé, 11h05. Bienvenue sur Europe 1.
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1: Il est 11h05 sur Europe 1. D'abord, Marine Le Pen qui creuse l'écart dans les sondages est-elle en train de prendre une longueur d'avance décisive? Qui peut empêcher Marine Le Pen d'arriver en tête du premier tour? On a d'abord Alexandre qui nous appelle de l'Aveyron. Bonjour Alexandre.
4: Bonjour Kelly.
1: Bonjour, ravi de vous entendre ce matin. Vous voulez réagir au Premier ministre à ses annonces hier soir qui semblent peut-être en décalage, mais peut-être aussi à ce sondage qui donne Marine Le Pen vraiment largement en tête et qui creuse même l'écart dans les sondages. On a l'impression, mon cher Alexandre, que cette séquence des lycéens, sur laquelle on va évidemment revenir avec vous, profite à Marine Le Pen. Qu'en pensez-vous?
4: Écoutez, ma chère Christine, je vais prendre un petit peu le contre-pied de tout ce qui est dit, mais je vais quand même y répondre. Pour moi,
1: allez-y.
4: Voilà. Là-haut, parce qu'un de vos confrères a qualifié toutes ces personnes de les casseurs du haut, et que ce soit pour moi Marine Le Pen, Monsieur Mélenchon ou tous les copains là qui sont là-haut, pour moi le problème n'est pas réellement là. Si vous voulez, pour étayer un peu mes propos, pour moi là aujourd'hui, parce que je suis artisan et commerçant, c'est important de le dire. Donc je fais partie de ces personnes qui se lèvent le matin à 6h, qui savent où sont les problèmes, qui payent les URSSAF, qui voient toutes les taxes qui partent. Aujourd'hui, on est face à une pièce de théâtre. On est face à une pièce de théâtre où tous les protagonistes, à savoir ces casseurs du haut, tous ces énarques qui ont géré qui gèrent le pays encore aujourd'hui, sont face au pied du mur. On est là, c'est une pièce de théâtre. Tout le monde sait qu'on va droit dans le mur. Tout le monde le sait, hein. Le peuple et eux. Tout le monde saurait comment faire. Et tout le monde est en train de prendre la tangente en disant bon, bah écoutez, on va trouver des petites mesurettes. En fait, pour faire un peu plus simple et pour imager ce que je dis, c'est comme si on essayait, on est face à un problème, on est face à un bateau, on veut faire naviguer un voilier sur du sable. Mmh. Et là, on est en train de dire, ah ben zut, ça marche pas, ah ben alors attendez, comment on peut faire? Peut-être agrandir la voilure, peut-être. Non mais non, stop, faut arrêter les bêtises. Est-ce que vous vous rendez compte que personne là-haut n'a proposé de réduire les dépenses de fonctionnement. Personne là-haut s'est dit « Ah, peut-être qu'il faudrait qu'on fasse un peu plus preuve d'austérité face à nos très gros salaires. » Personne n'en a parlé. Moi, par exemple, dans mon entreprise, si je sens que les finances commencent à être mauvaises, et Dieu sait si elles le sont pour la France, mes salariés, par exemple, je vais leur dire « Bon, les gars, là, bon, les gars ou les filles, hein, parce que sinon on va me tomber dessus. » Aujourd'hui, c'est sandwich. Le restaurant, on va limiter. Non, personne. personne n'en parle.
1: Et vous
4: personne
1: les appelez ces casseurs du haut. C'est assez votre expression, ces casseurs du haut. Et vous dites qu'effectivement, réduire les dépenses de fonctionnement, personne ne les propose. Alors c'est vrai, on
4: personne
1: entend.
4: N'en parle.
1: Par exemple, on voit par exemple le livre de Sarah Knafou, La casse du siècle, qui a 246 000 ventes. Un record incroyable. Et on voit effectivement ce décalage entre le français qui va acheter ce livre, qui découvre, qui relit la casse du siècle et qui veut absolument cette réduction des dépenses du train de vie de l'État, notamment du fonctionnement. Et vous dites effectivement qu'il n'y a que les Français qui le voient, mais que les casseurs du haut, comme vous les appelez, ils ne font rien.
4: Exactement. Et alors, je voudrais dire deux choses, parce que je sais que j'ai un temps limité. Première chose, et vous l'entendez peut-être dans mes propos, je suis un peu péchu et un peu direct, je serais ravi d'être invité sur...
1: C'est bien, non, mais
4: je serais ravi d'être invité sur un de vos plateaux face à un politique. Mm-hmm. Et je serais ravi de lui dire non. Moi, je suis chef d'entreprise, d'accord. Moi, ça ne marche pas, on règle le problème. Alors, n'essayez pas de prendre la tangente dans vos discussions, vous savez, de faire des réponses politicardes à ne pas répondre aux questions. Maintenant, parlons concret.
1: C'est très intéressant. Vous êtes plutôt de gauche, vous êtes de droite, vous êtes artisan commerçant, mais dans quel secteur précisément? Dites-moi.
4: Alors moi, je suis dans la rénovation, dans la rénovation des bâtiments.
1: Et comment on peut vous décrire de gauche ou de droite, mon cher Alexandre? J'aime bien votre fantasme.
4: Je ne suis ni de gauche ni de droite, je suis au niveau du bon sens.
1: J'adore.
4: Vous voyez?
1: J'adore.
4: Et moi, je m'arrête là. Je suis au niveau du bon sens. Ma mère n'est pas française, donc... Je le dis parce que voilà, très vite, vous savez, les propos peuvent très vite délibérer, partir dans du racisme et tout ça. Donc, je ne me considère pas de droite, pas de gauche, pas de droite, je me considère du parti du bon sens.
1: Parti du bon sens. Vous aviez voté pour qui, Emmanuel Macron ou pas?
4: Non, j'ai voté blanc.
1: D'accord, très
4: j'ai
1: intéressant.
4: J'ai voté blanc. Ah bah écoutez, alors,
1: j'aime bien parce que vous représentez tellement une grande partie de la population
4: sûr,
1: qui a voté blanc, partie du bon sens.
4: Partie
1: du bon sens.
4: S'il vous plaît, Madame Kelly.
1: Non, mais je vous écoute, pardon.
4: Je suis vraiment désolé parce que je sais que vous avez des auditeurs et je sais que j'ai pas beaucoup de temps, mais encore deux dernières choses. Donc, cette première chose, donc en fait, c'est trois choses. Premièrement, je serais ravi de venir sur un de vos plateaux et de discuter avec un politique et de dire voilà, maintenant, on arrête. Moi, le voilier qui doit naviguer sur du sable, stop. On arrête tout de suite, stop. Ça, c'est la première chose. Deuxième chose, je voudrais dire que le problème des lycéens, pour moi, et je pense pour vous, alors moi je n'ai pas d'enfants, mais pour vous qui avez peut-être des enfants, et pour plein de gens qui font partie du bon sens, c'est un faux problème. Je vais vous dire tout simplement, parce que moi je connais un paysan, vous voyez, aujourd'hui il a réussi. C'est un homme très intelligent qui a réussi. Quand il était jeune, il allait les pieds, il allait à l'école à pied, dans la neige. Il me disait, il y avait un poêle au milieu, on avait froid. Et je suis certain que le certificat d'études dans les années 60, eh ben, il valait largement un bac aujourd'hui de décérébrés qui sont face à leurs petits écrans noirs. Donc ça, pour moi, le problème des lycées...
1: C'est un peu fort, quand même, décérébrés.
4: C'est peut-être un peu fort, mais vous savez... J'ai travaillé un petit peu dans l'éducation nationale. Ça vole pas très haut. Et dernière chose. Donc pour moi, ce problème des lycéens, bon, c'est là. Bon, pour moi qui suis chef d'entreprise, bon, très bien. Vous avez chaud, vous avez froid, des petites classes grandes. Bon, pour moi, c'est un faux problème. Et ensuite, dernière chose. Et je terminerai là-dessus. C'est que Monsieur Macron. J'en parle, hein, parce que vous m'avez parlé de M. Macron. Tous ses copains, là-haut, personne n'est en train de dire « Non mais, oh, t'es en train de partir tout le temps à l'étranger, tu as ton pays qui est en train de foirer, là. » Personne ne le dit. Personne.
1: Alors, Alexandre, non, mais c'est intéressant ce que vous dites, et effectivement, que le fait que le bateau est en train de couler, en fait, vous êtes en train de vous dire, que le bateau est en train de couler, que les politiques sont en train de jouer de la musique, sont en train de chanter, même pratiquement, et que la population française est en train de couler avec le bateau, si j'ai bien compris. Vous parlez de ces casseurs du haut, vous qui êtes artisan, commerçant, et vous tapez du poing sur la table, Alexandre, 34 ans, pas d'enfant, mais vous dites effectivement qu'il y en a marre, que les politiques ne soient pas en lien avec la population et ne puissent pas prendre des grandes décisions comme réduire les dépenses de fonctionnement. Merci infiniment, Alexandre. On vous a écouté, on vous a entendu, un témoignage poignant. Merci infiniment. On marque une pause, on revient sur Europe 1 avec Gabriel Cluzel, avec Vincent qui nous appelle de Normandie. Oui, ma Gabriel. Et à tout de suite sur Europe 1. Appelez-nous au 01 80 20 39 21.
5: Et oui, le numéro du standard d'Europe 1 est non surtaxé. Vous pouvez aussi envoyer vos réactions et vos témoignages sur WhatsApp. On vous lit à l'antenne d'Europe 1, 01 80 20 39 21. Vous écoutez Christine Kelly et vous.
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5: Il est 11h17, vous êtes bien sur Europe 1 et avec Christine Kelly. Christine Kelly et vous, la suite, c'est dans moins d'une minute. Nous parlons de Marine Le Pen qui creuse l'écart dans les sondages. Alors, est-elle en train de prendre une longueur d'avance décisive qui peut empêcher Marine Le Pen d'arriver en tête au premier tour? Vous pouvez réagir à ce sujet. Vous avez la parole avec Christine Kelly sur Europe 1. 01 80 20 39 21 au standard d'Europe 1. Le numéro est non surtaxé. Et vous envoyez aussi vos messages sur WhatsApp. À tout de suite sur Europe 1.
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5: 11h18, bienvenue sur Europe 1. Christine Kelly vous attend au 01 80 20 39 21 pour réagir au sujet d'actualité. Et Christine, nous parlons de Marine Le Pen qui creuse l'écart dans les sondages.
0: Elle creuse l'écart dans les sondages. On a eu Alexandre qui a poussé un sacré coup de gueule il y a quelques instants en direct sur Europe 1. On a Vincent qui nous appelle de Normandie. On a aussi Miranda. Mais avant de parler effectivement de tout cela, écoutons ce reportage à propos de Marine Le Pen pendant ce temps qui creuse l'écart.
1: Au milieu des allées du salon, une meute entoure Marine Le Pen. Pour les visiteurs qui attendent leur selfie, l'affaire Mediapart n'en est pas vraiment une.
2: Je m'en fous. Je pense que c'est des conneries, ça.
3: Non, ça jouera pas, parce que moi, personnellement, que ce soit vrai ou pas, je m'en fous, je voterai quand même le Rassemblement National.
1: À quelques mètres, Bernard, lui, est même plus véhément.
4: Mediapart, tu sais ce que c'est? C'est du saucissonnage politicien. C'est-à-dire on essaye d'empêcher le RN de passer. Donc allez Marine, et on espère qu'elle va bien remporter l'affaire.
1: Marine Le Pen savoure. L'occasion est trop belle pour réduire l'enquête de Mediapart à un non-événement. Un message tout de même pour soutenir le président du RN.
6: Je maintiens totalement à 1000% ma confiance en Jordan Bardella.
1: Un autre adressé aux agriculteurs.
6: Je viens parce que nous sommes, vous le savez, extrêmement attachés à l'agriculture, que nous voulons refaire de la France une très grande puissance agricole et que de la même manière que nous souhaitons libérer l'industrie, nous souhaitons aussi libérer l'agriculture.
1: Bref, un déplacement en terrain conquis pour démontrer qu'en dépit des secousses, le paquebot Le Pen reste pour le moment imperturbable.
0: C'était le reportage d'Alexandre Chauveau. Au démarrage des enquêtes, effectivement, le maire du Havre, Édouard Philippe, faisait quasiment jeu égal avec Marine Le Pen. Il était devant elle sur la question des compétences pour être un bon président, 40% versus 39%. Mais il est désormais 10 points derrière Marine Le Pen. Et Marine Le Pen donc creuse largement l'écart par rapport à Édouard Philippe, selon un sondage, selon le baromètre politique Figaro Magazine réalisé à fin septembre. Allô, bonjour mon cher Vincent de Normandie. Oui, bonjour, vous nous appelez de Normandie. Comment vous réagissez? Ensuite, on donne la parole à Gabriel Cluzel. Comment vous réagissez par rapport à Marine Le Pen qui creuse l'écart dans les sondages, alors qu'effectivement, on voit que rien ne va plus pour les lycées, le Rassemblement National est fortement critiqué par Mediapart. Comment vous réagissez?
7: Alors moi, j'ai un pressentiment, oui, plutôt une intuition, on va dire ça comme ça, c'est qu'on parle d'un... On parle de quelque chose qui... je parle des élections qui n'est pas si évident que ça. Je résume. Je suis pas persuadé que des élections se tiendront au mois de mai, moi.
0: Ah bon?
7: Tout le monde est en train de débattre de savoir qui peut...
0: On va sortir l'article 16. Certains sortent ça, voilà. Vous pensez
7: écoutez,
0: pas... Vous
7: on
0: pensez
7: a, alors, pas... Certains, moi, Emmanuel Macron ne fonctionne depuis 9 ans que par la peur et par des comités ou des réunions d'urgence. Voilà. Et il y a deux volets. Il y a le volet financier. Est-ce que l'État financier de la France tiendra sur les 8 mois à venir? Clairement, mon sentiment, c'est non. Quant au volet social, vous voyez que ça prend une ampleur de jour en jour de plus en plus puissante, sachant qu'on est à deux doigts de l'étincelle. Et donc ça, cumulé, me laisse à penser que le meilleur barrage contre le RN, envisagé ou pas, je n'en sais rien, c'est que des élections ne se tiennent pas. Voilà,
0: très intéressant ce que vous dites.
7: Alors,
0: c'est intéressant, Vincent, ouais. Mais en même temps, est-ce qu'on ne peut pas s'y voir peut-être...
7: En même temps, comme vous dites.
0: En même temps, oui. Est-ce qu'on ne peut pas voir le verre peut-être à moitié plein? J'entends bien ce que vous dites, mais à la fois, on a quand même 3700 lycées en France, alors que bon, il y a là, ce matin, il y a peut-être 200 lycées qui sont fermés, 151 lycées en rouvert. Est-ce qu'on ne peut pas peut-être se dire aussi que finalement, le pays tient peut-être sur une seule jambe, celle des policiers d'ailleurs, mais est-ce qu'on peut pas dire que le pays tient quand même et qu'il pourra tenir jusqu'à la présidentielle, non?
7: Alors, d'abord, le verre, il n'est pas à moitié plein ou à moitié vide, il est complètement vide, déjà, pour commencer. Si je prends cette image. Ensuite, vous avez raison, c'est vrai, les lycéens, le mouvement des lycéens, je prenais ça comme exemple, il y a toujours la problématique de l'essence. J'entendais, moi, sur vos antennes, un ancien policier dire que si demain matin, il y avait un policier au tas, il appelait la police à ne plus s'opposer et à démissionner. On en est là, hein. C'était hier.
0: Alors, on a beaucoup entendu ça, effectivement.
7: Et là, vous voyez, ce que je veux dire, c'est qu'on est à deux doigts de l'étincelle. Alors, si ça ne rit pas sur les étudiants, on a encore 8 mois, ça arrivera sur autre chose. C'est
0: alors,
7: mon sentiment.
0: Alors, restez en ligne avec moi, mon cher Vincent Gabriel Cluzel. On est à deux doigts de l'étincelle, vous êtes d'accord avec lui ?
9: Non mais la situation de fait est extrêmement critique. Vous avez de toute évidence la gauche qui essaie, l'extrême gauche qui essaie de lancer l'étincelle, qui va mettre le feu final, hein, qui va embraser le pays. Vous savez, toutes ces accusations les unes derrière les autres, de un policier qui a essayé de noyer, un policier qui a essayé de faire une agression sexuelle, etc. etc. Ça c'est le syndrome Malik Houssekine, c'est qu'on va essayer de trouver une victime. Voilà, et on peut dire que d'une certaine façon, ils l'appellent consciemment ou non de leur vœu, parce que ce serait leur permettre d'avoir un martyr. Mais les policiers, de l'autre côté, eux, la coupe est pleine, la coupe est pleine, et la goutte d'eau qui pourrait la faire déborder, c'est évidemment d'avoir quelqu'un ses œufs gravement atteints. Alors je tiens à vous dire, il y a quand même des bonnes nouvelles, que là, j'ai eu des nouvelles de la jeune femme, vous savez, qui avait été poursuivie, pourchassée, etc. Et elle va mieux, et elle compte poursuivre
0: la
9: dans la police. Voilà, la jeune policière. Donc je trouvais que c'était...
0: J'ai
9: d'ailleurs un message complet, je pourrais vous le communiquer. Mais évidemment, ils n'en peuvent plus quand on a un gouvernement qui leur dit « Ah oui, quand même, il faudrait faire preuve d'empathie ». Enfin, vous voyez que c'est tendu des deux côtés d'une façon extrême. Alors, c'est vrai que cette affaire de... il pourrait y avoir l'article 16, circule beaucoup. Moi, à titre personnel, je n'y crois pas trop. Mais les gens se disent... Mais finalement, au bout du bout, comment ça va se terminer ? C'est-à-dire que le pays est ingérable, et en même temps, on refuse une alternance politique. C'est-à-dire que tout est mis en travers de la route, par exemple, de Marine Le Pen, tout est mis en travers de sa route. Donc comment cela va-t-il se terminer ?
0: Comment cela va-t-il se terminer ? Question de Gabriel Cluzel. Merci beaucoup Vincent de nous avoir appelé de Normandie, puisque vous jetez aussi un pavé dans la mare et vous dites que mon sentiment c'est que la situation économique ne tiendra pas jusqu'à la prochaine élection. Merci beaucoup Vincent de nous avoir appelé au Standard d'Europe 1. Dans un instant on prend Miranda. C'est quand même assez stupéfiant de voir la noirceur en tout cas et le pessimisme des auditeurs d'Europe 1. On marque une pause, on revient en direct sur Europe 1 pour parler de ce mouvement des lycéens, de Marine Le Pen qui creuse l'écart. On marque une pause, on revient tout de suite.
5: Vincent, appelez Christine Kelly au 01 80 20 39 21 au Standard Europe 1, le numéro est non surtaxé. Faites la même chose sur WhatsApp aussi, c'est le même numéro. A tout de suite avec Christine Kelly et excellente matinée sur Europe 1.
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0: Il est 11h30 sur Europe 1, le journal. Émilie Dèze, rebonjour.
33: Rebonjour Christine, bonjour à tous. L'Institut catholique de Paris est bloqué. Des tensions ce matin, cours de Vincennes, devant le lycée Hélène Boucher. Nouvelle journée de mobilisation des lycéens et des étudiants. 224 lycées sont totalement fermés ce matin. 151 rouvrent partiellement. Le nombre d'établissements où les cours sont totalement ou partiellement suspendus est en baisse de 30% comparé à hier, selon le ministère de l'Éducation. Les élèves défilent ce matin à Marseille, Nantes et à Lyon. Ils déplorent le manque de mesures concrètes malgré les tentatives d'apaisement du gouvernement. Le Premier ministre a annoncé de premières décisions fin octobre. Le ministre de l'Éducation, Édouard Geoffrey, est ce matin dans un lycée de Reims pour participer à un temps lycéen et de dialogue. Les trois principales organisations lycéennes seront reçues cet après-midi à 15h par les ministres de l'Éducation et de l'Enseignement supérieur. Les prix à la pompe devraient baisser de 12 à 18 centimes par litre. La France va libérer 10 millions de barils de gazole issus de ses stocks stratégiques. Ce matin, les expéditions de carburant sont bloquées dans les raffineries de Normandie, près du Havre, de Donge en Loire-Atlantique et dans la bioraffinerie de La Mède, dans les Bouches-du-Rhône. La CGT réclame des embauches et des hausses de salaire. La direction de Total Energy assure qu'il y a moins de 2% de grévistes dans l'ensemble de ces raffineries et bioraffineries. La porte-parole du gouvernement fustige l'amateurisme du budget présenté par Marine Le Pen. Elle prend les Français pour des amateurs en envoyant en l'air 140 milliards d'économies, estime Maud Bréjon. Bruno Retailleau dénonce un budget intenable qui conduirait à une crise. Le document présenté par Marine Le Pen prévoit 66 milliards d'efforts dès 2027 et 140 milliards d'économies nettes d'ici 2032. Au moins 12 personnes ont été tuées dans une frappe russe sur un bus à Kramatorsk, ville clé du front de l'Est ukrainien. Le parquet a annoncé l'ouverture d'une enquête préliminaire pour crime de guerre. En Russie, une frappe de drone ukrainienne a touché un centre de données du géant russe de la tech Yandex, le Google russe. La première attaque connue de ce type. Et puis un hérisson et une chouette vont bientôt remplacer Winston Churchill et Jane Austen sur les billets anglais. Ils ont été choisis parmi 18 options par 500 000 Britanniques. Les billets continueront d'afficher le portrait du roi Charles III. Ceux à l'effigie de la reine Elisabeth II resteront valides.
0: Merci Émilie. Prochain point sur l'actualité à 12h sur Europe 1.
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0: Il est 11h33 sur Europe 1, nous parlons de ce mouvement des lycéens et en même temps Marine Le Pen qui creuse l'écart dans les sondages. Est-elle en train de prendre une longueur d'avance décisive qui peut empêcher Marine Le Pen d'arriver en tête du premier tour, où on va parler évidemment également de ce mouvement exacerbé, ce mouvement des lycéens, la violence de rue qui dépasse un niveau historique en France, lycéens, colère légitime, violence légitime, alors que les revendications tournent autour des professeurs et de meilleures conditions d'étudiants. Le Premier ministre a annoncé une baisse du gazole. Est-il déconnecté? On en parle. Appelez-nous au standard d'Europe 1.
33: 01 80 20 39 21. Le numéro est non surtaxé pour appeler Christine Kelly. Christine Kelly et vous, c'est de 11h à 13h sur Europe 1. Bienvenue.
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0: On a eu ce matin Alexandre Artisan, commerçant, qui a poussé un coup de gueule en disant, effectivement, en parlant des casseurs du haut. On a eu aussi Vincent qui ne croit pas du tout au fait qu'une élection présidentielle puisse se tenir, selon lui, avec vu le fait qu'on soit à deux doigts, dit-il, d'une étincelle. Et maintenant, nous avons Miranda qui nous appelle d'Eure-et-Loir. Bonjour Miranda, vous voulez réagir à, effectivement, au fait que pendant ce temps, Marine Le Pen creuse l'écart dans les sondages. Et elle distance largement Édouard Philippe dans les sondages, selon le baromètre Figaro Magazine. Bonjour Miranda.
3: Bonjour Christine Kelly, merci de m'avoir appelée.
0: Un plaisir.
3: Alors écoutez, moi je suis ravie qu'elle soit en tête et j'espère sincèrement qu'elle passera, parce que je pense que jusqu'à présent, les gouvernements qui se sont suivis et se succèdent n'ont rien apporté de positif au pays. La dette se creuse, l'état de la France est catastrophique. Un pays comme le nôtre, avec notre histoire, avec notre passé, avec toutes les industries qu'on a eues, ce pays est magnifique et il est en total déclin. À part Marine Le Pen, je ne vois pas qui pourrait relever. Tout le monde, ce que je trouve tragique, c'est que tout le monde la taxe de raciste. On prend ce parti pour un parti d'extrême. Mmh. Alors certes, c'est peut-être un parti d'extrême droite, mais il n'y a pas que la préférence nationale ou le fait de vouloir que la France aille mieux ne fait pas d'elle...
0: Un parti d'extrême droite, je ne sais pas. Alors ça, c'est la gauche qui dit voilà, que c'est un parti d'extrême droite, qui définit effectivement... Bon, personnellement, je dis droite nationale, mais bon, extrême droite, pour moi, ça veut dire autre chose, mais je suis un peu peut-être minoritaire à penser ça, je ne sais pas.
3: Je suis d'accord avec Mais je suis ravie en tout cas qu'elle soit en tête dans les sondages et j'espère sincèrement qu'elle passera parce que franchement, l'état de la France je ne suis pas très optimiste.
0: C'est-à-dire que beaucoup de personnes comme vous se tournent peut-être effectivement vers Marine Le Pen en se disant elle n'a jamais été au pouvoir. C'est-à-dire que lorsqu'on entend Alexandre qui nous a appelé tout à l'heure, lorsqu'on entend Vincent, on se dit voilà, successivement ils ont été au pouvoir et finalement ça n'a rien donné et aujourd'hui, les personnes comme vous, les Français comme vous, Miranda, se disent elle n'a jamais été au pouvoir. Est-ce que selon vous, Miranda, lorsque vous voyez la casse, la violence qui se passe en ce moment dans le pays, à la fois vous pensez comme Vincent et vous vous dites qu'il n'y aura pas d'élection présidentielle, ou bien vous vous dites que c'est une petite répétition générale pour la présidentielle de 2027 qui vient et pour empêcher justement de voter Marine Le Pen et en faisant peur à ses électeurs?
3: Mais en quoi Marine Le Pen, ça ferait peur aux gens qu'elle passe justement? Moi je trouve que c'est...
0: C'est-à-dire que LFI menace de descendre dans la rue?
3: Bah, LFI est déjà dans la rue et LFI, c'est eux qui allument la mèche. Ils font rien pour inverser la tendance malheureusement et ils soutiennent le mouvement des jeunes et moi je comprends que les jeunes sont en colère, mais je veux dire, c'est pas en cassant et en s'attaquant aux forces de l'ordre. On n'a même plus de respect, je veux dire, les forces de l'ordre, bon, c'est un peu, j'ai jamais aimé trop cette appellation, mais je veux dire, on n'a même plus de respect pour notre propre police, on les agresse, on les tape, ils veulent que ça aille mieux, mais tout en cassant, comment voulez-vous que ça aille? Je veux dire, c'est du grand n'importe quoi, il ferait mieux de se concentrer sur leurs études, les jeunes, parce que quand on voit le classement PISA de la France, nos élèves, ils sont, c'est dramatique. C'est l'inverse qu'il faut faire. Il faut qu'on se soutienne, il faut aller de l'avant. On peut avoir des revendications, mais ce n'est pas en cassant, en brûlant et en agressant. C'est dramatique. Moi, quand je suis effarée des images et des propos que j'entends de certains partis politiques, notamment celui de M. Mélenchon, mais ces gens-là me font peur.
0: J'aime bien lorsque vous dites, Miranda, que c'est l'inverse qu'il faut faire. Effectivement, on est dans un monde d'inversion de valeurs. Je tweetais, par exemple, ce matin, le fait que les premières victimes, ce sont les forces de l'ordre. 761 blessés. Alors qu'on nous inverse le récit, on y dit que ce sont eux les coupables. C'est intéressant, vous citez le mot inverse.
3: Moi, je les plains. je les plains. Je les plains, j'aimerais pas être à leur place, sincèrement.
0: Merci beaucoup en tout cas Miranda de nous avoir appelé au standard d'Europe 1. Miranda qui nous appelle d'Eure-et-Loire et qui dit que le pays est en total déclin et qu'elle est effarée. Gabriel Cluzel, comment vous réagissez aux propos de Miranda? Et dans un instant, on a Philippe qui nous appelle de Rialp, et puis on a le WhatsApp et des réactions sur WhatsApp.
4: Non mais parlons tout d'abord des élèves, puisque Miranda en a parlé. Oui. Au-delà de la violence, moi, ce qui m'afflige, ce que je trouve absolument attristant, c'est le niveau d'orthographe, je ne sais pas si vous avez remarqué, sur les pancartes. Non mais c'est des étudiants et des lycéens, je sais pas, je crois me souvenir que EER, vous voyez, ces règles simples, ça c'est acquis en primaire, c'est théoriquement. Vous voyez, on compare souvent ça à mai 68, mais encore une fois, je le répète, en mai 68, les gens étaient cultivés. Ça fait une grande différence. Là, je ne sais pas ce qu'ils vont devenir. Franchement, on leur a donné un capital culturel en français, en maths, enfin, c'est plus bactère, c'est absolument désolant. Pour le reste, s'agissant du chaos qui pourrait être semé après les élections, si Marine Le Pen venait à être élue. Mais Miranda a raison, il y a déjà là le chaos. Alors qu'est-ce qui va se passer de plus? Alors, peut-être qu'il faut d'ailleurs poser une autre hypothèse. L'hypothèse commune, c'est de dire si le Rassemblement National arrive au pouvoir, la France Insoumise va mettre le bazar, donc il ne faut pas voter pour Marine Le Pen. Vous voyez, c'est un peu tordu comme raisonnement, parce qu'on dit puisque la France Insoumise veut pas, il va vous dicter sa façon de voter. Mais néanmoins, c'est la petite musique que l'on entend, et c'est d'ailleurs la petite musique du centre, hein, voilà, qui dit, voyez, votez pour nous, parce que si vous votez pour Marine Le Pen, ce sera le chaos. Sauf que là, actuellement, ils sont au pouvoir. Et c'est le chaos. On peut inverser l'hypothèse et se dire, si jamais Marine Le Pen ou quelqu'un d'autre, mais avec la volonté de rendre à la police toute son autorité, arrivée au pouvoir, eh bien peut-être que ces manifestations, elles tourneraient court. Et loin d'avoir le chaos, on aurait peut-être enfin un peu d'ordre dans ce pays. Vous voyez, on peut inverser la proposition parfois.
0: Oui, c'est vrai que rappelons que si LFI, par exemple, est au pouvoir, il n'y aura pas de police.
4: Ce sera la même chose sans la police, ça va être beau.
0: Avec Bali Bagayoko à Saint-Denis, très intéressant. Gabriel Cluzel, peut-être le message WhatsApp et ensuite on va avoir Philippe.
33: Oui, Emmanuel qui nous a envoyé un message au 01 80 20 39 21. Il faudrait s'intéresser à David Lisnard, le seul candidat, selon moi, à mon sens, qui a compris qu'il fallait réduire les dépenses et restaurer l'autorité. On ne parle pas assez de lui, c'est vraiment dommage, nous dit Emmanuel.
0: Oui, c'est vrai que David Lisnard était hier sur CNews et puis il propose effectivement tout un programme économique qui plaît à certains. On s'interroge pourquoi est-ce qu'il n'est pas dans les sondages. Appelez-nous et envoyez des messages WhatsApp 01 80 20 39 21. Merci beaucoup à Miranda pour votre appel, merci infiniment. On va avoir Philippe, bonjour Philippe, qui nous appelle des Alpes-Haute-Provence et vous voulez réagir justement au sondage qui donne Marine Le Pen largement en tête encore une fois, mais qui creuse l'écart par rapport à Édouard Philippe. Bonjour Philippe.
5: Bonjour Marie-Christine et bonjour à toute l'équipe.
0: Bonjour,
33: bonjour Philippe.
5: Alors, je voulais intervenir parce que j'ai pris le soin d'écouter M. Retailleau ce matin.
0: Oui.
5: Sur une des scènes, je ne l'ai pas noté. Mais par contre, si Marine Le Pen passe, c'est le chaos. Le chaos, on est en train de le subir au quotidien, tous les Français. Et j'avais une question à poser à tous ces hommes politiques à l'heure actuelle qui nous gouvernent ou qui nous ont gouvernés, puisque même ceux qui ont gouverné nous coûtent un maximum, un peu plus de 200 000 euros par an, avec voiture de fonction et garde du corps. Et comment va faire la France insoumise face à entre 12 et 14 millions de Français qui vont voter pour Marine Le Pen? Vous ne pensez pas qu'on va se laisser faire quand même? Je pense que
0: c'est le
5: chaos. Je pense que le chaos, ce sera ça. Parce qu'il n'y a aucune alternative pour le pays à l'heure actuelle. On n'a pas d'autre choix que de subir et donc continuer à subir. On fait le maximum pour travailler, pour essayer de continuer à élever nos familles dignement. Mais là, quand vous faites le ratio de ce que représente les insoumis et puis la LFI, ils sont une minorité qui vont faire face à une majorité. Donc, c'est que des effets d'annonce, je pense. Hein. Le vote est fait pour 2027. Pour moi, j'en suis persuadé.
0: Pour vous, le vote est fait, c'est bouclé, c'est Marine Le Pen qui passe.
5: Pour moi, il n'y a pas l'alternative. Vous savez, il y a beaucoup de gens dans mon entourage.
0: Oui.
5: Mais j'ai toujours été modéré. Mais là, il n'y a plus d'alternative. Et dont certains qui ont des commerces très important. Et il m'a dit non, mais de toute façon, le chaos, on va s'en débarrasser et on va travailler, relever ce pays.
6: Alors, Philippe, restez en ligne avec nous. Le chaos, on va s'en débarrasser. Restez en ligne avec nous. On marque une pause, on revient. Et vous êtes en train de nous expliquer que plus on voit le chaos, plus ça fait monter Marine Le Pen et plus vous voulez, même si vous avez toujours été modéré, vous ne voyez que Marine Le Pen au pouvoir. On marque une pause, on revient sur Europe 1.
33: Avec vous aussi au 01 80 20 39 21. Vous réagissez avec Christine Kelly au standard d'Europe 1. Le numéro est non surtaxé. À tout de suite avec Christine Kelly. Excellente matinée sur Europe 1.
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33: Il est 11h46 sur Europe 1. Vous écoutez Christine Kelly. Christine Kelly et vous, la suite. 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
33: La suite à 11h48 sur Europe 1 avec vous au 01 80 20 39 21. Nous continuons de parler de Marine Le Pen qui creuse l'écart dans les sondages.
6: Oui, merci de nous appeler au standard d'Europe 1 comme Thierry qui nous appelle du Pas-de-Calais. Bonjour Thierry, vous dites que je me demande s'il va vraiment y avoir un second tour. C'est quand même assez stupéfiant, on vous appelle ce matin, vous me faites peur. Bonjour Thierry, faites-moi peur.
5: Bonjour Christine. Alors tout d'abord, je voulais vous dire que je vous adore.
6: Oh, c'est gentil. Vous avez 54 ans, on a presque le même âge.
5: Et si vous pouvez faire un bisou de ma part à Pascal.
6: Pascal, on embrassera Pascal Praud à 16h sur Europe 1.
5: Voilà. Et ben, ça me fait super. Oui, alors voilà. Alors tout à l'heure, vous avez eu un auditeur qui appelait de Normandie.
6: Oui.
5: C'était Vincent.
6: Voilà, Vincent.
5: Alors je suis entièrement d'accord avec lui. Mm-hmm. Sur le fait que notre cher président pourrait enclencher l'article 16 pour pas que, parce que Marine Le Pen monte trop dans les sondages et pour l'empêcher de passer. Maintenant, moi je me dis que avec tout ce que j'entends, tous les gens que je rencontre, que ce soit au travail, dans la rue, partout, tout le monde en a marre. Tout le monde en a marre de ce gouvernement, excusez-moi, je ne vais pas dire le mot, mais on en a marre, on veut que ça change. Et ce n'est pas avec tous les gouvernements qu'on a eu avant, que ce soit socialiste, la droite, le centre, tout, ils ont fait que des problèmes à la France. Regardez aujourd'hui, comme vous disiez tout à l'heure, on a Édouard Philippe qui dit votez pour nous, parce que si vous votez pour Marine Le Pen, eh ben, ça sera le chaos. Mais c'est déjà le chaos. On en a marre. On a des enfants qui sont instrumentalisés par la LFI, hein, qui eux sont des, pour moi, ce sont eux les nazis. Voilà. Ils sont antisémites, ils sont racistes, ils sont homophobes, ils sont tout ce qu'on veut. Et hier, il y a des gens qui pensent comme eux, qui gravent en France. Alors, on a quand même vécu deux guerres mondiales. Hein, qu'est-ce qu'on instruit dans les écoles? Alors moi je me dis que les gens ils en ont tellement marre qu'aujourd'hui, eh ben, si ça tombe, eh ben, tout le monde va voter pour Marine, il n'y aura pas de second tour, elle dépassera les 50% et ça sera génial.
6: Alors, en tout cas, Thierry, merci de nous avoir appelé au standard d'Europe 1. C'est sans compter le barrage républicain qui se mettra certainement en place. En tout cas, Thierry, merci de nous avoir appelé du Pas-de-Calais où vous dites que les gens en ont marre et que vous pensez comme Vincent qui nous a appelé de Normandie, qui dit qu'il n'y aura pas d'élection au mois de mai et vous dites qu'on est à deux doigts. Il disait qu'on est à deux doigts d'une étincelle. Vous dites aussi comme Miranda, hein, qui nous a appelé, qu'on est un peu en sens inversé, un récit inversé, que ce sont justement ceux qui sont dans la rue, qui sont les racistes, qui sont qui veulent casser la France, et ce n'est pas forcément la droite nationale de Marine Le Pen qui est raciste, si je peux résumer ce que vous avez dit il y a quelques instants, mon cher Thierry. On va avoir Patrick aussi, qui nous appelle d'Île-de-France, et Célia dans un instant. Patrick, bonjour. Vous dites bonjour. Que vous pensez que qu'on va avoir un second tour, vous. C'est intéressant parce que le débat dérive vers le second tour. Ah, vous ne pensez pas de second tour?
12: Non, je pense qu'on va avoir...
6: Dites-nous.
12: Je n'ai pas de boule de cristal.
6: Moi non plus.
12: Mais si on a un second tour Marine Le Pen, Mélenchon, de toute manière, je pense qu'on aura une révolution, c'est certain. Vous savez, si Marine Le Pen passait, n'oubliez pas quand même, ils ne se sont pas cachés, la France Insoumise, ils appellent à l'insurrection.
6: Oui.
12: Bah, vous appelez ça comment? Moi, j'appelle ça une révolution.
6: Mais est-ce que l'insurrection si n'est pas
12: Mélenchon
6: déjà dans la rue?
12: Passe, hein, si c'est Mélenchon qui passait, vous savez, moi, en 80, enfin j'ai 69 ans, donc j'ai vu en 80, si vous voulez, Mitterrand faisait peur, hein, et moi je travaillais dans un endroit où il y avait des valises entières d'argent qui partaient de France, qui allaient en Suisse, si vous voulez. Donc si vous voulez, on est déjà dans une situation économique catastrophique. Si Mélenchon passe, il n'y aura plus, pour moi, c'est ce que je pense, il n'y aura plus de pluralité politique. La situation économique sera de pire en pire. Donc, si vous voulez, ça amène à des émeutes. C'est pas moi qui le dis, vous savez, Marc Toiti le présentait en disant si on s'appauvrit, si les retraites baissent de 20 ou 30%, on aura des émeutes. Hein. Ben oui, on y va tout droit, si vous voulez. Hein. Mmh. On y va tout droit. Malheureusement, je crois que c'est un peu tard. Alors, est-ce que vous voyez, vous, quelqu'un qui est capable et qui est modéré émerger? Il n'y en a pas beaucoup. Hein. Et puis, de toute manière, s'il y en a un ou deux, ils font combien? 4, 5, 6 % Alors, encore une fois, je vous dis, je ne suis pas devin. Je ne sais pas ce qui va se passer. Mais s'il y en a un deuxième tour, Mélenchon-Le Pen, ben c'est la catastrophe assurée.
6: Donc c'est la catastrophe assurée, ça sera une révolution. Merci beaucoup Patrick de nous avoir appelé au standard d'Europe 1. Patrick qui dit que si, effectivement, il y a un second tour, Marine Le Pen, Jean-Luc Mélenchon, ce sera la révolution. Il va un peu dans le sens de tous les auditeurs ce matin pratiquement. Bonjour Célia, vous nous appelez d'Île-de-France. Comment vous réagissez-vous ce matin, à la fois par rapport à ce mouvement des lycéens, par rapport aux annonces de Sébastien Lecornu, par rapport à Marine Le Pen qui creuse l'écart dans les sondages ce matin?
7: Bonjour Christine Kelly, bonjour à toute l'équipe d'Europe 1. Alors, moi je vais dire les choses crues sans mettre les formes. Donc je précise que je suis une personne de couleur au cas où mes propos choqueront certaines personnes fragiles qui nous écoutent évidemment. Alors, ce qui se passe sur la violence, je trouve ça absolument sidérant. Dans le sens où aujourd'hui, ce que je vois dans ces violences, ce sont majoritairement des enfants issus de l'immigration. Ces enfants à qui leurs parents ont fui la misère africaine ou de des pays du tiers-monde pour leur offrir un avenir meilleur en France, ils se permettent aujourd'hui, d'accord, de descendre dans la rue parce qu'un vieux... j'aime dire dégénéré, mais je mesure mes propos.
6: Oui.
7: Un monsieur Mélenchon qui vit de la politique depuis des décennies leur dit allez, prenez la rue parce que vous êtes misérables, vous allez au lycée dans des conditions misérables. Ça, c'est une aberration, d'accord? Mm-hmm. Parce qu'aujourd'hui, dans l'OCDE, c'est vrai que les lycéens, ils ont plus d'heures, mais en même temps, ils ont plus de jours de congé.
6: Ils ont plus de vacances.
7: Il faut savoir ce qu'ils veulent, en fait.
6: Mm-hmm.
7: Soit vous avez moins d'heures, et là, dans ce cas, vous avez moins de jours de congé. Soit vous avez plus d'heures et vous avez plus de jours de congé. On ne peut pas avoir le beurre et l'argent du beurre. C'est impossible.
6: Alors, Célia,
7: et de deux.
6: Alors, restez en ligne avec nous, Célia, pour le et de deux. D'accord, dans un instant, juste après la pause de 12 heures, Célia qui nous appelle d'Île-de-France, qui dit qu'elle est une femme noire et qu'elle dit que ce sont des enfants issus de l'immigration qui ont fui la misère africaine, qui nous explique en direct sur Europe 1, qui sont récupérés par Jean-Luc Mélenchon, qui sont utilisés par Jean-Luc Mélenchon, et elle est très outrée par ça. On marque une pause, on revient avec vous, Célia, notamment, et dans un instant, on va recevoir la sénatrice Nathalie Goulet, qui dénonce l'argent sale qui échappe aux finances publiques. C'est intéressant de voir qu'on demande de l'argent et il y a de l'argent du blanchiment, des réseaux de blanchiment. On va en parler dans un instant avec Nathalie Goulet, la sénatrice.
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4: Il est 12h sur Europe 1, toute l'actualité avec Émilie Daes, bonjour.
5: Bonjour Christine, bonjour à tous. Les trois principales organisations lycéennes seront reçues à 15h cet après-midi par les ministres de l'Éducation et de l'Enseignement supérieur. Nouvelle journée de mobilisation des lycéens et des étudiants. 224 lycées sont totalement fermés, 151 rouvrent partiellement. Quelques 30 000 lycéens sont privés de cours en présentiel pour plusieurs semaines à cause des saccages. Les cours s'organisent donc à distance comme pendant la crise du Covid, mais là aussi, l'enseignement est perturbé par des blocus numériques. Wilfried de Villers.
6: Musique, hurlements, mauvaises blagues et moqueries. Ces cyberblocages rendent rapidement les cours en ligne complètement inaudibles et poussent certains enseignants à laisser tomber.
7: Je suis désolé pour les autres, mais j'arrête. Tant pis, je vous souhaite une bonne journée.
6: Une continuité pédagogique bien difficile, voire impossible à maintenir face à cette contestation virtuelle, regrette Maxime Repère, vice-président national du syndicat des lycées et collèges.
8: Perturber des cours en distanciel, c'est avant tout perturber les autres élèves, sans qu'il y ait une visibilité comme il peut y avoir dans le cas de rassemblement devant les établissements.
6: Des perturbations que peinent à contourner les enseignants. Et pour cause, les accès aux cours en ligne sont mal sécurisés. Les liens pour y accéder circulent même massivement sur les réseaux sociaux.
8: On avait le cas, au moment de la crise Covid, des enseignants qui avaient été insultés en ligne par des personnes qui, parfois, n'étaient pas du tout des élèves.
6: Face au phénomène qui reste difficile à quantifier, le ministère de l'Éducation espère une reprise au plus vite des cours en présentiel.
5: Et Wilfried de Villers pour Europe 1. Les lycéens en colère, ils déplorent le manque de mesures concrètes malgré les tentatives d'apaisement du gouvernement. Le Premier ministre a annoncé de premières décisions fin octobre. Sébastien Lecornu a appelé en attendant les élèves à s'exprimer au sein de leurs établissements et via la plateforme mise en ligne lundi soir pour recueillir leurs doléances. Le ministre de l'Éducation, Edouard Geoffrey, est dans un lycée aujourd'hui de Reims pour participer à un temps lycéen et de dialogue. Les trois principales organisations, je vous le disais, lycéennes, seront reçues cet après-midi à 15h par les ministres de l'Éducation et de l'Enseignement supérieur. Les salariés de Total Energy bloquent les expéditions de carburant dans plusieurs raffineries en Normandie, près du Havre, à Donges, en Loire-Atlantique et dans la bioraffinerie de la Mède. Dans les Bouches-du-Rhône, la CGT réclame des embauches et des hausses de salaire, un mouvement qui intervient en pleine guerre au Moyen-Orient. Selon certains médias, l'armée américaine a reçu pour consigne de se préparer à une éventuelle reprise des frappes en Iran. Conséquence, le prix du baril de Brent est en hausse de 3,6%. La France va libérer 10 millions de barils de gazole issus de ses stocks stratégiques. L'objectif est de faire baisser les prix à la pompe de 12 à 18 centimes par litre. La ministre de l'Agriculture annonce de nouvelles mesures pour les agriculteurs frappés par la sécheresse, notamment des prêts à taux zéro pour renflouer les trésoreries. C'était une demande de la FNSEA. Les prêts pour 2027 seront soumis à l'adoption du budget incertaine en l'absence de majorité au Parlement. À 6 mois de l'élection présidentielle, Marine Le Pen creuse l'écart dans les sondages avec Édouard Philippe. 10 points séparent désormais les deux candidats selon le dernier baromètre Verian. Au démarrage des enquêtes, l'ancien Premier ministre faisait quasiment jeu égal avec la chef de file des députés RN. Un adulte a été tué et 2 autres ont été blessés dans une école de Pologne. L'auteur de l'attaque est un ancien élève de 15 ans. Hier déjà, un élève de 19 ans a blessé 9 personnes à l'arme blanche dans son lycée au nord de Varsovie. Le Premier ministre Donald Tusk a convoqué une réunion d'urgence. Et puis Sophie Adnaud, de retour sur Terre, l'astronaute française devrait amerrir à 17h34 dans l'océan Pacifique au large de la Californie. Sophie Adnaud a passé 8 mois dans l'espace.
4: Merci beaucoup Émilie. On parlera de Sophie Adnaud dans un instant avec Michel Chevalet vers 12h45 sur Europe 1.
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4: Il est 12h04 sur

0: Europe 1 aujourd'hui. Les lycéens réclament des moyens pour étudier davantage d'égalité. Cette mobilisation fait écho à une question: que devient l'argent dans notre société? Dans le livre La gangrène, comment l'argent sale pourrit le monde, Nathalie Goulet dévoile à travers des portraits concrets les rouages du blanchiment et de la criminalité organisée. Un essai qui invite à réfléchir à la justice et à notre avenir collectif. On la reçoit dans un instant, mais d'abord on va rejoindre Célia et on va finir de parler effectivement avec Célia et avec Géraldine aussi, qui a un petit point à nous apporter, et Gabriel Cluzel aussi, un petit éclairage sur ces mobilisations et sur Marine Le Pen qui creuse l'écart.
1: Et vous pouvez aussi réagir comme Célia au 01 80 20 39 21, le numéro. Et non surtaxé, 12h05, vous écoutez Christine Kelly. Bienvenue sur Europe 1.
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0: Célia, vous étiez en train de nous expliquer que vous êtes choquée, outrée de voir des enfants issus de l'immigration, vous-même qui êtes une femme noire, des enfants qui ont fui la misère africaine, vous dites, et aujourd'hui qui se laissent récupérer par Jean-Luc Mélenchon, et ça vous choque.
4: Ah oui, ça me choque. Oui, ça me choque. Et je me pose la question, où sont les parents, en fait? Oui. Les parents, ils disent quoi, concrètement, à ces gamins? Ils disent quoi? Et ce qui me fait peur aussi, demain, ces enfants vont se retrouver dans une vie professionnelle. Vous vous rendez compte? Moi, je quitte chez moi à 6h30, je prends le train pour aller bosser, et je rentre chez moi, il est presque 21h. Quand ils vont être dans la vraie vie, qu'est-ce que ça va donner, en fait?
0: C'est vrai que c'est la question qu'on se pose. Les images sont stupéfiantes, oui.
4: Et le pire, c'est que le gouvernement laisse complètement les polices. Je suis désolée, je pense aux policiers, parce que c'est des êtres humains aussi. Ces policiers aussi ont des enfants. Ces policiers aussi sont des enfants de quelqu'un. Je trouve inadmissible comment ils sont traités. Mmh. On les traite comme si c'est des criminels. Mmh. C'est de leur faute si les enfants brûlent des poubelles, alors que non. Vous voyez, ça me fend le cœur, en fait.
0: Merci beaucoup, Célia, de nous avoir rappelé au Standard Europe 1. Les policiers ne sont pas des criminels. Où sont les parents, crie Célia au micro d'Europe 1. Géraldine, vous vouliez ajouter un petit point, ensuite Gabriel Cluzel sur les cours en ligne. Et vous, c'est sur le profil, comme disait un peu Célia, le profil de ces jeunes, de ces enfants. Qu'est-ce qu'ils vont devenir demain, oui, nous dit Célia. Et vous, qui étiez enseignante, vous avez un petit éclairage.
1: Exactement, parce que j'étais en train de réfléchir hier chez moi, et je me disais que là, les lycéens qu'on est en train de voir à la télé, alors ça n'excuse pas, attention, la violence qu'il y a autour, ce sont les enfants du confinement. Des enfants qui n'ont pas connu de vrai collège, qui ont eu des problèmes, qui ont été enfermés à la maison pour étudier, où s'est creusée aussi une inégalité selon les niveaux, la fracture numérique. Donc je pense que ça a un peu à voir avec ça.
0: Très bonne remarque, Géraldine. En parlant de fracture numérique, Gabriel Cluzel, vous vouliez rebondir sur les cours en ligne qui sont là aussi saqués, on va dire saccagés, on l'a entendu tout à l'heure dans le journal d'Émilie Dez.
5: Ah oui, moi je suis assez outrée, je dois le dire, de voir que même les lycéens qui ne souhaitent pas participer au blocus, qui veulent continuer à travailler, je rappelle que pour certains, il y a des enjeux, il y a des examens à la fin de l'année, je pense aux élèves d'école préparatoire. Enfin, c'est pas rien, ceux-là, on les écoute pas, là. Ils sont en colère aussi, mais cette colère-là, visiblement, elle intéresse personne puisqu'ils ne cassent rien. Eh bien, même ces cours en ligne sont perturbés. Je voyais un message qui avait circulé, qu'on m'a communiqué dans un lycée des Yvelines, et qui expliquait que, je cite, les professeurs ont fait cours, donc c'est un message reçu par le directeur, en distanciel. Malheureusement, de graves incidents se sont déroulés pendant certains cours d'enseignants. Insultes sexistes, propos outrageants, menaces de décapitation, vidéos à caractère pornographique envers les enseignants.
0: Non.
5: Voilà incroyable. Ce qu'il en est aujourd'hui dans nos écoles. D'ailleurs, personnellement, merci. Je suis en train d'enquêter sur cette école, très mais voilà, je suis merci. Scandalisée.
0: Merci beaucoup, Gabriel Cluzel, en direct sur Europe 1. Merci à tous pour vos appels. Alors, Nathalie Goulet, c'est intéressant de vous avoir, madame la sénatrice, dans le studio d'Europe 1, dans votre livre La gangrène, comment l'argent sale pourrit le monde, aux éditions Robert Laffont. Une question à vous poser, comment on a perdu le contrôle, Nathalie Goulet?
6: Je pense que ça fait des années, j'écoute ce qui se passe avec la colère lycéenne, et je comprends qu'ils aient besoin de moyens, mais en même temps on en a donné beaucoup, et c'est pas en cassant qu'on va arriver à quelque chose. Enfin bon, c'est un autre sujet. On a beaucoup travaillé récemment sur le narcotrafic. La question est qu'il n'y a pas que le narcotrafic, il y a une criminalité organisée qui est vraiment en expansion et qui concernent des secteurs qu'on sous-estime. Notamment, par exemple, la contrefaçon, le trafic de migrants, qui est aussi une source inépuisable de blanchiment, le trafic d'œuvres d'art, le trafic de bijoux. Et donc, c'est autour de ces maillons de criminalité organisée que nous avons perdu le contrôle.
0: Alors, votre livre dresse un état des lieux de la criminalité organisée, des circuits de blanchiment d'argent qui privent l'économie légale de sommes colossales, oui. Environ 50 milliards d'euros par an, oui. En France. C'est quand même un angle qu'on aborde peu. Et c'est important de rappeler qu'à l'heure où tout le monde réclame de l'argent, ou à l'heure où le gouvernement veut faire 54 milliards d'économies, là, par exemple, 50 millions d'euros par an en France. Milliards d'euros par an en France d'économie sur ces sommes incroyables. À travers 10 chapitres, vous décortiquez les rouages très variés, le trafic de drogue, de migrants, la contrefaçon, la corruption, l'utilisation des crypto-monnaies, les défaillances bancaires, le marché de l'art ou encore les failles des ports francs. On a Christian qui nous appelle de l'Orne et qui a une question à vous poser. On prend Christian juste après la pause, une question précise à poser à Madame Nathalie Goulet. On marque une pause et on revient avec Christian.
1: Et vous aussi, vous pouvez échanger avec notre invité comme Christian au 01 80 20 39 21 12h11. À tout de suite avec Christine Kelly sur Europe 1.
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1: Il est 12h14, vous êtes bien sûr Europe 1 et avec Christine Kelly. Christine Kelly et vous. La suite, c'est dans moins d'une minute. Nous sommes avec la sénatrice Nathalie Goulet qui dénonce l'argent sale qui échappe aux finances publiques. Alors, sommes-nous suffisamment armés contre l'argent sale et les réseaux de blanchiment? Vous réagissez, vous échangez avec notre invitée, la sénatrice Nathalie Goulet, au 01 80 20 39 21. A tout de suite sur Europe 1.
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1: Et Christine, à 12h16 sur Europe 1, on vous retrouve avec votre invitée, Nathalie Goulet, sénatrice centriste, auteure du livre La gangrène, comment l'argent sale pourrit le monde, paru aux éditions Robert Laffont. Et nos auditeurs, Christian est avec nous, il nous a appelé au 01 80 20 39 21.
0: Christian, vous nous appelez de l'Orne, hein, de chez notre invitée, la sénatrice Nathalie Goulet, autour de son livre sorti chez Robert Laffont, La gangrène, comment l'argent sale pourrit le monde, que devient l'argent dans notre société? C'est la question qu'on se pose en ce moment, à l'heure où on a les lycéens qui demandent plus de moyens. Bonjour Christian, on vous écoute pour votre question, hein, Madame la sénatrice.
27: Oui, donc je suis originaire de l'Orne, j'habite entre Le Mel-sur-Sarthe et Mortagne-au-Perche, voilà, pour situer un peu la localisation. Donc j'aurais une question tout
0: simple. Notre invitée sourit, elle vous écoute.
27: Ouais, merci. J'ai une question à lui poser. Voilà, j'ai appris une bonne nouvelle hier, comme quoi je suis retraité, hein, de la fonction publique d'État. J'ai 66 ans. J'ai travaillé 43 ans pour l'État, que je respecte énormément. Je suis de filière gaulliste, pour l'État c'est au-dessus de nous. Et donc j'ai appris hier qu'ils allaient enlever les pénalités, la taxe sur les retraités, enlever les 10%, c'est une très bonne nouvelle. Et j'ai une question à vous poser, Madame la sénatrice. Vous êtes une spécialiste, j'ai pas acheté votre livre, mais depuis longtemps vous enquêtez sur le trafic, je n'irai pas jusque-là, moi je... C'est surtout sur la fraude sociale et fiscale. Et donc, pour tout vous dire, j'ai été fonctionnaire 43 ans. Donc, j'ai une mutuelle. Je paye 150€ de mutuelle. Bon, je ne suis pas tellement bien remboursé. Hein. Un retraité fonctionnaire, pour être remboursé, c'est 200€ par mois. Hein.
0: J'entends bien, mon cher Christian. Mais voilà. Parce que c'est vrai qu'elle est spécialiste et une très bonne enquêtrice sur la fraude sociale, notamment. Et c'est la carte vitale. Madame... Alors, posez la question. Voilà. On vous écoute, effectivement.
27: Alors, je crois qu'il y a le magistrat Pratt qui s'est fait... on estime 6 à 8 millions de cartes vitales abusives, je ne sais pas, je n'irai pas jusque-là. Ma question, elle est, je pense qu'il est facile de contrôler l'obtention de la carte de vitale. Moi, je serais favorable à une mesure tout simple. Je suis allé à la mairie, là, dans l'Orne, j'irai refaire ma pièce d'identité, mon passeport. Eh bien, il y a une durée limitée. Pourquoi je ne vais pas la carte vitale avec une durée limite?
0: Alors, Madame la sénatrice vous répond.
27: Et il paraît qu'on gagnerait 50 milliards.
0: Alors, Madame la sénatrice vous répond, mon cher Christian. Merci d'avoir appelé au Standard d'Europe.
28: Alors, je ne suis pas sûre qu'on gagnera 50 milliards là-dessus. Ce qui est sûr, c'est qu'on a un nombre extrêmement important de cartes vitales en surnombre pour une raison très simple, c'est qu'il n'y a pas de lien entre le service des étrangers et les organismes de sécu. C'est-à-dire que vous pouvez perdre votre condition de résidence sans que ça désactive votre carte vitale. En gros, vous avez un permis de conduire, vous devenez aveugle et vous continuez à conduire. C'est-à-dire qu'il n'y a pas de lien entre les deux. Si vous avez quelqu'un qui arrive en France avec une condition régulière, un contrat de travail, un titre de séjour, conditions. Je parle pas des gens. Ben, et puis, leur contrat se termine, leur titre de séjour expire, ça désactive pas la carte vitale.
6: Ben, c'est foufou ce truc. Et je suis gentille.
28: Voilà. Et donc, avec Charles Pratt, ça fait des années qu'on essaye de créer la tuyauterie qui est quand même pas très compliquée. On a un problème avec l'administration qui veut pas en entendre parler, qui nous raconte en plus, qui nous baratine sur le sujet. J'espère que cette année, lors du projet de loi de finances de sécurité sociale, on arrivera à être entendu. Mais c'est très, très compliqué. Alors, très compliqué. Et pourtant, on y travaille.
0: Alors, Nathalie Goulet, on va revenir à votre livre, Que devient l'argent dans notre société. Gabriel Cluzel, si vous avez des questions, n'hésitez surtout
6: pas. Moi, je suis révoltée, moi. Je vous assure, oui, cette affaire. Attendez, le fisc, il arrive à faire des. Il a découvert le numérique, le fisc. Hein. Il vous traque partout. Il a des infos sur vous. Vous les avez à peine. Hein. Oui. Mais là-dessus, il est incapable de faire une jonction. Je sais pas entre
28: mais
6: deux
28: ça, c'est
6: services,
28: sur les conditions de résidence,
6: mais
28: c'est
6: on va pas me dire que c'est pas idéologique, c'est honteux. Mais comment on peut demander aux Français de faire des efforts et continuer à fonctionner comme ça?
0: Je vais vous dire. Nathalie Goulet vous répond.
28: Je vous réponds en une seconde. Vous pouvez pas.
0: Non, au contraire, on est là pour en parler.
28: Vous pouvez pas attendre de réponse de la part de gens dont le salaire dépend de ce qu'ils en trouvent pas. Et ben moi, je vous dis une chose, c'est que tant qu'on aura des gens qui sont toujours les mêmes, qui ont refusé de chasser la fraude, qui ont plutôt chassé Charles Pratt plutôt que de chasser la fraude, avec lequel je travaille depuis 10 ans, et la fraude fiscale et la fraude sociale, c'est pas une indignation de droite pour la fraude sociale et une indignation de gauche pour la fraude fiscale, c'est une indignation républicaine. La fraude sociale, c'est de l'argent qui sort tous les mois, la fraude fiscale, c'est de l'argent qui ne rentre pas. Et autour de ça, vous avez en plus de la criminalité organisée. Vous avez 100 milliards de fraude fiscale, vous avez à peu près 40 milliards de fraude sociale et vous avez à peu près 50 milliards de blanchiment. Bah écoutez, voilà de quoi rembourser notre dette. Hein.
0: Et je rappelle toujours que les lycéens sont dans la rue en réclamant plus de moyens. Il y a de l'argent sale, du blanchiment et qui n'est pas récupéré.
28: Et de la fraude
0: qui n'est pas récupérée. Nathalie Goulet, Madame la Sénatrice, votre livre, je le rappelle, aux éditions Robert Laffont, La gangrène, comment l'argent sale nourrit le monde. Vous expliquez en fait, et vous utilisez l'humour, en fait, avec des portraits très intéressants dans ce livre, vous dites en fait comment les criminels sont pluridisciplinaires.
28: Oui, c'est ça.
0: On a l'impression que les criminels sont que sur la carte vitale. Non, ils s'occupent de tout.
28: Ils sont généralistes.
0: Ils sont généralistes.
6: C'est comme les médecins.
28: Alors, vous avez par exemple cette obsession du narcotrafic qui est vraiment un problème très très sérieux. Mais il faut bien comprendre, et vous avez bien raison, Christine Kelly le soulignait, les délinquants sont pluridisciplinaires. C'est-à-dire qu'ils vont faire un peu de trafic de drogue, et comme le trafic de drogue est de plus en plus surveillé, ils vont passer à la contrefaçon, parce que les gens pensent qu'avoir un sac de marque de contrefaçon, c'est pas très grave, etc. Faut pas oublier que la contrefaçon, c'est aussi des faux médicaments, c'est aussi des fausses pièces détachées de voiture, c'est des fausses Ray-Ban qui brûlent les yeux, c'est des parfums cancérigènes, etc. C'est-à-dire que la contrefaçon, c'est pas une criminalité sans victime. C'est des vrais salopards qui font des victimes. Et donc, il y a aussi évidemment du trafic de migrants. Donc, on utilise des migrants pour lesquels on a aidé au trafic et qui arrivent chez nous. On leur fait vendre de la contrefaçon. On leur fait évidemment transporter de la drogue. Ils sont aussi utilisés dans des espèces d'équipes maintenant avec toutes les failles des systèmes numériques pour frauder avec des usurpations d'identité, etc. C'est-à-dire que vous avez des gens qui sont pluridisciplinaires dans une organisation magistrale de la fraude, où il y a des rouages plus ou moins visibles et de moins en moins visibles.
0: Nathalie Goulet, la Madame la Sénatrice sur Europe 1, pour son livre La gangrène, comment l'argent sale pourrit le monde. Et vous dites qu'il y a une grande fraternité des acteurs de l'argent sale.
28: Oui.
0: C'est-à-dire que non seulement ils sont pluridisciplinaires en utilisant un peu tout, s'ils sont sur plusieurs secteurs, mais en plus il y a une grande fraternité. Qu'est-ce que vous entendez par là ?
28: Mais je veux dire qu'il y a des réseaux de confiance qui se créent, par exemple pour un moyen ancestral de blanchir l'argent qui s'appelle l'awala, qui ressemble un peu pour les plus jeunes d'entre nous aux lombards des droits maudits. C'est-à-dire qu'en fait, l'argent ne circule pas. Mmh. Je vais vous dire, vous allez payer quelqu'un pour moi à Dubaï, je vais vous donner de l'argent, mais vous avez un ami à Dubaï qui va pouvoir payer ce que je dois payer à Dubaï ou ailleurs, et l'argent n'aura jamais quitté ce studio. Je vais vous le remettre maintenant, et vous allez téléphoner à un homme de confiance ou une femme de confiance que vous avez dans un pays où je dois payer quelque chose, et donc l'argent n'aura jamais en réalité circulé. C'est un moyen ancestral, il y a des milliards qui circulent comme ça. Et évidemment, qui est un moyen très ancien et, comme je le dis,
6: compliqué à débusquer.
28: Et compliqué à débusquer, qui se cumule avec de la crypto-monnaie, qui est un moyen plus nouveau. C'est-à-dire que tous ces moyens de blanchiment se stratifient. Vous avez des moyens anciens, traditionnels, et puis vous avez des moyens nouveaux, et puis vous avez ce qu'on dénonce dans nos rues avec ces restaurants, ces entreprises de BTP.
6: Oui, justement, j'allais en parler, les barbiers.
28: Tout ça,
6: les...
28: oui, mais ça.
6: Et ça fonctionne comment, ça
28: oui. Tout ça, c'est-à-dire qu'ils n'ont pas d'activité, et en fait, ils blanchissent de l'argent avec une activité factice, même s'ils doivent payer un peu d'impôts ou un peu de charges. En fait, ils vont rentrer, vous avez des gens, enfin, vous l'avez dénoncé des dizaines de fois, vous avez un certain nombre de commerces qui n'ont pas un client, et pourtant, ils sont toujours là.
0: Ah, c'est intéressant. Nathalie Gueulet, vous montrez comment des activités criminelles s'immiscent, comme le disait Gabriel Cluzet dans le quotidien, avec des complices parfois sans le savoir, c'est-à-dire les commerces de façade, les salons d'onglerie, les salons de coiffure. Oui. Qu'est-ce qu'on peut faire par rapport à ça? Et puis, quelle découverte vous a le plus choqué?
28: Alors, le plus choqué, malheureusement, c'était déjà pendant la commission d'enquête que j'avais menée, où lorsqu'on a été faire une enquête à Dubaï, notamment sur l'immobilier qui pose quand même un certain nombre de problèmes, des agents immobiliers nous ont dit à Dubaï, enfin un agent immobilier à Dubaï nous a dit, écoutez, nous, on a un très bon client, il achète presque toutes les semaines en crypto-actifs depuis sa cellule au Beaumet.
0: Non.
28: Si.
0: Ah si. Mais oui. Incroyable.
28: Bien sûr.
0: Et pourquoi personne ne parle de tout ça? Pourquoi personne ne dénonce?
28: Mais c'est un peu déprimant. Alors, le dernier chapitre du livre, c'est le parlementaire qui n'arrive pas à faire avancer ses dossiers.
0: Et ça, c'est vous.
28: Je vous cache pas que ça pique un peu. Enfin, il faut distinguer l'auteur du parlementaire revanchard, mais quand même, ça pique un peu. Et il y a notamment, j'avais parlé des histoires de fraude, mais il y a d'autres sujets qui sont tout aussi graves. Si vous voulez, tout ce blanchiment, tout cet argent sale, ça va servir à quoi? Je vais vous donner un exemple concret. Vous avez des entreprises du BTP qui vont payer une partie des salaires de leurs salariés en espèces. Mm-hmm. Donc, ils vont payer moins de charges sociales. Mm-hmm. À la fin de l'année, c'est 8 milliards de fraude à l'URSSAF. Cette fraude à l'URSSAF, ça pénalise nos systèmes sociaux. Et comme les entreprises vont payer moins de salaires, évidemment, leur devis va être moins important, la qualité de ce qu'ils vont faire va être moins bonne, ça va porter un préjudice commercial aux autres entreprises du même secteur sur le même territoire, donc c'est du dumping économique, et c'est comme ça que l'argent sale rentre dans l'économie réelle.
0: On marque une pause, on revient sur Europe 1 avec cet exemple notamment des 8 milliards de fraudes à l'URSSAF, et on voit effectivement tout le parcours de cette fraude et comment ça impacte effectivement toute la société française. Je rappelle, à l'heure où les étudiants, les lycéens et les étudiants sont dans la rue en réclamant plus de moyens, on peut trouver l'argent. On marque une pause, on revient.
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0: Il est 12h30 sur Europe 1, le journal permanent, Émilie Dez.
1: La majorité des établissements scolaires ont rouvert, mais des blocages de lycées et d'universités subsistent, notamment à l'Institut catholique de Paris. Les élèves qui défilent de nouveau à Marseille, Nantes et à Lyon, ils déplorent le manque de mesures concrètes malgré les tentatives d'apaisement du gouvernement. Le ministre de l'Éducation, Édouard Geffray, s'est rendu ce matin dans un lycée de Reims pour participer à un temps lycéen et de dialogue. Il explique travailler sur des réformes de Parcoursup, des calendriers scolaires et des temps scolaires. Édouard Geffray promet un plan d'urgence sur les remplacements des professeurs d'ici quelques heures ou quelques jours. Les trois principales organisations lycéennes seront reçues cet après-midi à 15h par les ministres de l'Éducation et de l'Enseignement supérieur. Les expéditions de carburant sont bloquées dans les raffineries de Normandie près du Havre, de Donges en Loire-Atlantique et dans la bioraffinerie de la Med dans les Bouches-du-Rhône. La CGT réclame des embauches et des hausses de salaire. La direction de Total Energy assure qu'il y a moins de 2% de grévistes dans l'ensemble de ces raffineries et bioraffineries. Hier, Sébastien Lecornu a annoncé que la France allait libérer 10 millions de barils de gazole issus de ses stocks stratégiques. Les prix à la pompe devraient baisser de 12 à 18 centimes par litre. La France va acquérir un kit de largage de produits retardants pour l'A400M, cet avion de transport militaire qui permet de lutter contre les incendies. Il a été expérimenté fin juillet sur le méga-feu en Gironde, explique la ministre Catherine Vautrin. La France dispose de 26 avions A400M et doit en recevoir 7 supplémentaires en 2027. Le bilan s'alourdit en Ukraine. Au moins 30 personnes ont été tuées dans une frappe russe sur un bus à Kramatorsk, ville clé du front de l'Est ukrainien. Le parquet annonce l'ouverture d'une enquête préliminaire pour crime de guerre. En Russie, une frappe de drone ukrainienne a touché un centre de données du géant russe de la tech Yandex, le Google russe. La première attaque connue de ce type. Et puis un hérisson et une chouette vont bientôt remplacer Winston Churchill et Jane Austen sur les billets anglais. Ils ont été choisis parmi 18 options par 500 000 Britanniques. Les billets continueront d'afficher le portrait du roi Charles III. Ceux à l'effigie de la reine Elisabeth II resteront valides.
0: Merci Émilie. Prochain point sur l'actualité à 13h sur Europe 1 avec Lily Mathias.
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0: Dans un instant, on parlera de Sophie Adno avec Michel Chevalet qui va nous expliquer comment, après son retour sur Terre, elle ne sera plus la même. Alors, on a parfois envie d'être à sa place, de rester dans l'espace et ne pas voir ce qui se passe.
28: Oui, c'est
0: vrai.
28: On se demande pourquoi elle revient.
0: Et voilà, exactement. On en parlera avec Michel Chevalet dans un instant. Mais d'abord, on termine avec Madame la sénatrice Nathalie Goulet et son livre La Gangrène, comment l'argent sale pourrit le monde aux éditions Robert Laffont.
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0: Madame la sénatrice, plus de réglementation pour faire face à toute cette fraude, pour faire face à tout ce blanchiment d'argent, pour faire face à tout cet argent qui circule et qui n'est pas finalement ni régulé ni réglementé, mais plus de réglementation, mais qui embête en fait nous, ceux qui sont visibles, mais pas ceux qui ne sont pas visibles, c'est-à-dire que ceux qui méritent d'être embêtés, bloqués par la réglementation, ils ne sont pas atteints et justement la fraude perdure.
28: Mais vous avez tout à fait compris le système. C'est-à-dire qu'on va prendre un certain nombre de réglementations qui vont vous empêcher de donner de l'argent à vos petits-enfants, qui vont vous empêcher de retirer du cash de la banque. C'est votre argent, vous l'avez gagné, vous en faites ce que vous voulez.
3: Ouais, moi, je trouve ça fou, ça aussi.
28: Mais voilà. Et donc, ça va créer une déclaration, une alerte, etc. C'est-à-dire qu'en réalité, on va plus réglementer ce qui est visible et ça va évidemment écraser les deux bouts de l'omelette, si j'ose dire. C'est-à-dire, ça va augmenter tout ce qui est moins visible et tout ce qui concerne le trafic de cash, parce que les banques, les assureurs, maintenant les vendeurs de voitures, d'objets de luxe, etc., sont de plus en plus surveillés. Mais c'est toujours les mêmes qui sont surveillés. Et ça finit, évidemment, par gêner chacun d'entre nous dans sa vie quotidienne, et ça devient tout à fait insupportable. Et c'est une des raisons. Alors, dans ce livre, ce qui est intéressant, c'est les portraits, se rend compte que la criminalité organisée peut être tout à fait votre voisine sans que vous le sachiez. Vous pouvez être un élément et un rouage d'une criminalité organisée sans le savoir. Je pense
0: en
28: à la contrefaçon.
0: En allant faire ses ongles.
28: Voilà. Donc l'idée, quand même, c'est d'abord d'être vigilant.
3: Il ne faut plus faire ses ongles.
28: Et ensuite pour le gouvernement, c'est vraiment un coup de gueule pour travailler en termes de globalité.
0: Alors, Madame la sénatrice, vous nous quittez dans un instant, mais on a
28: un regret.
0: l'argent volé à l'État est immédiatement réinjecté dans les circuits mafieux, c'est intéressant. On a Marie qui nous appelle de Normandie pour vous, Madame Nathalie Gollet. Bonjour Marie, on vous écoute pour votre question à Madame la sénatrice.
4: Bonjour Madame, je voulais vous demander aussi pourquoi vous ne faites pas d'investigation de toutes les retraites qui sont versées à l'étranger sans justificatif. Moi, je vous parle de mon cas personnel. Quand j'ai déménagé et que je suis arrivée en Normandie, le facteur, ne me connaissant pas, c'était un remplaçant. Il a retourné un courrier de ma caisse de retraite en disant « on n'habite pas à l'adresse indiquée ». On m'a supprimé le versement de ma retraite, qui était réglé à l'époque par trimestre. Alors, je ne sais pas si vous imaginez, il a fallu que je retourne à Bordeaux pour justifier que c'était moi, que j'étais bien vivante.
0: Incroyable.
4: Et ma mère, qui est en EHPAD, qui a 96 ans, faut qu'elle justifie qu'elle n'est pas remariée.
0: C'est exactement ce qu'on est en train d'expliquer. Merci beaucoup Marie de nous avoir appelé au standard d'Europe 1. Marie, 80 ans, qui nous appelle de Normandie. Merci infiniment. Peut-être une réponse, Madame la sénatrice.
28: Oui, non, mais ça, avec toujours pareil, avec Charles Pratt, ça fait des années qu'on se bat. Il y a quand même de l'amélioration dans les systèmes d'épreuve de vie, etc., notamment pour les retraités qui sont à l'étranger. Donc ça, il y a beaucoup d'amélioration. Il reste, chère Christine Kelly, la prise de conscience, parce que c'est pas seulement de l'argent sale, ça crée de la criminalité. C'est de la criminalité organisée, et donc ça fragilise notre société. Vous comprenez qu'un gamin qui fait 3000 euros dans un point de deal ou qui vend de la contrefaçon aux puces, vous n'allez jamais le mettre en apprentissage.
0: Alors, il y a une auditrice d'Europe 1 qui m'a envoyé un message en disant qu'il y a Andy Kerbrat, par exemple, qui a utilisé l'argent de ses émoluments en tant que député pour acheter de la drogue, par exemple, voilà, et qui fait partie un peu aussi de ce système. Madame la sénatrice, peut-être 2 minutes pour terminer de vous libérer. Quelles mesures faut prendre lorsque vous jetez un véritable coup de projecteur par rapport à cet argent sale qui circule et dont certains, dont nous, sommes complices sans véritablement le savoir? Quelles mesures prendre pour faire face à ça et puis peut-être pour réinjecter cet argent dans l'économie et qu'on ne puisse plus avoir peut-être, caricature un peu, ces lycéens dans la rue?
28: Oui, alors, d'abord il faut rendre hommage aux policiers, aux gendarmes, aux douaniers, aux agents des renseignements qui font un travail absolument formidable dans des conditions financières qui ne sont pas toujours faciles. Et c'est une guerre complètement asymétrique, et j'emploie le mot guerre de façon volontaire. Donc, de mon point de vue, ce qu'il faut faire, c'est faciliter tout ce qui concerne la saisie et la confiscation. Parce qu'on n'arrêtait pas de dire, sous tous les tons de la gamme, frapper au portefeuille, mais frapper au portefeuille, c'est pouvoir piquer les sous. Et pas seulement avec des saisies, mais aussi de la confiscation, selon le système qui a été employé en Italie contre la mafia. Dès que vous avez une suspicion d'argent sale, il faut pouvoir confisquer. Parce qu'imaginez-vous que les gens à qui on confisque des biens, qui ne sont pas achetés dans des conditions tout à fait régulières, ils ne vont jamais réclamer. Donc voilà, il faut organiser ça. On a une très bonne agence qui s'appelle l'Agence de recouvrement des avoirs criminels. Il faut lui donner plus de pouvoir. Il faut passer au système italien pour vraiment taper au portefeuille et pouvoir confisquer le maximum d'argent.
0: Merci beaucoup, Madame la sénatrice Nathalie Goulet, d'avoir été en direct sur Europe 1. Je rappelle votre livre, La gangrène, comment l'argent sale pourrit le monde, aux éditions Robert Laffont, un vrai coup de projecteur sur cet argent sale, alors qu'au même instant, on a des lycéens qui réclament des moyens, qui réclament de l'argent. On voit comment personne n'ose effectivement aborder ce sujet. Merci infiniment d'avoir mis un coup de projecteur sur ce sujet.
28: Merci de votre invitation.
0: Merci beaucoup. On va marquer une pause, on revient en direct sur Europe 1. On va parler de Sofiane, on va prendre un peu de hauteur et on se demande comment ça va se passer. Elle arrive tout à l'heure à
5: 17h34.
0: Ouais, voilà. Et on va en parler avec Michel Chevalet, essayer d'analyser et comprendre effectivement pourquoi tout son système, tout son corps changera. Qu'est-ce qui va se passer pour elle lorsqu'elle va atterrir à
5: 17h34. C'est ça, à venir, voilà. 01 80 20 39 21 pour réagir avec Christine Kelly. À tout de suite sur Europe 1.
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1: 12h43 sur Europe 1, avant de retrouver Christine Kelly et vous. 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
1: L'astronaute française Sophie Adnaud de retour sur Terre en fin d'après-midi. Nous sommes avec Michel Chevalet pour en parler, chère Christine.
24: Ah oui, Michel Chevalet, journaliste scientifique. Un plaisir de vous recevoir dans le studio d'Europe 1. Sophie Adnaud, effectivement, revient aujourd'hui après 8 mois dans l'ISS. Et comme le disait Géraldine, elle atterrit, sa capsule atterrit vers 17h35 heure de Paris au large de la Californie. Après plus de 200 expériences scientifiques, elle va entamer mais sa réadaptation à la gravité. Quelles sont les étapes les plus délicates de son retour sur Terre, Michel Chevalet ?
25: Ben écoutez, le problème, c'est qu'elle a mis, je voudrais dire, 8 mois, c'est un séjour très long, hein, pour s'adapter, son corps s'est adapté, on va y revenir, à l'absence de pesanteur. Et puis là, d'un seul coup, tout va se passer en quelques minutes. C'est-à-dire qu'il va y avoir le coup de frein atmosphérique, où ça va chauffer à 1500-1600 degrés, et là, elle ne va pas retrouver 1G, la pesanteur, mais elle va en retrouver 4-5, le coup de frein, c'est-à-dire qu'elle va être écrasée sur le siège, ouais. Incapable de lever les bras, les mains, d'attraper un crayon, elle ne pourra pas, elle est écrasée. Et après, ça va être suspendu à des parachutes, les parachutes, ça va tournoyer, donc vous voyez de quoi avoir le mal de l'air, et puis après, boum, on va tomber dans l'eau, parce que c'est un amérissage, ce coup-ci. Et là, bah, le gros problème, généralement, c'est qu'ils ont le mal de mer, parce que la capsule qui est toute petite, qui n'est pas un bateau, elle va flotter. Donc vous voyez l'épreuve qu'elle va avoir en quelques minutes. Il faut revenir en arrière. Et donc, elle a été satellisée, et d'un seul coup, hein, alors qu'on avait 3-4G avec l'accélération de la fusée, pouf.
24: Alors, Michel Chevalet, journaliste scientifique en direct sur Europe 1 pour Sophie Adnaud, comment est-ce que son corps, justement, va encaisser cette gravité après 235 jours ? Ses os, ses muscles, son cœur, son équilibre ?
25: Tout.
24: Incroyable.
25: On a été conçus, nous, les bipèdes mammifères, avec une pesanteur.
24: Oui, c'est
25: notre morphologie fait qu'on tient debout avec une courbure de colonne vertébrale pour résister à la pesanteur. Et bien là, d'un seul coup, quand on est en impesanteur, on se met à flotter. Alors, première chose qui se passe, la première chose, c'est le sang. Le cœur qui doit pomper le sang du bout du doigt de pied pour l'amener jusqu'au cerveau, hein. Je schématise. Donc c'est une pompe, si vous voulez. D'un seul coup, le liquide, le sang n'a plus de poids. Donc cette pompe est surdimensionnée. Et là, le corps humain, qui est merveilleux, il dit « Oh, le cœur est trop gros, eh ben, je vais diminuer de volume puisque c'est un muscle. » Donc la masse musculaire du muscle va diminuer au fur et à mesure. Mais surtout, dès qu'ils sont en apesanteur, le sang reflue des jambes dans le ventre et dans le visage et ils sont bouffis. Et Et qu'est-ce qui se passe pour l'organisme? Ben, l'organisme, comme il dit, oh là là, j'ai trop de sang, j'ai trop de pression, je vais diminuer la pression. Et quand je veux diminuer la pression, qu'est-ce qu'on fait? C'est un circuit hydraulique, on ouvre un robinet. Et quand on ouvre un robinet, ben, ce sont les reins. Et on se met à uriner pour, vous aurez, par contre, elle va retrouver la pesanteur avec un volume de sang diminué d'à peu près d'un litre. Donc, qu'est-ce qu'ils ont fait avant? Ça, c'est les Russes, surtout comme ils sont au point. Eh bien, on les a réhydratés, forcés à boire de l'eau salée. C'est pas très agréable. Et pour se réhydrater, évidemment. Incroyable. Et on leur fait manger une alimentation très riche en protéines, parce qu'elle a perdu la masse. Vous savez comment on appelle ça? On appelle ça, malgré la gym, malgré les efforts, on l'appelle, elle a le syndrome des chicken legs. En américain, c'est-à-dire les pattes de poulet. Vous voyez pourquoi? Mais parce que les jambes ne servent à rien. Oui. Qu'est-ce qui fonctionne en apesanteur? C'est le tronc et les bras. Mmh. Et encore. Hein, on fait pas d'effort. Et donc on perd de la masse musculaire. Et puis, surtout, on perd de la masse osseuse. Et ça va être beaucoup plus long à récupérer. Et oui.
1: C'est un énorme chamboulement.
25: Et enfin, le dernier point, c'est le sens de l'équilibre. Moi, je les ai vus, j'ai assisté à des retours, mais du côté russe, écoutez,
24: Michel Chevalier sur Europe 1.
25: En piteux état, ils ne tiennent pas debout, parce que les jambes ne les portent pas, mais surtout, ils n'ont pas le sens de l'équilibre. Vous flottez pendant 8 mois, en apesanteur,
24: oui,
25: il n'y a ni haut ni bas.
24: Reste une heure
25: en mer. Et puis d'un seul coup, on dit la verticale pour le cerveau, parce que c'est le cerveau qui pilote, on dit la verticale, c'est ça mon grand. Ah bon, c'est ça? Je croyais que c'était comme ça. Non, c'est comme ça. Donc il va falloir qu'elle retrouve le sens de l'équilibre, elle va être aidée donc dès qu'elle va arriver par les médecins.
24: Merci Michel Chevalier en direct sur Europe 1 pour parler de Sophie Adnaud. Avant, peut-être une question de Gabriel Cluzel. Pourquoi ces 3 sorties dans l'espace ont été marquantes? À quoi ça a servi concrètement?
25: Alors, c'est la grande polémique. Vous posez derrière tout ça la grande question, finalement, à quoi ça sert d'envoyer des hommes dans l'espace, enfin des êtres humains dans l'espace, parce que ça fait 50 ans qu'on le fait. Et on refait quasiment, à peu de choses près, les mêmes expériences. Et ça coûte un bon paquet de milliards, cette histoire-là. Et donc, il y a toute une question de se dire, la place de l'homme maintenant, dans le développement de l'espace, est-elle toujours de tourner en rond autour de la Terre? Là, à mon avis, la réponse n'est pas évidente. Oui, on a toujours besoin des hommes, vous savez pourquoi? Quand il y a des problèmes de panne, vous avez beau avoir, comme on appelle de l'intelligence artificielle, qui va vous dire la panne, elle est là, voilà ce qu'il faut faire, il va falloir que quelqu'un le fasse. Et bien seul, on l'a bien vu, vous avez vu, elle n'arrivait pas à desserrer des écrous, enfin c'est des goujons, elle n'arrivait pas à les desserrer, moi qui ai fait de la mécanique, vous voyez qu'elle tenait mal la perceuse, elle n'avait pas le bon diamètre, c'est pas une bricoleuse, on le voyait tout de suite. Et bien le sol lui disait voilà ce qu'il faut faire, et surtout, elle s'est parfaitement adaptée avec son cerveau. C'est ça la force du cerveau humain, c'est cette faculté de résoudre des problèmes nouveaux. Un robot, lui, quand ça sort de sa logique, il baisse les bras, il dit je sais pas faire. Donc on aura toujours besoin, pour les problèmes de maintenance, pour les problèmes de sécurité, avoir besoin de l'homme dans l'espace. Mais dire que dans l'espace, on envoie des hommes pour faire de la science, non.
24: Alors, Sophie, plus de science, Michel Chevalier en direct sur Europe 1, Sophie Adnaud, donc elle a passé 235 jours dans l'ISS, un record européen de durée, soulignons-le, au service donc de la science, de la maintenance, de la station et de la réparation des vols vers la Lune et Mars. Elle a contribué après de 200 expériences, dont une trentaine européennes et une dizaine françaises, suivies effectivement, et qui résument un peu tout son travail. Et c'est intéressant aussi, on n'a pas le temps d'en parler, peut-être une question pour Gabriel Cluzel, mais qu'elle ne fera pas sa réadaptation dont vous parliez tout à l'heure, elle ne la fera pas en France, la réadaptation à la gravité.
25: Il faut des médecins spécialisés. Et donc son équipe, c'est une astronaute européenne. Donc on avait à Toulouse nous les équipes nécessaires, maintenant c'est dans le cadre de l'Europe, donc c'est à Cologne en Allemagne. Donc elle va d'abord
24: à
25: Mérir, vite.
24: À l'ESA.
25: On le met sur un bateau, un hélicoptère va l'amener à Houston, là où se sent le centre médical de la NASA des astronautes. Là, c'est les premiers examens, on va voir si tout va bien, si elle sera bien. Et aussitôt, un avion médicalisé va l'emmener en Allemagne, où là, elle va être à Cologne, au centre d'astronautes urbains, et là, elle va rester une quinzaine de jours.
24: Gabriel Cluzel, peut-être.
0: J'avais une question, puisque vous avez suivi par le passé des gens qui avaient fait le même type d'expérience. Est-ce qu'on s'en remet, ou est-ce qu'on garde toujours une espèce de séquelle, ou est-ce que on se réhabitue comme si on était
25: jusqu'à présent, Enfin, faut être très clair. Ouais. Pour justifier les vols habités, on disait, bah, c'est merveilleux, ils récupèrent. Alors, moi, je les ai vus, ils récupèrent, c'est ça qui est formidable, le corps humain. Il y avait un exemple, par exemple, les Russes, qui avaient séjourné longtemps dans l'espace, ils étaient décalcifiés, moi, je les ai vus, ils tenaient pas sur leurs jambes. Dès le lendemain, ils faisaient jouer au tennis.
24: Ah oui?
25: Pourquoi? Parce que le tennis, ça demande des efforts, ça demande à tenir sur les jambes, et surtout de retrouver l'équilibre et d'apprécier les distances. Alors que quand vous êtes dans l'espace, vous n'appréciez plus les distances, parce que vous avez plus la vision périphérique, vous voyez? Donc, ça, c'est des techniques. Alors donc, ils vont récupérer sa masse musculaire avec de la gym, le cœur va prendre des efforts, on fait des exercices pour le cœur, elle se réhydrate, elle retrouve son volume sanguin progressivement. Par contre, il va y avoir deux problèmes, trois, qui vont subsister. Le problème, c'est récupérer la masse osseuse, la décalcification.
24: Et parfois, ça prend
25: plusieurs années.
24: Incroyable.
25: Et puis, l'autre problème, c'est le globe oculaire, qui s'est déformé en raison de la pression sanguine, et donc, ils n'ont plus la même vue. Si vous avez regardé les images, elle est dans l'espace, elle n'avait pas de lunettes, à la fin de son séjour, elle porte des lunettes, parce que son globe oculaire s'est déformé, elle risque de ne pas le retrouver. Et puis, le dernier point, elle a pris des rayonnements. Eh ben oui, parce que le dur rayonnement du soleil, et Jean-François Clairvoy dit, ben, ça risque d'avoir, enfin, d'une manière générale, 5% de plus de cancer.
24: Michel Chevalier,
25: c'est pas innocent, c'est pas une balade de pour touristes.
24: Dernière question, peut-être en 30 secondes, après Claudie Aigneret, que dit cette mission de la place de la France dans les vols habités? Est-ce qu'il y aura une suite pour Sophie Adnot? Et la place de la France, finalement, en 30 secondes, 10 secondes pour terminer.
25: Mais non, maintenant, on n'a pas les moyens, parce que c'est très cher, donc on le fait toujours maintenant dans un cadre européen. Mm-hmm. C'est-à-dire que à tour de rôle, chacun qui cotise à l'Europe spatiale, enfin les meilleurs, il y a eu les Italiens, il y a eu les Allemands, il y a eu les Anglais, les Belges, les Italiens, beaucoup. Et donc là, les Français, c'était après Pesquet, on a une très brillante, parce que vous reconnaissez qu'elle est très brillante, Sophie Adnot.
24: Coco Rico.
25: Comment
24: c'est un cocorico. Non, mais c'est vrai, vive la France. Il faut le dire, il faut en être fier. Merci infiniment. Merci Michel Chevalier, journaliste scientifique, d'avoir été en direct sur Europe 1. Sophie Adnot, on suivra son atterrissage vers 17h34-35.
0: Heure française.
24: Merci infiniment. Merci Gabriel Cluzel. Merci Magie Jules.
0: Merci les garçons.
24: Bonjour ma chère Clélie Mathias. Quel est le programme du jour?
0: Bonjour, je suis toujours très heureuse d'entendre Michel Chevalier.
24: Oui.
0: Passionnant.
24: Exactement.
0: Et effectivement, on suivra. Mais on va pas forcément en parler là dans Europe Info, le débat. Nous, on sera plutôt sur la méthode Le Cornu, qui semble être en décalage d'une crise à chaque fois. Alors c'est peut-être un art, on en débattra.
24: Excellente émission sur Europe, ma chère Clélie. À lundi.
0: À lundi, très bon week-end. C'était Christine Kelly et demain, c'est Elliot Deval que vous retrouvez de 11h à 13h sur Europe 1.
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0: du diesel à la pompe. Vous pouvez d'ailleurs aussi donner votre avis sur le site et l'appli Europe 1. Le gasoil moins cher de 12 à 18 centimes, est-ce suffisant ? Pour l'instant, vous dites non en majorité. Pour les jeunes, il faudra attendre encore quelques semaines pour avoir des mesures concrètes. Il y a moins de blocages aujourd'hui, mais les lycéens et étudiants sont attendus dans la rue. Nous serons en direct de la manifestation de Lille qui vient de partir. Et puis Sophie Adnaud doit retrouver la terre ferme cet après-midi après 8 mois dans l'espace. Et nous verrons que les retrouvailles avec la gravité ne sont pas sans effet sur le corps. La chronique santé, savez-vous que les enfants peuvent aussi faire des AVC, des accidents vasculaires cérébraux ? Ce sera le thème de Brigitte Millot dans un quart d'heure. La tendance météo, bonjour Géraldine Amon.
1: Bonjour Clélie.
0: Une baisse des températures notables.
1: Et oui, il fait 14 à 19 degrés sur la plupart des régions, 18 à 23 degrés sur le pourtour méditerranéen. Le temps reste perturbé dans l'Est, temps qui sera variable sur le reste du pays. Et le retour de la neige en montagne. Météo complète sur Europe 1 à la fin du journal.
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0: Les lycéens attendront, les automobilistes non. Annonce surprise hier de Sébastien Lecornu qui, en pleine allocution consacrée à la crise dans les lycées, a déclaré que l'État allait puiser dans les réserves stratégiques de gasoil. 10 millions de barils vont être mis sur le marché. Un geste qui devrait faire baisser le prix au litre de 12 à 18 centimes pour ceux qui roulent au diesel, soit environ 10 euros pour un plein. Alors comment est-ce que les Français réagissent à cette annonce ? Reportage dans la région lyonnaise du correspondant d'Europe 1, Jean-Luc Boujon.
3: Incontestablement, c'est une bonne nouvelle pour les automobilistes. En tout cas, c'est comme ça que Tony, retraité, prend les choses.
4: Ça fait toujours du bien, hein. Même si c'est pas grand-chose, sur un plein, c'est toujours bon à prendre. À partir du moment où ça monte, ça redescend jamais. Donc quand ils vous disent on va descendre de 10 centimes, 18 centimes, c'est toujours ça, hein.
3: Mais c'est loin d'être suffisant, estiment Teddy et Belkacem, des professionnels qui font leur plein de gasoil à 2,34 euros le litre.
5: C'est pas assez, mais bon, après, certainement qu'ils pourraient faire peut-être un petit peu mieux. On va payer les stocks qu'ils ont, beaucoup plus cher que ce qu'ils les avaient achetés auparavant. Donc au final, c'est pas forcément non plus l'affaire du siècle.
6: Qu'est-ce que ça va répercuter sur le panier de quelqu'un qui touche 1200, 1300 euros ? Ça va pas sentir. Pour quelqu'un qui a un smicard, ça va pas sentir. 10 euros, qu'est-ce que ça va permettre ? Le dernier sandwich, vous prenez les 1,9 euros. Ça va rien changer.
3: Même sentiment chez Guillaume Elagueur, qui est en train de faire le plein du camion avec un litre de gasoil à 2,46 euros.
7: Ça change rien. Ça, c'est pas assez en tout cas. Quand on voit qu'avant, on payait le gasoil 1,70, 1,80 et que là, en peu de temps, il est passé à 2,46. C'est en train de nous saigner. Ça met plein les fouilles grâce à nous, on est des vaches à lait. Ils pourraient tellement baisser plus. En Espagne, ils y arrivent, en Italie, ils y arrivent. La France, non. Les week-ends, voilà, on se serre la ceinture, on part plus. Faut pas s'étonner que la France, après, on descende dans les rues de toute façon.
3: Un geste du gouvernement qui risque donc de ne pas beaucoup se voir. Et on l'entend, qui aura du mal à calmer la colère du pays. Saint-Genis-Laval, Jean-Luc Boujon, Europe 1.
0: Et pour les lycéens alors, s'il a bien été question hier lors de l'allocution du Premier ministre, Jacques Seret, Sébastien Lecornu a surtout donné rendez-vous plus tard.
8: Oui, c'est toute la contradiction de cette prise de parole. Sébastien Lecornu veut donner l'image d'un Premier ministre qui agit.
9: Ce qui se passe dans les lycées nous touche toutes et tous. Élèves, parents, enseignants ou simplement citoyens.
8: Il reconnaît la colère, tend la main aux lycéens.
9: La colère des jeunes ne vient pas de nulle part. Nul ne peut être indifférent aux angoisses qu'ils expriment. Nous avons le devoir de les écouter. Prendre les jeunes au sérieux, c'est autant soutenir leur engagement que partager avec eux les difficultés, mais aussi les contraintes.
8: Mais derrière les mots, rien ou presque dans l'immédiat. Les premières décisions, fin octobre, le budget de l'éducation nationale, le 12 novembre, à l'Assemblée. Autrement dit, face à une crise qui se joue maintenant, Sébastien Lecornu répond avec un calendrier. Et surtout, il expose ses propres limites. Il n'est plus question de réitérer la politique du chèque de ces dernières années. Le Premier ministre voulait montrer qu'il reprenait la main. Il a surtout montré qu'il ne l'avait pas.
0: Jacques Seret du service politique d'Europe 1. Alors aujourd'hui, sur les 3700 lycées que compte le pays, les cours sont totalement ou partiellement suspendus dans 375 d'entre eux. C'est aussi une nouvelle journée de manifestation pour l'éducation nationale. On retrouve à Lille le correspondant Europe 1, Maximilien Carlier. Bonjour Maximilien.
10: Bonjour Clélie, bonjour à tous.
0: Le défilé lillois s'était lancé il y a une demi-heure.
10: Effectivement, avec plusieurs milliers de lycéens, d'étudiants, d'enseignants qui sont rassemblés. On voit des affiches. Plus de fric pour les lycées, stop aux emplois du temps trop chargés, Parcoursup, machine à tri social. Il y a des cris, des slogans antifascistes et dénonçant les violences policières. Des jeunes, des étudiants qui estiment surtout n'avoir pas été entendus par le Premier ministre.
11: Je suis ici pour apporter mon soutien aux lycéens. Lecornu, il a fait une annonce hier et il a dit qu'il réfléchissait à ce qu'ils allaient faire et il n'y a jamais rien qui est mis en place.
12: Pourquoi attendre la fin du mois d'octobre ? C'est encore une vingtaine de jours, alors qu'on peut agir maintenant aussi. Pour moi, je manifeste aussi parce qu'il y a une bonne ambiance avec les manifestants, c'est agréable. On a l'impression d'être utile à la cause. Blocus, j'en ai fait un la semaine dernière, mais c'est moins mon style, ça dérange.

0: rappe trop facilement et parfois peut devenir dangereux quand même.
1: Une manifestation qui devrait se terminer d'ici 1h30 avec une arrivée sur la place de la République, comme il y a 2 jours. Mardi, il n'y avait pas eu de casse lors de la mobilisation, avec une présence policière assez discrète tout au long du parcours.
2: Merci Maximilien Carli à Lille. Sachez que les 3 principales associations lycéennes seront reçues au ministère de l'Éducation nationale à 15h avec le ministre de l'Enseignement supérieur Philippe Baptiste.
3: Et dans la suite du journal sur Europe 1, la question du paiement des réparations après les violences et la casse de ces derniers jours aux abords des lycées. Il est 13h06. Clélie Mathias vous informe sur Europe 1.
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3: 13h07 sur Europe 1, vous écoutez le journal de Clélie Mathias, la suite. Et en marge des blocages et manifestations, on a vu des images de dégradation qu'il faudra réparer.
2: Et la question de savoir qui va payer, sachant que les lycées sont administrés au niveau régional. La semaine dernière, la région Auvergne-Rhône-Alpes a été la première à se positionner. Son président, Laurent Wauquiez, a annoncé son intention de suspendre les aides régionales aux lycéens arrêtés et leurs familles. Et d'autres régions, ensuite, lui ont emboîté le pas, Charles Bouchain.
11: Oui, c'est le cas de l'Île-de-France où le coût de la casse est estimé pour l'instant à 7 millions d'euros. Tous les lycéens qui seront sanctionnés en conseil de discipline pour des dégâts lors des blocages n'auront plus accès aux aides de la région. Les jeunes franciliens ne pourront donc plus bénéficier des 300 euros annuels, explique James Chéron, vice-président de la région Île-de-France.
12: Un jeune ne peut pas à la fois dégrader un lycée qui appartient à la région Île-de-France et en même temps continuer à bénéficier des financements d'activités ou de moyens de transport.
11: Pour mettre en application cette mesure, la région va demander au rectorat tous les noms des lycéens sanctionnés. Une démarche que pourrait bientôt engager la région PACA. Le groupe Rassemblement National emmené par Franck Alizio va déposer une motion en ce sens.
13: La fête est finie. Pour ceux qui foutent le bordel aujourd'hui dans nos rues, ce n'est plus possible de voir l'argent public, qui en réalité l'argent des contribuables, partir en fumée à cause de tous ceux qui ne respectent pas les règles que la majorité silencieuse respecte.
11: La mise en place éventuelle de cette sanction sera discutée le 23 octobre lors de l'assemblée plénière de la région PACA. Un territoire où le coût des dégradations commises dans les lycées est évalué à 6 millions d'euros.
3: Et les agriculteurs, eux, paient le prix de la sécheresse.
2: Le gouvernement avait promis des aides. Il y a eu ce plan d'urgence de plus d'1 milliard d'euros, insuffisant pour beaucoup. Alors Alexandre Chauveau, Annie Genevard a annoncé ce matin des prêts à taux zéro pour les producteurs touchés par la canicule, accédant ainsi à une demande des syndicats.
14: Oui, des demandes de la FNSEA et des jeunes agriculteurs notamment. Annie Genevard promet donc des prêts à taux zéro pour permettre aux agriculteurs d'acheter du fourrage et des intrants pour les jeunes récemment installés et qui souhaitent rééchelonner leurs prêts. Là aussi, un dispositif d'aide spécifique sera mis en place. Mais ces mesures sont soumises à l'adoption du budget, incertaine en l'absence de majorité à l'Assemblée, alors que la FNSEA, qui chiffrait le coût pour l'État à 50 millions d'euros, la réclamait dans l'immédiat. Annie Genevard annonce par ailleurs le déblocage de 21 millions d'euros d'aide venus du Fonds de réarmement agricole, plus une enveloppe de 235 millions d'euros à la main des préfets pour soutenir les agriculteurs les plus touchés, des fonds qui avaient été jusqu'ici conservés et qui ne constituent donc pas une rallonge de l'enveloppe. Reste un désaccord entre la ministre et les syndicats portant sur l'assurance récolte, censée compenser la perte des prairies qui n'ont quasiment pas poussé depuis le printemps, faute de pluie. les éleveurs estiment que la carte fournie par le gouvernement ne correspond pas à la réalité du terrain.
2: Alexandre Chauveau du service politique d'Europe 1.
3: 13h10 sur Europe 1, après 8 mois dans l'espace, c'est l'heure du splashdown pour Sophie Anneau.
2: L'astronaute est en train de revenir sur Terre et devrait amerrir en fin d'après-midi au large de la Californie. Afin de pouvoir déguster une bonne galette bretonne, comme elle a pu le dire, le retour sur Terre est aussi une épreuve physique dont il faut quand même se remettre, Yasmina Katou.
8: Oui, en quelques minutes, la pesanteur disparaît et la gravité prend le relais. Pour Sophie Adno, qui ne sentait pas son poids, tout est plus lourd, sa tête, ses jambes, ses bras. Marcher est impossible à cause de la fonte musculaire et du manque d'équilibre. Un séjour dans l'espace peut aussi affecter le cœur ou encore la vue de l'astronaute, explique Laura André-Boyer, formatrice d'astronautes à l'Agence spatiale européenne.
15: Dans l'espace, le cœur n'a plus besoin de lutter contre la gravité pour envoyer le sang jusqu'au cerveau sur Terre. Le sang va naturellement redescendre en direction des pieds. Et éventuellement, elle pourra avoir la tête qui tourne, le cœur qui s'accélère, sa vision pourra avoir légèrement changé aussi. Il y a une modification des fluides autour du cerveau et des yeux. Ça peut aplatir un peu l'arrière de l'œil, endommager aussi le nerf optique.
8: Sophie Adno risque par ailleurs une hernie discale. Sa colonne vertébrale, qui s'est allongée dans l'espace, va maintenant se tasser. Il lui faudra plusieurs mois de rééducation. Une toute nouvelle mission commence donc pour l'astronaute, réapprendre à vivre avec la gravité.
2: Et on lui souhaite un bon retour et bon courage aussi. Sachez que le prix Nobel de littérature vient d'être décerné à la canadienne Anne Carson. La bourse avec Claire Lemaître.
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2: Bonjour Claire.
17: Bonjour Clélie.
2: La déprime se poursuit sur les marchés.
17: Oui, le CAC 40 avait chuté de 1,2%. Hier, il perd encore 0,9%. Avec toujours les mêmes inquiétudes, un pétrole qui monte, le Brent se rapproche des $105 le baril, sur fond de conflits au Moyen-Orient et puis des craintes pour la dette française. Les tensions sur les taux font dérailler les banques après un très bon début d'année. BNP Paribas et Société Générale perdent encore 2%. Société Générale qui a par exemple plongé de 25% depuis le mois d'août. C'est très compliqué aussi pour OP Mobility. L'action s'effondre de 20%. L'équipementier automobile a abaissé ses objectifs financiers pour 2026. Et c'est donc une sanction. En Europe, Londres perd 0,5. Moins 1,1 pour Francfort. Moins 0,9 à Paris pour le CAC 40. Et on tombe à 7700 points.
2: Merci Claire. 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
2: Sur Europe 1, la météo de Géraldine Hamon.
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2: Géraldine, avec ce temps automnal.
3: Et oui, le ciel restera très nuageux et apportera de la pluie sur l'est du pays cet après-midi. La neige fait son retour aussi sur les Alpes et les Pyrénées. En Corse, les conditions resteront très instables avec de nombreuses averses orageuses. Ailleurs, le temps est plus variable avec de belles périodes ensoleillées, même si quelques ondées restent possibles. Notez aussi que le vent se renforce sur les côtes de la Manche. La Tramontane et le Mistral souffleront, eux, en rafale jusqu'à 80 km/h. Il fera 15 degrés à Lille, 16 à Paris, 17 à Rennes, 19 à Bordeaux, 21 à Marseille, 25 à Nice, jusqu'à 26 degrés à Bastia. Et demain, c'est le retour des nuages au nord et une fraîcheur encore automnale. Demain après-midi, il fera de 12 à 14 degrés dans le nord-est, 15 à 20 degrés ailleurs, jusqu'à 23 degrés sur le pourtour méditerranéen.
2: Merci beaucoup Géraldine.
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3: Il est 13h14 sur Europe 1, c'est le moment d'accueillir le docteur Brigitte Millot pour la rubrique Santé du jour.
2: Bonjour docteur Millot.
19: Bonjour tout le monde.
2: C'est l'ouverture des journées francophones de radiologie et vous nous parlez aujourd'hui d'une urgence que l'on connaît mal, l'accident vasculaire cérébral de l'enfant. C'est fréquent ?
19: C'est pas fréquent, mais c'est beaucoup trop. C'est 3 enfants qui sont victimes d'un accident vasculaire. Chaque jour. Chaque jour.
2: Ah oui, quand même.
19: Ah oui, non, c'est quand même... Après, chez l'adulte, c'est 380, mais ça change tout. Alors, c'est une urgence que l'on connaît mal, parce que c'est vrai que, généralement, quand on parle d'AVC, on pense à une personne âgée, mais non, comme on vient de le dire, ça arrive, et c'est encore trop fréquent, mais surtout, on n'y pense pas. La difficulté, c'est d'arriver à les reconnaître, et d'arriver à les reconnaître le plus rapidement possible, parce que vous le savez, time is brain, le temps, c'est vraiment du cerveau, hein, on perd ses neurones très facilement. Chez l'enfant, les symptômes peuvent être proches de ceux de l'adulte. Une faiblesse brutale d'un bras ou d'une jambe, le visage qui devient asymétrique, des difficultés soudaines à parler ou à comprendre, un trouble de la vision, de l'équilibre, Mais chez les bébés, c'est beaucoup plus difficile à diagnostiquer et donc on va perdre du temps. Les signes aussi peuvent être plus discrets, se traduire par des convulsions par exemple. Donc devant un changement inhabituel du comportement, il faut avoir le réflexe et se dire « oui, ça peut être un AVC » et donc appeler le 15 en urgence. Comme je le disais, chaque minute compte. Et l'imagerie est un maillon central de l'alerte parce que chez un adulte, on peut poser le diagnostic pratiquement clinique, en voyant, en connaissant les signes, mais chez l'enfant, non. Donc il faut immédiatement avoir une IRM cérébrale qui va confirmer le diagnostic et identifier les zones concernées de manière à pouvoir traiter. La question que tout le monde se pose, c'est pourquoi un enfant peut-il faire un AVC ? Il ne fume pas, il ne boit pas, il ne mange pas gras, il n'est pas en surpoids. Eh bien, en fait, là, les causes sont différentes, elles sont variées. Malformation des vaisseaux sanguins, problèmes cardiaques, troubles de la coagulation, des maladies inflammatoires ou infectieuses peuvent être impliquées. Mais ce qu'il faut retenir aujourd'hui, c'est que l'accident vasculaire cérébral existe aussi chez les enfants et même chez les tout-petits. Et que devant des signes anormaux, il faut y penser, il faut appeler le 15, d'autant que pris précocement, avec la plasticité cérébrale de l'enfant, les séquelles peuvent être beaucoup moins importantes.
20: On reste vigilant. Merci de nous avoir alertés. Brigitte Millot, on vous retrouve demain à 1h15, comme d'habitude, dans Europe 1 Info. À présent, place au débat. Sébastien Lecornu, vous a-t-il surpris hier avec ses annonces? On y revient d'ici le journal permanent d'une heure et demie avec Jean-Michel Salvatore et Jules Torres.
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25: On en parle.
26: Transmettre son assurance vie pour agir contre la pauvreté et l'exclusion, c'est simple. On en parle dans un instant avec Pascal Delarue du Secours catholique.
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3: 13h20 sur Europe 1, vous écoutez Clélie Mathias. C'est le moment d'accueillir vos deux chroniqueurs du jour. Clélie, le journaliste politique au Journal du Dimanche et le rédacteur en chef de l'Infiltré, Jules Torres, et le chroniqueur politique et communicant, Jean-Michel Salvatore.
20: Bonjour et bienvenue à tous les deux.
4: Bonjour à tous.
20: On va commencer évidemment par l'allocution du Premier ministre hier. Bien sûr, Jules. Sébastien Lecornu qui s'est exprimé pour donner des réponses concrètes aux revendications étudiantes. Écoutez-le.
5: Le gouvernement agira donc avec pragmatisme pour répondre aux attentes des lycéens. Nous avons lancé 5 chantiers. Pour assurer les cours lorsqu'un enseignant est absent, même si beaucoup a été fait ces dernières années. Pour améliorer les conditions matérielles dans les bâtiments, notamment face aux fortes chaleurs. Pour mieux organiser les temps scolaires, pour rendre Parcoursup plus transparent et intelligible. Et pour donner, et c'est peut-être d'ailleurs la principale revendication, un cadre d'expression plus clair et renouvelé aux lycéens dans une démocratie qui évolue, une démocratie vivante. Les premières décisions du gouvernement seront présentées à la fin du mois d'octobre.
20: Alors voilà, on attendait sur les lycéens, on attendra fin octobre pour avoir du concret. En attendant, le Premier ministre a lâché du lest sur les carburants, sur le diesel. Jean-Michel Salvatore, Sébastien Lecornu ou l'art de la diversion?
6: En fait, il est complètement coincé. Il est complètement coincé, il n'a rien à annoncer parce qu'il n'a plus d'argent. Et en fait, ce que lui demande Macron, c'est d'occuper le terrain. Et d'ailleurs, mardi soir, Macron les a tous invités à l'Élysée. Il y avait
20: convoqué d'ailleurs. Ouais. Même.
6: Et il leur a dit, messieurs, fini de jouer, il faut y aller, il faut défendre, même si on n'a rien à annoncer, il faut défendre. Et donc, il a réparti les rôles. Il a dit à Nunez, il va falloir mettre un genou à terre face aux étudiants, parce que franchement, là, c'est plus possible. Donc, c'est toujours le même. Le même mot d'ordre, hein, c'est céder pour durer. Hein, céder pour durer, c'est ça que Macron leur demande. Donc, Anouniès lui a dit, il faut que tu cèdes un peu, donc les grenades assourdissantes, on va les suspendre. Voilà, donc même si on donne le point à Mélenchon, on cède là-dessus. À Geffray, il lui a dit, écoute, il va falloir que tu ailles sur le terrain. Même si tu n'as rien à annoncer, tu vas y aller quand même. C'est ce qu'il a fait aujourd'hui, il était à Reims. Il n'a rien à annoncer, mais il a occupé le terrain. Voilà, il y va. Et puis à Lecornu, il lui a dit, mon coco, tu vas aller à la télé, et puis tu vas assumer tout ça, et puis tu vas te débrouiller. Et donc Lecornu s'est dit, mais moi je veux bien aller à la télé, mais il faut quand même que j'annonce quelque chose. Et comme il n'y a rien à annoncer, ils se sont dit, on avait quand même quelque chose en préparation. C'était l'histoire des stocks stratégiques de diesel. Si on l'annonçait maintenant, ça permettrait d'occuper un peu le terrain et ça permettrait de faire patienter un peu tout le monde.
20: On recycle des anciennes idées, parce qu'on les avait plus ou moins annoncées.
6: Oui, sauf que là, il y a un calendrier. Mais c'était un peu trop tôt, parce qu'en fait, la mise en œuvre, elle est que pour le mois de novembre. Et donc, il s'est dit, puisqu'il faut quand même que je dise quelque chose, au moins, j'aurai ça à annoncer. Même si ça peut paraître quand même comme une très grosse maladresse, parce que finalement, ça, c'est la mise en scène de la convergence des luttes. Finalement, il n'y a pas un conflit, mais il y a plein de conflits en même temps. Et on vous explique que finalement, on va essayer de tout régler en même temps.
20: Alors, ça pourrait dire aussi, ça pourrait donner l'impression, en tout cas, qu'on n'oublie pas les crises. C'est pas parce qu'il y a une crise des lycées en ce moment et que, j'allais dire, le zoom médiatique est sur les lycées et la jeunesse en ce moment. On n'oublie pas pour autant les Français qui galèrent à la pompe.
7: Oui, mais le problème, c'est qu'il n'y a aucune bonne manière de répondre à ces polycrises parce que le pouvoir est complètement nu. Et en réalité, ce que décrit Jean-Michel Salvatore, c'est qu'on a l'exécutif le plus faible de l'histoire de la Ve République, pour ne pas dire de l'histoire. C'est-à-dire qu'on a un président de la République qui, de toute manière, est complètement inaudible, qui est rejeté par une très très grande majorité de Français, et dès lors qu'il parle de la politique intérieure, on voit bien d'abord que ça ne suit, qu'il n'y a aucun effet qui suive, et qu'en plus, quand le président de la République parle, il y a des audiences qui sont en baisse, on l'a vu il y a 2 semaines, qu'on a un Premier ministre qui a assumé d'être lui le Premier ministre le plus faible de l'histoire de la Ve République. Donc que voulez-vous qu'il dise à un blocus lycéen où, en effet, on ne voit pas bien les revendications, il est complètement phagocyté par l'extrême gauche et instrumentalisé par la France insoumise, si ce n'est répondre à côté, c'est-à-dire en effet sur les autres crises et notamment la crise sociale que nous avons. Comment voulez-vous que le 8e ministre de l'éducation nationale, Monsieur Geffray, qui est un fonctionnaire de l'éducation nationale, qui n'est pas un ministre politique, qu'est-ce que vous voulez qu'il réponde à une crise lycéenne qui est une crise là aussi politique? Que voulez-vous que Philippe Baptiste, le ministre de l'enseignement supérieur, qui là lui aussi était un fonctionnaire, qui était dont le seul fait dans sa carrière a été d'être directeur de cabinet de Madame Vidal, que voulez-vous qu'il fasse dans une séquence qui est extrêmement politique? C'est pour cela qu'on a l'exécutif le plus faible. Il ne faut pas s'étonner quand quand on nomme un gouvernement technique qu'on ait des technos qui gèrent un sujet politique. Donc c'est pour ça qu'ils n'y arrivent pas.
20: Jules Torres pointe du doigt, Jean-Michel Salvatore, l'impuissance finalement du gouvernement.
6: Oui, mais l'impuissance, elle vient aussi du fait qu'il n'y a plus d'argent. Parce que finalement, quand vous regardez la situation de Macron et de Lecornu, ils sont un petit peu comme un citoyen qui serait interdit bancaire. C'est-à-dire que les marchés financiers disent à l'un et à l'autre, vous ne pouvez plus dépenser, parce que si vous dépensez, les taux vont augmenter et la facture sera encore plus lourde. Donc ils sont dans la situation de deux interdits bancaires, ils ne peuvent plus dépenser. Et quand on s'appelle Emmanuel Macron, et qu'on a été le prince, sinon le roi du quoi qu'il en coûte, si on vous retire votre chéquier et votre carte bancaire, mais vous savez plus faire.
20: Bon, parce qu'en fait,
6: si on avait été en temps normal, qu'est-ce qui se serait passé? En fait, on aurait fait un Grenelle de la jeunesse. Et donc
7: une agence, on aurait fait une super agence.
6: On aurait peut-être commencé par le Grenelle. On aurait fait un Grenelle. On aurait fait venir tous les syndicats de salariés, les syndicats d'étudiants, les syndicats de lycéens. On aurait discuté pendant deux jours. Au bout de deux jours, le ministre serait venu en majesté et aurait annoncé un plan. En 15 ou 20 points, on aurait dépensé entre 15 et 20 milliards, à peu près, en général, c'est comme ça que ça se passe. Pour les Gilets jaunes, c'est exactement ce qui s'est passé. On a dépensé 17 milliards. Bon. Ensuite, on annonce les 17 milliards, tout le monde retourne travailler. On n'est pas très regardant sur l'efficacité des mesures annoncées. On peut éventuellement créer une agence.
7: Ils vont pas retourner travailler, c'est délicieux.
20: Bon. Et... Non, Jules.
6: Si, non, mais attends.
20: Même Géraldine est d'accord.
6: Mais honnêtement, et donc ça, on ne peut pas le faire parce qu'il n'y a plus d'argent. Il n'y a plus d'argent, donc on ne peut pas faire Grenelle. Donc, on essaye d'amuser la galerie en essayant de jouer la montre.
7: J'ai dit ça en étant un petit peu tiquant, mais pardonnez-moi. On a des revendications lycéennes qui sont « Ah, c'est trop dur de travailler de 8h à 18h. Ah, c'est pas très bon ce qu'on a à la cantine. » Moi, je veux bien, je ne nie pas qu'il y ait une souffrance dans notre jeunesse, qu'il y ait une jeunesse qui est complètement sacrifiée par les choix politiques. Mais à un moment donné, qu'est-ce que vous voulez répondre à ça? D'autant plus quand la grande majorité veut travailler. La grande majorité des lycéens, elle n'est pas dans les blocus. Donc, répondre à quelques gauchistes, ça ne sert aujourd'hui à rien.
20: Jules Torres, Jean-Michel Salvatore, on va continuer d'en parler, évidemment, sur Europe 1. La parole aux lycéens, on les entend depuis plusieurs jours, justement. Et je vais vous faire entendre une autre voix étudiante avec un discours un peu différent. Ce sera juste après le journal permanent d'une heure et demie sur Europe 1.
1: 13h27, vous écoutez Kelly Mathias. 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
20: La mobilisation se poursuit dans les établissements scolaires. La majorité des écoles ont rouvert, mais des blocages persistent dans plusieurs lycées et universités, notamment à l'Institut catholique de Paris. De nouvelles manifestations de lycéens sont également prévues à Marseille, Nantes ou encore Lyon. Ils réclament des mesures concrètes, malgré les annonces d'apaisement du gouvernement. Le ministre de l'Éducation, Édouard Geffray, était ce matin dans un lycée de Reims pour échanger avec les élèves. Il annonce notamment des réformes de Parcoursup et un plan d'urgence sur le remplacement des enseignants. Les trois principales organisations lycéennes seront reçues cet après-midi par les ministres de l'Éducation et de l'Enseignement supérieur. Autre front de mobilisation, les raffineries. Les expéditions de carburant sont bloquées sur plusieurs sites, notamment en Normandie, à Donges et à Lamède. La CGT réclame des embauches et des augmentations de salaire. Total Energy affirme de son côté que moins de 2% des salariés sont grévistes. Pour tenter de faire baisser les prix à la pompe, la France va libérer 10 millions de barils de gazole issus de ses stocks stratégiques. La France qui va également renforcer ses moyens contre les incendies. Un kit de largage de produits retardants va être installé sur l'A400M, l'avion de transport militaire déjà testé cet été en Gironde. À l'international, le bilan s'alourdit en Ukraine. Au moins 30 morts après une frappe russe contre un bus à Kramatorsk. Une enquête pour crime de guerre est ouverte.
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20: On reprend notre discussion sur les lycéens, la crise lycéenne. Juste avant, Jean-Michel Salvator, parce qu'on n'a pas répondu, on parlait de Sébastien Lecornu. 12 à 18 centimes en moins pour ceux qui roulent au diesel. C'est bien, c'est suffisant. Alors, c'est toujours une aide ciblée, finalement.
6: C'est bien, oui. C'est suffisant, non. Mais c'est toujours ça. Le problème, c'est que c'est pour le mois de novembre, donc c'est toujours le côté « demain, on rase gratis ». Et puis, il y a quand même un problème de fond, si vous voulez, c'est que si la crise continue... Bon, là, le diesel qu'on va vendre, là, avec 12 ou 18 centimes de moins, il a été acheté 65, à l'époque où le baril était à 65€. Bon. Mais imaginez que lorsqu'il faudra reconstituer tous ces stocks.
20: Parce qu'on doit les reconstituer.
6: Parce qu'il faudra les reconstituer, le baril passe à 100 ou 120. Ça voudra dire qu'il faudra qu'on rachète du diesel encore plus cher et ça nous coûtera encore plus cher. Donc, bon. Donc bien sûr que c'est une bonne décision parce que ça va alléger la facture de tous ceux qui ont besoin de leur voiture, donc ça on ne peut pas être contre, mais il faut quand même se dire qu'il y a un vrai risque que demain, lorsqu'il faudra reconstituer les stocks, ça coûte encore plus cher.
20: Allez, les voix des lycéens, j'aimerais vous faire entendre Louise Montangon. Elle est responsable de l'UNI, l'Union Nationale Interuniversitaire. Elle dénonce, elle, les blocages de ce qu'elle appelle une minorité. Elle était sur LCI hier soir.
24: En fait, vous êtes une minorité extrêmement bruyante. Il y a beaucoup plus de lycéens qui ont simplement envie d'étudier et qui n'ont pas envie d'être bloqués, qui pourtant portent vos revendications. Mais vous vous sentez tellement puissant que vous oubliez même que bloquer des établissements scolaires entiers, c'est illégal. Donc arrêtez de nous dire que nous, on est égoïstes, parce que nous, on défend ceux qui veulent aller travailler, ceux qui croient encore au goût de l'effort. Là, vous allez me dire, mais c'est pas grave, on a les cours en distanciel. Mais vous qui vous faites encore le porte-parole de la banlieue, comment est-ce qu'ils font en banlieue pour suivre leurs cours en distanciel quand ils ont des tout petits appartements, qu'il y a tous les petits frères, les petites sœurs qui font le chahut à côté et qu'ils n'ont pas d'ordinateur?
20: C'est une voix qui détonne, hein, Jules Torres. Ah non, que pensez-vous de son discours? Comment
7: c'est,
20: ça
7: plus qu'une, c'est plus qu'une voix qui détonne. C'est-à-dire que cette jeune femme est un vent de fraîcheur dans cette séquence. Parce que moi, je veux bien qu'on ait un miroir déformant de ce que sont nos jeunes. Moi, je pense absolument pas que ce qu'on voit depuis deux semaines est représentatif de notre jeunesse. Je pense en effet qu'on a une petite minorité qui est en effet extrêmement bruyante, auquel s'agrège un certain nombre de suiveurs, parce que c'est normal quand on n'est pas très sérieux quand on a 17 ans. Donc c'est normal qu'on suive un mouvement parce que, voilà, on n'est pas forcément, notre doctrine n'est pas forcément faite, on est parfois un peu foufou, mais ça ne représente pas notre jeunesse française. Donc Louise Montangon a absolument raison de le dire, que les revendications qui sont celles des étudiants qui n'existent plus, elles n'existent plus. La CGT a récupéré le mouvement, la France insoumise a récupéré le mouvement. On entend bien plus de slogans sur la Palestine, sur l'État d'Israël, sur l'État qui serait fasciste, sur les violences pompières et policières, puisque maintenant on s'en prend aussi à nos pompiers, donc j'imagine qu'il y a des violences racistes systémiques de la part de nos pompiers. On n'entend que ça. Depuis une semaine, on n'entend certainement plus qu'il faut plus de frites à la cantine ou qu'il faut des emplois du temps qui soient plus resserrés. Donc elle a absolument raison, c'est un vent de fraîcheur et je constate qu'il a fallu du temps pour qu'une voix comme celle de Louise soit entendue dans un certain nombre de nos médias. Parce qu'on avait toutes les succursales de la France Insoumise, là, les unions lycéennes, les syndicats de lycéens, qui d'ailleurs ne sont représentatifs jamais des... Moi, j'ai été au lycée, je pense que j'ai été celui au lycée le plus récent. J'ai jamais connu les... Non, mais c'est pas... Voilà, c'est factuel.
6: Ça se joue à peu de choses.
7: Ça se joue à peu de choses, pardon pour Michel et Clélie. Mais c'est-à-dire, ne serait-ce que le syndicalisme au lycée, déjà m'apparaît comme quelque chose d'assez fou. Et ensuite, il représente 1 à 2% des lycéens français.
20: Pour
7: et ces gens-là
20: Louise
7: sont invités
20: Montangon...
7: dans les matinales des médias et on a l'impression qu'ils représentent tous les lycéens de France. Bah non.
20: Pour autant, elle le dit quand même. Il y a des lycéens, des quartiers notamment, qui ont raison de protester. C'est le cas. Elle le cite, le lycée Paul-Éluard de Saint-Denis. Elle dit, mais eux, on devrait les entendre. Effectivement, ils ont des raisons de bloquer, manifester. Évidemment, sans violence. Jean-Michel Salvatore.
6: Oui, mais je suis d'accord. C'est vraiment la voix de la majorité silencieuse. Et donc de la majorité silencieuse. Parce qu'un blocus, c'est quoi en fait ? Un blocus d'un lycée, c'est une minorité très politisée de militants qui vont donc bloquer le lycée et qui vont imposer d'une certaine façon... C'est un peu la tyrannie de la minorité. C'est-à-dire que c'est la minorité qui bloque et qui empêche tous ceux qui sont peut-être... un peu ou beaucoup en accord avec les revendications, mais qui veulent quand même travailler, de rentrer dans l'établissement. Et c'est vrai, je suis tout à fait d'accord avec Jules, c'est vrai que ça fait plaisir d'entendre ce type de témoignage. De même qu'hier, j'ai entendu sur une chaîne de télé une Sarah Knafo qui était particulièrement offensive. Et c'est vrai qu'on se dit, mais comment se fait-il qu'on entend si peu ces voix-là, alors qu'elles représentent une part très importante de ce que pensent à la fois les lycéens et les parents, dans le cas de Sarah Knafo.
20: Alors, elle le dit aussi, elle dit, vous êtes en train de tout récupérer. Alors, évidemment, elle vise d'autres lycéens ou étudiants, en tout cas très syndicalisés, et plutôt à gauche. Et elle dit, vous êtes les idiots utiles de ce mouvement. Personne ne parle plus des revendications, mais du chaos que vous mettez.
7: Elle a tout à fait raison, parce qu'encore une fois, ce mouvement et ce blocus lycéen étaient complètement phagocytés. D'ailleurs, phagocytés, je ne suis même pas sûr que ce soit le cas, puisqu'il y avait un très bon article de William Molinier, pas dimanche, mais le dimanche d'avant, dans le journal du dimanche, qui nous montrait bien à quel point, notamment, Louis Boyard était en train d'aller dans toutes les universités et les lycées, pour qu'il y ait un mouvement de révolte. Et on révèle cette semaine dans l'Infiltré que Louis Boyard, par l'intermédiaire de ses collaborateurs, envoie des messages à des personnes qui sont les soi-disant chefs de ces blocus lycéens, et il leur dit, bon, nous venons dans vos lycées, mais à condition qu'il y ait un blocage assuré, à condition qu'on puisse bloquer et faire une opération de communication. Donc on voit très bien qu'ils sont derrière. À côté de ça, vous avez en effet un certain nombre de lycées, le lycée notamment de la Courneuve, où il y a quelqu'un qui s'appelle Mohamed Awad, qui est un collaborateur de la France Insoumise, qui est l'ancien patron de l'UOIF, qui a été renommé musulman de France et qui est lié aux frères musulmans. Donc on voit bien que tout ce petit cocktail du gauchisme est en train de phagocyter ce mouvement, qui au départ avait des revendications. Bien sûr que les lycéens aujourd'hui sont encore une fois une génération sacrifiée, puisqu'en effet, ces dernières années, ça a été compliqué, mais pardonnez-moi, le manque de moyens quand vous cassez, c'est-à-dire que ça ne va faire qu'aggraver votre problème. D'abord, c'est pas la bonne méthode. Et puis ensuite, le lycée Nelson Mandela, par exemple, à Nantes, c'est extrêmement intéressant. Il a été rénové il y a quelques années pour 67 millions d'euros. Il est flambant neuf. N'allez pas me dire que le mobilier, ça ne va pas. N'allez pas me dire qu'il n'y a pas d'ordinateur, alors que tout cela est faux et que c'est documenté.
20: Jules Torres, Jean-Michel Salvatore dans le débat d'Europe 1 Info. Il y a eu une plateforme, un temps de démocratie interne qui a été proposé par le ministre et le gouvernement. À chaque époque, ces cahiers de doléances, ça commence à en agacer plus d'un, notamment les principaux concernés, des profs, des directeurs. On le verra. À tout de suite.
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34: Allez, on parle de la réponse du gouvernement face à cette crise lycéenne. Écoutez Édouard Geffray, le ministre de l'Éducation nationale, qui a échangé avec une professeure concernant la plateforme mise en place pour les étudiants. C'était ce matin à Reims.
35: Je voyais ce matin, là, sur la plateforme, vous savez qu'on est ouverte. Il y a 51 000 contributions déjà. Donc en 48 heures, on est à 51 000 contributions. Parce que l'envoi a été fait mardi matin. Et donc, ils ont envie de dire des choses, justement, j'allais dire, loin des bruits de mortier, des choses très argumentées, très construites, d'avoir des réponses, donc c'est là-dessus qu'on va travailler.
36: C'est vrai que sans ça, ils ne s'étaient pas forcément exprimés sur les sujets. Et puis là, ils commencent, comme ils ont la parole, on entend des choses qu'on n'aurait pas forcément eu l'idée d'exprimer, donc c'est une bonne chose. Ouais.
34: Une plateforme sur laquelle les lycéens, les étudiants, peuvent mettre ce qui ne va pas, écrire, le dire aussi. Et puis, il y a ces temps de démocratie interne. Et voici la réaction de Bruno Bobkiewicz, qui représente le syndicat national du personnel des directions de l'éducation nationale. C'est une mascarade. On n'a pas attendu Sébastien Lecornu pour faire vivre la démocratie lycéenne, Jean-Michel Salvatore.
6: C'est
34: le grand débat qui revient.
6: La ficelle est vraiment un peu grosse. Et on utilise exactement la même ficelle que pour les gilets jaunes. Vous vous souvenez, pour les gilets jaunes, on avait utilisé l'idée des cahiers de doléances. Et donc, il y a énormément de gens qui ont écrit des choses sur des cahiers qui ont disparu. On ne sait pas ce qu'il y avait dans ces cahiers. Personne n'en a fait la synthèse et a publié.
34: Il y avait certainement des bonnes choses à en tirer d'ailleurs. Bon.
6: Mais c'est de la com. En fait, si vous voulez, c'est pour gagner du temps. C'est pour gagner du temps en disant on va vous écouter, le diagnostic partagé, il n'y a rien de plus important, mais il faut faire les choses dans l'ordre, donc on va essayer de vous écouter, puis ensuite on agira. Non, en fait l'idée c'est qu'il n'y a pas un sou, comme on le disait tout à l'heure, il n'y a pas un sou à dépenser, donc on essaye de faire un peu un peu d'agitation pour donner l'impression qu'on s'en occupe, mais au bout du bout, il se passera rien. Et les séances de démocratie interne scolaire, en fait, c'est pour renvoyer la balle au proviseur en leur disant bon, débrouillez-vous, mais nous, on sait plus faire. En fait, on est face à un pouvoir qui est complètement aux abois, qui n'a plus d'argent, qui n'a pas de majorité, qui n'a plus de temps non plus, hein, puisqu'il reste plus que 6 mois. Et donc, ils font comme ils peuvent et ils peuvent peu.
34: Les proviseurs ne sont pas forcément contents temps de démocratie interne.
7: Mais parce que c'est un verbiage technocratique, que la démocratie lycéenne, moi j'aimerais bien qu'on me définisse ce que c'est, que ce temps de réflexion, encore une fois, je ne suis pas sûr que ce soit demandé, même s'il y a beaucoup de choses à dire sur les revendications, je ne suis pas tout à fait sûr que ce soit quelque chose qui est majoritaire dans les revendications des lycéens, mais on a un gouvernement qui, en effet, soit ne répond pas, soit répond par une question technocratique, avec en effet des vieilles ficelles qui ont déjà été utilisées. Je vous rappelle que celui qui avait fait le grand débat national, c'était nul autre que Sébastien le Cornu pour le compte d'Emmanuel Macron. Donc voilà, la boucle est bouclée, mais encore une fois, ça dit tout de ce pouvoir qui est incapable d'abord d'empathie, qui est incapable d'une réponse extrêmement claire, et qui, oui, navigue comme ça, à vue, on vous annonce sur la question du gasoil que ce sera en novembre, là ce sera fin octobre. En fait, on a un gouvernement qui ne sait plus répondre à l'urgence, c'est parfois très bien de ne pas répondre à l'urgence, mais là, on est encore une fois dans une séquence qui est extrêmement compliquée, une séquence où il y a des polycrises, il y a des crises sociales, il y a des crises économiques, il y a des crises budgétaires, il y a une crise politique dont on n'arrive pas à sortir depuis cette dissolution catastrophique de 2024, mais la question, c'est qu'on peut arriver à quelque chose qui soit dramatique. Enfin, quand vous parlez avec notamment des personnes qui sont à l'étranger, du regard que les étrangers portent sur la France, mais c'est absolument catastrophique. En ce moment, il y a des grandes négociations entre la Chine et l'Union européenne, entre la Chine et les États-Unis sur la question de l'intelligence artificielle, avec le sujet des centaines et des centaines de milliards, parce qu'en fait, c'est le sujet majeur du 21e siècle, et on est complètement en train de perdre ce combat et qu'on est à la ramasse. Et nous, on est en train de discuter de savoir si on peut, oui ou non, ne pas se faire bloquer le pays par des gamins de 16 à 17 ans.
6: Moi, il y a un sujet que je trouve assez étonnant, c'est parler de démocratie lycéenne. Pourquoi faudrait-il que ce soit la démocratie dans un lycée ? On peut évidemment écouter les élèves.
34: Oui, c'est ce que
6: je voulais
34: vous dire.
6: Bien sûr.
34: C'est ce qu'on entend par leur donner la parole,
6: dans un lycée, il y a des profs qui savent, et puis il y a des élèves qui sont là pour apprendre. À force, si vous voulez, de relativiser et de finalement dire que bon, prof et élève, c'est à peu près la même chose, on met tout le monde sur un pied d'égalité, on finit par renier complètement toute idée d'effort, toute idée d'excellence, etc., etc. Quand on voit par exemple qu'on a supprimé les estrades dans les lycées. Bon, c'est parce qu'on veut dire que finalement tout le monde est à égalité. Mais non, je suis désolé. Ouais,
7: pas dans les palais de justice.
6: Mais dans une école qui marche, vous avez des profs qui enseignent et vous avez des élèves qui essayent de comprendre et qui recherchent l'excellence, qui recherchent l'effort.
34: C'est ça une école qui marche.
6: Et c'est ça une école qui marche. Donc parler de démocratie, je trouve ça assez curieux, et je trouve que c'est déjà donné le point à l'extrême gauche d'une certaine façon, qui vous explique que Parcoursup c'est horrible parce que ça veut dire la sélection. Mais oui, ben bien sûr qu'il y a de la sélection, bien sûr que tout le monde ne sera pas président de la République.
7: Oui, non mais encore une fois, il y a une interview moi qui m'a beaucoup marqué, c'est celle de Philippe Devilliers dans le journal du dimanche. Je trouve qu'il posait un diagnostic qui était extrêmement clair, plus que juste sur la seule question des jeunes et du mal-être des jeunes. En réalité, ça se couple à une crise de l'autorité, à une crise de la famille, à une crise de la civilisation, à plein d'autres choses qui ne sont pas seulement la question des lycéens, mais qui est une question de génération. En réalité, cette génération, elle est complètement sacrifiée. Cette génération, elle n'est même plus réellement française. D'ailleurs, j'ai pas vu un seul drapeau français moi dans ces manifestations. Je constate qu'il y avait des drapeaux algériens, marocains, palestiniens. Donc encore une fois, le sujet, c'est de refaire des Français et de refaire une société qui est complètement civilisée.
34: Les crises s'enchaînent, la campagne présidentielle continue. Avec quels effets ? Eh bien, on en débat avec vous deux, Jean-Michel Salvatore et Jules Torres sur Europe 1.
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4: 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Bonjour Pascal.
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4: En quelques mots, Pascal, quel est le rôle du Secours catholique ?
8: Eh bien, depuis 1946, le Secours catholique agit contre la pauvreté et l'exclusion, en accompagnant les personnes fragilisées par le mal-logement, l'isolement ou encore la précarité.
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8: 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C'est une démarche assez courante. Pour un contrat existant, vous pouvez juste demander à votre banque ou votre assureur de modifier la clause bénéficiaire de votre assurance vie. Rien de plus simple.
4: Merci beaucoup, Pascal.
8: Merci à vous.
12: 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On en parle.
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34: Et Europe 1 Info se poursuit à 2h10 sur Europe 1. Vous écoutez Clélie Mathias, ses chroniqueurs, Jules Therès, Jean-Michel Salvatore.
11: La crise des carburants, la crise des lycéens et la campagne présidentielle. Et oui, c'est dans 7 mois, alors les candidats essayent de se faire entendre. Peut-être pas forcément sur les sujets du jour. Il y a le sommet de l'élevage, c'est à Cournon d'Auvergne, c'est juste à côté de Clermont-Ferrand. On a pu y voir Éric Zemmour, on a pu y voir Nicolas Dupont-Aignan, François Ruffin ou encore Marine Le Pen hier. Écoutez-la.
15: Ils savent pertinemment qu'ils n'ont aucune chance de pouvoir à nouveau appliquer leur politique après les élections présidentielles. Donc voilà, ils vont tenter d'atténuer et de rendre moins visibles les difficultés qu'ils ont générées dans le pays, car c'est eux qui ont généré les difficultés auxquelles nous sommes confrontés.
11: Voilà, et Marine Le Pen qui s'en prend évidemment à Emmanuel Macron et au gouvernement de Sébastien Lecornu. Ce soir, Edouard Philippe essuie les plâtres de la nouvelle ou ancienne émission, je ne sais plus quoi dire d'ailleurs, L'Heure de Vérité. Jean-Michel Salvatore, vous l'avez connu?
6: Ah bah bien sûr. Bah c'est
7: horrible de rappeler l'âge de Jean-Michel.
11: De votre part, non, Jules.
6: Non mais c'est toute une époque. En fait, en termes d'émissions de télévision, on n'a jamais fait mieux. C'est un petit peu comme apostrophe pour la littérature. C'était une émission qui était exceptionnelle pour deux raisons. D'abord parce que vous aviez une dramaturgie qui était très bien faite, avec notamment, ça commençait avec l'indicatif de Paul McCartney, etc. Et puis vous aviez des journalistes différents qui se succédaient. Et puis deuxièmement parce que à l'époque vous aviez à la fois des hommes politiques qui avaient des caractères exceptionnels et des journalistes aussi qui y allaient vraiment. Bon, et donc ce soir on va pouvoir comparer et on va voir si nos hommes politiques d'aujourd'hui sont aussi brillants que ceux d'il y a 25 ou 30 ans, et je pense que la comparaison risque d'être un petit peu cruelle.
11: Jules Therès.
7: Non, mais je vous avoue, moi, c'est une époque que j'adorais. C'est une époque que j'adorais parce que j'ai regardé, je pense, tous les replays de ces émissions-là, avec évidemment l'émission la plus farce, c'est l'invitation en 1984, je crois, de Jean-Marie Le Pen, provoquée par François Mitterrand pour justement affaiblir la droite. C'était une émission incroyable parce qu'en effet, d'abord, il y avait des mastodontes politiques, c'est-à-dire que semaine A, il y avait Mitterrand, semaine B, il y avait Jacques Chirac, semaine C, il y avait Jean-Marie Le Pen, il y avait Charles Pasqua, il y avait Séguin, il y avait Georges Marchais, et puis il y avait des journalistes incroyables. Enfin, il y avait Servan Schreiber, il y avait Colombani,
6: il y avait Alain Duhamel,
7: il y avait la grande Catherine Ney, il y avait Alain Duhamel.
11: Soyez pas nostalgique.
6: François Olivier Gilbert.
7: Et le problème, c'est qu'aujourd'hui, j'aime beaucoup les hommes politiques d'aujourd'hui, enfin pas trop, et les journalistes, mais quand vous passez d'Édouard Philippe à Marine Tondelier, en passant par, je ne veux pas être trop dur avec d'autres candidats,
11: et que
7: vous avez Caroline Roux et Thomas Porcher, c'est très difficile.
6: Enfin, il y a Eugénie Bastier, il y a Benjamin Duhamel.
7: Il y a Eugénie Bastier.
6: Ah bah ouais, quand même.
7: Non, mais Eugénie Bastier est super. Bon, mais c'est-à-dire que quand on regarde, pardonnez-moi, je suis peut-être un vieux réac, un jeune réac pessimiste, mais quand je regarde et quand je compare, pardonnez-moi, ça me désole.
11: Je voulais revenir à ma question initiale qui était la campagne présidentielle. Oui, vous l'avez oubliée. Oui.
7: Là aussi, qui est complètement désespérante, cette campagne présidentielle.
11: Eh oui, les crises qui se succèdent et les candidats qui essayent malgré tout d'imposer eux aussi leur agenda. C'est compliqué, hein, Jean-Michel Salvatore.
6: Moi, ce qui me surprend, c'est qu'en fait, personne n'imprime. En fait. Bon, vous avez Mélenchon et Marine Le Pen qui sont très forts, chacun de leur camp. Et c'est vrai que depuis 6 mois, on nous explique que les choses vont se décanter. Moi, je me souviens encore d'un débat qu'on avait fait avec Laurence Ferrari et François-Olivier Gisbert sur CNews, où tout le monde expliquait qu'en fait, les choses allaient vraiment se décanter à partir du mois de septembre et d'octobre, et qu'à partir de là, soit Édouard Philippe allait monter, soit ça serait Retailleau, soit ça serait Attal. Et en fait, 6 mois après, on se rend compte qu'il ne se passe rien, qu'aucun des discours n'imprime et qu'on reste sur une Marine Le Pen très forte et très en avance, et puis loin derrière quand même, mais en deuxième, Jean-Luc Mélenchon.
11: Jules Therès.
7: Moi, je les trouve un peu tristounets, ces candidats. Il n'y a pas de punch, il n'y a pas de vivacité. Ils vont dans des salons, dans des sommets de l'élevage, ils font des meetings que personne ne regarde, que personne ne commente. Il n'y a pas d'éléments extrêmement forts qui sont en train de cimenter cette campagne présidentielle. Marine Le Pen a bien essayé à Hénin Beaumont au début du mois sur la question du logement, mais on voit que bon, ça n'a pas forcément pris, que la primaire socialiste est une primaire, mais je ne sais pas si on se rend compte de quoi on parle. Enfin, ils sont dans une cabine téléphonique, il y a 140 282 personnes qui sont inscrites.
6: Hein. Et ils font trois débats.
7: C'est plus qu'attendu, ils font trois débats. Le premier était très suivi, les deux autres un petit peu moins. On a en effet un Jean-Luc Mélenchon qui, contrairement à ce qu'on dit, n'est absolument pas dans une posture mitterrandienne, mais qui va bien faire une campagne à la Schlass, si je puis dire. Qu'on a une bataille de la droite et du centre complètement ridicule, avec des candidatures complètement lilliputiennes, avec un Bruno Retailleau qui n'arrive pas à imprimer une dynamique de campagne, avec un Gabriel Attal qui essaye avec ses 1000 bistrots et tout cela, mais ça ne fonctionne pas, et un Édouard Philippe, mais pardonnez-moi, faire sa première émission de l'heure de vérité pour qu'elle marche, fallait inviter tout le monde sauf Édouard Philippe. Enfin, c'est le candidat jupéiste par excellence, il incarne une sorte de raideur, il est beaucoup plus drôle dans la
34: soir,
7: vie que
34: jamais.
7: Peut-être qu'il nous étonnera ce soir, ouais. Je ne sais pas si je vais regarder, je préférerais écouter Europe 1 ou lire le JD News,
6: mais il fallait faire
7: c'est pas très sexy en fait cette présidentielle.
6: Ce soir il fallait faire la première avec Macron.
7: Mais oui.
6: Quand Carrérou et Duhamel ont lancé le club de la presse sur Europe 1, le premier invité c'était le président de l'époque, ouais. C'était Valéry Giscard d'Estaing.
34: Merci beaucoup, voilà, Jean-Michel Salvator. Et Jules Torres, merci également à Gérald Dinamon qui était avec nous en studio. Dans un instant, Marie-Estelle Dupont et Romain Desarbres sur Europe 1 pour ici, on a parlé. Et moi, je vous dis à demain, 13h. Très bon après-midi à tous.
16: Merci, Kelly. À demain, c'était Kelly Mathias sur Europe 1. 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
1: 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Le flash, les toutes dernières informations avec vous, Émilie Dez. Bonjour Émilie.
4: Bonjour Romain, bonjour à tous. 224 lycées sont totalement fermés, 151 ont rouvert partiellement. Une nouvelle journée de mobilisation des lycéens et des étudiants. Ils bloquent notamment l'Institut catholique de Paris. Des lycéens et des étudiants qui déplorent le manque de mesures concrètes malgré les tentatives d'apaisement du gouvernement. Le Premier ministre a annoncé de premières décisions fin octobre. Le ministre de l'Éducation

0: Une incertitude sur une reprise du conflit au Moyen-Orient. Certains médias affirment que l'armée américaine a reçu pour consigne de se préparer à une éventuelle reprise des frappes en Iran. La France va libérer 10 millions de barils de gazole issus de ses stocks stratégiques. L'objectif est de faire baisser les prix à la pompe de 12 à 18 centimes par litre. Le Premier ministre a également promis un gel du tarif réglementé de l'électricité cet hiver. C'est dans ce contexte que les salariés de Total Energy sont en grève aujourd'hui. Ils ont commencé à bloquer ce matin les expéditions de carburant dans les raffineries de Normandie, près du Havre, de Donges en Loire-Atlantique et dans la bioraffinerie de la Med dans les Bouches-du-Rhône. La CGT réclame des embauches et des hausses de salaire. La direction de Total Energy assure qu'il y a moins de 2% de grévistes dans l'ensemble de ces raffineries et bioraffineries. Eau potable dans les Outre-mer, abrogation des ZFE, le RN dicte l'ordre du jour aujourd'hui à l'Assemblée nationale, sa niche parlementaire. L'an dernier, le groupe RN avait réussi à décrocher une victoire historique. Il avait fait adopter à une voix près une résolution qui dénonce l'accord franco-algérien de 1968. Un homme de 46 ans a été exécuté au Texas, une première aux États-Unis depuis l'échec de la mise à mort de Christa Pike. Elle a survécu à deux injections létales. Il y a une semaine, Christa Pike a repris connaissance et parvient à parler de manière limitée. Sophie Adnaud, de retour sur Terre, l'astronaute française devrait amerrir à 17h34 dans l'océan Pacifique au large de la Californie. Sophie Adnaud a passé 8 mois dans l'espace. Et puis le prix Nobel de littérature a été décerné à la poète canadienne Anne Carson, récompensée pour son œuvre audacieuse et inventive. Anne Carson, connue pour son œuvre érudite où se mêle héros mythologiques, auteurs antiques et romantiques.
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2: Merci Émilie Dez, on vous retrouve dans une demi-heure pour le journal permanent. À tout à l'heure.
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2: Bonjour à tous, bienvenue sur Europe 1 dans Et si on en parlait avec vous Marie-Estelle Dupont. Bonjour Marie-Estelle.
4: Bonjour Romain.
2: Votre regard de psychologue clinicienne sur l'actualité à retrouver chaque jour entre 14h et 15h et en podcast sur l'application Europe 1. Pour joindre Marie-Estelle Dupont, deux solutions, le téléphone 01 80 20 39 21. Appel non surtaxé. Il y a Romane et Audrey qui prennent tous vos appels. Et puis, il y a le mail. Et si on en parlait, tout collé, @europe1.fr. Marie-Estelle, durant toute la semaine, nous parlons des aidants. Et aujourd'hui, nous allons parler de ces parents qui s'occupent de leur enfant porteur de handicap. Marie-Estelle Dupont.
4: Environ 400 000 enfants de 5 à 14 ans vivant à domicile sont reconnus en situation de handicap, soit environ 2% de cette tranche d'âge. Et si on inclut toutes les limitations fonctionnelles sévères, entre 5 et 20 ans, ce sont 2,3 millions de jeunes. Donc ça n'est pas une situation si rare que cela. Pour les familles, évidemment, les difficultés sont nombreuses. L'acceptation du handicap, les questions sans réponse, les autres membres de la fratrie, le regard d'autrui, les projets qui s'arrêtent, évidemment, le défi psychique et émotionnel est immense. Mais les ressources intérieures et les capacités dont ces familles font preuve sont souvent époustouflantes. L'annonce du handicap se fait parfois avant, parfois bien après la naissance. Alors beaucoup de questions restent sans réponse. Mais surtout, au rôle de parent s'ajoute celui d'aidant. Les soins, l'attente, les rendez-vous médicaux et paramédicaux, l'errance diagnostique parfois, les rééducations, les démarches administratives, la difficulté à scolariser l'enfant, l'inadéquation totale entre une société qui se prétend inclusive et la réalité des services publics, les délais d'attente, l'adaptation du quotidien modifie évidemment le rôle de parent avec cet enfant, mais aussi avec ses frères et sœurs quand il y en a. Le couple ne vit pas nécessairement le handicap avec les mêmes mécanismes de défense et d'adaptation contre l'angoisse. Parfois, l'un des deux minimise, laissant l'autre dans une détresse accrue, au moins momentanément. Alors, devenir aidant de son enfant, qu'est-ce que ça fait? Et surtout, qu'est-ce qu'on en fait, chers auditeurs d'Europe 1? Cette émission est pour tous ceux d'entre vous qui sont concernés.
2: Voilà, on va en parler pendant une heure avec vous, Marie-Estelle Dupont. L'adaptation du quotidien, dites-nous, c'est ce que vous nous dites. L'adaptation du quotidien modifie durablement le rôle de parent avec cet enfant, mais aussi ses frères et sœurs quand il en a. On va parler des familles dans lesquelles il y a un enfant qui est porteur d'un handicap. Déjà, comment vous définiriez le handicap? Qu'est-ce que c'est que le handicap, Marie-Estelle?
4: Alors, le handicap, c'est une altération des fonctions sensorielles. Donc les cinq sens, ça peut toucher la vue, ça peut toucher l'ouïe, etc. Motrice, cognitive ou et

0: ou psychique. C'est la caractéristique même du handicap de d'entraver une autonomie normale, en fonction de l'âge, évidemment. Donc, tous les handicaps ne sont pas visibles à l'œil nu, ça c'est important de le rappeler. Et puis, évidemment, il existe des polyhandicaps, c'est-à-dire qu'on cumule un handicap moteur et cognitif, par exemple, ce qui, évidemment, entrave lourdement la vie quotidienne et qui peut, par exemple, rendre impossible la vie dans une maison, qui oblige, par exemple, la famille, de manière très factuelle, hein, à déménager dans un appartement, etc., etc. Donc, il y a une différence de prise en charge entre les handicaps physiques et puis les handicaps cognitifs avec des déficits légers ou importants, par exemple, dans le développement cognitif. Néanmoins, ce qui est sûr, c'est que la précocité du diagnostic, elle est très importante et que l'errance médicale est une vraie source d'angoisse pour les parents parce qu'on sait que la prise en charge, évidemment, chez un enfant, plus elle se fait tôt, et ben plus la marge de progression dans un certain nombre de domaines va être importante.
1: Marie-Estelle, il y a une différence entre la prise en charge du handicap mental et celle du handicap physique. Qu'est-ce qu'on peut en dire ?
0: Alors, c'est-à-dire qu'il y a... un plus grand obstacle à surmonter dans le cas d'un handicap psychique, c'est qu'il n'est pas visible tout de suite à l'œil nu. Le handicap moteur, il est extrêmement difficile à vivre, évidemment. Pour autant, il est visible. Ce qui peut permettre, par exemple, quand vous arrivez dans certains endroits, alors, peut-être vous allez me dire, bah oui, mais on se sent stigmatisé, le regard des autres est disqualifiant. Mais il est visible. Certains parents dont l'enfant a un déficit cognitif nous disent c'est véritablement un handicap, sauf que personne ne le voit au début et donc il faut du temps encore plus pour expliquer parce que les choses ne vont pas de soi. Voilà. Mais je pense qu'on peut absolument pas hiérarchiser et que ce sont des situations toujours éminemment difficiles. Mais ce sont aussi des familles qui ont énormément à nous apprendre. En termes de valeurs, de ressources adaptatives, de créativité, de manière dont ils arrivent parfois à coordonner toute la fratrie en acceptant complètement cette difficulté-là. Et finalement, tout le monde imagine des stratégies d'adaptation pour partir en vacances, etc. Et ça suscite évidemment beaucoup d'admiration dans une société qui est très obsédée par l'autonomie. Là, il y a zéro autonomie, quasiment. On essaye de faire progresser l'enfant dans son autonomie, on est très heureux de ses petits progrès, mais on accepte totalement la vulnérabilité et l'interdépendance et la codépendance et le fait que c'est pas que l'enfant handicapé qui a besoin des autres, c'est tous les membres de la famille qui ont besoin les uns des autres.
1: Et puis, il y a une solidarité entre les frères et sœurs pour aider les parents aider le petit frère ou la petite sœur.
0: Il y a aussi, on y reviendra, des situations difficiles où justement, dans la fratrie, les autres peuvent se sentir mis de côté ou endosser des rôles qui ne sont pas les leurs. Mais ça peut aussi véritablement créer cette grande générosité, cette grande humilité qui fait qu'on va dire mais oui, ma petite sœur, d'accord, elle parle pas, elle est handicapée depuis son anévrisme, mais c'est elle qui me donne le plus d'amour. Elle exprime des choses avec ses yeux et je vis des moments magnifiques avec elle. Donc ce sont parfois aussi des leçons de sagesse immenses et notre société qui se dit inclusive voit forcément le handicap uniquement sur le mode du déficit et de la contrainte. Et quand vous écoutez les familles, ce qui leur permet de tenir, c'est qu'elles en voient aussi la dimension affective et la dimension presque spirituelle. Qu'est-ce qui circule entre nous pour qu'on arrive à faire face ensemble à cette épreuve ?
1: Cet enfant était une grâce.
0: C'est ce que disait le général de Gaulle.
1: Ben oui, à propos de sa petite fille Anne qui était trisomique. Enfin, sa fille Anne qui était trisomique. Marie-Estelle Dupont, quel est l'impact du handicap d'un enfant sur la vie des parents ?
0: Le premier impact, c'est la fatigue. 80% des parents qui ont un enfant handicapé le disent. Il y a une fatigue chronique. En fait, on ne se repose pas parce que à la fatigue du parent normal dont les enfants sont très jeunes, s'ajoute toute la fatigue de l'adaptation des démarches très chronophages, des démarches administratives, de l'adaptation au quotidien. Par exemple, avec un enfant qui a un trouble du spectre autistique, des crises qui font que quelque chose du quotidien qui devrait être assez simple et naturel devient très très compliqué. Donc il y a une très grande fatigue physique parce qu'on dort moins, on dort mal, fatigue de l'hypervigilance, fatigue de porter plus un enfant. Et donc souvent, ce sont des gens qui sont très tendus et crispés, qui ont mal au dos, etc. Fatigue morale aussi de devoir expliquer, de souvent avoir affaire à des gens, parfois des frères et sœurs dans la famille qui vont leur dire « Ah bah tu devrais faire ci » ou « Tu devrais te faire plus aider » ou « Tu devrais faire ça » et qui se débarrassent complètement du problème en vous donnant des conseils pour une situation qu'ils n'ont jamais regardée de près, qu'ils ne connaissent pas, qu'ils ne connaîtront jamais, et tant mieux pour eux, au lieu de simplement dire « Écoute, t'inquiète pas, samedi, je te prends les grands, je les emmène faire une sortie avec les miens, et puis tu te reposes, tu prends quelqu'un pour l'autre, et puis tu te reposes, ou on embarque tous tes enfants, ou on te dépose un plat de lasagne parce qu'on passe devant chez toi. » Non, ils vont vous donner des conseils, mais ils ne vont pas vous aider. Et ça, ça fatigue énormément. Et ça met en colère, et on sait bien que la colère refoulée est une source de fatigue. Beaucoup de parents qui ont des enfants handicapés qui me disent « Mais on nous dit quoi faire, mais surtout, on ne se mouille pas les mains. »
1: Il va y avoir, vous savez, Marie-Estelle, de nombreux témoignages, parce qu'il y a beaucoup de mamans, en l'occurrence, qui veulent échanger avec vous, Marie-Estelle Dupont. Et on est en ligne avec Lauriane. Bonjour Lauriane.
0: Bonjour Lauriane. Donc
2: bonjour.
0: Vous êtes maman et aidante de votre petit garçon.
2: Oui, exactement, c'est ça, de mon petit Egan, qui a un peu plus de 5 ans aujourd'hui.
1: De quoi souffre-t-il, Egan ?
2: Alors, il a une mutation génétique du gène TBCK, donc il n'a pas un nom de maladie identifié, c'est simplement le gène qui a une mutation qui a été identifiée. Et en fait, c'est dû au fait qu'avec son papa, on est porteur de la mutation, mais on ne le savait pas. Et on l'a su finalement qu'après avoir fait 2 grossesses, dont une qu'on avait dû interrompre en 2019, et ensuite on a eu Egan. Et en fait, ils n'avaient rien vu aux échographies, et c'est seulement quand il est né qu'on s'est aperçu qu'il y avait un gros retard au niveau moteur et cognitif. Donc, ils ont fait des examens poussés, notamment des IRM, quand il avait 3 mois, qui ont révélé des anomalies dans son cerveau. Et les médecins nous ont dit que, du coup, ça serait un petit garçon qui serait certainement polyhandicapé. Donc, à l'époque, ils ne savaient pas exactement si ça serait que moteur, que cognitif ou les deux. Mais voilà, c'est le seul diagnostic qu'ils nous avaient posé à l'époque. Et il a fallu attendre après 4 ans d'analyse génétique pour qu'on nous révèle, du coup, la mutation dont on était porteur et qu'on a transmis, du coup, à l'époque à notre premier bébé en 2019 et, du coup, à Egan en 2021.
0: D'accord. Et donc aujourd'hui, Egan, comment se porte-t-il et quels sont les aménagements au quotidien que vous êtes amené à faire ?
2: Alors aujourd'hui, à cause de cette mutation, ça entraîne un polyhandicap très lourd. C'est un enfant qui est très hypotonique, donc il se tient absolument pas. Il est très très faible au niveau musculaire. Il ne parle pas, il communique pas, il fait pas de langue des signes ou autre moyen de communication. Et à ça, c'est ajouté aussi à peu près à ces 2 ans les crises d'épilepsie et qui se sont en plus intensifiées avec l'âge. Donc c'est vraiment un très très lourd handicap. En fait, depuis qu'il est né, on a essayé de mettre en place le plus de choses possibles pour pouvoir le faire évoluer au mieux, tout en sachant qu'à l'époque, on n'avait pas de diagnostic, donc on avançait vraiment à l'aveugle. Mais nous, notre objectif, c'était vraiment de le rendre le plus autonome possible et donc de trouver les meilleures solutions pour le faire évoluer. Donc, on a mis en place tout un programme en fait à la semaine avec des rééducations de kiné, psychomotricité, orthophoniste. À l'époque, on avait même fait un petit peu d'équithérapie, donc sur les chevaux, et puis de la balnéothérapie. Et à ça, on a ajouté aussi des stages de rééducation intensifs. Donc ça, en fait, ça se passe sous forme de stages de 1 à 2 semaines avec plusieurs heures de rééducation par jour. Et donc, on en a fait 1 en Pologne au tout début. Et puis après, on a essayé de revenir plus un peu sur la France, malgré que, c'était pas vraiment très développé en France parce que c'est pas encore reconnu finalement par les médecins. Donc, on a essayé de se débrouiller en fait par nous-mêmes pour trouver toutes les thérapies possibles pour essayer de le faire évoluer au maximum et puis voir ce qui était le plus bénéfique pour lui.
0: D'accord. Et vous, aujourd'hui, est-ce que vous avez l'impression, vous, ses parents, d'avoir trouvé une forme d'équilibre, en tout cas de routine, de quelque chose qui s'est mis en place et de rythme, voilà, pas d'équilibre parce que c'est évidemment très difficile, mais est-ce que vous avez l'impression d'avoir trouvé votre rythme avec ça ? Parce que vous parlez vraiment de ce handicap. On a l'impression que vous êtes véritablement approprié les choses et que vous avez trouvé des ressources assez incroyables pour faire face à toutes ces consultations, tous ces obstacles.
2: Alors oui, bah en fait au début, bah à l'annonce du handicap, ça a été un très grand chamboulement parce que on s'y attendait pas du tout, étant donné qu'on avait été suivi pour la grossesse de manière vraiment régulière et plus approfondie. Donc normalement, c'était censé être un enfant qui devait être en bonne santé. Donc c'est sûr qu'à ces 3 mois, quand on nous annonce que ça va être un polyhandicap, le monde en fait s'est écroulé à ce moment-là parce que bah ça, entre guillemets, ça nous retombait dessus une deuxième fois. Et puis bah donc il y a eu quand même la première année où ça a été très difficile pour nous d'accepter le handicap et cette nouvelle vie parce qu'en fait il fallait tout reprendre à zéro. Bah c'est effectivement pas du tout le même quotidien. Il a fallu mettre en place tous ces rendez-vous. On s'est senti un petit peu démunis au début aussi parce que n'ayant pas de diagnostic et les médecins nous orientaient pas forcément sur beaucoup d'idées. En fait, ils donnent les choses assez basiques, hein. Du coup, les kinés, psychomotes, choses comme ça. Mais c'est vrai que tout ce qui a été après les stages intensifs, c'est nous qui nous sommes renseignés via les réseaux sociaux. Et heureusement qu'on a eu ça finalement pour notre génération. C'est que on a eu l'aide en fait de d'autres parents qui étaient passés par là avant. Et avec qui on a pu échanger. Moi, je voyais sur les réseaux, différentes thérapies qui justement fonctionnaient sur pas mal d'enfants, donc je me suis dit bah pourquoi pas pour Egan. Donc on a vite rentré un peu dans tout ça, de trouver tout ce qui était le mieux pour lui. Et j'ai envie de dire que oui, comme vous dites, au bout de 5 ans, oui, c'est devenu une routine en fait pour nous. C'est devenu notre quotidien. Et on voit qu'on est un petit peu dans un monde parallèle puisqu'on n'a pas la même vie que d'autres amis qui ont des enfants en bonne santé. Mais c'est devenu notre quotidien finalement. C'est notre rythme à nous dans notre petit monde parallèle.
0: Et vos vies professionnelles ont pu s'adapter. Vous avez pu continuer à assurer vos revenus très complexe.
2: Alors, au départ, je comptais être maman au foyer pour au moins les 2-3 premières années avant que mon enfant aille à l'école. Donc, à ce niveau-là, ça m'a pas trop changé. Après, finalement, maintenant, si, puisque Egan devrait être normalement en grande section et finalement, il est toujours à la maison avec moi. Donc, c'est sûr que si j'avais voulu reprendre une activité professionnelle, maintenant, c'est très compliqué parce que, étant donné tous les rendez-vous qu'il a, il y a les rendez-vous hebdomadaires, mais à ça se rajoute aussi tous les rendez-vous de suivi dans les hôpitaux avec parfois des hospitalisations, donc qui ferait de toute façon beaucoup d'absence dans un travail professionnel. Donc je n'ai pas pu reprendre d'activité professionnelle. Après, papa s'est adapté. Il est infirmier libéral. Donc à l'annonce du handicap, c'est pareil. Au départ, ils étaient 3 dans leur cabinet et du coup, ils sont passés à 4 infirmiers libéraux. Comme ça, ça a permis justement d'aménager un petit peu le planning, de l'alléger un peu et qu'il puisse être un peu plus présent à la maison pour pouvoir m'aider.
0: D'accord. Vous vous sentez comment aujourd'hui, Lauriane ? Vous êtes fatiguée au quotidien, j'imagine quand même ?
2: Oui, il y a de la fatigue. Alors, c'est vrai que ce qui ressort souvent aussi, c'est que finalement, des fois, c'est même pas la fatigue par le handicap de l'enfant, mais plutôt par tout ce qu'il y a autour, en fait, où on n'est pas spécialement aidé. Toutes ces démarches qu'il a fallu faire quand il était plus petit pour justement se renseigner et trouver tout ce qui était le mieux pour lui. Aujourd'hui, c'est tous les dossiers administratifs qu'il y a à faire en permanence pour demander de l'aide financière ou du matériel. En fait, systématiquement, on nous demande de refaire des dossiers MDPH pour toutes les demandes. Et donc, on refait les mêmes dossiers indéfiniment, des fois plusieurs fois dans la même année. C'est vrai que ça, c'est des choses qui sont récurrentes et redondantes et qui, en fait, fatiguent beaucoup au niveau moral. Et puis après, il y a la fatigue physique, puisque Egan a 5 ans, il fait à peu près 21 kilos, mais par rapport à moi, je suis assez menue, donc il commence à être assez
0: costaud. Surtout qu'en étant hypotonique, on sait bien que ça semble toujours plus lourd de porter, ne serait-ce qu'un enfant qui dort, plutôt qu'un enfant vigile. Donc j'imagine que 21 kilos hypotonique, c'est très très lourd
2: femme. Il se tient pas du tout, donc on est obligé de tout porter en fait, hein, d'attraper sous les bras, sous les jambes. Maintenant, j'essaye de faire les transferts les plus courts possibles pour pas avoir à trop le porter. Et puis, après, on a essayé de mettre en place du matériel adapté à la maison. On a la chance d'avoir emménagé dans une maison neuve et on a fait en sorte de faire des adaptations spécifiques pour Egan, justement pendant la construction de la maison. Donc on a la chance d'avoir une chambre en rez-de-chaussée avec un lit médicalisé, un transat de bain. On a demandé, pareil, un lève-personne pour pouvoir l'aider. Donc jusqu'à présent, on ne l'a pas encore trop utilisé, mais là, je pense que ça ne va pas tarder. Donc voilà, c'est tout ça. Il faut mettre des choses en place pour essayer de se préserver soi-même aussi. Parce que c'est vrai qu'au quotidien, en fait, tous les jours, la répétition des transferts voiture, fauteuil roulant pour l'emmener au rendez-vous, c'est vrai que c'est très fatigant.
1: Lauriane, je vous écoute et je me disais, comment vous lui dites que vous l'aimez, Egan? Comment vous lui transmettez votre amour, vous et votre mari?
2: Alors, on lui dit déjà par des mots. C'est vrai que je ne sais pas si je l'aurais fait de la même manière et autant avec un enfant, finalement, qui aurait été en bonne santé. Mais finalement, c'est vrai qu'avec Egan, vu qu'on n'a pas beaucoup de moyens de communication, finalement, on passe tout par les mots et surtout par les câlins et les bisous. Donc, c'est un enfant qui reçoit en fait vraiment beaucoup d'amour de cette manière-là.
1: Oui.
2: Et pour nous, c'est un petit peu ce qui nous tient à cœur aussi. Et c'est un peu le seul moyen de communication, de contact en fait qu'on a avec lui. Donc, c'est vrai que voilà, on passe notre temps à lui dire qu'on l'aime, à lui faire des bisous, des câlins et.
1: Ben, c'est merveilleux.
2: En espérant, quoi, là. On ne sait pas exactement ce qu'il ressent et ce qu'il pense, mais on espère que voilà qu'on lui donne la meilleure vie possible.
1: Merci beaucoup, Lauriane.
0: Nous n'en avons absolument aucun doute en vous écoutant. Ouais. On vous remercie de cette leçon si, si inspirante d'abnégation. Et on pense très fort à vous. On fait un gros bisou à Egan.
2: C'est très gentil. Merci beaucoup
0: pour votre témoignage, Lauriane.
1: Merci, ouais. Lauriane. Au revoir. Il y a d'autres mamans qui veulent témoigner et échanger avec vous, Marie-Estelle Dupont. Il y aura Anne-Lise, Camille, voilà, qu'on va entendre dans la seconde partie de l'émission. On parle toute la semaine des aidants et cette semaine plus particulièrement des parents qui s'occupent de leur enfant porteur d'un handicap. Restez bien avec nous sur Europe 1 et si on en parlait avec Marie-Estelle Dupont. À tout de suite sur Europe 1.
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1: Et si on en parlait sur Europe 1 tous les jours entre 14h et 15h avec Marie-Estelle Dupont? Toute la semaine, nous parlons des aidants et cet après-midi, plus particulièrement, on parle des parents qui s'occupent d'un enfant porteur de handicap. Beaucoup de témoignages cet après-midi sur l'antenne d'Europe 1. À tout de suite.
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1: Les toutes dernières informations, c'est tout de suite avec Émilie Dèze.
41: Nouvelle journée de mobilisation des lycéens et des étudiants. Les établissements privés se joignent au mouvement. L'Institut catholique de Paris est bloqué. Le lycée privé sous contrat Notre-Dame de Sion et l'école alsacienne également. 224 lycées sont totalement fermés. Aujourd'hui, 151 ont rouvert partiellement. Le nombre d'établissements où les cours sont totalement ou partiellement suspendus est en baisse de 30% comparé à hier. Les élèves grève défilent un peu partout en France, à Marseille, à Nantes ou encore à Lyon. Ils déplorent le manque de mesures concrètes malgré les tentatives d'apaisement du gouvernement. Le Premier ministre a annoncé de premières décisions fin octobre. Le ministre de l'Éducation, Édouard Geffray, s'est rendu ce matin dans un lycée de Reims pour participer à un temps lycéen et de dialogue. Les trois principales organisations lycéennes seront reçues tout à l'heure à 15h par les ministres de l'Éducation et de l'Enseignement supérieur. Pour contrer la flambée des prix du carburant, la France va libérer 10 millions de barils de gazole issus de ses stocks stratégiques. Les prix à la pompe devraient baisser de 12 à 18 centimes par litre. Ce matin, les expéditions de carburant étaient bloquées dans les raffineries de Normandie près du Havre, de Donge en Loire-Atlantique et dans la bioraffinerie de la Med dans les Bouches-du-Rhône. La CGT réclame des embauches et des hausses de salaire. La direction de Total Energy assure qu'il y a moins de 2% de grévistes dans l'ensemble de ces raffineries et bioraffineries. La porte-parole du gouvernement fustige l'amateurisme du budget présenté par Marine Le Pen. Elle prend les Français pour des amateurs en envoyant en l'air 140 milliards d'économies, estime Maud Bréjon. Bruno Retailleau dénonce un budget intenable qui conduirait à une crise. Le document présenté par Marine Le Pen prévoit 66 milliards d'efforts dès 2027 et 140 milliards d'économies nettes d'ici 2032. Au moins 30 personnes ont été tuées dans une frappe russe sur deux bus à Kramatorsk, ville clé du front de l'Est ukrainien. Le parquet a annoncé l'ouverture d'une enquête préliminaire pour crime de guerre. Cette frappe ne restera pas sans réponse, assure Volodymyr Zelensky. En Russie, une frappe de drone ukrainienne a touché un centre de données du géant russe de la tech Yandex, le Google russe. La première attaque connue de ce type. Et puis un hérisson et une chouette vont bientôt remplacer Winston Churchill et Jane Austen sur les billets anglais. Ils ont été choisis parmi 18 options par 500 000 Britanniques.
1: Merci beaucoup Émilie Dez. On vous retrouve dans une demi-heure pour un autre point sur l'actualité. À tout à l'heure.
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1: Et si on en parlait cet après-midi avec vous, Marie-Estelle Dupont, on parle toute la semaine des aidants, on rend hommage aux aidants. Et cet après-midi, on parle donc des parents qui s'occupent de leurs enfants qui ont un handicap. Beaucoup de témoignages. On va être avec Annelise dans quelques instants. Marie-Estelle, vous vouliez revenir notamment sur le fait que cette situation de handicap change complètement la vie d'une famille, bien sûr, complètement la vie des parents, évidemment. Il y a un impact professionnel et financier, et puis il y a une grosse charge administrative. Il faut s'occuper, il faut remplir des papiers. Ça, c'est extrêmement important.
2: Oui, ça, c'est vraiment une particularité française qui me fascine. C'est que plus les personnes sont en difficulté, plus elles ont de tâches administratives à gérer. C'est-à-dire que quand vous perdez quelqu'un, quand vous perdez un proche et que vous êtes en deuil, c'est d'une complexité administrative infernale. Quand vous avez un enfant malade ou handicapé, alors déjà quand vous avez un enfant, vous avez plein de tâches administratives. On vous demande tout un tas de pièces pour inscrire votre enfant à une activité. Vous voyez un peu, comme disait un humoriste, comme si on allait s'amuser à inscrire des enfants qui ne sont pas les nôtres. Quand vous avez un enfant handicapé, c'est incroyable, parce que le premier réflexe serait de se dire, ses parents ont un enfant handicapé, donc la première chose qu'on doit faire, c'est les soulager. Au niveau du temps, là où ils sont irremplaçables, c'est auprès de leur enfant, pour les examens médicaux, etc., pour le temps d'affection aussi, pour la préparation des repas. Donc, surtout l'administratif, que tout soit hyper simple, et que tout aille très vite, et que le numérique soit pour le coup très réactif. Et c'est pas le cas. La maison départementale des personnes handicapées, c'est des dossiers que vous devez renouveler avec des pièces que vous renvoyez. Parfois, vous attendez plus de 6 mois pour avoir certaines aides. Il faut refaire le dossier AEEH. Alors évidemment, il y a plein d'acronymes. L'allocation d'éducation pour les enfants handicapés. Les orientations scolaires. Alors, on vous dit qu'il y a des classes où vous pouvez avoir une AESH. Mais alors en France, pour avoir une AESH, votre enfant qui souffre d'autisme a le temps d'être déscolarisé pendant 2 ans avant que vous trouviez quelqu'un. Donc, c'est extraordinairement compliqué, c'est totalement désespérant parce que les parents sont très dévoués, ils peuvent supporter le manque de sommeil, la fatigue, etc., la frustration, et s'occuper avec amour de leur enfant, mais si en plus c'est pour pas s'occuper de leur enfant parce qu'ils sont en train de se perdre dans des tâches administratives, c'est vraiment désespérant. Moi j'aimerais que si on a des gens, des responsables qui nous entendent, vraiment, mais soulagez-les sur ça, parce que c'est vraiment l'endroit où simplement ils perdent du temps et ils n'en accordent ni à l'enfant handicapé, ni aux autres enfants, ni à eux-mêmes. Donc ces tâches en dehors des rendez-vous médicaux et en dehors des soins et de l'affection sont très très chronophages, très épuisantes et difficiles parfois à mener parce qu'on se perd dans les papiers, le site ne marche pas ou alors on n'a pas la bonne pièce, etc. Donc c'est compliqué. Et cette charge administrative et organisationnelle, il faut savoir qu'elle vient se rajouter aussi déjà à une pénalité professionnelle et financière. C'est-à-dire que quand même, 58% des parents d'enfants handicapés réduisent ou arrêtent leur activité professionnelle. Et donc, il y a une précarisation parfois de toute la famille, parce qu'on ne travaille pas uniquement pour faire carrière. On travaille souvent parce qu'il y a une pression économique telle que même si un des deux parents voulait s'arrêter de travailler, il ne pourrait pas le faire. Donc, malgré toutes les aides qu'il y a, les AEEH, les PCH, etc., bah, beaucoup de familles ont des restes à charge qui sont très importants en termes d'aménagement. Elle parlait d'un lit médicalisé, vous voyez, des transports, des thérapies qui ne sont pas totalement couvertes. Et puis, du mode de garde supplémentaire pour les enfants non handicapés pendant qu'on va faire tous ces rendez-vous avec l'enfant handicapé. Donc c'est vrai que c'est vraiment des situations qui chamboulent toute la vie familiale. Et j'avais envie d'entendre Anne-Lise, si elle est avec nous, parce que
1: elle est avec nous. Une
2: petite fille qui a subi, alors c'est un tout autre type de pathologie, mais elle a subi en fait un choc septique à 11 mois. Votre petite fille, Anne-Lise, a été amputée des membres inférieurs. Donc aujourd'hui, évidemment, elle est lourdement handicapée. Bonjour Anne-Lise.
5: Oui. Bonjour Marie.
1: Bonjour Anne-Lise.
5: Merci de m'accueillir.
2: Merci à vous.
5: Merci beaucoup. Oui, effectivement, Julia est lourdement handicapée. Elle a également une insuffisance rénale qui a fait suite au choc septique parce qu'il y a une défaillance multi-organique et plusieurs organes sont touchés. Mais elle n'a pas d'atteinte cognitive. Donc, elle peut suivre une scolarité à l'école, entre guillemets, normale. Je dis bien normale parce que je déteste ce mot maintenant. Mais nous sommes très ennuyée au quotidien par son handicap moteur. Et aujourd'hui, moi, c'était ça que je voulais mettre en avant. C'est que tant qu'elle était petite, j'ai envie de dire que c'était plus facile.
2: C'était plus facile de la protéger.
5: Mmh. C'était plus facile de la gérer parce que, oui, il y avait toutes les contraintes logistiques, l'administrative dont vous parlez si bien. Tous les ans, je dois redire à la MDPH que ma petite fille est amputée.
2: Comme si miraculeusement, au mois de juillet, elle allait avoir des jambes parce qu'on change d'année scolaire. Quoi.
5: C'est exactement ça. Il faut tout répéter tout le temps. Et vous avez à chaque fois des interlocuteurs différents. Parfois même des médecins qui ne vous ont pas du tout écouté, qui n'ont pas pris connaissance du dossier. Vous arrivez là comme un cheveu sur la soupe. Ils ne connaissent pas votre enfant alors que ça fait des mois que vous gravitez dans le même hôpital. Enfin, c'est un petit peu fatigant et je rejoins le témoignage de Lauriane. C'est fatigant de se battre. Autant on peut avoir de la force pour notre enfant, être des lionnes.
2: Mais là,
5: pour
2: c'est
5: eux.
2: L'absurdité en fait du système. Mais donc en fait, c'est désespérant, l'absurdité du système.
5: C'est épuisant. Mais heureusement, vous faites parfois de belles rencontres et ça vous donne de l'énergie. Et ça vous donne la force d'avancer. Et vous vous dites, allez, c'est pas perdu. Et vous essayez de préparer le meilleur avenir possible pour votre enfant. Et donc, ce que je voulais dire par rapport à Julia, que tant qu'elle était petite, Je gérais son handicap comme je le pouvais. Et puis un enfant qui est à quatre pattes, même sans jambes, ça peut paraître normal. Voilà, à 5 ans, elle est par terre. Bon, ben, voilà, elle joue par terre. Plus elle grandit, plus le handicap est visible. Et plus le handicap est marqué et fait une différence avec ses camarades. Et ce qui est très difficile aujourd'hui pour moi, c'est de gérer sa souffrance psychologique. C'est-à-dire qu'aujourd'hui, elle se rend compte, elle a pris conscience, je crois que vers 9 ans, on a conscience de l'irréversibilité des choses, et elle a pris conscience que ses jambes ne repousseraient pas, qu'elle n'aurait jamais des jambes comme maman, et ça, c'est terrible. C'est terrible parce que moi, je n'ai pas les mots. Je ne sais pas comment la consoler, je ne sais pas comment l'apaiser. Et donc, beaucoup de colère, beaucoup de... Elle est en colère. Elle a toute cette période. Alors, je suppose que c'est la période de deuil. Enfin, je ne sais pas exactement comment vous appelez ça en psychologie, mais il faut qu'elle accepte son handicap et ça passe par différentes phases. Et on est en plein dans cette phase-là et on est très démunis par rapport à ça. Parce que oui, alors, comme Lauriane, c'est pas exactement les mêmes prises en charge, mais elle aussi, elle a la psychomotricienne, la psychologue, des kinés. l'ergothérapeute, etc., etc., la prothésiste, les MPR, c'est-à-dire les médecins physiques réadaptation qui vont prescrire et puis donner des indications pour les prothèses, pour le fauteuil roulant, pour tout ça.
2: C'est la question que j'allais vous poser. A-t-elle des prothèses de jambes ?
5: Oui, elle a des prothèses, mais qui sont... Alors, elle se débrouille très bien avec, mais elle est, d'un côté, elle a une amputation fémorale. Donc, de ce côté-là, j'ai envie de dire, il n'y a pas de problème. C'est facile. De l'autre côté, elle a une petite jambe qui est amputée seulement au niveau du pied, et puis une petite jambe qui s'est très mal formée. Au départ, les médecins l'ont laissée parce qu'ils pensaient que ce serait un élément aidant pour apprendre à marcher. Sauf que cette petite jambe s'est mal développée. Mmh. Elle est toute greffée. Enfin, c'est un petit membre qui ne ressemble pas à une jambe lambda. Aujourd'hui, Julia, on fait un complexe, mais en même temps, les médecins aujourd'hui nous disent qu'il faudrait amputer complètement cette deuxième jambe. Mais vous imaginez, à 10 ans, elle vient d'avoir 10 ans, rentrer le matin à l'hôpital et lui dire, tout à l'heure, quand tu te réveilles, t'as plus ta jambe. En fait, c'est très, très compliqué. Et tout ça, un enfant de 10 ans doit le gérer, doit l'intégrer. Et moi, je suis tellement admirative de ma fille, de tout ce qu'elle porte, de tout ce qu'elle traverse, de toutes ses frustrations. Et on pense très peu au côté psychologique de l'enfant. Et moi, c'est ça aujourd'hui qui me fait le plus peur. C'est que les adaptations, tout ça, on arrivera toujours à trouver des solutions.
2: Vous avez peur, en fait, de sa colère. Et vous avez peur qu'elle soit si impuissante face à sa propre colère qu'avec l'adolescence, elle ait des idées noires, c'est ça ? Et d'une dépression ?
5: Elle en a, voilà. L'an dernier, alors ça commence à aller un petit peu mieux. Mais depuis le début de l'année, donc quand elle était en CM1, donc l'année... on a vraiment une sorte de dépression de l'enfant. C'est-à-dire une enfant qui s'est recroquevillée sur elle, qui faisait des colères, qui ne voulait plus rien faire, qui n'avait goût à plus rien, même ce qu'elle aimait. Et là, ça a été difficile. Et là, j'ai vraiment eu peur. Je ne savais pas comment faire. Et la prise en charge de la dépression de l'enfant, c'est long.
2: Ça n'est pas une dépression. C'est une dépression qui est le moment de la prise de conscience, comme vous le dites, de l'irréversibilité. Donc c'est une dépression réactionnelle au fait qu'elle est lucide sur le fait que son état est irréversible. Donc c'est la confrontation là avec la réalité de sa condition. Qui la rend très vulnérable. D'une certaine manière, il est nécessaire ce passage dépressif avant la puberté pour pouvoir l'intégrer complètement et ne pas vivre dans un espèce de fantasme de magie qu'à un moment donné ça ira mieux, parce que plus on repousse cette réalité, plus le choc est violent. En revanche, elle est aussi à l'âge où elle sait que les autres enfants s'approchent de l'adolescence, s'approchent des relations avec les pères PIRS, comme vous dites, un peu loin de la protection du cocon de papa et maman. Et donc, le monde extérieur n'en est que plus effrayant. Donc, c'est tout à fait normal qu'elle soit déprimée. Il faut vraiment qu'elle soit accompagnée psychologiquement, et vous aussi. C'est vraiment important, hein. Que vous soyez accompagnée psychologiquement, parce que vous allez vous culpabiliser de ne pas pouvoir épargner ça à votre fille à mesure qu'elle va devenir adolescente.
5: Je suppose que beaucoup de parents peut-être se reconnaîtront dans ce que je vais dire, mais on a beau savoir que ce n'est pas notre faute, que notre enfant, que ce soit une maladie, un accident, enfin, on n'a pas voulu qu'il leur est arrivé. Ce n'est pas notre faute, mais on est quand même culpabilisé. On culpabilise tout le temps. On culpabilise de prendre un bain. Enfin, moi, ça fait 10 ans que je n'ai pas pris un bain parce qu'en fait, j'estime que je n'ai pas le temps. Que si je prends ce temps pour moi, c'est comme si je laissais ma fille de côté. Je ne sais pas comment l'expliquer, mais on ne s'accorde plus rien. On culpabilise de tout.
2: Oui. Mais justement, c'est important que cette culpabilité se transforme en responsabilité. Si vous ne prenez même pas le temps de vous accorder un bain, dans la mesure où la situation de votre fille n'est pas une situation d'urgence aiguë. La situation de votre fille est une situation, c'est un état qui n'est pas modifiable Et qui donc ne nécessite pas que sur un très court terme vous cessiez de dormir, de vivre, de manger. Au contraire, si vous vous accordez des choses qui vous donnent un peu de souffle, vous redonnent un bon narcissisme corporel, un bien-être corporel, je sais que ça vous culpabilise d'avoir du plaisir corporel alors que votre fille ne peut pas en avoir. Elle ne peut pas avoir le plaisir, par exemple, d'aller faire, d'aller courir dans l'eau et de faire un bain de mer avec vous l'été. Pour autant, le fait de vous en priver ne va pas lui en procurer, ne va pas effacer ce manque. En revanche, le fait de vous en accorder va vous donner suffisamment de joie, suffisamment de bien-être pour avoir plus de ressources pour l'aider à affronter ça. Vous comprenez ? Quand on aide quelqu'un, le fait qu'on se nourrisse permet de lui transfuser aussi de l'énergie. Si vous vous privez de tout, vous allez vous essouffler. Vous allez vous déprimer, vous n'allez pas pouvoir lutter contre l'anxiété. Si vous ne pouvez pas lutter contre l'anxiété, vous ne pourrez pas l'aider à lutter contre ses angoisses à elle. Donc au contraire, donnez-vous du bon, mais vous avez encore plus besoin que n'importe quelle maman d'avoir du bon, d'avoir du doux, d'avoir des câlins, d'avoir du rire. Il faut vous les donner, c'est impératif. Parce qu'elle va rester quand même dans un état de dépendance. Vous savez, ça me fait penser à l'image de la maman câlette. On prend soin d'une maman câlette, on lui donne des bons aliments parce qu'on sait que ça va passer directement dans l'alimentation du bébé. Eh bien, donnez-vous du bon parce que le cordon ombilical entre elle et vous, il ne sera jamais complètement coupé et il va ruisseler sur elle aussi ce bon que vous vous accordez.
5: C'est beau ce que vous dites. Merci. Mais vous avez complètement raison. J'essaye dans notre agenda de ministre, enfin dans son agenda de ministre, j'essaye de m'accorder maintenant quelques moments pour moi. Mais je le fais, au final, je le fais pour elle. Vous voyez ? Je me dis, allez, il faut que tu sois un petit peu heureuse pour qu'elle voie maman heureuse et qu'elle n'ait pas, elle, à culpabiliser du fait que maman se prive de faire des choses.
2: Non, et je pense qu'avec les prothèses de jambes, on est en train de faire des progrès technologiques très importants. Et qu'elle pourra avoir une activité motrice, y compris apprendre à courir, apprendre. Il y a vraiment des greffes de jambes maintenant qui sont assez incroyables. Hein.
5: Oui. Alors, elle a, pour revenir là-dessus, elle a des prothèses, mais qui qui deviennent de plus en plus douloureuses parce que justement cette petite jambe, il faudrait l'amputer pour pouvoir l'appareiller correctement.
2: Mais oui. Mais c'est peut-être un travail psychologique qu'elle aura besoin de faire en grandissant, mais là, c'est trop tôt pour elle de l'accepter.
5: Exactement. Et on nous parle de cela, mais voilà, c'est-à-dire que les médecins vont vous dire, maintenant, il faut accompagner Julia pour qu'elle accepte l'amputation. Mais si vous voulez, on ne vous donne pas les moyens. C'est-à-dire que nous, on habite en Savoie, on n'est pas dans un désert médical, mais disons qu'on n'est pas près des grands centres, il faut aller à Grenoble au mieux. Et il n'y a pas suffisamment de psychologues, il n'y a pas suffisamment de pédopsychiatres. On ne m'a jamais proposé un rendez-vous avec un pédopsychiatre pour prendre en charge l'acceptation de son amputation. Vous voyez ? Et par contre, on me dit qu'il faut le faire. Donc, on est vraiment face à des
2: toute l'incohérence, la cohérence du système.
5: C'est exactement ça. Donc, je fais avec eux ce que je peux. J'ai la chance d'avoir un réseau médical parce que je travaille, j'ai une formation dans le médical. Mais ce que je veux dire, c'est que tout est compliqué et il n'y a pas de réseau entre les soignants.
2: C'est le grand problème.
5: Elle a plusieurs pathologies. La néphrologie, parce qu'elle a un problème rénal. Tout ce qui est pathologie des membres. L'endocrinologie, etc. Et en fait, vous avez l'impression...
2: Il n'y a pas de coordination.
5: Oui, ils sont tous dans le même hôpital et ils ne savent pas qu'il s'agit du même enfant.
2: Ouais. Bien sûr, parce que la médecine moderne, c'est une addition d'organes. On a juste oublié que c'était une personne. Anne-Lise, je suis bien impuissante à soulager votre peine, à part à vous dire, si vous le souhaitez, nous donner des nouvelles et nous écrire pour nous dire s'il y a quelque chose qu'on peut faire pour vous, peut-être vous aider à trouver un psychologue dans votre région. On va devoir raccrocher parce que Camille a quelque chose à nous confier à propos de son fils aussi. Mais merci, on vous embrasse très fort, ainsi que votre petite Julia.
5: Merci à vous tous.
1: Merci beaucoup. Merci Anne-Lise. Anne-Lise. Camille est avec nous. Bonjour Camille.
2: Bonjour Camille.
6: Bonjour à tous les deux. Merci de m'accueillir.
1: Votre fils Noé est atteint d'une maladie génétique rare.
6: Oui.
1: Et comment vous en occupez alors?
6: Noé, il a 5 ans.
1: Oui.
6: Donc, il est atteint d'une maladie génétique rare, comme vous l'avez dit, dont on a découvert l'existence à sa naissance, en fait. Donc voilà, c'est mon premier enfant, Noé. Donc c'est vrai qu'on n'est pas, bon, on n'est jamais préparé, bien sûr, à subir un tel choc, on va dire, dans une naissance difficile comme ça a été pour Noé. Mais voilà, là, ça a été l'arrivée dans le monde du handicap assez brutale pour nous. Et voilà, moi, donc. Ben, on a découvert le statut d'aidant familial. Enfin, nous, en fait, c'était juste accompagner Noé du mieux qu'on pouvait. Enfin, moi, j'ai arrêté de travailler, du coup. À la base, je suis enseignante. Et voilà, depuis 5 ans, je m'occupe de Noé à plein temps. Avec son emploi du temps, du coup, très chargé entre les rééducations et voilà, tous les professionnels de santé qui l'aident à grandir.
2: Oui, et avec beaucoup d'incertitudes, j'imagine, pour l'avenir.
6: Oui, tout à fait. En fait, Noé, sa maladie, elle est donc très rare et il n'y a pas de, enfin, il y a une centaine de cas répertoriés dans le monde. Donc, on n'a pas, on nous a jamais dit en fait les capacités de Noé. Enfin, on nous a pas dressé un tableau sur ce qu'il était en capacité de faire dans sa vie. Voilà. Donc, en fait, c'est un peu au jour le jour. On essaie de faire le maximum pour lui, pour lui donner le plus de chances de réussir, voilà, à marcher. Alors sa pathologie, ça engendre un grand retard au niveau de la parole. Donc Noé, il ne parle pas et il commence à faire quelques pas avec l'aide de son petit déambulateur depuis quelques mois. Donc voilà, c'est une rééducation quotidienne qui est très intense, en fait, mais on n'a pas de certitude sur l'avenir, en fait, sur au niveau de son autonomie, etc. On n'a pas de. Bon, on se doute bien qu'il aura besoin de nous quand même. Oui, excusez-moi, si vous l'entendez, c'est.
1: Ah, on l'a entendu, Noé.
2: Il se manifeste. Bonjour.
6: Exactement.
2: Bonjour, Noé. Pour ta maman, c'est difficile et pour ton papa aussi, parce qu'ils ne savent pas jusqu'où tu peux progresser. Mais à mon avis, tu as encore beaucoup de marge de progression, mais ça va demander de la patience. Ça, c'est difficile parce qu'on a tous un bébé fantasmé, un bébé rêvé quand on est enceinte. Et évidemment, que l'enfant qui arrive avec un handicap, il nous fait faire ce travail de renoncement à l'enfant rêvé pour s'adapter à beaucoup de contraintes et cette culpabilité sourde qui est là et qui peut-être parfois nous aide aussi à ne pas nous effondrer dans la dépression parce qu'on se dit si c'est moi le coupable, il y a une raison. Mais en tout cas, c'est difficile de faire le deuil de ce projet parental idéalisé.
1: Merci beaucoup Camille, merci d'avoir témoigné cet après-midi sur Europe 1. Voilà, et on embrasse Myriam qui voulait également échanger avec vous, Marie-Estelle Dupont. Il y a eu beaucoup d'appels et beaucoup de témoignages pour cette très belle émission sur les parents aidants, voilà, de leurs enfants porteurs de handicap. Avant de se dire au revoir, vos rendez-vous Europe 1. 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Et nous, Marie-Estelle Dupont, on se retrouve demain dès 14h
2: pour une nouvelle émission. Et j'embrasse très fort Egan, Julia et Noé. Voilà, et on souhaite plein de courage à leurs parents.
1: Voilà, on pense très fort à vous. On rend hommage, vous voulez rendre hommage cette semaine aux aidants,
2: Marie-Estelle. À tous les aidants familiaux.
1: Marie-Estelle Dupont, dans un instant, Coé, pour Il y en aura pour tout le monde. Ensuite, Pascal Pro, pour Pascal Pro et vous sur Europe 1. Et nous, on se retrouve demain dès 14h.
2: Pour une nouvelle émission. Merci.
1: Merci, bon après-midi sur Europe 1.
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5: Bienvenue sur Europe 1, il est 15h. Le point sur l'information, avant de retrouver, il y en aura pour tout le monde avec toute l'équipe. Émilie Dez, bonjour Émilie.
6: Bonjour Coé, bonjour à tous. Les trois principales organisations lycéennes sont reçues cet après-midi par les ministres de l'Éducation et de l'Enseignement supérieur. Nouvelle journée de mobilisation des lycéens et des étudiants. 157 lycées sont totalement fermés aujourd'hui selon le ministère de l'Éducation. Les lycéens en colère, ils déplorent le manque de mesures concrètes malgré les tentatives d'apaisement du gouvernement. Le Premier ministre a annoncé de premières décisions fin octobre. Sébastien Lecornu a appelé en attendant les élèves à s'exprimer au sein de leurs établissements et via la plateforme mise en ligne lundi soir pour recueillir leurs doléances. Le ministre de l'Éducation, Edouard Geoffrey, s'est rendu ce matin dans un lycée de Reims pour participer à un temps lycéen et de dialogue. Il explique travailler sur des réformes de Parcoursup, des calendriers scolaires et des temps scolaires. Edouard Geoffrey promet un plan d'urgence sur les remplacements des professeurs d'ici quelques heures ou quelques jours. Les salariés de Total Energy ont bloqué ce matin les expéditions de carburant dans plusieurs raffineries en Normandie, près du Havre, à Donges, en Loire-Atlantique ou dans la bioraffinerie de la Mède dans les Bouches-du-Rhône.

0: issus de ces stocks stratégiques. L'objectif est de faire baisser les prix à la pompe de 12 à 18 centimes par litre. La ministre de l'Agriculture annonce de nouvelles mesures pour les agriculteurs frappés par la sécheresse, notamment des prêts à taux zéro pour renflouer les trésoreries. C'était une demande de la FNSEA. Les prêts pour 2027 seront soumis à l'adoption du budget, incertaine en l'absence de majorité au Parlement. À 6 mois de l'élection présidentielle, Marine Le Pen creuse l'écart dans les sondages avec Édouard Philippe. 10 points séparent désormais les deux candidats, seront, selon le dernier baromètre Verian. Au démarrage des enquêtes, l'ancien Premier ministre faisait quasiment jeu égal avec la chef de file des députés RN. Un adulte a été tué et 2 autres ont été blessés dans une école de Pologne. L'auteur de l'attaque est un ancien élève de 15 ans. Hier, déjà, un élève de 19 ans a blessé 9 personnes à l'arme blanche dans son lycée au nord de Varsovie. Le Premier ministre Donald Tusk a convoqué une réunion d'urgence. Et puis, Sophie Adnaud de retour sur Terre. L'astronaute française devrait amerrir à 17h34 dans l'océan Pacifique au large de la Californie. Sophie Adnaud a passé 8 mois dans l'espace.
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0: Il est 15h et presque 3 minutes sur Europe 1. Il y en aura pour tout
2: bravo.
0: Le monde, c'est tout de suite.
2: Bravo, je dis bravo Émilie. Vous savez pourquoi je dis bravo?
0: Pourquoi?
2: Vous savez pourquoi je dis bravo? Pourquoi
0: non,
2: je dis bravo?
0: Je sais pas pourquoi.
2: Parce que j'ai mis un petit paquet de bonbons à côté de vous.
0: Ah oui.
2: J'ai mis un petit paquet de bonbons, vous avez résisté.
0: Je résiste, oui.
2: Alors que Gauthier
3: Lebret,
2: il a défoncé. C'est un hypoglouton, ce garçon. Il a défoncé le paquet, donc
0: même
2: bravo Émilie.
3: Et hypo vous-même.
2: C'est la volonté. Et glouton surtout. Hein? Bienvenue.
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5: Vous serez de retour tout à l'heure, Émilie, pour le prochain flash aux alentours de 15h30. Il y en aura pour tout le monde aujourd'hui. Bienvenue sur Europe 1. Merci d'être avec nous. Et avant de vous présenter toute cette équipe que vous retrouvez tous les jours entre 15h et 16h pour vous faire un point sur l'actu, parfois celle que vous n'avez pas vue passer, parfois la plus triste et parfois avec le coup de gueule de Gauthier Lebret qui tout à l'heure sera sûr.
3: Macron qui lâche une nouvelle fois les policiers.
5: Ça, c'est en deuxième partie
3: encore
5: d'émission. Le slip français, nous prendrons de ses nouvelles. Quelle belle promo depuis qu'on sait que notre président, notre premier ministre,
3: oui,
5: les a bien
3: oui.
5: au chaude dans une fabrication française. Nous en parlerons tout à l'heure et je vous donnerai toutes les conséquences depuis que cette info a été donnée et que le numéro de téléphone de notre Premier ministre a été révélé. Tiens, Jean-Philippe Tanguy est cinéphile. Il a fait une erreur, mais il a fait une très bonne vanne juste après. Nous aurons tout à l'heure des nouvelles de Ségolène Royal. Ça faisait longtemps. Louise Montangon, jeune fille brillante. Oui.
3: Qui mouche
5: les politiques. C'est la demoiselle qui était en face de Gabriel Attal quand elle lui a dit non mais souriez pas comme ça, ça sert à rien.
6: Et hier soir sur LCI aussi.
5: Et là il y avait aussi un jeune homme qui a voulu faire le malin. Bon bah qui fait dans le malin tombe dans le
3: ravin.
5: Le Québec a un nouveau Premier ministre. Il faudra lui dire un petit bonjour. Et je vous parlerai de son parti tout à l'heure. Sophie Adenau va revenir sur Terre.
3: Ah,
5: voilà, c'est celle qui était dans l'espace. Qui
3: et Pietre
5: revenir...
3: aussi, paraît-il.
5: Pietre est toujours satellisé, il est toujours là-haut. En revanche, nous poserons des questions à Michel Chevalet parce que...
7: Encore
5: non,
7: mais faites-le venir à table, ça sera plus simple. Hein.
5: Je vais faire
3: Surtout que je l'ai vu dans le bâtiment. Hein.
5: Alors
6: mais
5: vous
6: non.
5: savez quoi?
3: Il est dans l'immeuble. Hein.
5: Je vais faire un vendredi. Je suis en train de réfléchir. On va faire une émission spéciale un vendredi, peut-être un vendredi avant les vacances. Avec un spécial comment ça marche avec Michel Chevalet.
6: On peut pas faire un club science comme avant.
5: Oui, où tous les gens qui auront des questions, vous qui nous écoutez, vous pourrez poser des questions, vos enfants pourront poser des questions, les gens qui seront voilà une sorte d'émission qui rend un peu plus intelligent grâce à Michel. Nous lui poserons la question s'il est d'accord, sachant qu'il faut pas que ce soit cher parce qu'on n'a pas d'argent. Hugo Frey. T'es compris.
8: C'est bien de signaler.
5: Nous en parlerons tout à l'heure. Et puis et si des jeunes femmes, des hommes aussi se mettaient nus pour des poules. Rêvez pas, oui, rêvez pas. Eh oui, pour des poules.
6: Poules.
5: C'est un calendrier qui
6: ça
5: va avoir le
6: œufs,
5: jour.
6: Tu sais.
5: Je vous en parlerai tout
6: Merci.
5: À l'heure. Allez.
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5: Laissez-moi vous présenter cette équipe dans un instant. Mais d'abord, le 8 octobre, c'est aujourd'hui, Sainte-Pélagie. Alors, bon courage si vous trouvez quelqu'un qui s'appelle Pélagie autour de vous. Ça ressemble plus à une maladie sexuellement transmissible qu'à un prénom.
8: On est d'accord.
5: Mais on est d'accord, c'est vrai qu'on a envie de mettre un petit peu de crème. Mais c'est pourtant un prénom. Si vous en connaissez, embrassez-les pour nous.
3: J'ai l'image. Enfin,
8: les embrassez-les, faites gaffe quand même.
6: Oh,
5: oui.
6: Pierre.
5: Faites coucou d'abord. 31e de Il y en aura pour tout le monde sur Europe 1. Bruno Mars a 40 ans aujourd'hui. Coup de fil pour lui dire, et Guirou en a 87. Guirou,
9: ouais. Comment votre équipe a pu en arriver là, Guy?
10: Ça, on en est, c'est pas le moment de faire de la philosophie, hein.
9: Vous paraissez découragé, Guy.
10: Non, non, pas du tout, mais vous m'emmerdez. Je vais pas faire un papier d'ambiance. C'est on parle du match de Metz, non?
2: Ah voilà, enfin, Guy, il faut pas le chauffer quand même. Et puis une équipe avec Stouff qui est là comme tous les jours, je veux dire tous les matins. Ça va, Stouff?
11: Bonjour, Coé, oui, ça
2: Monsieur
11: va.
2: Monsieur Pietre va bien?
12: Ça va.
2: Monsieur Gauthier est en forme?
12: Parfaitement bien.
2: Excellent.
12: Vous m'avez appelé à 6h du matin. Hein.
2: Pardon?
12: Vous m'avez
11: c'est
12: appelé
11: pas
12: à 6h du matin.
2: Bah, je fais une erreur.
12: Mais

0: Te plains pas, moi, il m'envoie des textos à 4h30.
1: Oui, mais sauf que moi, c'est le moment de la journée où je dors.
2: Oui, mais c'est même aussi. Écoutez, hein. La France qui se lève tôt, c'est la France qui travaille. C'est bien voilà. De le dire. Le dire, non, c'est bien. Le faire, c'est mieux.
1: C'est un pocket call, comme on dit. C'est, je sais pas ce qu'il y a appuyé.
2: Non, non, c'est pas un pocket call. C'est-à-dire que je regardais les messages. Je voulais envoyer un petit message à Gauthier. J'ai envoyé des messages à toutes mes équipes et mon doigt est parti sur le appeler.
1: C'était le doigt, oui.
2: Et là, j'ai dû. Et vous l'aurez, voilà, ça a dû sonner une petite fois.
1: Je sais pas,
3: il a pas entendu.
2: Bon, bah alors, qu'est-ce qui nous emmerde
1: Il dormait.
2: Une équipe au complet que tout le monde adore ou tout le monde s'adore.
1: La dernière partie, il y en aura pour tout le monde. Venez sourire, venez vous amuser avec nous. Et j'embrasse celles et ceux qui nous regardent sur Europe 1 TV, pardon, si on n'est pas extrêmement design.
3: Ah, bah là, on est nature peinture, hein, on est au naturel.
1: Ah, ouais, le naturel, il est bien présent, le naturel.
2: C'était le compliment d'hier de Gauthier Lebray. C'est bien, ça,
4: c'est pas pour tout, vous êtes fous.
2: C'était pour nous tous. Sachez que j'ai les numéros des box. Ça y est, je les ai.
1: Les bons.
2: Les bons, si je fais une erreur, n'hésitez pas à me le dire. 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
2: Petite info qui va faire plaisir à tout le monde. Rapidement, la France est endettée, vous le savez, rappelons la dette.
1: 3700 milliards de dettes.
2: Voilà, les lycéens, les hôpitaux, tout le monde veut de l'argent. Eh bien, ce matin, on vient d'apprendre que la France prête 50 millions d'euros au Bénin. Vous avez vu passer cette info?
3: On les sort d'où?
2: Voilà, c'est pas là.
1: Mais c'est comme pour tout. C'est comme, excusez-moi, l'aide à l'Ukraine, c'est... L'aide au développement qu'on envoie effectivement à différents pays, c'est vrai que...
4: Qui sont plus riches que nous, du coup, aujourd'hui.
1: Non, l'aide au développement, non, quand même pas. Mais c'est pour les pays du tiers-monde, je pense pas qu'on puisse dire qu'ils soient plus riches que nous. Mais au moment où on dit aux Français, on ne baisse pas les taxes sur les prix des carburants, apprendre effectivement... qu'on aide des pays des quatre coins du globe, alors, ça pose un sujet.
2: C'est pour la bonne cause, c'est pour développer le réseau électrique.
1: Ah, alors, c'est toujours pour la bonne cause.
2: Alors, c'est pour la bonne cause, mais effectivement, c'est comme si vous n'aviez plus d'argent, votre banquier vient de prendre la carte bleue, quelqu'un vient vous prendre de l'argent, tu veux pas de problème.
4: Bah, vas-y, serre-toi.
2: Je vais te faire un chèque. Qu'est-ce que tu veux avec souci? Et puis, j'ai des nouvelles du slip français.
1: Alors,
2: nous apprenions.
3: Il y a des promos en ce moment, j'ai vu sur le site.
2: Alors, il y a des promos. Il y a des promos, effectivement, merci Stouf. Combien ça coûte? Parce qu'elle a regardé juste avant
3: là,
2: l'émission.
3: C'était les 5 boxeurs à 97€ au lieu de 120.
2: Je pense.
1: Non, c'est cher.
3: Oui,
1: 5 boxers pour
4: 100€.
1: Il y a quelqu'un que je connais qui a dit. Il y a quelqu'un que je connais qui a dit tout ça pour mettre tes baloches à l'intérieur, quoi. C'est Stouf qui a dit ça. Mais
2: j'aurais pas voulu vous connaître pendant la guerre, vous. Hein.
3: De dire les offs.
2: Hein, les interrogatoires auraient pas duré longtemps.
1: Et elle a pas utilisé le mot baloche.
2: Mais écoutez, c'est fabriqué par la France. Est-ce que ça vaut pas le coup de faire un effort? Alors ce matin, dans tous les journaux, si vous tapiez slip français sur le Huffington Post, il était écrit les coordonnées personnelles de Le Cornu fuite à cause du slip français. C'est assez drôle comme jeu de mots. Dauphiné libéré, cybercriminalité, le numéro fuite à cause d'une commande. Sud-Ouest, le numéro de Sébastien Le Cornu exposé à cause du slip français. Public.fr, Le Cornu, client du slip français, mis en danger. C'est un peu exagéré, ça peut être. Voilà, mais bonne nouvelle. Boursorama, le slip français poursuit sa remontée, 12% de chiffre d'affaires en hausse sur un an.
1: Ah, là, c'est une belle remontée pour le slip français.
2: Écoutez.
3: Il a mis le paquet.
1: Ça, c'est
2: Est-ce que vous avez fait toutes les blagues qui concernent cette partie?
1: La courbe est très haute.
2: Voilà. En tout cas, sachez que on est content. C'est un truc français. Si ça peut permettre de vendre du slip et si ça peut permettre de faire un petit clin d'œil.
4: Et le numéro, là, en fait, on dit qu'il a fuité, mais
2: Sébastien Le Cornu,
4: je l'ai pas vu passer.
2: Parce que vous avez mal cherché. Puis qu'est-ce que vous allez en faire? Vous allez appeler. Tu vas appeler Sébastien Le Cornu. Tu vas dire alors, il est confortable?
4: C'est tout simple.
2: Tu vas dire alors, quand tu fais pipi, ça fait la Marseillaise. Qu'est-ce que tu vas lui faire comme question?
3: Poser des questions du quotidien.
2: Mais si vous voyez passer le numéro d'un politique. Laissez-le, ne l'embêtez pas.
1: Vous pensez que Sébastien Le Cornu a suffisamment de temps pour répondre à Piètre?
3: Pourquoi pas.
2: Alors ça serait possible.
3: On peut pas tester.
2: Voilà. Tiens, Jean-Philippe Tanguy, on va changer. Jean-Philippe Tanguy, député du Rassemblement National de la Somme. La dernière fois, le RN présentait leur contre-budget.
1: Oui, absolument.
2: C'est ça.
3: Arrête.
1: Quoi?
3: Si. On t'a entendu.
2: On a légèrement entendu.
1: Silence pour la France.
2: Alors, il y a eu une petite erreur. Et ce qui est drôle, c'est qu'il y a eu une petite référence cinématographique qui est passée très rapidement.
6: Petite question sur un chiffre, Monsieur Bardella, vous avez évoqué le poste d'économie qui a trait à l'immigration et vous avez parlé de 12 milliards d'euros. Le tableau qui était derrière indiquait 15,1. Je voulais savoir quel était le bon chiffre.
7: C'est de ma faute. Nous avons travaillé tard et il y a quelques coquilles. Voilà, c'est 15 milliards le bon chiffre. Voilà.
6: D'accord.
7: Je vous présente toutes mes confuses.
8: Et vous confuses, vous n'imaginez pas que je vais aller réveillonner chez Castel avec ça.
9: C'est de la merde.
8: Mais qu'est-ce que c'est que cette matière? C'est de la merde.
2: C'est Cloug. Et il a des références, monsieur Tanguy.
1: Toutes mes confuses.
2: Ça faisait longtemps, nous allons prendre des nouvelles du melon de Ségolène, puisque Ségolène Royal, Ségolène Royal, c'est mon 4 heures, c'est mon goûter, c'est mon flamby, c'est ma crêpe waouh. Qu'il y a une petite news avec Ségolène Royal, je me délecte. Parce que là, il y a eu une petite question qui est posée. Alors vraiment, la réponse, elle est en toute tranquillité.
10: Vous pouvez assurer que vous, durant tout un quinquennat, vous ne connaîtrez jamais un mouvement social?
11: Oui, je le pense. Pourquoi? Parce que j'ai une autre conception de la politique.
2: Jamais.
11: J'ai toujours défendu la démocratie participative. J'ai toujours pensé que lorsque les gens expriment un malaise, un mal-être, une difficulté, il faut regarder cette difficulté et la traiter avec efficacité et avec rapidité. C'est ce que j'appelle la morale de l'action. Je vais vous donner un exemple. Les gilets jaunes, il n'y aurait pas eu les gilets jaunes.
2: Non.
11: Il n'y aurait pas eu de taxe carbone.
2: Non.
11: Ou si elle avait été faite.
2: Mais oui, mais ça serait terminé. Ségolène présidente, il n'y a plus de chômage, il n'y a plus de guerre. Les gens du Nord, on vous repart le ciel en bleu, vous aurez l'impression d'être à Antibes. Plus de maladies, les trains arriveront à l'heure, tout va changer. Vous savez quand même que ça m'a permis de me souvenir d'un truc, cette déclaration. 2014, est-ce que vous vous souvenez des bonnets rouges?
1: Bien sûr.
2: Les bonnets rouges, c'était... Vous vous souvenez des portiques quand vous passez sur les autoroutes?
1: Qui sont toujours là.
2: Qui sont toujours là.
1: Et qui était ministre de la Transition écologique? Ségolène Royal.
2: Ségolène Royal a fait retirer cette histoire. Alors effectivement, elle dit il n'y aurait jamais eu ça. Bah si, il y a eu les bonnets rouges, c'est pour ça que ça ne s'est pas fait. Mmh. Vous savez combien ça a coûté l'histoire d'installer tout le pays et ensuite de les laisser? Parce que si vous m'écoutez sur la route, vous les voyez, ils sont toujours là. 10 milliards.
1: Ah ouais.
2: La blague a coûté 10 milliards. En tout et pour tout. Le fait de tout installer et puis de tout laisser pour ne jamais avoir fait fonctionner. C'est-à-dire que les gars qui l'ont fabriqué savent même pas si ça marche.
4: Ils ont été payés quand même, j'espère.
2: Oui, bah 10 milliards.
4: Ouais.
2: Voilà, c'est le prix que ça a coûté. Vous restez avec nous dans un instant. Qu'est-ce qu'ils n'aiment pas, Gauthier?
1: La manière dont Emmanuel Macron s'acharne contre les policiers.
2: Louise Montangon, cette demoiselle, vous la voyez sur les réseaux, vous la voyez à la télé. Se démonte pas, cette demoiselle. Hein. C'est construit ce qu'elle raconte. Restez là, nous en parlerons dans quelques minutes. Et puis, les 8h-18h, c'est beaucoup trop. Les manifestants en parlent. C'est Europe 1, il y en aura pour tout le monde.
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2: Dans moins d'une minute, retour de toute l'équipe, il y en aura pour tout le monde. Gauthier Lebret a son coup de gueule, ne ratez pas, c'est dans un instant. Absolument. Les manifestants sont nombreux dans la rue, les étudiants et les lycéens. Oui, les étudiants ont rejoint les lycéens. Ils parleront du fameux 8h-18h. Alors, trop de cours, les emplois du temps, tout ça, on en parle.
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2: C'est Europe 1. Soyez prudents si vous êtes sur la route, en train de rouler, en train d'écouter Europe 1. Et puis soyez prudents aussi si vous êtes en centre-ville et que les manifestations aujourd'hui viennent perturber votre quotidien. Les livreurs, tous ceux qui ont rendez-vous et toutes celles qui ont des rendez-vous en ville. Et puis les commerçants, voilà, qui vont évidemment avoir du chiffre d'affaires en moins. Elle est suivie cette manifestation aujourd'hui, Gauthier?
1: Bah, non seulement je la trouve suivie parce qu'on n'a pas encore les chiffres. Évidemment, de la préfecture, du ministère de l'Intérieur et des syndicats, qui est toujours un chiffre gonflé. Mais il y a énormément de monde dans la rue autour de la place Bastille à Paris. Il y a des mobilisations dans toutes les grandes villes du pays où il y en avait déjà mardi. C'est Nantes, c'est Toulouse, c'est Rennes, etc. Donc, non seulement je la trouve suivie, mais je trouve le mouvement réussi à durer.
2: Vous savez,
1: il s'inscrit dans la durée, le mouvement.
2: Et moi, j'ai une pensée. On n'est pas nombreux à avoir cette pensée. Hein. Alors, OK, les étudiants, il y a certainement des raisons, etc. Des améliorations sont apportées partout. Mais j'ai une pensée. Vous verrez, il va falloir à un moment donné que les lycéens, etc., pensent aux commerçants. Pensent aux gens qui travaillent. Les centres-villes aujourd'hui...
1: Ah, surtout de ceux dont ils cassent la vitrine.
2: Non, mais même sans aller par là. Vous allez des manifestations dans un centre-ville, vous n'avez personne qui vient faire du shopping.
4: Mais c'est sûr.
2: Et les magasins, je peux vous dire qu'avec les loyers que payent les commerçants en centre-ville, si on ne pense pas à eux et si les choses ne se réduisent pas, il va y avoir déjà qu'il y en a beaucoup qui mettent la clé sous la porte tous les jours, mais ça ne va pas aller en s'arrangeant. Donc les gars, pensez un petit peu, changez d'endroit.
4: Ouvrez des testicroustilles. Non, mais ils doivent marcher en ce moment, du coup, pendant les manifs.
2: Ah, ça oui, mais bon, tout le monde ne vend pas des testicroustilles, Pietre. Le j'aime pas de Gauthier Lebret, on y va.
1: Ben justement, Emmanuel Macron a ordonné à Laurent Nunez de supprimer l'usage des grenades assourdissantes pour les policiers suite à ce qui s'est passé à Lens. Je rappelle qu'un jeune a perdu sa main à Lens. Alors, la police dit que c'est lui qui a ramassé la grenade et que c'est au moment de ramasser la grenade que malheureusement elle a explosé et qu'il a perdu sa main et que la grenade n'est pas arrivée directement sur sa main. Quoi qu'il en soit, Emmanuel Macron a dit que c'est la fin des grenades assourdissantes, mais il ne s'est pas arrêté là. Il a dit, et c'est le Parisien qui a rapporté ses propos, qu'il trouvait que le maintien de l'ordre manquait d'humanité. Alors, d'humanité et de sensibilité, non pas envers les policiers blessés, les pompiers blessés, les profs agressés, les lycéens qui veulent aller bosser et qui prennent de l'acide comme ça s'est passé pour cette jeune de Saint-Denis, non pas non plus pour le bébé de 1 an qui s'est retrouvé à l'hôpital parce qu'il a pris du mortier d'artifice sur sa poussette. Non, il trouve que les policiers manquent d'humanité envers les lycéens bloqueurs, manifestants ou émeutiers.
2: Alors c'est quoi,
1: vous choisissez.
2: C'est quoi avoir de l'humanité?
1: Bah c'est intéressant ça. C'est de pas intervenir.
4: Bah, non, c'est au lieu de lancer des grenades assourdissantes, de balancer des pizzipèzes. Là, tu sais les petits bonbons là où tu.
2: Mais honnêtement, en cas de manifestation avec des gens qui est pas une manifestation toujours ultra pacifique, parce qu'il y a des gens qui balancent des trucs et qui sont plus ou moins armés. Avoir, c'est quoi la phrase exacte? Il faut
1: manquer d'humanité. Voilà. Que le maintien de l'ordre manquait d'humanité.
2: Voilà. Donc avoir un maintien de l'ordre qui a de l'humanité, c'est assez compliqué parce que forcément.
26: Et au gouvernement, ils en ont de l'humanité envers les policiers.
5: Enfin, je sais pas, je pose la question. Bah, je sais pas. Il demande à être entendu aussi, à être augmenté, à être considéré. Et j'ai l'impression qu'ils sont pas entendus non plus. On nous expliquait la dernière fois que quand ils étaient venus, ils ont fait la sécurité pour le pape. Bah, par exemple, ils ont pas été très soutenus par le gouvernement, même au niveau de la nourriture.
2: Ils ont été applaudis par les gens.
5: Oui, les gens étaient là. Non,
2: mais souvent, ce qu'on dit, c'est
5: leur hiérarchie, en fait.
1: Reda Bella, je dis par exemple, qui est syndicat de police unité, ils ont une bouteille d'eau, une petite bouteille d'eau comme celle que j'ai dans la main, 50 centilitres pour la journée.
2: Et c'est ce que j'ai regardé hier, parce que je zappais, je suis tombé sur l'émission de Cyril, sur W9, et donc il y avait ce jeune homme qui était invité, qui est quoi, représentant d'un syndicat
1: Unité
2: de police
1: Police Île-de-France.
2: Et il a dit qu'en tout et pour tout, en déjeuner, ils ont un pomme-pote et une madeleine.
5: Donc avant de parler d'humanité, c'est comme les enfants qui partent, devant ta porte.
4: Ouais. C'est un goûter pour les enfants pour aller à l'école.
2: Enfin, c'est un goûter, sauf que les gars, ils faisaient 35 degrés.
4: Ouais, et puis ils font 1m80, 190 kilos. Ouais.
2: Ils ont des combinaisons, etc.
1: Le matériel sur le dos. Voilà.
2: Comment tu peux donner une pomme-pote grande comme ça, pour un gamin de 9 ans, je peux l'entendre, et une madeleine à des policiers en les disant « Allez les gars, vous attendrez ce soir pour manger chez vous, si vous rentrez chez vous. »
1: Et le même Reda Bella, j'ai dit que si ça continue comme ça et qu'ils continuent à être lâchés par le président de la République, ils vont exercer leur droit de retrait.
2: Mais on l'a dit hier.
1: Là, on va commencer à avoir ce que ça donne quand les policiers, ils disent, écoutez, on vient plus, on n'est pas soutenu. Et Emmanuel Macron, c'est pas la première fois qu'il lâche les flics. Hein. Quand il les lâche après la mort, très triste de Naël, et qu'il dit inexcusable à Marseille, et le policier il part en détention provisoire, alors qu'il y a même pas l'enquête et qu'on sait pas exactement ce qui s'est passé, c'est du même ordre. Hein.
2: Saluons Louise Montangon. Merci, Gauthier. Louise Montangon, c'est cette demoiselle brillante qui est étudiante bordelaise, qui donc se retrouve sur les plateaux télé. Alors, à son avis, évidemment, vous l'avez compris, qui est pas le même avis que le jeune homme extrême gauche qui est en face d'elle, elle est plutôt à droite.
1: Qui s'est fait rembarrer. Hein.
2: Voilà. Oui, mais alors tout le monde s'est fait un petit peu rembarrer, donc elle s'était fait Gabriel Attal. Là, je voudrais écouter ce lycéen qui arrive avec son emploi du temps. Alors, vous savez, je vous explique si vous n'avez pas vu les images, il le montre. J'aime bien cette image, comme quand on vous a raté la nuque chez le coiffeur. Ouais. Vous savez, et qu'on vous montre avec la glace très rapidement.
4: Vite fait,
2: alors, il montre son emploi du temps rapidement.
7: Moi, j'ai ramené mon emploi du temps. Alors, vous pouvez le voir ici. Là, c'est le meilleur qu'on a pu avoir, qu'une proviseur a essayé de faire.
2: Oui.
7: Mais vous voyez qu'il y a un jour où je fais 8h-18h, mais après, ce sont des horaires qui vont loin. Hein.
8: Pardon, est-ce que je peux avoir votre emploi du temps, juste deux petites minutes, parce que j'ai pas eu le temps de bien le voir, s'il vous plaît.
2: Ouh, et là, les ennuis commencent. Là, c'est... Louise Montangon... Elle se présente pas au présidentiel, donc elle va tenir un discours de vérité et elle va regarder en détail, puisque contrairement aux autres hommes politiques qui ont besoin de mettre des lunettes pour lire, il se trouve qu'elle est jeune. Et elle repère deux, trois petites failles sur le fameux 8h-18h.
8: Donc lundi et mardi, on commence à 10h, on termine à 18h, certes. Mercredi, pas court l'après-midi.
2: Ouais.
8: Jeudi, grosse journée. J'accorde 8h-18h. Vendredi, termine à 15h.
2: Ouais.
8: Donc là, c'est ça, une grosse semaine. Moi, je préfère vous le dire, je suis complètement honnête avec vous. Vraiment, je suis honnête.
2: Ouais.
8: Vous avez tous le désir de faire des études supérieures. Ça va vous faire très, très mal quand vous allez redescendre sur Terre, quand vous allez poser les pieds à plat. Parce que moi, je vous le dis, la journée type d'un étudiant, et aujourd'hui, je suis en master.
2: Oh.
8: Il y a des moments, je commençais à 8h. Je partais de la fac, il était 21h.
2: Ah.
8: Fallait que je fasse mes TD. Fallait que je révise mes partiels parce que tout ne se passe pas en contrôle continu. Aujourd'hui, il n'y a plus de culture de l'effort, il n'y a plus de culture du mérite, il n'y a même plus de culture de l'excellence.
2: Et en plus, cette demoiselle travaille, si je ne dis pas de bêtises, elle a un boulot à côté.
1: Oui, de plus de 20 heures.
2: Elle a un boulot à côté, comme 50% des étudiants en France. Nous avons quand même la déclaration de ce jeune homme qui s'est fait un peu moucher. Jeune homme, votre réponse.
10: Si ce ruban me paye, ça indigne. Moi, je le conserver plus ici.
2: Oui.
10: Sans des chutes, je me serais déchoué.
11: Faites de beaux RN,
2: des
11: petits bébés,
2: mais
11: vive la France.
2: Voilà, tant mieux. Restez avec nous dans un instant, puis on aura pour tout le monde. Nous reviendrons. Notre spationaute française va atterrir aux alentours de 17h30 avec 2 heures d'avance. Michel Chevalet, comment ça marche ? Nous expliquera finalement comment elle va redescendre. Et attention, je crois que pour la santé, c'est pas très très bon. Et puis le Québec a un nouveau Premier ministre. Il a l'air, mais plutôt sympa.
4: D'accord.
2: Restez avec nous. À tout de suite sur Europe 1.
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32: Transmettre son assurance vie pour agir contre la pauvreté et l'exclusion, c'est simple. On en parle dans un instant avec Pascal Delarue du Secours catholique.
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2: 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Émilie Desre, bonjour Émilie.
43: Rebonjour Coé, bonjour à tous. La majorité des établissements scolaires ont rouvert, mais des blocages de lycées et d'universités subsistent dans le privé aussi désormais, notamment à l'Institut catholique de Paris. Les élèves défilent de nouveau à Paris, à Strasbourg, à Nantes ou à Lyon. L'intersyndicale étudiante et professionnelle appelle à une nouvelle journée de mobilisation et de grève mardi 13 octobre. Le ministre de l'Éducation, Édouard Geffray, s'est rendu ce matin dans un lycée de Reims pour participer à un temps lycéen et de dialogue. Il explique travailler sur des réformes de Parcoursup, des calendriers scolaires et des temps scolaires. Édouard Geffray promet un plan d'urgence sur les remplacements des professeurs d'ici quelques heures ou quelques jours. Les trois principales organisations lycéennes sont reçues cet après-midi par les ministres de l'Éducation et de l'Enseignement supérieur. Les expéditions de carburant étaient bloquées ce matin dans les raffineries de Normandie près du Havre, de Donges en Loire-Atlantique. et dans la bioraffinerie de la Med dans les Bouches-du-Rhône. La CGT réclame des embauches et des hausses de salaire. La direction de Total Énergie assure qu'il y a moins de 2% de grévistes dans l'ensemble de ces raffineries et bioraffineries. Hier, Sébastien Lecornu a annoncé que la France allait libérer 10 millions de barils de gazole issus de ses stocks stratégiques. Les prix à la pompe devraient baisser de 12 à 18 centimes par litre. La France va acquérir un kit de largage de produits retardants pour l'A400M, cet avion de transport militaire qui permet de lutter contre les incendies. Il a été expérimenté fin juillet sur le méga-feu en Gironde, explique la ministre Catherine Vautrin. La France dispose de 26 avions A400M et doit en recevoir 7 supplémentaires en 2027. Le bilan s'alourdit. En Ukraine, au moins 30 personnes ont été tuées dans une frappe russe sur un bus à Kramatorsk, ville clé du front de l'Est ukrainien. Le parquet annonce l'ouverture d'une enquête préliminaire pour crime de guerre. En Russie, une frappe de drone ukrainienne a touché un centre de données du géant russe de la tech Yandex, le Google russe. La première attaque connue de ce type. Et puis un hérisson et une chouette vont bientôt remplacer Winston Churchill et Jane Austen sur les billets anglais. Ils ont été choisis parmi 18 options par 500 000 Britanniques. Les billets continueront d'afficher le portrait du roi Charles III. Ceux à l'effigie de la reine Elisabeth resteront valides.
2: 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Merci beaucoup, Émilie. Vous revenez à quelle heure ?
43: À 16h.
2: Ah, ce sera toujours un plaisir. Vous avez doublement pas craqué sur les petits bonbons ?
43: Non, toujours pas.
2: J'ai refait le test.
43: C'est comme les cacahuètes, on en prend et après ça s'arrête.
2: Oui, mais sauf que j'en connais un à côté de vous et je tairai son nom.
0: J'ai jeté le paquet.
2: Oui, oh, bah, après
43: l'avoir vidé.
0: Après
2: l'avoir vidé, quelle volonté ! Merci, Émilie. À tout à l'heure, 16h.
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2: Bienvenue sur Europe 1. Gauthier Lebret, Stouff, Pietre. Nous sommes là tous les jours entre 15h et 16h. Une pensée pour les gros rouleurs. C'est comme ça qu'on les appelle. Oui. Celles et ceux qui, alors parfois, n'en roulent pas forcément énormément, mais ont besoin de leur voiture et n'ont pas été augmentées en fonction de l'augmentation de l'essence et prennent sur leur marge ou gagnent moins d'argent ou parfois roulent moins. Alors, Monsieur Lecornu l'a dit, on va taper dans les stocks d'essence, c'est
0: absolument.
2: Ça ?
0: Absolument. Voilà. Absolument. Pour une baisse entre 12 et 18 centimes le litre de gazole.
2: Donc ça veut dire à 2,40, c'est encore très haut. Hein, quand même.
0: Très haut, oui, mais sauf que j'ai appris combien de temps les stocks...
43: Ça va tenir.
0: Voilà, ça tient avec les stocks donc, qu'on va débloquer. Vous savez combien de temps on tient ?
4: 15 jours, je crois.
2: Je crois que c'est pas long. Hein.
0: Ouais, 15 jours, 3 semaines.
4: Ouais, c'est ça.
0: C'est rien.
43: Ah,
2: d'accord. Donc,
0: c'est rien.
2: Donc ça veut dire, si je comprends bien, que si par exemple...
43: Tu baisses pour remonter, quoi.
2: Vladimir Poutine avait tenté une visée sur la France, il ne faut pas le faire tout de suite parce que...
0: C'est-à-dire que tu débloques tes stocks, évidemment, puisqu'ils sont des stocks, ouais. Normalement, en cas d'urgence. Donc, tu les débloques pour 3 semaines.
2: Faut pas qu'on rentre en guerre demain parce que sinon, on va avoir des chars à l'huile de friture.
0: Stock stratégique.
2: ça va sentir la frite. Ça se passe en quelque chose.
4: Mettez vos friteuses de côté, on va en avoir besoin.
0: Et c'est 10 millions de barils de donc ouais. ça tient 3 semaines. Ça tient 3 semaines.
2: Bah, en tout cas, ça fera toujours un petit peu moins pour les gens qui en ont besoin. Direction le Canada. Tiens, allez, on va sortir un petit peu. Il y en aura pour tout le monde. Je vous présente Paul Saint-Pierre Plamondon. Qui est Paul Saint-Pierre Plamondon?
4: Monsieur qui a écrit des chansons.
2: Ah non, ça c'est. Bah, il y en a des Plamondon. C'est celui qui avait écrit Belle et Starmania. Si
43: c'est
2: pas
43: Luc Plamondon.
2: Non, c'est Luc Plamondon. Mais là, c'est Paul Saint-Pierre Plamondon. C'est le 34e Premier ministre du Québec.
43: D'accord.
2: Voilà. Et alors, son parti, et c'est là où vous allez pouvoir vous amuser, c'est le parti québécois, le fameux PQ. Donc, avec toutes les questions que vous pouvez vous poser, est-ce que le PQ va réduire les impôts des sociétés? Est-ce que le PQ va faire un référendum sur la sortie du Canada? Faudrait-il qu'on s'inspire du PQ? Je poserai la question tout à l'heure à Gauthier, mais il est très sympathique, il a dit des mots, il est très, très content, il est très proche du peuple, ce monsieur.
5: J'ai aussi une pensée pour mes parents qui sont probablement ici. Pour ma sœur que j'ai vu mes neveux et nièces en arrivant, ma sœur est là. J'ai une pensée pour mon frère qui a fait à nouveau la campagne. Il l'avait fait en 2022, mais cette fois-ci, il a amené son chien Winston.
2: C'est
5: devenu une vedette. Il a pris presque plus de photos que moi durant cette campagne.
2: Et alors, sans mauvais jeu de mots, est-ce que la solution vient du PQ? Parce que, écoutez ce qu'il dit. Et
0: pour la sortie du Canada?
2: Non, pas pour ça. Pour autre chose, vous me direz si c'est idiot ou pas idiot.
5: Je veux juste confirmer en ce sens-là tout de suite que nous allons travailler de sorte que le budget reflète des éléments du programme électoral de tous les autres partis. Je pense qu'il y a des bonnes idées dans chaque parti politique au Québec.
2: Ça, c'est quelque chose qu'on entend Vraiment jamais. Moi, j'ai jamais entendu, alors dites-moi si je me trompe,
43: ici, non.
2: Un homme politique français dire, écoutez, il y a des très bonnes idées chez Madame Le Pen.
4: Mais Macron, c'est pas ce qu'il avait fait à la première quinquennat.
2: Il y a des très bonnes... Il l'a pas fait comme ça. Hein.
0: Non. Ouais. Il a dit qu'il y a des bonnes idées à gauche et des bonnes idées à droite. Voilà. Donc moi, je fais la synthèse. Il a gardé que les mauvaises, c'était ça le problème.
4: Il a pas pris les bonnes.
2: Mais c'est vrai que c'est quelque chose là qu'on n'entend plus, par exemple. Parce que il y a évidemment certainement de très bonnes idées de tous les côtés. Voilà, je pense que les écolos ont peut-être des bonnes idées, des fois, sur l'écologie, et puis dans d'autres parties, ont des bonnes
4: idées. Une bonne idée chez LFI, Gauthier, par
2: exemple. Gauthier, si je vous laisse 2 heures avec une feuille de papier, et que la question est, trouvez-moi une bonne idée chez LFI.
0: Oh, punaise.
2: Eh oui, c'est une épreuve, hein, c'est le boulot.
0: Une bonne idée chez LFI.
2: Mais il y en a toujours forcément.
43: On a eu une, forcément.
0: Mmh. Ouais, c'est...
4: On reviendra lundi.
0: Si, de ne plus se présenter.
43: Non,
0: mais Jean-Luc Mélenchon, il a refusé de se représenter comme député. C'était pas une mauvaise idée.
2: Tu vois. On embrasse le poste Saint-Pierre Plamondon. On a envie de lui dire vive le PQ, voilà. Vive le parti du Québec, monsieur Plamondon.
4: Qu'il n'y ait pas de pénurie surtout.
2: Et à très bientôt. Il ne faut pas qu'il y ait de pénurie de ça parce que ça sera embêtant. C'est le grand retour de Sophie Adenau, l'astronaute de tous les records. 240 jours dans l'espace. Qui dit espace dit Michel Chevalet. Bonjour Michel.
3: Bonjour.
2: Comment ça va, Michel ?
3: Très bien, très bien.
2: J'ai dit tout à l'heure qu'on allait organiser un vendredi, ensemble, un Y en aura pour tout le monde, spécial science, spécial comment ça marche. Ça vous dirait pas de le faire avec nous ?
3: Ah, sympa. Ça me plaît beaucoup.
2: Avec des auditrices, des mamans, des enfants, des gens au téléphone qui pourraient avoir une question à vous poser. Pietre, alors bon, ce sera pas la plus intelligente. Oui. Gauthier, qui aura sa petite question et tout. Et on essaiera de se faire une émission qui peut rendre plus intelligent. On pourrait se la faire ensemble, dans l'espace.
3: Bien sûr, avec grand plaisir de répondre aux questions du grand public. Et du public qui me suit depuis Dorothée, hein,
2: C'était quand Dorothée? C'était avant le Club Dorothée?
3: Club Dorothée, ça devait être 86, chose comme ça.
2: Bon, 240 jours dans l'espace. J'ai entendu dire que quand on redescend 240 jours dans l'espace, on est en mauvais état.
3: Oui, c'est vrai. Elle n'est pas aussi fraîche que quand elle est partie. C'est ça que vous voulez dire. Entre nous, elle a bien encaissé le coup. Vous l'avez vu sur les images à la télé. Elle était en pleine forme. Elle a oublié qu'elle était dans l'espace. Elle faisait des galipettes. Et on se regardera l'image d'une jeune fille souriante, bosseuse, et avec ses touffes de cheveux. Vous savez qui
2: vous avez vu ? J'ai vu.
4: Mais il paraît qu'on tient pas debout quand on redescend en arrivant sur Terre.
3: Alors voilà, mais l'absence de pesanteur, l'organisme s'est adapté. Comme il y a pas de poids, on dit les muscles qui servent à rien dans les jambes. Alors on a ce qu'on appelle des pattes de poulet malgré les exercices.
2: Donc on est tout maigre. On redescend avec des petites jambes.
3: Comme le sang, on a perdu à peu près en volume 1 litre de sang, parce qu'on en a moins besoin maintenant, et on se décalcifie, on a perdu le sens de l'orientation, c'est-à-dire qu'elle ne sait plus ni le haut ni le bas,
2: parce
3: que dans le sens, on flotte dans tous les sens, vous voyez, dans l'état dans lequel elle est.
43: Comment on se réadapte ?
3: Ça va ?
43: Michel, comment on se réadapte du coup ?
3: Eh bien oui, mais le problème, c'est que la réadaptation, elle va être terrible. Pourquoi elle est terrible ? Parce que ça ne se produit pas progressivement. C'est d'un seul coup qu'on va rentrer dans l'atmosphère.
4: Elle ouvre la capsule.
3: Elle va être écrasée sur son siège 4-5 fois son poids, alors que le poids était zéro. Maintenant, c'est 4-5 fois d'un coup. Et donc là, le cœur se met à travailler. Elle peut avoir des risques d'avoir des malaises, le voile noir, etc.
2: Ça a l'air super.
0: On a tous envie d'y aller. On a tous très envie d'y aller, Michel. Hein. Vraiment, vive.
2: Et j'ai même entendu dire que elle risquait une hernie discale parce que quand elle est dans l'espace, sa colonne vertébrale se détend.
43: C'est vrai.
2: Et qu'en fait quand elle réatterrit ici, tout se recompresse.
0: Ça arrive pareil à Pietre, mais dans des situations différentes.
3: Non, mais c'est vrai. Comme il n'y a plus de poids, il n'y a plus la compression des disques de la colonne vertébrale, donc les disques gonflent, si vous voulez, on grandit de quelques centimètres, donc ça revient progressivement.
2: De partout
3: Le plus terrible. Il va falloir qu'elle réapprenne à marcher, qu'elle reprenne l'équilibre, la gauche, droite, le ballot, qu'elle retrouve des forces. et surtout des modifications de son organisme. Il y en a qui sont beaucoup plus longs. Alors, un, c'est l'ostéoporose, c'est-à-dire décalcification des os. Ça prend des fois plusieurs années.
0: Mais il y a des choses qui fonctionnent encore.
2: Attendez, Michel, excusez-moi, Michel, quand j'ai commencé en disant elle est en mauvais état, mais il dit pas du tout. Et ça fait 10 minutes qu'on est sur la liste de ce qui va pas.
4: En train de nous faire une liste.
3: Elle va récupérer.
2: Eh oui. Faut l'avoir dans 3 semaines, donc, quoi.
3: Là, je parle des modifications à long terme. À long terme, c'est la décalcification, c'est long à récupérer. C'est la déformation du globe oculaire qui fait que maintenant, quand on les a vues sur les dernières images, elles portent des lunettes alors qu'elles n'en portaient pas quand elle est partie. Eh oui. Et puis, il y a aussi un autre problème qui est elle a pris du rayonnement, les fameuses rayons du soleil qui sont dangereux. Ouais. Avec des risques de cancer.
4: D'accord. Ah, oui. Elle est partie dans un air fryer ou dans une fusée?
3: C'est pas le Club Med.
4: Hein. Ah non, je vois ça.
2: Non, je vous confirme, Michel. Michel, eh ben écoutez, Madame Sophie Anneau, si elle nous entend et qu'elle voulait écouter Europe 1 pour se remonter, elle n'est pas prête de venir dans le studio. Bon, en tout cas, Michel, sur Mars, on y va quand? Question rapide.
3: Alors, moi, je crois que vous comme moi, on ne le verra pas.
2: Ah bon?
3: Dans l'état actuel des techniques et des priorités, c'est une connerie. Allons, il y a des choses beaucoup plus sérieuses à faire sur Terre que d'envoyer des hommes. On ne sait pas actuellement, compte tenu de la technique, envoyer des hommes pendant un aller-retour Mars, c'est un an et demi.
4: Ah, puis vu comment la dame elle revient alors qu'elle était juste au-dessus de la planète, si elle revient de Mars, c'est un chipster en cours.
3: Alors ils arriveraient en piteux. Au bout de 6 mois de voyage, ils arriveraient en piteux état sur Mars.
2: C'est vrai. C'est Gollum qui revient de. Tu ouvres la station, tu fais quand même. Bon, merci Michel. Promis, on fera une émission ensemble, vous me promettez?
3: Ah oui. Avec grand plaisir.
2: Et je vous embrasse, Michel Chevalet, qui était avec tout sur Europe 1. Et si des gens de cette équipe se mettaient nus pour sauver des poules? Ça peut vous sembler bizarre, ça fait partie des calendriers. Vous savez qu'on va rentrer dans la période où il va y avoir des calendriers. Ah, qu'est-ce qu'il y a? Qu'est-ce qui pourrait y d'Audeline?
0: Moi, je vais me mettre nu pour sauver une poule.
2: Eh ben, enfin, vous écoutez. Dans un instant, nous aurons quelqu'un qui va peut-être vous convaincre, Monsieur Lebray.
0: Jamais de la vie.
2: Bah, enfin, allez, à tout de suite. Restez avec nous, c'est Europe 1.
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2: Et si nous mettions Gauthier Lebret dans un calendrier de gens qui posent nu pour la bonne cause?
0: Bien sûr, pour
2: les Il me reste. Mais attendez, mais, s'il vous plaît, mais laissez-moi vendre l'histoire. Il me reste quelques minutes pour essayer de le décider. Oui, vous l'aurez peut-être, Gauthier, dans votre calendrier
0: bien
2: avant
0: sûr.
2: Noël.
0: Bien sûr.
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21: Aujourd'hui, il est possible de transmettre toute ou partie de son assurance vie à une cause qui nous est chère. On en parle avec Pascal Delarue, chargé de la relation testateur au Secours catholique. Bonjour Pascal.
22: Bonjour.
21: En quelques mots, Pascal, quel est le rôle du Secours catholique?
22: Eh bien, depuis 1946, le Secours catholique agit contre la pauvreté et l'exclusion en accompagnant les personnes fragilisées par le mal-logement, l'isolement ou encore la précarité.
21: Et donc, il est possible de soutenir vos actions en transmettant son assurance vie, c'est ça?
22: Absolument. Il suffit de désigner le Secours catholique en partie ou totalement comme bénéficiaire du capital et votre épargne reste bien entendu disponible de votre vivant.
21: Et c'est compliqué comme démarche?
22: Ah non, pas du tout. C'est une démarche assez courante. Pour un contrat existant, vous pouvez juste demander à votre banque ou votre assureur de modifier la clause bénéficiaire de votre assurance vie. Rien de plus simple.
21: Merci beaucoup, Pascal.
22: Merci à vous.
23: Demandez votre brochure d'information assurance vie sur assurancevie.secours-catholique.org.
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2: Nous parlerons calendrier dans un instant. Il y en aura pour tout le monde. La dernière partie de l'émission. Tiens, on fera le tour des pancartes qui se baladent dans les manifestations. Il y en a des drôles. Hein. Il y en a parfois des assez amusantes. Et puis comme aujourd'hui c'est beaucoup filmé, il y a beaucoup de TikTok. Il y a ceux qui s'amusent à la perf faire la pancarte la plus amusante dans les manifs. Stouff était en train de regarder des vidéos du bébé Mélenchon. Là, comment il s'appelle le petit là qu'on voit?
22: C'est Elwen, je crois, c'est ça, non?
2: J'ai cru que c'était de l'IA. Moi, quand il l'embrasse dans les manifestations, il fait des bisous. On dirait qu'il embrasse papy. Moi, quand j'embrassais mon pépère à Montigny-sous-Marne, je faisais plein de bisous sur la joue comme
0: c'est
2: ça.
0: Très gênant, très malaisant.
2: Mais d'où on embrasse fan. Mais enfin, tu vois, il est fan. D'où quand tu représentes la jeunesse d'un parti, t'arrives et tu fais. Papy Mélenchon, enfin, d'où tu fais ça?
22: Bah, il était content. Mais écoute, qu'est-ce que tu veux? On va pas reprocher d'être content d'être avec la personne qui l'idolâtre.
0: C'est parfaitement ridicule. Donc,
22: qu'est-ce que tu veux faire?
2: Je sens que même Mélenchon, il va me lâcher.
0: Oui, parce que Mélenchon, il est surpris, il est traduit.
4: Surtout, je crois qu'il bouge sur la joue. Il est pas trop tactile, Mélenchon.
22: Non, c'est vrai.
2: Bah, je suis pas très sûr qu'il soit poutou-poutou avec tout le monde non plus, quoi.
0: Mais c'est vrai que vous avez une vidéo de Mélenchon. Ne me touchez pas les gens. Ne me touchez pas les gens, vous la connaissez.
2: Mais oui, mais parce qu'à un moment donné, c'est vrai que tout le monde a été un peu trop tactile ces derniers temps. J'aimerais bien, vous, dans une manif, que tout le monde vous tripote et vous secoue.
0: Non, mais je ne vais pas dans des manifs où tout le monde me tripote et me secoue. En fait.
2: Déjà, vous allez faire des calendriers à poil, on en parlera dans un instant.
0: Arrêtez de me secouer dans les calendriers que dans les manifs.
2: Hein. Toute la semaine. Alors, ça continue. Hein. Vous savez que des fois, il y a eu des vidéos de lycéens. Alors, je ne vous cache pas, nous-mêmes, nous avons passé des vidéos assez marrantes. Eh bien, parfois, il y a des jeunes qui décident de prendre le téléphone portable pour dire des choses plus étonnantes. Écoutez.
24: Si j'ai bien compris, en gros, vous faites des blocus, c'est parce que vous faites des 8h, 18h comme ça. Et les gars, vous savez ce que c'est que les études supérieures? Le monde du travail? Ça va vous attendre toute votre vie, les gars. Ok, hein, peut-être il fait chaud dans les classes, il fait froid dans les classes. Mais au lieu de dépenser l'argent public dans des chauffages, dans des clims, dans tout ça, non. On va devoir le dépenser parce que vous avez cassé le lycée, vous avez volé des choses.
2: Pas idiot, hein?
4: C'est pas idiot, ouais.
2: Pas idiot. Et même la fin, écoutez.
24: à l'heure, je vois une fille avec un drapeau de la Palestine. Les gars, je soutiens la Palestine, vraiment. Sauf que qu'est-ce que ça va foutre ici? Pendant que nous, on va aller au travail, ou faire les trucs n'importe, on peut pas parce que les transports sont interrompus par votre faute. Si on veut appeler la police parce qu'on a quelconque problème, on ne peut pas parce qu'ils sont occupés à vous canaliser. Les gars, wesh, dinguerie, hein. Dinguerie, ouais, la police a jeté des fumigènes, c'est une folie. C'est une folie, vraiment, c'est waouh.
2: Voilà, ça fait partie de ces gens qui... Il y a tout et n'importe quoi sur les réseaux sociaux, il y a des gens qui sont pleins de bon sens aussi. Voilà, on va faire une bise à Heidi qui est en ligne avec nous. Bonjour Heidi.
1: Bonjour.
2: Heidi Carnot. Ah, Heidi, là c'est le moment parce que c'est le moment de tout nous expliquer. Il est 15h50, nous sommes sur Europe 1 avec toute l'équipe, il y en aura pour tout le monde. Nous n'avons jamais été aussi près de Noël. Maria Carré est à deux doigts de sortir de sa boîte de chocolat.
4: Wow, on a le temps encore quand même. Ouais.
0: Le 8 octobre.
1: C'est jamais assez tôt pour penser au cadeau.
2: Allez, excusez-moi.
3: Les téléfilms commencent lundi. Hein.
1: Le cadeau parfait.
2: Alors, on va en parler, Heidi. Les téléfilms de Noël commencent lundi. Hein.
0: Oui.
2: Les décorations de Noël dans les magasins sont déjà là. Les décorations dans les rues, je vous signe, le 5 novembre, tout est illuminé partout. Donc, on se rapproche de Noël. Qui dit Noël?
4: Il y a des feux d'artifice là dans la rue.
2: Qui dit Noël dit Nouvel An. Qui dit Nouvel An dit calendrier. Voici un calendrier qui propose. Alors, Heidi, vous allez nous le dire. Vous êtes la fondatrice de Champs Libres aux Poules.
1: Champs Libres aux Poules. Écoute, tout à fait. Donc c'est une association dont le but est de sauver la vie des poules pondeuses qui sont destinées à l'abattoir alors qu'elles n'ont que 18 mois, un an et demi. Et notre association leur trouve des familles et les fait adopter comme animaux de compagnie. Donc ça, c'est notre mission centrale. Et là, pour mettre vraiment l'accent sur ce qu'on fait, parler un petit peu de nos actions à un public le plus large possible, on s'est dit, allez, mission choc, un calendrier, tout le monde va poser... Plus ou moins vêtu, plutôt moins que plus.
2: Bah attendez, qu'est-ce que vous appelez plus ou moins vêtu? Parce que c'est-à-dire, c'est quoi?
1: Alors on a des bénévoles qui sont comment dire, leur modestie est cachée par des poules stratégiquement placées. Ah, on a des bénévoles qui sont habillés à moitié, voilà.
2: Et en plus, il faut se faire
1: ça commence un petit peu à partir. Et heureusement, nos gentilles poules qui participent au calendrier, là, qui sont présentes partout.
2: Gauthier a peur de se faire picorer le zizi. Est-ce que vous pouvez le rassurer, parce que il a très envie de participer
0: bien
2: à ce calendrier. Depuis le début, vous savez que c'est un garçon qui porte
0: animaliste.
2: Vous connaissez Gauthier? Il porte des magnifiques costumes, fresh tongue scotchion, des magnifiques costumes. Mais s'il peut se mettre nu pour la bonne cause, il n'hésite pas.
0: Bien sûr.
1: Formidable. Alors, je peux vous rassurer, tous les zizi ont été protégés. Nous n'avons aucune attaque de poule sur aucune partie intime.
3: Elles s'en foutent.
1: Tout s'est très bien passé. Elles sont vraiment.
0: J'aime
1: très,
0: beaucoup
1: très
0: cette
1: bien
0: phrase. Tous les zizi ont été protégés. C'est fort.
2: En même temps, il y a assez rarement d'attaque de poule dans les journaux. Hein.
3: Oui, oui. Moi, je trouve ça génial.
4: C'est plutôt pacifique.
2: Mais moi, je trouve pacifiste. Alors, ça veut dire, vous allez faire un calendrier avec des gens pour sauver des poules pondeuses, pour les sauver de l'abattoir. C'est plutôt mignon.
1: Exactement.
2: C'est beau.
1: Exactement. C'est très beau, hein. Le but c'est d'offrir une seconde vie, enfin une autre alternative à ces poules plutôt que l'abattoir. Donc la vie dans les familles, en tant qu'animal de compagnie, ces poules franchement sont des super animaux de compagnie. Elles sont très proches de l'homme, elles s'apprivoisent vraiment bien.
4: Et elles continuent de pondre surtout.
1: En général, oui, absolument.
2: Oui, vous avez des œufs à la maison.
1: Alors avec 4 ou 5 poules, on a assez d'œufs pour la maison, les voisins, les amis. On fournit 3-4 facilement, 3-4 familles en œufs.
4: Et après, une fois que tu les as, les poules, t'es pas obligé de rester tout le temps tout nu avec elles.
2: Heidi.
1: Alors ça, c'est un choix. Après, moi, on juge pas, non.
2: Moi, je trouve que c'est pour la bonne cause. J'adore les animaux, contrairement à une certaine personne dans ce studio. Heidi, ce qu'on va faire, je vous laisse 20 secondes. 20 secondes pour convaincre Gauthier de vous rejoindre sur ce calendrier pour la bonne cause. C'est à vous, Heidi.
1: Alors, ça sera un moment de bonheur partagé avec des personnes formidables. Déjà, il y a les animaux, mais il y a aussi les gens, parce que les bénévoles, étaient présents, ils étaient là, ils étaient morts de rire, et ils étaient à moitié nus, voire tout nus pour certains d'entre eux qui ont vraiment osé y aller jusqu'au bout. C'était une journée de folie. Et le tout pour la bonne cause, effectivement. Avec l'association, c'est près de 170 000 poules qui ont déjà été sauvées.
2: 170 000 poules. Attendez, parce que la rigolade, elle s'arrête là. Elle a sauvé 170 000 poules.
0: 170 000 poules du dimanche dont on est privé.
1: C'est un effort collectif. On est nombreux dans l'asso. Et heureusement, c'est grâce aux bénévoles que ça se fait.
2: Vous avez entendu, Heidi, vous avez entendu l'horreur de ce type. Vous avez entendu, moi je dis 170 000 poules.
1: J'ai fait semblant d'ignorer. ignorer.
2: Oui, voilà. J'ai dit 170 000 poulets sauvés et lui a dit on s'est privé de 170 000 poulets du dimanche.
0: Kira, qui voilà, est un moment traditionnel de la famille française qui se réunit autour du poulet du dimanche.
2: Vous ne pouvez pas bouffer tous les poulets de France. Il y a des poulets qui peuvent être sauvés. Vous n'avez pas.
0: Non seulement tu n'as pas ton poulet du dimanche, mais en plus, il faut que tu ailles te faire picorer le zizi pour les sauver. Et vous êtes nus. Non, mais ça suffit.
4: Je crois que les poules pondeuses, elles ne sont pas destinées à se retrouver.
1: Non, les poules pondeuses ne sont pas destinées à la consommation.
4: Voilà, tant pis alors.
5: Et le calendrier, on peut le retrouver où en fait?
2: Les gens qui veulent s'inscrire, les gens qui veulent acheter le calendrier, il n'est pas fini encore, je crois.
1: Alors, le calendrier, il sera en ligne, il sera disponible pour la vente d'ici 2 à 3 semaines sur notre site champlibrepoule.com. Donc, déjà, on peut aller sur le site, on peut réserver et les préinscriptions sont ouvertes. Donc, vous pouvez rentrer votre adresse mail. Comme ça, nous, on vous a dans notre logiciel, on vous enverra un message dès qu'il sera disponible à la vente.
2: Attendez, on est en train de mettre. Je viens d'avoir le mois de novembre qui vient de rentrer dans le studio. attendez, je vais vous rajouter. Est-ce que vous avez tous les mois ou pas?
1: Cette année, on a tous les mois, mais là, on est parti pour faire quelque chose de similaire.
2: Je vous ramène Pascal Pro. Attendez, bougez pas. Je demande, Pascal, un calendrier pour sauver des poules pondeuses, faut poser nu avec une poule.
6: Mais avec plaisir.
2: Il est d'accord.
4: Voilà, il est d'accord.
1: Vous avez deux poules si c'est nécessaire.
2: Vous avez le mois
4: de poussin pour cacher en fonction de la taille.
2: Vous avez le mois de novembre et la légende dit qu'il peut même faire novembre-décembre. Tellement voilà. Donc en tout cas, bonne chance pour le calendrier. C'est une très bonne chose. Je vous embrasse, Heidi.
1: Merci beaucoup.
2: Heidi Carnot, voilà, merci beaucoup. Ça va,
6: important,
2: Pascal?
6: Mes parents disaient, faut toujours dire oui.
2: Ah oui.
6: On propose quelque chose.
2: Bon, en plus, ça va poser tout nu pour sauver des poules. Gauthier a dit oui.
4: Oui.
2: Si t'as dit oui.
4: Non, je dis non. Bien sûr, peut-être. Il faut bien que quelqu'un de la maison se dévoue.
2: Voilà. Ouais. Vous avez jeté un œil, Pascal, aux petites pancartes qui sont mises dans la rue pour les manifestations?
6: Parfois, il y en a qui nous concernent. C'est ce que vous voulez dire?
2: Non,
6: même pas.
2: Je vous les lis. Vous me dites, c'est ouf, faut marrer. Même mon coiffeur ne ferait pas une telle coupe budgétaire.
6: Oui, c'est pas très drôle, mais bon.
2: Macron, lui, au moins, il avait une prof de français.
6: Oui, ça, c'est drôle. Ça, je préfère. Ça, c'est bien.
2: On veut étudier, on veut pas finir député LFI.
6: Oui, ça c'est bien.
4: C'est sur un blocus de droite, ouais. Ça.
2: Ils étaient 5, mais ils l'ont écrit.
6: C'est bien.
2: Pascal, bonne émission.
6: Merci, ami.
2: À très vite, à demain. Rendez-vous demain, 15h, pour la dernière de la semaine sur Europe 1.
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2: Il est 16h et nous sommes avec Émilie Dez. Merci d'être avec nous, chère Émilie. Le rappel des titres.
3: Bonjour Pascal, bonjour à tous. 96% des établissements ont rouvert, mais 157 lycées restent totalement fermés. Nouvelle journée de mobilisation des lycéens et des étudiants. Ils déplorent le manque de mesures concrètes malgré les tentatives d'apaisement du gouvernement. Le Premier ministre a annoncé de premières décisions fin octobre. Le ministre de l'Éducation promet un plan d'urgence sur les remplacements des professeurs d'ici quelques heures. Ou quelques jours, Édouard Geffray qui s'est rendu ce matin dans un lycée de Reims pour participer à un temps lycéen et de dialogue. Les trois principales organisations lycéennes sont reçues cet après-midi par les ministres de l'Éducation et de l'Enseignement supérieur. L'intersyndicale étudiante et professionnelle appelle à une nouvelle journée de mobilisation et de grève le 13 octobre. Le prix du baril de Brent est en hausse, en pleine incertitude sur une reprise du conflit au Moyen-Orient. Certains médias affirment que l'armée américaine a reçu pour consigne de se préparer à une éventuelle reprise des frappes en Iran. La France va libérer 10 millions de barils de gazole issus de ses stocks stratégiques. L'objectif est de faire baisser les prix à la pompe de 12 à 18 centimes par litre. Le Premier ministre a également promis un gel du tarif réglementé de l'électricité cet hiver.

0: dans les Outre-mer, abrogation des ZFE. Le RN a dicté l'ordre du jour de l'Assemblée nationale aujourd'hui, sa niche parlementaire. L'an dernier, le groupe RN avait réussi à décrocher une victoire historique. Il avait fait adopter à une voix près une résolution qui dénonce l'accord franco-algérien de 1968. Un homme de 46 ans a été exécuté au Texas, une première aux États-Unis depuis l'échec de la mise à mort de Christa Pike. Elle a survécu à deux injections létales il y a une semaine. Christa Pike a repris connaissance et parvient à parler de manière limitée. Elle a pu se lever et marcher pour la première fois dans sa chambre d'hôpital. Christa Pike devait être la première femme exécutée depuis plus de 200 ans dans le Tennessee. Sophie Adnaud, de retour sur Terre, l'astronaute française devrait amerrir à 17h34 dans l'océan Pacifique au large de la Californie. Sophie Adnaud a passé 8 mois dans l'espace. Et puis le prix Nobel de littérature a été décerné à la poète canadienne Anne Carson, récompensée pour son œuvre audacieuse et inventive, une œuvre où se mêlent héros mythologiques, auteurs antiques et romantiques.
1: Anne Carson, dont notre ami Olivier Guénec nous parlera tout à l'heure, puisque
2: il a fait une fiche de lecture.
1: Mmh.
3: Sérieusement, j'aimerais parler d'elle tout à l'heure, si possible, si j'ai une minute.
1: Anne Carson, la Canadienne.
3: Lui rendre hommage.
1: Exactement, parce que vous aviez imaginé qu'elle pourrait avoir ce prix Nobel de littérature.
3: Si vous me laissez une minute tout à l'heure,
1: vous avez réussi à la joindre peut-être
3: parce que... on a discuté ce matin au téléphone.
1: Ouais.
3: Je l'ai félicité.
1: Merci, Émilie Dez. Il est 16h03.
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1: Vous ne partagez pas un point commun avec notre amie astronaute
3: Sophie Adnaud ?
1: Oui.
3: C'est-à-dire ?
1: Vous n'êtes pas revenu sur Terre. Il est 16h04, c'est votre émission du lundi.
3: Baptiste doit se demander où il est.
1: Du lundi au vendredi sur Europe 1. Vous êtes au cœur de nos émissions. Vous allez pouvoir prendre la parole. Vos avis, vos témoignages, vos coups de gueule. On est avec Géraldine, bien
5: Bonjour.
1: Évidemment. Bonjour, chère Géraldine. Olivier Guénec, vous l'avez entendu. Alexandre Omar est là. Je crois qu'Alexandre est peut-être dans les couloirs.
5: Oui.
1: Je ne le vois pas, Fabrice Laffitte.
6: Présent, bonjour Pascal.
1: À la console et Laurent Tessier, indispensable. Laurent Tessier,
6: bonjour
1: ce matin
6: tous.
1: Encore, qui nous rappelait. Les archives, c'est formidable, c'est cruel parfois, mais c'est vrai, à écouter les positions d'Emmanuel Macron changeant sur la police et sur cette expression violence policière qu'il a parfois utilisée et parfois récusée. Laurent Tessier.
6: En l'espace de 2 ans.
1: C'est intéressant de mettre cela en perspective. Alors, c'est une nouvelle journée de mobilisation, même si 96% des lycées et des universités sont ouverts. 157 lycées sont fermés dans la capitale. Les manifestants sont rassemblés actuellement en place de la Bastille. On écoutera évidemment Riyad Rani, mais aussi Sabrine Carbache, qui est la porte-parole de l'Union étudiante, Caroline Chevet. On écoutera beaucoup tout à l'heure d'intervenants, mais on est avec Baptiste Gilly, qui est délégué national de l'UNI. Bonjour.
7: Bonjour.
1: Et je trouve que c'est intéressant de vous avoir. Pourquoi ? Parce que il y a toujours eu dans les mouvements lycéens, parfois, un contre-mouvement lycéen. Mmh. C'est-à-dire, pendant De Vaquet, il y avait une voix qui pouvait s'élever, qui était contre ces mesures-là. Et puis, dans le CPE également. Mais ces voix-là n'étaient pas entendues. Mmh. Et j'ai l'impression qu'aujourd'hui, quelque chose a changé. Je voyais hier soir, chez nos confrères de LCI, il y avait une jeune fille qui s'appelle Louise. Vous, vous êtes invitée ici ou là. Il me semble qu'aujourd'hui, les médias sont davantage ouverts à vous, à l'UNI, et à une parole contradictoire.
7: Oui,
1: est-ce que je me trompe ?
7: Non, vous vous trompez pas, effectivement, il y a plus d'ouverture de la part des médias plus généralistes qui nous invitent plus, en tout cas davantage, pour pouvoir opposer un contre-discours quand même. Là où auparavant, effectivement, c'était plus compliqué de montrer que quand même il existe cette majorité, parce que c'est une majorité de lycéens, cette majorité silencieuse qui ne bloque pas, qui ne casse pas et qui veut tout simplement travailler, réouvrir les lycées, se rendre sur leur espace de travail pour étudier en paix et construire leur avenir. Donc effectivement, on est mieux entendu.
1: Alors, je fais un parallèle, évidemment, avec le succès, disons-le, d'Europe 1 et de CNews, mais c'est peut-être parce que d'autres voix dans le paysage médiatique ont grandi ces dernières années, qu'elles ont influencé leurs confrères, je l'espère, je peux l'espérer, je le dis vraiment sans aucune prétention, que vos voix, qui étaient peut-être moins entendues, c'est-à-dire qu'il y avait une sorte d'hégémonie

0: culturelle, politique sur certains sujets et que d'autres voix aujourd'hui dans les médias dits mainstream sont entendues. L'UNI était qualifié il y a encore 10 ans de mouvement d'extrême droite et vous n'aviez pas la parole. Et aujourd'hui, vous avez une possibilité de faire entendre votre voix.
1: Effectivement, et même pas besoin de remonter il y a 10 ans pour avoir ce genre de choses. Et d'ailleurs, l'extrême gauche se sent très mal que de voir que nous aussi, on a le droit à la parole aujourd'hui, essaye de nous renvoyer à des caricatures totalement ridicules. Mais nous, effectivement, on arrive à exister, à montrer. Alors l'UNI, ça fait près de 60 ans maintenant que ça existe, mais effectivement, dans
0: on
1: cette nouvelle phase...
0: On rappelle ce que veut dire l'UNI d'ailleurs.
1: L'UNI, c'est l'Union Nationale Interuniversitaire. On a été créé en réaction aux événements de mai 68 pour soutenir le général de Gaulle, par les proches du général de Gaulle. Donc, on est gaullistes dans l'âme et on continue... du mieux qu'on peut en tout cas à perpétuer cet esprit-là. Et effectivement, aujourd'hui, on arrive à être entendu. Pendant très longtemps, on a un peu crié seul dans le désert parce qu'à l'université, personne ne prenait à bras le corps ce sujet-là et encore moins à droite. Il n'y avait que la gauche qui vraiment faisait de l'entrisme dans les facs et on était bien seul et bien abandonné. Et effectivement, certaines voix se sont élevées. Nous, on a toujours mené en pointe le combat contre le wokisme. Et effectivement, il y a eu un rôle énorme de la part d'Europe 1 et de CNews de nous donner la possibilité de documenter tout ça, de porter notre parole. Et aujourd'hui, effectivement, c'est une vraie belle réussite puisque ça infuse dans le reste du débat public.
0: Baptiste Gilly est avec nous, il est délégué national de l'UNI. Vous êtes étudiant à Sciences Po Grenoble, vous êtes devenu le responsable local de l'UNI en raison de fortes tensions, d'insultes, d'intimidations de la part d'autres étudiants opposés à vos idées politiques. Vous avez médiatisé la situation en expliquant avoir été contraint de suivre vos cours de master à distance pour votre propre sécurité. On en est là quand même, c'est absolument sidérant. Vous aviez rejoint l'UNI en 2021. Alors je salue Gérard Carrero qui est entré aussi dans ce studio, mais c'est vrai qu'il y a aujourd'hui un contre-discours. Je le disais, il a toujours plus ou moins existé, ce contre-discours, mais il n'était pas médiatisé. Et ce qui est nouveau quand même aujourd'hui, c'est qu'on peut entendre des étudiants qui disent « laissez-nous bosser ». C'est ce qu'on appelle parfois la majorité silencieuse et que la minorité active, qui était très puissante, mais qui était surtout active, elle a en face d'elle aujourd'hui une opposition intellectuelle avec laquelle elle doit ferrailler.
2: Ah, c'est tout à fait juste, je vous écoutais, je partage. J'ai vécu, moi, cette période. Il y avait d'un côté le pouvoir, et puis de l'autre côté, il y avait la gauche. Et la gauche, les syndicats de gauche, les minorités de... Mais les minorités de gauche, comme elles étaient toutes seules, elles devenaient de facto une sorte de majorité. Elles étaient l'opposition. À partir du moment où il y a un autre syndicat, et là, vous le représentez, qui se manifeste, on a affaire, effectivement, au minimum, à un jeu à trois. Le pouvoir, l'opposition de gauche ou les minorités de gauche actives, animées d'ailleurs par un parti politique qu'on connaît bien, qui est les filles, il n'y a aucun doute là-dessus, maintenant on le voit, c'est criant de vérité le rôle de ce parti dans cette mouvance, dans cette activité d'aujourd'hui. Mais ce qui est effectivement la nouveauté, c'est que vous avez surgi, que vous avez des gens qui vous représentent, et que ceux-là, aujourd'hui, sont entendus. Moi, j'en suis ravi, parce que quand il n'y a qu'une seule minorité, effectivement, elle impose la loi de cette minorité.
0: Il est 16h10, on va marquer une pause, il est 16h10, et nous revenons dans une seconde. Nous sommes donc avec Baptiste Gilly, nous sommes avec Gérard Carrero, et nous sommes avec Géraldine Indispensable, Géraldine.
3: Et nos auditeurs qui vont nous appeler pour réagir et échanger avec notre invité, 01 80 20 39 21, au standard d'Europe 1, le numéro est non surtaxé, et sur WhatsApp, c'est le même numéro de téléphone. Il est 16h11, à tout de suite avec Pascal Praud, sur Europe 1.
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3: 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Nouvelle journée de mobilisation des lycéens, nouvelle violence, on en parle cet après-midi sur Europe 1 avec nos invités Gérard Carrérou, Baptiste Gilly, délégué national de l'UNI, Union Nationale Interuniversitaire, et vous bien sûr, chers auditeurs d'Europe 1, vous avez la parole de 16h à 18h. On attend vos réactions dès maintenant, 01 80 20 39 21 au standard d'Europe 1, le numéro pour appeler Pascal Pro et non surtaxé. A tout de suite sur Europe 1.
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0: Nouvelle journée de mobilisation, pardonnez-moi, même si 96% des lycées, des universités sont ouverts. Aujourd'hui, nous sommes avec Baptiste Gilly, délégué national de l'UNI, et nous sommes avec Gérard Carrérou. Je vous propose d'écouter Ria de Rani, c'est le président de l'Union syndicale lycéenne. Il était place de la Bastille.
25: Les revendications doivent être entendues. Hier, Monsieur Le Cornu nous a fait du pipeau et de la flûte parce qu'il n'a aucunement répondu aux revendications des lycéens et lycéennes. Aucune mesure concrète à l'heure d'aujourd'hui. Alors oui, la mobilisation continuera et nous ne lâcherons rien parce que le rapport de force est de notre côté. Et je tiens à réaffirmer le soutien total de toutes nos organisations aux lycéens et lycéennes qui se mobilisent.
0: Première intervention, Riyad Rani. Deuxième intervention, celle de Sabrine Karbak. J'espère que je le prononce bien. Elle est porte-parole de l'Union étudiante.
26: Nous sommes rejoints par tout le monde du travail, par les agriculteurs, par les pompiers, par les professeurs, par les enseignants. Et pour se battre pour nos conditions d'études, hier, on a rencontré le ministre de l'Enseignement supérieur qui n'a rien sous nous dire, aucun engagement, qui nous dit qu'il va clarifier sur les questions de Parcoursup. Mais on n'a pas besoin qu'on nous clarifie, on a besoin de mesures concrètes tout de suite maintenant. Tant qu'il n'y aura pas 10 milliards qui seront sur la table, on n'arrêtera pas de se mobiliser. Et d'ailleurs, j'appelle toutes et tous à rejoindre encore plus massivement les mobilisations, à rejoindre encore plus fortement les manifestations. Dès ce mardi, grande manifestation sur tout le territoire qu'il faudra rejoindre largement.
0: Quel est votre avis sur Parcoursup à l'UNI?
1: Alors sur Parcoursup, nous, on pense qu'effectivement, c'est perfectible. Il y a des problèmes à rééquilibrer, notamment la place des, non pas des étudiants de banlieue ou des étudiants de centre-ville, mais des étudiants de la France périphérique, qui sont les grands oubliés de cette plateforme. Mais globalement, c'est une plateforme qui fonctionne, qui permet de mettre en relation les universités, l'offre et la demande. C'est aussi simple que ça. Et surtout, c'est mieux que le système qu'on avait avant, qui faisait parfois recours au tirage au sort, alors que dans Parcoursup,
0: qu'est-ce qui est contesté par Riyad Rahni ou par Sabrine Carbach?
1: Cette plateforme en elle-même, selon eux, cette plateforme, elle met en place un tri raciste et social, ce qui est totalement faux. Et au contraire, on se rend compte que cette plateforme, elle met aussi en avant, voire plus qu'avant, les étudiants des quartiers populaires et des banlieues sensibles. Donc voilà, c'est une revendication de plus pour s'opposer aux institutions. Mais en fait,
0: j'ai jamais été confronté à Parcoursup, ni lorsque j'étais évidemment étudiant, lorsque mes enfants étaient en âge d'aller à l'université, Parcoursup n'existait pas encore. Mais je vois beaucoup de gens qui parlent de stress, de pression, d'enfer, de choix qui ne sont pas respectés, etc. C'est le 12e choix qui est validé, c'est ce que j'entends. Alors, je ne suis pas un spécialiste de Parcoursup, tout cela n'est pas vrai?
1: Ça dépend. En soi, si, effectivement, il y a une pression, oui, faire des choix de son orientation, ça induit une pression. Parce que oui, on fait une décision, on prend une décision qui va avoir un impact machinalement sur les prochaines années et sur sa vie. Donc effectivement,
0: mais vous, par exemple, ce que vous aviez demandé, vous l'avez eu?
1: Oui, j'ai eu en partie. Après, forcément,
0: mais veut dire quoi en partie? Vous aviez demandé quoi, par exemple, en sortir de terminal?
1: Moi, par exemple, j'avais demandé les IEP et Sciences Po, et puis ensuite des universités de droit. J'ai eu une université de droit à Nice, puisque je venais du Sud, j'ai eu celle de Aix, et ensuite j'ai été pris dans un des IEP, en l'occurrence Grenoble. Mais en réalité.
0: Mais pour aller dans un IEP, il faut passer par Parcoursup,
1: on ne peut pas
0: tenter le concours de Sciences Po
1: Paris. Justement, en réalité, Parcoursup oriente seulement les étudiants vers les concours quand il y en a, et ou alors pour les universités, fait un classement selon le niveau. Et ça, en fait, eux ont une vision de l'université et de l'enseignement supérieur qui doit être ouverte à tous, aux 80. Tout le monde doit pouvoir avoir sa place, ce qui, en partie, depuis 50 ans, détruit l'université française. Et en fait, forcément, ça ne leur convient pas quand il y a une sélection.
0: Oui, ils ne veulent pas de sélection, ça je comprends. Alors, écoutez cet échange. Caroline Chevec est de la Fédération syndicale unitaire. Écoutez ce qu'elle dit.
2: Leurs revendications rejoignent aussi les revendications des personnels de l'éducation nationale. Nous appelons à la grève l'ensemble des personnels de l'éducation nationale, de l'enseignement supérieur, en intersyndicale mardi. Et nous serons donc présents à la fois à leur côté, mais aussi pour porter nos propres revendications. Les réponses qui ont été apportées aux lycéens pour le moment ne sont pas des réponses. Ça ne peut pas ne rien coûter que de répondre aux lycéens.
0: Bon, les revendications, et certaines peuvent s'entendre d'ailleurs, lorsque hier, alors je peux pas vérifier bien sûr, mais on était avec une jeune femme, Sophia, qui nous dit que pendant 6 mois, elle n'a pas de prof de français alors qu'elle était en première, l'année du bac de français. Ça, évidemment, c'est une revendication qui peut s'entendre. Jusqu'à quel point est-ce son exemple est-il généralisable? Je n'en sais rien.
1: Effectivement, il y a des revendications qui peuvent s'entendre, mais en réalité, il y a un problème dans l'éducation nationale depuis des années. C'est un peu un marronnier des rentrées politiques, mais là, on voit vraiment qu'il faut bien comprendre une chose, ce n'est pas ça qui est à l'origine de cette manifestation, de ce soulèvement. C'est la France Insoumise qui a lancé, qui cherche depuis des mois un sujet sur lequel soulever la jeunesse. Ils ont cherché avec les frais différenciés à l'université, ça n'a pas pris. Et là, ils ont trouvé un terreau fertile, ce fameux marronnier des moyens dans l'éducation nationale. Et ils ont réussi comme ça à soulever une partie, c'est vrai, minoritaire, mais une partie quand même de la jeunesse.
0: Baptiste Gilly est avec nous, il est délégué national de l'UNI. Clovis est au téléphone, au standard. Bonjour Clovis, vous avez 18 ans, vous habitez Bordeaux.
4: C'est bien ça.
0: Merci Clovis. Le retour de Clovis, parce que vous êtes venu, je crois, c'était la semaine dernière.
4: C'est ça exactement, mardi dernier il me semble.
0: Bon, vous en êtes où Clovis, de votre engagement?
4: Mon engagement c'est toujours le même, mais j'ai remarqué que là j'ai rejoint du coup des professeurs de mon lycée et je suis plutôt content parce que on se rend vraiment compte qu'on est soutenu par le corps professoral en tout cas. Je l'entends même à la radio là actuellement qu'on est vraiment énormément soutenu.
0: C'est-à-dire que certains profs vous soutiennent. On peut rappeler vos revendications, celles dont vous nous parliez la semaine passée?
4: Alors les revendications c'est les mêmes, c'est le manque de moyens, surtout dans mon établissement, mais aussi plein d'établissements partout en France. C'est des meilleures conditions de travail en général.
0: Et tout ça, c'est toujours vague. Ça veut dire quoi, meilleures conditions de travail?
4: Par exemple, moi, je parle des températures en classe quand ça va être lors des périodes de canicule, où il va faire extrêmement chaud, ou des périodes de gel. Par exemple, l'hiver dernier, j'en ai déjà parlé, avec des locaux très froids, mais non seulement aussi des problèmes de manutention, mais bon, je ne vais pas revenir dessus.
0: Bah, j'entends, alors, vous êtes pour la canicule, c'est vrai que la canicule, a priori, là où elle est la plus forte, il n'y a pas d'école, hein, on le sait, juillet-août, donc il peut avoir une période de canicule, disons, à partir du 15 mai jusqu'au 1er juillet, il peut avoir 3, 4, 5 jours de canicule, mais vous êtes favorable dans ces cas-là à la climatisation dans les classes ?
4: C'est pas vraiment la climatisation. Je pense que déjà les locaux même faudrait les revoir. Ça coûterait plusieurs millions. Ça, je sais bien, mais mettre des climatiseurs partout dans 40 classes dans un établissement comme le mien, ça coûterait trop cher.
0: Donc faut sans doute dans le cas que vous dites, faut quoi ? Faut détruire et reconstruire un nouvel établissement.
4: C'est un entretien qui est à faire, qui n'a pas
0: été fait. Quand il y a 35 degrés dehors, si vous ne mettez pas de climatisation à l'intérieur, je me demande comment vous allez vous y prendre, si vous me permettez. Même si vous repensez le bâtiment, je ne suis pas un spécialiste évidemment du bâti, mais s'il y a 35 degrés dehors, il risque de faire chaud chez vous.
4: Moi je suis d'accord avec vous.
0: Ce qu'induisait ma question, c'est qu'il y avait peut-être une position idéologique à refuser pour vous la climatisation, ce qu'on retrouve souvent dans la pensée de gauche.
4: Alors, j'ai pas forcément une pensée de gauche ou autre, c'est plutôt une pensée pour l'environnement d'ailleurs, parce que trop de climatiseurs, ça va pas nous aider forcément dans le cadre actuel où on était cet été. Et je pense que déjà de
0: ça va détruire la planète, les climatiseurs dans les lycées, c'est ce que vous voulez dire.
4: Pas que ça va détruire la planète, encore une fois, vous m'éprenez.
0: C'est-à-dire que tous les hôtels sont climatisés dans toute la France, tous les restaurants sont climatisés, mais les lycées ne le seraient pas. Gérard Carrero, il a vécu aux États-Unis pendant des années. Toute la climatisation est en place aux États-Unis depuis combien de temps ?
5: Oui, et puis il n'y a pas extinction de la race américaine, apparemment.
0: Non, mais ça serait une solution, Clovis, ça serait une bonne solution.
4: Tout le monde est climatisé, tous les lycées sont climatisés. Est-ce que vous me faites référence avec les hôtels qui sont climatisés ? C'est que là, c'est privé, là, on est sur quelque chose de public. C'est pas possible, ça coûtera trop cher, mais pas seulement que ça coûtera trop cher.
0: Ça coûtera moins cher peut-être que de tout refaire l'établissement comme vous voulez le faire, hein, mais.
4: Sauf que c'est temporaire, les climatiseurs, ça durera pas 107 ans. On le sait bien, on le voit
0: tout
4: bien.
0: Tout est temporaire, vous savez, hein, vous, moi, tout le monde.
4: Oui, mais... ça, je suis bien d'accord avec vous, bon. Mais je pense quand même qu'on se doit de réfléchir à cette époque où on est quand même.
0: Et réfléchissons ensemble, Clovis. Bon, alors vous avez le sentiment que ce que vous avez dit qui est intéressant, les profs sont avec vous. Ça, vous sentez qu'il y a une mobilisation des professeurs ?
4: Oui, c'est ça exactement. Bah, non seulement lors de la manifestation du coup de mardi sur Bordeaux, place de la Bourse et tout ça, où j'étais présent avec des membres du corps professoral de mon lycée. Et
0: vous êtes en première ou terminale ?
4: Moi, je suis en terminale.
0: Bon, mais là, vous en êtes à 10 jours. Ça fait combien de jours que vous n'étudiez pas ?
4: Ça fait, ah si, quand même, nous étudions. Nous avons des devoirs qui nous sont envoyés sur Pronote et autres plateformes comme ça où nous devons de...
0: Là, par exemple, aujourd'hui, vous avez travaillé.
4: Oui, bien sûr. Ah oui, bon. J'ai pris au moins 3 heures pour travailler.
0: Et vos parents, ils soutiennent votre action donc, ou ils vous disent... ils sont d'accord avec vous ou pas ?
4: Alors, je dirais pas d'accord. Il y a débat, il y a discours, c'est-à-dire qu'on peut parler. Ils reconnaissent qu'il y a un manque de moyens apportés dans l'établissement public et autres. Mais il y a certaines choses qui leur passent au-dessus de la tête, mais qu'ils ne comprennent pas. C'est le fait des casseurs et tout ça, des gens qui s'introduisent dans des lycées, comme à Lormont récemment, qui rentrent et qui cassent les locaux. Ça, ils ne comprennent pas.
0: Bah, ils ont bien raison de ne pas comprendre. L'important, c'est qu'ils vous comprennent. Merci beaucoup, Clovis. Vous restez avec nous, il est 16h25, la pause.
3: Et comme Clovis, vous pouvez réagir à l'antenne. Vous pouvez appeler Pascal Praud, 01 80 20 39 21. Excellent après-midi. Pascal Praud et vous, c'est de 16h à 18h sur Europe 1.
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0: Il est 16h30 et nous sommes avec Émilie Dez.
43: L'intersyndicale étudiante et professionnelle appelle à une nouvelle journée de mobilisation et de grève le 13 octobre. Les lycéens et les étudiants manifestent aujourd'hui un peu partout en France, à Paris, à Marseille ou à Lyon. 157 lycées sont totalement fermés. Le nombre d'établissements où les cours sont totalement ou partiellement suspendus est en baisse de 30% comparé à hier. Les établissements privés se joignent au mouvement. L'Institut catholique de Paris est bloqué. Le lycée privé sous contrat Notre-Dame de Sion et l'école alsacienne également. Le ministre de l'Éducation, Édouard Geffray, s'est rendu ce matin dans un lycée de Reims pour participer à un temps lycéen et de dialogue. Les trois principales organisations lycéennes sont reçues cet après-midi par les ministres de l'Éducation et de l'Enseignement supérieur. Au moins 30 personnes ont été tuées dans une frappe russe sur deux bus à Kramatorsk, ville clé du front de l'Est ukrainien. Le parquet a annoncé l'ouverture d'une enquête préliminaire pour crimes de guerre. Cette frappe ne restera pas sans réponse, assure Volodymyr Zelensky. En Russie, une frappe de drone ukrainienne a touché un centre de données du géant russe de la tech Yandex, le Google russe. La première attaque connue de ce type. La porte-parole du gouvernement fustige l'amateurisme du budget présenté par Marine Le Pen. Elle prend les Français pour des amateurs en envoyant en l'air 140 milliards d'économies, estime Maud Bréjon. Bruno Retailleau dénonce un budget intenable qui conduirait à une crise. Le document présenté par Marine Le Pen prévoit 66 milliards d'efforts dès 2027 et 140 milliards d'économies nettes d'ici 2032. Et puis le groupe Canal+ va proposer du sport gratuit pour attirer de nouveaux abonnés. Des compétitions prestigieuses comme la Ligue des Champions ou le Top 14 de rugby seront accessibles en direct mais sous forme de multi-live. Autrement dit, via une sélection de 9 rencontres diffusées en petites vignettes. Cette nouvelle plateforme baptisée Sport+ sera lancée demain matin.
0: Merci beaucoup à 16h32. Merci beaucoup Émilie Dez.
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0: C'est votre émission, nouvelle journée de mobilisation. Aujourd'hui, on est avec Baptiste Gilly, délégué national de l'UNI. On est avec Gérard Carreau et puis on est avec Clovis de Bordeaux, qui est un manifestant, en tout cas un gréviste, et qui souhaite, Clovis, davantage de moyens. Mais le davantage de moyens, j'ai toujours l'impression que c'est une tarte à la crème. On ne sait pas vraiment ce qu'il y a derrière ce davantage de moyens. Et parfois, j'imagine qu'il y a derrière cette expression, tout simplement, un prétexte pourquoi pas politique, et on le voit avec l'instrumentalisation de la France insoumise qui bordélise et qui souhaite bordéliser d'ailleurs la France, et qui a trouvé avec les lycéens un support à cette bordélisation. Clovis.
2: Excusez-moi. Oui, je vous écoute. Non.
0: J'espère que vous m'écoutez. Vous êtes là pour ça. Mais je voudrais que vous me répondiez sur deux.
2: Vous, par rapport à l'instrumentalisation de...
0: Par exemple, vous êtes politisé ? Est-ce que vous avez politisé. Le sentiment ? Est-ce que vous êtes un militant de la France insoumise, clairement ?
2: Alors, non, du tout.
0: Est-ce que vous allez voter en 2027 ?
2: Oui, j'ai même voté, là, j'ai eu l'occasion de voter, du coup, pour 2026 aussi.
0: Ah oui, et alors, vous savez pour qui vous allez voter, déjà, au printemps 2027 ?
2: Pour 2027, je pense que mon vote ne regarde que moi, mais...
0: Bon, vous avez voté si Jean-Luc Mélenchon, c'est ce que vous voulez dire, mais vous ne voulez pas le dire officiellement. Mais vous avez le droit, hein ?
2: Non, oui, je sais, mais c'est quand même un... C'est quand même mon vote.
0: Mais évidemment, mais vous faites ce que vous voulez. Il n'y a pas de souci. Moi, je vous pose la question. Donc, je ne vous ai pas demandé pour qui vous alliez voter, je vous ai demandé, est-ce que vous savez déjà pour qui vous allez voter ?
2: Oui, bien sûr. Ça,
0: bon, moi, j'ai l'impression que je sais pour qui vous allez voter aussi. Mais vous avez le droit, Clovis. Je vous en veux pas, évidemment. J'ai vu que 40% des 18-24 ans voteraient Mélenchon. Non, c'est pas rien. 40% des
2: 18-24 ans. Pourtant, je ne voterai même pas Mélenchon, monsieur.
0: Vous ne voterez pas pour Jean-Luc Mélenchon ?
2: Non. L'instrumentalisation, je trouve que l'extrême gauche ou que la gauche, du coup, de Mélenchon, la gauche de Mélenchon, c'est du mouvement lycéen. Je trouve ça un peu lamentable dans un sens où je pense d'abord qu'il faudrait penser aux lycéens et pas au vote qu'on voudrait accaparer du coup pour les élections de 2027 et faire en sorte avec de nombreux politiciens, je ne parle pas exclusivement de la gauche, mais que plusieurs politiciens devraient se mobiliser justement pour le mouvement lycéen.
0: Bon, en tout cas, merci. Vous voyez, j'étais mauvaise langue. J'imaginais que vous votiez Jean-Luc Mélenchon et je me suis trompé. Je vous demande de me pardonner, Clovis.
2: Je vous pardonne, je reconnais. Je reconnais que vous étiez mauvaise langue.
0: Bon, écoutez, ça peut nous arriver. Merci en tout cas, Clovis, de ce témoignage. On a écouté, je crois qu'on n'a pas écouté Louis Boyard avec un policier lors du blocage de l'université d'Assas, parce que ça, c'est quelque chose.
3: D'accord, je procéderai aux sommations et je les réitérerai s'il le faut plusieurs fois pour vous offrir la possibilité de quitter les lieux dans le calme sur le barrage de CRS qui est derrière. Et à défaut, voilà, à un moment donné, on me donnera les instructions de libérer la chaussée.
4: Voilà, donc c'est très calme et c'est vous qui allez apporter du chaos.
3: Ça, c'est votre analyse de la situation. J'ai également une analyse.
4: Et dis pas que la fac est fermée à cause d'eux, c'est la présidence.
3: Ce matin, elle n'était pas fermée.
4: Donc, oui, mais la présidence a fermé la fac.
3: Je suis là depuis 7h30 ce matin, il me semble que vous venez d'arriver, monsieur.
4: Ouais, donc, moi, ça fait une heure que je suis là.
3: Si vous voulez, on la joue comme ça. ça fait 4 heures que je suis là, je suis
4: ouais, et ça se passait très bien derrière, et vous avez chargé, et ça a été le feu. C'est vous qui créez du bordel.
3: C'est votre analyse, monsieur Boyard.
4: Non, c'est vous
3: le
4: qui
3: jour où vous serez aux responsabilités, je vous invite à juste.
4: Bah, le jour où on sera aux responsabilités,
3: saisir que la police.
4: Saisir
3: que la police est un sujet complexe et qui nécessite un peu de recul et de ne pas faire des analyses à l'emporte
4: de
3: pièce.
4: De pas charger des étudiants qui sont calmes. C'est vous qui avez.
3: Vous avez écouté, c'est filmé, d'accord.
4: Il n'y a aucun souci.
3: Je vais procéder à des annonces.
4: Les gens pourront voir c'est calme, mais c'est vous qui avez créé
3: le bordel. Sur les arrières, et ensuite je procéderai aux sommations considérant que c'est un trouble à l'ordre public. Merci.
4: Il n'y a pas de trouble, c'est vous qui créez le trouble.
0: Échange entre Louis Boyard, député de la France Insoumise, et un policier lors du blocage de l'université d'Assas. J'ai vu d'ailleurs un slogan tout à fait étonnant, Macron t'es foutu, même Assas est dans la rue. C'est assez étonnant effectivement que Assas, qui est réputé pour une fac plutôt de droite, où les choses ont bien changé à Assas, parce que je me souviens de Assas, qui est rue d'Assas, dans le 6e arrondissement, c'était plutôt une fac très à droite.
5: Ouais, aujourd'hui, plus du tout. Il y a encore cette image où on pense que Assas est à droite, mais en réalité, les élections étudiantes nous en donnent un très bon baromètre tous les deux ans. Assas, comme l'écrasante majorité, même toutes les facs françaises, est passée à gauche, et aujourd'hui, la gauche fait des scores énormes.
0: Mais pourquoi ? Parce que à la fac, j'allais dire, aujourd'hui, ce sont les meilleurs élèves ne sont plus à l'université, c'est-à-dire qu'ils sont dans parfois dans les écoles privées,
5: oui,
0: parfois...
5: Évidemment, quand on a vu la déliquescence au fur et à mesure du temps de l'enseignement supérieur public en France, il y a énormément d'étudiants qui voient bien qu'il y a énormément de filières qui sont des cul-de-sac pour eux, sans débouchés, et donc ils se tournent soit vers des grandes écoles, soit vers l'enseignement privé. Et ça, c'est terrible. C'est pour ça que nous, à l'Uni, on veut réaffirmer des valeurs simples de travail, de mérite, d'excellence dans l'université publique, sinon ben, on est voué à avoir une fuite des cerveaux de l'enseignement public, mais aussi de France.
0: C'est vrai, Gérard Carreau, que l'état de la France, de son instruction du primaire jusqu'au supérieur, alors il y aura toujours une élite. Évidemment, je sais pas, normal sup aujourd'hui comment ça se passe, Polytechnique, je sais pas comment ça se passe, mais ce qui s'est passé en 50 ans, il y a d'ailleurs un excellent papier de Chantal Delsol dans le Figaro là-dessus, c'est troublant quand même. Alors je ne sais pas comment ça se passe aux États-Unis, je ne sais pas si ce phénomène est général dans tout l'Occident, Gérard Carreau.
6: En France, je crois que le phénomène, quand j'étais à la Sorbonne, j'avais donc 18 ans, quand j'ai passé le bac, je suis entré à la Sorbonne.
0: 58, 59
6: 60, je suis né en 42. En 60, d'ores et déjà, à cette époque, l'université était... Il y avait beaucoup moins d'étudiants, bien évidemment. Il n'y avait pas cette massification de l'université d'aujourd'hui. Mais il y avait quand même... C'était l'héritage de la France d'avant, c'est-à-dire de la France communiste. N'oublions pas qu'à un moment de la... Quand le général de Gaulle arrive au pouvoir après la guerre, il y a à peu près entre 25 et 30% des Français qui votent systématiquement communiste à toutes les élections. Il y a une France communiste. L'enseignement totalement dirigé. Moi, je n'ai eu comme prof d'histoire de la 6e jusqu'à l'université que des profs d'histoire communistes. Communistes, des très bons d'ailleurs. J'ai appris beaucoup l'histoire parce que j'ai lu aussi à côté, mais c'était un encadrement communiste. Comment voulez-vous ? Les étudiants, donc, étaient à majorité déjà de gauche. Alors, il y avait des étudiants de droite, il y avait d'ailleurs la corpo de droite dont on a parlé, il y avait Jean-Marie Le Pen a dirigé la corpo de droite qui était au-dessus de la Sorbonne, il y avait des bagarres toutes les semaines entre les gens des lettres de la Sorbonne et la corpo de droite. Mais c'était une minorité, la droite, une petite minorité, la majorité des étudiants. Donc, en fait, ces étudiants qui étaient d'origine communiste, les parents étaient communistes, les enfants sont devenus socialistes et les socialistes ont été dominants. C'est pas par hasard. Demandez à n'importe quel étudiant des 50 dernières années, les syndicats étudiants, l'UNEF, a été contrôlé en permanence par la gauche et par les trotskistes.
5: Tout à fait.
6: Et c'est pour ça qu'il y a eu touche pas à mon poste, il y a eu tous ces mouvements. Touche pas à mon pote, je veux dire, oui, pas à mon poste.
5: C'est autre chose.
6: Touche pas à mon pote. Non, mais c'est pas une découverte de voir que le monde universitaire était de gauche. Alors aujourd'hui, il est beaucoup plus nombreux, massif. Et puis il y avait pas la dimension très importante, parce que je trouve qu'on n'en parle pas assez. La dimension de l'immigration.
0: La dimension identitaire. Il est 16h41, on marque une pause et on revient.
43: 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Et sur WhatsApp, vous envoyez vos témoignages et réactions 01 80 20 39 21. Excellente fin d'après-midi avec Pascal Praud sur Europe 1.
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1: Il est 16h46, c'est votre émission du lundi au vendredi. Nouvelle journée de mobilisation, nous en parlons. Nous écoutons régulièrement des interventions, parfois des jeunes engagés dans le combat idéologique, culturel. Et c'est vrai qu'hier, Louise Montagon, qui est responsable du syndicat UNI à Bordeaux, Louise Montagon a fait a crevé l'écran. Oui. Parce que vous avez une jeune femme qui remet en place, avec beaucoup d'autorité, beaucoup d'intelligence, qui un professeur, qui un élève qu'elle a en face d'elle. Et je vous propose de l'écouter face à un jeune, précisément, des blocus.
2: Vous dites que je souffle un peu sur les braises. En attendant, moi, j'asperge pas mes professeurs d'essence. Voilà. Donc, mais très bien pour vous, très bien. Et vous déresponsabilisez ce qu'ils font en disant, mais on sait pas ce qui s'est passé, qu'est-ce qu'ils ont vécu. Rien ne justifie d'asperger son prof d'essence. C'est clair et net. Vous me traitez d'égoïste. Mais en fait, vous êtes une minorité extrêmement bruyante. Il y a beaucoup plus de lycéens qui ont simplement envie d'étudier et qui n'ont pas envie d'être bloqués, qui pourtant portent vos revendications. Mais vous vous sentez tellement puissant que vous oubliez même que bloquer des établissements scolaires entiers, c'est illégal. Vous êtes dans l'illégalité la plus totale. Donc arrêtez de nous dire que nous, ceux qui nous faisons les fervents défenseurs de l'ordre, on est égoïstes, parce que nous, on défend ceux qui veulent aller travailler, ceux qui croient encore au goût de l'effort, au goût du mérite, au goût de l'excellence que vous leur arrachez, excusez-moi. Là, vous allez me dire, mais c'est pas grave, on a les cours en distanciel, mais vous qui vous faites encore le porte-parole de la banlieue. Comment est-ce qu'ils font en banlieue pour suivre leurs cours en distanciel quand ils ont des tout petits appartements, qu'il y a tous les petits frères, les petites sœurs qui font le chahut à côté et qu'ils n'ont pas d'ordinateur?
1: Il y a un papier très intéressant à lire dans le Figaro de Chantal Delsol. Je vous lis le titre. Les lycéens sont les victimes du mensonge égalitaire de l'école. C'est vrai qu'on est un pays qui est traversé, Gérard Carrérou, et il faudrait des heures, bien sûr, pour en parler. Depuis la Révolution française, liberté, égalité, fraternité. Et ce mot égalité, il est au cœur de la société française, égalité, égalitarisme. Il y a une propension chez les Français à vouloir que tout le monde soit égal. Et c'est impossible, bien sûr.
3: C'est pour ça que le mot l'égalité passe avant même les autres, les deux autres de la devise liberté, égalité, fraternité. C'est l'égalité, tout, il y a quelques... Et c'est pour ça que j'ai toujours tendance, alors on va me dire c'est parce que c'est mon âge, et ma part d'histoire personnelle, mais j'ai toujours tendance à ramener ça aux origines. Et les origines, effectivement, c'est ce mouvement communiste aussi puissant. Quand vous avez pendant tellement d'années, tellement de Français qui ont cru au communisme, ils ont cru, bonne foi pour beaucoup d'entre eux, ils ont cru que c'était la société idéale, la société où tout le monde aurait sa chance, etc., eh bien, il en est resté des traces, plus que des traces. C'est massif comme poids sur la société française. Et quand je vous dis que les enfants de cette France communiste, qui était à 30%, sont devenus la France socialiste de Mitterrand, c'est très exactement
1: alors,
3: ça.
1: Alors, c'est à la fois vrai, mais moi, j'ai vécu la fin du communisme en France, en tout cas, avec Georges Marchais, et on a vu s'éteindre au milieu des années 80. Mmh. Et puis, on a vu ce grand courant social-démocrate, incarné d'abord par François Mitterrand, et ensuite par des gens comme Dominique Strauss-Kahn ou Lionel Jospin. C'était une pensée de gauche, mais qui était social-démocrate et qui était reprise ensuite par François Hollande. Là, on a quelque chose de beaucoup plus radical qui est en place avec la France insoumise et ce retour à une forme d'intégrisme de la pensée de gauche, d'extrême gauche, qu'incarnait aujourd'hui M. Mélenchon. Alors, nous sommes avec Kevin, et Kevin, il intervient régulièrement sur notre antenne. Bonjour Kevin.
4: Oui, bonjour à tout le monde.
1: Bon, je peux vous présenter comme un sympathisant de la France insoumise. Vous n'avez pas de... Ça ne vous ennuie pas?
4: Absolument pas, même militant de la France insoumise.
1: Vous êtes un militant de la France insoumise. Alors, vous nous appelez régulièrement. Je crois que vous êtes gardien d'immeuble, c'est bien cela?
4: Tout à fait.
1: Bon, et ce qu'on voit dans ce mouvement, moi ce que j'entends le plus, c'est le refus total de la sélection. Et évidemment, je pense que ce n'est pas une bonne chose de refuser la sélection, parce que elle est ainsi. La sélection, elle fait partie de la vie. On l'admet dans d'autres domaines, je cite souvent le sport, et on ne l'admet pas dans le domaine universitaire. Ce qui fait que tout le monde va au bac, tout le monde va aller à l'université, qu'il y a un souci, parce qu'après, il n'y a plus de débouchés. On emmène des gens à qui on donne des diplômes qui sont au fond des diplômes factices, Kevin. Qu'en pensez-vous ?
4: Alors moi, oui, justement, je trouve que c'est un bon signe pour notre société qu'il y a des jeunes qui veulent faire de grandes et de longues études. J'entends souvent aussi le discours de revaloriser les voies professionnelles, ce qui n'est pas pour un dénigrement, mais bon, recaser dans les voies professionnelles, c'est pas les enfants de riches. C'est pas les enfants de riches qui vont faire les voies de garage, entre guillemets.
1: Donc, mais c'est pas des voies de garage, si vous me permettez.
4: Mettez vos enfants en tant que plombier et maçon. Faites-le. Toute la bourgeoisie française, mettez vos enfants dans ces voies-là. Et à un moment donné, il y a des gens qui veulent casser l'ascenseur social.
1: Je vous assure, il y a des voies, vous appelez ça voies de garage. Je pense surtout aujourd'hui, avec l'arrivée de l'intelligence artificielle, ceux qui choisiront des métiers que vous venez de citer et que vous trouvez voies de garage, moi je ne partage pas du tout votre avis.
4: Moi je viens de là, monsieur. Je suis gardien d'immeuble et moi j'ai mon père qui était mécanicien en usine. Je viens de là, mon grand-père qui était couvreur sur les toits. Donc moi, je vous dis que ces gens-là, mon père à 45 ans était cassé. Donc c'est un peu maintenant, ça va être un petit peu maintenant aux enfants de la bourgeoisie. Mettez vos enfants. Monsieur Pro, font quoi vos enfants ?
1: Mais on va pas parler de nos cas personnels.
4: Si on va en parler, monsieur. Ils font quoi vos enfants comme études, monsieur Pro ?
1: Mais je vous répète, ce n'est pas le sujet.
4: Si, monsieur Pro,
1: vous seriez peut-être surpris si je vous disais effectivement ce que les unes et les autres font. Mais peu importe, n'entrons pas là-dedans.
4: Déjà, vous avez une fille qui vote la France Insoumise, donc...
1: Non plus.
4: vous l'aviez confiée à l'époque.
1: Mais oui, j'avais fait une blague en 2017, j'étais sur une autre radio, j'avais dit « Ma fille vote la France Insoumise, le Seigneur m'a envoyé cette épreuve ». Mais ce que je veux vous dire, c'est pas ça le sujet, ne personnalisons pas. Ce qui est intéressant, c'est cette affaire de sélection. Et là, peut-être que Baptiste Gilly peut vous interroger ou échanger avec vous sur la sélection.
0: On érige en dogme le fait que la sélection, elle ne doit pas avoir lieu dans l'enseignement supérieur. Mais en réalité, cette sélection, que vous le vouliez ou non, elle se fait par l'échec. Et ça, c'est terrible. Et c'est vraiment, pour un étudiant, lui promettre toute sa scolarité qu'il aura une place en master. Et quand il arrive à sa première année de L1 de droit, par exemple, et qu'il fait partie des 60% de taux d'échec, c'est terrible parce que ces jeunes-là perdent une année alors qu'ils auraient pu s'orienter dans ce qui peut être leur vocation. Et en fait, à force de leur répéter que leur but c'est d'aller jusqu'au master, on finit par les envoyer entre guillemets à l'abattoir. Et finalement, ils se retrouvent à avoir des parcours chaotiques avec des reprises d'études, des arrêts, des réorientations et ils finissent par avoir un diplôme qui en plus n'a plus de valeur. Donc il faut une sélection qui soit faite sur le niveau et surtout développer d'autres filières plus professionnalisantes. Et c'est absolument pas dénigrant ou quoi que ce soit. C'est parce que la gauche, pendant 50 ans, a dit que tout le monde devait aller au master, que les autres filières professionnalisantes s'en sont trouvées dénigrées. Mais en réalité, aujourd'hui, des étudiants qui vont dans des IUT, en BIT ou même dans des BTS, c'est parfait, c'est vrai. Ça
1: Kevin, vous avez des enfants déjà qui sont en âge de choisir une orientation ?
4: Non, mes deux filles sont en maternelle.
1: Ah oui, effectivement. Donc vous avez un petit peu de temps. Mais ce qui m'ennuie dans votre discours, c'est qu'il y a une forme de rancœur de dire faut maintenant que les enfants de la bourgeoisie montent sur les toits pour devenir couvreurs. Je vois une forme de lutte des classes dans ce que vous dites et qui n'est peut-être pas la bonne solution pour une société apaisée.
4: Moi je suis totalement. Bien sûr qu'il y a une lutte des classes parce que maintenant, il y a beaucoup de gens dans les quartiers populaires, pas ma génération forcément, mais la nouvelle génération, veut s'émanciper et j'ai l'impression un peu qu'on veut pas qu'il y ait des élites issues des quartiers populaires. Il y a un côté élitiste et là, bien sûr qu'il y a une lutte des classes sociales, bien sûr, puisque si je vous ai posé la question à vous, monsieur Pro, mais je peux la poser à n'importe quel ministre ou à n'importe quel bourgeois de la haute société, leurs enfants ne sont pas dans ces voies de garage. Leurs enfants ne font pas de couvreurs, charpentiers.
1: Kevin, si vous voulez me dire que lorsqu'on est fils de ministre ou fils de journaliste ou fils de grand patron, on a plus de chance lorsqu'on commence dans la vie et qu'on a des écoles privilégiées, des possibilités, une ouverture culturelle plus grande que lorsqu'on est dans un autre quartier très défavorisé avec des parents qui effectivement sont venus en France il y a 10 ou 15 ans ou 20 ans, ce que vous me dites est évident. Bien sûr que tout le monde, le bagage culturel n'est pas le même dans les familles, bien sûr, mais cette égalité des chances, elle existe quand même en France. L'égalité des résultats, non, mais l'égalité des chances, oui. C'est-à-dire que tout le monde va à l'école, tout le monde peut progresser, tout le monde, me semble-t-il, peut avoir accès à, et c'est ce qu'on appelait la méritocratie. On reste ensemble à 16h56, Baptiste Gilly va pouvoir répondre, mais c'est vrai que l'ascenseur social, et c'est un des paradoxes, l'ascenseur social qui fonctionnait mieux il y a 50 ans, et Gérard Carreau peut vous en parler parce qu'il en parle lui-même, il est plus en panne aujourd'hui. Alors pourquoi ? Pourquoi ? Et ben voilà la question qu'on va poser.
43: Restez bien avec nous, la suite de Pascal Proyez-vous, c'est juste après les infos d'Émilie Dez. Avec vous, vous réagissez au 01 80 20 39 21 au standard d'Europe 1 pour appeler Pascal Pro, le numéro est non surtaxé. Belle fin de journée à l'écoute d'Europe 1.
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1: Il est 17h, Émilie Dez est là et elle nous rappelle les titres.
43: Bonjour à tous. Les trois principales organisations lycéennes ont été reçues cet après-midi par les ministres de l'Éducation et de l'Enseignement supérieur. Nouvelle journée de mobilisation et des lycéens et des étudiants. Ils déplorent le manque de mesures concrètes malgré les tentatives d'apaisement du gouvernement. Le Premier ministre a annoncé de premières décisions fin octobre. Sébastien Lecornu a appelé en attendant les élèves à s'exprimer au sein de leurs établissements et via la plateforme mise en ligne lundi soir pour recueillir leurs doléances. Le ministre de l'Éducation, Édouard Geffray, s'est rendu ce matin dans un lycée de Reims pour participer à un temps lycéen et de dialogue. Il explique travailler sur des réformes de Parcoursup et des temps scolaires. Édouard Geffray promet un plan d'urgence sur les remplacements des professeurs d'ici quelques heures ou quelques jours. L'intersyndicale étudiante et professionnelle appelle à une nouvelle journée de mobilisation et de grève le 13 octobre. Les salariés de Total Energy ont bloqué ce matin les expéditions de carburant dans plusieurs raffineries en Normandie, près du Havre, à Donges, en Loire-Atlantique et dans la bioraffinerie de la Med dans les Bouches-du-Rhône. La CGT réclame des embauches et des hausses de salaire, un mouvement qui intervient en pleine guerre au Moyen-Orient. Le prix du baril de Brent est en hausse de 3,6%. La France va libérer 10 millions de barils de gazole issus de ses stocks stratégiques. L'objectif est de faire baisser les prix à la pompe de 12 à 18 centimes par litre.

0: creuse l'écart dans les sondages avec Édouard Philippe. 10 points séparent désormais les deux candidats, selon le dernier baromètre Verian. Au démarrage des enquêtes, l'ancien Premier ministre faisait quasiment jeu égal avec la chef de file des députés RN. Notez que le porte-parole du Rassemblement national, Laurent Jacobelli, sera demain matin à 8h10 l'invité de la grande interview Europe 1 CNews. Un adulte a été tué, deux autres ont été blessés dans une école de Pologne. L'auteur de l'attaque est un ancien élève de 15 ans. Hier, déjà, un élève de 19 ans a blessé 9 personnes à l'arme blanche dans son lycée au nord de Varsovie. Le Premier ministre Donald Tusk a convoqué une réunion d'urgence. C'est fou, ils sont tous fous. La réaction d'Anne Carson, qui a reçu aujourd'hui le prix Nobel de littérature. La poète canadienne a été récompensée pour son œuvre audacieuse et inventive. Une œuvre où se mêlent héros mythologiques, auteurs antiques et romantiques. Et puis Sophie Adnaud, de retour sur Terre. L'astronaute française devrait amerrir à 17h34 dans l'océan Pacifique, au large de la Californie. Sophie Adnaud qui a passé 8 mois dans l'espace.
1: Merci Émilie Dez, et on s'amuse chaque année du prix Nobel de littérature parce qu'on a beau aimer les livres et la littérature, dans 9 cas sur 10 je connais rarement le prix Nobel de littérature. Je ne sais pas si vous connaissez Anne Carson, Gérard Carrérou.
2: Non, je me suis demandé si c'était la descendante de Johnny Carson.
1: Bon, et c'est, mais alors j'imagine qu'elle a beaucoup de talent, mais c'est vrai que la littérature est tellement vaste de toute façon, par définition
3: elle est connue quand même,
4: hein. Bah, c'est le moment de le lire,
1: de dire
3: ça. Non, mais elle est connue quand même, enfin, elle est drôle, elle est ironique, elle a une plume incroyable. Non, elle est audacieuse. Elle est spécialiste du grec ancien. Qu'est-ce que je peux vous dire d'autre de mémoire? Eh ben, c'est une poétesse. Elle est considérée comme une poétesse, voilà, au-delà d'être essayiste, romancière, etc. Et c'est assez accessible, franchement. Elle met son savoir au service de tous. Mmh. Voilà, c'est ce que je voulais vous dire.
1: Est-ce que vous pouvez nous conseiller un de ses ouvrages?
3: Mince, j'aurais dû l'écrire ça.
1: Est-ce que vous pouvez nous conseiller quelqu'un qui voudrait découvrir Anne Carson?
3: Oui.
1: D'abord, est-ce qu'elle écrit en français ou elle est canadienne? Mais
3: ouais.
1: Elle écrit en français ou en anglais?
3: Un petit peu dans toutes les. Non, elle est polyglotte. Hein. C'est un petit peu dans toutes les.
1: Non, vous en savez. Non, mais c'est une canadienne de Montréal. Oui. C'est une canadienne de Toronto.
3: Donc, voilà, ouais. Comme Céline Dion, Montréal. Pareil.
1: Bon, oui, bah, donc elle écrit en français.
3: Oui, exactement, en français. Oui, oui, bon. On va se renseigner quand même.
1: Bah oui, bah oui, oui, j'ai l'impression
4: que... approximatif.
1: Bon, il est 17h05, merci.
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1: Et nous sommes toujours là pour évoquer cette journée de mobilisation. On écoute évidemment beaucoup d'interventions. On a écouté Louise Montangon tout à l'heure, qui est la responsable de l'UNI. Je disais qu'elle avait crevé l'écran hier. On est toujours avec Kevin, militant de la France Insoumise. Et nous parlons de cet égalitarisme, de cette égalité des chances, égalité de résultats qui est demandée par certains. Écoutons Édouard Geffray, ministre de l'Éducation nationale. Il était ce matin à Reims.
6: Enfin, les grandes annonces, c'est souvent des annonces mensongères. Quand on répond à des problèmes, quand on apporte des solutions concrètes aux revendications des lycéens, moi j'entends Parcoursup, on s'y est mis. J'entends remplacement, on a un plan d'urgence dont j'ai l'occasion de détailler les données précises d'ici probablement quelques heures ou quelques jours. J'entends horaire, et ça pour le coup c'est un sujet global, mais sur lequel on a ouvert le chantier. J'entends on est seul et on n'est pas entendu. J'ai engagé la refonte de la démocratie scolaire. Et j'entends le bâti avec les régions, avec lesquelles on s'est vu hier, et on a encore travaillé ce matin ici aussi. On regarde tout ce qui peut être fait à la fois en termes d'entretien, qui relève des chefs d'établissement, et de rénovation ou de réhabilitation, qui relève des régions.
1: Bon, les horaires, par exemple. J'entends beaucoup de jeunes qui se plaignent des horaires. Je trouve que leur revendication est exagérée, je vais le dire comme ça.
7: Mais évidemment, quand on a des étudiants, enfin des lycéens, qui certes font une fois ou deux dans la semaine du 8h-18h, avec quand même 2 heures de pause au milieu, mais qui le reste de la semaine font du 10h-15h, du 8h-midi. Enfin, pardon, mais moi je trouve que ces revendications, elles sont un peu inentendables, inaudibles, parce que bah, c'est complètement en décalage avec la réalité du monde des études supérieures ou du monde du travail, où en réalité on fait très rarement du midi 15h ou du 8h-15h, vous voyez.
1: Est-ce que, Kevin, vous êtes d'accord avec cela? Alors, je rappelle que vous avez 37 ans, hein, donc vous n'êtes pas un lycéen et vous n'êtes plus un étudiant. Mais est-ce que, de l'extérieur, vous trouvez que les lycéens travaillent trop?
8: Oui, pour moi, ils travaillent beaucoup trop. J'ai échangé avec pas mal de lycéens dans ma ville à Rambouillet quand ils ont bloqué le lycée Bascan. il y a des

0: horaire où ils terminent à 18h. Et moi, les jeunes se plaignaient surtout des trous qu'ils avaient, d'énormes trous. Par exemple, de 13h à 16h, ils ont un énorme trou. Puis après, de 16h à 18h, ils font quoi?
1: Mais ils peuvent, pardonnez-moi, ce 13h, 16h, ils peuvent l'utiliser à travailler précisément. Il y a des salles de permanence, j'imagine. Tu peux t'avancer, tu as toujours du travail. Plutôt que de faire le travail que tu dois faire chez toi, c'est ça que je saisis mal. C'est plutôt agréable parfois d'avoir effectivement un trou, comme vous dites, puisque vous vous avancez sur le travail que vous avez à faire.
0: Bah pour moi, non. Moi, les jeunes, je les écoute. J'entendais les jeunes. Pour moi, il est préférable de terminer beaucoup plus tôt et de pouvoir rentrer chez eux et faire leurs devoirs que de rester en 3 heures
1: Vous ne pensez pas que tout ça est un prétexte? Vous ne trouvez pas de temps en temps que... Bon, c'est bien d'écouter les jeunes. Je pense qu'il faut entendre ce qu'ils disent. Mais on peut peut-être écouter aussi l'autorité et peut-être les habituer à ne pas faire que ce qu'ils ont envie de faire, c'est-à-dire bien souvent rien.
0: Non, pour moi la jeunesse est légitime, pour moi il faut l'écouter, monsieur Pro. Faut pas être condescendant ou dénigrant.
1: Mais c'est pas condescendant, dénigrant, c'est que...
0: Parce que vous l'avez dit à l'instant, en fait, ils se plaignent pour rien,
1: Je pense effectivement qu'ils se... Mais... Je trouve que leurs revendications, quoi, il n'y a pas que moi qui le dis, il y a Baptiste Gilly également. Baptiste Gilly.
2: À force de parler de droit à la paresse, de dénigrer les valeurs de travail de mérite, on les a totalement mis de côté, et aujourd'hui on se retrouve avec des revendications qui effectivement sont en totale inadéquation. Nous, ce qu'on pense à l'UNI, c'est qu'il faut remettre le travail, ça veut pas dire l'aliénation, le travail. Au contraire, le travail, c'est libérateur. Quand on travaille intellectuellement, le mérite, l'excellence, ça permet de se libérer. Et justement, ce qui est intéressant, c'est qu'effectivement, ce n'est pas la meilleure des configurations d'avoir un trou entre 13h et 16h, mais est-ce que ça justifie de bloquer, de détruire, d'empêcher une majorité de lycéens qui veulent aller travailler, d'aller travailler? Absolument pas. Et c'est pour ça que ressortir toujours ces revendications et faire une espèce de patchwork de revendications, c'est totalement en inadéquation avec la réalité.
1: Kevin, qu'est-ce que vous avez dit? J'ai entendu que vous interveniez.
0: Je sais pas, à un moment donné, il dit que le travail est libérateur. Je me suis dit, il est en train de me dire que le travail rend libre, c'est ça?
2: Non, mais alors, absolument pas. Là, on tombe dans une caricature, Kevin, qui est proprement ridicule.
0: Évidemment, on peut écouter les bandes.
2: Évidemment, non. Moi, je ne répondrai pas à ces provocations. Par contre, ce que je dis, c'est que oui, le travail, intellectuellement, pardon, mais et ça, c'est, vous devriez être d'accord avec moi, puisque c'est un des grands dogmes de la gauche depuis toujours. C'est-à-dire qu'on peut se libérer par le lycée, par l'université, par l'intellectuel. Et je suis désolé, ça, c'est même au-delà de la gauche, c'est une valeur universelle. Quand on travaille, quand on apprend, on s'élève intellectuellement, je suis désolé, mais oui, c'est libérateur.
1: Ben merci beaucoup, Baptiste Gilly. Et je rappelle que vous êtes délégué national de l'UNI. J'ai connu un Gilly, jadis, qui entraînait l'Olympique de Marseille, qui était entraîneur de football. Alors, je ne sais pas si c'est un prénom Gilly.
2: Ça vient d'Italie,
1: courant.
2: Peut-être que.
1: J'imagine.
2: Exactement. Peut-être qu'on a pas mal de gens qui s'appellent comme ça.
1: Vous êtes parisien?
2: J'habite à Paris, oui. À la base, je viens du Var, mais pour mes études, mon travail.
1: Exactement. Et ben, il était également de Marseille. Et je rappelle que vous êtes donc à l'IEP de Grenoble.
2: Exactement.
1: C'est bien ça. Mais l'IEP de Grenoble, c'est là où il y avait eu cet enseignant qui avait été pris à partie.
2: Tout à fait.
1: Il enseigne toujours?
2: Alors, non. Il y avait le professeur d'allemand, effectivement, qui avait été pris à partie. On avait écrit son nom. Enfin, pas on, mais.
1: Et on l'avait reçu sur l'antenne de CNews.
2: C'est ça, Klaus Kinsler.
1: Il n'est plus professeur là-bas.
2: Il n'est plus professeur, il avait dû partir. Et d'ailleurs, ce scénario se répète. Aujourd'hui encore, on a des professeurs qui sont mis à pied, qui sont mis de côté parce qu'ils ont une voix de droite. Et pour le vivre au quotidien, quand j'étais là-bas.
1: Il
2: a été écarté, il est parti, ça s'est fait un peu comme ça.
1: Et encore aujourd'hui, il est reparti en Allemagne peut-être?
2: Je n'ai pas l'information, je vous avoue. Mais en tout cas, à l'IEP de Grenoble, il y a encore une grosse préoccupation autour de la prégnance de l'extrême gauche. Et comme Louise l'a vécu à Bordeaux, moi j'ai vécu cette pression de l'extrême gauche au sein de mon IEP.
1: Que dites-vous? Merci en tout cas.
2: Merci
1: Baptiste. Vous avez des messages à nous donner
3: sur WhatsApp, Géraldine. Exactement. Oui. Les métiers qui passent par l'apprentissage ne sont pas des voies de garage. En lien avec ce que disait Kevin, c'est l'éducation nationale qui a depuis très longtemps passé le message que lorsqu'on n'était pas bon, il fallait aller dans ce qu'elle qualifiait de voie de garage. Aujourd'hui, les jeunes qui sortent avec un bac pro ou un BTS trouvent très souvent du travail. Les littéraires ne sont pas forcément utiles partout, mais les techniciens, on en a besoin.
1: Et moi, j'ai un message d'une personne personne que je ne citerai pas qui dit « Mon fils cadet est parti faire des études de pâtisserie, il n'ira pas à la fac, mais il sera heureux dans un métier manuel. » Mais surtout, voilà. Il aura un job. Et le plus important, c'est d'avoir un job.
3: Et d'être épanoui.
1: Exactement. Mmh. Et moi, je ne serais pas contre avoir dans ma famille...
4: Vous n'auriez pas de pâtissier, vous.
1: Vous
4: avez des bases.
1: Mais vous savez mieux. Alors, je connais, comme vous savez, rien en cuisine. Mais parmi les...
4: Vous avez déjà fait un gâteau ?
1: Jamais.
4: Ok.
1: Mais parmi les plus grandes difficultés de cuisine, la pâtisserie réclame, je veux dire, une précision, une rigueur que faire cuire un rôti de bœuf.
4: Plus exigeant, bien sûr.
1: Exactement, un rôti de bœuf, tu le mets là-dedans et ça dure dans.
4: Tu le mets là-dedans.
1: Dans la machine qui chauffe là. Dans, je veux dire, tu mets
4: c'est
1: ça,
4: quoi,
1: dans le four. Tu le mets dans le four.
4: Là, ok.
1: Eh bien, alors ça, je savais. J'ai appris ça pendant le Covid.
4: Donc,
1: voyez-vous.
4: Le four.
1: Non. À faire pendant le Covid, il a fallu que je cuisine. Je mettais un rôti de bœuf.
4: Vous avez fait un rôti de bœuf ?
1: Bah bien sûr, il n'y a pas plus bête que ça. Tu le mets un quart d'heure là-dedans.
4: Ah, mais vous achetez déjà tout fait, quoi. Enfin. Vous ne faisiez pas vous-même.
1: Bah, je vais pas tuer la vache.
4: Non.
1: Mais qu'est-ce que vous appelez acheter tout fait?
4: Mais une préparation, non? Qui est...
1: Non, je crois pas.
5: Non,
1: il y a aucune préparation.
5: Non,
1: non. Je le mets.
4: Mais un quart d'heure, c'est très peu, par contre. Hein.
1: Comment?
4: Un quart d'heure, c'est très peu.
1: Je crois que c'était 20 minutes.
4: Une vingtaine de minutes, oui.
1: À 220, je crois.
4: C'est ça, avec un petit filet d'huile, et puis voilà.
1: Exactement. Alors ça, il n'y avait pas plus. Et à côté, je mettais les petites pommes de figue qui cuisaient en même temps. C'est la seule chose que j'ai su
4: faire. Vous avez appris à faire ça?
1: Ben, j'ai été obligé pendant le Covid. Qu'est-ce que vous voulez que je dise?
4: Vous a montré.
1: Bah, qui m'a montré, je sais
4: tuto
1: pas.
4: Tuto sur YouTube, comment cuire les pommes de figue.
1: J'appelais mon amoureux, je lui demandais un quart d'heure, 20 minutes, je faisais
4: beau,
1: des
4: moi.
1: Photos, tout, je disais, est-ce que tu crois que c'est cuit, etc. Voilà. Et c'était pas mauvais d'ailleurs.
4: Je voulais voir ça.
1: Mais c'est, non, mais ça, il n'y a pas plus bête que.
4: Vous avez dû acheter des poids, des couverts,
1: des, quoi
4: des poils, des couverts, des choses.
1: Non, y avait, oui, j'avais pas de poils, c'était un truc là.
4: Ouais.
5: Fait tout.
1: Enfin, non, pas un fait tout, on le remettait
3: un plat.
1: Un plat, un plat. Là.
4: Vous avez des assiettes, tout ça? Non, mais c'est bon
1: j'ai,
4: à savoir.
1: Oui, j'ai quand même deux ou trois petites assiettes, effectivement.
4: D'accord, non,
1: donc,
4: c'est cool.
1: Mais alors, la pâtisserie, c'est, paraît-il, très dur. Hein, c'est au gramme près, le sucre, par exemple, faire le millefeuille, par exemple. C'est très difficile.
4: Oui. C'est hyper dur, le millefeuille.
1: Ben, c'est ce que je vous dis.
3: Mais un gâteau yaourt, c'est plus simple.
4: Un gâteau au chocolat, vous?
3: Un gâteau yaourt, c'est plus simple.
1: Ouais, mais c'est pas avec très bon, un gâteau yaourt.
3: Aussi, avec des pépites de chocolat dedans.
1: Un gâteau
3: allez.
1: Yaourt, ça, non, mais
3: ça
1: une tarte aux fraises. Un Queen Yaman.
4: Ah,
1: un éclair au chocolat. Une non, religieuse.
3: Un bon, Saint-Honoré. Bon, c'est
4: un équerre gourmand.
3: Un Saint-Honoré.
1: Et la tarte Bourdaloue.
3: Ah oui.
1: Est-ce que vous connaissez la tarte Bourdaloue?
3: Ça m'est déjà parlé,
1: c'est,
3: oui.
1: C'est génial. C'est poire et amande. C'est
3: voilà.
1: Merveilleux, la tarte Bourdaloue. La tarte tatin.
4: Tatin, c'est ma burrita.
1: La tarte tatin. Gérard, il s'est réveillé sur la tatin, Gérard. 17h15,
3: c'est l'heure
1: tout de suite.
3: Goûter. 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
3: Il est 17h18 sur Europe 1, restez bien avec nous, la suite de Pascal Praud et vous. C'est dans quelques instants, nous continuons de parler des mobilisations des lycéens avec vous au 01 80 20 39 21 01 80 20 39 21. Vous avez la parole de 16h à 18h avec Pascal Praud sur Europe 1.
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1: Selon les propos rapportés dans le journal Le Parisien aujourd'hui, Emmanuel Macron a beaucoup gueulé, je cite bien sûr, ces derniers jours parce qu'il considère que la réponse policière était trop dure, sans empathie. Nous avons quand même des policiers gendarmes qui ont été agressés, 761 blessés selon le dernier bilan. Vous rajoutez la suspension des grenades assourdissantes hier matin. Pourtant, 65% des Français estiment que l'usage de la force par la police n'est pas excessif. 24% jugent même que c'est insuffisant. Alors écoutez, tout d'abord Laurent Nunez, ministre de l'Intérieur sur les propos rapportés d'Emmanuel Macron.
32: Il a aussi rappelé, c'est normal, c'est son devoir, c'est aussi mon rôle comme ministre de l'Intérieur, la nécessité de veiller à être aussi évidemment dans l'empathie vis-à-vis de jeunes qui manifestent et surtout évidemment d'être dans la proportionnalité dans les interventions. Il a absolument pas critiqué l'action des forces de sécurité intérieure, bien au contraire.
1: Emmanuel Macron n'a pas toujours facilité la vie des policiers et des gendarmes, comme sa prise de parole très rapide lors de la mort de Nel Nerzouk en juin 2023. Le chef de l'État avait quasiment condamné le policier Florian M, auteur du tir, lors de ce refus d'obtempérer.
33: Nous avons un adolescent qui a été tué. C'est inexplicable, inexcusable. Et d'abord, ce sont des mots d'affection, de peine partagée, de soutien à sa famille et à ses proches.
1: En mars 2019, écoutez ce qu'il dit lors d'un grand débat pendant la crise des Gilets jaunes sur les violences policières.
33: Ne parlez pas de répression ou de violence policière, ces mots sont inacceptables dans un état de droit. Et donc, partout où en effet il y a de la violence, j'assume totalement que les forces de l'ordre soient en situation, d'une part, de se protéger, d'autre part, de maintenir l'ordre public.
1: Il ne fallait pas parler de violence policière, et pourtant en mars 2017, cette fois, deux ans avant, écoutez ce qu'il disait.
33: Pour expliquer les violences policières, il n'y a aucun bon argument. Parce qu'il n'y a pas d'autorité de l'État dans les quartiers s'il n'y a pas une autorité dans l'État. Ce n'est pas possible, quand il y a une violence policière, qu'il n'y ait aucune sanction dans la hiérarchie policière. Il y en a. Moi, je suis tolérance zéro pour la délinquance comme les violences policières. Donc, il faut des sanctions.
1: Et aujourd'hui, hormis des propos rapportés, aucun message de soutien direct d'Emmanuel Macron à nos policiers, alors qu'il y a eu, je le répète, 761 blessés depuis le début du mouvement des lycéens. Pourtant, en 2019, lors de la crise des Gilets jaunes, le chef de l'État affichait publiquement son soutien aux forces de l'ordre.
33: Et donc, partout où en effet il y a de la violence, j'assume totalement que les forces de l'ordre soient en situation, d'une part, de se protéger, d'autre part, de maintenir l'ordre public.
1: Nous sommes avec Franck. Bonjour Franck.
0: Bonjour Pascal.
1: Et vous vouliez intervenir sur ces propos rapportés du président de la République.
0: Eh ben oui, comme d'habitude, toujours aussi déçu du président. Moi, je suis un ancien flic. Et sincèrement, je ne regrette pas d'avoir quitté l'administration policière. Parce qu'en fait, les policiers vont arriver à un moment où ils ont... Déjà, les policiers en ont ras-le-bol. Parce que déjà, leur hiérarchie ne les écoute pas, ne les entend pas. Mais en plus de ça, on a un gouvernement girouette. C'est un coup oui, un coup non. Ils ont réponse à tout. Là, quand on voit la prise de la Bastille avec des drapeaux palestiniens, ils ont tagué, ils sont partis taguer avec je ne sais quelle matière, un monument qui est visité, on est visité du monde entier. Moi, j'ai honte. Sincèrement, je vous le dis, Pascal, moi, j'ai 38 ans, je suis un ancien flic. J'ai honte d'être français. J'ai honte de ce gouvernement parce que vous savez ce qui va se passer, Pascal ? Ce qui est en train de se passer aujourd'hui, c'est ce que j'appelle une intifada. C'est-à-dire que ça, c'est ce qui va se passer si Marine Le Pen remporte les élections présidentielles. Et ça va être la ville de Paris, les plus grandes villes de France, Lyon, Marseille, Paris, Lille, ça va être le feu. Ça va être le feu dans toutes les villes de France. Et donc, on est en train de dire aux policiers, baissez les armes, c'est la jeunesse. Mais j'ai passé la journée devant CNews. Vous savez quoi ? La plupart, ils avaient une calvitie. La plupart, ils ont plus de 30 ans. Qu'est-ce qu'ils racontent ? C'est pas des lycéens qui sont dans la rue. Ce ne sont pas des lycéens, c'est l'extrême gauche qui s'est infiltrée dans le groupement des lycéens. Et donc aujourd'hui, c'est une vraie milice qui est dans la rue. Et donc, on ne met pas de police, on ne met pas de sécurité face à une milice. Mais où est-ce que... les mots d'ordre de la police nationale, il ne faut pas oublier que c'est la protection des biens et des personnes. Où est-ce qu'elle est la protection des biens et des personnes aujourd'hui ?
1: Ben, il y a une volonté de temporiser parmi les forces de l'ordre parce que on veut éviter le drame. Voilà comment je l'interprète. Donc on laisse effectivement manifester avec une grande liberté. On laisse parfois détruire certains monuments, comme vous l'avez dit, avec une liberté, parce qu'intervenir, c'est prendre un risque, aller au contact, et ce risque-là, on ne veut pas le prendre. Voilà comment j'interprète.
0: Mais vous vous rendez compte, Pascal ? Pascal, ça veut dire que, est-ce que vous vous rendez compte du message qui est passé à travers de « on laisse faire, on temporise ».
1: Mais oui, je me rends compte, mais c'est aux Français, une élection présidentielle arrive et le choix va être important et déterminant. Restez peut-être avec nous, Franck, on marque une pause à 17h30 pour la dernière fois de la journée. Émilie Dez revient.
3: Et vous pouvez réagir comme Franck au 01 80 20 39 21 au standard d'Europe 1 pour appeler Pascal Pro. Je vous rappelle que le numéro est non surtaxé. Vous envoyez aussi vos messages sur WhatsApp 01 80 20 39 21. À tout de suite sur Europe 1.
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1: Il est 17h30, Émilie Dès, c'est toujours un moment difficile pour nous, parce que c'est la dernière fois que vous venez.
3: C'est pour mieux se retrouver demain.
1: Certes, allez-y.
3: La majorité des établissements scolaires ont rouvert, mais des blocages de lycées et d'universités subsistent, dans le privé aussi désormais, notamment à l'Institut catholique de Paris. Les élèves qui défilent de nouveau à Paris, à Strasbourg, à Nantes ou à Lyon. L'intersyndicale étudiante et professionnelle appelle à une nouvelle journée de mobilisation et de grève mardi 13 octobre. Le ministre de l'Éducation, Édouard Geffray, s'est rendu ce matin dans un lycée de Reims pour participer à un temps lycéen et de dialogue. Édouard Geffray promet un plan d'urgence sur les remplacements des professeurs. Il doit annoncer de premières mesures concrètes ce soir à 20h. Les élections municipales des 15 et 22 mars à Poissy, dans les Yvelines, ont été annulées par le tribunal administratif de Versailles. La justice estime que les manœuvres d'un candidat ont été de nature à altérer les résultats du scrutin du premier tour. La maire d'Hiverdroite va interjeter appel de cette décision. Deux campements de sans-abri, en majorité des migrants, ont été évacués aujourd'hui au nord-est de Paris. Ils étaient installés depuis plusieurs mois sous une ligne de métro aérien. 145 personnes ont été mises à l'abri. La France va acquérir un kit de largage de produits retardants pour l'A400M, cet avion de transport militaire qui permet de lutter contre les incendies. Il a été expérimenté fin juillet sur le méga-feu en Gironde, explique la ministre Catherine Vautrin. La France dispose de 26 avions A400M et doit en recevoir 7 supplémentaires en 2027. Le bilan s'alourdit. En Ukraine, au moins 30 personnes ont été tuées dans une frappe russe sur un bus à Kramatorsk, une ville clé du front de l'Est ukrainien. Le parquet annonce l'ouverture d'une enquête préliminaire pour crime de guerre. Et puis un hérisson et une chouette vont bientôt remplacer Winston Churchill et Jane Austen sur les billets anglais. Ils ont été choisis parmi 18 options par 500 000 Britanniques. Les billets continueront d'afficher le portrait du roi Charles III. Ceux à l'effigie de la reine Elisabeth II resteront valides.
1: Et puis, bien sûr, le Nobel à Anne Carson, autrice canadienne, mêlant mythe ancien au contemporain dont nous avons beaucoup parlé, que nous avons évoqué tout à l'heure avec notre ami Olivier Guénèque dans un essai publié par la revue littéraire London Review of Books. Elle confie alors s'être retrouvée mortifiée face à la dégradation de son écriture manuscrite, parce qu'il y a quelques années, l'autrice apprend qu'elle souffre de la maladie de Parkinson. J'avais l'habitude de prendre plaisir à écrire dans les cahiers, des étagères entières de cahiers, jour après jour, année après année. Maintenant, les traits verticaux se courbent, se brisent ou partent dans tous les sens. Les voyelles se réduisent à des formes indistinctes. L'inclinaison perd son angle net et harmonieux. Tout cela a l'air embarrassant, avait-elle déploré. Anne Carson, autrice canadienne, née à Toronto, que nous a recommandé notre ami Olivier Guénèque, qui, comme chacun sait, est féru de littérature.
3: Expert en poésie.
1: Expert en poésie, à la fois à la ville et à la scène. Merci. Merci, chère Émilie Daz. Vous reviendrez demain ?
3: Je reviens demain.
1: Ah, vous avez été... Non, vous n'étiez pas là, je crois, lundi.
3: Non,
1: il me semble.
3: Accompagné ma fille à l'hôpital.
1: Ah oui, et alors comment elle va d'ailleurs ?
3: Elle est très triste, parce qu'elle ne pourra pas faire de sport pendant 3 mois.
1: 3 mois ?
3: Oui.
1: Ah oui.
3: C'est pas pourquoi c'est aussi long. Mais...
0: C'est le poignet.
1: Je pense, pour tout vous dire, que c'est vraiment le principe de précaution. Moi, je lui ferai faire du sport ce week-end. Non, mais je vous assure, aujourd'hui, je vous l'ai dit, il plâtre tout de suite aujourd'hui. Je veux dire, il plâtre très vite. J'ai quelques connaissances là-dessus avec le sport de haut niveau.
0: Vous avez été plâtré, vous ?
1: Moi, je refuse les plâtres. Donc, je suis pas. Et ils plâtrent très vite aujourd'hui. Et ils te mettent le pied dans une bottière de temps en temps. Et c'est pas. Il faut marcher quand t'as une entorse. Tu marches, évidemment.
3: Non, mais la pauvre, en plus, elle apprend à écrire de la main gauche, du coup.
1: Oui, mais parce que c'est la main droite.
3: Oui, elle est
1: droitière. C'est ça qui est. Mais elle a quand même les mains passent.
3: Elle a les petits doigts qui bougent.
1: Oui, elle a les petits doigts qui bougent. Et bon,
0: on va pas l'amputer.
1: C'est quand même c'est le plus important. Il est 17h34. Merci, Émilie Daz.
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1: Mais non, mais on est une famille, on donne des nouvelles des uns
3: Exactement.
1: Des autres, on donne des nouvelles, évidemment, de votre fille,
3: Inès.
1: Et, alors là, bah, d'ailleurs, c'est fermé, toujours.
3: Non, ça a rouvert, non, mercredi, elle a repris les cours tranquillement.
1: Là, le lycée à
3: Paris
1: n'est pas fermé.
3: Mais elle est dans le collège, lycée privé, c'était par mesure de précaution en cas de débordement à côté. Mais là, tout se passe bien.
1: Bon, Franck est parti, il était assez en colère contre Emmanuel Macron et contre le système, parce qu'il trouvait qu'on ne répondait pas à ce qui se passait sur le terrain. Je vais remercier évidemment Gérard Carrérou. On va essayer de se projeter, Gérard, sur l'année qui arrive. On a le sentiment
2: vous
1: que...
2: Vous allez me demander qui va être le prochain ou la prochaine présidente de la République.
1: La peur que je peux avoir, c'est cette bordélisation jusqu'au premier tour de la présidentielle.
2: Ah ben ça, je crois que vous avez une bonne chance, effectivement. Ce pronostic me paraît assez juste, là. Je pense... Pour tout dire, et sans être long, en deux phrases, je pense que ce qui se passe actuellement avec l'action des Mélenchon and Company, comme on dit, Mélenchon et sa troupe, ont entrepris une entreprise de déstabilisation qui va durer pratiquement sans interruption jusqu'à la
1: première tour. Et quelle est l'influence, selon vous, sur l'électeur ?
2: Alors, c'est pour l'instant l'influence sur les lecteurs. Bon, on n'a pas encore eu de sondage qui montre. Bon,
1: mais votre intuition ?
2: Ah, mon intuition, c'est que toute entreprise de bordélisation, comme il l'a entreprise depuis maintenant déjà un certain temps, non seulement, je l'ai dit à plusieurs reprises, au fil des années, il y a beaucoup de mes collègues, journalistes politiques, qui ont pensé qu'il allait se discréditer à jamais, et que notamment son antisémitisme répété depuis 2 ans ou 3 ans, allait lui coûter très cher. Eh bien, apparemment, non. on a vu au contraire, dans tous les sondages pratiquement, qu'il avait plus que repris le niveau électoral qu'il a eu dans les années précédentes. Je pense qu'il fera un score électoral très très important. Alors, je ne sais pas si ça sera 22 ou 25%, mais ça sera un score très important, probablement, qui le mettra en situation d'être au deuxième tour. Je ne vois pas au jour d'aujourd'hui ce qui pourrait l'empêcher d'être au deuxième tour. Alors, à partir de là, il sait très bien qu'il ne sera jamais président de la République, en tout cas par la voie électorale normale. Mais par contre, il peut effectivement, et c'est la stratégie, il peut essayer de créer une situation pré-révolutionnaire dans un pays où il y aura effectivement beaucoup de contestations, beaucoup de manifestations, etc. Il est le mieux armé pour faire la révolution bolchevique.
1: On pourrait vous objecter que la gauche est quand même divisée, vous le mettez vous à 25%. La gauche n'a jamais été aussi faible, a priori, dans son pays. Elle pèse entre 30 et 35%. Oui. Vous aurez quand même un candidat du bloc central qui prend un peu des voix de gauche, vous aurez sans doute un candidat du Parti socialiste, vous aurez un candidat du Parti communiste et vous aurez un candidat écologiste. Oui. Bon, la gauche, elle n'a pas un réservoir immense, non, quand même. Lui, donc le mettre à 25, c'est-à-dire que les autres... ça veut dire qu'il a pris toutes les voix de tout le monde.
2: Non, la gauche, toutes les composantes de la gauche que vous avez rappelées, à juste titre, tout ça mis ensemble, et Mélenchon avec, ça fait un tiers de l'électorat. Ça fait 30...
1: S'il fait 30... 25, ça veut dire qu'il a tout piqué. C'est-à-dire qu'il reste 7 ou 8 points pour les autres.
2: Voilà une chose que je crois, il va tout piquer. C'est-à-dire que les écolos qui, à un moment donné, ont atteint
1: donc
2: des scores...
1: Donc tout le monde est à 2-3, c'est-à-dire que le PC est à 2-3, les écolos sont à 2-3 et Glucksmann est à 2-3.
2: Et les socialistes à 5-6 ou 6...
1: C'est possible.
2: Je pense que c'est un véritable rouleau. Aujourd'hui, on le voit, regardez, il a probablement 10% des lycéens, il y a 10% des lycéens qui sont à la manœuvre. Et regardez l'effet dans le pays. C'est une catastrophe, on ne parle que de ça, à juste titre, parce que les dégâts sont importants. Les dégâts, pas seulement les dégâts matériels, mais les dégâts humains, les dégâts psychologiques. Donc, c'est typiquement la révolution bolchevique. Écoutez, il faut relire la prise du pouvoir par les bolcheviques et se replonger dans ce qu'était le... Alors vous me direz, les exemples historiques sont pas toujours les bons. Mais il n'empêche que comment on peut prendre le pouvoir...
1: Vous nous rassurez, cher
2: Non, Arcaréo. Mais c'est l'histoire, vous savez.
1: Oui, j'entends bien, mais s'il y a une révolution bolchevique qui arrive,
2: écoutez, j'ai relu.
1: Il est possible que je reste pas longtemps dans ce pays.
2: Et même la révolution française. Tiens, d'ailleurs, je vous signale, il faut vraiment le lire, il y a un nouveau bouquin
1: de petit-fils.
2: Je ne sais pas si vous l'avez déjà.
1: Je l'ai, mais
2: en tout cas, il faut le relire parce qu'apparemment.
1: Vous l'avez lu entièrement
2: Non, je ne l'ai pas lu encore. On m'a annoncé qu'il venait de sortir.
1: Bon, mais... je vous remercie en tout cas, Gérard Carreau. C'est toujours un bonheur d'être avec vous et d'avoir un peu de hauteur de vue et de référence et de culture sur des sujets politiques que vous maîtrisez parfaitement. On va marquer une pause et on parlera peut-être de choses différentes. Monsieur Tessier, j'ai vu par exemple que le chanteur Hugo Frey a été victime d'une tentative de cambriolage à son domicile dans les Yvelines. Mercredi, une enquête est en cours pour tentative de cambriolage à Marly-le-Roi. Personne n'a été blessé et rien n'a été volé ou dégradé au domicile du chanteur. Mais alors, les deux individus lui ont demandé de remettre tous les objets de valeur présents dans la maison. Visiblement, a poursuivi cette source. On pourra en parler. Puis on pourra également parler de Céline Dion, si vous le voulez.
3: Ah oui.
1: À tout de suite.
3: À tout de suite. Pauvre Céline Dion qui est tombée sur scène.
1: Parce qu'il a chuté.
3: Ça peut arriver.
1: Franchement, c'est pas très grave.
3: Il s'est pris les pieds dans son pantalon.
1: Et puis mon ami Eric Dupond-Moretti a encore parlé de moi. Mais il est obsédé. Il a dit que quand il me rencontre dans la rue, il met son compte. Je sais pas à quoi il fait référence. Mais bon... Pardonnez-leur, mon Dieu, ils ne savent pas ce qu'ils font. 17h41, à tout de suite.
3: 16h18, vous écoutez Pascal Froy sur Europe 1 et vous pouvez aussi intervenir à l'antenne au 01 80 20 39 21. À tout de suite sur Europe 1.
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44: Nous sommes avec qui ? Nous sommes avec Lévi, c'est bien cela ?
45: Oui.
44: Bonjour Lévi, vous avez 27 Bonjour. Ans et vous voulez réagir sur quelque chose qui a été dit pendant cette émission sur le travail manuel.
45: Exactement.
44: Qui était considéré comme voie de garage et je me suis élevé qu'on serait contre cette idée qui est une idée fausse.
45: Non, pas du tout. Alors j'ai essayé d'être court et clair pour le coup. Je sais que j'ai pas beaucoup de temps. Déjà bonjour à toute l'équipe.
44: Bonjour Lévi.
45: Je vous remercie. J'aimerais juste, je vais essayer de faire le plus rapide possible parce que je peux vous dire que j'en ai gros sur la patate à en raconter, mais alors pour le coup, je vais essayer d'être le plus concis possible. Alors, et puis d'ailleurs, j'aimerais bien votre avis à la suite parce que je ne vous ai jamais entendu dire quelque chose dans le genre de ce que je m'apprête à vous dire, et je suis à peu près sûr que vous seriez en mesure de tomber d'accord avec moi pour le coup, et je serais ravi de connaître votre avis là-dessus.
44: Allons-y. Alors, bon teasing.
45: Non, mais franchement, j'adore. D'ailleurs, j'aimerais bien l'avis de M. Guénèque à la suite. J'aime beaucoup ce garçon. Bon, bref, allez, on rentre dans le vif du sujet.
44: Allons-y.
45: Allez, là, actuellement, bon, je pense qu'il n'y a pas besoin de sortir de Saint-Cyr pour comprendre que c'est un peu le bordel en France, et ce depuis plusieurs années, notamment avec là, actuellement,
44: allons-y.
45: Le blocus
44: et
45: tout le bordel.
44: Au fait.
45: Le blocus et tout le bordel. Des lycées actuellement. Bon, moi, j'ai 27 ans, je suis entrepreneur dans le commerce, je suis basé dans le 77, je travaille dans le 93 à Sevran, Sarcelles, etc. On a également des entrepôts dans le nord de la France. Ça fait une semaine que mon entrepôt est fermé, d'accord, parce que, bon, il y a des petits branleurs qui s'amusent tout simplement à revendiquer d'ailleurs on ne sait trop quoi. Parce que actuellement ils sont en train de nous bloquer tout simplement, donc on ne peut même pas aller bosser nous-mêmes parce qu'on manque de chance, on est pile poil en face du lycée. Ça, c'est le premier point. Vous aviez dit
44: ça,
45: il y a quelques
44: évidemment,
45: jours...
44: vous n'avez pas de chance. Je ne comprenais pas pourquoi vous étiez bloqué, mais si vous êtes en face du lycée, effectivement, vous ne pouvez pas entrer dans votre usine.
45: Oui. On y a réussi, on a forcé avec les poids lourds, on a menacé de les écraser. Les flics, par contre, ont réussi quand même pour le coup. Ils ne pouvaient pas intervenir face à eux, par contre, ils pouvaient intervenir face à nous. C'est quand même incroyable. Bref, pour le coup, je vous ai entendu dire il y a 3 ou 4 jours à l'antenne qu'il fallait impérativement les mettre en prison, qu'ils soient mineurs ou pas, une semaine, 15 jours, un mois, enfin peu importe.
44: Bah, si, pas tous, quoi. S'ils sortaient, je ne vais pas mettre tous les lycéens en prison,
45: non, oui,
44: soyez gentils.
45: Non, mais vous avez compris
44: ceux
45: ce que
44: qui, effectivement, attaquaient les policiers.
45: En effet, vous avez compris. Et bien, voyez-vous, pour le coup, je
44: suis pas Bukele, quoi.
45: Non, on s'est compris.
44: On s'est compris, je précise quand même, parce que.
45: Non, mais vous avez raison,
44: vous n'êtes pas obligé d'arranger mes affaires.
45: Non, mais bon, bref. Pour faire simple, moi je suis 90% du temps d'accord avec vous, mais alors là pour le coup pas du tout. Et je vais vous expliquer pourquoi, et j'aimerais vraiment votre avis sur ce point et celui de M. Guénèque. Eh bien voyez, mettez-vous à la place de quelqu'un comme moi, d'accord. Il m'est arrivé de ne pas bouffer à ma faim étant jeune, d'accord. J'ai récupéré la boîte, j'ai fait ce que j'ai pu,
44: Au fait, dites-nous ce que vous voulez nous dire.
45: Ben justement, laissez-moi terminer.
44: Ben oui,
45: donc,
44: ça fait 5 minutes.
45: Aujourd'hui, je me retrouve à payer une fortune le litre de gasoil, on se retrouve à payer des tonnes de TVA, etc. Et vous me dites qu'il faut les foutre en prison. Eh bien moi non, pour le coup. Parce que contribuables comme moi, comme vous, comme tous ceux qui sont assis autour de vous, eh bien je pense qu'ils seraient beaucoup plus enclins à payer de l'impôt si en fait ces jeunes n'étaient pas envoyés en prison tout simplement, mais étaient foutus au travail. Ce qui veut dire qu'on leur fait tout simplement des travaux d'intérêt généraux. Mais moi, il faut que je puisse le voir en tant que contribuable. Ce qui veut dire que quand je me monte le matin dans mon camion pour aller bosser, d'accord. Là, je viens de donner avant-hier 25 000 balles de TVA, d'accord, avec ma boîte. Mais quand je monte le matin, d'accord, que j'ai ça en tête, les 25 000 balles que je dois leur donner, d'accord, qui vont servir à payer tout un tas de services publics. Et bien, quand moi je me lève le matin et que je vois dans les quartiers où je vais bosser, où c'est dégueulasse en permanence parce qu'on n'a plus de services publics pour nettoyer nos routes, que ça pue la pisse dans les halls de quartiers où je vais livrer, dans les halls d'immeubles, etc. Et bien, moi, si je vois ces jeunes gens qui ont fait n'importe quoi, en tenue orange, en train de me balayer les rues, déjà, je sais qu'ils ne me coûtent rien. Parce que la place de prison, il faut la payer à ces jeunes gens.
44: Oui, non, j'entends bien. Donc, ce que vous voulez, c'est que les jeunes, plutôt que les envoyer en prison, ils fassent un travail d'intérêt général.
3: C'est une bonne idée.
44: Bon.
45: Oui, mais vachement dur. C'est-à-dire, faut arrêter avec les bisounours. Voilà, il faut à un moment donné.
44: Et mon bisounours, je lui fais des bisous.
3: Et pour lui aider,
45: mais je pense que le citoyen.
44: Non, mais c'est pas idiot, franchement. Alors, la difficulté.
45: Il serait beaucoup plus docile à payer de l'impôt quand il voit ça.
44: Alors, la difficulté, en théorie, toutes ces idées sont plutôt bonnes. C'est plutôt bon. Bon, en pratique. En pratique, ça me fait éternuer, vous voyez. Et c'est ça la difficulté. Mais j'entends ce que vous dites. Mais on est confronté à la mise en musique de cela. Comment ces jeunes gens...
45: C'est ça qui est...
44: Mais oui, mais c'est quoi un métier dur? Parce que ça s'apprend un métier dur. Par exemple,
45: Je suis désolé, Pascal, pour balayer des routes. Là, je suis en face de moi.
44: Oui, mais balayer des routes, vous allez balayer... Moi, par exemple, quand je sors le matin, dans ma maison... tous les matins, j'arrive ici à 7h moins le quart, il y a effectivement des balayeurs que je croise, quasiment tous les matins. Et ce sont quasiment les mêmes. Bon, c'est un métier.
45: Heureusement qu'ils sont là d'ailleurs.
44: Oui, heureusement qu'ils sont là. Bon, c'est un métier. Donc, c'est un métier qui est dur, mais ils l'ont appris ce métier. Il y a quand même une formation, il y a aussi une responsabilité.
45: En vérité, vous avez besoin d'une formation pour foutre un coup de balai par terre.
3: Pascal, peut-être,
45: mais...
3: oui.
44: J'ai besoin
45: d'un an de... monsieur, je fais partie de la communauté des gens du voyage. J'ai arrêté l'école à 12 ans, je sais à peine lire et écrire. Ça m'a pas empêché de réussir dans la vie, il n'y a pas besoin d'une formation pour foutre un coup de balai quand même.
3: Non, là, pas ça.
44: C'est pas faux, mais Lévy. Je suis d'accord. Mais il y a quand même une responsabilité à. Vous voyez, c'est pas facile. C'est ça qui est, me semble-t-il.
45: En théorie, je trouve que c'est bien. Ils ont besoin d'une formation, ces gens-là.
44: Dans les hôpitaux, qu'est-ce que vous allez faire dans les hôpitaux? Vous n'allez pas le faire.
45: Les pompettes soignantes qui torchent le cul de nos vieux, je pense qu'il y a des cartons assez lourds pour leur faire porter. Je pense que des tôleurs ou des petits jeunes qui sont en cas de lancer des pavés sur des flics, ils sont en cas de porter les cartons à ces gens-là quand même.
44: Mais dites-moi, votre prénom c'est Lévy?
45: Oui.
44: Oui, mais non, mais c'est la première fois que vous nous appelez Lévy?
45: Ben oui, et en plus c'est mon anniversaire, donc croyez-moi, vous me faites un beau cadeau de l'avoir à l'antenne.
44: Ah ben écoutez, franchement ça nous fait plaisir Lévy. C'est vrai que vous vous exprimez d'une manière assez claire, notamment lorsque vous avez parlé de la toilette des anciens.
45: Mais non, mais parce que moi, si vous voulez, monsieur Pro, ce que je vous explique, c'est que moi je suis confronté au réel tous les jours, je monte dans les cités tous les jours, et je suis confronté justement peut-être aux parents et aux grands-parents de ces jeunes qui font le bordel.
44: J'ai bien compris que vous aviez une solution radical pour ça fait rire Olivier Guénec.
45: Non mais vous rigolez, mais je vais vous donner un exemple. Mais
44: oui, il y a 4 jours, donnez-nous-en parce que vous nous faites rire.
45: Il y a 4 jours, on se mange un contrôle de la répression des fraudes,
44: oui.
45: D'accord, oui. Un contrôle carabiné. Ils m'ont mangé pour 4500 balles d'amende pour une nomenclature sur une affiche qui n'était pas appliquée.
44: Oui, c'est dommage.
45: Bon, moi, j'ai des flics avec la répression des fraudes qui sont là pour appliquer. Les pauvres gars, ils font bien ce qu'ils peuvent. Donc bon, les flics ont levé les yeux en l'air en voulant dire ils se foutent de notre gueule. 200 mètres plus loin, au bout du centre commercial, vous avez un point de deal. Un point de deal en face de nous.
44: Oui, mais j'entends, c'est insupportable. Effectivement. Alors, vous êtes dans quel secteur exactement?
45: Moi, je suis dans le matelas.
44: Dans le matelas. C'est bien. On s'était fait livrer un matelas l'année dernière, mais si vous devez nous en livrer plusieurs, parce que les matelas.
45: Ben, c'est-à-dire que. En plus, on a besoin de bouffer en ce moment. On vient de payer de la TVA et les impôts qui viennent de tomber.
44: Non, mais je vais vous dire, on a une salle de repos et elle devait être faite. Moi, je suis arrivé à Europe 1. C'est ma troisième saison. Nous sommes d'accord.
3: Quatrième, en 2023, vous êtes arrivé.
44: C'est ma quatrième saison déjà. Oui. C'est la quatrième saison. Ouais. Non, c'est fou, le temps passe à une vitesse. Bon, c'est la quatrième saison. Et Fabrice Laffitte, qui a un rôle important, il est chef du CSE. Bon, il nous avait dit que la salle de repos serait réaménagée avec des nouveaux matelas. Mm. Bon, manifestement, monsieur qui est dans le matelas pourrait nous aider. Parce que vous, vous êtes, je ne sais pas dans quoi vous êtes, mais manifestement,
0: il n'y a plus.
44: Vous n'êtes pas sorti du lit, monsieur Fabrice.
0: Oui, c'est vrai. Mais en fait, moi, je ne fais qu'appuyer sur la direction. C'est la direction qui dirige les travaux. C'est difficile.
44: Ça, vous appuyez sur la direction.
1: On peut donner le nom peut-être de l'entreprise de Lévy, non? Pour lui faire un peu de pub.
44: Les matelas, il n'y a rien. Alors, on est sensible aux matelas. Et vous faites des matelas haut de gamme, moyenne gamme, toute gamme?
45: Non, on fait tout. On fait ce qui se vend, en fait, parce qu'on crève de faim. Donc, il faut bien vendre quelque chose. Donc, on fait ce qui se vend, tout simplement.
44: Et un matelas, ça coûte combien chez vous?
45: Il y a de tout, ça va. De trois. Un matelas très haut de gamme, nous, en fait, on récupère nos blocs de mousse parce qu'on bosse avec des hôtels, avec des chaînes d'hôtels, tout simplement. Donc, on a des séries de commandes. Et puis, en fin d'année, on a des surplus de stock de matières premières. C'est ma surplus de stock. On en refait des matelas qui sont vendus.
44: Et bien, vous nous rappelez, parce qu'on est en retard. Oui. Il est 17h55. Bon, Lévy, vous êtes.
1: Génial.
44: Bon anniversaire, Lévy.
45: Merci. Mais j'aimerais bien, par contre, pour le coup, avoir l'occasion de pouvoir reparticiper sur une des chaînes.
44: Eh bien, venez. Mais venez nous voir. Vous êtes parisien, Lévy, non?
45: Je vis à Lagny-sur-Marne, juste à côté de chez vous.
44: Eh bien, venez nous voir à Europe 1. On va vous recevoir parce que vous êtes rigolo. On va passer un bon moment et puis apportez-nous des matelas. 17h55. Hein. Pierre Devineau dans une seconde.
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30: Bonsoir à tous. Il y avait la France Orange Mécanique. Bienvenue dans la France Demolition Man. Laurent Oberton est un cinéphile. Simplement, il ne se contente pas de regarder les longs métrages et éventuellement d'en faire une critique dans Télérama. Non, ces deux films l'ont marqué car ils portent en eux une matrice très particulière. Dans le premier, c'est le plaisir de faire mal, de faire souffrir. Une jeunesse nihiliste en perte de repères et qui décide de faire souffrir par plaisir. C'est la société de l'ultra-violence. Dans le second, et il nous intéressera dans quelques instants, c'est l'élite d'un pays qui est en perte de repères à tel point qu'elle perd de vue la principale mission d'un dirigeant, à savoir protéger ses concitoyens. Sommes-nous arrivés à la France Demolition Man? Ce ne sont pas tant les images des blocus qui l'attestent, ce sont plutôt les prises de parole encore hier, l'hésitation, si ce n'est la reculade des ministres, dont le premier sur l'arsenal donné à la police. C'est quoi la suite? Des pistolets à eau? Pourquoi est-ce si compliqué d'asséner un bon choc d'autorité? 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
30: Au sommaire, des engins lanceurs d'eau place de la Bastille à Paris pour écarter les manifestants. Très nombreux, tension aussi à Strasbourg. Avec des jets de gaz lacrymo, les élus de LFI étaient présents. Reportage à suivre, place de la Bastille, 18h15. Laurent Oberton, essayiste, romancier, auteur de Demolition Man, la France Demolition Man aux éditions Magnus. Sébastien Lecornu promet des réponses concrètes, oui mais lesquelles? En attendant, le Premier ministre a promis le déblocage de stocks de gasoil. Nous sommes allés en région lyonnaise voir comment réagissent les automobilistes. À 19h30, invité politique Nicolas Forissier, ministre du Commerce extérieur et de l'attractivité. Et puis à suivre aussi le retour de Sophie Adenau sur Terre après 235 jours dans l'espace. La météo, la tendance. Bonsoir Marlène Durel.
0: Bonsoir Pierre. Tendance automnale demain avec des températures matinales en baisse et le retour des nuages par le nord.
30: A tout à l'heure pour la météo à 19h15. Sachez que le sénateur UDI du Val-de-Marne, Laurent Lafon, viendra pour nous. Il présente un texte pour vous, vous, chers auditeurs d'Europe 1, et plus généralement pour sauver la radio qui, dans certaines voitures par exemple, n'est plus mise de série. La faute au smartphone.
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30: Des tensions très vives entre forces de l'ordre et manifestants à Paris, à Nantes, à Strasbourg également cet après-midi. À Paris, la place de la Bastille a rarement été aussi noire de monde. Plusieurs milliers de jeunes rassemblés avec à leur côté des étudiants, des émeutiers, des engins lanceurs d'eau ont dû intervenir pour contenir la foule. Des barricades se sont levées en protestation. L'objectif était de faire entendre les revendications, mais le mouvement apparaît de plus en plus politisé à l'extrême gauche. Le reportage de Laura Legault.
13: Pancartes et banderoles dans les mains, les lycéens sont déterminés. Ils continuent de porter les mêmes revendications.
20: Moi j'avoue, surtout Parcoursup, j'ai envie que ça s'arrête. Mais après le budget, évidemment, nous du coup dans le lycée, il y a plein de problèmes comme les murs avec des fissures énormes, il y a des boues qui tombent dans les toilettes. On n'a quasiment jamais de PQ, on n'a pas de savon, les robinets ils marchent pas de beaucoup, on n'a pas de lumière.
21: Et quand il y aura des mesures concrètes, là pour peut-être... Ça pourra s'atténuer et se calmer.
13: Sur la place de la Bastille, les drapeaux français mais aussi palestiniens flottent dans les airs et sur le t-shirt des manifestants, le même flyer, celui de Jean-Luc Mélenchon pour 2027. Les pancartes aux couleurs de LFI sont partout. Certains jeunes du haut de la colonne de Juillet au centre de la place scandent Mélenchon, ballon d'or. Les slogans anti-police et antifascistes s'enchaînent.

0: Laura Legault du côté de la place de la Bastille, tandis qu'un lycée proche de Bordeaux a été en partie saccagé ce matin par des jeunes qui, notamment, ont volé une dizaine d'ordinateurs et mis feu à un stock de papier. Plusieurs centaines de milliers d'euros de dégâts, dit le proviseur sur place. L'intersyndicale étudiante et professionnelle appelle à une nouvelle journée de mobilisation et de grève mardi 13 octobre, avant la grande journée du 17. Le ministre de l'Éducation, Édouard Geffray, s'est rendu dans un lycée de Reims, participer un temps de lycéen de dialogue. Il promet un plan d'urgence sur les remplacements des profs d'ici quelques heures, quelques jours. Les trois principales organisations lycéennes étaient reçues cet après-midi par les ministres de l'Éducation et de l'Enseignement supérieur. Quant à Sébastien Lecornu, il a quant à lui fait son allocution hier soir, un quart d'heure pour tenter de répondre à la crise lycéenne, mais aussi à la crise des carburants. Bonsoir Jacques Serret.
1: Bonsoir Pierre, bonsoir à tous.
0: Le Premier ministre a tenté de livrer un discours d'apaisement pour répondre à la colère. Le problème, c'est qu'il n'en a pas les moyens.
1: Oui, c'est toute la contradiction de cette prise de parole. Sébastien Lecornu veut donner l'image d'un Premier ministre qui agit.
2: Ce qui se passe dans les lycées nous touche toutes et tous. Élèves, parents, enseignants ou simplement citoyens.
1: Il reconnaît la colère, tend la main aux lycéens.
2: La colère des jeunes ne vient pas de nulle part. Nul ne peut être indifférent aux angoisses qu'ils expriment. Nous avons le devoir de les écouter. Prendre les jeunes au sérieux, c'est autant soutenir leur engagement que partager avec eux les difficultés, mais aussi les contraintes.
1: Mais derrière les mots, rien ou presque dans l'immédiat, les premières décisions, fin octobre, le budget de l'éducation nationale, le 12 novembre, à l'Assemblée. Autrement dit, face à une crise qui se joue maintenant, Sébastien Lecornu répond avec un calendrier et surtout, il expose ses propres limites. Il n'est plus question de réitérer la politique du chèque de ces dernières années. Le Premier ministre voulait montrer qu'il reprenait la main. Il a surtout montré qu'il ne l'avait pas.
0: Merci Jacques Serret du service politique d'Europe 1. Sébastien Lecornu, qui est en pleine allocution consacrée à la crise dans les lycées, a déclaré que l'État allait puiser dans les réserves stratégiques de gasoil 10 millions de barils qui vont être mis sur le marché. La raison, c'est que Donald Trump a tapé du poing sur la table il y a quelques jours. Il refuse désormais d'exporter du gasoil. La France n'a en outre plus aucune raffinerie. Au Moyen-Orient, tout est bloqué. Rajoutez le fait que les Ukrainiens bombardent les raffineries russes. Résultat, le déblocage des stocks était la seule solution. En tout cas, cette manœuvre doit théoriquement faire baisser le prix au litre de 12 à 18 centimes. C'est environ 10 euros pour un plein. Le correspondant d'Europe 1 dans la région lyonnaise, Jean-Luc Boujon, est allé voir comment réagissent les automobilistes qui roulent au diesel. Reportage.
3: Incontestablement, c'est une bonne nouvelle pour les automobilistes. En tout cas, c'est comme ça que Tony, retraité, prend les choses.
4: Ça fait toujours du bien, hein. Même si c'est pas grand-chose, sur un plein, c'est toujours bon à prendre. À partir du moment où ça monte, ça redescend jamais. Donc quand ils vous disent on va descendre de 10 centimes, 18 centimes, c'est toujours ça, hein.
3: Mais c'est loin d'être suffisant, estiment Teddy et Belkacem, des professionnels qui font leur plein de gasoil à 2,34 € le litre.
5: C'est pas assez, mais bon, après, certainement qu'ils pourraient faire peut-être un petit peu mieux. On va payer les stocks qu'ils ont, beaucoup plus cher que ce qu'ils les avaient achetés auparavant. Donc au final, c'est pas forcément non plus l'affaire du siècle.
6: Qu'est-ce que ça va répercuter sur le panier de quelqu'un qui touche 1200, 1300 euros? Ça va pas se sentir. Pour quelqu'un qui a un smicard, ça va pas se sentir. 10 euros, qu'est-ce que ça va permettre? Le dernier sandwich, vous prenez les 9 euros. Ça va rien changer.
3: Même sentiment chez Guillaume Elagueur, qui est en train de faire le plein du camion avec un litre de gasoil à 2,46 €.
7: Ça change rien. Ça, c'est pas assez en tout cas, quand on voit qu'avant on payait le gasoil 1,70, 1,80 et que là, en peu de temps, il est passé à 2,46. C'est en train de nous saigner. Ça met plein les fouilles grâce à nous, on est des vaches à lait. Ils pourraient tellement baisser plus. En Espagne, ils y arrivent, en Italie, ils y arrivent. La France, non. Les week-ends, ouais, on se serre la ceinture, on part plus. Faut pas s'étonner que la France, après, on descende dans les rues de toute façon.
3: Un geste du gouvernement qui risque donc de ne pas beaucoup se voir. Et on l'entend, qui aura du mal à calmer la colère du pays. Saint-Genis-Laval, Jean-Luc Boujon, Europe.
0: Le budget du RN pendant ce temps présenté par Marine Le Pen ne fait pas l'unanimité. Il prévoit 66 milliards d'efforts dès 2027, 140 milliards d'économies nettes d'ici 2032. Bruno Retailleau dénonce un budget intenable qui conduirait à une crise. Marine Le Pen prend les Français pour des amateurs, a dit la porte-parole du gouvernement Maud Brojon. Après 235 jours dans l'espace, Sophie Adenau vient de rentrer sur Terre. La spationaute française de 44 ans a quitté la station spatiale internationale, traversé l'atmosphère dans sa capsule, ralenti par d'immenses parachutes avant le fameux splashdown que vous avez suivi. Bonsoir Caroline Baudry.
8: Bonsoir Pierre, bonsoir à tous. Oui, grâce aux images spectaculaires retransmises sur YouTube par la NASA, qui a filmé au plus près cette capsule Dragon entrée en contact avec l'océan Pacifique au lever du soleil au large de la Californie. C'était à 17h34, heure de Paris précisément.
9: Nous avons la confirmation visuelle. On est tellement heureux d'être de retour après cette mission incroyable à bord de la station internationale avec tous nos collègues.
8: Applaudissements.

0: Dans les salles de contrôle, les premiers échanges avec l'équipage qui est en train d'être extrait du véhicule spatial, d'être hissé sur un bateau et installé sur des fauteuils adaptés pour prévenir les risques de chute notamment. Mais leur voyage ne s'arrête pas là. Ils rejoindront en hélicoptère la Terre ferme cette fois, puis prendront un avion pour la NASA au Texas, d'où Sophie Adnaud quittera ses équipiers direction l'Allemagne où elle restera 3 semaines. Objectif, retrouver la forme d'avant-vol. Sans gravité durant 8 mois, le corps s'adapte, perte osseuse, fonte musculaire, compris pour le cœur ou encore troubles visuels. La colonelle de l'armée de l'air, avec son enthousiasme sans faille, avait dit avoir hâte de retrouver ses proches et de déguster une galette bretonne. Sophie Adnaud, qui a marqué l'histoire du spatial en battant notamment le record européen du plus long séjour en orbite, hommes et femmes confondus.
1: Ça a bien mérité sa galette bretonne. Merci beaucoup Caroline Baudry. Le groupe Canal Plus va proposer du sport gratuit pour attirer de nouveaux abonnés. Des compétitions prestigieuses comme la Ligue des Champions, le top 14 de rugby, accessibles en direct sous forme de multi-live, autrement dit, via une sélection de 9 rencontres diffusées en petites vignettes. Cette nouvelle plateforme baptisée Sport Plus sera lancée demain. La Bourse.
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1: Avec une nouvelle journée dans le rouge à la Bourse de Paris qui perd 0,51%, 7 729 points. Le Brent a dépassé 104 dollars, alimentant les craintes d'un regain d'inflation, taux d'intérêt durablement élevé. À l'échelle européenne, le secteur bancaire a reculé d'environ 2%, pénalisé par la remontée des rendements obligataires. La Bourse de Paris reste sous pression, moins 2,22 pour BNP Paribas, moins 2,29 pour Kering, Schneider Electric 2,36. Total, en revanche, gagne 2,81% et le CAC 40, je vous le rappelle, est en baisse de 0,51% à 7 729 points.
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1: On passe à la météo et c'est une matinée assez fraîche demain, Marine Doré.
3: Effectivement, on va entrer brutalement dans l'automne là, avec ces minimales qui seront le plus souvent comprises entre 3 et 8 degrés dans les terres, localement 1 ou 2 degrés près du Jura, en Champagne-Ardenne, en Bourgogne, en Sologne, en Auvergne et dans le Limousin. Hein, prévoyez même quelques petites gelées en plaine. À Paris, vous savez qu'on va passer, on va repasser sous les 10 degrés, ce qui n'était pas arrivé depuis le 18 mai dernier. Et ce matin, c'était le 143e jour d'affilée que la capitale affichait une température au-dessus des 10 degrés. Quant aux températures de l'après-midi, ben elles bougent assez peu demain. 11 degrés à Langres, 13 à Nancy, il fera 14 à Blois, 15 à Clermont-Ferrand, 16 à Paris, Limoges, Mulhouse, 18 à Caen, 20 à Marseille, 21 à Bordeaux et jusqu'à 23 à Nice. Côté ciel, eh bien Météo France prévoit des averses potentiellement orageuses entre la Côte d'Azur et la Corse, mais aussi le retour d'une perturbation qui va s'infiltrer par la Manche. Elle ne sera pas très active, hein, c'est-à-dire qu'elle va apporter surtout des nuages et quelques pluies faibles. Donc en matinée, les nuages vont se propager au nord et à l'ouest d'une ligne reliant Verdun à La Rochelle. Puis ensuite, ces nuages gagneront la Nouvelle-Aquitaine et le reste de la moitié nord. De belles éclaircies, on en trouvera. Elles se dessineront de l'Occitanie aux Alpes.
1: Merci beaucoup Marlène Duret. Dans un instant, Laurent Oberton, celui qui avait écrit La France Orange Mécanique et qui signe La France Demolition Man, ce qu'il fallait démonter aux éditions Magnus. C'est mon invité dans un instant sur Europe 1.
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1: 18h15 sur Europe 1, la charge de la police place de la Bastille, un lanceur d'eau est intervenu, les manifestants répliquant par une barricade, la majorité des établissements scolaires ont rouvert, mais des blocages de lycées et d'universités subsistent, 94% des lycées étaient ouverts aujourd'hui. Le ministre de l'éducation, Édouard Geffray, s'est rendu ce matin dans un lycée de Reims pour participer à un temps lycéen et de dialogue. Édouard Geffray promet un plan d'urgence sur les remplacements des professeurs, il doit annoncer de premières mesures tout à l'heure à 20h. Les élections municipales des 15 et 22 mars à Poissy dans les Yvelines, annulées par le tribunal administratif. La justice estime que les manœuvres d'un candidat ont été de nature à altérer les résultats du scrutin du premier tour. Deux campements de sans-abri en majorité des migrants évacués aujourd'hui au nord-est de Paris. Ils étaient installés depuis plusieurs mois sous une ligne de métro. 145 personnes ont été mises à l'abri. La France va acquérir un kit de largage de produits retardants pour l'A400M, cet avion de transport militaire qui permet de lutter contre les incendies. Il a été expérimenté fin juillet sur le méga-feu de Gironde. La France dispose de 26 avions A400M et doit en recevoir 7 supplémentaires en 2027. Souvenez-vous, Laurent Berton avait écrit La France Orange Mécanique. Il écrit La France Demolition Man. A-t-on progressé ou pas? Dans un instant, c'est sur Europe 1.
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1: Avec jusqu'à 19h, Jules Laurent, bonsoir.
29: Bonsoir.
1: Vous êtes rédacteur en chef de Frontières. Bonsoir Vincent Roy.
29: Bonsoir.
1: Journaliste et essayiste, nous accueillons Laurent Berton. Bonsoir.
29: Bonsoir.
1: Vous êtes essayiste, romancier, auteur de La France Demolition Man, c'est aux éditions Magnus. Alors je le disais, votre récit et votre livre qui sert aujourd'hui de référence aux faits, tout simplement, c'est factuel, il n'y a pas de savoir si c'est une opinion ou pas. C'est totalement factuel que la France aujourd'hui est rentrée dans une ère de la France orange mécanique. Ça, c'était en 2012. Vous signez, en vous inspirant à nouveau d'une fiction, le film Demolition Man avec Sylvester Stallone en 1993, vous signez la France Demolition Man. Dans ce livre-là, ce qui est assez intéressant, alors que vous parliez de l'hyperviolence qui aujourd'hui est encore une fois factuelle en France, dans ce livre-là, vous dites que les élites sont les véritables démolisseurs de la France. Vous dites que l'État est coupable de ne pas protéger, en fait, ses citoyens. C'est exactement ce qui est en train d'arriver.
0: Oh ben oui, là, les images sont assez frappantes aujourd'hui de ce qu'on peut voir. L'État, pour moi, est en faillite sur le plan de la sécurité, sur le plan de la gestion de l'immigration aussi. On pourrait aussi parler de la réponse judiciaire. Enfin, c'était déjà le cas à l'époque de la France orange mécanique. La différence, c'est que la situation n'a cessé d'empirer depuis. Les deux mandats Macron sont absolument catastrophiques. Chaque année de mandat Macron a été un nouveau record des violences aux personnes, et des violences sexuelles, et des tentatives d'homicide. On est dans une situation absolument inédite et la réponse n'a jamais eu lieu. Mmh. On a vu le nombre de prisonniers, certes le nombre de détenus a été pulvérisé, il est battu chaque mois depuis très longtemps, donc on est à plus de 90
1: toujours
0: 000 détenus.
1: Toujours pas de nouvelle place de prison alors que ça avait été promis par le président de la République.
0: C'était une promesse du président de la République qui avait aussi promis l'exécution de 100% des OQTF qui n'a pas été tenu non plus. On voit bien que c'est pas dans ses préoccupations primordiales. Et malheureusement, ça ne fait que souligner le gouffre qui s'est creusé entre lui et la population, parce que ça se voit maintenant, parce qu'on ne peut plus l'ignorer, nul n'est censé l'ignorer, c'est le sous-titre de la France orange mécanique, et aujourd'hui, plus personne ne peut ignorer cette réalité. Et on a l'impression que pour l'État, la marche est trop grande.
1: Mais est-ce que, alors justement, vous anticipez un peu ma question suivante, parce que tout le monde parle d'un choc d'autorité en disant où est le fameux choc d'autorité dont on a besoin ? Est-ce qu'on est encore dans la mesure de faire ce choc d'autorité ? Et si oui, comment ?
0: C'est vrai qu'on a laissé tellement les choses aller que la marche est... Voilà, on voit ce qui se passe au Salvador, par exemple, avec un président qui fait des rafles parmi les gangs de son pays.
1: La situation n'est pas exactement la même.
0: La situation n'est pas la même, mais on voit des États qui agissent, qui vont très loin. Et nous, on a toujours cette impression de, pire que de la passivité, c'est un refus encore de prendre en considération le réel. Une justice qui est adaptée aux années 60.
1: Comment est-ce que vous l'expliquez, Laurent Oberton ?
0: C'est un aveuglement idéologique complet. On a refusé, moi je me souviens qu'à l'époque de la France orange mécanique, il ne fallait pas parler de l'insécurité, c'était mal vu parce qu'il y avait derrière le tabou sous-jacent de la part de l'immigration dans cette insécurité. Ce qui signait l'échec du vivre ensemble, donc de toute une idéologie qui allait avec. Donc on n'a pas voulu voir ça. On a traité les messagers comme si c'était eux les criminels. On m'a accusé de jeter du feu sur les braises, comme si j'y pouvais quelque chose à la situation. On s'est enterré la tête dans le sable et on a on a laissé le navire sombrer. Et plus la situation s'est aggravée, plus évidemment il est difficile de reprendre le contrôle. On a habitué la rue à l'impunité et on en voit le résultat.
1: Vincent Roy.
2: Oui, une question double. Vous pointez la responsabilité des élites françaises, en particulier la responsabilité d'Emmanuel Macron depuis 10 ans, mais c'est bien plus large que cela d'abord. Mmh. Ensuite, est-ce que vous pensez que le gouvernement de Sanchez protège bien le citoyen espagnol ? Pensez-vous que les gouvernements successifs anglais ont bien protégé le citoyen anglais ? Alors, double question, est-ce que le phénomène est européen ? Si oui, pourquoi ? Et depuis très longtemps. Sinon, qu'est-ce qu'il y a de spécifique à la situation française ?
1: Alors, Laurent Oberton.
0: En effet, on constate dans tous les pays d'Europe occidentale un regain des violences enregistrées, de la délinquance, de la criminalité. En France, il est plus marqué, plus accusé et un peu plus ancien qu'ailleurs. Et moi, mon analyse était évidemment tout à fait politiquement incorrecte, mais en grande partie liée à l'immigration de quantité que la France a mise en place depuis plusieurs décennies, une immigration largement extra-européenne, qui, Et cette immigration est très surreprésentée en matière de criminalité et de délinquance. Et quand on a des yeux pour voir et qu'on analyse la composition carcérale de la France aujourd'hui...
1: Chiffres qui sont, comme vous le dites, en tout cas pas enterrés, mais masqués. On vous dit qu'on peut pas avoir
0: parler de la criminalité étrangère, mais on va oublier la criminalité issue de l'immigration, puisque évidemment ces criminels sont français, mais ils n'empêchent, ils ont ces antécédents migratoires. Et puisque cette surreprésentation est massive, je pense qu'il mettre le problème sous la table est la pire des manières de le traiter.
3: Jules Laurent. Je dirais qu'il y a peut-être, en plus de ça, une dimension qui s'appelle le pouvoir de l'image. C'est-à-dire que je me rappelle à quel point, au moment, à la fois l'affaire George Floyd, au moment où Trump a déployé sa police ICE, les images ont pu impacter sur l'opinion publique, à quel point les médias et ainsi qu'une partie des politiques ont été terrifiés de retrouver ces images à la fois dans leur commune, à la fois dans leur préfecture, à la fois dans tout là où il y avait le pouvoir politique. Ils ont peur à chaque fois, en fait. On est une classe politique qui est terrifiée par ça. Ce qui fait qu'aujourd'hui, par exemple, vous avez des consignes pour les policiers de surtout faire attention quand ils rentrent dans ces quartiers, de ne pas utiliser des flashballs, de ne pas rentrer armés dans tel endroit. Bien que face à eux, ils puissent avoir des personnes surarmées avec des AK-47, on préfère aujourd'hui, à travers ce pouvoir de l'image, avoir finalement les dégâts du côté de l'État, du policier, de l'honnête citoyen, plutôt que dans un raisonnement idéologique de celui qui serait le dominé. Et est-ce que c'est pas ça aussi la pierre angulaire, c'est-à-dire le pouvoir de l'image et essentiellement de l'information et comment un sujet va être traité?
1: L'information instantanée, parce que ça va très vite sur les réseaux sociaux.
0: C'est démonstratif avec ce qui se passe avec ce mouvement qu'on appelle encore lycéen. Oui. Le chef de l'État,
1: alors
0: littéralement...
1: Que sur nos antennes, on essaye justement de dire mouvement des jeunes, parce que des lycéens, encore une fois, 94% des lycées sont ouverts aujourd'hui. Donc lycéens, ils
0: sont
1: en cours.
0: C'est ça, évidemment, mais ceux qui sont dans la rue prennent la grosse part. Mais le président a lâché ses policiers. Il les sacrifie, quelque part il les met en danger en leur demandant de la retenue, de l'empathie, enfin tout un discours qui ne va pas du tout dans le sens du maintien de l'ordre. Quand on est face à des émeutiers cagoulés qui vous jettent des projectiles, qu'on a fait les 3 sommations réglementaires, je ne comprends pas du tout la politique qui consiste à rester l'arme au pied, à attendre, à surtout ne pas envenimer les choses, parce que le problème serait déjà résolu si la police avait agi comme elle devait agir dans ce cas-là.
1: En tout cas,
0: on la laisse attaquer, on la laisse violenter, on la laisse même très gravement diffamer, je trouve, avec les réactions à minima de l'État.
1: On a vécu, en tout cas, tout à l'heure à CNews, dans l'info de Villeneuve, un passage tout à fait concret de l'efficacité de la police à Strasbourg, où il y avait effectivement des jeunes qui avaient nommé des barricades, qui étaient allés au contact des forces de l'ordre. Il a suffi de quelques grenades lacrymogènes pour éparpiller la foule et c'est allé très très vite. C'est là qu'on voit à quel point le commandement dans la police, et quand les ordres sont clairs, qu'il n'y a pas ordre et contre-ordre, le nombre de policiers et également dans 100% frontières sont venus et dire écoutez, nous on a des ordres, des contre-ordres, on ne sait pas à quoi faire, finalement on n'y va pas, on ne charge pas. On a vu des élus insoumis, notamment M. Lecoq, avec son écharpe tricolore, calmer une charge de CRS. Voilà, c'est dès que c'est, clair, qu'il n'y a pas d'ordre et contre-ordre, la police fonctionne. 18h26, on continue la discussion avec vous, Laurent Berton, sur Europe 1, tout de suite.
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1: À 18h30, bonsoir Malassadi.
0: Bonsoir Pierre, bonsoir à tous. Une réunion prévue lundi à Matignon en présence des distributeurs, annonce de Sébastien Lecornu il y a quelques minutes. Le Premier ministre veut définir les modalités de la baisse du prix du gasoil de 12 à 18 centimes par litre, annoncée hier. Dans le sillage de la mise sur le marché de 10 millions de barils issus des stocks stratégiques, le ministre du Commerce Serge Papin s'attend à une répercussion sur les prix début novembre. Plusieurs centaines de milliers d'euros de dégâts dans un lycée de Lormont en Gironde, établissement saccagé ce matin par des jeunes encagoulés. Une dizaine d'ordinateurs volés, des vitres cassées, des stocks de papier incendiés. Selon le proviseur, les faits se sont déroulés après une assemblée générale qui s'était passée normalement ce matin. Un nouvel incident dans un contexte de mobilisation lycéenne, un acte 4 organisé aujourd'hui. Situation tendue en ce moment dans les rues de Paris, des affrontements entre manifestants et forces de l'ordre place de la Bastille. Après une réunion avec 3 associations lycéennes cet après-midi, le ministre de l'Éducation Édouard Geoffrey doit annoncer des mesures concrètes ce soir à la télévision. Et puis Sophie Adnaud est de retour sur Terre après 8 mois passés dans la Station Spatiale Internationale. L'astronaute française et ses 3 coéquipiers sont en route pour le centre de la NASA à Houston, au Texas, après l'amérissage de leur capsule Dragon au large de la Californie il y a 1 heure.
1: Ouais, fin de dispersion sous très très haute tension en ce moment, du côté de la place de la Bastille. À tout à l'heure, Maëlle Assény.
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1: Toujours entouré de Jules Laurent et de Vincent Roy. Et nous recevons Laurent Berton pour son dernier livre, La France Demolition Man. Et c'est Vincent Roy qui voulait vous questionner.
2: Oui, parce que restons sur l'actualité, mais notamment l'actualité brûlante, c'est-à-dire ce qui se passe avec les étudiants et les lycéens. J'ai lu dans beaucoup de journaux qu'on assistait, enfin d'aucuns, dit cela, qu'on assistait à une révolution comparable à 1968. Enfin là, on a quand même des étudiants qui veulent uniquement avoir des professeurs, je parle de ceux qui sont sérieux et qui ne sont pas des casseurs, qui veulent y avoir plus de professeurs, qui veulent que les heures de cours soient respectées, etc. C'est pas du tout le message de 68. En 68, nous avions un véritable combat idéologique. Des idéologies combattait. Il me semble qu'aujourd'hui, le marqueur de ce à quoi on assiste, c'est plutôt une défaite des idéologies. Et comme je sais que vous vous intéressez beaucoup à l'anticipation, qu'est-ce qui peut expliquer, qu'est-ce qui va expliquer dans l'avenir cette défaite des idéologies ? Moi, j'ai l'impression qu'il n'y a plus d'idéologie et qu'on ne se bat plus pour des idéologies.
3: Surtout que c'était une histoire de dortoir mixte, non mixte, au départ, en 1968.
2: En 68.
3: Ça a commencé comme ça.
2: Absolument.
3: Hein. Laurent Berthe.
0: Alors, c'est très difficile de comprendre les causes, enfin, ce qui anime véritablement ces jeunes. Alors, on dit les jeunes, je sais pas quel mot il faudra employer, les émeutiers, les contestataires, voilà. C'est très difficile à faire la part du jeu politique qu'il y a derrière. Enfin, à quel point est-ce qu'ils sont sous l'influence ? On a vu toutes les déclarations quand même qui ont été faites pour légitimer leur violence. On entend dire que la police tue par un certain nombre de députés depuis des années. On a vu d'ailleurs ces députés participer aux campagnes de diffamation contre les policiers. On a quand même accusé des policiers d'avoir tenté de noyer. Un policier a été accusé d'avoir tenté de noyer un manifestant. Un autre a été accusé d'agression sexuelle. Un autre de tirer au mortier sur un lycée. Enfin, en roue libre, dans une impunité la plus totale, on a calomnié les forces de l'ordre. Et encore une fois, l'État d'ailleurs s'est à peu près gardé de réagir. Donc, moi, j'ai plutôt l'impression que ces jeunes ont prétexté à peu près tout et n'importe quoi pour jouer à ce jeu, le jeu de la sédition. Là, enfin, les images qu'on a vues à la Bastille, c'est on s'amuse et tant que personne ne siffle la fin de la récréation, on continue à s'amuser. Ce frisson de la rébellion, même si on est dans le plus grand conformisme en réalité. La jeunesse s'exprime alors, comme ça.
3: Il y en a un, justement, puisque vous parlez des forces de LFI qui sont venues, Bali Bagayoko était présent. Et voilà ce qu'il a dit tout à l'heure dans le cortège Place de la Bastille.
4: Nos lycéens ont été blessés, nos enfants ont été blessés. Et si le président de la République pouvait poser un acte, et cet acte, en réalité, il ne nécessite pas des milliards, il nécessite juste de l'humanisme. Juste, président de la République, de présenter ses excuses aux familles dont les enfants étaient blessés. Juste ça. Même ça, visiblement, il est en incapacité de le faire. Alors vous imaginez quelle va être la difficulté pour lui d'avoir des propositions. Et donc c'est la raison pour laquelle nous sommes ici, pour réaffirmer le fait que, quelle que soit l'issue de cette mobilisation, elle sera victorieuse pour ces lycéens.
3: Et pourquoi est-ce qu'on n'aurait pas les excuses des parents des délinquants qui ont blessé 800 policiers, les gendarmes ?
0: Alors vous me l'enlevez de la bouche, d'autant que les blessés, les jeunes blessés, sont dans la très grande majorité des cas, se blessent eux-mêmes. Ils chutent, ils se lancent des projectiles, etc. Le mortier qui éclate dans la main, la grenade. C'est très rare qu'ils soient blessés directement par les forces de l'ordre. Par contre, les forces de l'ordre sont très fréquemment, dans quasiment 100% des cas, sont blessés par des projectiles, par des exactions, des déprédations. Et je suis pas surpris par ce genre de déclaration. Mais ça en dit très long sur l'état de sécession dans lequel évolue ce parti politique quand même.
3: Jules.
5: Moi, je m'inscris en désaccord avec Vincent Roy sur le fait qu'il n'y ait pas d'idéologie en fait, dans cette jeunesse. Moi, j'en vois une, c'est celle de la Nouvelle France. C'est tout ce qui est prôné par la France insoumise, c'est-à-dire la détestation de la police, c'est-à-dire brandir des drapeaux communautaires, le drapeau de l'Algérie, le drapeau de la Palestine, c'est-à-dire la détestation de la domination, de l'autorité. Donc, l'enfant, c'est plus que le prof. Vous avez vu ces enfants qui agressent leurs professeurs. C'est la revendication communautaire. Vous avez vu ces lycées au sein même des paris bourgeois qui en fait manifestent pour les lycées de banlieue. J'y vois profondément une idéologie anti-France de ce qu'elle est, Non, mais ce que je veux dire par là, c'est que ce sont des gens qui ont pris des discours d'extrême gauche depuis très longtemps, à la fois par leurs professeurs, à la fois par l'ambiance des réseaux sociaux qui existent, parce qu'ils gravitent, parce que on est une jeunesse mélanchonisée qui écoute ces discours et qui infuse. Quand on voit que dans les 18-24 ans, sur les intentions de vote, on est autour de 41-45% d'intention de vote pour LFI au premier tour, il y a une idéologie derrière. C'est pas spontanément qu'ils sont venus être révolutionnaires comme ça. Il y a une détestation
2: profonde de notre pays au sein de notre jeunesse. J'entends bien, mais enfin, on ne peut pas dire, lorsqu'on déclare que la police tue, que ce type d'injonction est soutenu par un corpus marxiste. Ça n'existe plus, ça. Ce n'est pas de l'idéologie, c'est des mots répétés à l'envi.
5: De la domination, le policier est celui qui domine, le policier est blanc pour eux.
3: Quel est votre avis là-dessus, Laurent Berthet?
0: Bah, je pense que c'est de l'idéologie, mais low cost.
2: Ils prennent ce qui reste, ils ont le prétexte.
3: On ne peut pas appeler ça idéologie, c'est plutôt on répète des slogans.
5: Qu'ils la comprennent, exactement. Qu'ils la comprennent, qu'ils l'aient intégrée. Voilà. Peut-être pas. Mais par contre, elle a infusé en eux.
3: On a envie de leur dire relisez Marx. Ça veut dire et puis revenez dans deux semaines.
5: Mais ce que je veux dire par là, c'est qu'il y a bien une idéologie qui est infusée en eux. Après qu'ils l'aient compris, qu'ils répètent bêtement des slogans la Palestine vaincra. Ça, ils n'ont absolument rien compris de ces slogans-là. Pour autant, ils ne crient pas vive la France.
2: Non.
5: C'est-à-dire qu'ils ne sont pas en train de crier d'autres slogans nationalistes, patriotes. Ils sont en train de crier des slogans d'extrême gauche.
3: Mais pour certains, ne savent pas où se trouve la Palestine. Une chaîne, il n'y a pas très longtemps, je crois que c'était la chaîne parlementaire, on avait demandé à Mathilde Panot où se trouvait le Jourdain. Souvenez-vous quand même de la séquence, ça valait
5: à
3: son pesant.
5: À gauche de la rive.
3: Ça valait son pesant de cacahuètes.
2: Enfin, ça reste quand même très compliqué de crier vive la France quand vous avez toute une partie précisément de cette population, comme le rappelait Laurent Oberton, qui n'est pas né ici ou qui est né ici, mais dont les origines sont extra-françaises. Alors, donc ça devient compliqué.
3: J'en reviens au livre Demolition Man. Ce que vous dites, c'est que en fait, on manque d'un chevalier, d'un héros moderne comme Stallone dans le film en 93. C'est-à-dire qu'aujourd'hui, parce que Fukuyama en 92 nous a dit qu'il n'y aurait plus jamais de guerre, et donc on est rentré dans une sorte de guimauve intersidérale où les gens se sont dit que finalement ça pourrait aller. C'était une période assez faste d'ailleurs, la fin des années, quand vous parlez de 92-93, on était finalement avec une grande croissance, ça allait plutôt bien. Bon, il y a aujourd'hui quelqu'un qui marque les esprits, elle s'appelle Louise Montangon. Et Louise Montangon, on l'a perçue sur nos antennes il y a quelques semaines. Aujourd'hui, elle fait tous les plateaux télé. Et hier, elle était face, j'allais dire, à la terre entière, face aux profs, face aux autres syndicats lycéens, face aux slogans dont on vient de parler, sans savoir exactement s'il y a une idéologie ou pas derrière. Louise Montangon, écoutons-la.
6: En fait, vous êtes une minorité extrêmement bruyante. Il y a beaucoup plus de lycéens qui ont simplement envie d'étudier et qui n'ont pas envie d'être bloqués, qui pourtant portent vos revendications. Mais vous vous sentez tellement puissant que vous oubliez même que bloquer des établissements scolaires entiers, c'est illégal. Donc arrêtez de nous dire que nous, on est égoïstes, parce que nous, on défend ceux qui veulent aller travailler, ceux qui croient encore au goût de l'effort. Là, vous allez me dire, mais c'est pas grave, on a les cours en distanciel. Mais vous qui vous faites encore le porte-parole de la banlieue, comment est-ce qu'ils font en banlieue pour suivre leurs cours en distanciel quand ils ont des tout petits appartements, qu'il y a tous les petits frères, les petites sœurs qui font le chahut à côté et qu'ils n'ont pas d'ordinateur?
3: Voilà ce qu'elle dit à un prof. Donc elle s'adresse directement à un prof. Il nous en faudrait plus des Louise.
0: Ah mais c'est alors pour le coup c'est la France Demolition Woman, et je trouve que voilà, c'est typiquement ce dont on a besoin, de messages percutants, de messages qui remettent les choses à l'endroit, l'église au centre du village comme on dit. Et c'est très bien qu'elle s'exprime, et j'espère que il y en aura de plus en plus des jeunes Français aussi éveillés et
3: heureusement, vous n'êtes pas sur une antenne du service public, parce que là vous venez de dire l'église au milieu du village, et puis sans doute le présentateur vous aurait dit alors attendez, vous parlez de l'église, il faut aussi rajouter les autres lieux de culte. On en est là hein, quand même aujourd'hui. C'est difficile de tenir le.
0: Je n'avais pas conscience de commettre ce dérapage, mais je suis moi-même issu de cette vieille France des clochers, donc j'ai gardé des mauvais réflexes.
3: Voilà, bah, écoutez, vive les clochers. Merci beaucoup Laurent Oberton d'avoir été avec
0: Merci
3: nous.
0: Merci à vous.
3: La démolition d'une nation, enquête sur un sujet tabou, ça s'appelle La France Demolition Man. C'est aux éditions Magnus. Restez avec nous sur Europe 1 dans un instant. La suite des programmes sur Europe numéro 1. 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Et nous, on se retrouve dans un instant.
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1: 7h moins le quart, Maëlle Essani.
0: Des tensions entre manifestants et forces de l'ordre, place de la Bastille à Paris, en ce moment, au terme d'une journée marquée par l'acte 4 de la mobilisation lycéenne. Des cortèges dans plusieurs villes, mais beaucoup moins de blocages. 96% des établissements étaient ouverts aujourd'hui. Après une réunion avec trois associations lycéennes, le ministre de l'Éducation nationale, Édouard Geoffrey, s'exprimera à la télévision ce soir pour annoncer des mesures concrètes. Un nouvel incident dans le cadre de ce mouvement, un lycée de Lormont, près de Bordeaux, saccagé par un groupe de jeunes encagoulés. Une dizaine d'ordinateurs volés, des stocks de papier incendiés et des vitres cassées. Les dégâts sont estimés à plusieurs centaines de milliers d'euros. Les distributeurs réunis lundi à Matignon. Objectif, définir les modalités de la baisse des prix du gasoil annoncée hier par le Premier ministre Sébastien Lecornu. Baisse de 12 à 18 centimes par litre après la mise sur le marché de 10 millions de barils issus des stocks stratégiques. Les effets sur les tarifs à la pompe pourraient être visibles début novembre, estime le ministre du Commerce Serge Papin. Une nouvelle cyberattaque visant un service de l'État. Les données de plus de 60 000 agents de France Travail dérobées la semaine dernière. Selon les informations du site spécialisé French Witches, les identités, les numéros de téléphone ou encore les adresses mail des victimes mises en vente sur le dark web.
1: Merci Monsieur Hassani. À tout à l'heure 19h pour votre journal.
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1: Toujours avec Jules Laurent de Frontières et l'ami Vincent Roy pour parler de la présidentielle. Parce que pendant ce temps-là... On n'a peut-être pas oublié, mais dans 6 mois, la présidentielle. Donc, ça arrive. Et alors, du coup, il y a les candidats à la présidentielle se sont bousculés au Cournon d'Auvergne, à côté de Clermont-Ferrand, pour rappeler que... On a presque l'impression qu'ils sont avec des drapeaux en disant « Je suis là !» Il y a eu Édouard Philippe, il y en a eu d'autres, il y a eu Bruno Retailleau, il y a eu Éric Zemmour, et il y a eu Marine Le Pen, qu'on écoute. Marine Le Pen.
2: Ils savent pertinemment qu'ils n'ont aucune chance de pouvoir à nouveau appliquer leur politique après les élections présidentielles. Donc voilà, ils vont tenter d'atténuer et de rendre moins visibles les difficultés qu'ils ont générées dans le pays, car c'est eux qui ont généré les difficultés auxquelles nous sommes confrontés.
1: Voilà, difficultés qui sont en train de confronter. Pourquoi est-ce qu'elle dit ça, Marine Le Pen ? Parce qu'elle a présenté un plan contre-budget, 140 milliards d'euros. Elle s'est fait allumer de toutes parts, y compris par la majorité actuelle. Donc après, on rentre dans la réponse du berger à la bergère, Jules Laurent.
3: Vous savez, ça fait des années qu'on entend ce dicton, c'est dès que les extrêmes passeront au pouvoir, ce sera le chaos. Mais en fait, le chaos, on l'a déjà en ce moment même. C'est-à-dire, on a un chaos, évidemment, avec les émeutes, les lycées, tout ce qui se passe. Et on a un chaos budgétaire depuis des années. En fait, tous ceux qui se pensent un peu au-dessus, qui se pincent le nez quand ils voient des extrêmes, qui disent « nous, on est les gens classe, les gens respectables, nous, on fait des budgets, nous, on est sérieux et autres ». Pardonnez-moi, mais ça fait 10 ans qu'ils mènent ce pays avec une inflation absolument incroyable, avec une dette qui explose, des taux d'intérêt. On se prend une crise sociale sans précédent qui arrive avec les taux d'intérêt du remboursement de la dette qui sont à plus de 4,9%, il me semble.
1: C'est absolument 5, oui.
3: Bientôt 5, c'est absolument incroyable. Donc il y a une crise sociale majeure qui se prépare. Et on a une classe politique absolument sourde aux revendications que ce soit sur la question, vous savez, des taxes. Les seules propositions qui sont données, ce sont évidemment des aides, encore plus d'aides, encore plus d'aides. C'est-à-dire que, en fait, c'est le serpent.
1: Politique du chèque.
3: C'est le serpent qui se mange la queue. En fait, ce sont des aides que nous allons payer plus tard.
1: Ah bah oui.
3: Donc, en fait, à chaque fois qu'un responsable politique du bloc central propose pour régler la situation budgétaire française, plus d'aide à certains endroits, vous êtes sûr que c'est la génération d'après ou dans les années à venir que nous allons payer tout ça. Et ça, il y a beaucoup de Français qui le comprennent. Donc imaginez un moment qu'en ce moment, les Français, qu'est-ce qu'ils voient ? Ils voient un pays qui est en train d'être détruit, des lycées ravagés. Tout ça, ça va coûter des millions, on ne sait pas encore à combien ça va être chiffré. Et dans le même temps, une politique qui propose d'amener plus d'aide au lieu de baisser les taxes. Mais en fait, tout marche à l'envers.
1: Vincent Roy.
4: Il y a une chose fascinante dans cette campagne, c'est que je ne sais pas si vous avez remarqué, mais depuis des années, plus personne, je parle des politiques et notamment des gens qui se présentent, mais ce qui est vrai pour cette campagne-là l'était pour la précédente, plus personne ne vous dit ce que fut ou ce qu'est la France et ce qu'elle doit continuer d'être. Comme si finalement, vous n'aviez personne pour la comprendre, pour comprendre qui était ce pays. Et je trouve qu'Emmanuel Macron est un exemple absolument flagrant. On peut légitimement se poser la question de savoir s'il a compris ce qu'était la France. Alors on vous dit, les Français pensent ceci, les Français pensent cela, tel Français pense... Ça vous l'entendez. Bah, parler à la place des Français, ça, tous les politiques savent faire. Mais qu'est-ce que la France ? Qu'est-ce qu'elle est aujourd'hui ? Qu'est-ce qu'elle fut ? Et qu'est-ce qu'elle va devenir demain ? Vous n'avez plus quelqu'un qui a, sauf peut-être, alors là il faut lui donner ce crédit-là, Monsieur Mélenchon, mais qui a une vision ou qui amène un récit. Lorsque vous posez la question de savoir vers où vous emmène Édouard Philippe, pardonnez-moi, mais vous ne savez pas. Alors vous savez que Monsieur Mélenchon
1: va vous emmener... Vous allez regarder l'heure de vérité Philippe vous mène.
4: Je vous assure, je n'ai pas besoin, parce que j'ai déjà compris...
1: Mais évidemment, c'était ironique, question.
4: Que ça nous naît absolument nulle part. Mais à part Monsieur Mélenchon, où je sais très bien où il nous mène, c'est-à-dire au chaos, et d'ailleurs il le prouve tous les jours, il fait ça.
1: Mais il s'en cache pas.
4: Remarquablement.
1: Il veut une 6e République.
4: Mais on est bien d'accord. Mais
1: il veut tout renverser la table.
4: Pour ce qui est des autres candidats, véritablement, j'ai du mal à lire dans leurs propos, j'ai du mal à lire un avenir positif de la France. On le disait tout à l'heure, Monsieur Berton était avec nous, et il fait un constat d'ailleurs qui est absolument implacable d'une certaine façon, et l'on parle du choc d'autorité. Je me souviens ici d'avoir interrogé quelqu'un du Rassemblement National, une députée du Rassemblement National, qui parlait également d'un choc d'autorité, et je lui disais, quelle est la première mesure que vous prenez pour un choc d'autorité à l'école ? Et la députée devait répondre, il faut que vous me laissiez quelques minutes pour réfléchir. C'est quand même assez effrayant, non ? Donc j'observe l'intégralité de ces phénomènes, et je me dis, un peu à l'image de Laurent Oberton, il est vraisemblable que nos élites ne soient plus à la hauteur, car quand je vous dis ne soit plus à la hauteur, on peut tout reprocher à la fois au général de Gaulle et à François Mitterrand, mais ils avaient une vision du pays.
1: En attendant, effectivement, dans cette protestation, si on peut encore appeler ça une protestation, je ne sais pas, vous avez des adolescents qui ont scandé une chanson à la gloire de Mohamed Merah. Et du coup, l'enquête a été ouverte pour apologie du terrorisme. Écoutez ce qu'en a pensé Bruno Retailleau, candidat LR à la présidentielle.
5: Quand j'entendais hier un certain nombre de lycéens chanter un hymne à la gloire de Mohamed Merah, vous vous rendez compte ? Qu'est-ce que ça a à voir avec les lycées ? Mohamed Merah, il a tué 3 enfants, de 4 ans, de 5 ans, de 7 ans, leur père pour 2 de ses enfants. Et des lycéens entonnent un chant à la gloire de Mohamed Merah. Ils sont complètement... C'est une fabrique de crétins alors, ceux qui chantent ça. Ce sont des crétins, mais des crétins dangereux, totalement imprégnés par l'idéologie d'extrême gauche, de LFI. On en est là.
1: Vous voyez qu'il y a une idéologie, finalement, il le dit, Bruno Retailleau.
4: Non, mais quand vous chantez, une chanson à la gloire de Mohamed Merah, il n'y a aucune idéologie derrière.
1: On répète, c'est ChatGPT.
4: On répète, on provoque de manière mécanique. Je ne crois pas qu'on puisse encore une fois là parler d'idéologie. Idéologie n'est pas forcément un mot négatif. Hein. Il faut voilà. Donc là, ça serait vraiment le cantonner à non. Je crois que d'abord chanter une chanson à la gloire de Mohamed Merah, c'est très grave parce que dans ce pays, vous pouvez sans risquer la moindre condamnation, vous pouvez dire sur tous les plateaux que la police tue. Ça, vous pouvez le dire, il n'y a pas de problème. Moi, je voudrais savoir si, lorsqu'on chante dans ce pays une chanson de Mohamed Merah...
1: L'enquête pour apologie du terrorisme le prouvera.
4: Écoutez, l'enquête, il y a des gens qui chantent une chanson à la gloire de Mohamed Merah. Tout le monde, il y a beaucoup de gens qui les ont entendus, qui les ont vus, qui les ont filmés. Il faut arrêter de me parler d'enquête. Il n'y a pas d'enquête. Les gens ont chanté ou n'ont pas chanté. S'ils ont chanté, point, tôle. Oui, il faut arrêter.
3: L'enquête, c'est dans les conditions, en fait. Mais bien entendu.
1: Non,
3: là, on a un débat. C'est-à-dire que moi je pense tout de même qu'il y a une idéologie.
4: Oui.
3: Qu'est-ce qu'aussi la gauche ? La gauche, c'est une certaine forme de relativisme. C'est-à-dire que les choses, finalement, il n'y a pas de hiérarchie. Eh bien, écoutez, là-dedans, c'est justement un relativisme. C'est-à-dire ne pas vouloir hiérarchiser, ne pas vouloir dire que ça, c'est grave, ça, c'est important, ça, c'est plus important, ça, c'est moins important. D'avoir une hiérarchie des valeurs dans une société, c'est quand même un socle commun. Si on n'a plus cette hiérarchie des valeurs, si on n'est plus d'accord sur ce socle commun, eh bien, on ne peut plus faire société. Et vous arrivez aujourd'hui avec des individus qui sont évidemment abêtis, qui n'ont pas de réflexion sur les choses, mais qui ont justement ce relativisme au tel point qu'ils peuvent chanter à la gloire de Mohamed Merah comme le soir même chanter une chanson tout à fait banale sans se rendre compte de ce qu'ils ont fait. Et donc profondément, on a abêti une génération parce qu'on n'a pas voulu viser aussi l'excellence, viser l'élévation, viser aussi qu'est-ce que c'est l'apprentissage aujourd'hui de ce qui s'est passé, de la tragédie de l'islamisme en France, de tous ces morts-là. Il y a plein de professeurs aussi qui ont du mal à enseigner tout ça. Donc derrière, au fond, il y a quand même une bataille idéologique qui se joue entre la droite et la gauche.
4: Ah bah
3: c'est
4: oui.
3: Un socle différent. Et force est de constater qu'à l'école, sur la jeunesse, c'est la gauche qui a gagné.
1: Merci beaucoup Jules Laurent. Merci à vous Vincent Roy. Dans un instant, le journal de 19h. Et juste après, le sénateur Laurent Lafon qui nous parlera de la radio. C'est important, il va présenter un texte sur la radio parce que figurez-vous que on s'encarre de la radio. On n'en fait pas état. Ça n'existe pas vraiment dans les textes sur l'audiovisuel. Il n'y en a que pour la télé. Et c'est important parce que maintenant, il y a des constructeurs automobiles qui ne mettent pas forcément la radio de série sur les voitures, alors que ça peut servir et ça a servi notamment lors des feux en Gironde. Restez avec nous sur Europe 1 tout de suite.
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1: Le sénateur Laurent Lafon et le ministre Nicolas Forissier sont attendus dans Europe 1 soir juste après votre journal. Bonsoir Maëlle Hassani.
0: Bonsoir Pierre, bonsoir à tous.
1: 19h sur Europe 1.
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1: Au sommaire, des tensions à Paris au terme de l'acte 4 de la mobilisation des jeunes.
0: Des affrontements ce soir entre manifestants et forces de l'ordre, place de la Bastille. L'intersyndicale promet d'ores et déjà d'organiser une nouvelle journée d'action mardi prochain. Côté revendication, le flou règne toujours. Illustration dans le cortège lillois dès le début de ce journal. Et si l'écrasante majorité des lycées fonctionnait normalement aujourd'hui, plusieurs dizaines d'établissements restent fermés par mesure de sécurité. Mais même les cours à distance sont perturbés par des cyberblocages, de quoi mettre les nerfs des professeurs à rude épreuve. Explication à suivre. Dans ce journal également, Sophie Adnaud, de retour sur Terre après 235 jours dans l'espace. Vous entendrez que la transition n'est pas sans risque pour la santé de l'astronaute.
1: La tendance météo, Marlène Duret.
43: Avis de fraîcheur, demain matin, l'automne s'impose davantage et la couleur du ciel pour ce jeudi, progressivement gris au nord et de jolis coins de ciel bleu dans le sud.
1: À tout à l'heure.
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1: Et tout d'abord, retour sur l'acte 4 de la mobilisation lycéenne.
2: Beaucoup moins de blocages aujourd'hui. 96% des établissements étaient ouverts, mais de nouvelles manifestations organisées partout en France. Dans les cortèges, entre les slogans anti-police et les drapeaux palestiniens, des pancartes exprimaient les revendications diverses, si ce n'est floues, des lycéens soutenus par des étudiants et des syndicats. Illustration à Lille avec le correspondant d'Europe 1, Maximilien Carlier.
3: Plus de fric pour les lycées, stop aux emplois du temps surchargés. Voilà ce qu'on peut lire sur des pancartes tenues par des lycéens et étudiants. Il y a des cris, des slogans antifascistes et dénonçant les violences policières. Des manifestants qui estiment surtout n'avoir pas été entendus par le Premier ministre.
4: Le cornu, il a dit qu'il réfléchissait à ce qu'ils allaient faire et il n'y a jamais rien qui est mis en place.
5: Pourquoi attendre la fin du mois d'octobre? C'est encore une vingtaine de jours, alors qu'on peut agir maintenant aussi.
6: Nous, on trouve que c'est encore un moyen quand même de tarir un peu le mouvement.
8: C'est un peu moralisateur en fait. C'est finissez vos manifestations puis rentrez chez vous.
3: Mais on est prêt à continuer le mouvement, insiste-t-il. Il y avait moins de monde dans les rues cet après-midi par rapport à mardi. Une mobilisation sans casse avec une présence policière assez discrète tout au long du parcours. À Lille, Maximilien Carlier, Europe 1.
2: Et l'intersyndicale refuse de relâcher la pression. Une nouvelle journée de mobilisation annoncée pour mardi prochain, le 13 octobre, avec une exigence que le gouvernement mette 10 milliards d'euros sur la table. Trois organisations lycéennes reçues tout à l'heure par le ministre de l'Éducation nationale. Édouard Geoffrey doit s'exprimer ce soir à la télévision pour annoncer, je cite, des mesures concrètes.
1: Et depuis une semaine, des centaines de lycées sont tout simplement fermés pour éviter les débordements.
2: Oui, des dizaines de milliers d'élèves contraints de suivre des cours à distance, du moins quand ils ne sont pas perturbés. En effet, non content d'avoir poussé les autorités à fermer des établissements, certains lycéens expérimentent ces derniers jours les cyberblocages. Objectif, empêcher les professeurs d'assurer l'enseignement en visioconférence. Wilfried de Villers.
9: Musique, hurlements, mauvaises blagues et moqueries. Ces cyberblocages rendent rapidement les cours en ligne complètement inaudibles et poussent certains enseignants à laisser tomber.
10: Je suis désolé pour les autres, mais j'arrête. Tant pis, je vous

0: Devant les établissements.
1: Des perturbations que peinent à contourner les enseignants. Et pour cause, les accès aux cours en ligne sont mal sécurisés. Les liens pour y accéder circulent même massivement sur les réseaux sociaux.
0: On avait le cas, au moment de la crise Covid, des enseignants qui avaient été insultés en ligne par des personnes qui, parfois, n'étaient pas du tout des élèves.
1: Face au phénomène qui reste difficile à quantifier, le ministère de l'Éducation espère une reprise au plus vite des cours en présentiel.
2: Wilfried De Villers.
3: Hélas, les débordements ne concernent pas seulement le monde virtuel.
2: Un millier de blessés au total depuis le début du mouvement lycéen et des dégâts matériels qui se chiffrent en dizaines de millions d'euros. Un lourd bilan qui s'explique en partie par l'effet de surprise. Rien ne laissait présager de l'ampleur de la mobilisation et des violences. Mais depuis le début de la semaine, les forces de l'ordre se réorganisent, comme l'a constaté le correspondant d'Europe 1 à Marseille, Stéphane Burgat.
4: On a été pris de vitesse, on ne pensait pas que le mouvement partirait si vite, confie hors micro des policiers qui font tout pour reprendre le dessus cette semaine avec l'aide de la vidéosurveillance, indique Rudy Mana, porte-parole UNSA Police.
5: Sur toutes les grosses affaires, on a réussi à interpeller très rapidement les auteurs et très souvent grâce aux caméras de vidéoprotection. On a pu le voir avec cette affaire de la jeune femme qui a été brûlée au visage par ce gamin de 15 ans. C'est grâce aux caméras de vidéoprotection. Donc franchement, pour les maires qui s'opposent à ça, c'est qu'ils ont vraiment plus rien compris à la société actuelle.
4: Et sur le terrain, toute l'organisation a été revue pour faire le nombre, indique Sébastien Grenron du syndicat Alliance.
6: On va chercher dans les fonds de tiroirs, les fonds de bureaux, certains collègues pour pouvoir couvrir la présence policière un maximum sur le terrain. On a même des collègues qui sont dans les bureaux, qui ne sont pas prévus pour faire du maintien de l'ordre ou pour gérer des violences urbaines.
4: Les forces de l'ordre, bien aidées par la fermeture des lycées, reconnaît le référent unité à Marseille et Décide.
7: Les établissements ont été proactifs. S'il y a moins de monde, moins de masse, les casseurs ne peuvent pas se noyer dans la masse, effectivement, des lycéens.
4: Ces policiers qui espèrent maintenant une réponse ferme de la justice. Marseille, Stéphane Burgat, Europe.
2: Et à Lormont, près de Bordeaux, un lycée saccagé aujourd'hui par un groupe de jeunes encagoulés, une dizaine d'ordinateurs volés, des vitres brisées, un stock de papier incendié. Les dégâts sont estimés à plusieurs centaines de milliers d'euros. Le proviseur assure que les faits se sont déroulés après une assemblée générale qui s'était passée sans incident. Dans l'actualité de ce jeudi soir également, une réunion prévue lundi à Matignon en présence des distributeurs, annonce de Sébastien Lecornu ce soir. Le Premier ministre veut définir les modalités de la baisse du prix du gasoil de 12 à 18 centimes par litre, annoncée hier dans le sillage de la mise sur le marché de 10 millions de barils issus des stocks stratégiques. Le ministre du Commerce, Serge Papin, s'attend à une répercussion sur les prix début novembre.
3: Les cours du pétrole ont d'ailleurs regagné plus de 5% aujourd'hui.
2: Après la publication d'informations de presse selon lesquelles les États-Unis pourraient à nouveau frapper l'Iran avant les élections de mi-mandat prévues début novembre. Donald Trump se veut rassurant ce soir. Le président américain exclut tout nouveau bombardement après des discussions qu'il qualifie de productives avec Téhéran. Le chef de la diplomatie américaine considère la situation comme très dangereuse en Ukraine. Le conflit avec la Russie est dans une impasse et les deux camps pourraient tenter de briser l'adversaire pour en sortir. Ce sont les mots de Marco Rubio. Sur le terrain, un bombardement russe sur la ville de Kramatorsk dans l'est de l'Ukraine a fait au moins 30 morts. Deux bus et un immeuble résidentiel ont été touchés.
3: 19h07 sur Europe 1. Sophie Adenau est de retour sur la terre ferme.
2: L'amérissage de la capsule Dragon au large de la Californie s'est déroulé comme prévu peu après 17h30 heure de Paris. Après 235 jours dans la Station Spatiale Internationale, l'astronaute française est désormais en route pour le centre spécialisé de la NASA à Houston au Texas, où elle sera prise en charge afin de se réadapter progressivement à la vie sur Terre. Et ce n'est pas une mince affaire, Yasmine.
8: Oui, en quelques minutes, la pesanteur disparaît et la gravité prend le relais. Pour Sophie Adenau, qui ne sentait pas son poids, tout est plus lourd, sa tête, ses jambes, ses bras. Marcher est impossible à cause de la fonte musculaire et du manque d'équilibre. Un séjour dans l'espace peut aussi affecter le cœur ou encore la vue de l'astronaute, explique Laura André-Boyer, formatrice d'astronautes à l'Agence spatiale européenne.
9: Dans l'espace, le cœur n'a plus besoin de lutter contre la gravité pour envoyer le sang jusqu'au cerveau sur Terre. Le sang va naturellement redescendre en direction des pieds. Et éventuellement, elle pourra avoir la tête qui tourne, le cœur qui s'accélère. Sa vision pourra avoir légèrement changé aussi. Il y a une modification des fluides autour du cerveau et des yeux. Ça peut aplatir un peu l'arrière de l'œil, endommager aussi le nerf optique.
8: Sophie Adenau risque par ailleurs une hernie discale. Sa colonne vertébrale, qui s'est allongée dans l'espace, va maintenant se tasser. Il lui faudra plusieurs mois de rééducation. Une toute nouvelle mission commence donc pour l'astronaute, réapprendre à vivre avec la gravité.
2: Yasmine Akatou, spécialiste santé à la rédaction d'Europe 1. Et puis, ils sont tous fous. C'est la première réaction d'Anne Carson après avoir obtenu le prix Nobel de littérature. La poète canadienne, est récompensée pour l'ensemble de son œuvre, largement inspirée par la mythologie grecque et décrite par l'Académie comme audacieuse et inventive. Une source

0: de grande fierté pour notre pays, déclare le Premier ministre canadien Mark Carney.
1: Bon, bah, on ne lira pas alors. Hein. Si c'est ça sa réaction, tant pis pour elle. Hein.
0: C'est vrai que c'est assez spécial. Quand même.
1: Bon, merci beaucoup Maëlle Hassani, 19h09, la météo.
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1: Et les nuages reviennent par le nord, Marlène.
3: Effectivement, une petite perturbation tente de s'infiltrer avec des pluies faibles ou des bruines de la Manche vers le Poitou-Charentes à la frontière belge avant de se propager dans l'après-midi vers le Grand Est. In fine, c'est toute une moitié nord qui se fera envahir à mesure que cette perturbation s'enfoncera dans le pays. Alors la moitié nord, mais aussi la Nouvelle-Aquitaine. Et puis en fin de journée, les petites pluies vont se renforcer le long des côtes de la Manche et dans les Hauts-de-France. Côté Occitanie et jusqu'aux Alpes, là de belles périodes ensoleillées demain. Le temps restera quand même instable de la Côte d'Azur à la Corse, ce qui veut dire que nous aurons droit encore à des averses, voire un orage sur l'île de Beauté. Et les températures au lever du jour auront bien baissé. Il faudra se couvrir un petit peu plus. Météo France annonce quelques petites gelées en plaine entre le Limousin, l'Auvergne, la Sologne, la Bourgogne-Franche-Comté et la Champagne-Ardenne. 1 degré par exemple prévu à Nevers et Aurillac. 3 à Reims, 4 à Limoges, 6 à Montauban, contre 14 à Brest et 16 à Nice. L'après-midi, les maximales seront comprises entre 11 et 23 degrés, 11 à Langres, 13 à Metz, il fera 16 à Paris, 17 à Lille et à Lyon, 19 à Nantes, 21 à Bordeaux, 23 à Toulon.
1: Merci chère Marlène. Dans un instant, Laurent Lafon, sénateur UDI du Val-de-Marne. Proposition de loi pour soutenir le média radio en France. C'est très important pour vous, chers auditeurs d'Europe 1. À tout de suite.
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1: 19h14, Maëlle Asselineau.
0: Plusieurs centaines de milliers d'euros de dégâts dans un lycée de Lormont en Gironde. Établissement saccagé tout à l'heure par des jeunes encagoulés. Une dizaine d'ordinateurs volés, des vitres cassées, des stocks de papier incendiés. Selon le proviseur, les faits se sont déroulés après une assemblée générale. Un nouvel incident dans un contexte de mobilisation lycéenne. Un acte 4 organisé aujourd'hui. Situation tendue dans les rues de Paris. Des affrontements entre manifestants et forces de l'ordre, place de la Bastille en ce moment. Après une réunion avec trois associations lycéennes cet après-midi, le ministre de l'Éducation, Édouard Geoffrey, doit annoncer des mesures concrètes ce soir à la télévision. Et puis les distributeurs réunis lundi à Matignon. Objectif, définir les modalités de la baisse des prix du gasoil annoncée hier par le Premier ministre Sébastien Lecornu. Baisse de 12 à 18 centimes après la mise sur le marché de 10 millions de barils issus des stocks stratégiques. Les effets sur les tarifs à la pompe pourraient être visibles début novembre, selon le ministre du Commerce.
1: Merci Maëlle Asselineau. Dans un instant, Laurent Lafon, le sénateur, pour son texte consacré à la radio. A tout de suite sur Europe
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1: 19h15 sur Europe 1 et avec Catherine Ney et Antonin André, que je salue. Nous bonsoir, recevons Pierre. Le sénateur Laurent Lafon. Bonsoir.
25: Bonsoir.
1: Merci d'être avec nous. C'est important pour tous ceux qui nous écoutent, qui écoutent Europe 1 en voiture, notamment. On va y venir puisque vous présentez, et c'est la première fois qu'un texte de loi est entièrement consacré à la radio, vous présentez ce texte parce qu'il y a plusieurs dangers concernant la radio, Laurent Lafon.
25: Oui, effectivement, d'abord la radio est un média dont on ne parle pas assez, c'est pourtant un des médias très écoutés par les Français, plus de 37 millions de Français l'écoutent quotidiennement et en moyenne 2 heures par jour. Donc,
1: et une grande partie en voiture.
25: Et une grande partie en voiture, à peu près un tiers de l'écoute se fait en voiture, pour écouter de la musique, pour écouter des informations comme ce soir. Et effectivement, la radio, si on n'intervient pas, peut être menacée, notamment parce qu'il y a des évolutions technologiques et on a constaté depuis quelques temps maintenant que, par exemple, dans les automobiles, les constructeurs ne mettaient plus de poste d'autoradio.
1: Ça, c'est fou, ça. Dans les années 70 où il fallait l'acheter en option.
25: Oui, alors, soit vous l'achetez en option, soit ils vous disent, vous avez un téléphone avec vous, un iPhone, vous connectez sur une enceinte et vous pouvez écouter la musique.
1: Donc, ils partent du principe que c'est la préhistoire, quoi.
25: C'est un peu ça, mais c'est la préhistoire qui peut en arranger certains, notamment d'abord les constructeurs automobiles, parce qu'ils n'ont plus à installer de postes d'autoradio, et puis aussi les GAFAM, parce que dès que vous rentrez dans un univers connecté, dès que vous êtes sur un iPhone par exemple, vous êtes obligé de passer par Google, qui donc saisit vos données, et puis qui vous offrira ce qu'il veut vous offrir, c'est-à-dire que vous n'aurez pas forcément accès facilement à Europe 1, par exemple.
26: Sauf que les radios ont des applis maintenant. C'est-à-dire que dans la voiture, vous n'avez plus le poste radio comme avant, mais corrigez-moi si je me trompe, vous avez un écran tactile sur lequel vous pouvez rentrer l'appli France Inter, l'appli Europe 1, l'appli RTL, Rire et Chanson, que sais-je. Et donc, écouter la radio via
1: RFL,
26: ces applis-là.
1: Europe 2.
26: Non, est-ce que c'est pas juste un nouveau mode de consommation, quoi?
25: Non, mais les nouveaux modes de consommation, ça justifie et il faut les écouter. D'abord, toutes les applis ne seront pas forcément accessibles. Vous venez de citer des grandes radios françaises. Mais le monde de la radio, c'est quelque chose de très divers. Vous avez des radios associatives, des radios
26: radio
25: locales.
26: Alouette.
25: Radio Alouette, par exemple, qui ont aussi un vrai public et qui jouent un vrai rôle dans notre société. Et elles auront beaucoup plus de mal à avoir leur application sur des écrans connectés. La richesse de la radio, c'est d'offrir une grande diversité. Ça fait partie de notre histoire. Et elle est importante, notamment du point de vue de la vie démocratique. C'est pour ça que moi, je suis attaché, comme beaucoup de Français, à cet outil qu'est la radio.
1: Laurent Lafon, qu'est-ce qu'il va y avoir dans ce texte? Justement pour, inciter les constructeurs
26: à se contenter de mettre un poste de radio dans la voiture. Il y a aussi une mesure sur les publicités, et notamment ce qu'on appelle les mentions légales, que les speakerines disent à toute vitesse à la fin. En fait, on n'en retient rien. Donc, pour vous, ce n'est pas nécessaire, par exemple.
25: Elles sont devenues inefficaces. Et pourquoi elles sont devenues inefficaces? Parce qu'on en a trop fait, des mentions légales. Vous savez, ces mentions qu'on entend régulièrement, comme « Pour votre santé, mangez, bougez »,« Un crédit vous engage et doit être remboursé ». Alors, on ne sait même pas combien il y en a. Le dernier pointage, il date de 2016, il y a plus de 10 ans, où on en avait compté 864.
26: Ah oui.
25: Alors, vous imaginez, en 10 ans, on a, à mon avis, largement franchi le millier de mentions légales.
26: À la fin des ventes pour voitures, il y a crédit par, si acceptation, 2%, machin.
25: C'est
26: ce qu'on appelle stretcher en radio, c'est-à-dire qu'en plus, c'est la personne qui vient enregistre le message, puis après, ils accélèrent le message, puis on n'entend rien.
25: On a même quantifié parfois sur certaines annonces publicitaires, sur une minute d'annonce publicitaire, il y en a 30 secondes pour les annonces légales. Alors, évidemment, quelle est la conséquence de ça? C'est que non seulement l'auditeur n'écoute plus, mais c'est surtout, et c'est là où c'est un problème pour les radios, c'est que du coup, les annonceurs disent c'est trop contraignant sur votre système de mention légale, et ils vont passer leurs annonces publicitaires, non pas sur la radio, non pas sur la télévision, non pas dans la presse écrite, mais sur Internet. Mmh. Et la ressource publicitaire qui fait vivre nos médias, elle est absolument indispensable, et bien elle se transfère massivement et rapidement sur Internet et sur les GAFA.
26: Sur les publicités, vous avez aussi l'intention de corriger quelques incohérences, parce qu'en ce moment, moi je ne sais pas si vous avez remarqué, il y a énormément de publicités pour les voitures. Et à la fin de la publicité, dans les mentions légales, il y a pour les trajets quotidiens, prenez le vélo ou prenez le métro, ou etc. Bon, en fait, j'achète une voiture à 50 000 euros et en réalité, on me dit de ne pas l'utiliser. C'est quand même assez aberrant, non?
25: C'est le problème des messages contradictoires avec ces mentions légales. Alors nous, on ne rentre pas dans le débat.
26: Ça rentre pas là-dedans.
25: Est-ce que telle ou telle mention est justifiée? En revanche, on renvoie la responsabilité à l'ARCOM en mettant en place un système de substitution. On ne supprime pas les mentions légales parce que les mentions, notamment en termes de santé publique, elles peuvent se justifier. C'est important, bien sûr.
26: Mais il faut qu'il y en ait moins.
25: Il faut qu'il y en ait moins. Et puis, c'est surtout pas forcément sous la forme de ces petits messages publicitaires. Ça peut être un reportage, une émission, ça peut être sur les sites de la radio ou de la télévision, enfin de la radio en l'occurrence.
26: Ça peut être annexe.
25: Ça peut être quelque chose d'autre.
26: Ça
25: c'est pas forcément
26: annexe.
25: Ce message de cette forme.
26: Et puis alors, il y a aussi eu, vous notez de votre intervention, qu'il y a eu les feux en Gironde, et là, la radio a joué un rôle très conséquent.
25: Eh ben oui.
26: On l'oublie.
25: Exactement. C'est là où on s'aperçoit qu'il y a des fonctions de nos médias traditionnels, comme la radio, qu'on a oubliées parce qu'on les a tellement intégrées qu'on finit par l'oublier. Dans les feux en Gironde, on s'est aperçu que les communications Internet ne passaient plus, parce que le matériel de télécom avait brûlé, tout simplement. Une partie du réseau avait été endommagée. Et donc, le seul moyen d'informer les populations qu'il y a danger, que le feu progresse, que leurs habitations, etc., c'était la radio.
2: Le réseau
25: y compris
2: tient,
25: sur l'autoroute.
2: En fait, les ondes.
26: Comme mai 68, où Europe 1, Europe numéro 1, avait joué un rôle.
2: Comme pendant la guerre.
26: Les gens
2: où la radio avait joué un rôle
26: sûr.
2: Décisif.
26: Ouais. Mais plus près de nous, effectivement, mai 68, les gens écoutaient Europe 1 pour avoir des nouvelles de ce qui se passait sur les barricades. Et donc là, la radio, effectivement, en Gironde, c'était la seule qui marchait. D'ailleurs, il y avait quelques directs en télé qui étaient difficiles à faire parce qu'effectivement toutes les bornes Internet avaient brûlé.
25: En Gironde, on l'a vu, il y a eu le même cas en Espagne quand il y a eu des incendies. Effectivement, le seul moyen d'informer des populations, et qui plus est quand elles sont un peu éloignées, un peu isolées, ça a été la radio.
26: La question, c'est est-ce que le gouvernement va soutenir votre texte?
25: J'espère. J'attends mardi, ça sera débattu mardi.
2: C'est une proposition de loi.
25: C'est une proposition de loi que j'ai écrite et qui a été présentée hier en commission de la culture du Sénat, votée très largement en commission de la culture. Elle sera débattue et je l'espère bien sûr votée mardi au Sénat, pardon. Et à cette occasion, bien sûr, la ministre, en l'occurrence la ministre de la Culture, devra se prononcer. J'ai bon espoir pour qu'elle soit en soutien de ce texte.
3: Mais à l'Assemblée, il y a une opposition droite-gauche sur un sujet comme ça, non?
25: Je crois pas. Vous savez, on parle souvent des oppositions, elles ne sont pas sur tous les sujets, là.
2: Surtout au Sénat.
25: Tout le monde est d'accord pour...
3: Oui, non, mais au Sénat, mais à l'Assemblée, je veux dire.
25: Mais à l'Assemblée, je ne pense pas que ce sera un sujet d'opposition sur un texte comme ça.
26: Il y a aussi une question sur, c'est un peu technique, sur le DAB+.
25: Oui, mais c'est important. Effectivement, c'est technique. La radio, elle doit aussi se moderniser. D'ailleurs, vous le faites ici, comme dans toutes les radios, vous le faites. Et notre FM, la façon dont on écoute la radio jusqu'à présent, ça a un peu vieilli. Et il y a un système qui est plus performant, qui est basé sur du numérique, en fait, avec un son de meilleure qualité, et puis qui évite les coupures. Vous savez, on l'a tous fait quand on est sur l'autoroute.
26: À un moment, j'arrive plus
25: à capter ma radio.
5: À une époque, on passait sur les longues ondes.
25: Exactement, ouais. Exactement. Et ça, le DAB+ permet de ne pas avoir cette coupure. Vous pouvez faire Paris-Marseille.
26: Mais là, c'est un réseau qui est numérique, donc qui n'est pas hertien.
25: Non.
26: Donc ça ne résout pas ce que vous évoquiez sur la panne numérique en Gironde lors des incendies.
25: Oui, alors jusqu'à présent, on est sur la... Moi, je dis pas qu'il faut passer en DAB+ systématiquement. Mmh. Il faut la double diffusion, c'est-à-dire...
26: Il ne faut pas supprimer le réseau hertien.
25: Non, il ne faut pas le supprimer. Et d'ailleurs, on a bien prévu que les deux diffusions soient maintenues. Peut-être qu'un jour, il faudra basculer. C'est pas impossible, mais en tout cas, c'est pas ce qu'on dit nous, et c'est pas ce qui est prévu dans ce texte.
8: En tout cas, là, ce que vous, je parle pour les radios privées et pour Europe 1, c'est, là, il y a un front commun. D'habitude, évidemment, on est tous concurrents, les concurrents d'RTL, etc. Mais là, on est tous ensemble derrière
25: Absolument, il y a un front commun, même plus large que la radio privée. Toutes les radios privées sont d'accord. Les radios associatives, encore une fois, faut pas les oublier. Sûr. Et les radios publiques sont aussi sur la
5: même. Du service public aussi.
25: C'est une unité du monde de la radio sur ce texte.
26: C'est quand même agréable à entendre en ces temps de forts affrontements qu'on puisse tous se dire qu'on aime la radio, quelle que soit celle qu'on écoute.
3: Mais il y a une opposition très forte des constructeurs.
8: Des constructeurs automobiles.
3: Oui, des constructeurs automobiles.
25: Écoutez, pour l'instant non. Évidemment, bon, ils se font un peu tirer l'oreille.
8: C'est sur quelques modèles bas de gamme en fait.
25: Pas uniquement, hein, vous savez, parce que les haut de gamme aussi, vous leur mettez une enceinte connectée, les gens qui achètent une voiture d'un certain prix, ils ont tous un iPhone de qualité. Enfin bon, c'est pas uniquement sur le bas de gamme. Écoutez, moi j'ai posé plusieurs fois la question, combien ça coûte un autoradio pour un constructeur? Le chiffre qui nous est avancé, ce serait de l'ordre de 40 euros sur une voiture qui fait, je sais pas, 20 000 euros. Oui. Vous voyez, on est vraiment à la marge.
8: Eh bien, nous suivrons tout cela. Merci beaucoup Laurent Lafont d'avoir été avec nous 19h25. Restez avec nous, les débats d'Europe 1 soir, ça continue, à tout de suite.
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1: À 19h30, avec Maëlle Asseni.
34: Un lycée de Lormont, près de Bordeaux, saccagé aujourd'hui par plusieurs dizaines de jeunes encagoulés. Des salles de classe mises à sac, des vitres brisées, une dizaine d'ordinateurs volés. Le préjudice est toujours en cours d'évaluation. Il pourrait s'élever à plusieurs centaines de milliers d'euros. Un nouvel incident dans le cadre de la mobilisation lycéenne. C'était l'acte 4 aujourd'hui. 71 500 manifestants dans toute la France, selon le ministère de l'Intérieur, dont 24 500 dans la capitale. Le ministre de l'Éducation nationale, Édouard Geoffrey, doit prendre la parole à la télévision ce soir pour annoncer des mesures concrètes face à cette crise. La baisse du prix du gasoil annoncée hier par Sébastien Lecornu pourrait être visible à la pompe début novembre. C'est ce qu'indique ce soir le ministre du Commerce, Serge Papin. Une réunion prévue lundi à Matignon en présence des distributeurs pour fixer les modalités de la mise sur le marché des 10 millions de barils issus de stocks stratégiques. Donald Trump l'assure ce soir, les États-Unis ne lanceront pas d'attaque contre l'Iran avant les élections de mi-mandat prévues début novembre. Le président américain rassure ainsi les marchés fébriles ces dernières heures. Après des informations de presse faisant état d'un projet de nouvelle offensive, les cours du pétrole étaient alors repartis à la hausse.
1: Merci Maël Asseni, à tout à l'heure.
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1: Chiffre du ministère de l'Intérieur, à l'instant, 71 500 personnes ont manifesté en France, 24 500 à Paris, 504 interpellations en France, je parle rien qu'aujourd'hui, hein, 48 policiers et gendarmes blessés. Nous a rejoint Nicolas Forissier, bonsoir.
36: Bonsoir.
1: Ministre du Commerce extérieur et de l'attractivité. Je reprends ce chiffre, 48 policiers et gendarmes blessés. Est-ce que le gouvernement soutient ses forces de l'ordre?
36: Ah, je pense que le gouvernement soutient ses forces de l'ordre, ça c'est évident, je le vois au quotidien, ils font un travail formidable, moi je veux le souligner, ils sont là pour protéger les personnes, pour faire en sorte qu'il n'y ait pas de désordre anormal, et évidemment il y a des provocateurs, on le sait très bien, qui essayent de surfer sur le mouvement de contestation que par ailleurs il faut entendre des lycéens et d'un certain nombre d'étudiants. Mais les forces de l'ordre, elles sont là d'abord pour protéger, pour essayer de faire en sorte que les personnes soient protégées.
1: Et pourquoi, dans ce cas-là, on leur demande de la proportionnalité?
36: Oui, c'est exactement
1: ce que
36: leur est demandé. Ben, ça veut dire que quand ils sont provoqués...
1: Mais est-ce qu'on a besoin de leur rappeler ça?
36: Non, mais c'est leur métier, mais c'est normal de le rappeler, ce sont les instructions.
1: C'est normal de le rappeler?
36: Oui, parce que simplement...
1: Vous, êtes ministre, est-ce que vous avez quelqu'un qui vous rappelle ce qu'il faut faire quand on est ministre?
36: Non, mais tous les jours, ça je peux vous dire que tous les jours on m'explique comment on fait pour être ministre, ça c'est classique, mais c'est normal.
1: Vous en êtes content?
36: C'est humain, mais non mais j'écoute, j'entends, il faut toujours écouter les gens.
1: Ouais.
36: Mais ce que je veux dire,
1: vous
36: c'est
1: appréciez.
36: Que cette consigne, entre guillemets, cette recommandation permanente d'être proportionnelle, d'être adaptée, elle est évidemment aussi là pour expliquer le rôle de la gendarmerie et de la police dans les manifestations. J'entends parfois un certain nombre de gens très politiques, il faut bien le dire, expliquer que la police n'est pas, c'est anormal, elle est contre les jeunes, etc. Non, c'est pas vrai, elle est là pour protéger les personnes. Et je rappelle qu'il y a quand même un certain nombre d'étudiants, d'enseignants, je parle pas des policiers, qui ont été agressés, blessés, violentés, insultés. Donc il y a un moment où il faut essayer de faire tampon de façon proportionnelle, et c'est... au fond, ce qu'on explique aussi à l'opinion.
1: Est-ce qu'on a besoin, comme Madame Braun-Pivet, encore ce matin, sur nos antennes, qui a dit « Mais vous comprenez, en face, c'est des enfants, comme si les policiers n'étaient pas eux-mêmes, parfois des parents, sous un casque de CRS, il y a un père, très souvent, un père de famille. » Ça sert à quoi de rappeler qu'il y a des enfants en face, et de la proportionnalité, et aussi des élus, comme vous avez sans doute vu, certains élus de la France Insoumise qui se sont interposés pour calmer des charges de CRS. Et monsieur Le Cornu, qui hier dit, voilà, il faudra faire attention aussi à ne pas aller trop fort. Et monsieur Nunes qui dit, il y a des grenades assourdissantes que je vais suspendre parce qu'il y a eu un acte grave.
36: Oui, qu'est-ce qu'on va venir
1: pardonner des pistolets à eau?
36: Mais vous savez pourquoi? Parce que vous avez des lycéens qui sont souvent, pour la plupart, des mineurs. Moi, j'ai un fils qui vient de passer son bac, je sais ce que c'est. Qui sont des mineurs et qui manifestent à la fois leur inquiétude, leur angoisse face à la situation du monde, face à leur avenir qu'ils ne voient pas, qui expriment aussi un certain ras-le-bol face à des situations matérielles.
1: Ils sont combien, les lycéens?
36: Dans certains lycées.
1: 94% des lycées étaient ouverts aujourd'hui.
36: Non, mais je suis d'accord avec vous.
1: Il n'y a pas de lycéens, ce sont des émeutiers.
36: Mais laissez-moi terminer, je vais vous dire exactement ça. On est bien d'accord. C'est que derrière les lycéens qu'on essaie de protéger et dont on considère qu'ils ont eux aussi le droit de s'exprimer, mais qu'il faut le faire dans le calme et dans la dignité, si je puis dire, il y a évidemment des provocateurs. Et vous me parlez des élus de la France Insoumise qui s'interposent, je trouve ça quand même un comble, parce que eux, ils souffrent sur les braises depuis le début, en permanence, ils distribuent des tracts, ils sont derrière à la manœuvre, ils envoient sur les plateaux de télévision, comme j'ai pu le voir hier soir, leurs propres militants, d'une façon incroyable, qui insultent, y compris le Premier ministre, sur les plateaux de télévision. Enfin, il y a un moment où, si vous voulez, il faut dire stop. Et la police, la gendarmerie, elles sont là pour essayer de faire tampon, de calmer le jeu et de protéger. Moi, je trouve qu'ils le font bien, il y a forcément des incidents, on le sait très bien, il y a eu deux ou trois faits graves, c'est dramatique, je le sais très bien aussi, nous le savons tous, mais dans cette situation où il y a d'un côté des gens qui expriment une angoisse, et moi je trouve qu'il faut l'entendre, et c'est ce qu'a fait le Premier ministre, c'est ce qu'il a dit hier, et de l'autre côté des gens qui profitent de cette situation, y compris pour des raisons politiques, dans le cadre de la France Insoumise, ou dans le cadre d'un certain nombre d'organisations d'ultra-gauche, qui sont pour la révolution permanente, j'ai lu ça, pour détruire le système, sans proposer rien à la place, je pense qu'à un moment, il faut trouver des gens qui font tampon.
1: Catherine Ney.
0: Et votre fils, il a manifesté lui aussi?
36: Non. Parce qu'il travaille. Il fait partie de ces étudiants qui essaient de travailler. Il travaille en visio, parce que l'école, je ne la citerai pas, dans laquelle il est maintenant, a tout mis en visio. Il travaille.
1: Parce qu'il y a des visios qui ont été perturbées.
36: C'est l'immense majorité des étudiants
1: Nos reporters ont filmé des visios qui se sont très très mal passés, parce que des individus s'interposent dans les visios. Vous savez comment ça marche? Il en suffit d'un sur 30,
36: dans un monde,
1: le prof arrête le cours.
36: Mais on est d'accord avec toi. Je suis d'accord avec vous. On est dans un monde où la provocation est devenue la règle. Où la provocation politicienne avec des arrière-pensées est devenue la règle. Et donc il faut des personnes qui s'interposent, il faut tenir bon, il faut être résilient, et il faut tenir bon. Mais il faut surtout aussi apporter des réponses sur le fond aux demandes qui sont quand même exprimées et qu'il faut entendre. Il faut les entendre aussi. Moi, je suis évidemment pour le maintien de l'ordre. Je pense que la police, encore une fois, fait bien son travail. Elle le fait le mieux possible, selon les instructions qui ont été données. Mais dans le même temps, il faut être aussi capable d'entendre ce qui se dit.
1: On parlait de la France Insoumise. Monsieur Bagayoko, qui aujourd'hui était place de la Bastille, a demandé à Emmanuel Macron de présenter ses excuses aux parents des lycéens blessés.
2: Nos lycéens ont été blessés, nos enfants ont été blessés. Et si le président de la République pouvait poser un acte, et cet acte en réalité, il ne nécessite pas des milliards, il nécessite juste de l'humanisme. Juste, président de la République, de présenter ses excuses aux familles dont les enfants ont été blessés. Juste ça. Même ça, visiblement, il est en incapacité de le faire. Alors vous imaginez quelle va être la difficulté pour lui d'avoir des propositions. Et donc c'est la raison pour laquelle nous sommes ici, pour réaffirmer le fait que, quelle que soit l'issue de cette mobilisation, elle sera victorieuse pour ces lycéens.
1: Qu'est-ce que vous répondez au maire de Saint-Denis?
36: Je dis qu'il fait de la provocation. Voilà, monsieur Bagayoko, depuis le début de cette crise, depuis le début de ce mouvement, il est là pour se promener, provoquer, inciter, souffler sur les braises. Et puis maintenant,
1: Légitimer la violence, c'est ce qu'il a fait devant le lycée.
36: Et aujourd'hui, il demande des excuses. Si vous voulez, il y a un moment où ça suffit. Donc la France insoumise, ça suffit.
0: Mais oui,
36: ça suffit,
0: vous dites ça suffit, mais on arrête Comment ?
36: On arrête de deux façons. Un, en essayant de calmer les choses. Deux, en répondant aux demandes qui sont concrètes et exprimées.
1: Mais
36: et
1: c'est là, précisément la question de Catherine. Comment est-ce qu'on fait pour arrêter les choses ? Il est où le choc d'autorité qui est demandé ?
36: Mais je ne sais pas si c'est un choc d'autorité ou si c'est un choc d'écoute. Moi, je pense que c'est plutôt un choc d'écoute. Ça veut dire que vous avez deux interlocuteurs. L'État et le ministre de l'Éducation va s'exprimer, je crois, ce soir à la télévision, où il faut qu'on réponde aux questions qui sont de son ressort. Quand il n'y a pas de remplaçant d'un prof, c'est un problème. Moi, je l'ai vécu. Je suis maire, j'ai un lycée chez moi, je sais très bien comment ça se passe. Les profs, les parents viennent voir le maire et demandent un soutien. Et on essaie de trouver des solutions avec le rectorat.
0: Et c'est difficile de trouver des profs.
36: Et absolument, c'est loin d'être simple. Mais il faut apporter des réponses.
0: Et peut-être dans certaines banlieues encore plus.
36: Et puis, c'est possible, oui, tout à fait, bien sûr, je le sais. Mais vous savez, en milieu rural, c'est pas plus facile non plus. Hein. Oui. Et puis, deuxièmement, vous avez des réponses qui sont très pratiques et qui sont là du ressort des conseils régionaux. Parce que je rappelle que ce sont les conseils régionaux qui sont depuis des décennies en charge de l'entretien, de la construction, de la rénovation des lycées. Je pense qu'il y a eu un énorme travail qui a été fait.
0: Moi, d'argent dépensé,
36: déjà. Je vois ma région, je suis dans l'opposition dans ma région, mais je le reconnais, il y a eu un énorme travail qui a été fait en région Centre-Val-de-Loire. Je sais que c'est la même chose en région Île-de-France, mais il reste évidemment des tas de choses à faire encore. Et donc, il faut apporter des réponses concrètes aux urgences, tout de suite, et puis continuer à expliquer comment on va faire les choses de façon plus structurelle dans le moyen terme.
3: Moi, ce qui me frappe dans cette crise, c'est l'irrationalité de cette crise. C'est ça qui est assez saisissant, et quand Catherine dit comment l'arrêter, on ne sait pas trop comment l'arrêter. Parce que, Pierre l'a rappelé, il y a quand même une majorité de lycées où les choses se passent bien. Le miroir déformant des chaînes d'infos fait qu'on a des images en boucle qui montrent des violences, des rassemblements, mais ça n'est pas du tout l'état général des lycées en France et de l'immense majorité des lycées. Les revendications, on a du mal à les comprendre aussi. C'est-à-dire qu'au début, c'était assez filandreux. On parle d'absentéisme des enseignants. Sujet sur lequel le gouvernement, je crois, a fait quand même pas mal d'efforts. On parle du bâti. Or, la plupart des lycées, d'où est partie cette crise, ont été rénovés à coup de centaines de millions d'euros. Donc, en réalité, il n'y a pas vraiment de sujet non plus sur le bâti. Je veux dire, l'éducation est le premier budget aujourd'hui
1: 64 milliards.
3: De l'État. Alors, il faut ajouter à cela que sur ces 64 milliards, une bonne part est consacrée aux retraites des enseignants, mais néanmoins... Donc,
36: en fait, ce budget ne diminue pas, il augmente d'un milliard.
0: D'un milliard, c'est quand même
3: Ce qui est compliqué, c'est qu'on a l'impression d'une crise qui est totalement irrationnelle. C'est pour ça qu'on ne sait pas comment l'arrêter. Je pense que le gouvernement est assez démuni. Et dans laquelle l'irrationalité, je me faisais cette réflexion cet après-midi, je voyais à l'Institut catholique de Paris, qui est donc un établissement privé, je voyais le député insoumis Antoine Léaumont venir haranguer la foule et se faire applaudir. Et les jeunes criaient « Mélenchon président ». Or, deux semaines auparavant, c'est le pape qui était là, et qui visitait cet établissement. Et là, quand j'ai vu cette image, en repensant à la visite du pape, je me suis dit, en fait, il y a quelque chose qui ne va pas. Il y a quelque chose, on est dans quelque chose de très irrationnel, et je pense que pour le gouvernement, c'est une difficulté, parce que c'est ça qui rend ce mouvement difficile à juguler, j'allais dire, et à éteindre.
1: Qui n'a jamais été bloqué auparavant depuis
3: votre difficulté,
1: 1875.
36: Je voudrais juste être certain de quels étudiants étaient devant la Cato. Parce qu'il y a aussi des étudiants baladeurs qui vont un peu partout.
3: Non, mais là, vraiment, moi j'ai regardé les images attentivement, vraisemblablement des gens de la Cato. Et puis là, c'est comme l'université Panthéon-Assas, rue d'Assas, l'université de Droit.
0: Même rue, hein.
3: Qui n'est pas réputé pour être un rassemblement de gauchistes, était aussi en blocage.
36: Donc... Non, mais il y a deux choses, à mon avis, dans ce que vous dites. Votre constat est absolument exact sur tous les points, je le rejoins totalement. Mais il y a deux choses, au fond, que je pourrais dire là-dessus. C'est, premièrement, vous avez quand même une politisation, une exploitation du mouvement qui est absolument insensée, qui est extrêmement violente, extrêmement organisée, extrêmement présente, jusqu'à choisir et à orienter les gens qui vont sur les plateaux de télé et qui monopolisent la parole. Les autres baissent la tête, c'était assez terrible. Moi, j'ai trouvé ce que j'ai vu hier soir. Et vous avez deux, trois harangueurs qui sont des professionnels. On voit qu'ils ont été formés. Et puis, deuxièmement, vous avez le fond de cette crise. Le fond de cette crise, je le redis, il est, au fond, celui d'une angoisse profonde de la France en général. La situation est quand même terrible. On vient de sortir d'une canicule qu'on n'avait pas connue depuis toujours. Le changement climatique, les problèmes géopolitiques, les difficultés économiques, etc. Et donc, vous avez, au fond, cette angoisse qui se traduit chez les jeunes, et je le vois, moi je vois mes enfants, je vois leurs amis, de façon encore plus violente, parce que eux, ils ont connu que des crises. Ils sont nés, au fond, à l'éveil de la conscience, au moment, pour beaucoup,
3: du Covid. Et ils n'auront pas de retraite et pas de pouvoir d'achat.
36: Ils n'auront pas de pouvoir d'achat, ils n'auront pas de retraite.
3: c'est vrai que c'est
36: voilà.
3: C'est
36: et donc c'est extrêmement difficile. Allez. C'est pour ça que je dis qu'il faut les écouter et qu'il faut essayer de par le dialogue d'apporter des réponses. C'est pour ça que le Premier ministre a proposé d'ailleurs ce temps de démocratie interne. Il faudra qu'on continue.
1: Et on marque une pause et dans un instant on va parler d'essence ou plutôt de gasoil. À tout de suite.
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1: À 8h moins le quart, Malé Sani.
34: 71 500 manifestants dans toute la France aujourd'hui à l'occasion de l'acte 4 de la mobilisation lycéenne. Quelques débordements signalés, des tensions notamment avec les forces de l'ordre place de la Bastille à Paris. 504 interpellations au niveau national et 48 policiers et gendarmes blessés. Pour répondre à la colère, le ministre de l'Éducation nationale, Édouard Geoffrey, doit annoncer des mesures concrètes à la télévision ce soir. Un nouvel incident grave dans le cadre de ce mouvement. Un lycée de Lormont près de Bordeaux saccagé par un groupe de jeunes encagoulés. Une dizaine d'ordinateurs volés, des stocks de papier incendiés et des vitres cassées. Les dégâts sont estimés à plusieurs centaines de milliers d'euros. La baisse du prix du gasoil annoncée hier par Sébastien Lecornu pourrait être visible à la pompe début novembre. C'est ce qu'indique ce soir le ministre du Commerce Serge Papin. Une réunion prévue lundi à Matignon en présence des distributeurs pour fixer les modalités de la mise sur le marché des 10 millions de barils issus des stocks stratégiques. Et puis Sophie Adnaud est de retour sur Terre après 8 mois passés dans la Station Spatiale Internationale. L'astronaute française et ses 3 coéquipiers sont en route pour le centre de la NASA à Houston, au Texas, après l'amérissage de leur capsule Dragon, au large de la Californie, peu après 17h30.
1: Dragon, yeah!
34: Absolutely.
1: À tout à l'heure. See you soon, 19h47. On se retrouve avec Nicolas Faure ici, à tout de suite.
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1: Avec Antonin André et Catherine Ney, nous recevons le ministre du Commerce extérieur, Nicolas Forissier. Hier, Sébastien Lecornu a fait toute une série d'annonces, notamment une annonce qu'on n'attendait pas forcément, qui était la baisse du gasoil pour ceux qui roulent avec des voitures diesel. On écoute.
9: Nous mettrons donc 10 millions de barils de gasoil issus de nos stocks à la disposition des distributeurs en France. Nous allons les utiliser de manière nouvelle pour agir sur les prix. Le gazole concerné a été acheté avant la flambée des cours. Il sera mis à disposition au prix de revient de ces stocks, ce qui permet mécaniquement de baisser les prix à la pompe dans un ordre de grandeur évalué entre 12 et 18 centimes par litre de gazole. Je réunirai à Matignon l'ensemble des distributeurs pour y travailler dans les tout prochains jours.
1: Alors, évidemment, il y a certains médias, d'ailleurs, qui ont dit annonce surprise ou cadeau fait du gouvernement. Remettons, et je profite de votre présence, vous êtes le ministre du Commerce extérieur, vous savez très bien ce qui s'est passé. En réalité, il y a eu un G7, il y a eu Donald Trump qui a menacé de plus exporter de diesel. Et puis finalement, qu'est-ce qui se passe? Hormuz, tout est bloqué. Les Ukrainiens bombardent les raffineries russes, donc il n'y a pas non plus de raffinerie de ce côté-là. Nous, raffinage, c'est quand même assez ténu ce qu'on a en France. Donc bah, finalement, il n'y avait pas d'autre solution que de sortir des stocks de diesel pour les Français.
36: Absolument, mais l'accord qui a été obtenu, c'est qu'on ne rentre pas dans une guerre, entre guillemets, entre les États-Unis et l'Europe. Parce qu'il y a eu une menace quand même à un moment des Américains de faire le ban sur le diesel, c'est-à-dire de faire l'embargo sur les exportations de diesel vers l'Europe. On est arrivé à un accord, mais ça supposait qu'il y ait un effort qui soit fait aussi à l'échelle européenne. 1200 millions de barils qui ont été actés au niveau de l'Union européenne, pris sur les réserves stratégiques, en accord avec l'Agence internationale de l'énergie, puisque c'est sous son contrôle que ces réserves stratégiques doivent être gérées, et avec la promesse de les reconstituer dans les 3 mois qui viennent. Mais l'objectif, c'est quoi? C'est quand même de répondre à la principale urgence pour nos concitoyens et nos concitoyennes, c'est-à-dire cette augmentation dont nous ne sommes pas responsables du prix du gazole et de l'essence en général, liée à Hormuz. Vous avez pas cité le détroit aussi de Bab el-Mandeb sur la mer Rouge qui est extrêmement
3: pointu en géographie.
36: Voilà. Et puis nous avons effectivement les déstabilisations que vous avez rappelées. Et donc il faut qu'on arrive à peser à la baisse sur le prix du gazole en particulier, qui est le principal carburant utilisé par nos compatriotes.
1: Mais donc c'est pas un cadeau.
36: Non,
1: c'est pas un cadeau fait aux Français. J'ai entendu notamment les oppositions disant ils auraient pu le faire en mars. C'est pas du tout un cadeau.
36: Parce que c'est pas si simple
1: c'est
36: que ça.
1: La conjoncture géopolitique internationale.
36: Oui, mais comme on vient de le rappeler, ça ne se fait pas seul. On est dans un cadre. Les réserves stratégiques, elles sont encadrées. C'est une obligation internationale de la France comme des autres pays. Et donc on le fait dans le cadre d'un accord, d'abord entre l'Amérique et les États-Unis, et ensuite à l'intérieur de l'Union européenne. Et on le fait avec l'engagement...
0: Et avec un accord sur le volume. Là,
36: avec un accord sur le volume,
0: parce que c'est
36: absolument.
0: 10% sur 100 millions.
36: 10%, ouais. Absolument. Et avec un accord aussi sur le fait qu'on va les reconstituer. D'ailleurs, c'est pour cette raison, je le dis au passage, que le Premier ministre m'a confié une mission sous l'autorité de Jean-Noël Barrot, que j'ai eu la lettre de mission ce matin, pour aller activer toutes les réserves qu'on a commencé déjà à identifier dans un certain nombre de pays producteurs ou raffineurs, de façon
1: c'est
36: à négocier...
1: C'est pour ça que vous voyagez beaucoup.
36: Ah, il paraît que je voyage trop, mais non, je voyage, c'est mon boulot. Et en même temps, je suis beaucoup sur le terrain ici en France aussi, le plus possible. Mais parce que je pense qu'il faut jamais être déconnecté, mais ça, c'est une autre affaire. Mais c'est mon boulot au nom du
1: qu'est-ce que vous avez identifié justement
36: chercher,
1: comme autre source
36: en l'occurrence plus de réserves de diesel pour reconstituer les stocks et être toujours en situation de faire face à une crise qui serait plus grave.
1: Qu'est-ce que vous avez identifié comme nouvelle source potentielle?
36: Je ne vais pas vous donner la liste des pays, mais évidemment, on parle avec un certain nombre de pays du Golfe. Je pense notamment à l'Arabie Saoudite et au Qatar, où je vais me rendre bientôt.
0: Oui, mais l'Arabie Saoudite, elle est très attaquée par les outils. Hein. C'est
36: compliqué. Mais vous savez comme moi que vous avez quand même un certain nombre de moyens de sécuriser. D'ailleurs, la France fait un énorme effort sur le port de Yanbu, précisément. Oui. Le président de la République l'a annoncé, est en train de mettre en œuvre avec la protection de ce port et de cette raffinerie. Nous avons évidemment des contacts dans certains pays africains. Je pense notamment au Nigeria. J'étais ce matin encore avec un grand chef d'entreprise du Nigeria, sur ces questions en particulier. Nous avons des possibilités, y compris dans certains pays d'Europe, je ne vais pas tous les citer, mais où il y a des capacités de raffinage et où peut-être on pourrait là aussi...
1: Mais ça, c'est à long terme.
36: Non, l'objectif, c'est de reconstituer... On fait cet effort tout de suite. L'objectif, c'est de baisser les prix. D'accord. Et de venir
1: et
36: en
1: de
36: plus
1: reconstituer des stocks, mais est-ce qu'on va y arriver,
36: certains,
1: Nicolas Forissier?
36: Je crois que je l'avais dit sur votre plateau, notamment de Total, dont je voudrais redire que Total fait un énorme effort pour plafonner le prix du carburant à la pompe. Et moi, j'aime pas quand on continue à taper sur Total.
1: Mais la grande question, Nicolas Forissier, c'est est-ce qu'on va réussir à reconstituer les stocks ou est-ce qu'à un moment donné, on va se retrouver à sec?
36: Non, l'objectif, c'est évidemment de reconstituer. D'abord, c'est que 10%.
1: Mais c'est un objectif.
36: Et deuxièmement, 10%, ça se reconstitue sur 2, 3 mois, 4 mois. On n'est pas aujourd'hui en situation de crise en termes de volume. On a un problème de prix et il faut absolument qu'on fasse redescendre ces prix. Ne serait-ce que pour répondre à la difficulté quotidienne de nos compatriotes. Et ça, c'est quand même un objectif prioritaire. Mais après, il faut que techniquement, et c'est mon boulot, c'est ce qui m'a été demandé, on puisse relancer la reconstitution.
3: On aurait pu parler aussi de l'augmentation du prix du gaz. On ne va pas le faire parce que ça nous emmènera trop loin, mais ça va être un gros sujet énergétique aussi pour les Français cet hiver.
36: Mais là aussi, on a des accords, comme vous le savez, notamment, on travaille sur l'importation de méthane, sur un certain nombre...
3: Oui, mais c'est le prix, on sait déjà que le prix va augmenter encore cet hiver. Donc,
36: avec du retard, avec du décalage.
3: Enfin, c'est bon, ce sera très lourd pour les Français. Mais puisque vous voyagez beaucoup, et notamment vous parlez avec les Américains, tout le monde est suspendu en fait à ce que va faire Donald Trump. Et en fait, ce qu'il faudrait, c'est résoudre une fois pour toutes cette crise dans laquelle il nous a lancé. Est-ce que vous êtes raisonnablement optimiste sur une baisse de l'intensité de la confrontation entre l'Allemagne et l'Iran, notamment au regard des mid-termes et comment
36: entre les États-Unis et l'Iran.
3: Les États-Unis et l'Iran. Et comment est-ce que les mid-termes vont ou non être un moment important
1: en 30 secondes.
36: Ouais. Le président américain a annoncé qu'il n'interviendrait pas en Iran d'ici les mi-termes. C'est déjà une information ce soir. Moi, je discute beaucoup avec mes homologues, et en tout cas Jamieson Gray, qui est mon homologue américain. Je trouve qu'il y a un vrai dialogue qui n'existait peut-être pas de la même façon il y a encore 6 mois. Les choses ont progressé. J'espère que les mi-termes ne seront pas juste une étape d'attente et que la confrontation ne reprendra pas. Pas derrière, parce qu'en plus, elle se retourne contre la population et le consommateur américain, en réalité. Dans l'augmentation des prix, finalement, le dernier qui paye, c'est le consommateur final. Donc voilà, on essaye de maintenir ce dialogue, de le faire de façon constructive.
1: Merci.
36: Mais je termine, on essaye aussi de diversifier nos accords commerciaux, nos chaînes d'approvisionnement. C'est extrêmement important de comprendre, de ce point de vue, que les accords de commerce, le fait que le ministre du Commerce voyage, eh bien, c'est pour le faire.
1: Merci Nicolas Forissier. N'oubliez pas, chaque samedi de 13h à 14h sur CNews et sur Europe 1, face à Michel Onfray avec Laurence Ferrari. Moi, je vous retrouve dimanche à 10h sur Europe 1 pour le grand rendez-vous Europe 1 CNews des Échos. Mon invité, le président de Debout la France et candidat à l'élection présidentielle, Nicolas Dupont-Aignan. Très bonne soirée sur Europe.
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1: Avec vous, Maëlle Hassani, bonsoir.
34: Bonsoir à tous. Ravi de vous retrouver en ce jeudi soir sur Europe 1 pour votre journal de 20h. Une demi-heure d'informations et vos rendez-vous quotidiens avec les signatures Europe 1, celles qui vous réveillent tous les jours entre 7h et 9h autour de Dimitri Pavlenko. Le directeur des rédactions du Figaro, Alexis Brézet, revient dans son édito politique sur la prise de parole de Sébastien Lecornu hier soir. Une dizaine de minutes de discours sans annonce concrète pour les lycéens. Mobilisation lycéenne en cours depuis deux semaines, des violences urbaines en série, des centaines de forces de l'ordre blessées. Et pourtant, Emmanuel Macron s'inquiète du manque d'empathie de la police. C'est le sujet de l'édito de Laurent Tessier. Et puis Vincent Hervouette décrypte dans son édito international la reprise du dialogue entre les pays européens et les talibans. Tout d'abord, c'est votre journal. Et à la une, un nouvel incident inqualifiable dans le cadre du mouvement lycéen. Un établissement saccagé aujourd'hui à Lormont, près de Bordeaux. Les dégâts sont estimés à plusieurs centaines de milliers d'euros. Les détails dans quelques instants. La mobilisation lycéenne en baisse. Aujourd'hui, 71 500 manifestants dans toute la France. Mais pas question de relâcher la pression pour les syndicats qui annoncent un acte 5 mardi prochain. Dans les cortèges, les slogans sont particulièrement politiques. Illustration dans les rues de Paris. Dans ce journal également, une baisse de 12 à 18 centimes par litre de gasoil à partir de début novembre. C'est la promesse du gouvernement. Vous entendrez des réactions d'automobilistes. Et puis le retour de Sophie Adnaud sur la terre ferme après 235 jours dans la Station Spatiale Internationale.
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34: On voyait depuis le début de la semaine un recadrage de la mobilisation lycéenne. Moins de violences urbaines, plus de manifestations traditionnelles. Et pourtant, chez certains jeunes, le désir de chaos ne s'éteint pas. Bonsoir Romy Azoulay.
19: Bonsoir Maëlle, bonsoir à tous.
34: Un établissement a été saccagé aujourd'hui à Lormont, près de Bordeaux. Les dégâts se chiffrent en centaines de milliers d'euros.
20: Ça, c'est les iris.
0: Des vitres en mille morceaux, des tables renversées, c'est ce que montrent des vidéos sur les réseaux sociaux. Ce matin, après une assemblée générale de lycéens qui s'est passée dans le calme, plusieurs dizaines de jeunes encagoulés pénètrent dans ce lycée de Gironde. Dans les couloirs, l'un d'eux asperge les murs avec un extincteur. Tous s'amusent de cette situation. Une pièce dans laquelle sont entreposés des stocks de papier est incendiée. Les casseurs emportent aussi une dizaine d'ordinateurs d'une valeur de 3 000 euros pièce. D'autres ont été endommagés. Des actes de vandalisme condamnés par la préfète de Gironde, Sophie Broca.
2: On ne peut pas admettre les intrusions avec la mise en danger des 500 lycéens et des dégradations gratuites ou pas. Parmi leurs revendications, il y a la volonté que les bâtiments, pour ceux qui ne le sont pas, soient modernisés.
0: D'après le proviseur du lycée, les dégâts sont estimés à plusieurs centaines de milliers d'euros. Le chiffrage total est en cours.
34: Romy Azoulay. Et il y avait moins de monde dans les rues aujourd'hui à l'occasion de l'acte 4 de la mobilisation lycéenne. 71 500 manifestants partout en France, selon les autorités, contre 266 000 mardi dernier. La colère s'est une nouvelle fois exprimée à travers des revendications toujours très diverses, si ce n'est floues, et des slogans très politiques, comme l'a constaté Laura Legault autour de la place de la Bastille à Paris pour Europe 1.
3: Pancartes et banderoles dans les mains, les lycéens sont déterminés. Ils continuent de porter les mêmes revendications.
4: Moi j'avoue, surtout Parcoursup, j'ai envie que ça s'arrête. Après le budget évidemment, nous du coup dans le lycée il y a plein de problèmes comme les murs avec des fissures énormes, il y a des boues qui tombent dans les toilettes. On a quasiment jamais de PQ, on n'a pas de savon, les robinets ils marchent pas de beaucoup, on n'a pas de lumière.
6: Et quand il y aura des mesures concrètes là pour peut-être ça pourra s'atténuer et se calmer.
3: Sur la place de la Bastille, les drapeaux français mais aussi palestiniens flottent dans les airs et sur le t-shirt des manifestants, le même flyer, celui de Jean-Luc Mélenchon pour 2027. Les pancartes coulent.

0: Ils sont soutenus par de nombreux syndicats de professeurs et des partis politiques, comme le Parti communiste qui a installé un stand au centre de la place de la Bastille pour attirer les jeunes.
1: Laura Legault dans les rues de Paris pour Europe 1. Et pas question pour l'intersyndicale de relâcher la pression. Une nouvelle mobilisation est annoncée pour mardi prochain. Tant qu'on n'aura pas 10 milliards d'euros sur la table, on continuera, affirme même la porte-parole de l'Union étudiante. Le ministre de l'Éducation nationale, Édouard Geoffrey, doit prendre la parole ce soir à la télévision et promet d'annoncer des mesures concrètes. 20h05 sur Europe 1. Une baisse du prix du gasoil de 12 à 18 centimes par litre, annonce de Sébastien Lecornu. Les automobilistes sont-ils vraiment soulagés? Reportage Europe 1 à suivre.
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1: La baisse du prix du gasoil annoncée hier par Sébastien Lecornu pourrait être visible début novembre. C'est ce qu'affirme ce soir le ministre du Commerce Serge Papin. 12 à 18 centimes en moins par litre grâce à la mise sur le marché de 10 millions de barils issus des stocks stratégiques. Les automobilistes sont-ils soulagés? Le correspondant d'Europe 1 dans le Rhône, Jean-Luc Boujon, est allé poser la question à la pompe.
10: Incontestablement, c'est une bonne nouvelle pour les automobilistes. En tout cas, c'est comme ça que Tony, retraité, prend les choses.
11: Ça fait toujours du bien, hein. Même si c'est pas grand-chose, sur un plein, c'est toujours bon à prendre. À partir du moment où ça monte, ça redescend jamais. Donc quand ils vous disent on va descendre de 10 centimes, 18 centimes, c'est toujours ça, hein.
10: Mais c'est loin d'être suffisant, estiment Teddy et Belkacem, des professionnels qui font leur plein de gasoil à 2,34€ le litre.
12: C'est pas assez, mais bon, après, certainement qu'ils pourraient faire peut-être un petit peu mieux. On va payer les stocks qu'ils ont, plus cher que ce qu'ils les avaient achetés auparavant. Donc au final, c'est pas forcément non plus l'affaire du siècle.
13: Qu'est-ce que ça va répercuter sur le panier de quelqu'un qui touche 1200-1300€? Ça va pas sentir. Pour quelqu'un qui a un smicard, ça va pas sentir. 10€, qu'est-ce que ça va permettre? Le dernier sandwich, vous prenez les 1,9€. Ça va rien changer.
10: Même sentiment chez Guillaume Elagueur, qui est en train de faire le plein du camion avec un litre de gasoil à 2,46€.
14: Ça change rien. Ça, c'est pas assez en tout cas. Quand on voit qu'avant, on payait le gasoil 1,70, 1,80 et que là, en peu de temps, il est passé à 2,46. C'est en train de nous saigner. Ça va être plein les fouilles grâce à nous, on est des vaches à lait. Ils pourraient tellement baisser plus. En Espagne, ils y arrivent, en Italie, ils y arrivent. La France, non. Les week-ends, voilà, on se serre la ceinture, on part plus. Faut pas s'étonner que la France, après, on descende dans les rues de toute façon.
10: Un geste du gouvernement qui risque donc de ne pas beaucoup se voir. Et on l'entend, qui aura du mal à calmer la colère du pays. Saint-Genis-Laval, Jean-Luc Boujon, Europe 1.
1: Et les cours du pétrole sont repartis à la hausse aujourd'hui de plus de 5% après la publication d'informations de presse selon lesquelles les États-Unis pourraient à nouveau frapper l'Iran avant les élections de mi-mandat prévues début novembre. Donald Trump se veut rassurant ce soir. Le président américain exclut tout nouveau bombardement après des discussions qu'il qualifie de productives avec Téhéran. À 6 mois de la prochaine élection présidentielle, Marine Le Pen confirme sa bonne dynamique sondagière. 39% des Français considèrent que la candidate du RN a les compétences pour être une bonne chef de l'État. Elle domine ce baromètre dévoilé aujourd'hui par le cabinet Verian pour le Figaro Magazine. Le patron d'Horizon, Édouard Philippe, est assez loin derrière avec 30%. Après un été marqué par une sécheresse historique, la situation des nappes phréatiques reste très préoccupante. Selon le Bureau de recherche géologique et minière, 66% des points d'observation sur le territoire sont en dessous des normales mensuelles. En ce début d'automne,

0: 14 départements sont concernés par une alerte renforcée et font l'objet de restrictions d'utilisation de l'eau. Vous écoutez Europe 1, il est 20h10, la fin d'une mission historique pour Sophie Adnot. L'astronaute française est de retour sur Terre après 235 jours passés dans la Station Spatiale Internationale. Le plus long séjour pour un Européen, hommes et femmes confondus. Caroline Baudry, après 27 heures de voyage, l'amérissage de la capsule Dragon au large de la Californie s'est donc déroulé sans encombre tout à l'heure.
1: Oui, grâce aux images spectaculaires retransmises sur YouTube par la NASA qui a filmé au plus près cette capsule Dragon entrée en contact avec l'océan Pacifique au lever du soleil au large de la Californie. C'était à 17h34, heure de Paris précisément.
2: Nous avons la confirmation visuelle.
3: On est tellement heureux d'être de retour après cette mission incroyable à bord de la Station Internationale avec tous nos collègues.
1: Applaudissements dans les salles de contrôle et premiers échanges avec l'équipage qui a été extrait du véhicule spatial sur un bateau. Comme ses équipiers, Sophie Adnot a été installée sur un fauteuil roulant, agitant les deux bras en signe de victoire. Ils rejoindront en hélicoptère la terre ferme cette fois, puis prendront un avion pour la NASA au Texas, d'où la Française quittera le groupe, direction l'Allemagne où elle restera 3 semaines. Objectif, retrouver la forme d'avant-vol. Sans gravité durant 8 mois, le corps s'adapte, perte osseuse, fonte musculaire, y compris pour le cœur ou encore trouble visuel. Avec son enthousiasme sans faille, la colonelle de l'armée de l'air avait dit avoir hâte de retrouver ses proches et de déguster une galette bretonne. Sophie Adnot qui a marqué l'histoire du spatial en battant entre autres le record européen du plus long séjour en orbite, hommes et femmes confondus.
0: Caroline Baudry. Et puis ils sont tous fous. C'est la première réaction d'Anne Carson après avoir obtenu le prix Nobel de littérature. La poète canadienne est récompensée pour l'ensemble de son œuvre, largement inspirée par la mythologie grecque, qui est décrite par l'Académie comme audacieuse et inventive. Une source de grande fierté pour notre pays, déclare aujourd'hui le Premier ministre canadien Mark Carney. La météo à présent, avec vous Marlène Duret. Attention, il va faire très froid, assez froid demain matin.
4: Ah, je dirais pas très froid parce qu'on n'est pas en hiver, mais l'automne reprend ses droits, donc on va le sentir, il va falloir se couvrir un petit peu plus, c'est vrai. 3 à 8 degrés dans l'intérieur des terres, dans la plupart des régions. Mais c'est vrai que vous avez raison, ça peut descendre jusqu'à 1 ou 2 degrés dans certaines régions. Donc on peut parler de froid ou des petites gelées entre la Champagne-Ardenne, la Bourgogne, la Sologne, l'Auvergne et le Limousin. Et puis dans l'après-midi, alors les températures, elles bougent assez peu par rapport à aujourd'hui. 11 degrés à Langres, 13 à Nancy, 14 à Bourges, 15 à Tours et Clermont-Ferrand, 16 à Paris, Limoges et Mulhouse, 17 à Grenoble et à Lille, 18 à Honfleur, 20 à Marseille, 21 à Bordeaux et jusqu'à 23 à Nice. Du côté du ciel, une petite perturbation là qui essaye de rentrer, qui va apporter dès le matin des nuages au nord et à l'ouest d'une ligne reliant Verdun à La Rochelle. Et puis ces nuages vont se propager sur toute la moitié nord et même jusqu'en Nouvelle-Aquitaine demain après-midi. De belles éclaircies de l'Occitanie jusqu'aux Alpes, avec une petite exception puisque le temps restera instable sur la Côte d'Azur jusqu'en Corse, avec encore des averses localement orageuses à prévoir.
0: Merci beaucoup Marlène Duret. Restez avec nous sur Europe 1 dans un instant. La suite de votre journal de 20h avec l'édito politique d'Alexis Brézet. A tout de suite.
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0: Merci d'écouter Europe 1 en ce jeudi soir. Place maintenant à vos signatures. Europe 1, celle qui vous réveille tous les matins entre 7h et 9h autour de Dimitri Pavlenko. Près de deux semaines après le début de la mobilisation lycéenne, Sébastien Lecornu s'est exprimé hier soir à la télévision. Dans son édito politique, le directeur des rédactions du Figaro, Alexis Brézet, revient sur cette prise de parole. A-t-elle calmé la colère qui s'exprime dans le pays ?
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17: Eh bien, au risque de vous surprendre, Dimitri, il me semble que le Premier ministre n'a pas tant cherché à apaiser le courroux des catégories très générales que vous venez d'évoquer, que celui, le courroux d'un individu très particulier qui se trouve être son patron, le président de la République. Car la vérité, c'est qu'Emmanuel Macron, dont on n'a pas oublié qu'il y a deux mois, il nous avait solennellement annoncé qu'il placerait la fin de son quinquennat sous le signe de la jeunesse, c'est réussi. Emmanuel Macron, donc, n'est pas du tout content de la tournure que prennent les événements. Et mardi soir, c'est une information du journal Le Parisien, il a convoqué à l'Élysée le Premier ministre, le ministre de l'Intérieur et le ministre de l'Éducation pour leur passer un savon. Sébastien Lecornu ne communique pas assez, les policiers de Laurent Nunez, dans leur pratique du maintien de l'ordre, ne font pas preuve de suffisamment d'empathie. Oui, empathie, c'est le mot qu'il a employé. Quant à Édouard Geffray, il est beaucoup trop raide face aux revendications des lycéens. Bref, une avoinée.
18: Et elle a donc été suivie des faits ?
17: Ah bah ça, c'est le moins qu'on puisse dire, Dimitri. Vous connaissez le dicton, hein, quand Macron pas content, c'est panique au gouvernement. Eh bien, toute la journée d'hier n'aura été qu'une longue et peu glorieuse reculade. Laurent Nunez, tout sucre, nous a expliqué le matin à la radio que oui, en gage d'empathie, l'usage des grenades assourdissantes était désormais interdit. Et Sébastien Lecornu, tout miel, a estimé le soir que les revendications lycéennes sur le temps scolaire, les conditions d'études ou Parcoursup méritaient évidemment d'être examinées par le Parlement et que d'ailleurs, ben on est content de l'apprendre, on trouverait bien un peu d'argent dans le budget pour les satisfaire. Et donc, les mêmes qui affichaient jusqu'ici une martiale intransigeance face à ce qu'ils présentaient comme des violences urbaines fomentées par LFI et ses proxys, eh bien, ils semblent découvrir tout à trac les justes revendications des gentils lycéens en but aux brutalités policières.
18: C'est vrai que ça n'est pas très cohérent, mais est-ce que ça peut au moins calmer l'agitation ?
17: En 2023, lorsqu'Emmanuel Macron a lâché la police, déjà après la mort de Naël, est-ce que ça a empêché les émeutes ? Est-ce que vous avez déjà vu, Dimitri, que la faiblesse calmait durablement quoi que ce soit ? Déjà, vis-à-vis des forces de l'ordre, c'est un signal désastreux. Enfin, les policiers et les gendarmes sont traînés dans la boue, sur les réseaux sociaux, dans nos nombreux médias à longueur de journée. Ils sont accusés de violences systémiques par les partis de gauche et des syndicats de magistrats. Dans la rue, ils sont pris pour cible par les activistes de tout poil, avec une violence inouïe, hein. 760 blessés dans leur rang depuis le début des troubles. Et ce sont eux qu'on somme de faire preuve d'empathie envers leurs agresseurs. Mais c'est ahurissant. Un jour, ils vont poser leur casque et on sera bien avancé. Ensuite, D'un point de vue politique, mais c'est du pain béni pour Jean-Luc Mélenchon, on s'est beaucoup demandé s'il ne commettait pas une erreur en durcissant le ton à 6 mois de la présidentielle. Mais il a eu raison, puisqu'on lui donne raison. Puisque le président de la République reproche en creux aux policiers leur brutalité, comme lui. Puisque le Premier ministre reconnaît que les revendications lycéennes sont justifiées et qu'il y a de l'argent pour les financer, comme lui. Mais il aurait tort de se priver, Mélenchon. Il réussit une OPA idéologique sur la jeunesse, qui demain fera les gros bataillons de sa campagne. Il accomplit une OPA partisane sur la gauche, toute la gauche, qui, dans cette affaire, s'aligne sur ses positions. Mais il n'a qu'un mot à dire, Mélenchon, c'est « Merci Macron ».
0: Alexis Brézel, édito politique avec nos amis du Figaro tous les matins à 7h50 sur Europe 1. Depuis le début de cette mobilisation lycéenne, près de 800 blessés parmi les forces de l'ordre, des violences urbaines exceptionnelles selon le ministre de l'Intérieur. Et pourtant, ce sont bien les prétendues violences policières qui sont pointées du doigt par Emmanuel Macron. Et c'est le sujet de votre édito, Laurent Tessier.
19: Selon des propos rapportés dans le journal Le Parisien aujourd'hui en France, je cite « Emmanuel Macron a beaucoup gueulé ces derniers jours parce qu'il considère que la réponse policière était trop dure, sans empathie avec les lycéens. Bon, sans empathie, nous avons quand même des policiers et gendarmes qui ont été agressés, 761 blessés selon le dernier bilan. Et le ministre de l'Intérieur, Laurent Nunez, est revenu hier sur cette phrase qui a fait parler.
20: Il a aussi rappelé, c'est normal, c'est son devoir, c'est aussi mon rôle comme ministre de l'Intérieur, la nécessité de veiller à être aussi évidemment dans l'empathie vis-à-vis de jeunes qui manifestent. Il a absolument pas critiqué l'action des forces de sécurité intérieure, bien au contraire.
19: Mais si l'on rajoute la suspension des grenades assourdissantes annoncée hier matin, ça fait beaucoup. 65% des Français estiment pourtant que l'usage de la force par la police n'est pas excessif. Mais voilà, Emmanuel Macron n'a pas toujours facilité la vie des policiers et des gendarmes, comme sa prise de parole très rapide lors de la mort de Naël Merzouk. Qu'en juin 2023, le chef de l'État avait quasiment condamné le policier Florian M, auteur du tir lors de ce refus d'obtempérer.
21: Nous avons un adolescent qui a été tué. C'est inexplicable, inexcusable. Et d'abord, ce sont des mots d'affection, de peine partagée, de soutien à sa famille et à ses proches.
19: Et puis il y a les éternelles contradictions d'Emmanuel Macron pour tenter de plaire à tout le monde. Lors d'un grand débat en mars 2019, pendant la crise des Gilets jaunes, il appelait à ne pas utiliser les termes de violence policière utilisés par la gauche et l'extrême gauche.
21: Ne parlez pas de répression ou de violence policière, ces mots sont inacceptables dans un état de droit.
19: Ne parlez pas de violence policière. Et quand Emmanuel Macron était candidat à l'élection présidentielle en mars 2017, pour plaire à la gauche, l'extrême gauche, il disait quoi ?
21: Pour expliquer les violences policières, il n'y a aucun bon argument. C'est pas possible, quand il y a une violence policière, qu'il n'y ait aucune sanction dans la hiérarchie policière. Il y en a. Moi, je suis tolérance zéro pour la délinquance comme les violences policières. Donc, il faut des sanctions.
19: On adapte le discours et aujourd'hui, hormis des propos rapportés, aucun message de soutien direct d'Emmanuel Macron à nos policiers. Pourtant, en mars 2019, toujours lors de la crise des Gilets jaunes, le chef de l'État affichait publiquement son soutien aux forces de l'ordre.
21: Et donc, partout où en effet il y a de la violence, j'assume totalement que les forces de l'ordre soient en situation, d'une part, de se protéger, d'autre part, de maintenir l'ordre public.
19: Et aujourd'hui, le gouvernement suspend les grenades assourdissantes. Une victoire pour l'extrême gauche, la France insoumise, des années de contradictions avec les forces de l'ordre, un coup un soutien, un coup une attaque, comme lorsqu'Emmanuel Macron avait sous-entendu un racisme dans la police, c'était en décembre 2020 sur Brut.
21: C'est vrai qu'aujourd'hui, quand on a une couleur de peau qui n'est pas blanche, on est beaucoup plus contrôlé. Parce qu'on est identifié comme étant un facteur de risque, de problème, et que c'est insoutenable.
19: Et aujourd'hui, Emmanuel Macron est bien discret pour nos forces de l'ordre et leur donne à distance une leçon d'empathie.
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0: L'édito de Laurent Tessier tous les matins à 6h15 et 7h20 sur Europe 1. Cette question désormais dans l'édito international de Vincent Hervouet. L'Europe est-elle en train de normaliser ses relations avec le régime honni des talibans ? Plusieurs pays ont relancé les discussions avec la dictature islamiste afghane, même la France, qui avance pour cela de bonnes raisons, Vincent.
22: Il s'agit de discussions techniques avec un objectif précis, organiser le renvoi à Kaboul d'Afghans vivant en France qui représentent une menace directe pour notre sécurité. Plusieurs centaines de furieux seraient concernés. Ils ont fait l'objet d'une OQTF. L'Allemagne en a fait autant au mois d'août et Bruxelles aussi au début de l'été.
18: Oui, sauf que l'Europe dénonce la situation des femmes qui n'ont aucun droit en Afghanistan.
22: Mais leur sort est pire qu'avant la guerre. Les filles sont privées d'école dès la fin du primaire. Les aînés sont exclus des lieux publics et n'ont pas le droit de travailler. Cette réduction d'esclavage est lourde de conséquences. Un seul exemple, comme l'école est interdite aux plus de 12 ans, à terme, il n'y aura plus d'infirmières ou de sages-femmes et accoucher à Kaboul sera de plus en plus dangereux. L'Afghanistan est un trou noir et l'Europe lui tourne le dos. Pendant 20 ans, l'Occident a tenté d'imposer la modernité. L'armée américaine y a dépensé des milliers de milliards de dollars. Ses alliés de l'OTAN y ont sacrifié 1100 soldats, dont 90 Français. En vain, l'effort d'une génération s'est évanoui à l'été 2021, quand les talibans sont entrés dans Kaboul en vainqueurs, offrant au monde le spectacle affligeant d'une nouvelle débâcle américaine. Ils règnent désormais sur leur montagne, prélèvent l'impôt, coupent la main des voleurs, pendent les corrompus. Ils ont rétabli un semblant de paix civile dans un pays qui a connu 40, qui a subi 42 ans de guerre. Des ONG gèrent l'aide humanitaire, sans laquelle le pays crèverait de faim. Il y a des vallées où la guérilla a repris, mais à basse intensité, et les Occidentaux se tiennent prudemment loin des querelles tribales.
18: Et cet émirat islamique d'Afghanistan, surtout, il n'est reconnu par personne.
22: Ah oui, alors ça, c'est un cas unique au monde. Il y a une exception quand même, c'est la Russie. Mais une quinzaine de pays ont aussi ouvert une ambassade. La Chine, le Japon, l'Inde, c'est pas rien. Et des pays musulmans du Golfe et d'Asie centrale. Mais aucun d'eux ne reconnaît pour autant la légalité du régime. Et jusqu'ici, ça arrangeait les intéressés. Ils n'avaient pas de concessions à faire ni de leçons à recevoir. Le monde méprise le régime obscurantiste, mais c'est toujours mieux que l'anarchie. Les agences onusiennes fournissent aux 23 millions d'Afghans de quoi survivre. Ça leur évite de rejoindre les 6 millions de réfugiés en exil. La réalité, c'est qu'on craint l'effondrement désormais. Pour dire les choses simplement, les talibans sont pestiférés, mais c'est la solution la moins pire. Surtout si les Européens peuvent dealer avec eux le problème que posent les Afghans qui ont quitté leur pays mais qui ont gardé sa mentalité, ceux qui ont débarqué par dizaines de milliers à partir de 2015 et qui ne se sont jamais assimilés et ne le feront jamais d'ailleurs. En Allemagne, il y a 1 million d'Afghans. En France, il y en a quand même 100 000. La curiosité, en fait, c'est qu'ils aient obtenu le droit d'asile en Europe alors qu'il y avait à Kaboul un président élu, un parlement, un gouvernement pour lesquels les Européens se battaient, et c'est depuis que les talibans ont repris leur place au pouvoir qu'on veut renvoyer les Afghans chez eux.
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0: L'édito international de Vincent Hervouet tous les matins à 7h40 sur Europe 1. Très belle soirée à l'écoute de votre radio. Dans un instant, le journal permanent, suivi de La France bouge avec Elisabeth Assayag.
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10: Europe 1, il est 20h30, on se retrouve dans un instant dans La France Bouge. Tout de suite, le journal permanent avec Maëlle Hassani. Bonsoir Maëlle.
0: Bonsoir Elisabeth, bonsoir à tous. 71 500 manifestants dans toute la France aujourd'hui à l'occasion de l'acte 4 de la mobilisation lycéenne. Quelques débordements signalés, des tensions notamment avec les forces de l'ordre place de la Bastille à Paris. 504 interpellations au niveau national et 48 policiers et gendarmes blessés. Pour répondre à la colère, le ministre de l'Éducation nationale, Édouard Geoffrey, doit annoncer des mesures concrètes à la télévision ce soir. Un nouvel incident grave dans le cadre de ce mouvement, un lycée de Lormont près de Bordeaux, saccagé par un groupe de jeunes encagoulés. Une dizaine d'ordinateurs volés, des stocks de papier incendiés et des vitres cassées. Les dégâts sont estimés à plusieurs centaines de milliers d'euros. Les distributeurs réunis lundi à Matignon, objectif définir les modalités de la baisse des prix du gasoil, annoncée hier par le Premier ministre Sébastien Lecornu. Baisse de 12 à 18 centimes après la mise sur le marché de 10 millions de barils issus des stocks stratégiques. Les effets sur les tarifs à la pompe pourraient être visibles début novembre, estime le ministre du Commerce Serge Papin. Donald Trump l'assure ce soir, les États-Unis ne lanceront pas d'attaque contre l'Iran avant les élections de mi-mandat prévues début novembre. Le président américain rassure ainsi les marchés fébriles ces dernières heures. Après des informations de presse faisant état d'un projet de nouvelle offensive, les cours du pétrole étaient alors repartis à la hausse. Le dialogue entre Kiev et Washington va s'accélérer en cette fin de semaine. Les négociateurs ukrainiens sont attendus aux États-Unis dès demain et jusqu'à samedi pour s'entretenir avec les émissaires de la Maison-Blanche, Jared Kushner et Steve Witkoff. Objectif, trouver une issue à la guerre contre la Russie qui dure depuis plus de 4 ans. Le président ukrainien Volodymyr Zelensky dit envisager également la présence d'une équipe européenne. En France, une nouvelle cyberattaque visant un service de l'État. Les données de plus de 60 000 agents de France Travail dérobées la semaine dernière selon les informations du site spécialisé French Bridges. Les identités, les numéros de téléphone ou encore les adresses mail des victimes mises en vente sur le dark web. Et puis Sophie Adnaud est de retour sur Terre après 8 mois passés dans la Station Spatiale Internationale. L'astronaute française et ses 3 coéquipiers sont en route pour le centre de la NASA à Houston au Texas après l'amérissage de leur capsule Dragon au large de la Californie en début de soirée. Vous écoutez Europe 1, il est 20h32, place maintenant à La France Bouge avec Elisabeth Assayag.
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10: Bonsoir à toutes et à tous. Bienvenue dans La France bouge. Comme chaque soir, ça va être innovant, audacieux, surprenant. On est ensemble jusqu'à 21h30 sur Europe 1 avec des invités qui font et qui agissent ici en France. Diane Ngoma et César Dian sont à la préparation de l'émission. Christophe Pirot à la réalisation. Et chaque soir, un coach expérimenté qui donne des conseils. Et ce soir, j'ai la joie d'être en compagnie de David Smalja, avocat et fondateur du cabinet Milestone Avocat. En fait, son job, c'est de consolider ses startups. Vous vous envoyez tous les jours. Bonsoir David.
11: Bonsoir Elisabeth.
10: Il y a des secteurs d'activité plus prégnants en ce moment qu'à d'autres moments?
11: Je vais dire que l'IA est extrêmement dynamique, mais ça, vous le savez déjà.
10: On le sait, on l'a vu encore hier avec Big. Quand l'immobilier coûte de plus en plus cher, pourquoi déménager quand on peut agrandir sans toucher à sa maison? C'est sur cette idée que Green Cube a construit son modèle, des studios de jardin en bois livrés clé en main pour créer des nouveaux mètres carrés, pour agrandir son espace, un mélange d'habitat, de construction modulaire, et c'est très pratique pour le télétravail. Alors quel avenir pour ce nouveau genre d'habitat? Les réponses avec celui qui a créé Green Cube il y a 13 ans. Bonsoir Alexandre Gioffredi.
12: Bonsoir.
10: Bienvenue dans La France Bouge.
12: Merci.
10: Vous allez tout nous dire, hein, parce que moi ça me fascine ces maisons en bois. Non mais c'est vrai, vous vivez dans l'une d'elles?
5: Moi, je vis dans une maison en bois, ouais, tout à
10: c'est
5: fait, qui est construite exactement de la même manière que celle qu'on construit tous les jours.
10: Et bah, vous allez tout nous dire en détail. Chaque soir, dans La France bouge, une start-up. Ce soir, le parcours d'un entrepreneur autodidacte qui a pris des risques avec une innovation industrielle, puisqu'il développe des piscines à partir de matières recyclables. Ça s'appelle la barrique. Bonsoir, Antoine Hébel.
12: Bonsoir, Elisabeth.
10: C'est ça, j'ai bien résumé ?
12: Tout à fait.
10: Bon, vous allez nous dire. Vous avez tous un point commun, c'est le Covid. Hein. Vous avez tous eu des déclics pendant le Covid. On va le voir. Enfin, non, pas pour GreenCube, mais en tout cas, pour vous, Antoine Hébel, et pour celle qu'on va présenter dans un instant, Victorine Delarose. Juste avant, David Smadja, le mot de ce soir pour la barrique.
11: J'ai trouvé que c'était un projet très ingénieux. Voilà, ouais. C'est mon mot du soir.
10: Et ingéniosité.
11: Exactement.
10: Et donc, je reviens à Victorine Delarose, hein, parce que nous, on aime bien regarder ce qui se passe sur les réseaux sociaux. Ce soir, Victorine et son conjoint, c'est un couple sans formation dans le bâtiment, mais ils se mettent à réaliser seuls 150 000 euros de travaux, là où les artisans estimaient le coût à 450 000. Alors, comment ont-ils fait ? Nous, on suit leur histoire sur leur compte, sur les réseaux sociaux. Encore une réno. Bonsoir, Victorine Delarose.
13: Bonsoir, je suis ravie d'être là. Ouais, très bien, merci.
10: Allez, La France bouge, c'est parti. On est ensemble jusqu'à 21h30 sur Europe 1.
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0: maison bleue. Ce soir, c'est un peu une maison en bois, peut-être en bois et bleu, je ne sais pas. Bienvenue dans La France Bouge, une émission tournée donc vers ces nouveaux modes d'habitation. On est avec le patron et le fondateur de Green Cube. Tiens, est-ce que vous avez déjà envisagé, avant qu'on découvre Green Cube, de vivre dans une maison en bois, David Smadja?
1: J'ai jamais envisagé de vivre dans une maison en bois, mais à chaque fois j'ai un rêve, c'est de partir en vacances et de me retrouver effectivement dans une maison en bois, une petite maison comme
0: isolée.
1: Ça, dans une prairie, ouais, totalement isolée.
0: Ah, bah ça peut, c'est compatible.
1: Totalement.
0: On fait tout autour de la table. Allez, Victorine de la Rose.
2: Oui, nous on avait même envisagé un projet de construction en bois, donc.
0: C'est vrai. Ouais. Donc ça vous parle. Et Antoine et Belle.
3: Mon rêve, et en
0: c'est
3: fait,
0: oui. Mais vous c'était pas prévu. Donc tout le monde rêve de vivre dans une maison en bois. Justement, Diana Ngoma a promené le micro Europe 1 dans les rues de Paris. Elle a posé cette question. Écoutez.
4: Si je devais envisager de faire construire une maison, évidemment que je choisirais du bois, puisque c'est quand même un matériau écologique. Je pense que c'est assez économique aussi. Après, en termes d'ambiance, c'est sûr que ça rajoute de la chaleur. Enfin, je sais pas, il y a vraiment quelque chose de naturel et que c'est quelque chose qu'il faut savoir préserver. Je pense que ça préserve la planète, ça permet d'utiliser des bonnes ressources.
5: Non, je ne me suis jamais vraiment dit que j'aimerais vivre dans une maison en bois. En revanche, j'ai déjà passé quelques nuits dans une cabane en bois en pleine forêt et j'avais beaucoup aimé l'expérience. Et honnêtement, une fois à l'intérieur, je n'ai pas vraiment senti une différence énorme par rapport à une habitation plus classique. Je pense que j'y retournerai volontiers pour un week-end ou des vacances. Mais de là à choisir spécifiquement une maison en bois pour y vivre toute l'année, je ne suis pas sûr.
6: Esthétiquement, ça ne me dérange pas du tout parce qu'aujourd'hui, j'imagine qu'on peut construire des maisons en bois très modernes. Et ce qui me ferait davantage hésiter, en fait, c'est l'entretien sur le long terme. J'aurais peur que le bois soit plus sensible aux intempéries, à la pluie, à l'humidité ou même au contraire aux fortes chaleurs. Et je me demande aussi comment le matériau vieillit au bout de 20 ans, 30 ans. Et puis, peut-être que mes craintes ne sont pas forcément justifiées avec les techniques actuelles. Mais c'est vrai que si je devais acheter une maison, je pense que j'aurais spontanément davantage confiance dans une construction traditionnelle.
0: Voilà, on va pouvoir la rassurer, cette dame, dans un instant, Alexandre Geoffredi. Justement, ce soir, une entreprise spécialisée dans ces fabrications de maisons en bois, c'est le premier fabricant français de construction modulaire en bois.
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0: 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Et donc ce soir, autre candidat dans la catégorie environnement, c'est Alexandre Geoffredi, président fondateur de Green Cube. Alors Alexandre, on peut rassurer cette dame que, avant de faire le pitch, le matériau vieillit, ça vieillit bien quand on a du bois?
8: Oui, alors ouais, j'ai écouté les commentaires du micro-trottoir, il y a quelques idées reçues. En fait, il n'y a pas de différence fondamentale entre la maison classique et la maison en bois, si ce n'est que le matériau utilisé pour la construire, c'est du bois. En matière d'isolation, on va être en général un petit peu plus isolant sur du bois, mais ça va dépendre aussi de la nature de l'isolant, de son épaisseur, de ce qu'on va mettre. Sur l'entretien du bois qui constitue la structure, il n'y a pas spécialement d'entretien. Ce bois-là ne voit pas la pluie, ne voit pas le soleil. Il est encapsulé dans le matériau qui constitue la façade et qui constitue l'intérieur. Et après, ça va dépendre du bardage qu'on met à l'extérieur. Donc
0: c'est
8: mélange un petit peu la maison bois.
0: Excusez-moi, c'est quoi le bardage?
8: C'est la façade, le revêtement de façade.
0: D'accord.
8: C'est ce qu'on
0: ça
8: met.
0: Ça fait sourire Christophe Pierrot. Qui connaît très bien les travaux.
8: Voilà. Et donc, en fait, ça va dépendre sur tout ce revêtement de façade qu'on va y mettre. Si on y met du bois, effectivement, ça peut nécessiter un entretien. Mais si on y met une façade en crépi, ce qui est tout à fait possible aussi sur une maison bois, eh ben, ça nécessitera autant d'entretien que sur une maison en parpaing.
0: Allez, Alexandre Geoffredi, vous êtes le président fondateur de Green Cube ce soir sur Europe 1 dans le cadre de ces trophées Europe 1 de l'avenir, Europe 1 LCL. Vous allez nous pitcher Green Cube en une minute et puis ensuite on se retrouve, on veut tout connaître sur ces maisons modulaires en bois. On vous écoute.
8: Oui, alors Green Cube, on conçoit, on commercialise et on construit de la construction modulaire en bois sous forme de studio jardin, une maison individuelle. On a une gamme de surface qui s'étend de 11 à 100 mètres carrés, exclusivement destinée à une clientèle de particuliers, soit propriétaires ou non de leur maison. Pour les studios, on va plutôt être sur des usages soit personnels pour gagner des mètres carrés qui nous manquent, soit un usage locatif éventuellement pour générer un complément de revenus. Et sur la partie maison, on va être sur plutôt sur une population de secondo-accédants, donc des deuxièmes acquisitions de gens qui souhaitent un habitat confortable, plutôt haut de gamme, et construit extrêmement rapidement. La particularité de GreenCube, c'est qu'on est capable d'installer très vite, puisque sur un studio de 20 mètres carrés, on va l'installer en 5 jours, et sur une maison de 100 mètres carrés, on va être capable de la réaliser clé en main en 100 jours.
0: Merci pour votre pitch, Alexandre Gioffredi, président fondateur de GreenCube. 5 jours pour un studio ?
8: Tout à fait.
0: C'est génial.
8: Ouais.
0: Et combien coûte le studio, en moyenne ?
8: Un studio de 20 mètres carrés, c'est 80 000 euros. Livré, installé. Après, ce qu'il faut savoir, c'est que la particularité chez GreenCube, réside surtout dans la partie logistique. On approvisionne le chantier.
0: D'abord, tout est en France.
8: Tout est fait en France.
0: Dans le sud.
8: Tout à fait. Dans le sud, complètement. On a nos ateliers à côté de Montpellier, à Castries. Et donc, ce qui va nous permettre d'installer très rapidement, c'est qu'on livre 100% du matériel nécessaire à l'installation de la maison ou du studio le premier jour du chantier. Et après, on a des équipes qui sont formées par nos soins. On a un centre de formation qu'on a créé, qui permet de former nos propres collaborateurs à l'exécution de nos chantiers. Et donc, en fait, on va réaliser le chantier sans discontinuer. Ça veut dire que, contrairement à une maison classique où vous allez avoir la coordination des différents corps de métier, le plombier, le plaquiste, l'électricien, etc., tout ça doit bien s'enchaîner. Et le moindre retard de livraison va dérégler un petit peu tout le chantier. Chez GreenCube, tout est livré le premier jour, les équipes sont sur place, elles ne partent pas avant que le chantier soit complètement terminé, et ce qui nous permet de compresser en fait tous les temps morts que vous avez sur un chantier de construction classique.
0: Ce qui signifie, c'est qu'il n'y a pas, comme dans les chantiers traditionnels, un chef de chantier avec tous les corps de métier qu'on doit appeler, parfois il y a du retard dans la livraison. Vous, si je comprends bien, tout l'emballage, enfin je ne sais pas comment vous avez appelé ça tout à l'heure, toutes les murs, l'enveloppe, sont construits dans l'atelier, dans le sud de la France, et quand vous arrivez sur le terrain, là ça y est, c'est clé en main quasiment.
8: En fait, on construit des modules.
0: Des modules.
8: Nous, on travaille sur quelque chose qui s'appelle du design paramétrique, donc ça veut dire qu'en fait, on va être capable de faire du sur-mesure, mais avec des composants qui sont standardisés. Donc ça veut dire qu'on a des panneaux de murs qui sont standards, qu'on fabrique en atelier. Mm-hmm. Ces panneaux, ils sont après acheminés sur le chantier. Les panneaux restent des petits panneaux, de manière à pouvoir être manuportés sur le chantier, pour accéder à toutes les zones, même un petit peu escarpées, vous n'avez pas forcément d'accessibilité en semi.
0: Ouais.
8: Et ça nous permet d'installer partout. Et après, c'est assemblé, en fait. On n'a pas de travaux de construction, c'est de l'assemblage.
0: Ça se passe où ? C'est-à-dire, vos clients, c'est qui ? C'est des gens qui ont des maisons individuelles, c'est dans des jardins, c'est en dehors des villes. C'est où, pour qu'on puisse imaginer ?
8: Pour les studios, alors c'est plutôt en dehors des zones, urbaines. Voilà, on en vend assez peu, Paris intramuros.
0: J'imagine.
8: Mais effectivement, en banlieue de grandes villes, nos clients, c'est des particuliers qui manquent de place en règle générale. Alors,
0: ils demandent quoi pour la fameuse pièce en plus pour le télétravail ? C'est quoi ?
8: Le premier usage, c'est l'accueil d'un proche. C'est d'un proche âgé ou d'un jeune adulte
0: qui veut
8: avoir son indépendance au fond du jardin de ses parents. Ça, c'est le premier usage. Le deuxième, c'est la location. Donc, les gens qui veulent louer ça pour générer un petit complément de revenus sur Airbnb, ou alors les deux, l'usage personnel une partie de l'année, et puis pendant la période estivale, on va le mettre en location. Ça, c'est pour les studios, et après, pour les maisons, ce sont des clients qui, en général, ont déjà eu une maison par le passé, déjà vécu une expérience un petit peu compliquée sur leur phase travaux, qui a duré parfois très longtemps, et parfois avec beaucoup de problèmes, et qui donc sont assez sensibles au fait que les travaux chez nous se passe dans un laps de temps très court.
0: David Smadja, ça vous inspire, ça vous donne envie quand vous écoutez Alexandre Gioffredi ?
1: Ah, mais je trouve que le produit est remarquable. Je ne sais pas si ça peut répondre à la crise du logement. J'imagine que c'est un peu plus économique.
0: Oui, regardez,
1: mais
0: 80 000 euros un studio,
1: coup,
0: c'est ça ?
1: Pour le coup, ça a l'air d'être d'une simplicité déconcertante, quoi. Donc c'est vraiment un très beau projet.
0: D'ailleurs, vous répondez à la crise du logement à travers votre offre.
8: On répond
0: Alexandre Gioffredi.
8: À compter du moment où on essaye d'industrialiser, de rendre les choses plus efficaces, de répondre aux problématiques aujourd'hui du monde du bâtiment de manière générale, qui est cher, qui est très soumis à la hausse des taux, d'essayer de faire plus efficace, plus rapide, plus économique. À quelque part, on contribue effectivement
0: évidemment
8: à répondre à la crise du logement.
0: Allez, vous restez avec nous autour de la table. La France bouge. Alexandre Gioffredi, président fondateur de GreenCube. Vous restez avec nous. On a plein de questions à vous poser, mais on va aussi plonger dans la piscine dans un instant sur Europe 1. Là aussi, tout est fabriqué en France, c'est livré. Et en plus, il paraît qu'on peut y passer de bons moments. Ça s'appelle la barrique. On se retrouve dans un instant, Antoine Hébel.
3: À tout de suite.
0: Allez, à tout de suite.
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0: Bienvenue dans la France Bouge. Ce soir, ce n'est pas un pavillon, presque. Hein, ce sont des maisons en bois sur mesure. Tout est vendu à distance. Ça aussi, c'est sa particularité. À Green Cube, nous sommes avec le président fondateur de Green Cube ce soir sur Europe 1, Alexandre Gioffredi, à l'occasion des trophées de l'avenir Europe 1 LCL. Donc, ce sont des sortes de studios de jardin. C'est 100% français. Tout est fabriqué dans le sud de la France.
1: Oui.
0: Pas d'agence.
1: Non, pas d'agence.
0: Ça aussi, c'est une spécificité de votre modèle.
1: Ça aussi, c'est une spécificité. Effectivement, toute la force de vente est centralisée. En fait, on a le siège social est basé à Castries et tout est basé à Castries, aussi bien la partie ingénierie, exécution que la partie commerciale. Mmh. Donc, en fait, on commercialise nos produits à distance.
0: Pourquoi vous avez créé cette idée? C'était en 2013 que vous avez lancé la boîte.
1: Oui.
0: Voilà, pourquoi vous avez eu ça? C'est parce que vous trouviez qu'il n'y avait pas assez de marché pour ceux qui avaient moins de moyens. C'est quoi l'idée derrière?
1: L'idée générale de Green Cube, c'était alors surtout de permettre aux gens d'agrandir leur maison de manière la plus simple possible. Aujourd'hui,
0: Sans vendre et racheter plus grand.
1: Mm-hmm. En fait, aujourd'hui, si vous voulez faire agrandir votre maison de façon traditionnelle, il faut appeler un architecte. L'architecte va contacter des artisans.
0: On peut appeler Victorine Delarose aussi maintenant.
2: C'est moins cher qu'un architecte.
1: Voilà. Et en fait, il y a toute une espèce de latence en fait dans les différentes étapes. C'est très compliqué. Les gens qui ne connaissent pas en fait s'y perdent. À quel moment je fais la demande à la banque? Comment je fais pour obtenir les devis? Est-ce qu'il faut que je fasse une déclaration de travaux, un permis de construire? Donc tout ça est très nébuleux. Et donc l'idée de Green Cube originale, c'était de simplifier et de fluidifier tout ce parcours. Et après, progressivement, on a élargi la gamme pour arriver aujourd'hui à faire des maisons.
0: Vous arrivez à faire des maisons avec une équipe dédiée sur place du début à la fin. C'est aussi pour ça que la maison est rendue en temps et en heure.
1: Oui.
0: Elle est livrée exactement à la date qui est prévue.
1: Tout à fait. En fait, nous, on considère qu'on a un peu comme une usine, on a comme un atelier de fabrication, mais de manière décentralisée. On gère des phases industrielles, donc ça veut dire que nos équipes savent exactement ce qu'elles ont à faire.
0: Le bois vient d'ici?
1: Le bois vient de France, le bois vient de France. Et du déchargement du camion jusqu'à la remise des clés, toutes les étapes sont scriptées et nos équipes savent exactement ce qu'elles ont à faire. En fait, c'est prévu en amont, dès qu'on fait les plans, on va faire aussi la notice de pose pour chacune de nos maisons, même si elles sont sur mesure, notre bureau d'études conçoit la notice. Et en fait, les équipes, du coup, vont exécuter des gestes relativement répétitifs qui permettent de gagner au maximum de temps sur l'exécution de la maison.
0: David, vous vouliez ajouter quelque chose?
3: Donc, quelque part, vous avez du stock?
1: On a du stock, tout à fait.
3: Vous avez du stock de maisons disponible à la vente.
0: C'est bon à savoir. Pas de piscine?
1: Pas de piscine.
0: Pas encore.
1: C'est un autre métier.
0: Mais c'est un autre métier. Et justement, peut-être que vous allez faire des ponts avec le PDG fondateur de la Barry qui est parmi nous. C'est Antoine Hébel.
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0: Antoine Hébel, vous, ça a eu lieu aussi le déclic pendant le Covid. Je le disais, vous êtes un autodidacte.
1: Oui.
0: Vous êtes originaire de Rouen. Et puis, vous avez travaillé pendant une quinzaine d'années comme directeur commercial. Vous avez visionné toute la France dans une entreprise qui fabriquait des tuyaux, c'est ça?
3: Qui fabrique toujours.
0: Toujours,
3: des tuyaux.
0: Hein. Mais enfin, vous, en tout cas, vous étiez là-bas, dans le
3: tout
0: passé. Des tuyaux pour réaliser des réserves de stockage et de régulation d'eau.
3: D'eau pluviale, oui.
0: Ouais, d'eau pluviale. Le Covid arrive, vous ennuyez un petit peu.
3: Alors c'était un petit peu avant le Covid, c'était en 2015.
0: Ah d'accord, parce que l'histoire, c'est comme ça que je l'ai compris.
3: Alors l'histoire, en fait, en 2015, l'entreprise dans laquelle je travaillais faisait 10 millions d'euros de chiffre d'affaires, j'en étais directeur commercial, et en fait, 40 ans, envie de changer. Mmh. Il faisait beau, c'était un mois de mai, on m'a proposé une société de piscine à racheter, et je me suis dit, bah tiens, allons-y, c'est beau, c'est magnifique, et ça a l'air d'être un produit hyper simple, et vraiment, on va en profiter.
0: Mmh.
3: Bon, ça a été un petit peu différent, parce que c'est vrai que la piscine traditionnelle, c'est... Beaucoup de corps de métier,
0: il faut creuser des trous, enfin, y a plein de choses qui interviennent.
3: Il faut être électricien, il faut être plombier, il faut être étancheur. Enfin, voilà. Et donc, en fait, pendant les 5 premières années, j'ai commencé donc, à apprendre le métier. J'avais une bonne équipe. Et après, j'ai écouté un petit peu mes salariés qui m'ont dit, voilà, il y a ci, il y a ça. Voilà. Et donc, je renoue avec mon ancien patron, la société Tubao, avec lequel j'étais très bien parti.
0: Là, ça se passe pendant le Covid.
3: Alors voilà, pendant le Covid.
0: En 2020, voilà.
3: Et je lui dis, voilà ce que j'éprouve comme problème sur les chantiers. Et il me dit, mais moi, je fabrique maintenant du PEHD, du tuyau. Donc pour l'assainissement.
0: C'est du tuyau plastique PEHD.
3: Tout à fait.
0: D'accord.
3: Pour l'assainissement et pour de l'eau potable. Il me dit, je pense que le matériau peut être très, très bon pour les piscines.
0: Parce que c'était quoi le problème rencontré? où on essayait de résoudre quel problème?
3: Alors, le problème, en fait, sur les bains nordiques, par exemple, il y a des bains nordiques en bois, en fait, et en fait, il y a des problèmes, il peut y avoir des problèmes d'étanchéité. C'est-à-dire que le bois, en fait, il peut contenir de l'eau, mais il a besoin...
0: Bah alors, Alexandre Geoffredi, vous avez dit que le bois, c'était...
1: Quand c'est pas au contact de l'eau.
0: Ah, d'accord, voilà. Mais alors quand c'est bleu, on fait... Ah oui, mais il y a la protection.
1: Il y a la protection.
0: D'accord, d'accord.
1: La maison,
3: il y a l'enveloppe.
1: Voilà.
3: Il y a l'enveloppe.
0: Il y a l'enveloppe.
3: Et c'est pour ça qu'on a exactement le même métier.
0: Ouais,
3: mais aujourd'hui, c'est... moi, mon bain en PEHD, il est pas forcément sexy, mais par contre, on lui fait une belle enveloppe.
0: Donc là, vous appelez votre ancien boss, vous dit qu'il a pris tous les défauts de la piscine, il les a retirés, il rentre au capital.
3: En fait, ça se passe assez simplement. Je vais le voir, je lui dis, tiens, est-ce que tu me donnerais pas un bout de tuyau? J'en crée, en fait, un bain nordique, et je lui dis, écoute, voilà, ça commence à prendre, je voudrais négocier avec toi une exclusivité. Et il me dit, bouge pas, j'arrive. Il arrive avec son maillot de bain, on se baigne dans la barrique, à 7h du soir, et à 11h du matin, on tape dans la main en disant, écoute, moi quand t'es parti...
0: Vous avez passé la soirée dans l'eau?
3: Ouais, complètement. Il me dit, quand t'es parti, ça m'a beaucoup déstabilisé, je sens qu'on a un point de rencontre, et il me dit, je veux rentrer au capital. Donc après, bah, il faut savoir à combien il veut rentrer au capital.
0: Ouais, et alors?
3: Il me dit 10, je lui dis, non, c'est pas assez, parce que je voulais vraiment qu'il s'implique. En fait, on formait un super binôme, moi j'ai voulu prendre mon envol, et en fait, à un moment donné, il y a le rattrapage. C'est un peu comme un père spirituel, si vous voulez. Et donc, je lui dis non, c'est 50-50 avec des clauses de shotgun dans le pacte d'associés.
0: Et c'est comme ça que ça démarre.
3: Et c'est comme ça que ça a démarré.
0: Allez, vous allez nous pitcher maintenant la barrique. C'est quoi concrètement? Donnez-nous envie. Alors, pendant une minute. Allez, c'est parti.
3: Une minute, c'est bien. Donc, la barrique, en fait, on n'a pas à réinventer la piscine. On lui a retiré tous ses défauts. Donc, c'est des piscines qui sont fabriquées à partir de billes de PEHD, donc polyéthylène haute densité, qui sont frictionnées en fait directement en usine et qui sont en fait extrudées. Et de là, on forme des panneaux. Donc soit ça sort en tuyaux, soit on forme des panneaux et après on vient les assembler les uns aux autres.
0: C'est génial. Moins d'une minute. Merci Antoine Hébel, c'est très clair pour nous.
3: Je peux rajouter juste les vertus vraiment réelles de ce produit-là, c'est qu'en fait, c'est un profilé, donc il est isolé par l'air. C'est-à-dire que l'enveloppe est isolée.
0: David Smadja, merci pour votre pitch, Antoine Hébel, fondateur, PDG de La Barrique. C'est clair pour vous?
5: Mais moi, c'est hyper clair. J'ai adoré l'histoire. C'est la première fois que j'entends que dans le cadre d'une négociation entre associés, on en a un qui dit non, tu n'as pas pris assez de capital, prends-en plus. Mais justement, ça démontre l'innovation.
0: Et ça vous donne envie?
5: Moi, je en fait, c'est tellement compliqué quand on est un particulier. J'ai l'impression qu'acheter une piscine, ça va être le chantier qui va durer 3-4 mois minimum.
0: Mais là, non, là, c'est très simple, finalement. Là, c'est le même métier, sauf que c'est pour une piscine. C'est le même métier que la Green Cube, sauf que c'est pour une piscine, c'est ça?
3: Ouais, en fait, on creuse pas, on pose, tout simplement.
0: C'est ça.
5: Donc, en fait, vous avez complètement déplacé l'essentiel du travail en usine et vous pouvez très facilement poser une piscine en quelques jours.
3: En fait, on l'a déplacé en usine parce que souvent, alors moi, je suis natif de Normandie. Alors, excusez-moi pour les Bretons sur lesquels vous avez pas beaucoup d'eau.
0: Il y a les Bretons et il y a le Sud en face de vous.
3: Mais en fait,
0: est hors Paris ce soir, ça change.
3: Sur les chantiers, en fait, on peut avoir plusieurs aléas. C'est-à-dire que, en fait, on va creuser un trou quand on fabrique des piscines traditionnelles. On va creuser un trou, donc la fouille va rester ouverte. Il faut couler une dalle de béton. Il y a plusieurs interventions et c'est surtout que les salariés travaillent dans les fonds de fouille et ça, c'est dangereux.
0: Pourquoi?
3: Parce qu'en fait, une fouille peut s'ébouler. C'est-à-dire qu'on fait des trous...
0: Même dans des piscines classiques.
3: Alors, les piscines traditionnelles, en fait, aujourd'hui, quand vous avez des intempéries, des gros orages, en fait, et que le bassin est ouvert, parce qu'en fait, vous faites d'abord votre dalle de béton dans le fond, et après, vous montez vos parpaings. Mmh. Et tout ça, ça se fait pas en 5 minutes.
0: D'accord.
3: C'est un travail qui est long, c'est un travail qui est pénible, parce qu'en fait, il faut porter des agglos, il faut faire du béton, et donc voilà. Donc nous, en fait, en gros, le lundi matin, vous arrivez avec le terrassier, il fait la fouille, personne descend dans le fond de fouille, on fait un fond de forme avec un caillou drainant, l'après-midi, on pose la barrique, on peut déjà commencer à la remplir, et on peut remblayer tout autour.
0: Vous en pensez quoi, Alexandre Geoffredi? Vous êtes le président fondateur de Green Cube ce soir sur Europe 1. C'est clair, vous comprenez?
1: C'est très clair. Mmh. C'est très clair. Tout ce qui peut permettre d'accélérer, de réduire les temps, d'améliorer les conditions de travail aussi sur le chantier, pour moi, je trouve que c'est une très bonne idée.
0: Ce soir, c'est bien la preuve que la France peut tout fabriquer en France. Et vous, entrepreneur, c'est ça qui aussi me fait plaisir. La barrique, vous fabriquez à 20 km au nord de Rouen.
3: Oui.
0: Dans un bâtiment qui n'est pas à vous, c'est un bâtiment.
3: En fait, je fabrique chez mon fournisseur, on va dire. D'accord. De matières premières. Mm-hmm. Ça évite également, en fait, le, tout ce qui va être transport, déchargement et tout ce qui va être manutention.
0: David Smadja, les forces. Donc une seule usine avec trois produits.
5: L'innovation, il faut quand même parler de l'innovation parce que je ne suis pas certain que demain vous ayez des concurrents qui vont utiliser les canalisations d'eau, les fameux tuyaux pour aller fabriquer des piscines. Donc je trouve qu'il y a une vraie innovation. Et ensuite, évidemment, je pense qu'avoir une seule usine, ça permet d'avoir ces quelques produits phares. Je crois qu'aujourd'hui, vous en commercialisez peut-être deux ou trois, c'est ça, spécifiquement?
3: On a une gamme qui sont les bains nordiques, les spas et les piscines. Et après, on a différentes dimensions.
5: Vous avez trois produits dans une seule usine, donc ça me permet justement d'aller accélérer la vente. Et d'ailleurs, vous en avez quasiment déjà vendu plus de 200 sans réseau, ce qui est quand même un volume finalement intéressant, sans parler du timing, parce qu'on est quand même, on a vécu quelques canicules en 2026.
0: Ouais, là,
5: donc vous imaginez bien
0: après
5: que
0: les clims, ça va être de la piscine. Bah
3: là, on a un carnet de commandes qui est complet, mais on essaie de trouver des solutions justement pour pouvoir livrer avant l'été prochain.
0: Combien en moyenne,
3: là, pour l'instant.
0: Le prix moyen.
3: Le prix moyen, on est aux alentours, pour les bains nordiques et les spas, on est aux alentours de 10-12 000 euros. Et pour les piscines, on est entre 30 et 60 000 euros en fonction des équipements qu'on leur met dedans.
0: Allez, vous restez autour de la table de la France Bouge. Antoine Hébel, fondateur de La Barrique. On se retrouve dans un instant avec la question que vous allez poser au coach. Comment vous développez en franchise? On se retrouve juste après le point sur l'info. À tout de suite.
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0: Merci d'écouter Europe 1, il est 21h. Le point sur l'actualité avec Maël Hassani. Bonsoir Maël.
10: Bonsoir Elisabeth, bonsoir à tous. Pour répondre à la colère des lycéens, le ministre de l'Éducation nationale promet ce soir l'arrivée de 3000 professeurs remplaçants dans les établissements les plus en tension dans les heures qui viennent. Édouard Geoffray annonce également la possibilité pour les recteurs de recruter plus d'enseignants que ce qui est autorisé à l'heure actuelle. Une prise de parole au terme d'une journée marquée par l'acte 4 de la mobilisation lycéenne. Moins de monde dans les rues, 71 500 manifestants partout en France contre 266 000 mardi dernier. Moins de blocages également avec 96% des lycées ouverts. En revanche, le ministère de l'Intérieur note une augmentation des violences urbaines avec 55 000 personnes réunies devant les établissements scolaires. Des violences notamment à Lormont, près de Bordeaux, un lycée saccagé par un groupe de jeunes encagoulés. Des salles de classe mises à sac, des vitres brisées, du matériel informatique endommagé, des ordinateurs dérobés. Les dégâts sont estimés à plusieurs centaines de milliers d'euros. À Marseille, un proviseur adjoint roué de coups à terre alors qu'il tentait d'éteindre un feu. La baisse du prix du gasoil promise hier par Sébastien Lecornu devrait être visible à la pompe à partir de début novembre. C'est ce qu'affirme ce soir le ministre du Commerce Serge Papin. 10 millions de barils issus des stocks stratégiques seront mis sur le marché, de quoi retrancher 12 à 18 centimes par litre selon le Premier ministre. Les distributeurs sont conviés lundi à Matignon pour fixer les modalités de cette opération. Les cours du pétrole sont repartis à la hausse. Au aujourd'hui, conséquence d'informations de presse selon lesquelles les États-Unis prépareraient une nouvelle attaque contre l'Iran avant les élections de mi-mandat prévues début novembre. Mais Donald Trump tente de rassurer les marchés ce soir. Le président américain exclut toute offensive dans les prochaines semaines après des discussions qu'il qualifie de productives avec Téhéran. En France, le maire de Nice, Éric Ciotti, parle d'un féminicide après la mort d'une femme de 34 ans, tuée de plusieurs coups de couteau à la gorge non loin de la promenade des Anglais aujourd'hui. Le compagnon de la victime, un homme d'origine ukrainienne, a lui-même contacté la police pour avouer les faits. Il est en garde à vue. Une enquête est ouverte pour homicide sur conjoint. Une nouvelle cyberattaque visant un service de l'État. Les données de plus de 60 000 agents de France Travail dérobées la semaine dernière. Selon les informations du site spécialisé French Witches, les identités, les numéros de téléphone ou encore les adresses mail des victimes mises en vente sur le dark web. Et puis Sophie Adnaud est en route pour le centre de la NASA à Houston, au Texas. L'astronaute française prise en charge quelques heures après son amérissage au large de la Californie à bord de la capsule Dragon. C'est la fin d'une mission de 235 jours dans la Station Spatiale Internationale, la plus longue jamais réalisée par un Européen, hommes et femmes confondus. Vous écoutez Europe 1, il est 21h02, la suite de La France bouge. C'est maintenant avec Elisabeth Assayag.
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0: Vous êtes bien sur Europe 1. Bienvenue si vous nous rejoignez dans La France bouge. Une France bouge dédiée à ces nouveaux habitats. Nous sommes avec Alexandre Gioffredi, le président fondateur de Green Cube en lice, en route vers les trophées Europe 1 de l'avenir LCL qui auront lieu donc au début du mois de décembre. Green Cube, ça existe depuis 2013. Tout est fabriqué en France. Ce sont des maisons, on dit construction modulaire, hein, c'est comme ça qu'on dit, Alexandre Gioffredi.
1: Oui, tout à fait.
0: Bois, tout est en bois, avec des prix qui démarrent autour de 30-35 000 euros.
1: C'est ça, pour 11 mètres carrés, et puis après, ça va dépendre de la surface.
0: De la surface. L'habitat modulaire en bois pour les studios de jardin, très pratique pour les bureaux pour le télétravail, les chambres d'amis, les studios locatifs. Vous avez eu beaucoup de demandes depuis le Covid, avec ces demandes de pièces en plus dédiées au télétravail.
1: C'est sûr qu'il y a eu un avant et après le Covid.
0: Ouais. Ça représente quoi sur votre business, cette demande-là ?
1: Cette demande pour le télétravail ?
0: Ouais.
1: Pour le télétravail, en fait, c'est une part relativement infime de notre activité, parce que la problématique du télétravail, c'est que vous n'allez pas payer très cher juste pour pouvoir télétravailler chez vous.
0: D'accord.
1: Donc en fait, on est sur quelque chose qui doit représenter peut-être 5 ou 10% de l'activité, grand maximum.
0: Et le plus gros, c'est quoi ?
1: Le plus gros, c'est l'habitation, c'est
0: la pièce en plus.
1: La pièce en plus, l'hébergement d'un proche, le studio locatif.
0: Nous sommes toujours avec la start-up de ce soir, Antoine Hébel, le PDG fondateur de La Barrique. Alors c'est un peu la même chose, sauf que c'est la piscine. Il nous disait juste avant le flash de 21h que son carnet de commandes est totalement complet. Donc vous espérez pouvoir répondre à la demande avant la prochaine canicule.
3: On est en train de trouver des solutions justement avec mon associé pour...
0: On reste en France, hein.
3: Alors c'est 100% français, nous. On est vraiment pour le coup... Le Made in France, c'est pas qu'une étiquette. Pour nous, le Made in France, c'est la réindustrialisation vraiment et le non de pas délocaliser, on va dire entre guillemets.
0: Vous y tenez.
3: Ouais. Essentiellement.
0: Et vous êtes venu ce soir sur Europe 1 avec une demande, Antoine Hébel, que vous allez adresser au coach. Je crois que ça concerne la franchise. Je vous laisse lui poser la question.
3: Aujourd'hui, on a beaucoup de demandes. On

0: quand on pense à la franchise, on pense à la préparation. Parce qu'il faut comprendre qu'aujourd'hui, vous devez nécessairement, avant de trouver votre premier candidat, bien préparer votre concept de franchise. C'est-à-dire qu'il faut matérialiser son savoir-faire. Comment est-ce qu'aujourd'hui vous êtes capable finalement d'exprimer vos méthodes et de transmettre votre savoir-faire et vos méthodes? Et ça, il faut vraiment le décrire dans un manuel que chaque franchisé pourra avoir dans le cadre de sa formation. C'est un document qui est quasiment obligatoire. Vous avez aussi le contrat de franchise, qui est un contrat qui est lourd d'obligations pour le franchisé, mais aussi pour le franchiseur. Évidemment, la licence est quelque chose d'un tout petit peu plus souple, de moins engageant. Donc généralement, on passe plus sur de la franchise quand on veut vraiment créer un réseau sur le long terme. Et enfin, vous avez aussi un document que vous devez nécessairement transmettre à chacun de vos franchisés, c'est effectivement le document d'information précontractuel. Donc il y a un socle contractuel qui est lourd. Ça signifie qu'il faut très bien le préparer en avant. Mais si vous le préparez bien, vous allez évidemment avoir un réseau solide et qui sera un réseau sur le long terme. Ça, c'est le premier point. Le second point, c'est évidemment où va-t-on chercher nos franchisés.
1: Mais oui, parce qu'aujourd'hui,
0: il faut vraiment donner envie. Une fois que vous avez fait ce travail préparatoire, c'est un travail de longue haleine, les candidats ne vont pas nécessairement venir à vous. Mais heureusement, vous avez quand même des rencontres qui sont des rencontres très importantes.
1: Il y a beaucoup de salons. Hein.
0: Beaucoup de salons. Et il y a beaucoup de salons et il y a beaucoup de fédérations. Enfin, en tout cas, c'est un écosystème qui est extrêmement dynamique.
1: Et très organisé.
0: Donc évidemment, il faut vous rendre à Franchise Expo Paris, qui est vraiment le rendez-vous annuel de la franchise et qui va se tenir évidemment en 2027, où c'est le lieu dédié aux rencontres entre les franchiseurs et les futurs franchisés, tout secteur d'activité confondu.
1: Donc salon obligatoire.
0: Obligatoire. Ensuite, évidemment, vous avez des fédérations. La fédération de la franchise, où vous allez pouvoir évidemment faire partie de l'annuaire. Et typiquement, vous allez donner accès aux franchisés à de l'information sur votre entreprise. Et enfin, puisqu'on en parle, vous avez aussi les banques. Et il faut comprendre qu'aujourd'hui, vous avez le passage obligé du franchisé, c'est passé par les banques. Et donc, vous avez des banques aujourd'hui, comme la LCL, qui a monté un pôle franchise, puis au moins une vingtaine d'années, qui vont permettre d'examiner les réseaux de franchise et de conseiller eux-mêmes leurs clients sur, finalement, quel type de franchise serait effectivement, la meilleure, et le secteur d'activité. Donc, il faut vraiment aller voir chacun de ces acteurs-là, se faire référencer, et ça permettra, évidemment, ça va devenir des relais pour vous directement dans le cadre de votre développement.
1: Pourquoi vous voulez aller vers la franchise, Antoine Evel?
2: C'est une question. Aujourd'hui, quand je vois GreenCube qui arrive à centraliser tout à Montpellier...
1: Oui, il n'y a pas de franchise à GreenCube.
3: Nous, on n'a pas de franchise. Non, on est tout centralisé depuis Montpellier. Après, si c'est pour les installateurs, c'est peut-être pas nécessaire d'ouvrir...
2: Moi, aujourd'hui, ce que je recherche, c'est, encore une fois, c'est le métier, il n'est pas... Enfin, ma barrique en tant que telle, elle n'est pas sexy. Ça va être l'aménagement, l'entourage, et ça va être la bonne piscine à installer dans le bon jardin. C'est-à-dire qu'aujourd'hui, il y avait des idées reçues sur les grandes piscines. Aujourd'hui, on fabrique...
1: Donc, c'est peut-être plus des commerciaux dont vous avez besoin pour faire connaître le produit.
2: C'est des commerciaux, mais par contre, aujourd'hui, il y a un travail d'installation, on va dire.
0: OK. En fait... Il y a plusieurs modèles. Et vous avez, on parle de licence, on parle de franchise, on peut parler de concession. C'est-à-dire que vous pourrez trouver comme le concessionnaire Renault. En fait, c'est un vendeur de Renault qui va exposer des Renault et qui va effectivement les vendre pour le compte d'une marque. Donc vous pouvez parfaitement aller sur un modèle, que ce soit de la licence, où vous allez mettre à disposition votre marque, mais il y aura moins d'obligations. De la concession, ça va être plutôt une relation axée sur la vente et effectivement la démonstration de vos produits, c'est-à-dire que le concessionnaire aura à disposition un showroom avec des produits et les vendra. Vous avez aussi d'autres modèles qui sont un peu moins engageants et qui sont plus simples à mettre en place. Vous pouvez trouver des réseaux d'agents commerciaux qui peuvent être des vendeurs, qui peuvent être effectivement être en lien avec des installateurs et être un peu vos RP de luxe. Quand je dis ça, c'est vraiment parce que eux sont totalement indépendants et autonomes et vont se faire le relais au niveau local pour permettre de développer votre entreprise. Donc des modèles, il n'y en a pas un de parfait, il y en a beaucoup. Il faut vraiment trouver celui qui s'adapte effectivement à votre activité.
1: Antoine Evel, c'est message reçu.
2: Très bien.
1: Vous restez avec nous autour de la table de la France Bouge. Alexandre, je me tourne vers Alexandre Gioffredi, président fondateur de GreenCube. Alexandre Gioffredi, quand on se lance comme ça dans la construction de maisons en bois, avec cette envie que tout soit fabriqué en France, alors qu'auparavant, je crois que vous étiez directeur marketing dans une entreprise belge.
3: C'est ça.
1: Pourquoi ? Il se passe quoi ? Est-ce que c'est lié à la famille ? Est-ce que c'est lié à l'environnement, à notre planète ? Pourquoi vous êtes allé vers cela ? C'est très précis quand même, c'est une niche.
3: Un peu tout ça, j'ai mon père qui était maître d'œuvre, donc j'ai depuis assez jeune côtoyé le monde du bâtiment. J'étais dans une entreprise belge qui était spécialisée dans l'amélioration énergétique de l'habitat. J'ai appris beaucoup de choses dans cette entreprise. J'ai appris à côtoyer la cible du particulier, propriétaire de maison. J'ai bien aimé l'approche commerciale et marketing. Par contre, j'ai pas du tout aimé le secteur

0: secteur des énergies renouvelables et surtout le fait que le produit dépende d'aides de l'État, de crédits d'impôt, de TVA à taux réduit. Et donc, je voulais retrouver la même cible, un produit lié à la construction. Parce
1: plus
0: que
1: noble.
0: Plus noble, où l'offre rencontre la demande, tout simplement, et qui rend service et qui change quelque chose. Donc là, l'approche liée à la construction, au fait de simplifier la construction. Et c'est comme ça qu'est
1: Mais être
0: qu'est
1: entrepreneur, gris. C'est pas inné. Quand on est directeur marketing, quand on se lance dans une activité qui est aussi atypique que la construction de maisons en bois, comment vous y êtes pris? Vous êtes entouré? Vous étiez seul? Comment vous y êtes pris?
0: Franchement, j'ai improvisé.
1: On improvise, on est entrepreneur.
0: En rencontrant des gens, principalement, en fait, je pense que c'est surtout les autres qui m'ont aidé à devenir entrepreneur.
1: Comment?
0: Le fait de d'appeler un expert comptable, de lui poser des questions, dans l'écosystème dans lequel j'étais aussi, j'étais dans un groupe, et donc je côtoyais les différents services, le directeur financier, les services techniques, j'ai pu regarder comment s'organise globalement une entreprise, et pris beaucoup d'inspiration de l'expérience.
1: Et l'argent, vous l'avez trouvé où pour démarrer?
0: Et mes économies. J'avais 35 000 euros, j'ai démarré avec ces 35 000 euros, et puis après, j'étais accueilli en pépinière d'entreprise au début, donc ça m'a permis d'aller récupérer quelques aides de BPI France, notamment des subventions régionales, etc. Et puis de démarrer mon activité.
1: Je vous vois sourire, Antoine Hébel. Vous étiez en train de dire oui, être entrepreneur, en fait, ça s'improvise.
2: La qualité première d'un entrepreneur, c'est d'aimer les emmerdes. Et en fait, aujourd'hui, c'est un combat. Mais par contre, c'est passionnant. Parce que,
1: vous aimez les emmerdes et c'est passionnant d'aimer les emmerdes.
2: Ah, moi, je trouve que je suis le meilleur quand c'est. Aujourd'hui, vous voyez, par exemple, dans mon métier, plus c'est compliqué, plus j'adore. Et c'est ce qui fait sortir mon épingle du jeu. C'est-à-dire qu'on efface la concurrence parce qu'on aime les chantiers compliqués.
1: Par exemple, vous avez eu un moment où vous vous êtes dit « Là, c'est ardu, mais je vais y arriver.
2: » on va dire qu'au mois de juillet, j'ai bloqué une rue dans Rouen. Ça ne s'est pas forcément super bien passé.
1: Avec les rivaux.
2: On avait toutes les autorisations, mais aujourd'hui, l'administration, c'est de plus en plus compliqué. Il nous manquait une autorisation, c'était la DDTM. Bon, bref, on va y passer. Ils ont failli arrêter le chantier. Bon, on loue des grues qui valent entre 6 et 7 000 euros. Faut que ça se passe bien. Parfois, ça passe un petit peu short. Mais on a l'avantage d'avoir aussi une bonne équipe chez la Barrique. On a des gens qui bossent pour la boîte. Ils bossent pour le patron aussi, mais ils bossent pour la boîte. Après,
1: c'est différent entre bosser pour la boîte et bosser pour le patron?
2: Ils bossent pour l'image, en fait. Moi, si j'ai créé la Barrique, c'est grâce aussi à mes collabs. C'est-à-dire qu'aujourd'hui, je les ai écoutés. On en a marre de travailler dans la gadoue. C'est long. Les clients s'impatientent. Parce qu'il y a dans les piscines traditionnelles.
1: Vous devriez aller faire un tour du côté des manifestations des lycéens. Peut-être qu'on peut essayer de leur trouver aussi solutions.
2: Moi, je les accueille quand ils veulent, juste pour leur faire une visite d'usine, leur montrer qu'en fait, tous les patrons sont sympas. Il n'y a pas de patron pas sympa. Il faut simplement, il y a des choses à mettre en place. C'est vrai que entrepreneur, c'est on dort pas la nuit. Il y en a qui arrivent à dormir la nuit, mais il faut aimer les ennuis, pas dormir la nuit, parfois ne pas déjeuner le midi. Il faut être multitâche, savoir réparer la machine à café.
1: Alexandre Gioffredi, vous êtes le président fondateur de Green Cube. Je me tourne vers vous justement. On va passer au quiz de la France Bouge. Je vais vous poser quelques petites questions. Et on vous y répondez très rapidement.
0: Okay.
1: Allez, c'est parti. Alexandre, vous vivez dans quel type de logement aujourd'hui? Dans une maison en bois, un appartement, un atelier?
0: Une maison en bois.
1: Ah vraiment? Et c'est vous qui l'avez construite?
0: Oui, tout à fait. Une vraie maison en bois. Ouais.
1: Si vous aviez 20 mètres carrés supplémentaires chez vous demain, vous en feriez quoi?
0: Une salle de sport.
1: C'est bien, c'est une bonne idée. Vous êtes plutôt du genre à bricoler vous-même ou tout de suite vous appelez le professionnel pour vous?
0: Tout de suite, j'appelle le professionnel.
1: Autre question, votre maison idéale, est-ce qu'elle est plutôt en ville, à la campagne ou au bord de la mer?
0: Les trois à la fois.
1: Et si vous deviez imaginer le logement français de 2040, qu'est-ce qui serait radicalement différent? D'abord, est-ce qu'il serait radicalement différent de celui d'aujourd'hui?
0: Alors oui, le logement français de 2040, pour moi, c'est un logement qui est plus industrialisé dans l'acte de construire. Et après, sur les fonctionnalités, c'est un logement qui est plus écologique, plus économique et peut-être aussi plus digitalisé avec de la domotique, un peu de manière généralisée dans le contrôle de la maison.
1: Vous pourriez envisager de créer des lotissements de Green Cube?
0: Oui, tout à fait.
1: Donc vous regardez du côté des... aussi des collectivités.
0: Nous, on n'est pas promoteurs, on n'est pas lotisseurs, on ne s'adresse pas aux collectivités. Mais après, pour des particuliers qui ont des grands terrains, on en fait déjà, qui nous commandent plusieurs maisons qui font des petites opérations
1: à côté des autres.
0: De lotisseurs. Voilà.
1: Merci Alexandre Gioffredi, président fondateur de Green Cube. Clin d'œil pour vous avec Zao de Sagazan. Je crois que ça, voilà, nous on aime bien découvrir aussi nos patrons à travers leurs goûts musicaux.
0: Oui, bah oui, vous. Alors, Zao de Sagazan, moi j'ai bien aimé déjà la manière dont la musique est sortie, Modern Love. J'ai trouvé que c'était au Festival de Cannes. Et
1: vous
0: j'ai
1: y
0: bien
1: étiez
0: aimé le. Non, j'y étais pas, mais j'ai vu à la télé comme tout le monde. Et j'ai bien aimé surtout le fait de réhabiliter une chanson de Bowie un peu ancienne et d'en faire quelque chose de beaucoup plus moderne. Et c'est un peu ce qu'on essaye de faire avec le marché de la maison individuelle aujourd'hui chez Greencube.
1: Ouais, prendre quelque chose avec des matériaux nobles et d'en faire quelque chose de moderne. Vous restez avec nous sur la table de La France Bouge. On va se retrouver dans un instant. On va découvrir la très belle histoire de Victorine Delarose, créatrice de contenu avec encore une Renault. Hein, elle s'est mise, elle devait faire 450 000 euros de travaux. Elle a dit c'est pas possible. Nous, avec combien ?
3: 150.
1: Avec 150 000, je vais faire la même chose. Allez, la suite, juste après Vianney, d'or et d'éteint sur Europe 1.

0: C'était Vianney sur Europe 1, d'or et d'étain. 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
0: Bienvenue si vous nous rejoignez sur Europe 1 pour cette quatrième et dernière partie de La France bouge. Nous sommes avec Alexandre Gioffredi en route vers les trophées de l'avenir Europe 1 LCL dans la catégorie environnement, président fondateur de Green Cube. Pourquoi Green Cube ? Parce que Green Cube est spécialisé dans l'habitat modulaire en bois. Ce sont des studios de jardin, des maisons en bois hein, et qui sont livrés très rapidement, entre 5 jours pour un studio et une maison 100 jours. J'ai bien...
7: 60 jours.
0: 60 jours,
7: 100 mètres carrés.
0: 60 jours, 100 mètres carrés, tout est fabriqué en France avec du bois français. Si vous nous rejoignez, je vous invite à réécouter l'émission sur toutes les plateformes d'écoute. Nous sommes toujours avec Antoine Hébel, le PDG fondateur de La Barrique. C'est un peu la même chose, sauf que c'est pour les piscines. Les piscines, tout est fabriqué en France, près de la Normandie. Là aussi, on est sur des prix entre... Il y a des bains nordiques.
8: Bain nordique spa, piscine, on démarre à 9000 euros et on peut finir à... 70 000 euros en fonction des options qu'on prend.
0: Vous aussi, tout est en ligne ou il y a des agences, La Barrique ?
8: Non, tout est en ligne. Non.
0: Là aussi, oui. Tout est en ligne. Le coach de ce soir, c'est David Smadja, le fondateur du cabinet Milestone, avocat qui est en train de reconfigurer toute sa maison avec toutes les bonnes idées que nous, les entrepreneurs que nous avons ce soir autour de la table. Et vous savez que dans La France bouge, on aime bien regarder ce qui se passe sur les réseaux. Il y a toujours des idées lumineuses, des initiatives positives, beaucoup d'audace. Et c'est le cas ce soir de Victorine Delarose, créatrice de contenu avec le compte Encore une Réno.
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0: Alors Victorine, vous avez 30 ans et tout juste un an, en août 2025, vous avez lancé votre compte Encore une Réno. Vous êtes originaire de Brest, en Bretagne, vous avez fait vos études, vous êtes partie à l'étranger. Comment vous vous retrouvez sur les réseaux, là, avec là, donc, au moment où nous parlons, il y a plus de 400 000 vous avez plus de 400 000 abonnés. Comment vous vous retrouvez sur les réseaux ? Il se passe quoi ?
9: Alors, en fait, avec mon compagnon, on a commencé à rénover il y a 4 ans. Voilà, donc on a rénové 4 biens en 4 ans. Et je le partageais à titre vraiment très personnel sur mon compte privé.
0: Parce que c'est une passion de rénover des biens ?
9: Alors, c'est pas une passion, c'est que ça nous permet d'accéder à quelque chose auquel on pourrait pas. C'est-à-dire qu'on a toujours rêvé d'un très bel appartement d'abord, d'une très belle maison ensuite, mais on n'avait pas du tout le budget pour arriver à ce à quoi on voulait arriver.
0: Parce que vous faites venir des chefs de chantier, des architectes, des décorateurs, et là on vous annonce des prix.
9: Des prix qui sont... à mon sens, très cher. Et du coup, on s'est dit, pourquoi on pourrait pas le faire nous-mêmes? Enfin, dans tous les cas, on peut essayer et on voit. Donc, on a commencé par rénover un appartement sans aucune connaissance. Vraiment, mon compagnon non plus n'avait jamais planté un clou. On a tout appris sur Internet, surtout sur YouTube. On a rénové un appartement, donc on a revendu, on a fait une plus-value. Ensuite, on a une entreprise à côté, il nous fallait des locaux, donc on a acheté un local commercial qu'on a totalement rénové de nouveau, dans lequel on travaille actuellement. Ensuite, on s'est dit, on va continuer, puisque la banque nous suit, on achète un petit studio. Donc là, on l'a totalement rasé, on a tout refait, isolant, plomberie, élec. Et ensuite, enfin, la banque a bien voulu nous prêter pour un projet de résidence principale.
0: Pour vous,
9: mais,
0: ouais.
9: Voilà, mais encore une fois, le budget était serré et nous, on avait de grandes envies pour notre maison. On voulait un grand terrain, une piscine, un sauna, une salle de sport. on a trouvé une maison... dans laquelle on pouvait faire tout ça, mais de nos propres mains, puisque du coup, on nous a annoncé 450 000 euros de budget. Et là, bien sûr, je parle hors piscine et tout. C'était vraiment juste faire une extension par le toit et finalement remettre la maison à neuf. Donc là, on s'est dit, c'est pas possible, on n'a pas du tout les finances. On avait déjà rénové, on s'est dit, allez, on s'attaque à du gros œuvre, ça doit
0: et
9: pas
0: on va
9: être.
0: Le faire.
9: Et on va le faire.
0: Et alors, vous en êtes où aujourd'hui, Victorine, dans la rénovation de cette maison ?
9: Eh bien, écoutez, la semaine prochaine, on va passer à la pose du parquet. Donc, on est très loin de là où on était il y a un an.
0: Fait un an qu'elle est lancée, cette maison ?
9: Ça fait un an tout juste. On a signé le 25 septembre. Le 26, on a tout rasé à l'intérieur. Mmh. Et le 10 octobre, on a commencé vraiment la reconstruction. On a surélevé la charpente. Donc on a fait un travail de charpentier, on a créé un étage. Une fois qu'on a créé un étage, on a créé aussi une extension par le toit. Donc ça veut dire qu'on a enlevé toute la moitié de la toiture de la maison.
0: Mais comment vous avez fait quand on ne sait pas faire ça? Moi je ne sais pas, c'est YouTube qui vous a appris?
9: Vraiment oui, c'est Internet.
0: Mais vous avez acheté les produits, les machines,
9: on s'est équipé au fur et à mesure. Sur une première réno, on achète du matériel bas de gamme, ça prend du temps... sur une quatrième réno, on sait, mieux s'équiper et puis on achète les outils qu'il faut parce que...
0: Ça vous plaît ?
9: Oui, ça nous plaît énormément.
0: Ça devient votre métier, là ?
9: Alors, c'est pas notre métier, nous, à côté, on est vidéaste, photographe, on a une agence de communication. Ça commence à devenir une grosse partie de notre activité, puisque du coup, hier, nous avons signé encore un nouveau bien à rénover. Donc,
0: Mais pas le vôtre, c'est des clients, là.
9: Là, c'est pour que de l'investissement.
0: Donc, c'est de l'investissement.
9: Ouais.
0: Mais vous avez près de 400 000 abonnés, ça veut dire que vous êtes en train d'attirer des marques,
9: tout à fait.
0: Des partenariats.
9: Oui.
0: Tout ça, ça vous aide aussi à rénover votre maison? C'est de l'argent qui rentre, j'imagine.
9: Oui, bien sûr. Alors, au départ, le but de partager aussi notre quotidien sur les réseaux sociaux, c'était vraiment de rentrer aussi dans la sphère réno qui est très plébiscitée en ce moment sur les réseaux sociaux. Enfin, ça fonctionne très bien. Et déjà, avec le peu d'abonnés que l'on avait, on réussissait à avoir des conseils gratuitement, ce qui était déjà énorme. Et ensuite, bien sûr, on a commencé à attirer l'attention des marques. Donc, moins pour le gros œuvre, parce que forcément c'est moins visuel, mais en tout cas notre communauté elle s'est construite avec le gros œuf, parce que les gens étaient quand même assez impressionnés, on va dire, de ce qu'on a réussi à faire. Et maintenant qu'on arrive vraiment dans des choses plus esthétiques, en effet plus visuelles, on commence vraiment à attirer des marques. Donc on a des partenariats pour le sol, le carrelage, le poêle.
0: Et puis vous l'objectif c'est d'aménager dans cette maison quand là?
9: Avant la fin de l'année.
0: Et c'est bien parti?
9: C'est bien parti.
0: C'est ce qu'on vous souhaite, Victorine Delarose.
9: Merci.
0: Alias, encore une réno. Avant de nous quitter, on va parler un peu d'espoir et de futur avec vous, Alexandre Geoffredi, patron de Green Cube. C'est le moment donc de parler d'avenir.
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0: Alors, quelles sont les raisons d'espérer? La 2027 arrive à grands pas. Le compte à rebours pour la présidentielle aussi. On en est où? Comment vous voyez la France dans les prochaines années?
7: Moi, je suis entrepreneur, donc la manière dont je la vois, c'est une France qui respecte ses entreprises et ses entrepreneurs, qui assouplissent la réglementation aussi, qui est très compliquée aujourd'hui, c'est difficilement lisible. Même en faisant tous les efforts nécessaires pour être à jour de tout, bah, c'est compliqué parce que justement, on a une mise à jour qui est presque plus rapide au niveau du législateur que chez les entreprises et chez nos spécialistes et nos conseils. Voilà, qui est un contexte qui soit plus confortable pour l'entreprise de manière générale.
0: Un contexte plus confortable. Merci, c'est déjà la fin de La France Bouge. Merci d'être venu ce soir nous parler de vos maisons en bois, Green Cube, Alexandre Gioffredi. Merci à Antoine Hébel, vous c'était les piscines, PDG fondateur de La Barrique. Merci à Victorine Delarose pour encore une réno sur les réseaux sociaux. Et un grand merci à notre coach de ce soir, David Smadja, fondateur du cabinet Milestone Avocat. Tout de suite, c'est Valérie Darmon pour la Libre Antenne. Bonsoir Valérie.
10: Bonsoir Elisabeth.
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10: Bonjour et bienvenue dans votre libre antenne de ce soir entre 21h30 et minuit en direct. Une première partie d'émission consacrée à votre point de vue sur l'actualité. Deux sujets que nous vous soumettons ce soir au 01 80 20 39 21 01 80 20 39 21. Numéro non surtaxé de notre standard et de notre WhatsApp. Nicolas, Ambre et Audrey sont là pour prendre vos appels et vous pouvez aussi réagir par SMS au 7 39 21 75 15 centimes plus coût du SMS. Vous pouvez aussi me contacter à l'adresse libreantenne@europe1.fr. Faut-il toujours protéger nos enfants, y compris lorsqu'ils ont tort, harceleurs, émeutiers, violents? Second sujet d'actualité qui nous interroge, peut-on continuer à aimer lorsque l'on devient davantage soignant que conjoint, lorsque l'un devient dépendant de l'autre? Que deviennent le désir, la tendresse et les projets communs? Et peut-on parfois vouloir partir sans avoir cessé d'aimer? Esteva est à la réalisation de votre émission. La libre antenne de ce jeudi soir entre 21h30 et minuit sur Europe 1, c'est tout de suite et c'est avec vous.
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10: Parents, faut-il toujours protéger nos enfants, même lorsqu'ils ont tort? En France, 29 700 mineurs ont été condamnés par la justice en 2024, selon le ministère de la Justice. Dans la moitié des cas, par des mesures éducatives. Mais derrière ces chiffres se pose une question qui concerne tous les parents. Jusqu'où peut-on aller pour protéger son enfant? Faut-il le défendre lorsqu'il ment, lorsqu'il vole, harcèle ou commet un acte grave? L'amour parental doit-il être inconditionnel, même lorsque son enfant est coupable? Protéger son enfant, est-ce lui éviter les conséquences de ses actes ou au contraire lui apprendre à les assumer? Nous attendons vos appels au 01 80 20 39 21. Bonsoir Aude.
11: Bonsoir.
10: Merci d'être avec nous sur l'antenne d'Europe 1 pour cette première partie d'émission. Aude, vous avez 53 ans, vous habitez Lyon, vous avez combien d'enfants?
11: 5.
10: Ah, donc vous avez vraiment l'expérience, hein? De quel âge à quel âge?
11: Alors, ils sont grands maintenant, mais ils ont de 18 ans à 26 ans.
10: D'accord. Alors, donc, votre point de vue de maman de 5 enfants à cette question. Est-ce qu'il faut toujours les protéger, même lorsqu'on sait qu'ils ont tort?
11: On protège toujours ses enfants, mais sans protéger leurs erreurs, pour moi. C'est ça qui est important, c'est être parent, c'est être là pour son enfant lorsqu'il est en difficulté, c'est être présent pour l'écouter, même lorsqu'il a mal agi. Mais ça ne signifie pas de mentir pour lui ou de cacher ses actes ou d'empêcher qu'il assume les conséquences de ce qu'il fait, notamment quand il a violé une règle familiale ou de l'école ou de la société, quand on voit ce qui se passe actuellement.
10: Oui.
11: Moi, je pense, en tant que maman, je suis là pour les guider dans leurs choix et les aider à comprendre leurs erreurs.
10: Quand vous dites une erreur, ça commence où l'erreur pour vous? C'est pas évident.
11: Non, c'est pas évident. Ça peut être tout petit délibérément casser quelque chose par contrariété. Le mot erreur est peut-être pas très bien choisi. C'est quand volontairement on enfreint une règle. Voilà. parce qu'on peut se tromper. Mais quand on peut se tromper, sans, là, quand je vois tout ce qui se passe, je me dis, oui, je suis là pour protéger mes enfants d'un danger, d'une injustice, mais je suis là pour les aider à se défendre et à être entendus, mais en aucun cas pour couvrir un mensonge, ni des faits, des faits ou
10: d'essayer d'accuser quelqu'un d'autre à leur place. Vous, Aude, en tant que maman de 5 enfants, vous avez jamais menti pour éviter à votre enfant une sanction, par exemple? Jamais?
11: Pour une sanction, non. Non. Parce que j'ai eu la chance d'être rarement confrontée à ça, parce que je pense qu'on a établi un certain nombre de règles. Bien sûr qu'ils ont fait des faux pas, mais non, quand ça impactait quelqu'un d'autre que nous, non.
10: Est-ce que vous pensez qu'il faut toujours croire son enfant, même lorsque tout semble l'accuser?
11: Je pense pas qu'il faut... Enfin, c'est pas le mot croire que j'emploierais, mais c'est le mot écouter. L'écouter pour essayer de discerner et prendre du recul, c'est pas évident, hein, parce que parfois même on est tellement contrarié qu'on a du mal à prendre du recul sur les faits. J'ai des enfants très différents avec des parcours extrêmement différents.
10: Qu'est-ce qu'ils font puisqu'ils sont grands, donc ça y est, là ils ont, il y en a certains qui sont sortis des études.
11: L'aînée, elle est vétérinaire. Après, j'ai des jumeaux, un qui est agriculteur et cavalier, sa sœur jumelle qui fait des études d'éducatrice spécialisée, un quatrième qui signe, qui a encore un an d'études d'ingénieur, et la dernière qui rentre à la fac.
10: Ah oui, donc vraiment, effectivement, des parcours très...
11: Très, très différents.
10: Ouais, très différents. Ouais.
11: Du bac pro, bac techno, en passant par le bac général, enfin voilà, tous les parcours.
10: Et des tempéraments qui vont avec, j'imagine, aussi.
11: Exactement, extrêmement différents. Ceux qui n'ont jamais posé de problème et ceux qui ont fait beaucoup de bêtises. Voilà, vraiment, absolument tous les profils.
10: Et est-ce que vous avez quand même été confronté à un moment donné, par exemple à l'adolescence, parce que c'est comme ça que souvent ils se construisent, à des mensonges ou une partie de la vérité qui est cachée, ou une partie de leur vie, parce que c'est bien normal aussi. Dans ces cas-là, vous avez réagi comment quand vous l'avez découvert?
11: C'est compliqué parce que tout dépend de quoi on parle. Ce que je trouve parfois dans... Moi, j'ai pas eu d'enfants qui ont fait des choses avec des conséquences pour la société civile. Parfois, on a su des choses plus tard parce qu'entre frères et sœurs, ils se sont couverts. Mais ça fait partie de la vie aussi de commettre des erreurs. Enfin, ils peuvent pas être... ce qui est important, c'est qu'ils reviennent dans le cadre. Qu'ils tapent dedans et que de temps en temps, ils le transgressent.
10: C'est okay, normal.
11: On n'a pas des enfants parfaits.
10: C'est tout dans dépend jusqu'où. C'est ça.
11: Pardon ?
10: Tout dépend jusqu'où.
11: Mais c'est ça. C'est ça. C'est que tant qu'ils ne se mettent pas trop en danger, tant qu'ils ne mettent pas en danger les autres, tant que. Voilà. Mais on se construit aussi en faisant des erreurs. Enfin, qui n'en a pas fait et moi, ce qui me touche beaucoup dans ce qui est en train de se passer, c'est de les voir se faire manipuler par des partis politiques. Mais c'est surtout de voir leur détresse. Je me dis, en fait, ce qu'il faut absolument, c'est révolutionner la scolarité. C'est le primaire, c'est qu'ils apprennent à lire, écrire et compter en fin de CM2. En fait, moi, je m'occupe d'une école et je suis effarée par le niveau des élèves. Et il faudrait des classes passerelles et personne ne veut les financer. En fait, qu'est-ce qu'ils vont devenir, tous ces jeunes qui n'arrivent pas à s'exprimer, qui n'arrivent pas à communiquer, qui n'ont pas d'orientation choisie? Enfin, c'est ça qui est dramatique.
10: Oui, ça c'est, de toute façon, c'est la base. Il faut s'attaquer au problème, à la racine. Est-ce que vous pensez que la société doit aujourd'hui, puisque vous travaillez avec les parents, puisque vous travaillez avec les enfants, forcément, est-ce que vous pensez que la société doit responsabiliser davantage les parents? Notamment quand les enfants commettent des erreurs, comme vous les appelez,
11: ou des infractions. Bien sûr, bien sûr. Enfin, pour moi, c'est indispensable. On peut ne pas être au courant, mais on assume. On est parents. Moi, je suis tellement choquée de ces de ces pères qui disparaissent dès qu'il y a un problème, qui sont jamais. Enfin, moi, j'entends des familles, mais c'est épouvantable. Le père qui ne paye aucune pension alimentaire, la mère qui est seule, quand il faut intervenir à adolescents, ils ne sont pas là. Mais bien sûr qu'il faut responsabiliser les parents, mais là aussi, il y a un travail à faire en amont. Voilà, devenir parent, c'est compliqué. Et je pense que il faut aider les familles à évoluer, à avancer. Quand il y a un couac, et ben, il faudrait qu'il y ait des relais, en fait.
10: Oui, il faut les accompagner.
11: Ah oui. Mais il faut assumer. Enfin, on met un enfant au monde, on l'assume jusqu'au bout.
10: Est-ce que vous pensez que l'amour d'un parent doit être sans limite, ou est-ce qu'il existe des actes que même un père ou une mère ne peut pas pardonner ?
11: Moi, je dirais que, je dirais que je suis toujours du côté de mon enfant. Mais ça ne veut pas dire que je vais lui dire qu'il a raison quand il a tort. Quoi. Je pense que la plus grande... Moi, je pense que pour que mes enfants... J'imagine que pour mes enfants se sentent aimés, ça ne peut pas se faire sans apprendre que l'amour implique... qu'il ne peut pas y avoir d'impunité dans tout. Quoi. Voilà. Bien sûr qu'on les aimera toujours, nos enfants. Enfin, moi, en tous les cas, je pense que malgré tout, je les aimerai toujours. Mais ce n'est pas pour ça que je serais d'accord avec ce qu'ils ont pu faire.
10: Oui, mais alors, où vous placez la limite pour le soutenir ou justement, entre guillemets, le condamner ?
11: Moi, je pense que quand on arrive à faire comprendre à son enfant qu'il a commis une erreur, qu'à partir de là, il faut qu'il la répare, qu'il la comprenne et qu'il avance. C'est difficile de parler de quelque chose que j'aurais du mal à... Je sais pas.
10: Vous l'avez pas vécu, en fait. C'est ça aussi. Non. Puis vous êtes deux, visiblement. Hein. Vous avez été deux Exactement. À les élever et ça change aussi la donne. Hein.
11: Ah ben ça change tout. Mais ça change tout. Quand on rentre fatigué, il y en a un qui est moins fatigué et puis il y en a un qui a plus d'autorité sur une chose. On sait que nos enfants, dès qu'il y a une brèche dans
10: l'éducation.
11: Voilà, dans la seconde, ils savent. Mais d'être deux, voilà, quand il y en a un qui flanche un peu, l'autre reprend dessus et on se soutient, on en discute et on peut tenir un cadre ferme parce qu'on est deux. Là, oui. J'en suis persuadée.
10: En tout cas, Aude, vous prenez évidemment le dialogue oui. Et puis la compréhension tout en étant bien conscient des actes que l'on pose dans la vie.
11: Oui. Et vraiment, on assume, quel que soit son âge, on assume ce qu'on fait. On peut pas dire « je savais pas ce que je faisais », ça je peux pas l'entendre.
10: En tout cas, vous semblez les avoir très bien élevés, vos enfants, Aude.
11: Ben, écoutez, j'essaye, je ne sais pas si on les a bien élevés. On a fait de notre mieux, on a pris des décisions en pensant qu'on faisait bien pour eux. Je ne sais pas comment...
10: Qu'est-ce qu'ils diraient, eux, puisque vous avez l'air de bien dialoguer, de vous être bien rencontrés les uns et les autres? Qu'est-ce qu'ils diraient d'après vous ? Ou qu'est-ce qu'ils vous disent d'ailleurs sur l'éducation qu'ils ont reçue ?
11: Je crois que même si de temps en temps on les énerve un peu, je crois qu'ils sont assez reconnaissants.
10: Ah ben voilà, c'est ce qui prouve que ça a bien fonctionné, avec beaucoup d'amour et néanmoins une structure. Merci.
11: Voilà,
10: merci.
11: Fait notre mieux et peut-être qu'on commet des erreurs, mais en tous les cas, on essaye de faire notre mieux.
10: Merci beaucoup, Aude. Voilà. Merci beaucoup.
11: Je vous en prie. Je vous écoute souvent quand je rentre tard de réunion. Je vous écoute souvent dans ma voiture.
10: Écoutez, alors, merci de votre fidélité, vraiment. Merci beaucoup. Je suis ravie.
11: Je vous en prie. Bonne soirée.
10: Bonne soirée à vous aussi. Et rappelez-nous quand vous le souhaitez. 01 80 20 39 21, numéro de notre standard non surtaxé, de notre WhatsApp. Également, nous échangeons ce soir en première partie d'émission de Libre Antenne sur « Faut-il toujours protéger nos enfants, même lorsqu'ils ont tort ? Jusqu'où peut-on aller pour les protéger ? Faut-il les défendre lorsqu'ils mentent, volent, harcèlent ou commettent un acte grave ?» Bonsoir Baptistine.
12: Oui, bonsoir.
10: Merci d'être avec nous sur l'antenne d'Europe 1.
12: Merci de m'accueillir et félicitations pour cette Europe 1. Vous avez un groupe, des femmes, des hommes qui sont très... c'est très famille, je suis contente parce que je les entends.
10: Et oui.
12: Ouais, lorsque je les entends rigoler et tout ça, et quand même très franc, voilà, Pascal et puis la dame. Là. Voilà, donc je suis contente d'être
10: d'être avec nous ce soir, Baptistine. Et dites-moi, d'où ça vient ce prénom, Baptistine? Je n'avais jamais entendu avant ce soir.
12: Baptistine, c'est-à-dire, c'était ma grand-mère, la mère à ma mère. Nous sommes, j'habite en Corse du Sud, à Sartène.
10: Ah.
12: Je suis ajaccienne.
10: Ah là là là là, la chanceuse que vous êtes.
12: Nous sommes deux. Bon, il y a aussi des problèmes, en Corse, il ne faut pas se leurrer. Voilà, donc un peu des problèmes de statut, de scinde, voilà, il y a beaucoup de choses aussi. Mais là, maintenant, ce qui se passe, je vous écoute tous les jours.
10: Oui.
12: Et je suis vraiment, vraiment triste et peinée de ce qui se passe avec tous ces jeunes. Je veux dire, les adultes qui se mettent au milieu, non, j'ai jamais vécu ça, quoi.
10: Quand vous dites qu'ils se mettent au milieu, qui récupère le mouvement, vous voulez
12: dire.
10: Voilà,
12: oui. Voilà. Bon, ce monsieur est venu en Corse, à Ajaccio, il n'a pas été accueilli. Bon, moi, je l'ai vu, j'étais invitée pour... parce qu'il présentait un livre, c'était quelqu'un, un ami qui était dans ma confrérie, qui m'a invitée à venir voir son livre. Bon, c'était pas... c'était une histoire de livre, c'était pas trop la politique. Voilà, on aime bien se faire des gros yeux sans trop parler avec les enfants, et ça m'arrive aussi avec que soit une femme et un homme, lorsque ça ne va pas dans le sens de la logique des choses ou de la non-justice. Voilà, donc,
10: vous êtes mère donc, et vous êtes grand-mère, Baptistine, vous avez 75 ans.
12: Oui, j'ai un fils qui a 54 ans, une fille qui a 51. Et j'ai trois petits-enfants, deux garçons, une fille, 15 ans et demi, 12 ans et 11 ans. Voilà.
10: Alors, justement, sur cette protection des enfants, quoi qu'ils fassent, comment vous réagissez? Est-ce que vous réagissez comme Aude, c'est-à-dire je lui fais prendre conscience qu'il a eu tort, qu'il a mal agi, qu'il doit réparer son geste, mais je dialogue tout de même? Est-ce que c'est ça votre positionnement? Quel est votre point de vue?
12: Il y avait un franciscain samedi précédent qui disait que normalement c'est le père, le chef de famille. Non, lorsqu'il n'a pas de caractère ou de tempérament, je sais pas comment on peut dire, c'est la mère qui fait mère et père de famille. On fait les deux. Moi, je lui montrais que c'était pas, déjà il comprenait à mon regard. Et que c'était pas bien, ça. Ils savaient très bien que je supportais pas du tout le mensonge. Ça arrivait, lorsqu'ils sont ados, avec la sœur et tout ça, qui sait, qui sait pas. Bon, après, on trouvait qui c'était. Donc, ils étaient punis. Voilà, tout simplement, calmement. Il y en a un qui aimait fort le ballon. L'autre, c'était le théâtre. Donc, on n'y allait pas. Oui. Un jour,
10: c'était sans appel.
12: Maman, je ne le ferai plus, voilà, c'est tout. Parce qu'il faut voir aussi qu'on a eu... Enfin, moi, j'ai eu une aide très importante. J'ai été élevée, comme vous devez le savoir, dans une foi populaire. Donc, il y avait ce respect des choses, ce respect de la famille, il n'y en a plus. Ce respect...
10: Des aînés.
12: Les aînés. Mmh. Moi, il ne faut pas toucher une personne âgée ou un enfant. Moi, mes enfants, ils seront mes bébés à vie. Mais ils m'expliquent, j'écoute et je dis, ça c'est bon, ça c'est pas bon, ça ça va pas, mais je me mêle pas. Et mon fils, 54 ans, il me dit, tu t'en souviens, maman, lorsque tu m'as accompagnée? J'ai dit oui, je m'en souviens, j'espère que tu feras pareil pour tes deux garçons. Je voyais qu'il y a quelqu'un qui se mettait avec eux. Et il voulait descendre au cinéma. Il avait 16 ans. Je l'ai accompagné au cinéma. Et je suis redescendue le chercher. Bon, la maison, elle n'était pas loin du cinéma, sur la place. Voilà. Et j'ai dit, c'est comme ça. Et je ne vois pas pourquoi on aurait rouspété. Voilà, moi, j'ai eu cette éducation avec ma maman. Et je l'en remercie. Mais là, il n'y a plus, ils ne sont plus accrochés. Nous étions accrochés à la foi. On suivait
10: la foi et aux valeurs aussi,
12: Valeurs.
10: Le respect.
12: Ensuite, ma maman, elle était de Bonifacio. Elle a épousé une famille de pêcheurs de père en fils. Elle connaissait pas tout. Elle savait pas la politique. Tout. Elle était tombée sur une... sur une famille de communistes. Et toute petite, j'ai assisté, parce que j'étais la deuxième de quatre enfants, j'ai assisté à cette, ce qui se passe maintenant, quoi. Parce qu'il y avait, je peux dire, De Gaulle qui venait, et les communistes aimaient bien tout ce qui était manifestation, et on mettait bombes lacrymogènes. Mais ce qui était grave, c'est que la police, c'est bien, mais les CRS, non. Les climatraques aux femmes, derrière la nuque, on peut vous tuer. C'était vraiment assez violent. Bon, moi, ma mère, elle me mettait en danger parce que j'avais une cloison nasale qui était déviée, on m'a opérée, je m'étouffais. Donc, elle me mettait un peu en danger, mais ma maman, c'était ma maman. Hein. Bon, mais après, tout ce qui était un peu fort, je ne supportais pas. Mais c'était... Ils mettaient des tracts, les partis communistes.
10: Donc vous, vous pouvez comprendre...
12: Les CRS les bloquaient.
10: Oui.
12: Les CRS les prenaient, les femmes, on ne parle pas d'hommes. Hein. Mmh. Les CRS les prenaient. Et lorsqu'ils voyaient qu'ils mettaient des tracts contre De Gaulle, hein, il est, coup de matraque, il est descendu au poste. Ma mère n'a jamais vécu ça. Voilà, elle n'a pas été attrapée, quoi, je veux dire. Elle a toujours été très maligne.
10: Donc, Baptistine, si je vous suis bien, vu qu'enfant, votre mère vous emmenait dans des manifestations, avec d'autres, évidemment d'autres motivations que les lycéens d'aujourd'hui. Et encore, on le rappelle, hein, leurs revendications sont justes. Hein. Le problème, ce sont les émeutiers, comment le mouvement est noyauté et récupéré.
12: Exact.
10: Vous pouvez comprendre ce mouvement lycéen, vous, quand même, alors, puisque vous l'avez vécu enfant.
12: C'est-à-dire, bon, mes enfants, merci mon Dieu, n'ont pas vécu ça, parce qu'il y a un grand, avec très certaine, hein, il y a des têtes qui sortent hein, quand même. Et oui, je le conçois, mais je veux dire, c'est pas normal que ce monsieur, Mélenchon, soit, c'était bien lorsqu'il écrivait des livres, je ne savais pas qu'il faisait de la politique, ils n'ont pas se mêlé là-dessus, parce que bon, moi j'ai 75 ans, je sais très bien qu'il n'est pas là pour ça. Je ne fais pas de la politique. Hein. Je ressens beaucoup de choses depuis que je suis petite. C'est ce charisme, hein, parce que je prie beaucoup. Et je veux dire, il n'a pas se mêler. Maintenant, les CRS, hein, ils doivent attraper les cagoules, ceux qui ont une cagoule, je ne sais pas, bon, ceux-là qui veulent représenter. Et moi, je suis contre la violence. Et vous savez, madame, je dis souvent... Ma prière du soir et du matin, je remercie et je dis toujours « Désarme-moi et désarme-les ». C'est Tibérine, hein ?
10: Oui.
12: Voilà, et je prie. Je prie aussi parce qu'il n'y a plus de famille, il n'y a plus de respect, il n'y a plus de... L'enfant, il n'y croit en rien. Moi, je prie tout le temps pour mes deux enfants. Je les porte le matin, lorsque je me lève, et le soir, je prie toujours pour mes enfants. Et surtout, je me suis trouvée seule avec mes deux enfants. Et mon garçon me disait, je veux plus aller au lycée, je veux pas faire le service militaire. Je l'ai aidé, j'ai pas, parce qu'on dit que les Corses, les mères sont, le garçon est le garde. Non, moi je me suis trouvée seule, parce que ma fille était sur le continent. Seule avec mon garçon, il voulait être soutien de famille. J'ai dit pas du tout. Qu'est-ce que tu veux faire? Je m'assois. Voilà, il me dit oui, voilà, je peux être pompier. D'accord, pas à Sartène, sur le continent. J'ai tout fait pour qu'il parte à Massy. C'était triste parce que moi, au début, je pleurais. La première fois que je l'ai dit, il me dit maman, non, pas moi, je n'ai jamais pensé, moi, mes enfants, c'est pareil même maintenant. Hein. Je ne me mets jamais au milieu, je ne demande pas ce qu'ils font, ce qu'ils font. S'il y a quelque chose, je dis non, c'est comme ça, c'est pas comme ça.
10: Oui, voilà, vous choisissez, vous tranchez,
12: voilà,
10: vous structurez.
12: Ça, c'est pas ça. Et puis ça va, maman est hors la bouche, il fallait que je mette un miroir pour voir, maman est hors la bouche, c'est qu'elle n'est pas contente. Tu sais, maman, ici, il y a des grosses cheminées, je ne connais pas ma fille Paris, oui, j'allais souvent parce que j'étais jeune. Hein. Ici, il y a des grandes cheminées, on n'entend pas les oiseaux le soir et tout ça. En plus, tu sais, on est caillardés, lorsqu'on sort la nuit... Il y a les flics la police qui nous, voilà, je dors habillée. J'ai dit, eh ben, écoute, mon fils, tu dors habillée, ben, c'est bien parce que tu as les chaussures en bas, tu dois habiller. Lorsqu'il y avait le feu en face de la maison sur la grande montagne, je t'ai dit, hop, hop, attention, où tu vas. Il me dit, ben, au feu, on vient de m'appeler. J'ai dit, non, tu es en slip, là, il faut mettre le pantalon. Pour le booster un peu, pour le. Voilà, et il laisse ce qu'il est maintenant, et je l'aurais eu. Je pleurais, alors le lieutenant, le capitaine m'a dit, écoutez, ne pleurez pas. Pleurez tant que vous voulez, après, lorsque vous avez raccroché, mais pas, parce que c'est un très bon élément. Et voilà, maintenant, ils sont chez eux, ils sont père et mère de famille, ils ont leur travail, ils n'aiment pas qu'on parle d'eux, parce qu'ils sont pudiques, ils sont très discrets. Et voilà, ne dis pas la situation, le oui, et bien écoutez...
10: Mais Baptistine, ce que j'entends ce soir sur l'antenne d'Europe 1, dans cette première partie de la Libre Antenne consacrée à votre point de vue sur l'actualité, chers auditeurs, c'est que vous avez protégé vos enfants tout en faisant des adultes responsables. Donc l'un n'empêche pas l'autre.
12: Exact, voilà. Comme on dit.
10: Merci beaucoup, Baptistine.
12: Merci à vous de m'avoir reçu.
10: Avec grand plaisir. Prenez bien soin de vous sur cette belle
12: aussi
10: île de beauté.
12: En union de prière.
10: Avec
12: bonsoir.
10: Plaisir, Baptistine. Au revoir. Au revoir. Belle soirée à vous. Nous sommes en train d'échanger, chers amis, sur le rôle parental. Faut-il toujours protéger nos enfants, même lorsqu'ils ont tort et même lorsqu'on le sait qu'ils ont tort, surtout. L'amour parental doit-il être inconditionnel, même lorsque son enfant est coupable? Bonsoir, Stéphane.
13: Bonsoir Valérie.
10: Merci d'être avec nous sur l'antenne d'Europe 1 ce soir. Merci d'avoir composé le 01 80 20 39 21. Je redonne le numéro du standard non surtaxé. Quel est votre point de vue, Stéphane?
13: Moi, mon point de vue, c'est que en tant que parent, on est là pour quand on fait des enfants, on n'est pas là que pour les bons côtés. On est là aussi pour être là pour les mauvais moments. Donc, notre rôle avant tout, c'est de leur apporter un cadre, des valeurs, de façon à les en faire d'eux des adultes responsables après par la suite. Donc, j'ai toujours dit à mes enfants, quand vous faites une erreur, ça ne sert à rien de la cacher, on l'assume, et à partir du moment où vous reconnaissez vos erreurs, je serai toujours là avec vous pour vous accompagner. Voilà.
10: Vous avez déjà défendu votre enfant alors que vous saviez pertinemment qu'il avait tort parce qu'il avait reconnu son erreur, par exemple?
13: Oui, c'est arrivé dans le cadre de l'école, quand il y a eu parfois une punition ou des choses comme ça. Effectivement, ça passait avant tout par le dialogue. Il y avait toujours une part de défense de l'enfant en disant « non, c'est pas moi, c'est... » En discutant avec lui, on finissait par avoir la vérité. Et le but, c'est surtout de reconnaître sa part de responsabilité, de l'assumer, de la réparer et puis d'en tirer une leçon.
10: Vous en avez combien des enfants?
13: J'ai deux enfants.
10: Ils ont quel âge?
13: Alors, j'ai un grand garçon de 21 ans qui, lui, aujourd'hui, est entré dans le monde du travail, travaille dans l'agriculture, et j'ai une fille qui est en première, qui s'appelle Caroline.
10: Ah, et alors, son lycée
13: ce qui est bien, c'est que dans leur lycée, les élèves, d'une façon générale, reconnaissent que leur lycée est adapté, qu'il n'y a pas de besoin, enfin qu'il n'y a pas de, qu'il n'est pas dégradé comme certains étaient.
10: Il n'y a pas de revendication à avoir. Ils n'ont pas de problème d'effectif. Ils n'ont pas de problème de remplacement de professeurs. Ils n'ont pas de problème de précarité.
13: Non. Et bon, alors par contre, ils ont fait quand même les deux mouvements qui étaient nationaux.
10: Solidarité, quand
13: mais
10: même, ou pas.
13: Voilà, ouais. Par solidarité, mais toujours dans le respect.
10: Oui. Donc, il n'y a pas eu de débordement du tout. Il n'y a pas eu d'émeutiers qui sont venus se mêler au lycée.
13: Non, du tout.
10: Vous êtes dans quelle région,
13: Stéphane?
10: Alors,
13: je suis de Normandie, exactement à Cherbourg.
10: D'accord. Donc, c'est calme.
13: Oui, c'est calme.
10: C'est calme et c'est sous contrôle.
13: C'est ça. Oui.
10: Alors,
13: par contre, j'ai quand même dit à ma fille, si jamais il y a des débordements ou des choses comme ça, je lui ai quand même conseillé de se mettre à l'écart pour éviter de se retrouver malgré elle dans des situations
14: oui,
13: qui pourraient être... Voilà, tout à fait.
14: Oui. Le dialogue est établi, c'est-à-dire que si vous aviez été vraiment contre le blocus, elle vous aurait écouté, ou comment ça se serait joué à la maison, très rapidement?
13: C'est difficile à dire, mais moi avec ma fille, on discute bien, on se dit les choses, donc on est souvent sur un dialogue assez ouvert. Donc elle se confie pas mal. Donc,
14: vous auriez trouvé un terrain d'entente, Stéphane, c'est ça?
13: Voilà, tout à fait.
14: Merci beaucoup d'avoir composé le 01 80 20 39 21 ce soir. Un grand merci à vous, Stéphane.
13: Merci à vous, bonne soirée, Valérie.
14: Au revoir. Restez avec nous, chers auditeurs. Nous allons poursuivre cette première partie de la Libre Antenne avec une question. La maladie de votre conjoint a-t-elle renforcé votre amour ou au contraire fragilisé votre couple?

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4: Au carillon d'Europe 1, il est 22h, on retrouve Maëlle Hassani pour le Flash Info. Bonsoir Maëlle.
5: Bonsoir Valérie, bonsoir à tous. Le gouvernement présente ce soir de premières mesures concrètes pour répondre à la colère des lycéens. Le ministre de l'Éducation nationale promet d'affecter 3000 remplaçants dans les centaines d'établissements les plus touchés par le manque d'effectifs. Les arrivées se feront entre vendredi et mardi prochain. Autre mesure annoncée par Édouard Geoffrey, les recteurs auront la possibilité de recruter davantage que ce qui est autorisé aujourd'hui. Une prise de parole du ministre au terme de l'acte 4 du mouvement lycéen, marqué par une baisse de la mobilisation. 71 500 manifestants partout en France, dont 24 500 à Paris, contre 266 000 au total mardi dernier. L'intersyndicale ne relâche pas la pression et promet un acte 5 dès mardi prochain, le 13 octobre. La porte-parole de l'Union étudiante réclame même un plan d'urgence de 10 milliards d'euros. Moins de monde dans les rues, mais davantage de violences urbaines ces dernières heures, selon le ministère de l'Intérieur. 504 interpellations au niveau national et 48 blessés dans les rangs des forces de l'ordre. Plusieurs incidents graves signalés. Des proviseurs agressés à Saint-Chamond dans la Loire, à Toulouse ou encore à Marseille. Le logement d'un gardien de lycée pris pour cible à Bayonne. À Lormont, près de Bordeaux, un établissement saccagé par plusieurs jeunes encagoulés. Des salles de classe mises à sac, des vitres brisées, du matériel informatique dégradé et même des ordinateurs dérobés. Les dégâts se chiffrent en centaines de milliers d'euros. Les faits se sont produits après une assemblée générale qui s'était déroulée dans le calme, affirme le proviseur. La colère sociale ne concerne pas que les lycéens. Quelques semaines après l'annonce d'un premier plan d'urgence à 1 milliard d'euros, la ministre de l'Agriculture dévoile aujourd'hui de nouvelles mesures pour aider les paysans à se relever après un été catastrophique. Plusieurs revendications de la FNSEA sont satisfaites, notamment des prêts à taux zéro pour acheter du fourrage et des intrants. Dans l'actualité de ce jeudi soir également, les Européens conviés à la table des négociations pour trouver une issue au conflit en Ukraine. La France, l'Allemagne, la Commission européenne, l'OTAN et le Royaume-Uni seront représentés à Washington pour participer aux discussions avec les émissaires ukrainiens et américains. Discussion prévue demain et samedi. Donald Trump veut rassurer les marchés. Le président américain fait état de discussions productives avec l'Iran et exclut tout nouveau bombardement contre la République islamique d'ici aux élections de mi-mandat prévues début novembre. Plus tôt dans la journée, des informations de presse selon lesquelles les États-Unis envisageaient une nouvelle offensive avait provoqué une remontée des cours du pétrole. Et puis Sophie Adnot est de retour sur Terre après 8 mois passés dans la Station Spatiale Internationale. L'astronaute française et ses 3 coéquipiers sont en route pour le centre de la NASA à Houston au Texas après l'amérissage de leur capsule Dragon au large de la Californie en début de soirée. 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
4: Merci Maëlle Hassani. On vous retrouve à 22h30 pour le grand journal du soir sur l'antenne d'Europe 1.
5: Tout à l'heure.
4: À tout à l'heure. Travaillez bien.

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5: Merci d'être avec nous sur l'antenne d'Europe 1 et merci de composer, si vous le souhaitez bien sûr, le 01 80 20 39 21, numéro non surtaxé de notre standard et numéro également de notre WhatsApp 739 21 75 centimes plus coût du SMS. C'est pour interagir avec les personnes que vous entendez à l'antenne, avec les auditeurs. À l'occasion de la Journée nationale des aidants du 6 octobre, une nouvelle étude de la DRES rappelle une réalité souvent invisible. 36% des personnes aidant un proche dans les activités quotidiennes expriment un besoin de répit, mais seulement 49% de celles qui en ressentent le besoin estiment pouvoir en bénéficier de manière satisfaisante. Derrière ces chiffres, il y a aussi des couples bouleversés par le cancer.

0: Bonsoir Martine.
1: Bonsoir.
0: Merci d'être avec nous ce soir sur l'antenne d'Europe 1, parce que je crois que c'est votre cas. Vous êtes aidante de votre conjoint qui a la maladie de Parkinson depuis 9 ans. Vous avez 65 ans et vous vivez en Bourgogne.
1: Tout à fait.
0: Alors, comment se vit ce quotidien ?
1: Alors, comment se vit ce quotidien ? En fait, il se vit parfois au jour le jour, parce qu'il y a des jours avec, il y a des jours sans, il y a des jours où c'est plus facile parce que Philippe est plus en forme, parfois c'est plus compliqué parce qu'il y a des difficultés et ça prévient pas, c'est-à-dire qu'il y a des coups de blues ou des coups, si vous voulez, de fatigue intense. Et puis après, il y a des jours qui sont des jours comme n'importe quel autre jour et qui se passent très bien. Donc c'est vraiment fluctuant d'un jour à l'autre. Et puis après, bon, en ce qui nous concerne, nous on est ensemble, ça fait 32 ans qu'on est ensemble.
0: Oui.
1: On a toujours été très très proches et très amoureux l'un de l'autre, ça c'est clair, c'est évident. Et je pense que dans les couples, c'est aussi ce qui fait la force des choses. Parce que, en tout cas, on peut vous parler de la maladie de Parkinson parce que c'est notre quotidien à nous et qu'on est beaucoup investi. Donc on est avec, on rencontre beaucoup de gens qui sont atteints de cette maladie-là. Moi, j'interviens assez régulièrement sur des réseaux sociaux et on voit effectivement très régulièrement des gens qui se séparent. Alors soit celui qui est atteint de la maladie part, soit c'est celui qui n'est pas atteint qui s'en va.
0: Oui.
1: Mais ça arrive quand même assez fréquemment. Ça, c'est une évidence. Mais après,
0: vous arrivez à vous reposer, Martine.
1: Moi, oui. En fait, j'arrive à avoir... Alors, après, on est des soignants tous les deux avec Philippe. Philippe était médecin, il était pédiatre, il est à la retraite.
0: Oui.
1: Moi, je suis de formation infirmière, j'ai été cadre pendant 25 ans, entre autres.
0: Ça aide.
1: Et j'ai travaillé en gériatrie, ça nous aide beaucoup.
0: Bah, oui,
1: ça, c'est
0: voilà.
1: Évident.
0: Oui,
1: c'est évident. Et en fait, si vous voulez, bon, moi, j'ai beaucoup managé d'équipe, et je disais toujours aux gens avec qui je travaillais, si vous voulez prendre soin des autres, prenez d'abord soin de vous. Et en fait, moi, c'est ce que je fais pour moi. C'est-à-dire que je prends soin de moi pour pouvoir prendre soin de Philippe. Parce que s'il n'y a pas ça, si on n'a pas, je dirais, des moments pour soi et des moments, par exemple, des choses toutes simples. Hein. Là, cette année, on a repris la musique. Bon, Philippe en faisait avant depuis longtemps. Mais moi, j'avais arrêté pendant 25 ans de jouer du saxophone. Depuis cette année, j'ai repris des cours de musique. Et bien, c'est une demi-heure.
0: Vous mettez du ludique dans la vie.
1: Ouais.
0: De et la joie du ludique. Oui.
1: Eh ben oui, du plaisir en fait, plaisir. Alors parfois qu'on partage, mais parfois du plaisir qu'on a chacun en fait. Hein. Et c'est ça, je pense, qui fait aussi la solidité en fait de notre relation et qui continue à faire que il y a effectivement beaucoup d'amour entre nous.
0: Vous continuez, Martine, à nourrir le couple en dépit de la maladie, alors que finalement vous êtes trois. Il y a vous, il y a votre mari et il y a Parkinson. Et pourtant, vous nourrissez quand même, vous réinventez quand même le couple, mais parce qu'il y a beaucoup d'amour à la base. 32 années où vous êtes amoureux l'un de l'autre. Hein. C'est aussi une garantie, d'une certaine manière, de pouvoir vivre aussi le pire après avoir vécu le meilleur.
1: Alors, mais vous savez, grâce à la maladie, on a aussi vécu des choses extraordinaires. Cette année, on est parti avec une deux chevaux. Au mois d'avril, le 1er avril, on a fait 7240 km, on a fait le tour de la France, on a fait 52 étapes et on a récolté pratiquement 13 000 euros de dons pour la recherche pour la maladie de Parkinson. Et ça, s'il n'y avait pas eu la maladie,
0: magnifique.
1: C'est quelque chose qu'on n'aurait jamais fait. Et on a été, mais tellement été reçus, mais à cœur ouvert par des gens qui nous ont hébergés, qu'on ne connaissait pas. D'ailleurs, s'ils écoutent, je les salue, tous ces gens qui nous ont accompagnés, qui nous ont aidés dans cette démarche. Et en fait, peut-être qu'on fait même des choses qu'on n'aurait peut-être pas faites s'il n'y avait pas eu la maladie. Et ça, je pense que c'est une force qu'on a, mais qu'on a à nous deux, parce que c'est pas que moi ou c'est pas que Philippe, c'est nous deux. Et à côté de ça, je pense que effectivement, il faut s'octroyer des moments où on est un peu chacun dans sa bulle et où on fait les choses qu'on a envie et qui nous font plaisir. Moi, quand je reprends mes morceaux de saxophone et que je dois travailler parce qu'il y a une partie de la partition qui m'enquine un peu, je suis dans ma bulle et je pense pas à la maladie de Parkinson. Et Philippe, quand il joue du piano ou quand il est avec sa guitare basse, parce que là, il prend des cours de guitare basse, il est dans ce qu'il fait. Il est plus dans sa maladie non plus. Alors,
0: mais il n'a pas besoin d'une assistance à 100% au quotidien, Philippe.
1: Non.
0: Il est encore autonome, indépendant, etc.

0: Alors, pas pour tout, parce qu'il y a des choses, par exemple, il ne conduit plus, ou pratiquement plus. Donc, en fonction aussi de ce qu'il veut faire, c'est moi, du coup, qui le conduit et qui l'accompagne, par exemple, au cours de musique. Alors, on s'est arrangé pour avoir nos cours à peu près en même temps pour pouvoir y aller ensemble. Mais chez le kiné, par exemple, où il va deux fois par semaine, il y a des jours, il y va seul, mais il y a des jours, non, parce que il se sent pas de prendre la voiture et de conduire. Donc, il faut que je sois là. Et c'est important, parce que moi, je veux impérativement que, tant qu'il peut, on puisse vivre
1: mais aujourd'hui, normalement possible. Aujourd'hui, Martine, est-ce que vous vous sentez une aidante, néanmoins, parce que vous veniez en renfort, effectivement, pour tout ce qui est mobilité.
0: Ouais.
1: Voilà, c'est encore, admettons, vous devez vous adapter, mais c'est supportable. Mais est-ce que vous vous sentez être une aidante?
0: Moi, je me sens une locomotive.
1: Mais vous l'étiez peut-être déjà avant, non?
0: Non, parce qu'on est, non, parce qu'on est, on a, on est tous les deux comme ça, mais là, plus, en fait, voilà, souvent, je suggère des choses à Philippe et qui ne demanderait pas nécessairement et c'est pas aider dans le sens où, par exemple, bon, je lui fais pas sa toilette. Voilà, par exemple, je suis pas aidante sur ce plan-là.
1: Mais parce qu'il peut la faire encore, il peut encore la faire lui-même.
0: Il peut la faire encore lui-même. Mais par exemple, pour s'habiller, en fait, il a du mal avec les t-shirts, avec certains types de vêtements, où là, en fait, il arrive, et puis, je vois que le t-shirt, il est tout roulé dans le dos, donc j'ai compris que là, il faut qu'il ait besoin d'un coup de main. Mais après, ce qui est aussi important, c'est de garder l'autonomie le plus longtemps possible. Donc, moi, par exemple, je fais jamais à sa place. J'attends qu'il me demande les choses.
1: C'est-à-dire... Ça change pas votre regard, en revanche, Martine?
0: Non.
1: Ça, c'est peut-être parce que vous êtes soignée.
0: Mon attention, peut-être. Alors, mon attention, parce que je veux pas qu'il soit en danger. Donc ça, c'est clair. Je suis quand même plus attentive que je ne l'étais avant dans le quotidien. Mais après, parfois, quand je vois qu'il galère un peu sur certaines choses, je lui demande s'il a besoin d'aide, mais je fais pas à sa place. Et s'il a besoin d'aide, il sait qu'il peut me le demander. Mais tout ça, c'est parce qu'on a cette relation aussi d'amour entre nous et qui fait que il sait qu'il peut compter sur moi. Moi, je sais que je peux l'aider, je peux l'accompagner, mais que c'est à lui de faire les choses en priorité et pas à moi, parce que je veux pas qu'il devienne dépendant pour l'instant de moi tant qu'il est capable encore de faire les choses. Et c'est un peu, par exemple, pour notre Tour de France, quand on arrivait chez les gens, alors qu'on ne connaissait pas, qui nous hébergeait, il savait que Philippe avait la maladie de Parkinson. La première des choses qu'il faisait, souvent, il lui proposait de lui porter sa valise. Bon, en fait, il s'est la portée tout seul, il n'en a pas besoin. Mais parce que les gens savaient qu'il avait la maladie de Parkinson, ils voulaient faire à sa place.
1: Oui. Ils voulaient l'aider. Alors qu'en fait, ils voulaient l'aider.
0: Oui.
1: Oui. Oui. Ça part d'un bon sentiment au départ, bien sûr.
0: Non, mais complètement.
1: Mais
0: alors
1: c'est
0: là,
1: vrai
0: je suis
1: que
0: tout à fait d'accord avec vous.
1: Laisser la personne autonome au maximum, c'est un réflexe en fait qu'il faut avoir. Mais vous l'avez parce que vous êtes aidante au quotidien, effectivement.
0: Oui. Oui. Oui. Et c'est essentiel, en fait, surtout dans les maladies neurodégénératives. Parce que tout à l'heure, on en parlait avec mon mari, l'aidant, il est différent. Si par exemple, c'est ce que je lui disais tout à l'heure, si dans 6 mois, admettons, moi on m'annonce que j'ai un cancer du sein, parce que ça peut m'arriver, mais que ça va être réparable et restaurable, c'est-à-dire que je vais revenir à mon état antérieur, c'est pas la même chose d'être aidant dans cette situation-là que d'être aidant dans une maladie neurodégénérative où on sait que de toute façon, ça ne peut pas aller mieux, puisque de toute façon, pour l'instant, il n'y a pas de traitement. Alors même si la recherche avance pas mal et s'il y a des choses intéressantes dans la recherche, notamment sur la maladie de Parkinson et d'Alzheimer, mais aujourd'hui, on ne peut pas soigner ces maladies-là. Donc ça ne peut pas involuer, ça ne peut qu'évoluer. Et donc c'est là toute la différence avec d'autres pathologies où il y a des aidants, mais où à un moment donné, l'autre jour, j'ai écouté avec beaucoup d'attention Camille Lacour, parce qu'en plus, on habitait dans le même village
1: de
0: à la cabane.
1: Oui, Marie-Estelle Dupont, oui.
0: Exactement. Et j'ai trouvé son témoignage très beau. Mais là, c'était une situation où son amie, elle a été traitée, elle a été soignée. Alors, espérons pour elle qu'il n'y ait aucune récidive et qu'elle continuera sa vie tout à fait normalement. Mais nous, on sait que ça, on n'aura pas ça, en fait, dans les maladies neurodégénératives. Et c'est peut-être ce qui fait aussi la différence dans la prise en charge des gens et dans l'accompagnement.
1: Parce que dans le quotidien.
0: Faut être faut être clair, c'est que nous, accompagnants ou aidants, pour avoir des aides, il faut qu'on soit déjà à un niveau d'évolution de la maladie qui est énorme. Quoi. Enfin,
1: est-ce que Martine, et c'est ma dernière question, parce qu'on a énormément d'appels au standard ce soir au 01 80 20 39 21, est-ce que ça change, est-ce que vous vous aimez plus et différemment aujourd'hui avec l'apparition de cette maladie?
0: Alors, on s'est toujours beaucoup aimé, mais oui, je pense qu'on s'aime plus. Mais c'est pas la même chose. Mais je dirais comme tout couple qui avance dans l'âge où on s'aime pas à 60 ans comme on s'aimait à 20 ans ça, ou à 30
1: certain.
0: Ans.
1: C'est ça,
0: pas
1: c'est
0: la même
1: certain.
0: Chose. Voilà.
1: Oui. Surtout après 32 ans de commune.
0: Façon, il y a de toute façon une évolution dans la relation qu'on peut avoir. Mais je dirais que oui, c'est sûr que l'amour qu'on a l'un pour l'autre est énorme. Et alors, cela a toujours été, ça évolue, mais ça évolue toujours positivement. Et ça a été une des premières choses que j'ai dit à nos enfants, et notamment aux enfants de mon mari, puisqu'on est une famille recomposée, où j'ai dit, ne vous inquiétez pas, j'abandonnerai jamais votre papa.
1: Oui. Quel cadeau de la vie, hein, pour vous deux.
0: Ouais.
1: Et surtout pour lui, puisque c'est lui qui est souffrant aujourd'hui. Merci beaucoup Martine d'avoir composé le numéro du standard ce soir, 01 80 20 39 21, pour répondre à cette question. Quand la maladie bouleverse le couple, l'amour est-il plus fort que tout? Merci Martine, merci beaucoup.
0: Rien,
1: belle continuation à vous deux. Au revoir.
0: Merci beaucoup, au revoir.
1: 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Et jusqu'à dimanche, semaine spéciale consacrée justement aux aidants, exactement comme pour nous ce soir, avec cette question qui sera posée demain dans l'émission « Et si on en parlait ?» Quels enjeux psychiques pour les aidants? 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La maladie de votre conjoint a-t-elle renforcé votre amour ou au contraire fragilisé votre couple? Julia, bonsoir.
2: Bonsoir Valérie.
1: Merci d'être avec nous sur l'antenne d'Europe 1. Vous avez 40 ans, vous habitez en Normandie.
2: Tout à fait.
1: Alors, votre point de vue sur ce sujet, est-ce que vous avez été concernée?
2: Je suis pleinement concernée, je souffre d'anorexie. Donc, je pense que dans tous les cas de figure, c'est les addictions qui sont les moins bien supportées pour des aidants. Je pense qu'il y a plus d'aidants quand c'est une addiction. L'anorexie, c'est une addiction à la perte de poids. Donc on se détruit soi-même. Et donc en fait, la personne avec qui on est juste spectateur de quelqu'un qui est en train de se détruire et qui ne peut rien faire, qui se trouve dans une situation d'impuissance totale. J'étais célibataire géographique, comme on dit, on habitait à distance, voilà, mais on se voyait très très régulièrement. Et il n'en pouvait plus de me voir ainsi. Il essayait de me faire réagir. Il me disait taka, bah oui, yaka, c'est facile, yaka, c'est sûr.
1: Vous êtes anorexique depuis l'adolescence?
2: Non.
1: Avec des phases d'amélioration?
2: Non, pas du tout. Il y a une dizaine d'années que je me soigne concrètement avec des spécialistes, mais sinon je pense que j'ai dû un petit peu tomber dans l'orthorexie, j'étais toujours dysmorphophobique, après orthorexie, après on travaille beaucoup, on fait du sport, on trouve ça normal, il y a toujours des excuses à tout, hein. De toute façon quand on perd du poids, puis quand on est dans un profil simple, un profil filiforme un petit peu, voilà, c'est toujours simple de se trouver des justificatifs, voilà, et j'en avais parlé avec Olivier Delacroix, ça avait été un moment extraordinaire il y a un an et demi, le 23 janvier 2025.
1: Ah oui, vous souvenez de la date exacte.
2: Ah, c'était un moment extraordinaire. J'aimerais trop, si jamais un jour, si ce soir il écoute, Olivier, j'aimerais reparler avec vous, j'aimerais vous revoir, je vous accueille avec plaisir. Voilà, merci de m'avoir permis de lui dire ce petit mot. Et donc du coup, il a fini par s'épuiser. Et quand on dit qu'on peut quitter quelqu'un, qu'on aime, bah, c'est mon cas. Je ne sais pas ce qui reste de nous. Ça fait 2 ans là qu'on ne s'est pas revus.
1: Vous êtes restés combien de temps ensemble ?
2: Concrètement, à vraiment se voir très très régulièrement, 12 ans.
1: 12 ans, ah oui, donc une vraie grande histoire. Et l'amour n'a pas été suffisamment fort pour vous aider à guérir de cette anorexie, Julia ?
2: Non, parce qu'elle est là entre nous, en fait. Elle est un obstacle, on ne voit qu'elle. Elle nous omnibule, elle nous obsède, on ne pense qu'à elle. On est que nourriture, hein. Voilà, on y pense tout le temps, parce que bah, ça nous nourrit là, comme ça. Oui, c'est obsessionnel. Donc, en fait, à la fin du compte, eh bien, on a beau dire oui, je vais le faire, tu verras. Et au bout d'un moment, on nous dit arrête de me vendre du rêve.
1: Votre anorexie, est-ce qu'elle vous a conduite à l'hôpital ?
2: J'ai toujours refusé l'hospitalisation. J'ai réussi à m'en sortir avec bien sûr la thérapeute, la diététicienne, toutes les deux spécialisées à qui je leur dois tout. Je leur dois toute ma rééducation alimentaire comme un petit bébé. Mais je n'ai jamais été hospitalisée. Aujourd'hui, je suis en UPM, les centres unités médico-psychiatriques. Mmh. Voilà. Donc, un petit peu après le témoignage que j'avais fait chez vous avec Olivier, j'ai eu mon premier rendez-vous et je m'y tiens depuis toujours. Voilà, j'ai décidé d'y rentrer, d'être en hôpital de jour pour justement y arriver parce que je voulais essayer de faire mieux, mais c'est très difficile de sortir de ça. Et lui, il a préféré...
1: Se protéger,
2: tout à fait. On m'a dit, ma thérapeute m'a dit qu'il souffrait tellement que c'était sa façon de se protéger.
1: Est-ce que Julia, vous lui en voulez d'être partie ?
2: Je ne peux pas lui en vouloir. Je ne peux pas. C'est pas possible. On peut pas vouloir à quelqu'un de nous aimer et d'être en souffrance.
1: Et de vouloir notre bien et de se sentir totalement impuissant et démuni.
2: Oui, toutes ces phrases pour me faire réagir.
1: C'est un autre supplice, pour la personne qui est à côté. Hein. Vous vivez l'enfer, mais lui aussi. Hein.
2: Mais on s'en rend même pas compte, c'est ça qui est le pire. C'est vrai que je le dégoûtais. Et me voir, j'étais plus la personne qu'il connaissait. Je pense que c'était juste affligeant, oui, de pas pouvoir faire quelque chose, de pas pouvoir tout ce qu'il disait, ça ne servait à rien. Et je suis convaincue qu'il reste quelque chose de nous. En fait, c'est deux personnes qui s'aiment et qui se quittent. Et qui ne se voit plus. Je sais même pas si on est quitté. Je veux pas le croire. Je veux même pas l'imaginer. C'est des choses.
1: Vous n'avez plus de nouvelles depuis ?
2: Si, j'ai des nouvelles parfois.
1: Oui. Oui. Prendre vos nouvelles à vous, je pense, non ?
2: Oui, on prend nos nouvelles. C'est comme si moi j'ai été morte à un moment donné et du coup il a fait son deuil d'une personne morte et puis bon bah il s'est pas accroché à ce que j'étais devenue quoi. Et je sais pas comment on peut interpréter ça, mais c'est sûr c'était une souffrance. Il ne supportait plus de me voir ainsi, c'est évident. En fait, partir c'est peut-être la plus belle preuve d'amour. Fais ce qu'il faut pour toi, aide-toi.
1: En tout cas, Julia, vous ne pouviez pas rester à deux à vous détruire. Parce que lui, ça le détruisait de l'intérieur aussi de vous voir souffrir.
2: Complètement,
1: et
2: oui.
1: Et de surtout ne rien pouvoir faire. C'est-à-dire qu'on voit quelqu'un qui est en train de se noyer et on ne peut pas le sortir de l'eau.
2: C'est ça, on lui jette sans cesse la corde et il ne la saisit jamais. Quoi. Il dit tout le temps, je vais la prendre.
1: Et peut-être que même inconsciemment, c'était une manière... De vous créer un électrochoc, de manière inconsciente évidemment, parce qu'il a dû beaucoup souffrir de devoir partir aussi, hein, en se disant peut-être qu'elle va s'accrocher à l'amour qu'on se porte. Vous savez, c'était peut-être un geste désespéré de sa part aussi. Hein.
2: C'est quelqu'un de très prévenant et en fait, il veut que je me reconstruise pour moi. Il veut pas que je me reconstruise par rapport à lui. Il veut vraiment que j'arrive à me trouver, à être bien avec moi-même. Mais pas, vous voyez, des fois on fait des choses, c'est pour les autres. Pas me reconstruire à moitié, me reconstruire pour de vrai. Arriver à me refaire moi-même, c'est le plus, c'est la plus belle chose, preuve d'amour en fait, qu'on peut donner à quelqu'un, c'est de lui dire oui. « Je te laisse te refaire, tu seras toi, tu seras bien ». Et quand tu seras bien, je me dis peut-être que, voilà, mais ça, c'est pas dit, ça. C'est... Par contre, ce qui est dit, c'est que oui, fais ce qu'il faut pour toi, fais ce qu'il faut pour toi, aide-toi, avance, voilà. Ne t'occupe pas des autres, avance-toi.
1: En tout cas, vous vous donnez tous les deux de belles preuves d'amour. Vous le comprenez.
2: Ouais.
1: Et lui, il est parti d'une certaine manière aussi par désespoir, en fait. Hein.
2: Je pense, est-ce que je peux vous dire une petite phrase qu'il y a eu dans un film qui est sorti il y a peu, en 2025, Les enfants vont bien, avec Camille Cotin. J'ai relevé cette phrase qui était très très belle. C'est parfois, on peut laisser les gens qu'on aime par amour. Parfois, on ne voit pas d'autre choix que de s'éloigner pour ce que l'on pense être leur bien. Tout simplement pour que la personne, elle se refasse, elle. Ouais.
1: C'est exactement ce qu'il a fait.
2: Exactement, c'est pour ça que je tenais à vous la lire.
1: Merci beaucoup. Merci beaucoup, Julia. Merci beaucoup de votre témoignage ce soir.
2: Est-ce que je peux une autre chose
1: le très rapidement, très très rapidement. Allez-y.
2: Si je peux conseiller à tout le monde, y compris à vous-même, si vous ne le connaissez pas, de lire le livre de Viktor Frankl, Donner un sens à sa vie. Et ça, c'est dans les camps de concentration, toutes les personnes, les façons dont elles ont trouvé le moyen de se sortir de ce marasme quotidien. Et justement, il y a une personne, il disait qu'elle espérait, pendant tout son temps de concentration, son espoir, c'était de retrouver les siens une fois qu'il était sorti. Et moi, je me dis toujours, une fois que je serai sortie de la maladie, une fois que je serai sortie de cet enfer, de cette prison, est-ce qu'il y a quelqu'un qui m'attend? Et ça, il ne faut pas se le demander, en fait. C'est d'où l'importance de se dire, avance pour toi. Ne te demande pas ce qu'il y a derrière, parce que sinon, tu n'avances plus, tu vas arrêter et tu vas retomber.
1: Et puis,
2: tu vas te noyer.
1: Et puis l'important, c'est de s'aimer soi, Julia. C'est vraiment de s'aimer soi. Pour mieux aimer l'autre.
2: Mais c'est tellement dur.
1: C'est ce que je vous souhaite du plus profond de mon cœur, Julia.
2: Merci infiniment pour vos mots.
1: Et je me permets de vous embrasser.
2: Moi également.
1: Et rappelez-nous quand vous le souhaitez. Vous savez que la Libre Antenne, c'est votre émission. Europe 1, c'est votre radio. Votre parole compte. Donc n'hésitez pas, Julia.
2: Avec plaisir.
1: On est là pour vous. Je vous embrasse. Au revoir.
2: Moi également. Au revoir.
1: Au revoir. Au revoir. Restez avec nous, chers auditeurs, parce que dans quelques instants, juste après le grand journal du soir, présenté par Maëlle Hassani, on va retrouver une autre Julia, décidément, pour parler d'amour, cette fois. D'amour, peut-être de désamour, je ne sais pas. Bonsoir, Julia.
3: Bonsoir.
1: Merci d'être avec nous sur l'antenne d'Europe 1. Enfin, on sera vraiment ensemble dans 15 minutes à peu près, juste après le journal de Maëlle Hassani, du grand journal du soir d'Europe 1. Donc vous voulez nous parler d'amour. C'est la deuxième partie d'émission qui est consacrée au lien, sous toutes ses formes.
3: Tout à fait.
1: Alors, vous êtes avec cette personne depuis combien de temps ?
3: Alors, je ne suis plus avec cette personne. On s'est séparés il y a un certain temps.
1: Oui.
3: Et le problème, c'est qu'il est revenu dans ma vie alors qu'il a bien avancé dans la sienne. Et tout le sujet est là. Tout le problème est là.
1: D'accord. Ben ça, c'est du teasing. Alors là, si on ne sait pas faire un teasing, vous êtes forte. Parce que là, on a envie de tout savoir. Comment ça se fait qu'il est revenu dans votre vie? Qu'est-ce qu'il a fait entre-temps? Et qu'est-ce que vous allez faire aujourd'hui? C'est ça le sujet, en fait.
3: Tout à fait.
1: J'ai tout bien résumé. C'est ça.
3: Tout à fait. Et c'est des questions auxquelles j'espère qu'on...
1: pouvoir répondre.
3: Voilà,
1: et alors en plus vous mettez la pression. Écoutez, c'est super. On va tous rester ensemble jusqu'à minuit parce que on est en direct jusqu'à minuit sur l'antenne d'Europe 1 et j'espère pouvoir vous éclairer votre lanterne, Julia, sur cet homme qui revient.
3: Beaucoup,
1: à tout à l'heure, restez avec nous. Merci beaucoup. Nous sommes ensemble avec un numéro de téléphone 01 80 20 39 21. N'hésitez pas à le composer. Il n'est pas surtaxé et c'est aussi le numéro de notre WhatsApp. À tout de suite, juste après le grand journal, présenté par Maëlle Hassani, parce qu'il est 22h30 sur l'antenne d'Europe 1. Bonsoir Maëlle.
4: Bonsoir Valérie, bonsoir à tous.
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4: Maëlle Sani.
5: Et à la une de votre journal, la mobilisation lycéenne en baisse aujourd'hui. 71 500 manifestants dans toute la France. Mais pas question de relâcher la pression pour les syndicats qui annoncent un acte 5 mardi prochain dans les cortèges. Les slogans sont particulièrement politiques. Illustration dans les rues de Paris dès le début de ce journal. Baisse de la mobilisation, mais davantage de violences urbaines selon le ministère de l'Intérieur. Des agressions abjectes signalées encore aujourd'hui contre les forces de l'ordre et les enseignants. À Lormont, près de Bordeaux, un lycée saccagé par un groupe de jeunes. Les détails à suivre. Dans ce journal également, une baisse de 12 à 18 centimes par litre de gasoil à partir de début novembre. C'est la promesse du gouvernement. Vous entendrez des réactions d'automobilistes. Et puis le retour de Sophie Adnaud sur la terre ferme après 235 jours dans la Station Spatiale Internationale. La mobilisation en baisse au cours de cet acte 4 du mouvement lycéen. 71 500 manifestants partout en France contre 266 000 mardi dernier. La colère s'est une nouvelle fois exprimée à travers des revendications toujours très diverses, si ce n'est floues, et surtout des slogans très politiques, comme l'a constaté Laura Legault autour de la place de la Bastille à Paris pour Europe 1.
6: Pancartes et banderoles dans les mains, les lycéens sont déterminés, ils continuent de porter les mêmes revendications.
7: Moi j'avoue, surtout Parcoursup, j'ai envie que ça s'arrête. Après le budget évidemment, ben, nous du coup dans le lycée il y a plein de problèmes comme les murs avec des fissures énormes, il y a des boues qui tombent dans les toilettes, il n'y a quasiment jamais de PQ, on n'a pas de savon, les robinets ils marchent pas de beaucoup, on n'a pas de lumière.
8: Et quand il y aura des mesures concrètes là pour peut-être ça pourra s'atténuer et se calmer.
6: Sur la place de la Bastille, les drapeaux français mais aussi palestiniens flottent dans les airs et sur le t-shirt des manifestants, le même flyer, celui de Jean-Luc Mélenchon pour 2027. Les pancartes aux couleurs de LFI sont partout. Certains jeunes du haut de la colonne de Juillet au centre de la place scandent Mélenchon, ballon d'or. Les slogans anti-police et anti-fasciste s'enchaînent. Mais aussi des chants contre le Rassemblement National. Les lycéens ne sont pas seuls à manifester, ils sont soutenus par de nombreux syndicats de professeurs et des partis politiques, comme le Parti communiste qui a installé un stand au centre de la place de la Bastille pour attirer les jeunes.
5: Le reportage européen de Laura Legault. Moins de monde dans les rues aujourd'hui. En revanche, le ministère de l'Intérieur note une augmentation des violences urbaines autour des lycées. 504 interpellations au total, 48 blessés dans les rangs des forces de l'ordre. À Lormont, près de Bordeaux, plusieurs personnes encagoulées ont saccagé un établissement. Les dégâts se chiffrent en centaines de milliers d'euros, Romy Azoulay.
9: Des vitres en mille morceaux, des tables renversées, c'est ce que montrent des vidéos sur les réseaux sociaux. Ce matin, après une assemblée générale de lycéens qui s'est passée dans le calme, plusieurs dizaines de jeunes encagoulés pénètrent dans ce lycée de Gironde. Dans les couloirs, l'un d'eux asperge les murs avec un extincteur. Tous s'amusent de cette situation.
10: Ça, c'est les iris.
9: Une pièce dans laquelle sont entreposés des stocks de papier est incendiée. Les casseurs emportent aussi une dizaine d'ordinateurs d'une valeur de 3000 euros pièce. D'autres ont été endommagés. Des actes de vandalisme condamnés par la préfète de Gironde, Sophie Broca.
11: On ne peut pas admettre les intrusions avec la mise en danger des 500 lycéens et des dégradations gratuites ou pas. Parmi leurs revendications, il y a la volonté que les bâtiments, pour ceux qui ne le sont pas, soient modernisés.
9: D'après le proviseur du lycée, les dégâts sont estimés à plusieurs centaines de milliers d'euros. Le chiffrage total est en cours.
5: Romy Azoulay et les autorités signalent d'autres incidents graves au terme de cette nouvelle journée de mobilisation. Des proviseurs attaqués à Toulouse, à Marseille ou encore à Saint-Chamond dans la Loire où la victime a été brûlée au visage par un tir de mortier d'artifice. Le logement d'un gardien de lycée pris pour cible à Bayonne. Et malgré ces débordements, le gouvernement ne refuse pas le dialogue avec les lycéens en colère. Le ministre de l'Éducation nationale, Édouard Geoffrey, s'est exprimé à la télévision ce soir. Il promettait des mesures concrètes. Une annonce à retenir concernant les remplacements de professeurs.
12: On a 3000 professeurs remplaçants qui actuellement ne sont pas devant élèves. Ils voudraient l'être, mais ils ne sont pas affectés devant élèves. 3000 professeurs, parce que jusqu'à présent, on savait mal les affecter, notamment. Et donc, dans les prochaines heures, on a 3000 professeurs qui vont rejoindre ces établissements. Le deuxième élément, c'est que je vais autoriser les recteurs à recruter plus que ce qui est normalement autorisé, quelques centaines de professeurs de plus, là où nous avons des besoins.
13: Donc vous garantissez que ces enseignants seront face à des élèves quand ?
12: Dans les heures qui viennent.
13: Dans les heures qui viennent.
12: Mais... entre demain et mardi.
4: Le ministre de l'Éducation nationale, invité de TF1 ce soir, Édouard Geoffrey, qui identifie 114 lycées dans le rouge en matière de manque de professeurs, où les blocages étaient d'ailleurs nombreux ces derniers jours. Mais la mobilisation a même gagné des établissements plus privilégiés, comme l'Institut catholique de Paris aujourd'hui. Le reportage européen de Marius Druard.
10: Des chants pour soutenir les lycéens, des pancartes pour dénoncer le gouvernement et quelques barrages. C'est dans un climat plutôt apaisé que les étudiants de l'Institut catholique de Paris ont manifesté leur mécontentement. Mais certains, à l'image d'Alice, craignent un embrasement dangereux si le gouvernement n'apporte pas de réponse concrète.
14: Là, encore une fois, ça a été parce qu'on était une manifestation pacifiste et qu'il n'y avait que des jeunes. Mais dans les manifestations qu'il va y avoir, par exemple le 17 octobre, il va y avoir tout mélangé. En fait, ça sera pas juste les jeunes, ça sera les pompiers, ça sera les éboueurs, ça sera toutes les personnes qui revendiquent des choses, ça sera les gens de banlieue et il y en aura d'autres, des casseurs aussi. Là, ça y est, on rentre dans un truc où ça devient l'anarchie presque, c'est un peu extrême comme mot, mais ça devient l'anarchie.
10: Les étudiants de l'Institut catholique de Paris avaient un mot d'ordre ce matin, ne pas aller à l'affrontement. Ils ont notamment levé leur barrage pour laisser passer les pompiers et les ambulances, avant de se disperser petit à petit entre midi et 13h, encadrés par la police, mais toujours sans violence.
4: Marius Druard, et pas question pour l'intersyndicale de relâcher la pression. Une nouvelle mobilisation est annoncée pour mardi prochain, le 13 octobre. Tant qu'on n'aura pas 10 milliards d'euros sur la table, on continuera, affirme même la porte-parole de l'Union étudiante.
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4: La baisse du prix du gasoil annoncée hier par Sébastien Lecornu pourrait être visible début novembre. C'est ce qu'affirme ce soir le ministre du Commerce Serge Papin. 12 à 18 centimes en moins par litre grâce à la mise sur le marché de 10 millions de barils issus des stocks stratégiques. Les automobilistes sont-ils soulagés? Le correspondant d'Europe 1 dans le Rhône, Jean-Luc Boujon, est allé poser la question à la pompe.
16: Incontestablement, c'est une bonne nouvelle pour les automobilistes. En tout cas, c'est comme ça que Tony, retraité, prend les choses.
17: Ça fait toujours du bien, hein. Même si c'est pas grand-chose, sur un plein, c'est toujours bon à prendre. À partir du moment où ça monte, ça redescend jamais. Donc quand ils vous disent on va descendre de 10 centimes, 18 centimes, c'est toujours ça, hein.
16: Mais c'est loin d'être suffisant, estiment Teddy et Belkacem, des professionnels qui font leur plein de gasoil à 2,34€ le litre.
18: C'est pas assez, mais bon, après, certainement qu'ils pourraient faire peut-être un petit peu mieux. On va payer les stocks qu'ils ont, beaucoup plus cher que ce qu'ils les avaient achetés auparavant. Donc au final, c'est pas forcément non plus l'affaire du siècle.
19: Qu'est-ce que ça va répercuter sur le panier de quelqu'un qui touche 1200, 1300€? Ça va pas sentir. Pour quelqu'un qui a un smicard, ça va pas sentir. 10€, qu'est-ce que ça va permettre? Le dernier sandwich, vous prenez les 9€. Ça va rien changer.
16: Même sentiment chez Guillaume Elagueur, qui est en train de faire le plein du camion avec un litre de gasoil à 2,46€.
20: Ça change rien. Là, c'est pas assez en tout cas. Quand on voit qu'avant, on payait le gasoil 1,70, 1,80 et que là, en peu de temps, il est passé à 2,46. C'est en train de nous saigner. Ça va être plein les fouilles grâce à nous, on est des vaches à lait. Ils pourraient tellement baisser plus. En Espagne, ils y arrivent, en Italie, ils y arrivent. La France, non. Les week-ends, on se serre la ceinture, on part plus. Faut pas s'étonner que la France, après, on descende dans les rues de toute façon.
16: Un geste du gouvernement qui risque donc de ne pas beaucoup se voir. Et on l'entend, qui aura du mal à calmer la colère du pays. Saint-Genis-Laval, Jean-Luc Boujon, Europe 1.
4: Et les cours du pétrole ont d'ailleurs regagné plus de 5% aujourd'hui après la publication d'informations de presse selon lesquelles les États-Unis pourraient à nouveau frapper l'Iran avant les élections de mi-mandat prévues début novembre. Donald Trump se veut rassurant ce soir. Le président américain exclut tout nouveau bombardement après des discussions qu'il qualifie de productives avec Téhéran. De nouvelles discussions pour mettre fin à la guerre en Ukraine demain et samedi à Miami en Floride. Les négociateurs ukrainiens s'entretiendront à nouveau avec les émissaires de la Maison-Blanche et cette fois des représentants français, allemands, britanniques mais aussi de l'Union européenne et de l'OTAN seront conviés autour de la table. Objectif selon les Américains, trouver de nouvelles idées pour parvenir à un cessez-le-feu entre Kiev et Moscou. 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Emmanuel Macron s'est rendu aujourd'hui à l'Accor Arena de Paris. Une intervention surprise à un événement de la Banque publique d'investissement BPI France. Un grand rassemblement des entrepreneurs avec un thème central cette année, le culot. Le reportage Europe 1 d'Aurélien Fleureau.
21: Des conférences, des discussions, peu de centimètres carrés libres à l'Accor Arena où une grande scène a vu défiler de nombreux dirigeants venus parler du culot, à l'instar de Franck Gervais, directeur général du groupe Pierre et Vacances Center Parcs.
22: Il faut évidemment du culot pour porter une conviction, réunir des financements et puis après commencer à l'exécuter. Donc il faut s'entourer de personnes culottées pour que le culot se traduise en succès.
21: Oser sans se poser de questions, c'est la recette de Sixtine Moulet-Berthaud, cofondatrice du groupe Le Crayon.
23: La majorité des entrepreneurs ont un point commun, c'est qu'ils ont peur de rien, ils sont hyper curieux et ils osent en ayant rien à faire de ce que vont penser les autres. Et ils ont bien raison.
21: Aller là où personne ne nous imagine et se dépasser résume le parcours du vigneron vigneron de Narbonne, Gérard Bertrand, à la tête d'un groupe désormais présent dans plus de 150 pays.
0: Le culot, c'est l'histoire de ma vie, donc ne jamais se résigner, d'avoir la foi en ce qu'on fait. Parfois, quand il y a des problèmes, il faut les enjamber.
21: Et avoir le culot de parier sur l'IA Made in France, c'est ce que fait Inès Besbès avec Sidext.
2: Le culot ne s'arrête jamais dans l'entrepreneuriat. On a 99 non pour un oui, mais il suffit d'un oui pour avancer. Et c'est pareil pour les levées de fonds. Il faut du culot pour aller chercher des fonds également.
21: Le goût du risque, salué par un intervenant qui n'était pas au programme officiel, Emmanuel Macron est notamment venu dire qu'investir ne devrait pas être un gros mot.
4: Le reportage européen d'Aurélien Fleureau. Et puis la fin d'une mission historique pour Sophie Adnot. L'astronaute française est de retour sur Terre après 235 jours passés dans la Station Spatiale Internationale. Le plus long séjour pour un Européen, hommes et femmes confondus. Après 27 heures de voyage, l'amérissage de la capsule Dragon au large de la Californie s'est déroulé sans encombre. Une opération minutieuse que vous avez suivie pour Europe 1, Caroline Baudry.
3: Oui, grâce aux images spectaculaires retransmises sur YouTube par la NASA qui a filmé au plus près cette capsule Dragon entrée en contact avec l'océan Pacifique au lever du soleil au large de la Californie. C'était à 17h34, heure de Paris précisément.
15: Nous avons la confirmation visuelle. On est tellement heureux d'être de retour après cette mission incroyable à bord de la station internationale avec tous nos collègues.
3: Applaudissements dans les salles de contrôle et premiers échanges avec l'équipage qui a été extrait du véhicule spatial sur un bateau. Comme ses équipiers, Sophie Adnot a été installée sur un fauteuil roulant, agitant les deux bras en signe de victoire. Ils rejoindront en hélicoptère la terre ferme cette fois, puis prendront un avion pour la NASA au Texas, d'où la Française quittera le groupe, direction l'Allemagne, où elle restera 3 semaines. Objectif, retrouver la forme d'avant-vol. Sans gravité durant 8 mois, le corps s'adapte. Perte osseuse, fonte musculaire, y compris pour le cœur, ou encore troubles visuels. Avec son enthousiasme sans faille, la colonelle de l'armée de l'air avait dit avoir hâte de retrouver ses proches et de déguster une galette bretonne. Sophie Adnot, qui a marqué l'histoire du spatial en battant, entre autres, le record européen du plus long séjour en orbite, hommes et femmes confondus.
4: Et Caroline Baudry. Et puis, ils sont tous fous. C'est la première réaction d'Anne Carson après avoir obtenu aujourd'hui le prix Nobel de littérature. La poète canadienne est récompensée pour l'ensemble de son œuvre, largement inspirée par la mythologie grecque et décrite par l'Académie comme audacieuse et inventive. Une source de grande fierté pour notre pays, déclare le Premier ministre canadien Mark Carney. Un point sur les marchés financiers.
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4: Et du rouge sur les places boursières européennes ce soir, après ses inquiétudes liées à une éventuelle reprise des bombardements américains en Iran, finalement démenti plus tard dans la soirée par Donald Trump. En tout cas, le CAC 40 cède 0,51% en clôture à 7730 points. Du rouge également à Francfort, moins 1,18%, et à Londres, moins 0,16%. Aux États-Unis, clôture en ordre dispersé à Wall Street, plus 0,10% pour le Dow Jones, moins 1,39% pour le Nasdaq.
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4: La météo avec vous, Marlène Duret, et les nuages reviennent par le nord.
25: Oui, c'est une perturbation très peu active qui va tenter de s'infiltrer par la Manche, qui va effectivement ramener beaucoup de nuages, quelques pluies faibles ou bruines également, et que l'on va retrouver donc demain matin à l'ouest d'une ligne reliant La Rochelle à Verdun. Voilà, temps gris et humide. Et à mesure que cette perturbation va s'enfoncer, les nuages vont aussi continuer de se propager au reste de la moitié nord, mais aussi à la Nouvelle-Aquitaine. En revanche, de belles éclaircies se dessineront de l'Occitanie vers les Alpes, sachant que le temps restera quand même instable sur la Côte d'Azur, jusqu'en Corse, ce qui veut dire encore quelques averses, voire un orage pour l'île de Beauté. Les températures auront bien baissé demain matin, il faudra se couvrir un petit peu plus. Météo France annonce même quelques petites gelées en plaine entre le Limousin, l'Auvergne, la Sologne, la Bourgogne-Franche-Comté et la Champagne-Ardenne. Concernant les températures de l'après-midi, ça bouge peu par rapport à aujourd'hui. Il fera 11 degrés à Langres, 13 à Metz, 15 à Tours et à Dijon, 16 à Paris, 17 à Lille, Lyon, Montélimar, 18 à Honfleur, 19 à Nantes, 21 à Bordeaux, jusqu'à 23 à Toulon.
4: Merci beaucoup Marlène Duret. Dans quelques instants, vous retrouvez Valérie Darmon pour la Libre Antenne jusqu'à minuit. Juste avant, un point sur les unes de la presse de demain. Nous serons le vendredi 9 octobre 2026. Et à la une de Ouest France, cette question, prix du gasoil, une baisse début novembre. C'est en tout cas ce qu'annonce dans les colonnes de Ouest France le ministre du Commerce, Serge Papin, qui détaille cette annonce du Premier Premier ministre plus tôt dans la semaine sur cette libération de 10 millions de barils issus des réserves stratégiques pour faire baisser les prix du gasoil de 12 à 18 centimes par litre. On a donc peut-être un calendrier avancé par le gouvernement ce soir, début novembre, éventuellement une accalmie sur le prix du gasoil. C'est une information importante.
1: Une accalmie, hein.
4: Oui, une accalmie, et ça restera tout de même très élevé parce qu'on est environ à 2,45 euros, si je ne dis pas de bêtises, donc c'est quand même assez élevé.
1: Et puis ça peut remonter après.
4: Et ça peut remonter après, on est à l'abri de rien, évidemment. À la une du Figaro, Glucksmann, Fort Royal, primaire à gauche sous tension, puisque le premier tour de cette primaire social-démocrate aura lieu ce week-end. Raphaël Glucksmann espère s'imposer face au patron du PS, Olivier Faure, au terme d'une campagne que le Figaro qualifie de brutale. Et c'est vrai que ces nombreuses invectives nous ont largement prouvé l'animosité entre les différents candidats ces derniers jours. Et puis à la une des Échos, Sophie Adnot de retour sur Terre. On vient d'en parler dans le journal de 22h30. Sophie Adnot, l'astronaute française qui devient l'astronaute européen, puisque hommes et femmes confondus, à avoir passé le plus long séjour dans la Station Spatiale Internationale avec 235 jours et qui est donc de retour sur Terre ce soir.
1: Alors moi j'ai une bonne nouvelle pour vous, Maëlle Hassani. Vous allez être très content.
4: Je vous écoute.
1: Et les auditeurs aussi, je pense. Hein.
4: Je vous écoute.
1: Eh bien le 14 octobre au soir, deuxième partie d'émission, nous recevrons Roland Pérez.
4: Les retrouvailles.
1: Roland Pérez qui sera avec nous pour la sortie de son dernier livre, Le goût du possible. Et nous consacrerons l'émission du 14, deuxième partie. La première partie est toujours consacrée à l'actualité, bien sûr, à votre point de vue sur l'actualité. Aux secondes chances dans la vie. Voilà, avez-vous connu une seconde chance en amour, dans le travail, professionnellement? Et donc Roland sera à mes côtés pour répondre à vos questions, chers auditeurs.
4: Très bonne nouvelle, effectivement.
1: Et donc vous pourrez nous faire un petit point sur votre vie privée, Maëlle.
4: Ah bah oui, ça m'a manqué.
1: Voilà, parce que évidemment que quand nous avons calé cette spéciale avec Roland Pérez cette semaine, eh bien, bien sûr qu'il m'a demandé où vous en étiez dans votre vie privée. J'ai dit que je ne vous posais absolument pas ce genre de questions.
4: Eh bien, j'ai hâte d'être à mercredi
1: d'être
4: prochain.
1: Avec nous.
4: Oui, absolument.
1: Voilà, il pourra vous cuisiner, ça vous rappellera de bons souvenirs.
4: Ah oui, merveilleux souvenir.
1: Voilà, en attendant, Maëlle, on vous retrouve dans une dizaine de minutes pour un nouveau point sur l'actualité.
4: À tout à l'heure.
1: À tout à l'heure.
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1: Et un numéro de téléphone, le 01 80 20 39 21, numéro non surtaxé de notre standard, de notre WhatsApp. Vous pouvez le composer dès maintenant si vous souhaitez participer à l'émission spéciale avec Roland Pérez sur les secondes chances de votre vie, afin que nous puissions prendre rendez-vous pour cette émission spéciale le 14 octobre prochain. Mais nous sommes aussi en direct jusqu'à minuit aujourd'hui. Et bien sûr, Audrey, Ambre et Nicolas sont là pour prendre vos appels au standard. N'hésitez pas. Julia, je vous retrouve.
26: Rebonsoir Valérie.
1: Rebonsoir. Avec ce teasing de folie que vous nous avez fait juste avant le journal, à savoir que l'homme, un homme, en tout cas votre ex, revient dans votre vie alors qu'il a fait sa vie entre-temps, d'après ce que j'ai compris. Alors, j'espère vraiment que je vais pouvoir vous éclairer. Vous m'avez mis une pression, je ne vous dis pas. Donc d'abord, je vous donne la parole, Julia, pour que vous nous exposiez votre histoire. On vous écoute alors, avec les auditeurs d'Europe 1 et de la Libre Antenne.
26: Alors, très bien. Donc, déjà, bonsoir à tous. Il faut savoir que j'ai rencontré cette personne en 2019, donc en juin 2019. Cet homme était séparé depuis 6 mois de sa première femme, au moment où on se rencontre, donc séparé complètement. Cette séparation a eu lieu après une faute, si on peut appeler ça comme ça, de la part de son ex-épouse.
1: D'accord.
26: Et c'est dans ce contexte-là qu'on se rencontre.
1: D'accord. Donc on se rencontre après avoir... Comment vous rencontrez d'ailleurs ?
26: Alors, il faut savoir qu'on a quelques amis en commun. Donc, on s'était déjà vu une ou deux fois, mais vraiment plusieurs années auparavant, sans échanger forcément, mais juste de vue. Mmh. Et on a renoué parce que j'étais tombée sur lui sur une application de rencontre. Donc, encore une fois, il était bien séparé de son
5: oui,
26: ex.
5: Oui, bien sûr.
26: Et je lui avais envoyé un message en lui disant, je savais pas moi qui étais séparée, mais en lui disant, je pense que tu t'es fait pirater ton compte parce que je vois ton nom sur cette application. Mmh. Voilà, exactement, ton profil.
5: Et il s'était pas fait pirater.
26: Non.
5: Voilà, c'est comme ça que vous avez découvert qu'il était libre.
26: Exactement.
5: D'accord.
26: Exactement. Et donc là, on a pu échanger sur un autre réseau, donc sur Instagram. Mmh. Et le feeling est passé très rapidement. Très rapidement. Et là, il m'apprend que donc il est séparé en cours de divorce. Et donc moi, je ne souhaitais pas le rencontrer tant que le divorce n'était pas prononcé. Donc on a échangé pendant 2 mois. Complet, tous les jours. Et au bout de 2 mois, ça commençait à faire long. Et surtout qu'on habitait à 15 minutes, enfin, on habitait à 15 minutes l'un de l'autre. Donc ça commençait à faire long. Et donc là, on a fini par se voir. Donc on s'est rencontrés un 30 juin.
5: Et le divorce, il était prononcé, son divorce, à ce moment-là.
26: Alors,
5: vous avez maintenu votre
26: toujours...
5: cap. Ah non, toujours pas, d'accord.
26: Malheureusement, non. En fait, ça devenait trop long. Deux mois se passaient, on avait vraiment envie de se voir.
5: Voilà, d'accord.
26: Et le problème, c'est que c'était pas par manque de volonté ou parce qu'il n'était pas d'accord, c'est juste qu'il y avait un bien qui était en commun, un bien immobilier qui était en commun, et donc il fallait passer par les notaires, et c'est ça qui prenait beaucoup de temps. C'est ça, en fait, qui ralentissait un peu la procédure.
5: Julia, donc, éloignez-vous un tout petit peu du téléphone, parce que peut-être il y a un gros souffle quand vous nous parlez. Peut-être que ce sera
26: mieux comme ça.
5: Ah oui, c'est parfait. C'est parfait. C'est parfait,
26: génial.
5: Alors.
26: Donc, on finit par se rencontrer. Le feeling passe tout de suite. Enfin, c'est vraiment. Rien ne change par rapport aux 2 mois pendant lesquels on avait pu échanger par téléphone et par message. Donc, ça se passe très bien. S'ensuit une relation magnifique pendant 2 ans et demi.
5: Ouais.
26: Sauf que pendant 2 ans, en réalité, à l'issue des 2 années, j'ai une discussion avec lui durant laquelle je lui explique que j'aimerais pouvoir avancer au niveau des projets avec lui, que je l'aime, que tous les jours je l'aime de plus en plus fort et que je souhaite qu'on puisse
5: avancer
26: avec un acte. Alors voilà, exactement, me marier ou bien avoir un fiançailles ou bien que nos parents se rencontrent. En tout cas, j'aimerais une étape supplémentaire.
5: D'accord. Vous vivez pas ensemble dans ces 2 ans et demi ?
26: Alors on vit pas ensemble officiellement, mais j'ai les clés de chez lui et je passe, on va dire, 5 jours sur 7 quasiment chez lui.
5: Oui, d'accord.
26: Je dors chez lui quasiment 5 jours sur 7. Donc c'est comme si qu'on avait appréhendé la vie à deux en réalité. Alors ça s'est pas fait tout de suite. Et puis il y a eu aussi le Covid au milieu, pendant lequel on n'était pas ensemble pendant le Covid. Moi j'étais chez mes parents et lui avait son appartement.
5: D'accord.
26: Mais il y a une très grosse partie, on va dire, pendant quasiment un an, où on vit quasiment comme ça, 4 à 5 jours par semaine où je suis chez lui.
5: D'accord.
26: J'avais mes affaires chez lui.
5: Et tout est idyllique.
26: Et tout est idyllique, franchement, à quelques détails près, mais ouais.
5: D'accord.
26: C'est une connexion incroyable. On se parle sans se parler. On se comprend sans se parler. Tout est magnifique.
5: D'accord. Alors.
26: Voilà.
5: Qu'est-ce qui se passe-t-il ?
26: J'ai cette fameuse discussion au bout des 2 ans où je lui demande de faire un pas supplémentaire pour montrer qu'on avance. Et là, il me répond qu'il n'est pas prêt à se remarier. Mais qu'il ne veut pas me perdre et que... Alors moi, je donne une sorte de deadline en disant il faut que dans les 6 mois, on ait avancé. J'aimerais que dans les 6 mois, on ait avancé, c'est important pour moi. Et si vraiment tu ne te sens pas prêt, alors il faut qu'on mette un terme maintenant parce que je ne veux pas perdre davantage de temps. Chaque jour, je t'aime de plus en plus. Ça va être trop dur pour moi de laisser passer le temps et de continuer à m'attacher comme ça. Donc voilà.
5: Mais
26: donc
5: attendez, Julia. Oui. Vous, l'avancement, c'était forcément le mariage. Il n'y avait pas de troisième voie. Ça ne pouvait pas être une vraie installation à deux dans un appartement commun que vous auriez choisi ensemble. Ça ne pouvait pas être une officialisation de vie commune. C'était forcément le mariage.
26: C'était fiançailles, mariage ou présentation des parents. Et d'ailleurs, c'est les 3
5: c'était
26: sujets.
5: C'était le où ou c'était le et ?
26: C'était le où parce que je ne voulais pas lui mettre de pression. Je ne voulais pas qu'il le vive comme une contrainte ou comme une obligation. Je voulais que lui aussi ait plaisir à le faire. Mmh. Et donc, j'ai laissé plusieurs portes ouvertes. Mais en fait, moi, la finalité, c'était de construire un foyer avec lui, donc une famille. Mmh. Et donc, ça passait parce que, de par ma religion et mes convictions, Ça passait forcément par une étape de mariage, de rencontre de parents. Et
5: quand
26: après,
5: vous dites présentation des parents, c'est les parents qu'on présente entre eux. C'est pas vous présenter à ses parents et inversement. Hein.
26: Tout à fait. D'accord. Moi, je connaissais déjà ses parents et sa famille, et lui, il connaissait déjà mes parents et ma famille.
5: D'accord, d'accord. Oui, donc vous vouliez vraiment une officialisation. C'était quand même une petite pression, hein, quand même. Parce que dès qu'on présente les parents, en général, derrière, il y a les fiançailles. Vous êtes de, pardonnez-moi de vous poser cette question, mais vous êtes d'origine juive ?
26: Tout à fait.
5: Ah, voilà, d'accord, ok. Voilà. Alors, donc, continuons. Donc là,
26: voilà.
5: Vous lui dites, si c'est pas ça dans les 6 mois, en plus 6 mois, c'est un délai court, hein, quand même. Vous ne laissez pas beaucoup de temps d'adaptation.
26: Ça faisait déjà 2 ans.
5: Mais sur à partir du non, vous lui laissez que 6 mois. Vous voyez ce que je veux dire ? Ça dépend comment on compte.
26: Donc, oui, c'est sûr. C'est sûr.
5: Donc là, vous lui dites, si tu n'es pas prêt à t'engager vraiment, alors il vaut mieux qu'on arrête.
26: Il vaut mieux qu'on arrête, voilà. Okay. Et il me répond, je ne suis pas prêt, mais je ne veux pas te perdre. Donc merci en gros pour ces 6 mois de délai, parce que je ferai en sorte que ton souhait marche. Quoi, que
5: soit exaucé.
26: Voilà, exactement.
5: Ah bah, il est très collaboratif. Hein. Bah si.
26: Sauf que, si c'était le cas, ça aurait été génial. Le problème, c'est qu'au bout de 5 mois, donc après ces 2 ans, on a des moments où il est un peu distant en fait, je le trouve distant. On a des disputes qu'on n'avait jamais eues auparavant, des tensions finalement dans notre couple. Et là, je finis par crever l'abcès après la deuxième ou troisième dispute en lui disant écoute, c'est pas habituel ce qui se passe, est-ce qu'il y a un problème, est-ce qu'on peut en parler ? Et je lui dis, est-ce que c'est cette échéance de 6 mois qui arrive là dans un mois qui pose problème ?
5: Et pendant les 5 mois là ? Est-ce que vous l'avez laissé tranquille avec votre ultimatum ?
26: Complètement.
5: D'accord, vous n'en avez pas reparlé ?
26: Complètement. Non.
5: D'accord.
26: Non. Alors, je me prépare à des surprises, c'est-à-dire que je me dis, peut-être que s'il m'emmène dans ce resto, j'ai l'espoir en fait.
5: Ouais,
26: j'ai l'espoir
5: qu'il vous sorte la bague.
26: C'est ça, exactement. Je cherche dans ces façons d'être ou de parler des indices qui me laisseraient penser que voilà, ça va être ce jour-là ou ce jour-là. Et finalement, ça n'arrive pas. Et jusqu'à ce que voilà, je le sente distant. Et puis là, je lui pose la question clairement. Est-ce que c'est cette échéance qui arrive qui pose problème ? Et là, alors j'ai un turnover et il me répond « Ah non, mais attends, mais moi, je n'avais pas compris ça. Je pensais que c'était au bout des 6 mois qu'on prendrait une décision. » Alors qu'il avait très, très bien compris. Je lui avais fait répéter pour être sûr qu'il avait bien compris. Je ne voulais surtout pas qu'il y ait de quiproquo et que ce genre de réponse puisse arriver. Donc pour moi, il a joué la carte de la mauvaise foi à fond la caisse, en tout cas sur cet élément-là, au moment où il me répond ça. Et je le vis très mal. Et donc il me répond qu'il ne se sent pas prêt à se remarier. Et il ajoute, et c'est ça le cœur du problème, de toute façon, je ne sais pas si un jour je voudrais des enfants. Et cette phrase-là, elle me coupe les jambes, elle me coupe la respiration.
5: Vous en aviez jamais parlé avant, en 2 ans et demi ?
26: Des enfants ?
5: Oui.
26: Alors, ce qui est fou, c'est qu'on l'a évoqué une fois. Moi, j'ai tendance à pas vouloir mettre la charrue avant les bœufs. Donc, on avait déjà assez de soucis. Il y avait déjà le problème du divorce, puis du divorce religieux, puis de l'appartement, puis du Covid. Donc, il y avait déjà pas mal d'étapes à passer pour envisager quelque chose sur l'avenir. Donc, j'allais doucement. Et par rapport aux enfants, il m'a évoqué une seule chose. C'était le prénom des enfants. C'est une fois, il en a parlé. Enfin, préparez-vous pour la suite, parce que vraiment, ça va être un indice sur la suite. Mais il m'avait donné donc 2 prénoms, un pour un garçon et un pour une fille. Et je les ai toujours gardés, ces prénoms-là, en tête, en me disant, moi, ils ne me déplaisent pas, ces prénoms. Et si un jour, on est amené à avoir des enfants, ça ne me dérangerait pas de les appeler comme ça.
5: Donc, a priori, vous étiez parti pour quand même, à un moment donné, faire des enfants. Oui, s'ils pensent déjà aux prénoms, si vous échangez sur les prénoms éventuels, voilà.
26: C'est ça. Et donc, quand il me répond ça, ça me coupe les jambes. Je pars, en fait, je lui dis, mais tu m'as refait perdre encore 6 mois, c'est très injuste d'avoir fait ça. Dans ces cas-là, j'ai plus 1 minute de plus à passer avec toi, il faut qu'on s'arrête. Et donc, je commence à faire mes affaires parce que j'étais chez lui. Je commence à préparer mes affaires et à vouloir partir.
5: À ce moment-là, vous aviez quel âge, Julia ?
26: J'ai 31.
5: Et lui ?
26: 30. et lui, on a un an et demi d'écart. Il est d'octobre, je suis de janvier, lui est de 88 et moi de 90.
5: Ah oui, d'accord. Tout prêt pour... d'accord. Donc, vous, 31 ans à ce moment-là, effectivement. Voilà. Julia, on va s'interrompre de nouveau parce que c'est toujours l'actualité qui s'invite sur l'antenne d'Europe.
26: Bien sûr.
5: Et puis, vous allez poursuivre le récit de cette partie de votre vie juste après, s'il vous plaît. À tout de suite, Julia. À tout de suite.
26: À tout de suite. À tout de suite.
5: Carillon d'Europe 1, il est 23h. On retrouve Maëlle Hassani pour le Flash Info. Bonsoir Maëlle.
4: Bonsoir Valérie, bonsoir à tous. Le gouvernement présente ce soir des premières mesures concrètes pour répondre à la colère des lycéens. Le ministre de l'Éducation nationale promet d'affecter 3000 remplaçants dans les centaines d'établissements les plus touchés par le manque d'effectifs. Les arrivées se feront entre vendredi et mardi prochain. Autre mesure annoncée par Édouard Geoffrey, les recteurs auront la possibilité de recruter davantage que ce qui est autorisé aujourd'hui. Une prise de parole du ministre au terme de l'acte 4 du mouvement lycéen, marqué par une baisse de la mobilisation. 71 500 manifestants partout en France, dont 24 500 à Paris, contre 266 000 au total mardi dernier. L'intersyndicale ne relâche pas la pression et promet un acte 5 dès mardi prochain, le 13 octobre. La porte-parole de l'Union étudiante réclame même un plan d'urgence de 10 milliards d'euros. Moins de monde dans les rues, mais davantage de violences urbaines ces dernières heures, selon le ministère de l'Intérieur. 504 interpellations au niveau national et 48 blessés dans les rangs des forces de l'ordre. Plusieurs incidents graves signalés. Des proviseurs agressés à Saint-Chamond dans la Loire, à Toulouse ou encore à Marseille. Le logement du gardien d'un lycée pris pour cible à Bayonne. À Lormont, près de Bordeaux, un établissement saccagé par plusieurs jeunes encagoulés. Des salles de classe mises à sac, des vitres brisées, du matériel informatique dégradé et même des ordinateurs dérobés. Les dégâts se chiffrent en centaines de milliers d'euros. Les faits se sont produits après une assemblée générale qui s'était déroulée dans le calme, affirme le proviseur. La baisse du prix du gasoil promise hier par Sébastien Lecornu devrait être visible à la pompe à partir de début novembre. C'est ce qu'affirme ce soir le ministre du Commerce Serge Papin. 10 millions de barils issus des stocks stratégiques seront mis sur le marché, de quoi retrancher 12 à 18 centimes par litre selon le Premier ministre. Les distributeurs sont conviés lundi à Matignon pour fixer les modalités de cette opération. Les cours du pétrole sont repartis à la hausse aujourd'hui, conséquence d'informations de presse selon lesquelles les États-Unis prépareraient une nouvelle attaque contre l'Iran avant les élections de mi-mandat prévues début novembre. Mais Donald Trump tente de rassurer les marchés ce soir. Le président exclut toute offensive dans les prochaines semaines après des discussions qu'il qualifie de productives avec Téhéran. Les Européens convient à la table des négociations pour trouver une issue au conflit en Ukraine. La France, l'Allemagne, la Commission européenne, l'OTAN et le Royaume-Uni seront représentés à Washington pour participer aux discussions avec les émissaires ukrainiens et américains. Discussions prévues demain et samedi. Et puis Sophie Adnaud est de retour sur Terre après 8 mois passés dans la Station Spatiale Internationale. L'astronaute française et ses 3 coéquipiers sont en route pour le centre de la NASA à Houston au Texas après l'amérissage de leur capsule Dragon au large de la Californie en début de soirée. Vous écoutez Europe 1, il est 23h03 et on retrouve Valérie Darmon pour la Libre Antenne jusqu'à minuit.
5: Merci Maëlle Hassani et à minuit justement, vous retrouve vous pour les informations.
4: À tout à l'heure.
5: À tout à l'heure sur Europe 1. Alors, on va poursuivre avec... on va poursuivre quand même avec Julia, ça ne change rien.
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5: Et oui, parce qu'on a envie de connaître la suite de l'histoire, surtout. Voir comment les choses vont se dessiner pour Julia. Je vous redonne le numéro de téléphone, chers auditeurs, si vous souhaitez nous joindre ce jeudi soir en direct sur l'antenne d'Europe 1 jusqu'à minuit. 01 80 20 39 21. Julia, je vous redonne la parole. Donc, il vous dit, après 2 ans et demi de relation et 6 mois d'ultimatum, parce que vous vouliez quelque chose de sérieux, vous vous aimiez très fort, la situation était, et votre relation, idyllique, de part et d'autre. Et puis, au bout de ces 6 mois d'ultimatum, donc 2 ans et demi en tout de relation, il vous dit, non seulement je ne suis pas prêt à me remarier, mais en plus, je ne suis même pas sûre de vouloir des enfants et je ne sais pas si j'en voudrais un jour.
26: Tout à fait.
5: Donc là, vous lui dites, complètement prise à dépourvu, j'imagine le cœur brisé quand même, puisque vous continuiez de l'aimer, évidemment. Et puis on a toujours l'espoir que la situation change, justement, parce qu'elle est nourrie par l'amour réciproque. Hein, 6 mois de plus, ben, c'est pas rien. Et là, vous lui dites, tu m'as fait perdre 6 mois, c'est pas juste du tout. Donc vous prenez vos affaires. Et vous voulez partir.
26: Tout à fait.
5: Et vous partez ?
26: Et il ne me retient pas. Il ne me retient pas. Donc, ça a été... Alors bon, je ne vais pas rentrer dans les détails, hein, mais on a pleuré tous les deux. Enfin, ça a été difficile. Je suis quand même restée dormir, mais je suis repartie le lendemain matin. Enfin, ça a été très douloureux.
5: Déchirant.
26: Cette soirée-là.
5: Déchirant.
26: Déchirant, franchement, oui, c'est le mot. Et ensuite, ça a été. J'ai voulu tenir bon, donc je crois que dans la semaine même, je lui ai rendu la clé, j'ai récupéré mes affaires. Je voulais que ça aille vite. Je pense aussi en me disant si je vais vite, ben, ça ira plus vite. Il doit revenir.
5: Vous pensiez à ça à ce moment-là. C'était de la stratégie. Si je fais tout vite, c'est comme si on arrachait le pansement vite, et donc après, j'entame la période de deuil comme je peux.
26: Non. J'avais cet espoir qu'il change d'avis et qu'il réagisse.
5: Oui, vous n'y croyez pas, en fait, à ce moment-là.
26: C'est ça, c'est ça. Et vraiment, cet acte de rendre la clé, je me suis dit, ça va être trop violent pour lui, et il va pas le supporter, et voilà. Et en fait, pas du tout. Pas du tout, du tout.
5: Donc il n'est pas revenu vous chercher ?
26: Non. Non.
5: Et est-ce qu'il y a eu d'autres explications ? Est-ce que vous vous êtes recroisés ? Est-ce que vous vous êtes appelés ?
26: Alors, à ce moment-là, pas vraiment. On a fini par se revoir pour aller dîner, pour avoir de nouveau une discussion. Mais il était très catégorique en me disant qu'il allait me faire souffrir par rapport à ce...

0: le jour où j'ai cet enfant, lui disparaisse en fait. Lui, je l'aime plus ou je l'aime moins.
1: C'est ça. Il n'y a plus de place pour deux.
0: Exactement.
1: Pour deux.
0: Ouais. Exactement. Alors que j'estime que ça se multiplie au contraire.
1: Bien sûr, c'est comme quand on a plusieurs enfants. C'est surtout pas le même.
0: Exactement.
1: Amour.
0: Exactement. Tout à fait.
1: Donc il avait très peu confiance en lui finalement.
0: Exact. Tout à fait. Je pense aussi.
1: Oui. Donc il maintient son cap.
0: Il maintient son cap et pour moi c'est toujours très dur. Donc suite à ce restaurant,
1: vous avez dû être dévastée. Vous vous êtes retournée chez vos parents?
0: Je suis retournée chez mes parents. J'ai franchement eu le cœur brisé. À ce moment-là, j'ai le cœur brisé, vraiment.
1: Oui, presque au sens physique du terme. Presque au sens physique du terme.
0: Tout à fait, tout à fait. Je perds du poids. Je le vis vraiment très mal, même physiquement. Ça a été très difficile. Et puis, petit à petit, j'essaye de remonter la pente. Mais tout en gardant l'espoir qu'ils finissent par revenir.
1: Ah oui, vous l'attendiez.
0: C'est ça.
1: Vous l'attendiez.
0: J'ai une période où je l'ai attendu. Ouais.
1: Combien de temps ça a duré, la période où vous l'avez attendu?
0: 6 mois, je dirais.
1: Oui.
0: Six mois.
1: C'est pas encore. Alors, quand on a le cœur brisé, c'est très très long. Et puis, le cœur peut rester brisé très longtemps. De toute façon. Et la nostalgie rattachée aussi, et la mélancolie, et parfois on peut ne pas faire le deuil, hein. On poursuit juste sa vie, hein. Sauf qu'on ne force pas les gens. Est-ce que vous vous êtes fait aider à ce moment-là, par une psy par exemple, ou un psy?
0: Alors en fait, il s'est trouvé que j'avais eu un accident de voiture, et qui a nécessité, de par les besoins avec l'assurance, que je consulte, que j'ai un suivi psychologique. Et une fois passé le traitement, j'ai fait du MDR, passé le traitement pour le problème de l'accident de voiture, effectivement, elle a soulevé certaines difficultés et on a pu en parler. Donc on en a discuté et elle m'a plutôt encouragée à, par exemple, voyager, chose que je n'avais pas faite. J'avais pris une fois l'avion, c'était avec lui, à l'âge de 31 ans, justement, pour mon anniversaire. Donc je n'avais pas voyagé dans ma vie. Elle m'a poussée, en fait, à faire des choses qui me fassent sortir un peu de ma zone de confort et qui me faisaient peur, en fait.
1: Oui, oui. De vous mettre un petit peu en danger sur des petites choses, hein, pour repousser les limites. Et vous nourrir autrement, surtout.
0: Exactement, et puis me rendre compte aussi que, parce que j'avais l'impression que sans lui, je ne savais plus rien faire. C'est très étrange, mais j'avais moi ce sentiment, comment je vais faire sans lui?
1: Est-ce que vous aviez tout donné? Vous aviez tout donné,
0: exactement.
1: Julia, vous donniez tout.
0: Ouais. Exactement.
1: Bah, l'enseignement, c'est qu'on ne donne jamais tout. Non, mais c'est vrai, je ne plaisante pas quand je dis ça. C'est comme quand on dit aimer à tout prix. Mais c'est quoi le à tout prix? On peut tomber malade par amour, hein. On peut mourir d'amour. Hein.
0: Ouais,
1: bah non, il n'y a pas de à tout prix.
0: Je ne suis pas passée devant.
1: Il n'y a pas de à tout prix et on ne donne pas tout. Et ça n'empêche pas qu'on continue d'aimer l'autre très fort. Hein.
0: Ouais. Et moi, j'avais l'impression que c'était la seule manière d'aimer, c'était de tout donner. Et j'ai beaucoup, beaucoup donné. Et voilà.
1: Vous avez disparu.
0: C'est ça.
1: Vous êtes dilué dans cet amour. Qu'est-ce que vous faisiez dans la vie à ce moment-là?
0: J'étais encore étudiante en fait, je suis juriste, j'étais encore étudiante en droit. Donc ça prenait aussi beaucoup de temps de passer des examens du barreau, ça prenait beaucoup aussi d'énergie, les révisions, les étés à pas partir en vacances pour réviser, pour passer les examens à la rentrée.
1: D'accord.
0: Mais j'avais pas grand chose à côté, c'est-à-dire que si mes amis dont j'étais très proche me proposaient une sortie, un resto par exemple, le lendemain je savais que lui n'était pas disponible, j'allais décliner l'invitation de mes copines en me disant non, je préfère passer du temps avec lui. C'était tout le temps, c'était ma meilleure compagnie. Je sais pas comment expliquer, je trouvais tout en lui, il comblait tout ce dont j'avais besoin, tous mes besoins. Donc c'est vraiment, je sais pas, c'est mon ami, mon amour, mon amant, je sais pas comment on pourrait dire.
1: Votre moitié.
0: Ma moitié, exactement, exactement. Voilà, mon âme sœur, voilà, c'est ça. Et après ça, on a fini par se revoir ponctuellement. Alors c'était un coup mon anniversaire, l'occasion, donc on allait dîner au restaurant ensemble. Puis ça a été son anniversaire, puis ça a été Halloween.
1: C'est lui qui se manifestait?
0: Franchement non, ça a toujours été moi.
1: Et au bout de combien de temps vous avez arrêté de regarder Facebook, Instagram, regarder votre téléphone toutes les 5 minutes, revoir les photos, voir effacer les photos? Jamais, jamais. C'est ça que vous allez me dire.
0: Non, en fait, si, il y a eu une période. Si, il y a eu une période. En fait, pendant

0: là, on était à 2 ans et demi. On rajoute encore les 6 mois de séparation à peu près. Et plus ces 6 mois, on rajoute 1 an et demi. Donc, on est en fait 2 ans après cette séparation. Pendant cette période de 2 ans, on se revoit sans être ensemble. Donc voilà, on partage des moments pour certaines occasions où on se revoit sans être ensemble. Et effectivement, là, je stalk. Là, je vais voir, je fouille, je cherche des indices. Il est allé rencontrer quelqu'un. Mmh. Parfois, il me le dit. Alors ça aussi, c'est parfois c'était très difficile. Ou parfois, si j'étais amenée à monter chez lui, sa façon de tenir la porte me laissait entendre que peut-être il y avait pu avoir une fille qui était venue chez lui et avoir laissé quelque chose traîner. Ou voilà, donc c'était très très difficile à ce moment-là à supporter. Voilà.
1: Puis vous regardiez jamais ailleurs, évidemment. Vous n'étiez pas du tout prête.
0: J'ai essayé, mais je me forçais, c'était pas du tout naturel, ça se passait, ça n'allait jamais. Mmh. Et puis on me le disait tout le temps, les rencontres que j'avais pu faire, c'était tout le temps, mais t'es pas avec moi, t'es ailleurs, quand tu me parles, t'es à la tête ailleurs. Et c'est la vérité. Donc
1: pendant ces 2 ans, il rencontre personne, en tout cas, il n'y a pas de relation durable pendant ces 2 ans.
0: Exactement.
1: Et il se passe rien, entre vous deux.
0: Bah, quand on se revoit, si. Des fois, à mon anniversaire, on s'embrasse. À son anniversaire, on s'embrasse.
1: D'accord.
0: Halloween, on est amené à s'embrasser.
1: Ouais, d'accord.
0: Donc, ça n'allait pas plus loin.
1: On est encore dans du flou. Mais, oui.
0: Voilà, tout à fait. Et à l'issue de ces 2 années, et voilà, c'est là maintenant le problème, c'est qu'à l'issue de ces 2 années, j'apprends par un cousin à lui qu'il a rencontré une fille qui porte le même prénom que moi, et c'est pas un prénom commun. Enfin, j'estime, en tout cas, c'est pas un prénom très, très commun, quoi. Mm-hmm. Donc, il rencontre une fille qui a le même prénom que moi. Et comme en fait on se revoit quand même, je me dis ça doit pas être sérieux, sinon il serait fidèle. Exactement, mmh. Tout à fait. Et puis il a aussi ce traumatisme de sa première femme qu'il a très mal géré et supporté, donc je sais qu'il est pas comme ça. Je sais qu'il n'est pas comme ça. Et donc je me dis forcément c'est pas une fille avec qui c'est sérieux et c'est pour ça qu'il continue à me voir. Sauf que j'apprends quelques temps après que cette fille existe vraiment, qu'il est vraiment avec elle depuis tant de temps et qu'il a vraiment trompé avec moi à 2 reprises en particulier. 2 reprises, voilà. Et là, mon monde s'effondre.
1: Pour la deuxième fois,
0: exactement. Et d'ailleurs, j'envoie un message à sa mère. Qui m'avait pas du tout soutenue la première fois, c'est-à-dire qui m'avait pas du tout considérée, pas envoyé de message. Je l'avais recroisée à un moment dans une fête de famille où elle m'avait dit, j'avais été la voir, vous savez, c'est très dur pour moi. Elle m'avait répondu, oh, tu sais, je suis vraiment navrée, mais moi, les histoires de mon fils, je veux pas m'en occuper, je veux pas m'en mêler. Et j'avais trouvé ça la réponse très dure, très difficile à entendre. Voilà, j'attendais juste un tout petit peu de soutien. Ouais. Je demandais pas.
1: Et puis surtout aucune solidarité féminine.
0: Hein. Et pas de solidarité, tout à fait. Alors qu'elle a une fille, qu'elle a une petite fille, alors qu'elle-même c'est une femme. J'ai été très déçue de sa réaction. Et j'avais dit puisque c'est votre réponse, je respecte, pas de problème. Je m'étais effacée. Mm-hmm. Et là, en fait, je décide de lui envoyer un message le lendemain matin où j'apprends que cette fille, elle existe vraiment. Et je lui dis, la première fois, vous n'avez pas voulu vous en mêler. Là, je veux vous parler maintenant une fois pour toutes. Je veux vous dire ce que je ressens. Votre fils, je lui ai donné ce que j'avais jamais donné à un autre à telle date. Je lui ai redonné à cette date-là. Et il faut savoir que pendant ces dates-là, il était déjà avec cette fille-là qu'il a rencontrée, que vous connaissez peut-être même déjà. Et je sais pas par quel miracle je m'en suis remise la première fois, et je peux vous assurer que je sais pas si je m'en remettrai cette deuxième fois.
1: Mais je vous assure, la deuxième. Ce qui est bizarre, Julia, c'est que vous avez contacté la mère. Pourquoi vous lui avez pas dit à lui ?
0: À lui, je lui ai dit. Lui, je l'ai même. En fait, quand j'ai tout appris, le soir où j'ai tout appris, je l'ai même menacé en lui disant c'est toi qui lui dis ou c'est moi. Je lui ai dit, je veux que tu lui dises. En fait, il savait très bien que je le ferais jamais. J'ai joué la carte du bluff parce que j'ai été blessée, mais il savait très bien que je le ferais jamais. Et d'ailleurs, il m'a appelé à ce moment-là en me disant, mais de quoi tu parles? Comment? Du coup, je suis tombée sur elle. J'ai compris que tout était vrai en la voyant dans cet endroit. Forcément, c'était forcément vrai. Quand j'ai vu une plaque de sa voiture dans le parking. Ah oui, parce qu'il faut savoir que j'ai emménagé dans le même immeuble que lui.
1: Oui.
0: La deuxième année de séparation, je lui avais demandé si c'était OK pour lui que je vienne ici. Et comme il avait prévu de déménager dans l'année qui suivait, de toute façon, ça ne lui posait pas de problème. Et donc, je suis venue aussi emménager dans le même immeuble. Donc, j'étais amenée à tomber sur sa voiture.
1: Bah, il aime vivre dangereusement, lui. Hein.
0: On est d'accord. D'accord. Il a pris un risque.
1: Alors, qu'est-ce qu'elle a répondu, sa mère, la deuxième fois où vous l'avez sollicité ?
0: Eh bien, rien du tout. Elle m'a laissé en vue, comme on dit. Elle n'a rien répondu du tout. Elle l'a prévenue. Il a été, alors là, c'était donc le lendemain, il m'a envoyé des messages. Comment t'as pu prévenir ma mère? Comment t'as pu envoyer ce message à ma mère? Qu'est-ce que tu veux? Qu'est-ce que tu cherches? Au début, ça a été ça. Ensuite, j'ai appris que la femme de mon meilleur ami, qui connaissait toute l'histoire, l'avait contactée. Parce qu'elle avait vu ma détresse et ma souffrance, donc elle s'était permise de l'appeler. Mmh. Et il avait cherché du coup à me joindre après son appel à elle. Je ne sais pas ce qu'ils se sont dit exactement, mais il allait chercher à me joindre derrière. Et je n'ai pas répondu. Et en fait, j'ai décidé de mettre un point final à tout
1: l'histoire.
0: Ça.
1: Bah oui.
0: À l'histoire. Mmh. Et je n'ai plus jamais répondu. C'est-à-dire que les 10 derniers messages dans mon téléphone sont de sa part. Je n'y ai plus jamais répondu, ni au téléphone, ni en appel.
1: Est-ce que vous les avez lus?
0: Oui.
1: Et qu'est-ce qu'il disait?
0: Il disait, je ne sais pas dans quel état tu es, j'aimerais pouvoir apaiser ta peine, mais je ne sais pas si en te parlant ça va l'aggraver ou justement l'apaiser. Tu ne veux pas me répondre, je ne veux pas aggraver la situation. C'était ça les derniers messages. Et avant ça, c'était tu as appelé ma mère, enfin tu as écrit à ma mère, qu'est-ce que tu veux. Voilà. Avant ça, c'était ça. Et puis il y a eu le tournant après l'appel de la femme de mon meilleur ami. Qui s'en était mêlée à ce moment-là.
1: Et pendant combien de temps vous avez maintenu ce silence?
0: 2 ans. Entier, complet. Jamais un appel en numéro masqué, jamais un message avec un autre téléphone, jamais. J'ai bloqué sur Instagram, j'ai bloqué partout, plus jamais rien.
1: Et lui n'a pas tenté de vous joindre non plus?
0: Jamais non plus. Et je vous assure, on habite aujourd'hui à 800 mètres l'un de l'autre. Et le fait est qu'il a gardé l'ancien appartement parce qu'il a mis des gens en location dedans. Oui. Et donc, il passe régulièrement, même il a encore des courriers à cette adresse, à l'adresse dans laquelle moi j'habite. Mm-hmm. Et donc, on aurait pu se croiser plein de fois et on ne s'est jamais recroisé. On fréquentait les mêmes endroits, les mêmes restaurants par exemple. Mm-hmm. On ne s'est jamais recroisé pendant ces 2 années-là. Jamais.
1: Donc, la vie est bien faite. Là, vous avez réussi à faire votre deuil.
0: À ce moment-là, je pense que oui, je l'ai fait. Donc, je tombe très, très, très, très bas. Il faut savoir que je demande même de l'aide à mes sœurs parce que je vis très, très mal ce qui est en train de se passer, cette deuxième séparation, ce cœur brisé.
1: Moi, ce que j'entends à ce stade de votre récit, Julia, c'est que la vie, qui est extrêmement bien faite, puisque on le sait, c'est qu'il y a eu un premier signal d'alarme. Comme vous avez été un petit peu sourde au message parce que vous espériez toujours qu'il change d'avis ou peut-être le faire changer d'avis ou qu'il révise son point de vue, etc., elle a frappé plus fort la deuxième fois.
0: Exact.
1: Pour que vous compreniez bien, bien le message qu'en tout cas, en l'état, à l'époque, c'est pas possible.
0: Tout à fait. J'avais besoin, je pense, de cet électrochoc.
1: Oui, parce que sinon, c'est ce qu'on appelle en thérapie d'ailleurs une rupture de pattern. Hein, c'est vraiment l'électrochoc. Donc ça vient vous percuter pour que vous vous réveillez. Et là, c'était trop, parce que là, il vous a menti de manière un peu... Bon, vous étiez au courant qu'il y avait des femmes qui passaient, donc il ne vous a pas tout à fait menti.
0: Ouais.
1: Mais vous pensiez occuper une place que vous n'occupiez pas.
0: Tout à fait. Tout à fait. Je me suis dit, de par sa façon d'être et de par le fait qu'ils disent que cette fille, apparemment, ce serait sérieux, mais j'y croyais pas parce que c'était pas compatible. En fait, si c'est sérieux avec elle, ben dans ce cas-là, tu me vois pas. Et d'ailleurs, quand ça s'est passé la première fois, et qu'il m'a dit, mais tu sais que j'ai rencontré quelqu'un, enfin la deuxième fois, pardon, et tu sais que j'ai rencontré quelqu'un, j'ai dit, oui, je sais, comme moi, j'ai rencontré quelqu'un, je pensais que c'était du bluff. Mmh. Et donc, je lui dis, mais tu sais bien qu'elle compte pas, sinon je serais pas là.
1: Mais
0: je
1: Julia,
0: serais pas chez toi.
1: Mais Julia, en même temps, dans les 2 ans où vous n'arrivez pas, c'est ni avec ni sans,
0: ouais, c'est ça.
1: Il vous rechoisit pas non plus.
0: Tout à fait. Tout à fait.
1: Bon, vous pouviez pas l'entendre parce que vous étiez dans un amour fou. Fou dans tous les sens du terme. C'est là le danger. Ouais. D'ailleurs, les sages nous disent souvent, c'est quoi l'amour? C'est quand le cœur remet son pouvoir à la raison.
0: Oh, wow. Magnifique.
1: Alors,
0: j'avais plus de raison, je pensais qu'avec mon cœur.
1: Oui. Parce que, en fait, un couple, il faut l'amour, évidemment, il faut du désir, évidemment, mais il faut avant tout du respect. L'amour ne suffit pas, ça se saurait.
0: Et moi, c'est ce que j'ai toujours cru. J'ai toujours dit, tant qu'il y a de l'amour, on peut tout sauver.
1: Des plus grands deuils à faire. Non.
0: C'est ça.
1: Alors ensuite, qu'est-ce qui s'est passé? Donc là, vous le blacklistez pendant 2 ans. Vous arrivez plus ou moins à vous reconstruire.
0: Tout à fait. Je réussis même à rencontrer quelqu'un d'autre dont je tombe amoureuse. Ah. Je réussis à redire je t'aime. Oui. Donc ça, je pensais que c'était plus possible. Et ben, j'ai réussi. Finalement, cette relation, c'est une relation à distance. Donc ça a été très compliqué. Et ça se termine en fait. Mm-hmm. Ça ne dure pas. Et il y a un an pile, au mois d'août, en fait, quasiment un an jour pour jour, au mois d'août, je poste une story sur Facebook. Mmh. Et je vois son nom qui a regardé ma story. Alors, je fais juste une petite précision. Entre Facebook et Instagram, qui sont quand même des réseaux assez connus maintenant, il y a une différence au niveau des stories qu'on peut poster. Donc, une story, ça dure 24 heures. Sur Instagram, on a besoin d'aller cliquer sur la photo de la personne en question pour aller voir une story. Et parfois, on peut voir celle d'après juste en défilant. Mmh. À la différence qu'avec Facebook, quand on poste une story, on voit un aperçu dans un grand rectangle. Et donc, ce n'est pas une photo figée. En fait, c'est un aperçu de ce qu'on va voir. Et il se trouve que dans cette story, je suis en maillot de bain. Donc, avant même de cliquer pour me prévenir, parce qu'ensuite, il y a écrit « la vue par telle personne », donc avant même de cliquer dessus, il sait ce sur quoi il va tomber. Il le sait, il le voit, il a l'aperçu. Et donc, je suis d'autant plus surprise de voir son nom, que je n'avais plus vu pendant 2 ans, apparaître en vue de story, en fait. Mm-hmm. Et donc, je me dis, bon, c'est peut-être une erreur, il n'a peut-être pas fait exprès. Peut-être même que maintenant qu'il s'en est rendu compte, bah, il va supprimer mon contact de Facebook, il va se retirer en ami commun, enfin, en ami. Et finalement, pas du tout. Donc, je refais le test pour voir et je remets le lendemain de nouveau une autre story avec un autre maillot et il re-regarde. Et je continue, je m'amuse à faire ça pendant une semaine. Et à chaque fois, il regarde. Et en fait, ça m'interpelle. Et je décide de fouiller, chose que je n'avais pas fait pendant 2 ans. Mmh. Je décide de fouiller et en fouillant, bah, je tombe sur une photo d'elle, de cette fille, en mariée, quoi, avec un peignoir de mariée, en train donc de se faire maquiller.
1: Là, il s'est marié.
0: Et donc là, je déduis qu'il s'est marié. Donc, je n'ai pas de certitude, je ne le vois pas en photo avec elle, mais en tout cas, je la vois, elle, en mariée, et je savais que c'était elle. Et voilà. Et donc là, bah, pareil, de nouveau, je m'effondre. Je pensais que c'était fini, mais en fait, ça me fait toujours très mal. J'essaye de me renseigner par des amis en commun si c'est vraiment avec lui. Et j'ai toujours cette fille-là, donc cette fameuse femme de mon meilleur ami, qui me dit « Bon, calme-toi, je vais essayer de me renseigner. Passe tes vacances tranquillement. » J'avais encore une semaine de vacances. « Passe tes vacances tranquillement. Rentre à Paris, on en discute. » Je rentre à Paris mi-septembre. Et là, elle m'appelle. Et elle me dit, regarde, je préfère te prévenir avant que tu le
1: découvres.
0: Avant que tu l'apprennes, voilà, que tu le découvres de toi-même, ou carrément que tu tombes sur eux. En fait, il l'a bien épousé, mais s'il l'a épousé, c'est parce qu'elle est enceinte. Ah. Et là, en fait, je m'effondre, mais vraiment, rien que d'en parler, j'ai les larmes dans la gorge, en fait, je m'effondre. Mais je ne m'effondre pas parce que j'ai de la jalousie ou j'aurais aimé être à sa place. Ça, c'est évident, en fait. Bien sûr que j'aurais aimé être à sa place. Mais je m'effondre parce qu'au moment où je l'entends, où j'apprends en fait la nouvelle, j'aime ce bébé parce qu'en fait, il est issu d'un homme que j'aime. Mm-hmm. Et donc, je l'aime pour ça, en fait. Je développe un amour naturel à ce moment-là. Et dans le même moment, je dois m'empêcher de l'aimer parce que j'ai pas le droit d'aimer ce bébé, il a pas de lien avec moi, j'ai plus de lien avec lui, avec cet homme. Et donc, c'est déjà contre nature, en fait. Je dois m'empêcher de l'aimer, ce bébé, alors que c'est naturel pour moi de l'aimer. Et c'est très, très, très dur. Là, il y a un combat en moi qui est extrêmement difficile.
1: Un clivage, oui.
0: C'est ça, que je vis très très mal. Donc voilà, je pleure, j'étais au bureau à ce moment-là.
1: Ce qui aurait dû dominer, Julia, c'est moi, il ne voulait pas d'enfants, il ne voulait pas de mariage, et finalement, donc là, on est presque à 4 ans plus tard, il est papa et il est marié.
0: Tout à fait. Tout à fait.
1: Et vous n'avez...
0: Donc il ne m'a pas choisi, donc ce n'est pas pour moi, j'aurais dû... Et en réalité, ça met de nouveau un point final, c'est-à-dire moi qui pensais avoir pris, entre guillemets, le dessus, c'est pas le dessus, mais j'avais réussi en tout cas à lutter contre mon envie de lui écrire, de lui parler, tout ça, ça a été très difficile pour moi de me retenir. Et j'ai réussi, donc j'étais quand même fière de moi. Et puis là, finalement, bon, bah, c'est lui aussi qui a mis un point final à côté de mon point final à moi.
1: Oui et non, parce que lui, finalement, c'est lui qui essaye de rétablir le contact avec Facebook, hein, quand même. C'est pas vous.
0: On est d'accord. Et à ce moment-là, surtout, il est dans sa période de mariage. C'est-à-dire qu'on est le 25 août, au moment où elle poste cette photo-là, cette photo qui bouge, en train de se faire maquiller. On est le 25 août. Et c'est en direct, puisque c'est une maquilleuse qui poste la photo. Elle tague cette fille-là, mais c'est une maquilleuse, donc on voit bien que c'est en direct.
1: À l'aube de son mariage, il va regarder les stories de son ex.
0: Ouais. Tout à fait. En ouais, maillot.
1: Peut-être qu'il, oui, en maillot. Peut-être qu'il revisite aussi son histoire parce que justement, il sait qu'il va s'engager, etc. Bon, ça m'a pas l'air très clair tout de même à ce stade de votre récit non plus. Hein.
0: Oui, peut-être.
1: Et donc ?
0: Bon. Et donc voilà, ça, enfin, j'apprends donc cette nouvelle et je le vis très mal. Et il y a de nouveau un point final dans cette histoire. Et là, je m'amuse entre guillemets à reposter des stories. Alors cette fois, c'est via WhatsApp, des petites stories là, pareil des 24 heures. Et puis à chaque fois, il les regarde. Et moi, je fais exprès d'en mettre visible que par lui. Et il regarde, et il regarde, et il regarde. C'est non-stop. Et puis là, s'ensuit une évolution. C'est-à-dire qu'il va m'ajouter sur Snapchat, puis il retire l'invitation. Il va venir consulter mon profil sur LinkedIn. Et donc, je reçois une notification, bah, telle personne a consulté votre profil alors que je n'avais rien posté. Donc, il n'y avait pas de raison d'être passé par mon LinkedIn, si ce n'est en tapant mon nom dans la barre de recherche. Ça va être que des petits clins d'œil comme ça, parsemés à droite à gauche. Ça va être ensuite, lui, il va repartager des stories, pareil sur WhatsApp. Et comme on a des amis en commun, bah, je demande à ses amis en commun, est-ce que tu vois la story que moi je suis en train de voir en direct? Et on me répond non. Donc lui aussi, il a mis le paramétrage pour que ce soit visible que par moi. Et en gros, on est en train de communiquer à travers des stories
1: sociaux.
0: Interposées. Mmh. C'est ça. Sans avoir de discussion. C'est juste, on se parle avec des images. Et jusqu'au jour où il finit par m'envoyer...
1: Vous appelez, ou par envoyer un message privé.
0: Par envoyer un message privé, soi-disant qu'il n'aurait pas fait exprès. Un petit smiley qui dit coucou. Et là, je rebondis
1: bien
0: sur
1: sûr.
0: Ça, en fait.
1: Bien
0: voilà.
1: sûr.
0: Et je lui dis, maintenant, il va falloir qu'on... Il me dit qu'il n'a pas fait exprès. J'envoie un point d'interrogation. Il me dit qu'il n'a pas fait exprès. Et je lui dis, bon, bah d'accord, si c'est comme ça, d'accord. Et donc, je décide d'ouvrir ce qu'on appelle une conversation secrète sur un des réseaux en question pour le mettre à l'aise, en fait, en me disant, j'ai pas attendu tout ça maintenant, là, ça fait des mois que ça dure ce cirque, ça suffit, on va crever l'abcès une fois pour toutes, parce que si vraiment il veut rien, bah, qu'il me laisse tranquille, en fait. Et donc, je lui dis, tu es sûr que tu n'as rien à me dire en ouvrant cette conversation secrète pour le mettre à l'aise. Et là, il me répond, si, j'ai beaucoup de choses à te dire. Voilà.
1: Et c'était quoi?
0: Et là, ça commence. Et là, je lui dis d'accord, dans quel cadre est-ce que tu veux qu'on en discute? Il me demande mon avis. Je lui dis, moi, je préférais que ce soit en face, l'un en face de l'autre, te voir droit dans les yeux pour entendre ce que tu as à me dire. Et puis surtout, si tu me connais, puisqu'il sait que je suis juriste et j'aime bien un peu avoir ce côté détective, on va dire. Cadrer surtout, exactement, et puis cadrer les choses. Et je lui dis, si tu me connais un minimum, tu sais que je sais déjà pas mal de choses. Et il me répond, je te connais et je sais que tu sais déjà tout. Alors, puisqu'il sait que je sais déjà tout, c'est-à-dire qu'il s'est marié et qu'il a eu un enfant, qu'est-ce que tu as d'autre à me dire? En fait, c'est moi, là, ça devient mystérieux, qu'est-ce que tu as d'autre à me dire? Il part en vacances pendant 3 semaines, et donc on décide de se voir après son retour de vacances.
1: Et pendant les 3 semaines, vous communiquez?
0: On communique pendant les 3 semaines. Et pareil, je me pose la question, comment c'est possible, alors c'était à l'étranger, comment c'est possible que, même avec le décalage horaire, de 18h à 23h, non-stop à se parler pendant 5 heures d'affilée, comment c'est, où elle est à ce moment-là? Comment il fait pour réussir à me parler de 18h à 23h? Comment il peut pas, il n'a pas pu partir pendant 3 semaines sans elle et leur enfant? J'essaie de comprendre, en fait. Je comprends pas. Je trouve pas d'explication. Mais il est arrivé voilà, que pendant des 5 heures d'affilée, on échange par message tous les deux, pendant ces vacances-là. Oui. Il rentre à Paris, on finit par se voir donc, dans un café, pas loin de chez lui et de chez moi. Et pareil, je trouve étrange le fait qu'il ne soit pas plus en stress que ça, pas plus paniqué, on va dire. Et puis là, je le laisse parler en premier. Et là, il me dit que depuis 2 ans, il n'y a pas un jour où il n'a pas pensé à moi, qu'il aurait préféré avoir des remords que des regrets, que si c'était à refaire, il referait tout, mais avec moi. Je le trouve en fait extrêmement vulnérable à ce moment-là. Il a la tête un peu baissée, un air un peu, on va dire, de chien battu. Je le trouve très, très vulnérable. Voilà. Donc, il me raconte, il me dit tout ça. Je tombe de 50 000 étages. Je ne m'attendais pas du tout à ce qu'il me dise tout ça, mais vraiment.
1: Il vous paraît sincère vraiment... à ce moment-là? Il vous paraît sincère?
0: Complètement. Complètement. Complètement sincère.
1: Et donc, ensuite, vous avez. Il s'arrêtait là? Il s'arrêtait aux confidences?
0: Alors, lui, il me dit tout ça. Moi, je finis par échanger en posant quelques questions. Notamment, est-ce que ta femme sait que tu es là? Il me dit que non, et il me dit, tu sais à quel point j'exècre le mensonge et à quel point je supporte pas ce genre de choses vis-à-vis de mon passé. Et si je le fais, c'est uniquement parce que c'est toi. Alors, je sais parce que c'est moi, parce que tu sais que moi, je vais pas être du genre à aller en parler. La preuve, c'est qu'il y a 2 ans, quand j'ai eu l'opportunité de le faire, je l'ai pas fait. Ou c'est parce que c'est moi, parce que il y a qu'avec moi que tu peux, que tu, par exemple, tu ressens ça. Imaginons, évidemment, pourquoi il pourrait très bien t'arriver à un moment où tu voudrais envoyer tout valser et tout lui raconter. Donc, non, c'est la deuxième option. C'est parce que avec toi, j'ai besoin de te le dire et c'est ce que je ressens.
1: Et Julia, est-ce que il vous interroge quand même sur votre vie, sur comment vous allez, sur si vous avez refait votre vie? Est-ce qu'il vous pose des questions sur vous?
0: Alors oui, et même sur ma famille. Il me demande des nouvelles de ma famille, de mon cercle proche, de mes parents, de mes sœurs, par exemple. Ça, il m'en parle. En fait, j'ai laissé parler pendant l'équivalent d'une heure. Ensuite, pendant une demi-heure, j'ai rebondi sur ce qu'il m'avait dit. Et ensuite, je lui ai dit, moi aussi, j'ai des choses à te dire. Et ce que moi, j'avais à lui dire, c'était que je voulais en fait le faire culpabiliser. Moi, j'avais préparé ce rendez-vous. Hein. Je m'étais préparée vraiment énormément. Aussi à pas laisser passer d'émotions, à pas être dans le jugement de ce qu'il allait me dire, à le mettre à l'aise pour qu'il me dise tout ce qu'il voulait me dire. Je voulais que ce soit bienveillant et que
1: accueillant.
0: Ça se passe bien, en fait.
1: Vous vouliez accueillir
0: et
1: sa
0: accueillant.
1: Parole. Ouais.
0: Tout à fait.
1: Vous vouliez lui dire combien vous aviez souffert, en fait.
0: Je lui ai évoqué ça. Je lui ai dit que ça avait été très dur au moment où on s'est séparés, qu'il ne savait pas à quel point. Mais je voulais surtout parler de l'avenir en lui disant que, en fait, à cause du temps que j'avais perdu, je me retrouvais à 36 ans à devoir passer par la congélation d'ovocytes. Et que ça allait être très très dur pour moi, aussi bien physiquement que psychologiquement, parce que j'aurais jamais cru dans ma vie devoir faire ça. Et je lui dis clairement, je te tiendrai pour responsable s'il m'arrivait quoi que ce soit. Il y a un risque pour l'hyperstimulation ovarienne au moment où on fait des injections dans le ventre. Je vais avoir des bleus dans le ventre. Je vais passer par une anesthésie générale. Et il y a un risque aussi à ce moment-là. Il y a un risque pour la ponction. Il y a un risque à chaque étape. Et s'il m'arrivait quoi que ce soit, sache-le, moi je te tiendrai pour responsable parce que c'est toi qui m'as fait perdre du temps. Et là, je le vois se décomposer en fait quand je lui dis ça. Je pense qu'il s'attendait pas du tout.
1: Et enfin, il vous a fait perdre du temps, mais vous êtes aussi en co-responsabilité.
0: Hein ? Bien sûr.
1: Bien sûr.
0: Bien sûr.
1: Oui.
0: Mais et puis je suis très croyante. Mais alors en réalité.
1: Oui.
0: Je suis très croyante, donc je me dis il n'y a pas de hasard. Et si je dois en passer par là, c'est parce que c'est écrit et que et que c'est pas lui que je tiens pour responsable. Je dois faire confiance. J'ai confiance dans le process. Donc, mais j'avais besoin de. En fait, justement, j'ai
1: aussi. Faire payer en fait un peu. Hein.
0: Franchement, oui.
1: Oui.
0: Voilà, franchement,
1: c'est
0: oui.
1: Ça.
0: Ouais.
1: Et alors ensuite, après ce rendez-vous, il a tenté de vous revoir, bien sûr.
0: Ben là, en fait, à la fin de cette explication, je lui dis, pour toutes ces raisons, je ne veux plus avoir de contact avec toi. Je veux plus que tu regardes, je veux plus que tu me hantes, je veux plus que tu regardes mes stories, je veux plus voir ton nom nulle part. Ben, à cause de tout ça, maintenant que je vais faire tout ça, j'ai besoin de toute mon énergie pour passer cette étape. Je ne veux plus que tu sois dans ma vie. Et là, il me répond d'accord. Sauf qu'on finit par sortir de ce café, il me ramène à la voiture. Et là, il me dit, si je peux te demander une dernière chose, s'il te plaît, j'ai besoin de digérer cette discussion et le fait de t'avoir revu après 2 ans. S'il te plaît, on se laisse un tout petit peu de temps avant de vraiment couper les ponts comme tu le souhaites. Et j'accède à sa demande.
1: Oui.
0: J'accepte. Et donc, on finit par de nouveau s'écrire. Comme une semaine passe pendant laquelle j'ai pas finalement de décision de sa part, je lui écris une lettre de 4 pages que je dépose dans sa boîte aux lettres. Il la lit. Et en fait, dans cette lettre, je lui demande où tu te vois dans 1 an, 2 ans, 10 ans, 15 ans. Est-ce que c'est elle que tu vois à tes côtés ou pas? Et il me répond 1 mois et demi après. Donc j'ai fini ce process pour la congélation de vos sites. Et il me répond que oui, c'est avec elle qui se voit dans 15 ans. Non, il voit pas de place à ses côtés. Et il me répond surtout à la fin, on restera un peu comme dans le film La La Land, c'est-à-dire j'aurai toujours cette musique dans la tête si je suis amenée à te revoir. Voilà. Et aussi, juste une petite parenthèse, quand on parle en fait de ces 2 années pendant lesquelles moi je n'ai plus jamais eu de contact avec lui, j'ai eu des œillères, je ne l'ai plus jamais vu dans ma vie, lui ça a été tout l'inverse. Il me raconte à quel point il y a eu des moments où j'ai apparu dans sa vie. Et il me raconte qu'une fois, j'étais en train de faire mon ménage sur mon balcon et lui, il est passé en bas pour récupérer son courrier. Il m'a vu. Il me raconte qu'il allumait sa télé, qu'il regardait jamais la télé, et il m'a vu dans un jeu télé parce que j'avais fait ce jeu télé. Et donc, il me raconte comment il est passé dans un centre commercial, il est tombé sur ma sœur avec mon neveu. Mm-hmm. Donc,
1: La vie a fait que vous étiez quand même là en pointillé, ici ou là, pendant les deux années.
0: C'est ça, dans la sienne, alors que lui, plus du tout dans la mienne. Plus D'accord. du tout. Voilà.
1: Et aujourd'hui, vous en êtes où?
0: Et aujourd'hui, malheureusement, on se revoit.
1: Oui.
0: On se revoit.
1: Et vous êtes de nouveau ensemble? Enfin, vous êtes sa maîtresse.
0: Non.
1: Ah, d'accord. Alors, d'accord.
0: Non, pas... Je sais, ça commence quand d'être la maîtresse de quelqu'un, en fait. Tout est relatif, je saurais pas expliquer. Moi, je veux pas de ce rôle-là. Il est hors de question que j'ai une seconde place quand j'ai
1: c'est
0: la
1: raisonnable.
0: Première.
1: Et oui, c'est sage.
0: Voilà.
1: Oui. Vous n'allez pas recommencer. Vous savez, la vie, elle présente les mêmes plats jusqu'à ce qu'on passe en classe supérieure de la vie.
0: Donc, je veux pas de cette place.
1: Donc, vous voyez, mais vous vous embrassez pas et vous faites rien.
0: C'est arrivé.
1: Donc là, en ce moment...
0: C'est arrivé très récemment.
1: Donc
0: il y a deux jours, en fait.
1: Ah oui, d'accord.
0: Ah, quand je dis que c'est récent, c'est récent. On s'est vu au mois de juin, début juin, puis on s'est revu en juillet une fois, il ne s'est rien passé. On s'est vu en août, il ne s'est rien passé. On s'est vu en septembre une première fois, il ne s'est rien passé. Et là, entre mi-septembre et il y a deux jours, on s'est embrassé deux fois.
1: Et la lettre qu'il vous a envoyée en disant qu'il se voyait avec elle dans 15 ans, c'était quand?
0: Ça, c'était après que je lui ai envoyé la mienne. Donc, il a répondu à ma lettre.
1: Il y a combien de temps?
0: C'était en juillet.
1: D'accord.
0: En fait, quand il me répond ça, je recoupe de nouveau. J'ai de nouveau cette force, cette énergie pour tout arrêter. C'est-à-dire que je ne réponds même pas à sa réponse, qui était par message. D'ailleurs, lui, c'était pas par lettre. Moi, c'était par lettre, mais lui, c'était par message. Puisqu'il m'avait promis de répondre à ma lettre, donc il me répond par message. Et je ne réponds plus. Et de nouveau, je le bloque de partout, etc. Et finalement, je remets une story puisqu'il est d'accord, puisqu'il me dit « Oui, d'accord, tu as raison, on doit tout arrêter, c'est mieux, c'est plus sage. » Donc, je remets une story pour voir, en fait, s'il va re-regarder. Et il re-regarde. Et donc, ça ne me va pas, en fait. Et donc, il finit par venir en bas de la maison parce que je le provoque par mes stories en espérant que ça le déclenche. Et donc, oui, ça le déclenche. Il finit par venir en bas de la maison. Et donc, on se voit. Et je lui dis « Mais qu'est-ce que tu veux ?» Tu m'as répondu, en fait, à la lettre. D'ailleurs, cette réponse, elle est bidon. Cette réponse, je vois bien que c'est un homme qui a peur que j'aille répéter à sa femme. C'est pas un homme, c'est pas toi, c'est pas celui que je connais qui m'a répondu. Et il me dit, mais bien sûr que j'ai peur, même là, t'es avec moi, t'es dans la voiture, j'ai peur que tu m'enregistres, j'ai peur que tu ailles répéter. Bien sûr que j'ai cette peur-là. Je lui dis, mais si j'avais dû le faire, déjà, je l'aurais fait il y a deux ans. Et en plus,
1: qu'est-ce que vous voulez surtout?
0: Moi, je veux qu'il prenne conscience du fait qu'il n'est pas heureux avec elle, parce qu'il ne ferait pas tout ça s'il était heureux, et qu'il prenne la décision de revenir.
1: D'accord. Vous êtes heureuse, là?
0: Moi, je suis heureuse que quand je le vois. En dehors, je fais semblant.
1: Mmh. Et c'est quoi son positionnement aujourd'hui?
0: Je
1: vais prendre des décisions. Ce que je te disais au mois de juillet est toujours valable. Je reste dans le flou parce que j'arrive pas à me séparer de toi, mais en même temps j'arrive pas à être comme on dit un mensch, quoi, un grand homme pour être à la hauteur. C'est quoi son positionnement? Donc on recommence dans le flou. On recommence dans l'absence de transparence.
0: Complètement. En fait, je pose pas les questions parce que j'ai peur des réponses, je crois.
1: Mais c'est à ça. Quel moment vous allez vous respecter, Julia? Je sais que c'est difficile quand on est très amoureuse. Jusqu'à quand il va faire des allers-retours, ensemble? Jusqu'à quand il va s'arranger? Vous voulez pas un homme qui vous choisit vraiment? Qui vous aime pour qui vous êtes? Qui sera à vos côtés?
0: C'est bien sûr.
1: Il faut qu'il assume un peu ses choix, il faut qu'il assume un peu son cœur, il faut qu'il se comporte comme un homme, en fait, pas comme un adolescent qui découvre la vie.
0: Ouais, tout à fait.
1: Alors, vous savez quoi? On a Eric qui vient de... qui viennent de composer le 01 80 20 39 21 et qui voudraient, je crois, vous conseiller. Alors, on va accueillir Eric et puis il y a Laurence qui vient nous dire il est clair qu'il y a un lien indéfectible entre eux. Ça, c'est une évidence qu'il y a un lien indéfectible, mais ce n'est pas parce qu'il y a un lien indéfectible que c'est un lien qui peut s'épanouir et qui rend heureux. Et en tout cas, ce qui est sûr, c'est que ça ne vous rend pas sereine. Parce que finalement, ça fait beaucoup d'années de souffrance.
0: Ouais.
1: Donc lui, il recommence. Le fait qu'il soit complètement désaxé, déstructuré, rejaillit sur vous. Je pense, il me semble, Julia, ça n'engage que moi bien sûr, que la vie vous demande un choix clair. On ne laisse pas la porte entrouverte. S'il vous aime, s'il veut de vous... Eh bien alors, il fait les choses proprement. Donc il dit à son épouse, malheureusement, parce qu'ils ont un petit bébé, qu'il s'est trompé, qu'il assumera évidemment son rôle de père, enfin j'espère, et il vous rejoint, et il fait les choses correctement. Mais vous n'êtes pas quelqu'un, vous n'êtes pas un deuxième prix.
0: Oui, je suis d'accord.
1: Surtout après toutes ces années, il vous faut combien d'années pour voir ? Je sais que vous allez me dire, je l'aime, je sais, j'ai bien compris. Mais parfois, vous savez, on veut quelque chose, nous, mais le ciel sait que c'est pas bon pour nous.
0: Ouais, mais pourquoi il serait revenu dans ce cas, en fait ? C'est fou d'avoir eu ces désirs pendant deux ans.
1: Mais l'amour ne suffit pas, Julia, l'amour ne suffit pas. L'important, c'est l'engagement, c'est le respect, c'est les valeurs communes, c'est les projets de vie en commun. Alors, s'il vous aime, c'est très simple, il fait les choses proprement. Voilà. Pourquoi il serait revenu ? Peut-être pour vérifier, s'il vous aime vraiment, pour vérifier ce que ça lui fait, pour vérifier la vibration. Ben là, maintenant que tu sais, tu fais en conséquence.
0: Bien sûr.
1: Vous méritez quelqu'un qui vous choisit pleinement. Vous avez l'air d'être une jeune femme entière, en grande capacité d'amour, d'être généreuse en amour, peut-être trop, hein, mais je pense que vous continuez votre travail thérapeutique, en tout cas je vous incite à le faire. Non, en fait, vous n'êtes pas un produit de seconde zone, pas du tout. Absolument pas. Et l'amour ne suffit pas. Je sais que c'est très difficile à entendre. Et si c'est le cas, eh ben alors tu fais les choses bien. Aligné, propre. Vous savez que ce que vous semez au départ, vous allez le récolter à l'arrivée. Hein.
0: Bien sûr.
1: Et puis si vous êtes croyante, bon.
0: Ah oui, je ne suis pas du tout à l'aise dans cette situation. Je culpabilise à chaque
1: niveau.
0: Fois.
1: À aucun niveau.
0: Oui, je sais bien.
1: Donc, on ne va pas rajouter des couches d'anxiété supplémentaire et de culpabilité. Hein. Elle est mal placée, la culpabilité. Ce n'est pas à vous de la porter. Hein.
0: Ouais.
1: Il faut qu'il vous laisse tranquille. Et s'il n'est pas capable de le faire parce que la vie, elle vous demande une autre initiation, c'est à vous de poser les actes. Je me choisis. Toi, tu n'arrives pas à me choisir ? Moi, je me choisis. Et quand tu m'auras vraiment choisi, alors tu reviendras avec des vraies propositions. Sinon, vous allez encore perdre du temps, Julia. Et vous allez obéir à votre pulsion d'amour. La pulsion d'amour n'est pas l'amour. Il vous manque les ingrédients essentiels qu'il manquait déjà d'ailleurs à l'époque. Hein ? Vous savez, quand c'est pour vous, c'est pour vous. Quand vous vous garez et que vous voyez une place libre, vous dites « Ouais, super, j'ai une place, c'est tout, c'est ma place. » Et puis là, il y a une voiture qui sort d'un parking et on ne sait pas pour quelle raison, il va aller prendre la place parce qu'il est juste devant vous. Ben, c'est pas votre place, c'est la place de la voiture qui a pris la place. Et ben, c'est pareil. Sinon, il serait à vos côtés. Alors, on va demander à Eric, Julia, le point de vue d'un homme.
0: Oui, avec plaisir.
1: Bonsoir, Eric.
2: Bonsoir.
1: Merci d'être avec nous. Oui, on vous entend avec Julia. Vous avez quel âge, Eric ?
2: J'ai 42 ans cette année.
1: 42 ans cette année, d'accord.
2: Voilà.
1: Alors, merci d'avoir composé le 01 80 20 39 21. Vous avez entendu toute l'histoire de Julia. Je vous donne la parole pour que vous nous disiez ce que vous en pensez.
2: Ok. D'accord, merci pour déjà le témoignage qu'elle a donné.
1: Oui.
2: C'est pas forcément évident de s'ouvrir comme ça. Et puis, c'est plutôt libérateur, en fait, comme vous le dites souvent. Mmh. Comme je vous écoute pas mal.
1: Merci
2: Mais
1: beaucoup.
2: Du coup, je voulais pas... Alors, zéro jugement, zéro culpabilisation ou quoi.
1: Évidemment.
2: au contraire, mettre la chose dans une autre perspective. Moi, j'étais ce monsieur-là, en fait, à une époque. Et donc, il m'est arrivé un drame familial. Un proche a tué sa femme et s'est suicidé, mon oncle, en l'occurrence. Et du coup, à partir de ce moment-là, je me suis dit, la vie n'a plus aucun sens. Ce n'est pas du tout ça. C'est que j'ai commencé à visiter des femmes à gauche, à droite.
1: Oui.
2: Et je suis tombé sur des très belles âmes et je suis tombé amoureux. Mais j'ai fait souffrir de cette manière, en fait, l'une de ces femmes.
1: Oui.
2: Je ne sais pas si vous m'entendez toujours.
1: Oui, oui, oui, on vous écoute attentivement.
2: Voilà. Et on est resté ensemble, etc. Mais j'essayais de. Donc voilà. Donc le fait de la rejeter, de la revenir vers elle, la rejeter, en fait, c'était moi le responsable. Il faut que ça, que la personne. Ça se fait longtemps. Hein. Ça fait très longtemps. Donc ça, c'est déjà guéri, etc. Mais c'est juste pour dire que je me suis vu dans cette histoire et ce monsieur-là, il faut qu'il. Comme vous avez dit, parler d'adolescence, c'est-à-dire d'immaturité, il faut que lui, déjà, d'une, prenne sa responsabilité, comprenne que cette femme n'est pas un objet, ni sa mère, ni sa sœur, ni sa tante, ni sa grand-mère. Et que cette femme aussi comprenne qu'elle doit mettre une barrière, puisqu'elle a dit qu'elle était juriste. Et comme je l'avais dit à votre collègue standardiste, il y a quelques semaines, quelques jours plus tôt, ou pas longtemps, il y a quelqu'un qui est venu en France en disant il y a une différence entre la loi et la morale.
1: Oui.
2: Et on peut connaître la loi par cœur, avoir avalé des codes de procédure pénale, civique, etc. Mais en fait, on reste humain et on a des sentiments, des émotions, c'est vrai. Donc je pense qu'il y a un truc profond chez les deux personnes, les deux parties à guérir en fait.
1: Ah, ça, c'est certain.
2: Parce que comme vous avez parlé de place de parking, moi, il y a 86 400 secondes dans une journée, depuis tout à l'heure, on entend la personne parler d'elle-même et la personne parler de celui dans son dévolu sur lequel a été jeté. C'est-à-dire qu'elle aime. Enfin, si le mot amour correspond réellement. Il y a trois types d'amour, Eros, Agapé et Zoé. Et vous les connaissez de toute façon, ces définitions. Mais dans le sens où il y a une personne dont on n'a pas parlé, même deux, c'est celle avec laquelle il s'est marié.
1: Oui.
2: Et l'enfant est né de cette union. Voilà. Et ça, on n'en a pas parlé, ne serait-ce que trois secondes, histoire de jeter le décor.
0: Parce que c'est trop dur.
2: Comme un Velux.
0: Parce que
2: dur, mais...
0: Si je peux répondre, c'est parce que c'est trop dur. En fait, déjà, j'ai beaucoup d'empathie et je me mets à sa place à elle et forcément, ça me fait de la peine. Et à la fois, j'ai l'intime conviction et ça, je peux vous assurer que mon sixième, enfin, j'ai un sixième sens. Alors, on va me dire oui, mais bah, pas pour ce cas-là ou quoi, mais en tout cas, j'ai ce ressenti. Et pour moi, elle n'est pas avec lui pour les bonnes raisons. Et ça, je lui avais dit
1: dès le tout début. Mais ça ne vous concerne pas, Julien.
0: Oui, je suis d'accord, mais je trouve ça injuste, en fait, parce qu'elle, elle valorise pas, elle est, je sais pas comment expliquer. Après, moi, je sais que c'était mon problème.
1: Oui, mais ça ne vous concerne pas le rapport qu'il a avec elle et qu'elle a avec lui.
2: C'est ton des choix.
1: Éric.
2: Et juste pour prendre mon exemple, hein, parce qu'aujourd'hui, il y a 42 ans, là, si je vous parlais de cette histoire avec cette jeune fille, et je ne me servais pas forcément volontairement pour faire du mal, mais pour combler un vide, une blessure. Donc c'était il y a même 20 ans en arrière. Mais cette fille-là, donc on s'est séparés. Et on s'est recroisé plusieurs fois, on s'est même reparlé par SMS, mais pas de manière vraiment calculée. C'est juste vraiment comment tu vas face au Covid, etc. Comment vont ta famille, parce que je les ai déjà croisés. Mais j'ai appris une chose sur moi-même, c'est que je me suis dit, mais en me regardant dans la glace physique, comme au figuré, je suis un vrai connard. J'étais un vrai connard. Et je suis content de l'avoir appris. À ce moment-là, j'étais un vrai connard. Malgré mes blessures, etc., un psychiatre, un psychologue aurait pu dire « Non, faut pas dire ça, parce que vous savez, vous avez... » Non, non, au bout d'un moment, si je lis, j'ouvre, par exemple, on a parlé de croyance, je sais pas si vous, apparemment vous êtes croyante.
1: Oui.
2: Si j'ouvre les évangiles, bah, Dieu me dit « Tel que je suis, bah, t'es un connard. » Et parfois, il parle le français moyen. Et quand j'entends sa voix dans mon cœur, il me dit « T'étais un connard à ce moment-là. » Quand bien même tu as souffert, c'était pas la meilleure, la façon la plus intelligente ni sage.
1: Non, mais le principal, c'est de reconnaître ses erreurs et de les corriger, et de s'engager à ne pas le refaire. Et vous en avez pris conscience, c'est ça qui compte.
2: Ça, oui.
1: Donc, ce que vous voulez conseiller, on arrive sur la fin de l'émission. Enfin, on a encore un petit peu de temps, mais quand même, ce que vous voulez lui dire, c'est qu'elle quitte cette relation.
2: Exactement, et que la personne que j'ai recroisée avec qui j'étais. Alors, moi, j'ai appris que j'étais un connard. Bien, j'ai réparé justement maintenant ce problème mécanique dans ma personnalité. Je suis devenu, je pense, une nettement meilleure personne. Et j'en suis content, en fait. pas le mal que j'ai fait, mais ce que je suis devenu.
1: Bien sûr.
2: Et
1: bien
2: cette
1: sûr.
2: Personne aussi a appris et a se détaché parce qu'elle aussi voulait revenir et elle attendait que je revienne à chaque fois. C'était bizarre même. C'est comme si c'était pas du machiavélisme ou du.
1: Non, mais ça se fait à deux. Hein, de toute façon, ça se fait à deux puisque nous sommes en miroir. Oui.
2: Et si on est croyant, je pense que le diable et les démons, ils étaient vraiment derrière. Donc, en train de jouer avec.
1: Oui.
2: Les sentiments, les émotions, etc. Et le passé, et les douleurs.
1: Oui, absolument. Et puisque vous êtes juive, Julia, vous savez forcément ce que c'est que le Yetzerara, c'est-à-dire le mauvais penchant. Et là, vraiment, la vie vous demande, vous savez, c'est ce que je dis souvent dans la Libre Antenne, il y a une seule chose à faire dans ce monde. On choisit qui on veut être. Quelle est la personne qu'on veut être. Et on s'applique à l'être. On est responsable de sa vie, on est acteur de sa vie. Et là, la vie, elle vous représente quasiment les mêmes schémas. Donc je crois qu'il est... Alors peut-être que pour vous soulager, en revanche, vous pouvez lui dire, tu sais, moi je t'aime infiniment, je t'aime sincèrement, vraiment, mais tu vois, cette configuration, c'est plus possible pour moi. C'est terminé pour moi, je peux pas valider ce genre de choses.
0: J'en ai l'intention. Là, c'est son anniversaire le 18 octobre et je lui avais dit j'aimerais t'écrire une lettre par jour jusqu'au 18 octobre. Et c'est ce que j'ai fait. Donc jusqu'à présent, je tiens bon. Enfin, je le fais. Il a déjà lu les 5 premières puisque j'en mets une par jour dans la boîte aux lettres. Donc il est récupéré. Il a lu les 5 premières. À chaque fois, je mets toujours beaucoup d'humour. Je mets beaucoup de private joke, comme on dit. Des petits clins d'œil et donc il me fait un commentaire en me disant mais ça j'ai adoré ou ça m'a rappelé ça. Donc je suis contente et honnêtement en fait ma dernière lettre c'est lui dire
1: au revoir.
0: En fait mon dernier cadeau c'est de te libérer de ça, tu peux avoir
1: Vous voyez la formulation, c'est vous libérer de ça, vous libérer, mettez le projecteur vers vous. Pas vers lui. J'ai bien compris, c'est pourquoi je vous ai dit, j'espère que vous continuez votre thérapie.
2: J'y arrive pas.
1: Voilà. J'espère que vous continuez votre thérapie, Julia.
0: Vous savez, pendant longtemps, j'ai eu cette chanson que je chantais en boucle, c'était la chanson de Enrico Macias qui s'appelle « Je t'aimerai pour deux ». C'est-à-dire que si toi, il n'y a pas assez d'amour, moi je t'aimerai pour deux.
1: Oui, mais non, parce que vous méritez l'amour. Et Eric est d'accord avec moi.
2: Il y a une autre chanson de Florent Pagny qui dit « Apprendre à aimer sans rien attendre en retour ».
1: Voilà. Voilà.
0: Mais oui, mais justement, moi j'attends rien. Moi je l'aime naturellement, spontanément. Moi je l'aime comme je respire.
2: Il y a aussi partir et s'en aller dans la phrase. Il y a partir et s'en aller.
0: C'est pour difficile. Ça. Là, pour son anniversaire, je vais m'en aller en lui disant je te mettrai plus de stories parce qu'à un moment donné, il m'avait dit mais toi aussi, tu mets des stories, tu sais que ça va me faire
1: Stop. Non. Il va arrêter un peu lui aussi. Toi aussi, tu mets des stories. Il a qu'à pas aller les regarder. Hein. Non.
0: C'est ce que je lui ai dit. Je lui ai dit moi, je suis dans le monde, je veux te récupérer.
1: Julia, vous devez. Et on récupère pas l'autre. C'est pas ça l'amour. Oui. On récupère pas l'autre.
0: Oui.
1: L'autre nous choisit, ça se fait à deux, c'est un choix, c'est ce que nous dit Eric ce soir. On va prendre juste 3 minutes Bruno, qui est avec nous aussi, comme ça vous aurez un deuxième avis d'homme, Julia. Enfin, je ne sais pas ce que va nous dire Bruno, il vient de composer le 01-81-39-21. Bonsoir Bruno, reste avec nous Eric. Hein. Bonsoir Bruno.
3: Bonsoir Eric, bonsoir Julia et bonsoir...
1: Valérie. Très vite.
3: Moi j'ai 59 ans, donc je suis, comme je dis toujours, un vieux dinosaure. Moi, Julia, j'écoute votre récit. Sachez une chose, Julia. Moi, ce que je ressens de votre histoire, que vous l'aimiez à 100%, à 200%, à 300%, ça, c'est quand on aime quelqu'un, on aime quelqu'un. Maintenant, moi, aujourd'hui, je vais vous donner un exemple, c'est ma vie aujourd'hui. Septembre l'an dernier, au bout de 27 ans de mariage, je ne peux pas dire mon ex, parce que je n'y arrive pas encore, me dit « on se sépare ». 3 semaines avant, il faut savoir qu'il y a eu le décès du plus vieux de ses fils. Donc quand une maman perd un fils, c'est un deuil qui est énorme. C'est une douleur qui est énorme, que moi je ne peux même pas comprendre parce que je n'ai pas d'enfant.
1: Oui.
3: Maintenant, aujourd'hui, j'ai toujours un peu de contact avec elle, j'ai toujours un peu d'attention. Elle sait que je serai toujours présent pour elle, mais je ne vais pas l'étouffer. je ne vais pas aller contre des décisions qu'elle ne veut pas. Je ne vais pas l'appeler pour l'embêter. Je ne vais pas. J'essaye de lui laisser son espace de liberté. Aujourd'hui, elle a besoin de ça. Moi, je pense, Julia, c'est qu'aujourd'hui, vous êtes focalisé sur une personne qui a pris une décision. Cette décision, elle lui revient. Il a décidé de se marier avec une personne, d'avoir un enfant avec cette personne. Ne vous sentez pas coupable. Enfin, comment vous dire ? Arrêtez vos réseaux sociaux. Arrêtez de savoir ce qu'il fait. Arrêtez de lui montrer des images de vous. Voyez votre vie comme aujourd'hui, redémarrer une page blanche. Redémarrer une nouvelle vie. Vous avez 36 ans. Vous vous rendez compte la chance que vous avez. Vous avez 36 ans. Vous avez encore des années de bonheur à trouver auprès de quelqu'un d'autre.
1: Vous savez,
3: c'est
1: vous
3: ça qui est important.
1: Je vous interromps un instant, Bruno, mais vous savez, Julia, il y a des personnes qu'il vaut mieux ne jamais revoir. Quand il y a eu des amours comme ça, désynchronisés, comme dirait Hemingway, hein, et passionnels un petit peu, parce que c'est passionnel, je te prends, je reste plus, je veux pas, je te cours après, je te suis. Bon, bref, à un moment donné, pour s'en sortir, on n'a pas d'autre choix que de couper, voire de ne jamais revoir les gens. La nature ayant horreur du vide, elle va se remplir avec autre chose. Bruno a raison.
3: Mais oui, parce que le vide, oui, on a peur. Moi, je peux vous dire que quand ma femme, parce que j'arrive, je vous le dis toujours, hein, ma femme, le soir où elle m'a dit « Stop, on arrête, je ne peux pas continuer avec toi. » Je peux vous dire, Julia, c'est que ce jour-là, mais comme vous avez dit, hein, tout s'effondre. Vous descendez, mais au plus profond de la terre. Vous descendez, mais dans les profondeurs de la terre, vous ne savez même pas si vous allez remonter. Moi je suis tombé en dépression. Aujourd'hui, je vais mieux. Je vais mieux parce que j'ai eu une aide avec des gens qui m'ont expliqué des choses, qui m'ont parlé, qui m'ont... Et aujourd'hui, je sais que je n'attends pas qu'elle revienne. Je souhaite qu'elle revienne, mais je n'attends pas qu'elle revienne. Ouais. Je lui laisserai le temps, et si ça arrive,
1: tant mieux. Mais est-ce que vous pouvez imaginer, Bruno, qu'elle ne reviendra peut-être pas ?
3: Oui, c'est justement, c'est ce que je voulais dire. Je souhaite qu'elle revienne, mais si un jour elle ne revient pas, elle ne reviendra pas. Mais ce n'est pas pour ça que je vais retomber plus bas. Aujourd'hui, je suis bien. Je suis présent, je fais ma vie, je fais mon petit bout de chemin, je fais ma petite vie, je vais au boulot,
1: présent à vous-même. Oui, mais là, il faut la vie. Je suis obligée de vous laisser, Eric, Bruno, Julia. Julia, en tous les cas, vous voyez, vous avez des points de vue masculins ce soir. Je vous remercie, messieurs, vraiment d'avoir pris la peine de composer le 01 80 20 39 21.
3: Si Julia veut prendre contact avec moi, il n'y a pas de souci. Elle demande mon numéro à l'accueil.
1: Voilà, sans aucun problème. Merci, Eric, à vous aussi. Julia, réfléchissez bien, réécoutez notre échange en replay. Et surtout, faites-vous passer en premier, s'il vous plaît. Faites-vous passer en premier.
3: Oui, et c'est très important, Julia.
1: Restez alignés avec vos valeurs. À bientôt, Julia. Au revoir.
0: Merci encore.
1: Au revoir à tous les trois.
0: Au revoir.
3: Bonne soirée à tous.
1: Au revoir. Ainsi s'achève votre émission de ce soir. 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C'est fini pour aujourd'hui. Merci à vous de votre fidélité, d'avoir appelé si nombreux ce soir. On se retrouve demain dès 21h30 jusqu'à minuit. Et tout de suite, c'est la place des informations sur l'antenne d'Europe 1. Prenez soin de vous, des autres et du monde. Au carillon d'Europe 1, il est minuit. On retrouve Maëlle Hassani pour le Flash Info. Bonsoir Maëlle.
4: Bonsoir Valérie, bonsoir à tous. Première réponse concrète du gouvernement à la mobilisation lycéenne. Le ministre de l'Éducation nationale annonce l'arrivée dans les prochaines heures de 3000 professeurs remplaçants dans les établissements les plus touchés par le manque d'effectifs. Dans le même temps, Édouard Geoffrey promet de prendre en compte les revendications des élèves sur une plateforme dédiée et d'intégrer certaines mesures demandées au prochain budget de l'État par voie d'amendement. Une intervention du ministre au terme de l'acte 4 du mouvement lycéen ce jeudi. Mobilisation en baisse, 71 500 manifestants partout en France contre 266 000 mardi dernier et seulement 4% des lycées fermés. Mais le retour à la normale n'est pas pour tout de suite. L'intersyndicale appelle à une nouvelle journée d'action mardi prochain, le 13 octobre. Tant qu'on n'aura pas 10 milliards sur la table, on continuera, promet la porte-parole de l'Union étudiante. Moins de monde dans les rues, mais davantage de violences urbaines ce jeudi, selon le ministre de l'Intérieur qui signale de nombreux débordements autour des lycées. Des proviseurs agressés à Marseille, à Toulouse, à Saint-Chamond dans la Loire, des enseignants et le logement du gardien d'un établissement pris pour cible par des casseurs à Bayonne. Tandis qu'à Lormont, près de Bordeaux, un lycée a été saccagé par un groupe de jeunes encagoulés. Les dégâts sont estimés à plusieurs centaines de milliers d'euros. Dans l'actualité également, cette annonce du ministre du Commerce, Serge Papin, la baisse du prix du gasoil annoncée cette semaine par le Premier ministre sera visible à la pompe à partir de début novembre. 12 à 18 centimes en moins par litre grâce à la mise sur le marché de 10 millions de barils issus des stocks stratégiques. C'est la promesse de Sébastien Lecornu. Une réunion aura lieu à Matignon lundi avec les distributeurs afin de fixer les modalités de cette opération. Les cours du pétrole ont d'ailleurs regagné plus de 5% ce jeudi après la publication d'informations de presse selon lesquelles les États-Unis pourraient à nouveau frapper l'Iran avant les élections de mi-mandat prévues début novembre. Donald Trump se veut rassurant. Le président américain exclut tout nouveau bombardement après des discussions qu'il qualifie de productive avec Téhéran. De nouvelles discussions pour mettre fin à la guerre en Ukraine à partir de ce vendredi à Miami en Floride. Les négociateurs ukrainiens s'entretiendront à nouveau avec les émissaires de la Maison Blanche et cette fois des représentants français, allemands, britanniques mais aussi de l'Union Européenne et de l'OTAN seront conviés autour de la table. Objectif selon les Américains, trouver de nouvelles idées pour parvenir à un cessez-le-feu entre Kiev et Moscou. Et puis une voix très influente de l'économie mondiale sonne l'alerte sur la situation financière de la France. Le prix Nobel Paul Krugman qualifie ce jeudi notre pays d'homme malade du monde occidental à quelques jours des débats budgétaires au Parlement. Selon lui, notre trajectoire est insoutenable en raison d'un système de retraite archaïque et trop coûteux. Si rien n'est fait pour inverser la tendance, la France pourrait entraîner la zone euro dans sa chute, ajoute Paul Krugman.
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4: Vous écoutez Europe 1, il est minuit 3, place au programme de la nuit avec Marlène Duret. Marlène Duret qui malheureusement, un petit souci technique peut-être. Vos programmes de la nuit arrivent dans quelques instants sur Europe 1. Très belle nuit en tout cas, à l'écoute de votre radio. Marlène Duret est avec nous.
6: Merci beaucoup Maëlle, vous tirez votre révérence pour mieux revenir demain, avec toujours ce rayon de soleil là caché dans le coin de vos lèvres, mais oui. Mais vous avez un beau sourire, que voulez-vous que je vous dise? Bon allez, place à nos programmes de nuit, avec pour commencer un détour par les archives d'Europe 1. Quand le dessinateur Cabu évoquait la question délicate des caricatures, mais aussi son métier, sa vision du dessin de presse, au micro de Frédéric Taddeï, c'était en 2006, dans l'émission « Regarde les hommes changer ». Bienvenue au cœur des archives.
7: Il s'appelait Jean-Maurice Jules Cabu. Ça fait un peu long, surtout quand on est dessinateur et qu'on doit signer chacun de ses dessins. Alors il n'a gardé que son nom de famille et il a enlevé la cinquième lettre, un T muet, pour ne garder que les quatre premières, Cabu. Lui n'était pas muet, mais il apparaissait assez peu dans les médias, quoique tous les jeunes qui ont grandi avec les émissions de Dorothée le voyaient quasiment tous les jours dans Récréa 2. Mais globalement, pour entendre Cabu, assassiné le 7 janvier 2015 lors de l'attentat terroriste contre la rédaction de Charlie Hebdo, il fallait regarder ses dessins, qui disaient tout de son point de vue sur le monde et sur l'actualité. Génie absolu du crayon, Cabu a fait les grandes heures du Canard Enchaîné, d'Arakiri et bien sûr de Charlie Hebdo. Le 11 octobre 2006, Cabu avait répondu à l'invitation de Frédéric Taddeï, qui animait alors « Regardez les hommes changer » du lundi au vendredi de 15h à 16h30 sur Europe 1. Il était question ce jour-là de l'expo Cabu à la mairie de Paris, de l'engagement de Cabu, de sa jeunesse, et aussi, ce qui prend aujourd'hui évidemment un sens très particulier, des caricatures de Mahomet.
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0: Frédéric Taddeï.
1: Et Cabu.
2: Cabu, bonjour.
1: Bonjour. Regarde, les hommes changés. Cabu, bonjour.
2: Bonjour.
1: Vous avez 68 ans, vous êtes dessinateur humoristique depuis toujours, j'ai l'impression, non ? Quel âge aviez-vous quand vous avez gagné le concours organisé par Cœur Vaillant, qui était l'ancêtre du journal de PIF, hein,
2: j'avais 12 ans.
1: 12 ans, donc déjà vous étiez dessinateur. Vous n'avez plus cessé par la suite ?
2: Non, j'ai gagné un premier prix de dessin à 12 ans, j'avais gagné un vélo qui m'a été remis au Veldiv à Paris.
1: Et aujourd'hui,

0: né à Chalon-sur-Marne. Vous aviez quel âge, 18 ans, c'est ça?
1: C'est ça, je suis arrivé à Paris 17 ans et demi, mais je vous dis, la première fois c'était à 12 ans, donc
0: pour recevoir le vélo.
1: Oui. Mais après, oui, je me suis installé, enfin, comme tous les provinciaux, je voulais venir à Paris parce que c'était là où...
0: Oh, pas
1: où
0: tous, était... il y en a chez eux qui sont très heureux.
1: Je veux dire, tous ceux qui dessinent, parce que les journaux étaient là, quoi.
0: À quoi ressemblait, qui était Jean Cabu à cet âge-là quand il découvre Paris?
1: Il paraît que je ressemblais au Grand Duduche, mais ça, tous les dessinateurs ressemblent plus ou moins à leur dessin, vous savez.
0: Oui, ou l'inverse.
1: C'est vrai. Et bon, j'avais peur d'ailleurs en arrivant à Paris, c'est la trouille, je sais pas si ça vous... Vous êtes un vrai Parisien vous-même?
0: Je suis né à Paris.
1: Ah oui, oui. Il n'y en a pas beaucoup, hein.
0: Ah, il y en a quelques-uns quand même, hein. Il y a des maternités. Mais pourquoi vous aviez peur de quoi?
1: De tout, parce que tout était 10 fois plus grand qu'à Chalon-sur-Marne.
0: Vous sortiez le soir, vous oui. Occupiez comment?
1: Alors justement, j'ai voulu découvrir Paris par les spectacles. Je sortais tous les soirs et surtout les concerts d'Europe numéro 1. Enfin, j'écoutais tous les soirs aussi Franck Teno et Daniel Filipacchi. C'est comme ça que j'ai découvert le jazz.
0: Le jazz qui vous a plus quitté, hein. Vous êtes un passionné de jazz et vous ne cessez de regretter qu'il y ait moins de clubs de jazz, tout en reconnaissant qu'il y en a plus à Paris qu'à New York.
1: Il paraît, aujourd'hui. Oui. Ce que je regrette beaucoup, c'est les grands orchestres comme Duke Ellington, Count Basie, ces grandes formations comme ça.
0: Il paraît que vous lui avez montré vos dessins un jour à Count Basie. Qu'est-ce qu'il en a pensé?
1: Oui, et il les a pris d'ailleurs. Écoutez, c'était lors de son dernier concert, je crois que c'était il y a 25 ans, il est mort il y a 25 ans, c'était juste avant sa mort. Et il était dans une petite voiture, dans un fauteuil roulant, quoi. Mais il arrivait jusqu'au bord des coulisses, si vous voulez, et les derniers pas vers le piano, il les faisait à pied, quoi. Il voulait se présenter devant le public. Droit sur ses jambes.
0: À cette époque-là, qu'est-ce que vous aviez dans la tête? Vous vouliez être dessinateur, ça c'est sûr, mais est-ce que vous étiez déjà fini, on va dire, politiquement, intellectuellement, philosophiquement?
1: Non, vous savez, je connaissais pas grand-chose, je connaissais rien à rien, et c'est après que j'ai fait mon instruction civique, je l'ai fait en Algérie, parce que j'étais soldat en Algérie pendant 27 mois.
0: De 58 à 60, hein, à peu près.
1: Voilà.
0: Et c'est là que vous vous êtes formé intellectuellement?
1: Oui, je crois, oui. J'ai compris beaucoup de choses. J'ai compris que j'avais participé à la dernière guerre coloniale. Enfin, j'ai tué personne, c'est ça mon...
0: C'est ce que vous avez souvent dit, oui. Vous n'êtes jamais allé au bordel non plus.
1: Non plus. Faut dire que c'était pas tellement ragoûtant. Les bordels militaires de campagne, ça s'appelait des BMC. C'était beaucoup d'Algériennes, mais pas très jeunes. Hein. Et les pauvres, je les plaignais plutôt qu'autre chose, oui.
0: Vous vous sentiez très seul en Algérie? Vous aviez des copains? On dit toujours qu'à l'armée, on se fait des copains formidables. J'imagine encore plus en temps de guerre.
1: Je m'étais fait un copain pendant mes classes, mais malheureusement, il a été tué, dans le cinquième mois d'armée. Au cours d'une opération dans le sud algérien. Je l'ai pas su tout de suite d'ailleurs.
0: Il n'était plus avec vous à ce moment-là?
1: Non, on n'était pas dans le même régiment. Il était muté dans un autre régiment.
0: Sinon, vous étiez.
1: J'étais assez seul.
0: Ostracisé ou? Et pourquoi? Parce que vous aviez des lunettes. Vous n'allez pas me dire ça quand même.
1: Oui, j'avais compris qu'il fallait pas faire le malin à l'armée. Il fallait pas être un champion du tir au fusil parce que vous vous retrouviez. Éclaireur de pointe, vous savez, et c'est vous qui preniez les balles les premiers, hein, le premier. Et puis, j'avais des lunettes déjà, mais que je mettais simplement pour tirer au pas de tir, comme on dit. Et l'adjudant m'appelait l'intellectuel. Pourtant, j'étais pas du tout un intellectuel. Donc, oui, il me prenait un peu en grippe, mais je pense qu'il savait pas ce que je pensais, en fait. C'est parce que c'est mon comportement, parce que je la ramenais pas, hein. Je voulais pas me faire remarquer.
0: C'était le refus de tuer qui vous animait ou la peur de mourir?
1: Les deux, mon adjudant. Non, c'est que aussi je savais que si on se faisait remarquer pour être bon en sport, par exemple, vous pouviez être muté dans des régiments dits d'élite et qui faisaient des opérations un peu plus musclées que les miennes. Moi, j'étais dans l'infanterie et être affecté au service renseignement. Ce qu'on appelait le service renseignement, c'était souvent la torture, vous savez. Donc, je savais que ça existait. J'en ai pas vu, mais je savais que ça existait.

0: C'était parce que à l'époque, je lisais Le Monde parfois, que mes parents m'envoyaient, et il y avait des blancs dans, il y avait des articles censurés à l'époque.
1: Et vous lisiez les articles blancs et c'est...
0: Ben, j'imaginais ce qu'il y avait dedans.
1: Vous allez passer vos 10 derniers mois à dessiner dans un journal, hein, Le Bled, un journal dont nous ont parlé déjà certains de nos invités dans cette émission, Jacques Séguéla, qui était au départ du Bled, Francis Weber aussi, Philippe Labro, oui, effectivement. Oui, oui. Vous n'y étiez pas au même moment?
0: Non, j'étais pas à la rédaction. Moi, j'étais à Constantine. Eux, la rédaction était à Alger. Mais j'envoyais mes dessins chaque semaine. Oui, j'ai dessiné là-dedans. Et je dessinais les aventures de la fille du colonel. Vous vous rendez compte?
1: C'est ce qui vous a inspiré par la suite, la fille du proviseur, dans les aventures du Grand-Duduche?
0: Certainement. Tout s'enchaîne. Et malheureusement, cette époque était la plus dure de ma vie, sûrement, le 27 mois d'Algérie. Ça m'a donné des idées pour mon dessin. Ça m'a donné... Parce que j'ai connu l'adjudant Cronenbo, vous savez.
1: Celui qui est devenu votre personnage. Voilà, oui. Voilà. C'est là que vous l'avez connu, c'est en Algérie?
0: Oui, il s'appelait pas Cronenbo, mais il s'appelait Masson. Il était bourré quand même à 9h du matin.
1: Oui, mais c'était la guerre.
0: C'était la guerre, oui. Enfin, c'était les événements, on disait.
1: Qu'est-ce qu'on peut dessiner dans un journal publié par l'armée en temps de guerre, à part des dessins qui sont agréés par l'armée? Vous acceptiez de oui. respecter un certain nombre de silences, j'imagine. Vous ne disiez rien dans vos dessins.
0: Non, c'était du vaudeville. Je faisais les aventures de la fille du colonel. Il y avait un soldat qui était amoureux. Plus tard, ça aurait pu être le Grand-Duduche. C'est vrai que c'était inoffensif. Sans ça, ça ne serait pas paru, évidemment. Mais à l'époque, d'ailleurs, le dessin était beaucoup le dessin de société. Vous savez, il y avait quantité de journaux qui se vendaient sur le dessin. Vous n'avez pas connu ça, vous n'étiez pas né. Mais ici, Paris, par exemple, c'était un grand journal, grand format, avec tous les dessinateurs de l'époque en première page. Il y avait Dubout.
1: Dubout, c'est votre héros. C'est plus grand. Hein.
0: C'est mon maître, oui. Il est toujours... Je recopiais ses dessins à 10 ans, 12 ans, mais je l'admire toujours, oui. C'est un très, très grand dessinateur.
1: Vous voulez dire que, à cette époque-là, le dessin de presse était moins offensif qu'il n'est devenu par la suite et que donc, dans Le Bled, finalement, c'était pas très différent du Hérisson ou de Ici Paris?
0: Exactement.
1: Mais vous n'avez pas eu envie, puisqu'on vous dépeint toujours comme un enragé, un révolté, quelqu'un de politiquement incorrect. Il y a un documentaire qui vous a été consacré sur ce thème. Vous étiez déjà si enragé, si politiquement incorrect à l'époque où vous dessiniez dans Le Bled. Et à ce moment-là, est-ce que ça vous révoltait pas de ne pas pouvoir dire ce que vous aviez à dire?
0: Si, tout doucement. Mais j'étais bien révolté en rentrant. Parce que avant, c'était un peu trop dangereux. Je vous dis, j'ai beaucoup réfléchi pendant ces 27 mois, mais au début, je comprenais rien à rien. D'ailleurs, on vous disait pas pourquoi on vous envoyait là-bas. Et moi, je demandais toujours, je me rappelle à ce fameux adjudant, qu'est-ce qu'on fait là? Il me disait toujours, vous défendez la France. Mais je lui disais, mais les frontières de la France sont pas menacées. Vous défendez la France, vos gueules.
1: Gabu, à votre avis, quelle influence a eu la guerre d'Algérie, qui va se prolonger jusqu'en 1962, hein, au moment de l'indépendance, sur ces années 60 qu'on nous dépeint aujourd'hui si joyeuses avec les yéyés, si cinématographiques avec la nouvelle vague, si économiquement radieuses grâce au développement, à la croissance qui s'est prolongée jusqu'au début des années 70. Est-ce que la guerre d'Algérie, qui a plané au-dessus de tout ça, au moins au début, et en particulier sur sa jeunesse, a eu une influence? Est-ce que vous l'avez ressenti, vous?
0: Une influence énorme, parce que la plupart des gens ont évité d'en parler, parce que c'était de trop mauvais souvenirs, parce qu'il y a eu un traumatisme terrible. Il y a eu 3 millions de jeunes Français qui sont partis là-bas. Et ce qui m'a toujours étonné, c'est qu'il n'y ait pas eu plus de pacifistes qui se sont révélés, qui ont voulu témoigner, vous voyez. Mais vous avez raison, en sens que même encore maintenant... On peut dire que la guerre d'Algérie était le déclenchement du terrorisme moderne.
1: Qu'est-ce que vous appelez le terrorisme moderne?
0: Des bombes aveugles lancées dans la population civile. Jusque-là, ça se faisait pas.
1: L'OS, par exemple.
0: L'OS et aussi le FLN. Hein, les deux, c'était une horreur terrible.
1: Vous en avez été témoin?
0: J'ai vu des cadavres, évidemment, mais je sais pas. Je vous dis, j'ai tué personne, heureusement. Mais j'aurais pu tuer, parce que on était en opération, on était dans une, on entourait une, un rayon de 5 km, comme ça, un terrain de, où, sur lequel étaient parachutés les parachutistes, justement, et la Légion. Et nous, on était en chargé de d'empêcher les fuyards de fuir. Mais on n'a jamais vu de fuyards, parce qu'ils étaient ou prisonniers ou tués. On voyait de la fumée au loin, c'est tout ce qu'on voyait. Et au retour, on voyait les cadavres. Dans les camions, quand on repartait en camion.
1: Quand vous allez à Paris rencontrer Cavanna, c'est Fred, hein, je crois, le créateur de Philémon, oui. Qui va vous présenter Cavanna, et Cavanna qui crée à ce moment-là Harakiri avec le professeur Choron, avec Reiser, Topor, Volinsky. Est-ce que, par exemple, là, ils vont révolutionner le dessin de presse dont vous disiez qu'il était si inoffensif, mais est-ce que aussi la guerre d'Algérie, par exemple, vous pensez les a influencés?
0: Volinsky aussi, lui, il était au Sahara, il était à Reagan, figurez-vous, qu'il a assisté aux essais nucléaires français. Ouais. Donc ça l'a marqué aussi. On en parle très peu entre nous, mais je pense que ça l'a beaucoup marqué aussi.
1: Harakiri, c'est une véritable révolution à ce moment-là, au moins dans ses attentions.
0: Oui, à partir de ce moment-là, le dessin est devenu plus engagé, c'est vrai. Et puis surtout en 68. En 68, il n'y avait plus de journaux, donc Volinsky et Ciné ont eu l'idée de lancer un journal qui se vendait en colportage, c'était L'Enragé. Vous avez peut-être vu des numéros sur les quais ou dans les...
1: Chez les
0: brocantes, oui. Et là, c'était uniquement du dessin politique. Et c'est vrai que le dessin, regardez, tous les dessinateurs qui, de l'époque, ont disparu, et le dessin, à part Sempé, qui fait toujours des dessins de société, le dessin est uniquement politique.
1: Qu'est-ce qui faisait le génie de ce petit groupe qui allait quand même marquer les années 60-70, hein, tous ceux que j'ai cités, Choron, Reiser, GB, Topor, Volinsky, vous
0: Alors, il faut pas oublier que Cavanna était un dessinateur avant d'être
1: au départ, oui, il est venu nous le raconter, c'était voilà. Sépia à l'époque, hein, voilà. son nom.
0: Et il pouvait pas publier ses dessins parce qu'ils étaient trop méchants. Donc il s'est dit, il faut que je lance un journal pour publier mes dessins. C'est ça. Et Fred, qui était son ami d'enfance, était dans le même cas. Donc tous les deux, si vous voulez, ils ont lancé un Harakiri grâce aussi au professeur Choron, qui lui était le côté commercial, si vous voulez, c'était le chef des vendeurs. Parce que au début, c'était un journal qui se vendait sur les trottoirs. Et petit à petit, Reiser est arrivé très vite. Reiser était coursier chez Nicolas, vous vous rendez compte, les vins Nicolas. Il a eu une enfance très difficile, il n'a pas connu son père, etc. Après est arrivé... moi j'étais bien, j'étais en deuxième position, je suis arrivé en juin 60, parce que le premier numéro d'Harakiri c'était octobre 60. Après est arrivé Volinsky, retour de service militaire, après GB, et après... Après Topor. Topor est venu pendant 4 ans avec nous. Et puis après, en 68, il y a eu Willem, il y a eu Delfeuille de Thon. Enfin, vous voyez, oui, il y a eu des gens, mais on était tous débutants. Hein.
1: Vous avez eu de la chance, en plus, la première interdiction d'Harakiri pour outrage aux bonnes mœurs, déjà, je crois que c'était en 62. Vous allez vous devoir rechercher du travail et vous arrivez à Pilote. Voilà. Et Pilote, c'est pareil. Alors, même si Pilote, à ce moment-là, est un journal encore plutôt pour enfants ou pour adolescents, mais vous avez là aussi quelque chose qui est génial. Autour de Goscinny, vous avez les plus grands dessinateurs de bandes dessinées qui sont là. C'est drôle qu'à ce moment-là, il y ait eu ces deux tendance possible, on pouvait passer de Harakiri à Pilote.
0: Mais parce que Goscinny était aussi un ancien dessinateur, donc il a su s'entourer d'une équipe de dessinateurs. Je pense que c'est ça. Vous voyez, ils se ressemblaient beaucoup, Goscinny et Cavanna. Deux anciens dessinateurs qui avaient plus de talent à l'écriture, si vous voulez, mais qui ont réuni autour d'eux des équipes de dessinateurs. Parce que quand je suis arrivé à Pilote en 62, il n'y avait pas encore tout le monde.
1: Non, c'était vraiment les débuts.
0: C'était les débuts, voilà. Et Gottlieb est arrivé après, et puis tous les grands dessinateurs, oui.
1: L'ambiance était comment à Pilote? Vous avez connu la grande ambiance, oui, de Pilote. C'était quoi les conseils de rédaction à Pilote? Vous aviez tous ces gens, j'imagine qu'il y avait Bretéché, il y avait, voilà, Druyer, un moment peut-être plus tard, Druyer, mais il y avait Giraud, Goscinny, Fred, oui. Tout le monde était là.
0: tout le monde était là. Bretécher ne disait rien parce qu'elle était d'une timidité. J'ai jamais entendu dire autre chose que bonjour, au revoir. Les conférences de rédaction, c'était très sérieux parce que Goscinny était quelqu'un de très, très urbain et disait-vous à tout le monde. C'était comme un vrai journal. Tandis que, à Charlie Hebdo, c'était une bande de copains.
1: À Harakiri d'abord, voilà, Charlie Hebdo ensuite.
0: Pardon, à Harakiri, c'est vrai que tout vient d'Harakiri.
1: C'était plus anarchiste, vous voulez dire, Charlie Hebdo?
0: Oui. Mais encore que, on nous a toujours pris pour des anarchistes, on est plutôt... Cavana dit qu'on est des républicains, non-violents, écolos, vous voyez, on n'est pas contre l'État. Les gens ont beaucoup cru qu'on est... parce qu'on est des conneurs, mais on est plutôt pour un État protecteur, vous voyez, plutôt pour un État solide, quand même.
1: Cabu, le grand Duduche que vous allez créer, à Pilote... Maintenant que vous le regardez après cet album, c'est très autobiographique, mais il combattait quoi, le grand Duduche?
0: Rien du tout. Il s'intéressait à la fille du proviseur, qu'il n'a jamais réussi à soulever. Non, il était comme moi à l'époque. Il découvrait la vie. Il se demandait ce qu'il allait faire. Enfin, moi, je savais, mais lui, il savait pas.
1: Pourtant, quand je le lisais, parce que j'étais adolescent, on avait quand même l'impression qu'il y avait une philosophie derrière tout ça. Il voulait tuer, alors un peu symboliquement, comme on le dit maintenant, il voulait tuer le père. En tout cas, il voulait tuer le mal en lui, celui qui aime la guerre, on pourrait dire. Il voulait tuer l'autorité, celle du proviseur, et il voulait tuer l'interdiction, celle d'aller dans le dortoir des filles.
0: C'est vrai, c'était...
1: C'était tous les combats de la jeunesse des années 60.
0: C'est vrai, oui. Excusez-moi, je me rappelle plus de ce que j'ai fait.
1: Ou alors c'est moi qui imagine et qui avait pas tout ça, peut-être.
0: Non, il y avait des allusions, évidemment, il y avait des réflexions que je me faisais à l'époque, évidemment, oui.
1: Vous avez dû vous reconnaître assez bien dans les manifestations, pas toutes, peut-être pas dans celles des maoïstes ou des gauchistes de mai 68, mais vous avez dû vous reconnaître assez bien dans les manifestations qu'on appelle libertaires des années 60, de mai 68.
0: Oui, c'est ça. Il y a eu plusieurs mai 68. Moi, j'étais du côté du mai 68 anti-consommation, et je pense que d'ailleurs l'écologie vient de là. J'étais pas du côté des maoïstes, jamais été non plus, comment on appelait ça, les Katangais qui foutaient la merde à la Sorbonne.
1: Qui étaient des combattants.
0: Des combattants, voilà. Non, j'ai toujours été un non-violent depuis l'Algérie, oui.
1: Vous avez toujours soutenu les écologistes par la suite, René Dumont, aussi bien que Antoine Wächter ou Brice Lalonde.
0: Tous.
1: Vous ne faites pas la différence pour vous. Tout est écologiste, si. À raison.
0: Non, maintenant je fais la différence. Lalonde, il a mal terminé. Il est passé du côté de qui? De
1: Mitterrand.
0: Oui, mais pire. Attendez, Madeleine. Il a terminé chez Madeleine. Alors, évidemment, rétrospectivement, mais. À l'époque, c'était un vrai écolo qui connaissait bien les dossiers. C'était.
1: Mais pour vous, on est forcément de gauche quand on est écologiste.
0: C'est-à-dire, pour changer les choses, c'est plus difficile si on est de droite. Je sais pas comment on peut réussir. C'est conservateur, la droite, comme par définition. Donc, il y aurait des choses à changer. On voit bien que le monde va à la catastrophe, je pense, quand même.
1: Mais aujourd'hui, c'est la droite qui dit que la gauche est conservatrice. Les choses se sont un peu mélangées depuis... vous trouvez que c'est...
0: Oui, il y a des thèmes, par exemple la nation, c'est passé de droite à gauche, de gauche à droite. Ça, c'est vrai que ça évolue, mais fondamentalement, si on veut changer, par exemple, la production, à gauche, on est quand même... On réfléchit davantage qu'à droite. Ou à droite, c'est uniquement pour gagner de l'argent, en gros, quoi.
1: Avec les années 70, déjà il y a Harakiri qui va être interdit, à la suite de la fameuse couverture Bal Tragique à Colombey, qui faisait suite à la mort du général de Gaulle. Donc va naître Charlie Hebdo, et là vous allez vous attaquer, tout journal, mais vous en particulier, au tard de la justice, au tard de l'armée, de la médecine, de l'éducation. On dirait vraiment que c'est vous attendez la fin d'un monde. Ce monde qui d'ailleurs va être incarné par un de vos plus célèbres personnages, le Beauf, celui que vous créez, je crois, en 1974. Il paraît inspiré d'un patron de café, d'ailleurs, de Chalon-sur-Marne.
0: Voilà, oui, tout vient de Chalon-sur-Marne.
1: Tout vient de Chalon-sur-Marne, il le sait, il l'a su, il l'avait dit.
0: Il est mort, mais je me rappelle qu'on avait tourné pour France 3, on avait été tourné à 52 minutes à Chalon, et on est allé évidemment voir ce café, et c'était le fils qui nous a reçus, et il ne savait même pas ce que c'était qu'un Beauf, vous savez, parce que par définition, un Beauf ne sait pas qu'il est un Beauf, vous voyez. Donc ça aussi, ça limite notre pouvoir, entre guillemets.
1: Alors ce monde-là, symbolisé par le personnage du Beauf, est-ce qu'il a réellement disparu pour vous? C'était un monde quand même très qui sortait de la guerre, des efforts, d'une une mentalité. Cette société-là, elle a beaucoup changé avec les années 70 puis les années 80.
0: Vous parlez des 30 glorieuses. Maintenant, c'est plutôt les 30 merdeuses. Oui, et ça. Oui, mais ça s'arrange pas parce que. Enfin, si je prends toujours l'exemple de la télévision, et quand il y avait une seule chaîne, il y avait une émission littéraire tous les vendredis à 20h30 qui s'appelait Lecture pour tous avec Pierre Dumayet. Maintenant qu'il y a une multitude de chaînes, il y a plein d'émissions, mais qui sont pas forcément qui donnent envie de lire, vous voyez. Mais à propos, je suis content qu'il y ait sur France 3 une certaine émission de culture tous les soirs.
1: Vous êtes gentil. Mais vous voulez dire, là, vous en voulez au public ou vous en voulez aux gens qui font la culture, la télévision, la distraction? Oui, c'est le public qui choisit aussi, on peut vous répondre.
0: Oui, vous avez, en sens qu'aussi, on a les politiciens qu'on mérite, c'est vrai. Mais c'est-à-dire que le modèle, maintenant il y a un modèle ludique, vous savez bien, c'est plutôt TF1 que Arte, quoi.
1: Mais on est dans une civilisation plus hédoniste que celle que vous décriviez dans les années 60 et dans les années 70 et qui était symbolisée par le Beauf.
0: Mais c'est toujours pour du fric quand même, c'est toujours la finalité, quoi. C'est pour vendre plus de voyages, plus d'évasion, mais c'est toujours... Il y a un profit derrière, quoi, oui, c'est pas...
1: C'est le profit qui vous gêne?
0: Quand même, oui, c'est... Parce que c'est, il y a pas de réflexion hein. À partir du moment où on cherche à faire du fric, ben c'est toujours c'est un nivellement par le bas, je pense, oui.
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1: Cabu, vous êtes pacifiste, antimilitariste, et pourtant en tant que dessinateur humoristique. Dans la presse en plus, vous êtes engagé dans un combat, il faut beaucoup d'agressivité. On dessine contre, vous dessinez toujours contre.
0: Sauf, je dessine contre, c'est vrai, la plupart du temps, sauf cette expo pour Paris. Parce que c'est vrai que malgré tout, j'aime beaucoup Paris. Alors si je fais quelques critiques, c'est quand même, le bilan est plutôt... largement positif sur
1: Paris. Mais en même temps, si on regarde le livre Cabu et Paris, hein, chez Obécueil, il y a plein de tampons de rouges pute, avec j'aime pas.
0: Oui,
1: j'aime
0: oui.
1: pas.
0: Oui.
1: Il faut ça pour être drôle, souvent, non?
0: Et voilà, parce que l'humour, c'est difficile de faire d'humour en étant béat devant quelque chose, hein, vous voyez, c'est vrai.
1: Vos dessins sur le jazz, par exemple, ne sont jamais drôles.
0: Oui, c'est vrai. Mais là, c'est plutôt du reportage, vous voyez, c'est. J'ai dessiné ce que je voyais. Et...
1: Toujours est-il que pour être un bon dessinateur de presse, il faut régler ses comptes avec le monde.
0: Quand même, il faut avoir quelque chose à dire, quoi. Il faut avoir des partis pris. Il faut. Dans un journal, c'est un peu un espace de liberté pour le dessinateur. Enfin, le rêve, c'est ça. C'est une tribune libre, quoi. Vous voyez, un dessin, c'est quelqu'un qui peut ne pas être d'accord avec l'article qui est à côté. Enfin, l'idée.
1: Qui a le droit d'être injuste aussi.
0: Oui, sûrement. Oui, de mauvaise foi. Oui.
1: Est-ce que le rire excuse forcément l'injustice ou l'erreur, même?
0: Pas toujours, d'ailleurs.
1: Ou la méchanceté.
0: Il faut dire des choses. Si on est trop méchant, il y a des tribunaux pour ça aussi, hein. Mais ça doit se régler. Alors justement, les islamistes qui nous font des procès, qui vont nous faire des procès, ils ont les tribunaux à leur
1: disposition.
0: Vous parlez
1: de Charlie Hebdo, là.
0: Charlie Hebdo. Et c'est ce qu'ils vont nous faire. Ils nous font 4 procès qui vont.
1: Suite aux publications des caricatures de Mahomet.
0: Oui. Le 6 et 7 février, nous avons 4 procès qui sont intentés par toutes les tendances de l'UOEF. Et même la Grande Mosquée de Paris, qui paraît-il était tendance modérée, nous fait un procès.
1: À ce sujet, vous vous êtes beaucoup exprimé déjà sur les caricatures de Mahomet. Vous avez toujours défendu la position de Charlie Hebdo, de les avoir reproduites, parce que c'était des caricatures danoises. Hein. Pour autant, là je parle aux pacifistes, à l'antimilitariste, vous n'aviez pas l'impression de jeter de l'huile sur le feu, comme on dit, puisque c'est la nouvelle expression à la mode. À chaque fois qu'on stigmatise une communauté ou une autre, on jette de l'huile sur le feu.
0: Notre position, c'est pas de stigmatiser une communauté, c'est de stigmatiser des fanatiques, donc une partie des croyants. C'est pas des croyants d'ailleurs, parce que je pense que les premières victimes des islamistes, c'est les croyants sincères qui ont une foi sincère en leur religion musulmane. Mais nous, on attaque les intégristes.
1: Mais c'était pas des caricatures des intégristes, c'était des caricatures de Mahomet, qui laissaient entendre parfois, même pour certaines, que c'était une religion intrinsèquement mauvaise. C'était elle qui contenait le terrorisme ou l'intolérance en son germe.
0: Il y avait une caricature qui représentait Mahomet, soi-disant, avec un bonnet qui était transformé en bombe, oui. Mais les autres, c'était inoffensif. Hein, c'est... Bon, alors, mais si vous voulez, on doit avoir... Nous, notre position, c'est qu'on doit avoir la liberté de critiquer toutes les religions. D'ailleurs, nous ne sommes pas privés pour critiquer la religion catholique depuis le début de Harakiri. Hein, et... on a eu souvent des procès intentés par une officine du Front National qui s'appelle la Griffe, qui nous faisait des procès chaque fois qu'on attaquait la Sainte Vierge, par exemple. Vous vous rendez compte? Donc, on doit pouvoir critiquer aussi la religion musulmane, comme toutes les religions, parce que imaginez si on n'avait jamais critiqué aucune religion, dans quelle société on vivrait? Il n'y aurait pas de statut pour les femmes, par exemple, puisque dans ces pays, c'est un bon étalonnage d'ailleurs. La condition féminine dans un pays, ça prouve le degré de liberté pour nous. Voyez.
1: Pour autant, si vous, au nom de la liberté de l'expression, est-ce que de la même manière, vous avez peut-être même soutenu Dieudonné, qui lui non plus ne tombait pas sous le coup de la loi. Les tribunaux ont reconnu qu'il n'avait rien dit de raciste ni rien. Mais en même temps, il y a une partie de la communauté juive qui s'est sentie offensée ou attaquée ou visée. Et là, est-ce qu'il faut le soutenir? Est-ce que vous l'avez soutenu là au nom de la liberté d'expression?
0: Non, parce que pour soi-disant défendre les Noirs, il attaque les Juifs. Alors c'est quand même bizarre comme position. Non, il est devenu un peu fou, hein, je crois, lui.
1: Vous, sous prétexte de défendre la laïcité, vous attaquez le prophète Mahomet. Donc
0: ça a du sens là. C'est pour défendre la laïcité, on attaque les religions. Oui, on critique les religions. Oui. Mais lui, il a beaucoup évolué. C'était un excellent comédien, mais je sais pas pourquoi il a cette position maintenant.
1: Donc vous n'êtes pas d'accord sur le combat, mais pas parce qu'encore une fois, il n'est pas tombé sous le coup de la loi. On lui a pas dit qu'il avait proféré des insanités racistes ou rien de la sorte.
0: C'était juste, hein, mais enfin bon, je ne connais pas toutes ces déclarations. Mais...
1: Moi non plus, mais enfin je sais qu'il n'a pas été condamné, tout simplement. Donc pour vous, c'est pas la même chose.
0: Non, parce que c'est une position communautariste. Nous, on n'est pas communautariste. On défend pas la religion catholique contre la religion musulmane. On est contre toutes les religions.
1: Vos personnages, à vous, Cabu, s'expriment. Il y a toujours des légendes. Il y a des dessinateurs humoristiques qui ne font pas toujours des légendes. Alors pourquoi, vous, toujours des légendes? Ça suffirait pas, un dessin tout seul?
0: Je suis peut-être un peu trop bavard, mais je fais quand même des dessins sans légendes. J'en ai fait un cette semaine dans Charlie.
1: Pardonnez-moi, je ne l'ai pas lu. Mais c'est vrai que vous préférez que vos personnages s'expriment. Est-ce que pour autant ils s'expliquent, vos personnages?
0: Oui, parce que j'ai toujours envie de... comme vous, de convaincre, quoi, sûrement, oui. Mais c'est peut-être un peu trop bavard, oui. Mais je reconnais avec vous que les meilleurs dessins sont sans parole, oui.
1: Oui. Pas forcément, mais en tout cas, c'est un autre genre.
0: Oui.
1: C'est plus difficile, je suppose.
0: Parce que je me rappelle des dessins de Bosque ou Chaval, des gens qui m'ont donné envie de dessiner, et étaient souvent sans parole, oui.
1: En 1977, William Lémergie vous a engagé à Récréa 2. En 1982, c'est Michel Pollack qui vous a demandé de venir à Droit de Réponse. En 1982, 3, vous dessinez sur les 3 chaînes de télévision, qui à l'époque n'étaient que 3. Hein. Donc vous étiez Droit de Réponse sur TF1, chez Dorothée sur Antenne 2, et sur France 3, vous faisiez La Vie en Face de Philippe Alfonsi et Patrick Pénaud. Est-ce que vous n'êtes pas dit, je ne dois plus être très subversif pour que les 3 chaînes de télévision me demandent de travailler pour elles?
0: Si, vous avez raison, mais à l'époque, il n'y avait plus de Charlie Hebdo, donc...
1: C'était la paille du gain.
0: J'étais obligé de gagner ma vie. Mais c'est des rencontres, vous savez. Regardez, aujourd'hui, il n'y a presque plus de dessin à la télévision, parce que ça fait peur, le dessin. Il n'y a plus que dans l'émission de Fogiel, du dessin en direct.
1: Ça fait peur, vous pensez que
0: ça fait peur aux gens de télé, pas...
1: Parce qu'on donne une liberté aux dessinateurs,
0: oui,
1: vous pensez que c'est ça?
0: Et puis, il y a un souvenir, c'est l'émission de Pollack, c'est terminé sur un dessin, enfin, ça a servi un dessin de Viaz a servi de prétexte pour supprimer l'émission. C'était, vous vous rappelez, c'était un dessin de Viaz qui, à l'époque, il y avait une des publicités pour les maisons de maçons, et puis lui, Viaz a fait maison de maçons et puis télé de M. Télé de merde.
1: Mais c'était contre Bouygues.
0: C'était
1: contre
0: Bouygues qui venait de racheter la
1: TF1.
0: Voilà. Et depuis ce moment-là, on dirait que il y a eu un traumatisme. Les gens se sont dit, ah, mais on peut avoir des ennuis avec un dessin, vous voyez. Je crois que c'est à partir de ce moment-là qu'on a vu beaucoup moins de dessins, si bien que même un copain, le Chenez, le dessinateur sportif, il s'est fait virer il y a quelques mois par le nouveau directeur sportif qui s'appelle Bill Allian. Il m'a raconté comment ça s'est passé. Il lui a dit « Je comprends pas votre humour, je vois pas l'utilité, ça prend 10 secondes, vous êtes viré. » Je vous assure que le dessin, il faut être à la télé, il faut être protégé par quelqu'un, il faut être soutenu par quelqu'un, sinon vous pouvez pas faire de dessin.
1: Est-ce que votre main a été assurée à cette époque-là ou à d'autres d'ailleurs, parce que comme vous le dites, il fallait bien que vous viviez, donc vous alliez à la télévision pour gagner votre vie.
0: Un peu,
1: votre vie, elle dépend de votre main.
0: C'est vrai, j'ai jamais pensé à ça, mais non, j'ai pas.
1: Jamais.
0: Non.
1: Est-ce que vous n'avez pas eu peur à ce moment-là où vous êtes sur les 3 chaînes de télé, mais vous êtes quand même aussi, vous dessinez quand même de temps en temps dans la presse, de devenir, on appelle ça un piscopie pour un journaliste, quelqu'un qui écrit trop d'articles. Est-ce qu'on peut devenir, et est-ce que vous avez risqué de devenir un pisse-dessin?
0: Oui, il y a ce risque, vous avez raison, quand on vous voit trop, oui.
1: Ou quand vous dessinez trop, vous-même, des dessins qu'on va voir, parce que sinon vous en déchirez peut-être quelques-uns.
0: Mais aussi, vous voyez, c'était à l'époque où la gauche arrivait. Peut-être que nous, on était... curieusement, Charlie Hebdo est mort l'année où Mitterrand est arrivé, parce que peut-être que les gens n'avaient plus besoin de Charlie Hebdo, je ne sais pas, mais toujours est-il que le journal est mort, et bon, la télé, au départ, n'oubliez pas, était un petit peu de gauche, quoi. 81, il y a eu Pollack, justement. Pollack n'aurait pu faire une émission aujourd'hui, quoi. Voilà.
1: Cabu, il y a eu la reprise de Charlie Hebdo depuis 1991, c'était après la guerre du Golfe. On en fait une date symbolique d'ailleurs pour dire que c'est là qu'on est passé d'un monde à un autre. Mais ce nouveau monde a eu de nombreuses révolutions, aussi bien démographiques, scientifiques, économiques, politiques, technologiques. Comment le voyez-vous, ce nouveau monde?
0: C'est surtout depuis le 11 septembre 2001.
1: C'est 10 ans plus tard, l'autre date.
0: Oui. Et c'est-à-dire que c'était peut-être plus simple quand le monde était séparé en deux, quand il y avait le mur de Berlin, c'était plus facile, quoi. On choisissait son camp. Maintenant, il y a plusieurs camps, quoi.
1: Et vous n'arrivez pas à vous y repérer, vous ? Putain, pour ça, vous êtes confronté à l'actualité constamment. Vous êtes obligé de vous exprimer en permanence.
0: Oui.
1: Vous pouvez pas être dans le brouillard.
0: Non, mon camp, si vous voulez, c'est... Je pense que ceux qui ont raison, ce sont les écolos, toujours, mais c'est que ça... Je pensais qu'après Tchernobyl, il y aurait une prise de conscience plus grande, mais non, c'est dur de... Vous savez, vous voyez bien, à Paris, c'est dur de dire aux automobilistes, essayez d'abandonner votre voiture. Dans une ville comme Paris, c'est quand même pas si grand, on peut se déplacer par des tas de moyens, mais vous voyez que ça marche pas, le maire il a un mal fou à dissuader les 4x4 de rouler dans Paris.
1: Et pourtant vous le soutenez,
0: le
1: maire de Paris, Bertrand Delanoë, d'ailleurs c'est lui qui vous organise cette exposition, hein, la mairie de Paris, depuis le mois de septembre et qui se poursuivra jusqu'en janvier. Vous écrivez même dans le bulletin municipal.
0: Je dessine.
1: Vous dessinez, pardon, ma langue a fourché.
0: Oui. Mais c'est pareil, je dessine ce que je veux, hein, Non, écoutez, il m'a dit qu'il avait été élevé au Grand-Duduche. Alors ça.
1: Bertrand Delanoë.
0: Oui. Alors ça.
1: Jamais, à aucun moment, vous vous êtes dit, en dessinant dans le journal municipal, comme vous disiez quand vous dessiniez dans le Bled, à l'époque, pendant la guerre d'Algérie, non, ça, je peux pas le faire dans ce journal-là, parce que...
0: C'est pas pareil. Là, je reconnais, je suis un dessinateur engagé si vous voulez, je dessine dans un journal socialiste, oui. Mais je soutiens surtout sa politique de la circulation.
1: Une politique qui est souvent mal comprise, hein, par les automobilistes parisiens, y compris par les chauffeurs de taxi, d'ailleurs.
0: Curieusement, au début, ils étaient pour les couloirs de bus, ça leur facilitait les choses. Alors maintenant, oui, il y a les travaux, mais ça ne va pas durer éternellement, quand même. On va bien arriver à circuler mieux. Si il y a le tramway qui se profile là pour la fin de l'année. Et puis, écoutez, je trouve que les automobilistes, surtout les chauffeurs de 4x4, se comportent comme des mal élevés, parce que il y avait un 4x4 qui, pendant des mois ou même des années, le soir, il stationnait sur le terre-plein de la place Fürstenberg. Vous voyez cette petite place?
1: C'est une petite place que ne voit pas certainement la plupart de nos auditeurs. C'est une toute petite place dans Paris, très jolie, avec des arbres, une fontaine, je crois.
0: 4 arbres, voilà. Eh ben, il y avait un 4x4 qui était là tous les soirs. Donc, ils ont été obligés de mettre des plots pour qu'ils puissent plus monter. Mais c'est
1: des plots pas très jolis, j'imagine.
0: Non, ben oui, voilà.
1: Ça a dû vous blesser.
0: Ben oui. Donc, c'est ça que je dénonce, quoi.
1: Revenons à vos combats plus larges, on va dire. Dans un Charlie Hebdo aujourd'hui, est-ce qu'on peut toujours rire de tout, comme nous a appris à le faire Charlie Hebdo, celui des années 70, et Harakiri de la même manière? Est-ce qu'on peut rire de tout?
0: Et des proches, vous savez ce qu'ils disaient, oui, on peut rire de tout, mais pas avec n'importe qui, voilà, c'est ça.
1: Mais avant même, Charlie Hebdo nous a appris à rire de tout. Je me souviens que vous n'hésitiez pas à rire de Madame Claustre, Françoise Claustre, ethnologue, qui avait été retenue en otage par les troupes d'Issenabré au Tchad, hein, c'était entre 74 et 76, ça a duré 33 mois, c'est le plus long prise d'otage politique du XXe siècle.
0: C'est vrai.
1: Et vous vous êtes moqué de Françoise Claustre pendant des mois.
0: Il y a une manière de se moquer, parce que
1: gentiment peut-être, mais
0: oui.
1: Je veux dire par là que vous ne vous êtes jamais moqué de Florence Aubenas, par exemple.
0: Non.
1: Pourquoi? Quelle différence?
0: Parce que c'était peut-être plus tragique, c'était moins exotique, je sais pas. Mais il faut vous dire que Madame Claustre est venue nous voir après sa libération et nous a remercié parce qu'à un moment donné, on était les seuls à parler d'elle à notre manière.
1: Oui, parce que ça a duré 33 mois. Voilà. Elle est morte d'ailleurs l'année dernière.
0: Oui.
1: Madame Claustre.
0: Oui. Mais oui, il faut voir.
1: Mais Florence Aubenas, pourquoi vous n'en dites rien à ce moment-là?
0: On l'a soutenue.
1: Vous l'avez soutenue, mais je veux dire, vous n'en avez pas ri.
0: Ben, parce qu'on se demandait si elle était encore en vie, quoi. C'est ce que Madame Claus, il y avait des signes. On savait que là, à l'époque, c'était Madame Claus. Est-ce que Issenabré s'est tapé Madame Claus? On disait même
1: ça. Vous alliez jusque là.
0: Oui, bon. Mais au moins, ça la maintenait en vie. On savait qu'elle était vivante. Tandis que Françoise Aubenas, on avait
1: Florence
0: la trouille.
1: Florence Aubenas.
0: Oui. Florence Aubenas, on avait la trouille qu'elle soit morte.
1: Et de la même manière, la guerre en Irak, vous n'en parlez pas comme vous parliez de la guerre du Vietnam, par exemple.
0: Non, c'est vrai que ça nous glace. Et puis, moi, je vous dirais que j'y comprends rien, hein, entre les chiites et les sionites. Mais c'est glaçant, ces attentats aveugles, justement, on peut revenir à... Ça nous glace, c'est vrai. Alors, si on se moque des kamikazes, parce que pour être kamikaze, il faut être vraiment fou, quoi.
1: Oui, mais ça, c'est ce que tout le monde dit.
0: Oui. Non, mais... C'est ça, l'humour s'exerce là-dessus. D'abord, sur ceux qui se font sauter en croyant que 70 vierges les attendent. Parce qu'il y a ça aussi, quand même.
1: Hier, je recevais Clovis Cornillac, acteur célèbre, qui, avant de devenir, depuis un ou deux ans, là, une vedette et l'un des acteurs les mieux payés, a accumulé beaucoup de second rôles. Et il nous parle justement de ça, des second rôles. On va écouter Clovis Cornillac.
3: Les second rôles, c'est magnifique à faire, parce qu'un second rôle, il a une fonction, c'est d'exploser. C'est-à-dire que il est pas là pour, il alimente le récit. Donc tu arrives à chaque fois, c'est des moments qui doivent être de grâce ou qui doivent être formidables. Mais ce que tu n'as pas, et ce dont j'avais très envie, parce que j'aimais ça au théâtre et j'aime ça de manière générale, c'est les creux. C'est-à-dire qu'un premier rôle, l'avantage, c'est que tu traverses les creux, tu laisses la place au second rôle, tu reprends les rênes, tu relâches, tu reprends. Et du coup, travailler dans les creux, c'est aussi passionnant que de travailler dans le plein. Donc j'avais vachement envie de me confronter à ça au cinéma, c'est-à-dire quand t'as des séquences et tout ça où tu sais très bien que c'est pas des séquences qui sont lumineuses et tout ça, mais où on parle finalement de choses beaucoup plus intimes, et t'as peu cette occasion sur les second rôles, parce que les second rôles, même si c'est dramatique, hein, pas forcément drôle et tout ça, ils doivent être payants. Et c'est pour ça que c'est une fonction magnifique, le second rôle, c'est génial. Mais t'as toujours la volonté quand même de te dire comme un acteur, c'est de te dire bah j'aimerais bien aussi traverser l'affaire, quoi, traverser toute l'affaire.
1: Ça vous inspire quoi quand vous entendez ça, Cabu?
0: Je pensais au second rôle du cinéma français des années 50. C'était l'accent des Titi parisiens. Comment il s'appelait cet acteur?
1: Oh, il y en a eu beaucoup. Oui, c'est vrai qu'on se souvient des seconds rôles, de Pierre Larquet, de Noël Roquevert, ces gens. Et peut-être parce que c'est la raison pour laquelle ils nous les expliquent, c'est qu'il faut qu'ils explosent à chaque fois. Est-ce que c'est la même chose dans la bande dessinée? Est-ce que vous avez l'impression qu'avec le grand Duduche, qui est votre personnage principal, vous pouviez jouer sur les creux, comme il le dit, et qu'en revanche, avec le proviseur, il faut que ça explose à chaque fois? Est-ce que le travail est différent? L'humour, en tout cas, que vous mettez là-dedans?
0: Non, et c'est vrai que c'est un peu comparable, parce que vous avez des comparses qui sont des seconds rôles, mais qui sont essentiels pour le déroulement de l'histoire, en tout cas. S'ils sont pas là, on comprend pas tout. C'est vrai.
1: Au cinéma, je crois que vous avez travaillé, pas beaucoup, mais avec Jacques Tati. Oui. Sur Playtime.
0: Oui.
1: Et on dit que vous avez été assistant de François Truffaut. Est-ce que c'est
0: non,
1: vrai?
0: Non, j'étais, j'étais gagman pour le premier assistant de Truffaut. C'était à mon retour de, si vous voyez comment on raconte l'histoire, mais, c'était à mon retour de service militaire et Claude de Givray, qui était le premier assistant de Truffaut, voulait tourner Tir au flanc, film militaire du début du siècle, enfin des années 20, quoi. Et il m'avait demandé, comme il avait vu mes dessins, il était en Algérie en même temps que moi, comme il avait vu mes dessins dans Bled, il m'a demandé d'être gangman, voilà.
1: Merci Cabu d'avoir été en direct sur Europe 1.
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5: En 2006, Charlie Hebdo reçoit pour la première fois des menaces sérieuses, le climat se crispe, et une question agite de plus en plus le débat public, peut-on rire de tout ? Le 1er avril 2012, soit moins de 3 ans avant le drame du 7 janvier 2015, Cabu était revenu sur l'antenne d'Europe 1 pour tenter de répondre à cette question.
6: Dans la famille des caricaturistes, il est celui qui a sans doute la plume la plus sensible, la plus rapide aussi, car ses dessins fusent de son imagination comme les idées et les programmes sortent chaque minute de la tête des politiques. Cela fait 58 ans qu'il croque notre société, ses travers, ses dirigeants, et c'est notre invité du dimanche. Bonjour Cabu.
7: Bonjour.
6: Je dis 58 ans parce que vos premières caricatures ont été publiées en 1954. C'était dans l'Union de Reims. Aujourd'hui, évidemment, vous collaborez à Charlie Hebdo, au Canard Enchaîné. Est-ce que votre plaisir est toujours le même quand vous prenez votre crayon?
0: Oui, parce que la comédie humaine, elle change tous les jours. Regardez, entre De Gaulle et Sarkozy, ça a beaucoup changé, mais... C'est toujours aussi drôle, quoi.
6: Vous venez de publier « Peut-on encore rire de tout ?» au Cherche Midi, un ensemble de caricatures à mourir de rire. Peut-on encore rire des intégristes? Peut-on encore rire de Johnny? Peut-on encore rire de Dieu, du christianisme, de l'islam, de Nicolas Sarkozy? Moi, j'y vois surtout un manifeste pour appeler à la liberté d'expression.
0: On nous dit beaucoup, nous dessinateurs, vous croyez pas que c'est une époque où on peut plus dire grand-chose? Et moi, je réponds non, il y a de l'autocensure peut-être, mais on peut toujours se moquer des politiques et des religieux aussi. On peut. Alors, c'est ça qui a changé peut-être en 20 ans, c'est qu'il y a eu les intégrismes de toutes les religions se manifestent de plus en plus et nous empêchent de faire des caricatures, parce que certains n'ont pas cette culture de la caricature comme nous l'avons depuis longtemps.
6: Et ça, ce n'était pas le cas par le passé?
0: Non, il n'y avait que les intégristes catholiques, mais depuis, les intégristes de toutes les religions se manifestent.
6: Parce qu'au tout début de Charlie Hebdo, vous avez été énormément censuré.
0: Oui, mais c'était pour...
6: Surtout par rapport au général de Gaulle.
0: Oui, oui. Ou même, je me rappelle, en 62, la première censure, c'était une photo avec un sein nu. Vous vous rendez compte?
6: Je vais donner quelques exemples de ce que l'on peut trouver dans votre ouvrage. Peut-on rire de Johnny? Votre réponse en dessous sous forme de dessin. On voit Johnny en chaise roulante disant « Je veux mourir sur scène comme Robert Molière ». C'est sévère, hein. Peut-on rire des femmes terroristes? Là, on est en plein dans l'actualité. On voit de superbes femmes avec de jolis seins, juste en dessous des ceintures explosives. Et cette réflexion, grâce à vos implants mammaires au zinc, vous ferez encore plus de dégâts.
0: C'est ça, on essaye de dénoncer la violence. Alors, quelquefois, on confond la violence et la dénonciation de la violence. Quand on nous dit, vous y allez trop fort, mais c'est plutôt l'actualité qui va trop fort, vous voyez. Ouais. Et nous, on essaie, évidemment, on en rajoute pour montrer l'horreur de ça.
6: Vous, Cabu, vous avez reçu des menaces?
0: Oui, au moment du procès des caricatures danoises, vous savez, qu'on a publié, j'étais protégé par la police.
6: Ça vous fait rire, mais c'est pas
0: ça fait rire, oui. Mais j'étais tombé.
6: Ça a duré combien de temps?
0: Ça a duré 3 semaines seulement. Mais actuellement, je peux vous dire que Rhys, Charb et Luz sont toujours protégés par 2 policiers chacun.
6: Donc ils sont toujours menacés?
0: Il y a toujours des menaces de mort. Pour un dessin, vous vous rendez compte?
6: Émanant de qui?
0: C'est pas signé, mais on sait d'où ça vient quand même.
4: Ce sont des intégristes musulmans.
0: Oui, mais on n'a aucune nouvelle de l'enquête. On sait seulement qu'il y a toujours des menaces. Pourquoi les policiers sont chargés de la protection des trois dessinateurs de Charlie? C'est quand même triste, quoi.
6: Est-ce que ces menaces-là qui les touchent eux et qui vous ont touché au moment de l'affaire des caricatures vous poussent aujourd'hui peut-être à vous limiter dans certains dessins et surtout ceux qui touchent ces sujets-là?
0: Peut-être inconsciemment, je vous dirais, mais on essaye... Non, justement, c'est notre boulot quand même de maintenir une charge contre toutes les idéologies, parce qu'on prend ces religions comme des idéologies. On doit pouvoir critiquer toutes les idéologies. Donc, je pense qu'on continue à le faire, évidemment, mais on ne va pas se prendre pour des héros non plus. On essaie de faire rire, d'abord. Voilà. Ouais. On est toujours étonné parce que on veut faire rire et on nous menace de mort. C'est quand même...
6: Incroyable. Hein. Ouais. Parce que le corollaire du titre de votre livre « Peut-on encore rire de tout ?», c'est surtout « Pourra-t-on encore rire de tout ?»
0: Oui, c'est ça. Mais je pense qu'en France, on peut encore rire de tout.
6: Parce que quand vous dites « on peut rire de tout », on peut aussi vous répondre avec les thèmes défendus par certains humoristes. Je pense à Dieudonné, je pense à votre ex-compagnon de route ciné.
0: Ex-ciné, oui, sûrement. Mais Dieudonné, c'est plus de l'humour, c'est de la propagande maintenant. Hein. Je sais pas ce qu'il lui a pris, lui. On peut plus rire avec Dieudonné qui fait monter sur scène Florissante, justement.
6: Et une personne déguisée en déporté.
0: Déguisée en déporté, oui.
6: Alors, amis auditeurs d'Europe 1, vous connaissez Cabu, l'homme subtil, à la petite voix timide cachée derrière ses planches à dessin. Ce matin, sur Europe 1, vous allez découvrir un autre Cabu. Une voix forte, une voix tonitruante. Ça va vous surprendre, Cabu. Une archive que nous avons retrouvée qui date de 1981, et c'est notre pépite du dimanche. Vous êtes ce matin-là sur Antenne 2, dans l'émission Récréa 2, aux côtés de Willem Lemergy, de Dorothée, de Jackie, de Zabou, et voilà ce que l'on entend.
7: Monsieur Cabu. Ah, qu'il est beau le débit de lait. Ah, quel palais le débit de l'eau. Le débit de lait, si beau, débit de l'eau, palais. S'il est un débit beau, c'est bien le beau débit de lait. Bobby a mis du vin dans son eau et la babée de l'eau dans son nez. Ils ont enfin compris que leurs débits unis font le plus grand, le plus joli des beaux débits. Mais là je me rappelle plus. Mais là. Et les badauds sont emballés par les bidons de lait babé. Oui, mais Bobby garde pour lui et les plus beaux bidons de la babée jolie. Et maintenant, si vous y allez, vous entendrez de joyeux babiles et de bons bébés blancs qui vont tomber d'abord. Tous les bidons peut-être laissent la maison. Ah la la la la la la la la la la la la la la la.
6: Beau souvenir, non, Cabu? C'est en 1981.
0: Merci de t'avoir retrouvé ça.
6: Vous vous rappeliez de ce moment?
0: Je me rappelais avoir chanté ça, mais je l'ai jamais entendu. J'ai jamais rien entendu. Mais c'est des bons souvenirs, comme toute l'émission. Je suis resté 10 ans avec Dorothée et ça. J'ai que des bons souvenirs.
6: C'est très étonnant d'ailleurs qu'il n'y ait pas de relève dans le monde des caricaturistes comme on en a aujourd'hui dans le monde des journalistes.
0: Alors, il y a quelques nanas qui commencent à dessiner, faire du dessin de presse.
6: Ce que je veux dire, c'est que les caricaturistes habituels, que ce soit vous, que ce soit Plantu, Wolinski, Rançon, c'est déjà une génération de gens confirmés,
0: oui.
6: On va dire.
0: Oui. C'est vrai que, parce que tous les dessinateurs s'orientent vers la BD maintenant. C'est vrai, ouais. Vous avez raison, il y a moins de dessinateurs de presse qu'il y a 20 ans, oui.
6: Vous avez l'impression d'être une espèce en voie de disparition?
0: Peut-être, oui.
6: Et votre dernier dessin, ce serait quoi alors sur votre espèce?
0: Enfin seul, ça c'est sur la tombe du sculpteur Armand. Au Père Lachaise, sur sa tombe, il y a marqué « Enfin seul ».
6: Cabu, puisque vous êtes avec nous ce matin, je vais vous demander un exercice totalement anti-radiophonique avant de nous quitter. Je vais vous demander de faire un petit croquis, un petit dessin sur ce qui vous a inspiré pendant cette émission.
0: Avec plaisir.
6: Nos auditeurs pourront le voir évidemment sur la webcam et sur europe1.fr. Et comme ça, je vous laisserai finir l'émission.
0: Vous allez décrire le dessin en même temps?
6: Pour l'instant, je vois la tête de Nicolas Sarkozy au loin.
0: Oui.
6: Alors, il est tout musclé, vous lui faites des...
0: Oui.
6: Des bons biceps, bien épais.
0: Je vous plais, c'est Superman, là. Hein. Il dit « je vous plais », mais vous allez voir, il y a un petit détail qui change tout. C'est que... Il y a une toute petite feuille de vigne, mais minuscule.
6: Je ne ferai aucun commentaire. Il est en tenue d'Adam, là, hein, notre président candidat. Ça va lui faire plaisir.
0: Mais il est décent.
6: Montrez-le à la webcam.
0: Mais il est décent quand même.
6: Je vous plais bien comme ça. Bah écoutez, ce sera le mot de la fin. Merci Camus d'avoir été avec nous ce matin, ce dimanche. Merci. Peut-on encore rire de tout, paru aux éditions du Cherche Midi. Et votre réponse à vous, évidemment, c'est un grand
0: oui.
6: Merci Camus. À bientôt.
8: Cabu chez Frédéric Taddeï, une archive Europe 1 de 2006 que vous pouvez retrouver en podcast et sur le site ainsi que l'application Europe 1. Allez, un peu de musique avant de retrouver une ancienne émission d'Europe 1, Le jeu du Cisco, qui était animé par Pierre Belmar entre 1978 et 1981. Et ce sera donc juste après Marc Lavoine et Patrick Fiori qui chantent ensemble et Occupé, c'est le titre de cette collaboration.

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1: Une nouveauté Europe 1, Occupé, Marc Lavoine et Patrick Fiori, qui ont d'ailleurs régulièrement chanté ensemble depuis plus de 20 ans au sein de la troupe des Enfoirés, mais bon, ils n'avaient jamais enregistré ensemble, et ben voilà, c'est chose faite. Occupé, c'est le titre de cette nouveauté. Allez, au cœur des archives, se poursuit avec un épisode d'un ancien jeu d'Europe 1, le Cisco, animé par Pierre Belmar, de 1978 à 1981, on pouvait l'écouter tous les midis, et je vous propose donc de remonter le temps. Et oui, vous allez l'entendre, l'émission est restée dans son jus et je suis sûre que de votre côté, vous allez quand même jouer avec nous.
2: Le Cisco. Bonjour à tous. Le Cisco avec Jean-Paul Roulant, Jacques Roulant, Harold Kay. Nous avons la joie de vous annoncer que vers 12h35, notre président, M. Floira, viendra ici même remettre à Mme Marie-Thérèse Ginet, qui est ici au premier rang, le chèque d'1 024 000 francs, lourd, 102 400 000 centimes, qu'elle a gagné, je vous le rappelle, au cours de 4 émissions mémorables. Je rappelle parce que c'est important que Mme Ginet avait répondu aux 14 questions qui sont nécessaires pour arriver au million lourd, et elle n'a eu besoin que d'une question de plus, elle avait été rattrapée qu'une seule fois à 1000 francs. Donc en 15 questions, elle était arrivée au million lourd, au 1 024 000 francs. C'est donc cette somme qui sera remise tout à l'heure par le président de notre station lui-même, à Mme Ginet, aux environs de 12h30, juste après les titres d'Europe Midi. Pour l'instant, nous allons évidemment souhaiter la même chose à une autre dame qui est là. C'est Madame Geneviève Balla de Rive-de-Gier. Et vous n'avez pas de profession, je crois, Madame Balla.
3: Non.
2: C'est bien cela. Madame Geneviève Balla. À ses côtés, un monsieur charmant, monsieur André Vérard, que nous avons déjà eu la joie de voir dans notre émission, dans ce studio. Il est de Saint-Maur. Et monsieur Vérard. Bravo, dit une dame de Saint-Maur, je vous en prie. Allez-y, applaudissez Saint-Maur, il n'y a pas de raison. Et M. Vérard m'a sidéré tout à l'heure lorsqu'il m'a dit son âge. En effet, monsieur, vous avez
4: 83 ans.
2: Monsieur a 83 ans, et oui. Franchement, c'est un jeune homme.
4: Ah oui.
2: Alors là, vraiment, je dois dire, est-ce que vous avez une jouvence particulière, monsieur ?
4: Pas du tout. Rien du tout, je fais beaucoup de marches.
2: Vous marchez beaucoup ?
4: Je marche beaucoup.
2: Oui. Ouais. Et vous étiez, vous m'avez dit, architecte autrefois.
4: Oui, c'est ça.
2: Vous étiez donc souvent dehors, sur des chantiers ?
4: Oh, très souvent.
2: Oui, peut-être que c'est ça, finalement, le grand air.
4: Peut-être.
2: Oui. Mais enfin, vous avez, monsieur, là, vous voyez, je veux dire, on s'est amusé à faire des paris avec Jean-Paul Roulant et Jacques Roulant, ils ont tous perdu.
4: Ouais.
2: Ça, on donne facilement 10 ans de moins à monsieur.
4: Oh, bien.
5: Mais les femmes, monsieur...
2: Pardon, qu'est-ce que vous allez dire, là ?
5: Non, simplement...
2: Et les femmes, monsieur, qu'est-ce que ça veut dire ?
5: Ça veut rien dire,
2: je... Enfin, la vie intime de monsieur, regarde uniquement, monsieur, qu'est-ce que c'est que cette
5: histoire ? Je voulais savoir, justement, si pour arriver à cet âge-là, est-ce qu'il ne faut pas abuser ou trop... Enfin, vous voyez ce que je veux dire ?
2: Mais ça le regarde ? Non, mais c'est fou, non, mais...
5: Je vous raconte...
2: C'est scandaleux ! C'est
6: formidable !
2: Non, mais enfin, cette curiosité invraisemblable !
4: Cela dit, la raison...
2: Vous qui faites déjà très très vieux, on ne vous demande pas votre vie privée !
5: Je voudrais changer, justement.
2: Bon, d'accord.
4: Ça pourrait rendre service à beaucoup quand même, si on le savait.
5: Si on le savait.
2: Bon.
5: Rendre service.
2: Eh bien, vous aurez une consultation avec Monsieur Vérard tout à l'heure.
5: Voilà.
2: Excusez-nous, Madame Balla. Bien. Madame Balla, vous mettez vos lunettes, s'il vous plaît. Première question.
7: 125 francs.
2: 125 francs, c'est une question de vie quotidienne. Jean-Paul.
7: Sur un constat à l'amiable d'accident, on ne doit pas faire figurer les noms et adresses des témoins.
2: Jacques.
7: Un fétou à deux poignées.
2: Sur un constat amiable d'accident, on ne doit pas faire figurer les noms et adresses des témoins. Un fétou à deux poignées.
3: La deuxième.
2: Le fétou à deux poignées.
4: Oui, madame.
2: Absolument, ça serait très désagréable sur le bulletin. Ça tomberait d'un côté.
7: Alors, extrait du courrier de Paimbœuf du 11 janvier 1969. Fétou avec fond et couvercle, 11 francs. Le même sans fond et sans couvercle, 4 francs.
2: Profitez-en, y a-t-il
7: oui,
2: encore.
7: Oui, profitez-en. Grand choix de casserole avec et sans queue.
2: Ah, c'est merveilleux. Non, ça, c'est une offre extraordinaire. Ouais.
4: C'est comme une valise sans poignée.
2: Fétou avec fond et couvercle, 11 francs. Le même sans fond et sans couvercle, 4 francs. Il y a juste le tout. Ouais. Bien. Alors, sur un constat amiable d'accident, on doit faire figurer les noms et adresses des témoins.
0: Eh oui, l'espace est prévu. Extrait d'une lettre à un assureur. Puisque vous me demandez un témoignage précis, je vous dirai qu'à mon avis, c'est le monsieur qui a tort, puisque la dame a raison.
2: Question suivante.
3: 250
2: francs, voici du sport. Jean-Paul.
0: Juventus est une équipe de football italienne.
2: Jacques.
7: La coquille du boxeur, c'est son protège-dents.
6: La première.
2: Pardon, madame.
6: La première.
2: Madame est très avertie, parce qu'elle n'a même pas demandé à la répétition des choses.
8: Championne de France.
2: La Juventus, donc, est une équipe de football italienne.
0: C'est exact, madame.
2: Bien sûr.
0: L'équipe nationale italienne qui, le 11 mai 1947, battit la Hongrie par 3-2, était uniquement composée de joueurs de l'équipe de Turin, sauf le goal qui appartenait à Juventus de Milan.
2: La coquille du boxeur, donc, n'est pas son protège-dents.
7: Non, non, c'est plus bas et ça mord pas.
2: Oui. Oui. Bon, bref.
7: Alors, un boxeur de troisième zone américain disait volontiers « Quand j'ai rencontré Joël Louis, il n'en menait pas large au deuxième round. » Il croyait m'avoir tué.
2: Eh oui, ça change tout. Question suivante.
3: 500 francs.
2: 500 francs, sciences et techniques. Jean-Paul.
0: Les vis platinées d'une automobile sont dans l'allumeur.
2: Jacques.
7: Un ados, A-D-O-S, un ados est un siège bas.
2: Les vis platinées d'une automobile se situent dans l'allumeur ou Delco, c'est la même chose. Un ado est un siège bas.
6: La première.
2: Le Delco et les vis platinées.
0: Mais bien entendu, madame, vous avez raison.
2: Je crois qu'on peut dire l'allumeur parce que le mot Delco est une marque, si je ne me trompe pas trop.
0: C'est ça, c'est ça, exact.
2: Oui.
0: Une jeune femme de Cleveland ayant calé un feu... Un soir d'hiver, il lui fut impossible de redémarrer. Aussitôt, l'automobiliste qui est derrière elle commence à klaxonner. Alors la jeune femme sort de la voiture, s'approche du monsieur et lui dit « Je ne peux pas repartir. Seriez-vous assez aimable pour faire repartir ma voiture? Pendant ce temps, je continuerai à klaxonner à votre place.
2: » Oui, changeons les rôles. C'est tellement plus amusant. Qu'est-ce qu'un ado, s'il vous plaît?
7: Un ado, c'est un petit talus qui protège du vent les

0: Aarhus, A-A-R-H-U-S. Aarhus est un port danois, ou Aarhu, je ne sais pas si le S se prononce. Le Malassis est un des puits du Puy-de-Dôme. 10 secondes.
1: La première.
0: Aarhu, port danois.
2: Réponse exacte.
0: Oui, madame.
2: Un jour que le roi Christian X de Danemark visitait les nouvelles installations du port d'Aarhus, il fut étonné par la foule d'enfants agitant les drapeaux qui faisaient la haie le long du parcours. « Mais d'où viennent tous ces enfants ?» fit le roi. « Majesté, fit le maire, il y a des années que nous nous préparons pour votre visite.
0: » Oui, ils sont tous là.
3: Des enfants pour
0: On
3: ça.
0: Les a fabriqués spécialement. Le Malassis n'est pas l'un des puits du Puy-de-Dôme.
3: Non. Non,
0: mais ça n'existe pas, quoi, finalement.
3: Non, mais on a pu lire sur un panneau publicitaire près de Randan, dans le Puy-de-Dôme, à 300 mètres, bar-restaurant, le mal assis. Tout confort.
0: Question suivante.
4: 2000 francs.
0: 2000 francs, le Cisco devient obligatoire. Vocabulaire, Jean-Paul.
2: Être en pantaine est un terme d'argot de la coiffure qui signifie être sous le casque.
0: Jacques.
3: L'ostiak, L'ostiak, l'ostiak est une langue nordique.
0: Être en pantaine est un terme d'argot de la coiffure qui signifie être sous le casque. L'ostiak, O-S-T-I-A-K, est une langue nordique. 10 secondes.
1: La deuxième.
0: L'ostiak, une langue nordique, Jacques.
3: Réponse exacte,
0: madame. Oui, madame. C'est exact. C'est une langue de quel endroit?
3: C'est une langue de l'Ob.
0: Pardon?
3: De l'Ob, L-O-B. O-B, O-B, O-B.
0: Ah, oui.
3: C'est l'Ob ou l'Obi, on peut dire aussi Obi.
0: Oui.
3: Hein?
0: Qu'est-ce que c'est?
3: C'est... Non, c'est pas ça. Si, c'est ça. Ob. C'est une région de l'Ob. On y... voilà.
0: On mais où est-ce que c'est l'Ob?
3: On y parle aussi le Vogoul. Ah. On y parle aussi le Vogoul là-dedans.
5: Le Vogoul.
3: Vogoul là-dedans.
5: Vogoul là-dedans.
3: Oh, ah ben, elle est pas bonne.
0: Non.
3: C'est l'Ob. Léo Ferré le chantait, disait, c'est l'Ob.
0: Vous ne savez pas du tout où ça se trouve.
3: Mais je crois que c'est dans
5: l'Ostiak.
3: C'est dans le nord de l'URSS, je crois.
0: Ah bon.
3: Hein?
0: C'est dans Sibérie, là.
3: Dans Sibérie, oui, oui.
0: Eh oui.
5: Ouais.
0: Alors, être en pantaine, qu'est-ce que ça veut dire, monsieur Jean-Paul?
2: Eh bien, c'est un terme de marine indiquant qu'un navire a perdu ses mâts et est désemparé. Ça n'a rien à voir avec la coiffure.
0: Madame, vous avez peut-être gagné 2000 francs, mais pour cela, il faudrait que monsieur André Vérard tire un 6. Monsieur Vérard, je vous rappelle que si vous êtes amené à rattraper la candidate... Non, ne prenez pas encore votre chapeau, monsieur, n'en est pas parti. Hein. Stop, allez. 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Monsieur Vérard, vous avez choisi dans la liste des cadeaux du BHV un service à fondue que le BHV vous aide à recevoir, bien entendu, par la poste. Hein? Vous êtes content?
6: Ah, très.
0: Vous aimez la fondue?
6: Bah, beaucoup.
0: Et laquelle?
6: Bah, la pré-fondue. La pré-fondue.
0: Ah, la fondue savoyarde. C'est un service à fondue savoyarde, en effet, monsieur. C'est très bien.
6: Ah oui, c'est bien.
0: C'est peut-être le fromage qui vous donne cette forme extraordinaire à 83 ans.
6: Je ne sais pas. J'en mange beaucoup, remarquez.
0: Allez-y, monsieur. Ainsi, c'est gagné. Autrement, on continue. Feu! Le 4, ça part bien, mais monsieur, on continue. 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Madame Ballas, ça va très très bien. Vous voulez aller plus loin, si vous êtes satisfaite de pouvoir continuer?
1: Bien sûr.
0: Mais voilà, vous êtes... Mais je m'en étais sûr. On joue pour...
3: 4000 francs.
0: Madame Geneviève Balla de Rive-de-Gier tente la question à
3: 4000 francs.
0: 400 000 centimes. Et la voici, madame, cette question. Question de géographie, madame. Alors attention, à partir de maintenant.

0: maintenant, réfléchissez bien à tout ce que l'on vous dit, madame. Tout ce que je peux vous dire pour vous mettre sur vos gardes. Êtes prête ?
1: Oui.
0: Voici l'affirmation de Jean-Paul.
2: Waterloo, W-A-T-E-R-L-O-O, Waterloo, est une ville de l'État d'Iowa.
0: Jacques.
3: L'île de Fernando Poo, P-O-O, et Fernando comme le prénom avec un O au bout, l'île de Fernando Poo appartient au Cameroun.
0: Waterloo est une ville de l'État d'Iowa, I-O-W-A. L'île de Fernando Poo, P-2-O, appartient au Cameroun. 20 secondes. Waterloo est dans une morne plaine de l'État d'Iowa.
2: Réponse exacte.
0: Absolument. Et il y en a bien d'autres.
3: Oui.
0: Chaque fois que les Anglais sont quelque part, ils inventent un Waterloo.
2: Ah oui.
0: C'est fou.
2: C'est fou ce que ça les a marqués.
0: Ah, ça les a marqués terriblement. C'est pas pourquoi.
4: Eh oui, c'est comme ça.
0: Enfin.
2: À Waterloo, vous pouvez faire envoyer en prison le garçon coiffeur qui a mangé de l'oignon entre 7h du matin et 7h du soir.
0: Ah oui, c'est une loi particulière de l'État.
2: Absolument.
0: Oui, alors il y a des Waterloo dans les États américains, dans les États canadiens, etc.
2: Oui.
0: L'île de Fernando Poo n'appartient pas au Cameroun.
3: Non, le Cameroun n'en a pas de Poo,
0: oui.
3: De l'île.
0: Oui.
3: C'est la Guinée. Alors, du journal officiel du Cameroun 1957, on a pu lire cette chose assez intéressante. Déclaration de la société CJFC, qui veut dire conduite des jeunes filles du Cameroun. Objet, groupés dans un même sein, tous les sexes féminins nés en 1933 et 1941, sans distinction de race ni de religion. Sacré boulot.
0: Madame, pour l'instant, vous avez 4000 francs. Faut-il encore que ces 4000 francs se réalisent grâce à un 6. Monsieur Bérard, je vais vous donner le dé. Le voici. C'est de tout repos pour vous. Un 6 et c'est gagné. Allez-y. C'est parti. Le 6, le voilà. Il est annoncé dans la salle et il arrive.
5: Vérité au centre de la bouche des gens.
0: Il est là. Monsieur Bérard, vous avez fait un 6. Bravo, monsieur Bérard. Content ?
6: Très.
0: Très content d'avoir fait gagner madame. Madame, vous êtes contente ?
1: Mais bien sûr.
0: Bien sûr, vous en avez toujours contente. Madame Bala, de toute façon, vous apportez les 4000 francs et d'autre part, un jeu du Cisco, notre jeu de société, sorti chez Nathan et que vous trouvez dans les grands magasins, dans les magasins de jouets et dans les grandes librairies. Merci madame, merci monsieur. Deux supporters pour l'équipe suivante.
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0: Nous avons sur scène maintenant Monsieur Richard Julien Desvian-les-Bains, étudiant en histoire, 26 ans. Monsieur Richard Julien. La bonne ville d'Evian. Et à ses côtés, notre ciscobol, c'est Jeannine Jousselin, qui a été tirée au sort dans le studio. Elle est d'Argenteuil. Vous gagnerez peut-être tout à l'heure un séjour à la montagne si vous rattrapez deux fois votre candidat grâce à Florilège Loisir, qui connaît la montagne depuis 25 ans. 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Monsieur Richard Julien, étudiant en histoire, donc vous préparez...
6: Une agrégation.
0: Vous en êtes au niveau de la dernière année, là ?
6: Oui.
0: C'est ça, c'est l'année de l'agrég, donc.
6: C'est ça.
0: Alors, on choisit en général, pour son agrégation, un sujet très important que l'on développe. C'est bien cela, monsieur ?
6: Ah non, les sujets vous sont proposés. L'épreuve, il y a deux épreuves, une épreuve écrite et une épreuve orale. Oui. L'épreuve écrite, il y a trois questions d'histoire et une épreuve de géographie. À l'oral, trois questions d'histoire et une de géographie.
0: Oui. Mais auparavant, vous avez dû faire vos preuves vous-même en tant que recherche historique en faisant une thèse, en quelque sorte.
6: Un mémoire, oui.
0: Un mémoire,
6: l'année
0: c'est
6: précédente,
0: ça. Mémoire l'année précédente. C'est ça. Vous aviez choisi quoi, monsieur ?
6: La santé en Savoie au XVIIIe siècle.
0: La santé en Savoie au XVIIIe siècle. Sujet très précis, monsieur. Je crois d'ailleurs que de plus en plus les nouveaux historiens se passionnent justement pour la vie quotidienne des Français à travers le temps, qui décrit mieux peut-être que les grands événements ce qu'a été l'histoire de la France. C'est bien ça, monsieur?
6: Oui, c'est le courant de l'historiographie actuelle.
0: Bien. Eh bien, monsieur, nous savons à quoi nous en tenir. Oui. Si vous avez une question de santé sur la Savoie, mes enfants, vous la pensez.
2: Au revoir.
0: Je vous le dis tout de suite. Au revoir.
2: Au revoir.
0: Bon, monsieur, nous allons commencer tout de suite.
2: 125 francs, monsieur.
0: Il y a écrit en gros sur ma fiche convoi funèbre. C'est gay, donc là, franchement, écoutez, vous pourriez choisir autre chose pour commencer. Enfin, bref, monsieur, c'est du vocabulaire, ne vous inquiétez pas. Jean-Paul.
2: Le mot tombola nous vient du grec.
0: Jacques.
3: L'ouverture de la bouche, avec contraction des muscles paussiers, donne l'aspect de rire forcé.
0: Donnant
3: l'aspect de rire forcé, c'est le rictus.
6: Seconde affirmation.
0: Oh, j'ai eu peur, monsieur. Oh là là, je me suis dit, il se lance à toute vitesse.
2: Ouais.
0: Oh, méfiez-vous, souvent, on retient justement ce qu'on ne veut pas. Et ça est arrivé déjà à plusieurs candidats de trop se presser et de dire l'affirmation qu'ils ne voulaient pas. Ce qui a failli vous arriver à l'instant. Alors donc vous avez choisi l'ouverture de la bouche avec contraction des muscles paussiers donnant l'aspect de rire forcé, c'est le rictus.
3: Et c'est vrai.
0: C'est absolument vrai.
3: Ça vient
0: pas de doute.
3: Ça vient du latin ringi, grogner en montrant les dents.
0: Le mot tombola ne vient pas du grec.
2: Non, ça vient de l'italien qui veut dire culbuter, de tombolare.
0: Tombolare, si. C'est tout, vous n'avez pas d'autre chose.
2: extrait du populaire du centre.
0: Oui.
2: Convoi funèbre, nous y voilà.
0: Oui, c'est
2: ça, vous voyez.
0: Il faut quand même
2: convoi
0: expliquer funèbre, pourquoi il y a écrit convoi funèbre. Ouais. Cette... Oui.
2: Eh bien, convoi funèbre, à 19h aura lieu le tirage de la tombola. Un tableau sera offert au gagnant. À cet effet, les visiteurs sont priés d'apporter leur programme numéroté.
0: C'est merveilleux. Confusion totale entre le titre et la suite. Question suivante.
2: 250 francs, monsieur.
0: Sciences et techniques. Jean-Paul.
2: L'oryx est une pierre dure proche de la topaze.
0: Jacques.
3: Les premiers modèles de voitures Ford portaient comme nom des lettres de l'alphabet.
0: L'oryx, O-R-Y-X. L'oryx est une pierre dure proche de la topaze. Les premiers modèles de voitures Ford de M. Henry Ford portaient comme nom des lettres de l'alphabet A, B, C, D, etc.
6: Seconde affirmation.
0: Les premières voitures Ford portaient des lettres comme nom des lettres de l'alphabet.
3: C'est vrai, monsieur.
0: Bien entendu, il a fallu attendre le modèle T pour qu'il soit très très célèbre.
3: Ouais, il y avait A, B, C, F, K, N, R, S, etc. Et Henry Ford se flattait d'être un philanthrope. Un jour, il lança dans une chaîne de journaux la question « Que pouvons-nous faire pour améliorer le sort de l'humanité ?» Et quelqu'un répondit « Équipez donc de meilleurs ressorts les sièges de vos voitures.
0: » C'est tout simple. L'oryx n'est pas une pierre dure.
2: Non, c'est une sorte d'antilope à cornes presque droite.
0: Question suivante.
2: 500 francs.
0: 500 francs, voici de la zoologie. Jean-Paul.
2: L'oie peut atteindre 1,80 m d'envergure.
0: Jacques.
3: L'amadrias, L'amadrias, l'amadrias, c'est un oiseau migrateur.
0: L'oie peut atteindre 1,80 m d'envergure. Elle toute déployée, bien sûr. L'amadria est un oiseau migrateur. Pas de piège.
6: Première affirmation.
0: L'oie, 1,80 m d'envergure.
2: Exact, monsieur.
0: En effet, monsieur. Et un foie gras gros comme ça.
2: Oui. Si vous entendez des oies faire ta-ta-ta, c'est qu'elles parlent entre elles.
0: Ah bon?
2: Si elles sont contentes, elles font tag-tag-tag-tag.
0: Ah,
2: et
0: oui?
2: Si elles ont peur, elles font ca-ca-ca partout.
8: Oui, c'est agréable.
0: Ah bon? C'est très curieux. Vous connaissez bien le langage des oies.
2: Ah, c'est passionnant.
0: Ah oui, je ne savais pas que vous étiez aussi savant sur les oies.
2: J'ai plein d'oies chez moi.
0: Ah bon.
8: Et pour le pas de l'oie.
0: La madria, qu'est-ce que c'est, s'il vous plaît?
3: C'est un singe du genre babouin.
0: Mesdames, mesdemoiselles, messieurs, nous avons la joie d'accueillir sur la scène du Cisco, d'une part, notre grande gagnante, celle qui a remporté le prix suprême du jeu, c'est-à-dire 1 024 000 francs, Madame Marie-Thérèse Ginet. Et nous faisons la très grande gentillesse d'être venu tout spécialement pour lui remettre le chèque d'1 024 000 francs, notre président, Monsieur Sylvain Floirat. soir, je pense que vous avez quelques mots à dire à Madame Ginet.
9: Avec plaisir. Je voudrais tout d'abord réitérer mes félicitations à Madame Ginet, puisque, aussitôt qu'elle a eu gagné, j'étais en province, mais je l'ai appelée pour la féliciter. Très émue, mais c'était de joie. Je me mettais à sa place, n'est-ce pas ? Et j'étais vraiment ému, je le reconnais. J'espère que je vais pas l'être aujourd'hui. Bah, mais enfin, madame, je vous félicite encore une fois, ça pouvait pas mieux tomber que sur vous. Et nous en sommes absolument ravis, soyez-en certaines. Et maintenant, si j'ai un souhait à faire, c'est que gagner de l'argent, c'est toujours très difficile. Mais c'est encore plus difficile de le garder. Alors je vous en prie, ne vous faites pas escroquer et gardez bien votre argent que tous les ans, il puisse au moins augmenter de la dévaluation qui malheureusement chez nous continue, n'est-ce pas ? Et c'est le seul souhait que je peux faire pour vous. Ne vous laissez pas escroquer et gardez-les bien. Bon.
0: Madame Ginet, un petit mot sans doute.
1: D'abord, je vous remercie. Et puis, je suivrai votre conseil. Puis, j'essaierai de faire fructifier. Et merci.
0: Voilà, et bien maintenant, le grand geste arrive. Voilà. Il va falloir remettre le chèque 50 fois pour les photographes. Alors allons-y.
8: Mais deux chèques.
0: Maintenant je peux y aller. Eh bien Madame Ginet. Ah oui, bonjour. Là. Encore une fois.
8: Des milliards. Là.
0: Alors je le reprends plus. Hein, je le reprends.
8: Au moins 10 chèques de 100 000.
0: Voilà, ce chèque de 1 024 000 francs, 102 400 000 centimes, est maintenant entre les mains de Mme Ginet, signé du président. Merci, M. Floirat. Bravo encore, Mme Ginet.
9: Vous me permettrez, avec mes 80 ans, je crois que ça ne porte plus à importance, d'embrasser Mme Ginet.
0: Merci, Président. Merci, Madame Ginet. Et vous allez continuer à assister tranquillement, attention au fil, à notre spectacle. Eh bien, voilà, c'était un moment émouvant de notre émission. Et je dois dire que nous avons partagé cette émotion, car nous avons vécu 4 jours tout à fait extraordinaires dans le Cisco, rappelez-vous, il y a 15 jours de cela, avec Madame Ginet, du mercredi au samedi. Et le vendredi soir, elle avait tenté le 1 024 000, enfin, le vendredi midi, je veux dire. Elle n'avait pas réussi, car le 6 n'était pas sorti. Alors elle était revenue le lendemain et encore elle a bien répondu et là le 6 est enfin sorti avec Madame Savin, sa remarquable 6 Cobol qu'il faut rappeler à cette occasion et qui est parti grâce à Florilège Joisir 15 jours à la montagne.
10: Une nouvelle.
0: Richard Julien, lui il est étudiant en histoire, il a 26 ans. Je suis désolé, vous êtes un petit peu troublé forcément parce que c'est une cérémonie qui n'est pas prévue et qui n'a pas lieu tous les jours dans notre émission, mais j'espère que ça ne vous a pas déconcentré, Monsieur Savard.
6: Ça va,
0: très bien. Alors, Monsieur Julien, nous allons reprendre la route, nous, et avec l'encouragement de 2 supporters, mon cher Harold.
8: Il est signé, Madame Ginet, alors, oui. Dans un camembert, les prélats, il y a toute la saveur d'un petit coin de campagne. 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
0: Bien, monsieur Julien, nous jouons pour...
8: Je sais plus où j'en suis, 1000 francs.
0: 1000 francs. Pour 1000 francs de la littérature, Jean-Paul.
11: L'Afcadio, L-A-F-C-A-D-I-O, L'Afcadio est un héros d'André Gide.
0: Jacques.
11: Robert Desnos a été prix Nobel de littérature.
0: L'Afcadio, L-A-F-C-A-D-I-O, L'Afcadio est un héros d'André Gide. Robert Desnos a été prix Nobel de littérature.
6: Première affirmation.
0: L'Afcadio, héros d'André Gide.
11: Réponse exacte.
0: Oui, monsieur, absolument exact. Dans quelle œuvre ?
11: Les caves du Vatican. Après les caves du Vatican, certains disaient dédaigneusement et méchamment « C'est du Gide à la noix ».
0: Très méchant. Oui. Robert Desnos a été prix Nobel de littérature.
11: Pas du tout. Et pourtant, Robert Desnos est l'auteur de cette phrase immortelle et surréaliste. Dans un temple en stuc de pommes, le pasteur distillait le suc des psaumes.
0: Eh oui.
11: Faut le faire.
0: Il est également l'inventeur d'autre chose, car si ce fut un homme de lettres et un poète tout à fait remarquable, il était également dans la publicité. Et c'est lui qui a eu l'idée de cette célèbre cucaracha adaptée à la cantonine. La catonine, la catonine. C'est de Robert Desnos aussi, ça.
11: Ah, bah dites donc.
0: Vous voyez, oui, c'est curieux.
11: Ah oui.
0: Eh oui, radio poste parisien. Eh bien, nous enchaînons avec une autre question.
7: 2000 francs ?
0: 2000 francs. Spectacle, monsieur. Jean-Paul.
2: Il est dangereux de rester armé et le premier western réalisé en URSS.
0: Jacques.
11: La chair humaine est une pièce de Henri-Pierre de Mandiargues.
0: Il est dangereux de rester armé. C'est le premier western réalisé en URSS. La chair humaine est une pièce de Henri-Pierre de Mandiargues.
6: Première affirmation.
0: Il est dangereux de rester armé, c'est le premier western réalisé en URSS.
2: Réponse exacte.
0: Absolument.
2: Son réalisateur s'appelle Vladimir Vinstock. Il y a des cactus dans le paysage, une attaque de diligence et une partie de cartes qui se termine à coups de pistolet.
0: Eh oui, ça doit être curieux à voir. La chair humaine n'est pas du tout d'Henri-Pierre de Mandiargues.
11: Non, c'est d'Henri Bataille. Et Henri Bataille voulut être incinéré. « Ce sera mon premier four, disait-il modestement.
0: » Nous en étions à...
7: 2000 francs.
0: Nous venons de jouer pour 2000 francs. Donc, Madame Jeannine Jousselin d'Argenteuil va tenter de faire un 6 et va recevoir son cadeau du BHV. 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Madame, je vous en prie, vous prenez le Cisco dans la piste et vous le lancez. Dans la piste, Madame. Non, celui qui est dans la piste, s'il vous plaît. Merci. Le 5, on continue. Il ne sort que des bons chiffres en ce moment. Que des bons chiffres.
2: C'est bien.
0: Quel est le chiffre qui est le plus sorti cette semaine, mon cher Jacques?
11: Oh, c'est le 5, de loin, de loin. Oui, oui, il est sorti un grand nombre de fois.
0: Il est toujours précis, c'est ça qui est bien avec Jacques.
11: Il est sorti 9 fois.
0: 9 fois.
11: Si vous voulez le savoir.
0: Et celui qui est le moins sorti, c'est...
11: Le 3, il n'est pas sorti du tout.
0: Pas du tout.
11: Rien.
0: Pas une seule fois. Donc ça devient un chiffre dangereux.
11: Oui.
0: Et c'est un chiffre négatif, je le rappelle, il fait perdre. Monsieur Julien, nous jouons pour...
7: 4000 francs.
0: Monsieur Richard Julien tente à son tour aujourd'hui dans notre émission Le Cisco la somme de...
7: 4000 francs.
0: Nous avons déjà eu tout à l'heure une gagnante à cette somme, c'est bien cela?
7: Oui.
0: Donc monsieur Julien, qui est étudiant en histoire, qui prépare cette année son agrégation, va répondre à cette question qui est une question de botanique. Question de botanique donc, Jean-Paul.
2: Convallaria mais Alice...
0: Convallaria. Quelle affaire ce cas.
2: Convallaria.
0: Oui.
2: Maialis.
0: Convallaria Maialis.
2: Maialis, oui. C'est le myosotis.
0: Tout simplement. Jacques.
11: Les ménispermacées, comme ça se prononce, sont des arbres des Indes.
0: Convallaria maialis, c'est le myosotis. Les ménispermacées sont des arbres des Indes. 20 secondes.
6: Seconde affirmation.
0: Oh, il est extrêmement dangereux de prendre une branche de ménispermacée à travers la figure, monsieur, ça c'est vrai. Les ménispermacées sont des arbres des Indes.
11: Réponse exacte,
0: mais
11: monsieur.
0: Mais oui, monsieur, c'est tout à fait vrai, je l'avais dit. Ça a des fruits, je crois, les ménispermacées.
11: Oui, et les fruits sont gros comme des noisettes, et ils donnent la ménispermine alcaloïde, qui peut tuer le poisson.
0: Ah, bon.
11: Ah oui.
7: Mais c'est un poisson.
0: Ah bon.
11: Alors, je ne sais pas pourquoi les poissons mangeraient les fruits des ménispermacées, mais...
0: Ah, ben si, parce que les ménispermacées poussent peut-être au bord des rivières.
11: Oui,
0: vous savez, il vaut mieux quand même.
11: Et les fruits tombent dans l'eau.
0: Voilà, dangereux. Convallaria maialis, ce n'est pas le myosotis.
2: Non, c'est le muguet. C'est le muguet. Si le muguet, d'ailleurs, est devenu porte-bonheur, c'est parce qu'au début de l'introduction du tabac, on ajoutait des fleurs séchées de muguet au tabac, ce qui dégageait admirablement les sinus et portait bonheur, n'est-ce pas,
3: ah oui,
2: aux utilisateurs.
3: Achoum.
2: Oui.
0: Voilà, c'est ça.
2: Bonheur.
0: Portez le bonheur. Monsieur, 400 000 centimes en puissance, et madame Jeannine Jousselin relance le Cisco. 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Madame, je vous en prie. Las, on continue. Nous allons jouer maintenant pour
10: 8 000 francs.
0: 800 000 centimes. Toujours se méfier, n'est-ce pas, des grands gagnants, parce que un grand gagnant peut en cacher un autre, comme on dit, n'est-ce pas, vous voyez, hein. Oui, l'Algine est là, et
3: il
0: boum,
3: est grand, il est grand.
0: Monsieur Julien arrive.
3: Et c'est demain samedi.
0: Tout ça, c'est très dangereux pour nous, hein. Oui. Alors, deux supporters, mais pour nous, hein, s'il vous plaît. Allez-y.
8: Peut-être demander au président qui ne rentre pas, qui reste là. 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Voilà.
0: Bien. Monsieur Julien, on va donc jouer cette question à 800 000 centimes que notre camarade Jean-Paul a préparé avec amour.
3: Pour qui?
8: Ça, c'est son problème.
0: Monsieur du spectacle. Que je ne vois pas d'histoire depuis le début. C'est bizarre, vous êtes, vous êtes curieux, Jean-Paul. Je ne sais pas pourquoi il redoute tant les questions d'histoire. Enfin, bref.
2: Et ça va venir.
0: Allez-y, Jean-Paul.
2: Un mari qui n'a rien à faire est une pièce de Marc Fournier.
0: Jacques.
11: Corneille à la butte Saint-Roch est une pièce de Édouard Fournier.
0: Un mari qui n'a rien à faire est une pièce de Marc Fournier. Corneille à la butte Saint-Roch est une pièce d'Édouard Fournier. 20 secondes.
6: Seconde affirmation.
0: Corneille à la butte Saint-Roch est une pièce d'Édouard Fournier. Jacques.
11: Réponse. Exact.
0: Oui, monsieur. Je l'ai dit que c'est pas dangereux.
11: Oui.
0: Je l'ai dit, hein. Je vous ai prévenu, mes enfants.
8: Ça, ils ont été...
0: Monsieur Julien, ce qu'on appelle un redoutable.
8: Attention.
0: Je l'ai vu dans ses yeux quand il est arrivé.
8: Oui.
0: On m'avait prévenu depuis l'entrée de la salle. On m'a dit, attention. Oui. Il y a Richard Julien qui arrive. Oui. Il est là.
11: Il n'a pas l'air, pourtant.
8: Comment ça, il n'a pas l'air?
11: Enfin, il n'a pas l'air méchant.
0: Madame Jousselin, vous n'avez toujours pas rattrapé, monsieur. 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Madame, un 6 par exemple.
8: Petit 6, là.
0: Oh, le 5. Oh, ça a failli être le 6, monsieur. Mais ce n'est pas le 6.
8: Ça ne fait rien, d'ailleurs.
0: Ce n'est pas lui.
8: Il en fera d'autres.
0: Dernière question de notre émission. D'un montant de
8: 16 000 francs.
0: 1 600 000 centimes. Oui. Merci, madame Ginet, d'être venue aujourd'hui. Merci beaucoup. C'est notre petit porte-bonheur, madame Ginet.
8: Oui. On n'est pas contre, madame.
0: Mon petit Jean-Paul. Merci. Ça va, monsieur Julien?
6: Ça va.
0: Merci.
8: Oui. Et c'est vrai, ça a l'air d'aller.
0: Beaux-Arts. Jean-Paul.
2: Fra Angelico est né Arezzo. A-R-E-2-Z-O.
0: Jacques.
11: Le fastigium était un ornement que certains nobles romains avaient le droit de placer sur leur demeure.
0: Fra Angelico est né à Arezzo. A-R-E-2-Z-O. Le fastigium était un ornement que certains nobles romains avaient le droit de placer sur leur demeure. 20 secondes.
6: Seconde affirmation.
0: Le fastigium était un ornement que certains nobles romains avaient le droit de placer sur leur demeure. Mon petit Jacques.
11: Ah, monsieur, votre réponse est exacte.
10: Absolument, monsieur, bravo.
2: Eh oui. Je savais.
11: Ouais.
0: Qu'est-ce que c'était, le fastigium?
11: C'était le plus souvent une statue ou un trophée.
0: Et alors, Frangelico, il est né où cela, s'il vous plaît, monsieur Jean-Paul?
2: À Vicchio, V-I-2-C-H-I-O, près de Florence.
0: Monsieur, c'est avec une grande joie que je demande à Jeannine Jousselin de faire un 6. Faites un 6 maintenant. Tout de suite, là, maintenant, vous faites un 6. C'est simple, pourtant. Un 6, quoi. C'est pas, madame.
9: C'est fini, après.
0: C'est l'as.
2: Et là,
0: on va continuer demain samedi, mes enfants. Et on tentera demain samedi
12: 32 000 francs, n'est-ce pas?
0: 3 200 000 oui. centimes avec M. Julien, qui prépare son agrégation d'histoire et qui a 26 ans. Eh bien, mes chers amis, c'est sur cette bonne nouvelle que nous allons nous quitter en vous rappelant qu'aujourd'hui, nous avons eu la joie de remettre le chèque d'1 024 000 francs à Marie-Thérèse Ginet, qu'il a gagné, je vous le rappelle, il y a une quinzaine de jours au cours d'une émission mémorable qui s'était déroulée un samedi. Eh bien, demain samedi, autre émission mémorable avec M. Richard Julien qui attaque à 32 000 francs. Bonne journée à tous!
13: 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Retour en 2026, et oui c'est fini, on sort des archives d'Europe 1. Dans un instant, on va retrouver Marie-Estelle Dupont, psychologue clinicienne, et Romain Desarbres pour parler des parents d'enfants handicapés dans le cadre d'une semaine spéciale consacrée aux aidants. Et si on en parlait en nouvelle diffusion, ce sera donc juste après l'un des hits de l'année 1995. Un morceau qui pose une question existentielle: et si Dieu était l'un de nous? One of Us. C'est le titre donc de ce morceau qui a été composé par l'un des membres du groupe The Hooters, qui n'a pas été écrit pour lancer un débat théologique, hein, mais pour impressionner en fait sa petite amie de l'époque. Il était en train de lui montrer comment fonctionnait un magnétophone à quatre pistes. Il a improvisé comme ça un riff de guitare et des paroles. Alors on ne sait pas si c'est ce soir précisément de janvier 1994 qu'il a fait mouche, mais bon, il a quand même fini par l'épouser. Et puis la chanson improvisée a fini sur l'album de Joan Osborne. Et on les

0: Joan Osborne avec One of Us sur Europe 1. Et sachez que Prince, qui a adoré cette chanson, a enregistré sa propre version sur son triple album sorti en 1996, Emancipation. Allez, l'heure est venue de retrouver maintenant Marie-Estelle Dupont, psychologue clinicienne, et Romain Desarbres. Dans le cadre de cette semaine consacrée aux aidants, ce jeudi était dédié aux parents d'enfants handicapés. 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
1: Et aujourd'hui, nous allons parler de ces parents qui s'occupent de leur enfant porteur de handicap, Marie-Estelle Dupont.
2: Environ 400 000 enfants de 5 à 14 ans vivant à domicile sont reconnus en situation de handicap, soit environ 2% de cette tranche d'âge. Et si on inclut toutes les limitations fonctionnelles sévères, entre 5 et 20 ans, ce sont 2,3 millions de jeunes. Donc ça n'est pas une situation si rare que cela. Pour les familles, évidemment, les difficultés sont nombreuses. L'acceptation du handicap, les questions sans réponse, les autres membres de la fratrie, le regard d'autrui, les projets qui s'arrêtent, évidemment le défi psychique et émotionnel est immense. Mais les ressources intérieures et les capacités dont ces familles font preuve sont souvent époustouflantes. L'annonce du handicap se fait parfois avant, parfois bien après la naissance. Alors beaucoup de questions restent sans réponse. Mais surtout, au rôle de parent s'ajoute celui d'aidant. Les soins, l'attente, les rendez-vous médicaux et paramédicaux, l'errance diagnostique parfois, les rééducations, les démarches administratives, la difficulté à scolariser l'enfant, l'inadéquation totale entre une société qui se prétend inclusive et la réalité des services publics, les délais d'attente, l'adaptation du quotidien modifie évidemment le rôle de parent avec cet enfant, mais aussi avec ses frères et sœurs quand il y en a. Le couple ne vit pas nécessairement le handicap avec les mêmes mécanismes de défense et d'adaptation contre l'angoisse. Parfois, l'un des deux minimise, laissant l'autre dans une détresse accrue, au moins momentanément. Alors, devenir aidant de son enfant, qu'est-ce que ça fait? Et surtout, qu'est-ce qu'on en fait, chers auditeurs d'Europe 1? Cette émission est pour tous ceux d'entre vous qui sont concernés.
1: Voilà, on va en parler pendant une heure avec vous, Marie-Estelle Dupont. L'adaptation du quotidien, dites-nous, c'est ce que vous nous dites. L'adaptation du quotidien modifie durablement le rôle de parent avec cet enfant, mais aussi ses frères et sœurs quand il en a. On va parler des familles dans lesquelles il y a un enfant qui est porteur d'un handicap. Déjà, comment vous définiriez le handicap? Qu'est-ce que c'est que le handicap, Marie-Estelle?
2: Alors, le handicap, c'est une altération des fonctions sensorielles. Donc les cinq sens, ça peut toucher la vue, ça peut toucher l'ouïe, etc. Motrice, cognitive ou psychique. C'est la caractéristique même du handicap d'entraver une autonomie normale, en fonction de l'âge évidemment. Donc tous les handicaps ne sont pas visibles à l'œil nu, ça c'est important de le rappeler. Et puis, évidemment, il existe des polyhandicaps, c'est-à-dire qu'on cumule un handicap moteur et cognitif par exemple, ce qui, évidemment, entrave lourdement la vie quotidienne et qui peut, par exemple, rendre impossible la vie dans une maison, qui oblige, par exemple, la famille, de manière très factuelle, hein, à déménager dans un appartement, etc., etc. Donc, il y a une différence de prise en charge entre les handicaps physiques et puis les handicaps cognitifs avec des déficits légers ou importants, par exemple, dans le développement cognitif. Néanmoins, ce qui est sûr, c'est que la précocité du diagnostic, elle est très importante et que l'errance médicale est une vraie source d'angoisse pour les parents parce qu'on sait que la prise en charge, évidemment, chez un enfant, plus elle se fait tôt, et ben plus la marge de progression dans un certain nombre de domaines va être importante.
1: Marie-Estelle, il y a une différence entre la prise en charge du handicap mental et celle du handicap physique. Qu'est-ce qu'on peut en dire?
2: Alors, c'est-à-dire qu'il y a un plus grand obstacle à surmonter dans le cas d'un handicap psychique, c'est qu'il n'est pas visible tout de suite à l'œil nu. Le handicap moteur, il est extrêmement difficile à vivre, évidemment. Pour autant, il est visible. Ce qui peut permettre, par exemple, quand vous arrivez dans certains endroits, alors, peut-être vous allez me dire, bah oui, mais on se sent stigmatisé, le regard des autres est disqualifiant. Mais il est visible. Certains parents dont l'enfant a un déficit cognitif nous disent c'est véritablement un handicap, sauf que personne ne le voit au début. Et donc, il faut du temps encore plus pour expliquer parce que les choses ne vont pas de soi. Voilà. Mais je pense qu'on peut absolument pas hiérarchiser et que ce sont des situations toujours éminemment difficiles. Mais ce sont aussi des familles qui ont énormément à nous apprendre en termes de valeurs, de ressources adaptatives, de créativité, de manière dont ils arrivent à parfois à coordonner toute la fratrie en acceptant complètement cette difficulté-là. Et finalement, tout le monde imagine des stratégies d'adaptation pour partir en vacances, etc. Et ça suscite évidemment beaucoup d'admiration dans une société qui est très obsédée par l'autonomie. Là, il y a zéro autonomie, quasiment. On essaye de faire progresser l'enfant dans son autonomie, on est très heureux de ses petits progrès, mais on accepte totalement la vulnérabilité et l'interdépendance et la codépendance et le fait que c'est pas que l'enfant handicapé qui a besoin des autres, c'est tous les membres de la famille qui ont besoin les uns des autres.
1: Et puis, il y a une solidarité entre les frères et sœurs pour aider les parents et aider le petit frère ou la petite sœur.
2: Il y a aussi, on y reviendra, des situations difficiles où justement, dans la fratrie, les autres peuvent se sentir mis de côté ou endosser des rôles qui ne sont pas les leurs. Mais ça peut aussi véritablement créer cette grande générosité, cette grande humilité qui fait qu'on va dire, mais oui, ma petite sœur, d'accord, elle parle pas, elle est handicapée depuis son anévrisme, mais c'est elle qui me donne le plus d'amour, elle exprime des choses avec ses yeux et je vis des moments magnifiques avec elle. Donc, ce sont parfois aussi des leçons de sagesse immenses et notre société qui se dit inclusive voit forcément le handicap uniquement sur le mode du déficit et de la contrainte. Et quand vous écoutez les familles, ce qui leur permet de tenir, c'est qu'elles en voient aussi la dimension affective et la dimension presque spirituelle. Qu'est-ce qui circule entre nous pour qu'on arrive à faire face ensemble à cette épreuve ?
1: Cet enfant était une grâce.
2: C'est ce que disait le général de Gaulle.
1: Ben oui, à propos de sa petite fille Anne qui était trisomique. Enfin, sa fille Anne qui était trisomique. Marie-Estelle Dupont, quel est l'impact du handicap d'un enfant sur la vie des parents ?
2: Le premier impact, c'est la fatigue. 80% des parents qui ont un enfant handicapé le disent, il y a une fatigue chronique. En fait, on ne se repose pas parce que à la fatigue du parent normal dont les enfants sont très jeunes, s'ajoute toute la fatigue de l'adaptation, des démarches très chronophages, des démarches administratives, de l'adaptation au quotidien. Par exemple, avec un enfant qui a un trouble du spectre autistique, des crises qui font que quelque chose du quotidien qui devrait être assez simple et naturel devient très très compliqué. Donc il y a une très grande fatigue physique parce qu'on dort moins, on dort mal, fatigue de l'hypervigilance, fatigue de porter plus un enfant. Et donc souvent, ce sont des gens qui sont très tendus et crispés, qui ont mal au dos, etc. Fatigue morale aussi de devoir expliquer, de souvent avoir affaire à des gens, parfois des frères et sœurs dans la famille qui vont leur dire « Ah bah tu devrais faire ci » ou « Tu devrais te faire plus aider » ou « Tu devrais faire ça » et qui se débarrassent complètement du problème en vous donnant des conseils pour une situation qu'ils n'ont jamais regardée de près, qu'ils ne connaissent pas, qu'ils ne connaîtront jamais et tant mieux pour eux. Au lieu de simplement dire, écoute, t'inquiète pas, samedi, je te prends les grands, je les emmène faire une sortie avec les miens, et puis tu te reposes, tu prends quelqu'un pour l'autre, et puis tu te reposes, ou on embarque tous tes enfants, ou on te dépose un plat de lasagne parce qu'on passe devant chez toi. Non, ils vont vous donner des conseils, mais ils ne vont pas vous aider. Et ça fatigue énormément, et ça met en colère, et on sait bien que la colère refoulée est une source de fatigue, beaucoup de parents qui ont des enfants handicapés qui me disent, mais on nous dit quoi faire, mais surtout on ne se mouille pas les mains.
1: Il va y avoir, vous savez, Marie-Estelle, de nombreux témoignages, parce qu'il y a beaucoup de mamans, en l'occurrence, qui veulent échanger avec vous, Marie-Estelle Dupont. Et on est en ligne avec Lauriane. Bonjour Lauriane.
2: Bonjour Lauriane. Donc
3: bonjour.
2: Vous êtes maman et aidante de votre petit garçon.
3: Oui, exactement, c'est ça, de mon petit Egan, qui a un peu plus de 5 ans aujourd'hui.
1: De quoi souffre-t-il, Egan ?
3: Alors, il a une mutation génétique du gène TBC4, donc il n'a pas un nom de maladie identifié, c'est simplement le gène qui a une mutation qui a été identifiée. Et en fait, c'est dû au fait qu'avec son papa, on est porteur de la mutation, mais on ne le savait pas. Et on l'a su finalement qu'après avoir fait deux grossesses, dont une qu'on avait dû interrompre en 2019, et ensuite on a eu Egan. Et en fait, ils n'avaient rien vu aux échographies et c'est seulement quand il est né qu'on s'est aperçu qu'il y avait un gros retard au niveau moteur et cognitif. Donc, ils ont fait des examens poussés, notamment des IRM quand il avait 3 mois, qui ont révélé des anomalies dans son cerveau. Et les médecins nous ont dit que, du coup, ça serait un petit garçon qui serait certainement polyhandicapé. Donc, à l'époque, ils ne savaient pas exactement si ça serait que moteur, que cognitif ou les deux. Mais voilà, c'est le seul diagnostic qu'il nous avait posé à l'époque. Il a fallu attendre après 4 ans d'analyse génétique pour qu'on nous révèle du coup la mutation dont on était porteur et qu'on a transmis du coup à l'époque à notre premier bébé en 2019 et du coup à Egan en 2021.
2: D'accord. Et donc aujourd'hui, Egan, comment se porte-t-il et quels sont les aménagements au quotidien que vous êtes amené à faire ?
3: Alors aujourd'hui, à cause de cette mutation, ça entraîne un polyhandicap très lourd. C'est un enfant qui est très hypotonique, donc il se tient absolument pas. Il est très très faible au niveau musculaire. Il ne parle pas, il communique pas, il fait pas de langue des signes ou autre moyen de communication. Et à ça, c'est ajouté aussi à peu près à ces 2 ans les crises d'épilepsie et qui se sont en plus intensifiées avec l'âge. Donc c'est vraiment un très très lourd handicap. Donc, depuis qu'il est né, on a essayé de mettre en place le plus de choses possibles pour pouvoir le faire évoluer au mieux, tout en sachant qu'à l'époque, on n'avait pas de diagnostic, donc on avançait vraiment à l'aveugle. Mais nous, notre objectif, c'était vraiment de le rendre le plus autonome possible et donc de trouver les meilleures solutions pour le faire évoluer. On a mis en place tout un programme en fait à la semaine avec des rééducations de kiné, psychomotricité, orthophoniste. À l'époque, on avait même fait un petit peu d'équithérapie, donc sur les chevaux, et puis de la balnéothérapie. Et à ça, on a ajouté aussi des stages de rééducation intensifs. Donc ça, en fait, ça se passe sous forme de stages de 1 à 2 semaines avec plusieurs heures de rééducation par jour. Et donc, on en a fait un en Pologne au tout début. Et puis après, on a essayé de revenir plus un peu sur la France, malgré que, c'était pas vraiment très développé en France parce que c'est pas encore reconnu finalement par les médecins. Donc, on a essayé de se débrouiller en fait par nous-mêmes pour trouver toutes les thérapies possibles pour essayer de le faire évoluer au maximum et puis voir ce qui était le plus bénéfique pour lui.
2: D'accord. Et vous, aujourd'hui, est-ce que vous avez l'impression, vous, ses parents, d'avoir trouvé une forme d'équilibre, en tout cas de routine, de quelque chose qui s'est mis en place et de rythme, voilà, pas d'équilibre parce que c'est évidemment très difficile, mais est-ce que vous avez l'impression d'avoir trouvé votre rythme avec ça ? Parce que vous parlez vraiment de ce handicap. On a l'impression que vous êtes véritablement approprié les choses et que vous avez trouvé des ressources assez incroyables pour faire face à toutes ces consultations, tous ces obstacles.
3: Alors au début, à l'annonce du handicap, ça a été un très grand chamboulement parce que on s'y attendait pas du tout, étant donné qu'on avait été suivi pour la grossesse de manière vraiment régulière et plus approfondie. Donc normalement, c'était censé être un enfant qui devait être en bonne santé. Donc c'est sûr qu'à ces 3 mois, quand on nous annonce que ça va être un polyhandicap, le monde en fait s'est écroulé à ce moment-là parce que ça nous retombait dessus une deuxième fois. Il y a eu quand même la première année où ça a été très difficile pour nous d'accepter le handicap et cette nouvelle vie parce qu'en fait il fallait tout reprendre à zéro. C'est effectivement pas du tout le même quotidien. Il a fallu mettre en place tous ces rendez-vous. On s'est senti un petit peu démunis au début aussi parce que n'ayant pas de diagnostic et les médecins nous orientaient pas forcément sur beaucoup d'idées. En fait, ils donnent les choses assez basiques, les kinés, psychomotes, choses comme ça. Mais c'est vrai que tout ce qui a été après les stages intensifs, c'est nous qui nous sommes renseignés via les réseaux sociaux. Et heureusement qu'on a eu ça finalement pour notre génération. C'est que on a eu l'aide en fait de d'autres parents qui étaient passés par là avant. Et avec qui on a pu échanger. Moi, je voyais sur les réseaux différentes thérapies qui justement fonctionnaient sur pas mal d'enfants, donc je me suis dit pourquoi pas pour Egan. Donc on a vite rentré un peu dans tout ça, de trouver tout ce qui était le mieux pour lui. Et j'ai envie de dire que oui, comme vous dites, au bout de 5 ans, oui, c'est devenu une routine en fait pour nous. C'est devenu notre quotidien. Et on voit qu'on est un petit peu dans un monde parallèle puisqu'on n'a pas la même vie que d'autres amis qui ont des enfants en bonne santé, mais c'est devenu quotidien finalement. C'est notre rythme à nous dans notre petit monde parallèle.
2: Et vos vies professionnelles ont pu s'adapter. Vous avez pu continuer à assurer vos revenus
3: Alors,
2: dans cette situation très complexe.
3: Alors, au départ, je comptais être maman au foyer pour au moins les 2-3 premières années avant que mon enfant aille à l'école. Donc, à ce niveau-là, ça m'a pas trop changé. Après, finalement, maintenant, si, puisque Egan devrait être normalement en grande section et finalement, il est toujours à la maison avec moi. Donc, c'est sûr que si j'avais voulu reprendre une activité professionnelle, maintenant, c'est très compliqué parce que, étant donné tous les rendez-vous qu'il a, il y a les rendez-vous hebdomadaires, mais à ça se rajoute aussi tous les rendez-vous de suivi dans les hôpitaux avec parfois des hospitalisations, donc qui ferait de toute façon beaucoup d'absence dans un travail professionnel. Donc je n'ai pas pu reprendre d'activité professionnelle. Après, papa s'est adapté. Il est infirmier libéral. Donc à l'annonce du handicap, c'est pareil. Au départ, ils étaient 3 dans leur cabinet et du coup, ils sont passés à 4 infirmiers libéraux. Comme ça, ça a permis justement d'aménager un petit peu le planning, de l'alléger un peu et qu'il puisse être un peu plus présent à la maison pour pouvoir m'aider.
2: D'accord. Vous vous sentez comment aujourd'hui, Lauriane ? Vous êtes fatiguée au quotidien, j'imagine, quand même ?
3: Oui, il y a de la fatigue. Alors, c'est vrai que ce qui ressort souvent aussi, c'est que finalement, des fois, c'est même pas la fatigue par le handicap de l'enfant, mais plutôt par tout ce qu'il y a autour, en fait, où on n'est pas spécialement aidé. Toutes ces démarches qu'il a fallu faire quand il était plus petit pour justement se renseigner et trouver tout ce qui était le mieux pour lui. Aujourd'hui, c'est tous les dossiers administratifs qu'il y a à faire en permanence pour demander de l'aide financière ou du matériel. En fait, systématiquement, on nous demande de refaire des dossiers MDPH pour toutes les demandes. Et donc, on refait les mêmes dossiers indéfiniment, des fois plusieurs fois dans la même année. C'est vrai que ça, c'est des choses qui sont récurrentes et redondantes et qui, en fait, fatiguent beaucoup au niveau moral. Et puis après, il y a la fatigue physique, puisque Egan a 5 ans, il fait à peu près 21 kilos, mais par rapport à moi, je suis assez menue, donc il commence à être assez costaud.
2: Bien sûr, surtout qu'en étant hypotonique, on sait bien que ça semble toujours plus lourd de porter, ne serait-ce qu'un enfant qui dort, plutôt qu'un enfant vigile. Donc j'imagine que 21 kilos hypotonique, c'est très très lourd
3: femme. Oui, c'est ça. En fait, il ne se tient pas du tout. Donc on est obligé de tout porter, en fait, d'attraper sous les bras, sous les jambes. Maintenant, j'essaye de faire les transferts les plus courts possibles pour pas avoir à trop le porter. Et puis, après, on a essayé de mettre en place du matériel adapté à la maison. On a la chance d'avoir emménagé dans une maison neuve et on a fait en sorte de faire des adaptations spécifiques pour Egan, justement pendant la construction de la maison. Donc on a la chance d'avoir une chambre en rez-de-chaussée avec un lit médicalisé, un transat de bain. On a demandé, pareil, un lève-personne pour pouvoir...